0: avoir été épileptique et que sa conversion ait aussi été au moment d'une crise. Et le prince Mishkin fait d'ailleurs le rapprochement, pas avec Saint-Paul, mais avec Mahomet, qui était épileptique aussi, et qui dit qu'à l'occasion d'une crise, il a visité toutes les demeures d'Allah. Et cette idée que l'épilepsie, voilà, vous fait passer de l'autre côté. Alors même que ça reste une maladie, ça reste quelque chose qui pourrissait la vie de Dostoïevski, il l'a transmise à son fils, qui en est mort à 7 ans. C'est quelque chose qui est très, bon, plein de paradoxes pour lui. Et le prince Mishkin dit... Qu'est-ce que ça peut faire que ce soit un état morbide ? Qu'importe qu'il s'agisse d'un état de tension anormal, puisque le résultat, cet instant dont on se souvient et qu'on examine lorsqu'on est déjà en bonne santé, apparaît comme le plus haut point d'harmonie et de beauté. Il procure un sentiment inouï, insoupçonné jusqu'alors, de plénitude, de mesure, d'apaisement et de fusion par la prière avec la plus haute synthèse de la vie. À cet instant-là, avait-il confié un jour à Rogojine lors de leurs rencontres à Moscou, me devint intelligible cette extraordinaire parole de l'Apocalypse, il n'y aura plus de temps. Donc en fait, la beauté est apocalypse au sens propre du terme, c'est-à-dire que c'est une révélation. C'est un dévoilement de la vérité et c'est cette beauté-là, qui va sauver le monde. Donc c'est pas celle du beau Stavrogin, c'est pas celle du signe noir, etc. Et en même temps, l'homme est aussi attiré par cette beauté-là du mal. Et c'est exposé très bien dans les Frères Karamazov, la beauté du mal, la beauté physique d'un homme mauvais, Stavrogin, ou la beauté d'un chef-d'œuvre du réalisme, donc une peinture représentant le Christ mort dont il est beaucoup question dans L'Idiot. Tout le monde est frappé par ce tableau. Et en même temps, c'est un tableau horrible qui représente le Christ dans son tombeau, qui est décharné, qui est nu, qui est bon. Si vous voulez, ça révèle cette beauté du mal et cette beauté du bien révèle une espèce de fracture intérieure des hommes et leur double attirance pour deux attirances contraires, en fait.
1: En quoi la beauté sauvera le monde ? C'est quelle beauté qui viendra sauver le monde ?
0: C'est la beauté, qui est dévoilement de la vérité, justement. Et cette beauté-là, elle est associée au Christ, qui, pour Dostoïevski, est le seul homme parfaitement beau. Il le dit d'ailleurs, c'est le seul, il est parfait, etc. Et il dit, c'est le seul homme parfaitement beau. Il n'existe au monde qu'un être absolument beau, le Christ, dit Dostoïevski. De sorte que l'apparition de cet être, infiniment et immensément beau, est un infini miracle. Et donc pour lui, la beauté est clairement à rattacher au Christ.

0: Halte spirituelle, Madeleine Vatel.
1: Est-ce que Dostoïevski appelle à la contemplation, à la beauté de la nature aussi? Est-ce qu'il estime que c'est la beauté peut conduire à Dieu? Ou est-ce que, quand il dit « elle sauvera le monde », ça veut dire qu'elle lui rappellera qu'il porte en lui un germe divin?
2: Alors, elle lui rappelle qu'il porte en lui un germe divin et que si l'homme est naturellement attiré par ce qui est beau, c'est parce qu'il a cette intuition des choses supérieures, de l'harmonie d'un autre monde. Et les hommes qui sont attirés par le mal, en fait, sont attirés par une sorte de beauté qui est travestie. C'est ce que Dimitri Karamazov appelle l'idéal de la Madone contre l'idéal de Sodome. Mais l'idéal de Sodome, c'est pas la laideur, c'est pas le lait, c'est une espèce de beauté travestie. C'est une femme magnifique et belle qui vous attire par sa beauté, sa droiture et sa pureté. Et puis en fait, vous êtes aussi attiré par une envie de sale, de souillure. Voilà, il y a un travestissement de la beauté qui vient révéler une fracture en l'homme qui est constitutive de l'homme chez Dostoïevski. Et le choix du Christ, le choix de la beauté, le choix du bien, c'est ça qui va le mettre sur la voie de sa propre humanité et donc de sa rédemption.
1: Mais justement, comment est-ce que les personnages de Dostoïevski vont discerner entre ces deux beautés, entre celle qui sauvera le monde et celle qui le coulera? Comment est-ce que les personnages de Dostoïevski font ce choix dont vous parlez?
2: Ils le discernent assez mal. Le prince Mishkin, qui est un personnage christique, clairement, arrive dans le roman et tout le monde se moque de lui. C'est pour ça qu'on l'appelle l'idiot. Je veux dire, c'est quand même paradoxal. Il représente le Christ et en fait, il se retrouve affublé de ce nom, de l'idiot, de cette caractéristique fondamentale. Parce que, d'ailleurs, même le lecteur le trouve un peu inadapté, un peu bizarre, un peu... Bon, on aurait envie que, représentant le Christ, il soit parfait, qu'il ait la classe, qu'il s'exprime bien. Et en fait, pas du tout. Il a cette espèce de ridicule, presque, de faiblesse. Et en fait, le lecteur se fait complètement entraîner par les autres personnages du roman, qui sont tellement empêtrés par le mal dans le monde. Ils sont tous soit un peu cupides, soit un peu alcooliques, soit un peu pervertis, soit un peu égoïstes, etc. Et en fait, ils sont tellement trempés dans un monde qui est mauvais que le bien leur apparaît comme une folie et comme quelque chose de ridicule. Et c'est un drame fondamental de l'humanité pour Dostoïevski qui est exposé dans ce livre.
1: Et comment est-ce que Dostoïevski va résoudre ce tiraillement entre le bien et le mal, entre le beau, le vrai beau, la beauté qui est celle qui nous conduit à Dieu, et puis cette beauté un peu malsaine qui, au contraire, va nous tirer vers le médiocre? Comment est-ce que lui-même, Dostoïevski, a réussi à résoudre ce tiraillement?
2: Eh bien, il le résout en proposant aux hommes de suivre le modèle du Christ, tout bêtement, et d'aller à sa suite. Il y a un personnage qui est complètement emblématique de ça, c'est Dimitri Karamazov, donc dans le dernier roman, Les Frères Karamazov. Dimitri, c'est quelqu'un qui est empêtré dans le mal dans le monde. Il est passionné comme tout, il est fougueux, il a bon fond. Mais, alors lui, en termes de péché originel, il en tient une sacrée couche. Il est fiancé à une fille qu'il a pourtant cherché à aider et en même temps à humilier. Et en même temps, il est amoureux d'une autre fille, qui est elle-même une fille bien et gentille, mais qui est une prostituée. Le père est d'ailleurs amoureux de la prostituée en question. Le frère est amoureux de la fiancée. Enfin bon, c'est un imbroglio pas possible. Et Dimitri Karamazov, il le dit que lui-même... tous les Karamazov ont une part d'ange et en même temps ils ont une part d'insecte. L'insecte, c'est l'animal voluptueux par excellence. Il vit que dans le présent, que dans la chair, que dans le matériel. Et donc Dimitri Karamazov, il est indécrottablement marqué par ça. Et pourtant, c'est lui qui finit à la fin du roman par faire une sorte de sacrifice métaphysique de lui-même. Il décide de prendre la faute du meurtre qu'il n'a pas commis, avec cette idée qu'il ne l'a pas fait, mais il aurait pu le faire. Parce qu'on est tous coupables de tout envers tous. C'est ce dont on a parlé dans une émission précédente. Et donc, il prend sur lui la faute des autres, un peu comme le Christ qui prend sur lui les fautes de l'humanité et qui meurt pour la rédemption. Dimitri Karamazov fait ce choix-là et choisit de prendre sur lui la faute, d'être envoyé au bagne, et sa rédemption est là. Et Raskolnikov, dans Crime et Châtiment, fait la même chose. Bon, lui, il a commis le meurtre, il y a quand même une différence, mais il accepte de l'assumer et de partir au bagne.
1: Merci Marguerite Souchon, on était avec Dostoïevski. À bientôt.
2: À bientôt.

0: Dieu notre Père, vienne ton royaume sur la terre comme au ciel. Vienne le jour où l'étoile du matin se lèvera en nos cœurs. Vienne le jour où nous te verrons face à face, toi notre Père, Jésus notre Seigneur et notre frère, et l'Esprit qui habite en nos cœurs pour les siècles des siècles.
1: Amen.

0: Lecture de la lettre de Saint Paul, apôtre, aux Colossiens. Puisque vous avez été choisis par Dieu, que vous êtes ses fidèles et ses bien-aimés, revêtez votre cœur de tendresse et de bonté, d'humilité, de douceur, de patience. Supportez-vous mutuellement et pardonnez si vous avez des reproches à vous faire. Agissez comme le Seigneur. Il vous a pardonné, faites de même. Par-dessus tout cela, qu'il y ait l'amour. C'est lui qui fait l'unité dans la perfection. Et que dans vos cœurs règne la paix du Christ, à laquelle vous avez été appelés pour former en lui un seul corps.
1: Ne mesurons pas notre désir. Dieu est le maître de l'impossible. Prions-le en toute confiance. Que tous les enfants venus au monde en ce jour naissent à la joie de connaître ton nom et découvrent ton amour. Que tous les hommes qui se sont affrontés en ce jour trouvent la force du pardon et s'acheminent vers la réconciliation. Que tous ceux qui ont connu en ce jour l'échec et la déception trouvent dans un regard fraternel le courage de l'espérance. Que tous nos frères appelés près de toi en ce jour reçoivent de ta miséricorde la joie du royaume, le bonheur qui n'aura pas de fin.

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1: Bonjour et bienvenue dans Génération Laudato Si. Cette semaine, je vous retrouve en Dordogne, au centre orthodoxe de Sainte-Croix, pour découvrir les secrets d'une pratique millénaire, le jeûne. 3 semaines par an, le centre Sainte-Croix organise des retraites jeûne et spiritualité qui rassemblent plusieurs dizaines de participants. Alors, pourquoi jeûner aujourd'hui? Quel lien entre jeûne et spiritualité? Et est-ce que jeûner pourrait changer notre rapport à la création qui nous entoure? Pour répondre à ces questions, je retrouve tout de suite le père Philippe Dautet, prêtre orthodoxe et fondateur du centre Sainte-Croix, et le docteur Michel Solon, médecin accompagnateur des sessions de jeûne. C'est parti!
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1: Père Philippe, bonjour.
2: Bonjour.
1: Docteur Michel Solon, bonjour.
3: Bonjour mademoiselle.
1: Je suis très heureuse de vous retrouver tous les deux ici chez vous, Père Philippe, au centre Sainte-Croix. On est vraiment dans un îlot de verdure dans la nature, c'est très agréable. Alors on se retrouve actuellement à l'extérieur du centre, on se balade un petit peu dans le centre ensemble, sur un des sentiers où marchent justement des jeunes jeûneurs qui viennent ici en retraite. Et un peu plus loin, derrière nous, on voit des bâtiments de la retraite, la salle à manger, et puis l'église un peu au loin. Père Philippe, vous êtes prêtre orthodoxe, et c'est vous qui avez fondé ce centre spirituel, Sainte-Croix. Et on imagine donc que vous-même, vous pratiquez le jeûne assez souvent ?
2: Oui, je pratique le jeûne strict une semaine par an avec Dr Michel Solon. Et puis, tous les ans, nous avons le jeûne de carême de Pâques, donc 40 jours en régime végétalien. Donc, pas de viande, pas de charcuterie, pas de laitage, pas d'œufs, pas de poisson en régime végétalien. Et c'est un grand bénéfice que nous en tirons. Et puis, nous avons un jeûne un peu moins pratiqué, mais quand même de 40 jours avant Noël.
1: Docteur Michel Solon, comment est-ce que vous avez rencontré le Père Philippe ?
3: Eh bien, j'ai rencontré le Père Philippe par l'intermédiaire d'un paroissien, de Sainte-Croix, un couple d'ailleurs, qui était venu jeûner à la bergerie dans notre séjour de jeûne en Touraine. Et à la fin de la semaine, le couple me dit, Gabriela, pour dire son nom, et elle me dit, il faut absolument venir parce que il y a un aspect qu'on a découvert avec vous, c'est l'aspect d'accompagnement santé dans le cadre du jeûne. Et donc je suis venu, on s'est rencontrés et immanquablement, c'est comme si on se connaissait depuis longtemps déjà. Et nous collaborons maintenant, ici, dans l'organisation des jeûnes.
1: Alors en quelques mots, docteur Solon, comment est-ce que vous-même vous avez découvert les bienfaits du jeûne ?
3: Moi j'ai découvert le jeûne il y a 10 ans. J'ai eu l'occasion de faire un premier jeûne. J'étais médecin, j'ai été réservé parce que le corps médical dans son ensemble sur ce sujet est très timide et a tendance à considérer que c'est quelque chose qui ne serait pas médical parce que manquant de retour, ça c'est la considération française, c'est très différent à l'international. Donc je me suis dit, je romps avec cette directive quelque part psychologique, inconsciente, hein, et je décide de faire l'expérience du jeûne. Bien m'en a été, parce qu'en fait, j'ai découvert très vite, après une semaine, qu'une semaine c'était trop court. 3 mois plus tard, j'ai fait 14 jours. Et quant au 14e jour, dans les montagnes de la Drôme, sans avoir mangé pendant 15 jours, je peux finir les 500 derniers mètres d'une montée à 2000 mètres en pouvant presque faire un sprint, alors que, et à l'âge que j'avais déjà, je me suis dit, il s'est passé quelque chose dans ma physiologie qui nécessite au moins qu'on s'y intéresse et que je m'y intéresse.
1: Père Philippe, alors ça fait 4 ans, je crois, que le docteur Solon vous accompagne dans vos retraites. Quel est le rôle exactement de chacun, en quelques mots, durant ces retraites ?
2: Donc d'abord, c'est l'expérience du jeûne. Donc c'est accompagné médicalement, comme il a été dit. Et puis ensuite, c'est accompagner aussi la manière dont les personnes vivent le jeûne. Donc le docteur Solon propose aussi beaucoup d'étirements et puis de participation du corps pour que justement il y ait un certain drainage du corps à ce moment-là. Et puis nous développons aussi le sens spirituel du jeûne, c'est-à-dire quels sont les bénéfices et comment à l'occasion d'une semaine de jeûne ou de 2 semaines de jeûne, il y a une ouverture du regard, une autre manière d'approcher la réalité qui peut se développer et qui peut être tout à fait fondamental pour le bascule de la vie de la personne.
1: Alors on continue d'avancer à travers la propriété du centre Sainte-Croix. Il y a devant nous l'église. On voit quelques pieds de vigne aussi en face de nous. C'est vraiment un cadre magnifique. Père Philippe, est-ce que c'est important d'avoir un cadre comme celui-ci pour s'essayer aux jeunes ?
2: Ouais, c'est toujours plus sympathique d'être en pleine campagne que d'être en ville, ça c'est clair. Donc le fait d'être dans un environnement naturel, avec le chant des oiseaux, avec le calme, c'est un moment de repos aussi, parce que c'est très important qu'il y ait du repos, de ressourcement. Et donc nous avons un cadre privilégié pour le ressourcement. Hein.
1: Eh bien, c'est pas un hasard, bien sûr, si des sessions de jeûne sont proposées ici, dans ce centre orthodoxe. On va justement essayer de comprendre tous les liens entre le jeûne, le respect de la création et notre relation à Dieu. Je vous propose qu'on aille s'installer dans une salle du centre pour continuer la discussion.
3: Avec plaisir.
1: Allons-y. Bon, merci. C'est parti, on vous suit, Père Philippe.
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1: Alors, on va d'abord essayer de comprendre avec vous, docteur Solon, les mécanismes du jeûne. En résumé, jeûner, c'est chercher à diminuer notre apport en sucre pour que notre corps se mette à brûler les graisses. Jeûner, c'est un peu comme si on changeait de carburant, en fait.
3: Alors, changer de carburant, changer de ressource nutritive, hein, parce que la ressource nutritive ordinaire, quand vous mangez, est une ressource qui va contenir les trois ressources alimentaires, glucides, protéines, lipides. Et vous posez la question du sucre là. Dans le jeûne tel que nous le faisons, qui est un jeûne méthode Boehringer, il y a très très très très très peu de sucre. Il y a du jus le matin et il y a du bouillon le soir. Ne rentrons pas dans le jeûne à partir du sucre seulement. Mm-hmm. Disons que là, c'est les gens qui jeûnent le décident eux-mêmes. C'est une décision très importante sur leur propre décision. Et ils décident de ne pas avoir l'alimentation ordinaire. Ils rompent avec une habitude ancrée, quelqu'un qui ne l'a jamais fait la première fois. C'est étonnant. Il a toutes les dispositions physiologiques pour le faire, mais il ne l'a jamais fait. Mmh. Et donc, c'est une découverte là. Et donc, c'est ne plus manger, décider de ne plus manger et de voir les effets que cela peut avoir.
1: Alors, on comprend qu'il y a plein de manières de jeûner différentes, en tout cas on l'imagine. Est-ce que vous pourriez nous parler des spécificités du jeûne que vous proposez dans le cadre de ces retraites ?
3: Alors, dans le cadre de ces retraites, le jeûne que nous faisons est un jeûne qui est... Les caractéristiques, c'est qu'il va y avoir un temps de jeûne. Il y a, avant le jeûne, une préparation, une descente
1: alimentaire. Combien de jours ?
3: De 15 jours. Et au début du jeûne, une purge pour vider l'intestin. Et puis, fait partie du jeûne aussi, la réalimentation qui se fait en symétrie de ce qu'avait été la descente alimentaire. Voilà comment ça se passe. Et qu'est-ce qui se passe à l'intérieur ? À l'intérieur, c'est un jeûne de type Boehringer. Vous avez d'autres jeûnes, hein, des jeûnes où on ne boit que de l'eau et où, en fait, on en reste là, on fait ce qu'on peut, on s'allonge, on marche, on va... Alors que nous avons, nous... un séjour, j'optimise ma santé avec jeûne. C'est-à-dire que il y a un contenu, il y a un ensemble de choses. Pour rester sur la question de la simple ressource qui passe par la bouche, on a le jus le matin. Un jus qui est fait avec des légumes et des fruits et qui est composé de manière à ce que quand on le goûte, ce jus, on ait les cinq saveurs. Mmh. Cinq saveurs, acide, piquant, salé, amer, sucré. Que les cinq soient là, et quelque part, je viens moi-même corriger souvent, en attendant que la personne qui fait des jus devienne compétente, ce qui advient à bout d'un moment, pour que les cinq saveurs soient présentes.
1: Et ce
3: jus, c'est le matin. Voilà. Et puis le soir, c'est un bouillon de légumes. Un bouillon de légumes qui est légèrement épaissi, hein, qui n'est pas clair, qui n'est pas un bouillon clair. Salé ad libitum, selon ce que la personne sait pour elle, ressent pour elle ce qui est nécessaire. Donc, ça, c'est le jeûne méthode Boehringer, qui a été développé par le docteur Boehringer en Allemagne dans les années 1920, par différence au jeûne à l'eau, d'autres types de jeûnes. Et puis aussi des choses qu'on appelle jeûne aussi, par différence, c'est le jeûne intermittent, qui pourrait s'appeler aussi bien alimentation intermittente, mais que collectivement et de manière globale, dans la médiatisation générale, on a préféré dire jeûne, qui peut-être vient porter une petite confusion entre le jeûne tel que je viens de décrire là, et ce jeûne qui est moitié du jeûne, moitié de l'alimentation. Mmh. Donc on l'appelle comme on veut, d'une certaine manière.
1: Donc dans le cadre de cette émission, on parle bien du jeûne Boehringer.
3: Méthode Boehringer.
1: Père Philippe, jeûner, c'est évidemment pas seulement ne pas manger. Qu'est-ce qu'on fait pendant une retraite de jeûne ici à Sainte-Croix ?
2: Il y a des offices auxquels ils peuvent participer, il y a des temps de méditation aussi auxquels ils peuvent participer. Et puis, il y a avec le docteur Michel Solon des marches, avec le fait qu'il s'applique aussi à marcher lentement, justement, être présent, à revenir dans son corps. Tout ça est extrêmement pédagogique et thérapeutique.
1: Docteur Michel Solon, concrètement, quel est le profil et l'état de santé des personnes qui participent à ces retraites ? Est-ce que ça vous arrive, par exemple, de refuser certaines demandes ?
3: Ça n'est pas ouvert seulement à des gens en bonne santé, dites soi-disant en bonne santé, et pour une semaine seulement. C'est-à-dire toute personne, dans la mesure où on utilise un bilan sanguin complet qui évalue la situation, et les personnes... on décide de s'ouvrir auprès du médecin qui va les accompagner, s'ouvrir sur leur état de santé, donne leur situation. Mmh. Et puis ensuite, c'est une chose très importante, c'est la pesée. C'est la pesée, c'est l'équilibre taille-poids, et surtout de pouvoir, grâce à notre balance à impédance, que j'utilise maintenant depuis très longtemps, depuis 5-6 ans.
1: Qu'est-ce que c'est une balance à impédance ?
3: Une balance à impédance, c'est une balance qui va vous définir tous les compartiments corporels. Le comportement, le poids total, bien sûr, les MC, ça c'est facile, toutes les balances le font. Mais en plus, grâce au micro-courant qui passe dans la balance, eh bien, on va trouver la masse grasse, la masse maigre, et devant cette masse maigre, la masse maigre squelettique. Et donc, on va avoir un...
1: Calculer ça chez les personnes.
3: On va savoir où en est la personne. Ça, c'est une caractéristique de sécurité et qui fait que peut-être même quelqu'un qui aurait commencé à jeûner et qui, parce qu'elle est mesurée en cours de jeûne avec une évolution, d'arrêter le jeûne comme il était et de transformer la situation en une alimentation.
1: Et de transformer. Voilà,
3: ou par un arrêt du jeûne. Ça peut aussi se faire dans la sécurisation. Masse maigre qui diminue trop, ou une masse grasse qui était bonne au départ, mais qui devient vraiment trop faible et qu'il faut donc arrêter le jeûne. Donc c'est sécurisé de cette manière.
1: Alors pour encore mieux comprendre ce qu'est une semaine de jeûne et ce que cela peut apporter aux participants, je vous propose de nous immerger dans une de ces sessions au Centre Sainte-Croix. C'est un reportage de Violaine Attiman.
4: En cette fin d'après-midi au Centre Sainte-Croix, le temps de repos prend fin dans quelques minutes. Les participants à une semaine de jeûne vont se retrouver autour de Marie-Laurence Vella pour prendre part au cercle d'écoute, rendez-vous quotidien pour partager sur la journée qui vient de s'écouler.
5: 9 là, 10, 11, il manque deux personnes. Anne ?
6: Eh bien, nous voilà au terme de notre cinquième journée de jeûne. Je vais proposer maintenant à la personne qui souhaite commencer son partage. Le groupe est à l'écoute.
4: Infirmière de formation, Marie-Laurence est accompagnée d'un médecin pour encadrer médicalement les 13 jeûneurs qui participent à cette session de 6 jours. Son rôle de coordinatrice vise à tout mettre en œuvre pour permettre à chacun d'optimiser cette expérience si singulière de reconnexion à soi-même.
6: L'objectif, c'est déjà de faire une grande pause dans sa vie. Nous nous nourrissons de beauté, de nature, de mouvement, d'intériorité, puisque nous favorisons au maximum le retour à soi, le silence en soi, l'écoute de son corps, de ses sensations, de ses besoins. Après une semaine de jeûne, on peut constater qu'on a retrouvé une meilleure mémoire, qu'on cherche moins ses mots et qu'on a de nouveau une bonne lucidité si en arrivant on était fatigué, stressé, tendu pour mille raisons. Donc ça, c'est un atout énorme du jeûne. Le jeûne a toujours fait partie de tout temps, de toutes les démarches de spiritualité de toutes les grandes religions. Et les jeûneurs, après leur expérience à Sainte-Croix, sont enthousiastes parce qu'ils disent, ils ressentent véritablement combien la nourriture spirituelle, cet enseignement, vient compléter la démarche.
4: Parmi les jeûneurs, on rencontre Isabelle. Elle n'est pas novice, elle a déjà effectué plusieurs fois 3 semaines de jeûne. Et si cette pratique l'aide à se soigner et stabiliser une maladie, ses bienfaits vont au-delà de la sensation physique.
7: Aujourd'hui, le jeûne m'apporte, oui, un bien-être intérieur, une désintoxication du corps, un renouveau. J'aime bien venir à Sainte-Croix. Nous avons la méditation, nous avons l'enseignement sur le sens de la spiritualité du jeûne. C'est très réconfortant. Je me sens mieux en présence avec Dieu, une certaine sensibilité.
4: Au Centre Sainte-Croix, le jeûne est une privation qui paradoxalement nourrit. Reconnexion, redécouverte intérieure, paix intérieure, un havre de paix dans un petit paradis de Dordogne.
1: Docteur Sanlon, je vous vois sourire. Isabelle nous dit qu'elle ressent un bien-être intérieur, un renouveau dans le cadre de ses retraites de jeûne. Pourquoi est-ce que nos corps réagissent ainsi ?
3: Alors, pour vous répondre rapidement, je voudrais vous dire que elle explique privation, mais en fait, c'est une décision. C'est une décision de ne pas manger, c'est pas une privation. C'est ça la grande différence entre le jeûne et la famine.
1: Et pour le mental, ça change tout.
3: Et bien entendu, pour le mental, ça change tout. Et c'est une décision qui... C'est parce que la décision est là qu'aussi, il y a une décision de participer, de ne pas subir quelque chose. On subit pas un manque, on décide d'organiser les choses. Et l'explication, elle est physiologique. Cette amélioration, elle est constatée, ce qui est merveilleux. Et on ne le fait pas, on devrait le faire. C'est la prise de photo individuelle en début de jeûne et en fin de jeûne. Il y a une clarification du visage, la peau devient mieux. Les gens disent souvent, j'ai les mains plus douces. Et c'est énorme. Et quant aux pathologies, les pathologies, quand elles sont présentes, elles sont l'occasion de faire des grands, grands progrès. Notamment en pathologie ostéo-articulaire d'inflammation bénigne, qui ne sont pas des maladies trop lourdes, il y a toujours un progrès. Alors, ça n'est pas le jeûne qui guérit. Le jeûne accompagne, crée un état particulier où le médicament est un meilleur et beaucoup plus efficace sur un terrain qui n'est pas saturé, surchargé. Et finalement, c'est un collaborateur des médicaments, quelles que soient les méthodes de médicaments.
1: Est-ce que les bienfaits sont durables d'un jeûne comme celui-ci d'une semaine, par exemple ?
3: Il y a un impact de la semaine de jeûne qui est réel, qui va contribuer pour les personnes qui ne sont pas malades, à être en meilleur état, à optimiser leur santé quelque part. Et puis pour quelqu'un qui aurait une maladie chronique, ça va lui donner des outils supplémentaires, souvent pour modifier, améliorer sa manière de manger, sa manière de vivre, sa manière de bouger après.
1: Mais alors pour bien comprendre, vous nous dites que le jeûne a un effet sur nos corps, à la fois parce qu'on l'autorise, parce qu'on accepte cette démarche. Donc en fait, le mental a un rôle hyper important. Mais en quelques mots, de manière très schématique pour celles et ceux qui nous écoutent, comment est-ce que le corps se transforme ? Qu'est-ce que fait le jeûne à notre corps qui nous fait tant de bien ?
3: Eh bien, exactement ce qui va se passer, c'est qu'il était habitué à une forme de carburant. Le carburant qui est utilisé dans la vie courante, c'est un carburant avec le glucose. Mmh. Et en réalité, à partir du moment où nous sommes en jeûne de la manière dont je vous ai expliqué là, eh bien, vous n'avez plus de ressources de glucose. Et donc, vous avez un comburant, un carburant de remplacement qu'on appelle le corps cétonique qui trouve sa source dans les matières grasses. Voilà. Et donc, il y a un switch métabolique, c'est-à-dire qu'à un moment donné, les cellules sont habituées à avoir le carburant glucose, et à un moment donné, c'est le carburant corps cétonique, qui va apparaître. Voilà. Et ces corps cétoniques proviennent de la matière grasse, ce qui fait qu'effectivement, les matières grasses et les lipides qui sont dans la graisse de la personne deviennent la ressource de carburant. Le dîner, l'alimentation se fait sur la ressource en matière grasse du corps. Mmh. Voilà. Mmh.
1: Père Philippe, outre les bienfaits physiques, Isabelle explique dans ce reportage qu'elle se sent mieux dans sa relation à Dieu. Comment est-ce que vous pourriez l'expliquer ?
2: D'abord, des personnes se sentent mieux dans la relation avec elles-mêmes, déjà. Ensuite, il y a le fait d'une hygiène du corps, mais d'une hygiène de la psyché aussi. Donc, il est important, effectivement, c'est une décision, mais il est important de ne pas se répéter qu'on jeûne. C'est important de vivre pleinement ce qui est donné dans la confiance et dans le constat chaque jour que ça va mieux, que le jeûne stimule les défenses immunitaires, qu'il y ait une régénération, que l'esprit devient plus clair, que dans les échanges, il y a quelque chose qui circule mieux. Donc, il y a plein de petits signaux qui font que les gens ressentent un mieux-être. Et donc, pour moi, je trouve cette expérience fondamentale parce que les personnes, à l'occasion du jeûne, s'aperçoivent qu'on peut d'abord avoir un mode alimentaire qui va être différent, un rapport à la nourriture qui va être différent, un rapport à soi-même qui va être différent, un rapport à l'autre qui va être différent, et que ça peut être, puisque les effets du jeûne, bien sûr, ils vont durer peut-être quelques semaines, comme ça, mais il peut y avoir des effets durables par rapport au fait qu'on a découvert une autre manière de se vivre et de vivre une relation avec les autres. Et ça, ça va avoir un impact énorme. Il y a des gens qui ont changé leur vie grâce à une expérience du jeûne. Parce que là, évidemment, on est en situation, on n'est pas dans des discours. On vit quelque chose, et puis il y a la marche aussi, et puis il y a l'activité, et puis il y a la relation avec les autres. Tout ça, ça fait toute une ambiance et qui, tout d'un coup, peut faire revisiter notre manière de vivre et notre rapport à l'existence, qui peut avoir des effets vraiment durables avec des gens qui changent leur perspective de vie.
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1: Père Philippe, docteur Michel Solon, nous sommes ensemble au centre Sainte-Croix en Dordogne, chez vous, Père Philippe, pour parler ensemble du jeûne et des richesses encore méconnues qui se cachent derrière cette pratique. Père Philippe, Bartholomée Ier, le patriarche orthodoxe de Constantinople, a le premier parlé de péché écologique, c'est il y a presque 30 ans. Après lui, le pape François a repris cette notion de péché contre la création. Est-ce que, selon vous, jeûner peut nous aider à mieux éviter ces péchés contre la création ?
2: Qu'est-ce qu'on appelle péché? Péché, dont les racines hébraïques, rata et grec, amartia, ça veut dire manquer la cible. Donc, péché, ça veut dire rompre avec le vivant, manquer la cible, manquer la communion qui est proposée avec le vivant. Et donc, le jeûne, effectivement, nous réconcilie avec le vivant, nous réintroduit dans notre corps, puisqu'on est obligé d'investir plus son corps, nous réintroduit dans les rythmes du corps aussi, et finalement, nous réconcilie avec toute la dimension biologique. Il faut rappeler quand même que la biologie, elle est intelligente. La biologie, c'est 13,8 milliards d'années. Et donc, le vivant est intelligent et on retrouve à travers le jeûne l'expérience de l'intelligence du vivant. Donc, il y a une réconciliation. Donc, on sort du péché dans le sens où on s'était éloigné, on avait fait une rupture avec le vivant. Et donc, c'est d'où cette terminologie qui est religieuse, mais qui dit en fait comment le contemporain, par un mode de vie qui est stressant, un mode de vie qui est bousculé, perd le contact avec les rythmes, perd le contact avec la respiration du vivant, et que là, le jeûne, c'est une manière de s'arrêter, de se retrouver avec soi-même, d'expérimenter quelque chose dans son corps, et de retrouver le contact avec la vie à l'intérieur, et par là, de découvrir que la vie vaut la peine d'être vécue si on est dans ce rapport de réconciliation avec le vivant en nous.
1: Est-ce que justement cette réconciliation intérieure qu'on vit peut permettre après, dans la suite, de mieux s'émerveiller, d'avoir davantage de gratitude, d'avoir davantage en capacité de voir la beauté de la création ?
2: Tout est disposé dans les sessions de jeûne, tout est disposé. Docteur Michel Solon nous emmène nous promener dans la forêt et puis nous invite à écouter les oiseaux, à regarder les feuilles pousser. Voilà, donc il y a toute une rééducation, c'est dire que nous avons à nous émerveiller et que en fait c'est important de se nourrir de beauté, que c'est très important pour la santé intérieure et que c'est un ensemble. La dimension thérapeutique n'est pas simplement une dimension médicale, c'est aussi toute une disposition intérieure, c'est un état d'esprit, et c'est dans tout cela que nous sommes entraînés par le docteur Michel Solon vers le fait d'une médecine globale et qui intègre tous les plans et qui aide les personnes à prendre leur santé en responsabilité. Parce que, comme il aime à le dire, en fait, un médecin accompagne quelqu'un vers la guérison, mais ne guérit pas malgré la personne.
1: Docteur Michel Solon, toujours sur ces enjeux d'écologie intégrale, est-ce que vous diriez que jeûner peut être une manière de retrouver un pouvoir d'agir dans sa vie, et puis quand on revient dans le monde, peut-être de vivre plus sobrement, plus en accord avec la création qui nous entoure ?
3: Tout à fait. La pédagogie fondamentale est liée à ce fait que la nourriture, c'est une nourriture qui vient de l'intérieur. La matière grasse, elle est de l'intérieur de soi. D'habitude, la nourriture, elle vient de l'extérieur. Donc, quelque part, il y a immanquablement, au bout de quelques jours, un mouvement naturel que le vivant applique de venir chercher sa nourriture à l'intérieur. Et cette question du vivant qui reprend sa place dans un monde des écrans, de la vitesse, c'est fondamental. C'est presque une hygiène fondamentale de retrouver cette possibilité-là.
1: Père Philippe Dautet, est-ce que, pour le dire simplement, pour vous, jeûner, ça permet de changer le monde aujourd'hui ?
2: Et ça permet déjà de changer son rapport au vivant, de revenir vers une qualité de pleine présence, de savourer l'instant présent, de savourer la vie, et par là, d'ouvrir sur une dimension autre que la dimension de l'être. On parlait de la question de Dieu tout à l'heure, eh bien, ça nous rapproche de la dimension de l'être, et donc de la dimension de celui qui est plus grand que nous en nous-mêmes, de Dieu qui est présent là, et nous étions absents, et par le jeûne, nous revenons vers l'intimité, alors nous découvrons Dieu au cœur de notre intimité, comme l'a dit très bien saint Augustin, Dieu est plus intime à nous-mêmes que nous-mêmes. Et donc, réconciliation avec le vivant, c'est réconciliation avec celui qui est la vie au cœur du vivant. Donc, nous avons cette articulation entre le vivant que nous pouvons découvrir à travers toute la beauté de la création, et puis Dieu qui est l'auteur du vivant et celui qui fait vivre toutes choses. Et donc, il y a toute la dimension spirituelle qui s'articule naturellement. Il n'y a pas besoin de faire un prêche. Mais ce qui est très beau dans le jeûne, c'est avant tout une expérience. Et dans cette expérience, les gens se rendent compte par eux-mêmes ils s'ouvrent à une dimension qu'ils ont expérimentée. Comme ils l'ont expérimentée, ben, ils savent que c'est vrai, ça a été vrai pour eux à un moment du jeûne. Mmh. Et par là, eh ben, ils peuvent s'y référer. Ce n'est pas quelque chose qu'ils ont compris intellectuellement du dehors, c'est quelque chose qu'ils ont vécu du dedans. Et par là, c'est une ouverture, encore une fois, qui peut être décisive pour eux.
1: Cette expérience, tout le monde n'ose pas la vivre aujourd'hui. Alors, Père Philippe Dautet, docteur Michel Solon, qu'est-ce que vous pourriez dire à nos auditeurs qui nous écoutent et qui n'osent pas jeûner parce qu'ils ont peur, ils hésitent, ils n'osent pas franchir le cap? Qu'est-ce que vous pourriez leur dire?
3: On a eu l'occasion d'avoir des personnes qui venaient avant qu'il y ait l'accompagnement spirituel et qui, à la fin du jeûne, dans leur débrief, expliquaient qu'il y avait quelque chose de riche, de chaleureux, comme une présence intérieure. Et... qui correspond à une qualité fondamentale qui semblait, de mon point de vue, c'était pas, on n'avait pas l'expérience spirituelle, l'entrée spirituelle dans le jeûne, mais quelque chose qui les ouvrait à plus grand. Et très vite, ils sont devenus capables de prières qu'ils ne priaient pas avant, etc. Et quand ils sont venus à Sainte-Croix, ils ont dit, mais voilà, ce qui se vient se mettre, se dégager, se dévoiler dans le cœur de moi-même, au cœur de moi-même, ce qui se dévoile là, est quelque chose qui est en lien avec le divin, pourrait-on dire. Et il y a deux manières après de le faire, par la méditation, sans avoir la nourriture du rituel liturgique, mais le rituel liturgique, dans son intelligence première, notamment avec les pères du désert, il était de nourrir cette réalité-là, qui ne passait pas par la caboche, par le cerveau, d'une certaine manière, mais qui passait par l'être entier, notamment par le vivant de l'être.
1: Alors, Père Philippe, il faut oser, mais ce n'est pas facile. Comment on fait pour oser quand on a peur du jeûne?
2: Eh bien, comment on fait pour oser, c'est là où le sens de ces semaines-là. C'est-à-dire, effectivement, on ne va pas conseiller aux gens de se lancer par eux-mêmes chez eux. Parce qu'il y a des situations différentes. Peut-être que les gens, ils ont des nourritures très carnées, etc. On ne peut pas se lancer comme ça. Et ils ont raison d'avoir un peu de prudence. Donc, ça, c'est très bien. Donc, justement, c'est une bonne proposition de venir une semaine. Et de venir une semaine, accompagnement médical, sécurisé, avec le fait que tout est sous contrôle, si je puis dire, parce que tout est regardé pour voir si on ne perd pas des protéines, on ne perd pas du muscle, etc. Et puis d'expérimenter qu'effectivement, si on passe la semaine, il n'y a pas eu de catastrophe, et au contraire, on va mieux. Donc, parce qu'on a expérimenté cela, on pourra se permettre après de jeûner 2 jours, 3 jours chez soi, de faire du jeûne intermittent, etc., de demander conseil au médecin qui a été le référent. Et par là, on entre dans une expérience qui est vraiment magnifique et qui peut changer la vie, vraiment.
1: Merci beaucoup, Père Philippe Dautet, docteur Michel Solon, de nous avoir accueillis ici à Sainte-Croix pour parler de la manière dont le jeûne peut transformer notre rapport au vivant, aux autres, à soi-même et à Dieu. Merci beaucoup à Stéphanie Tesson et à Laurent Sarraoui pour la préparation de cette émission. Et merci à Raphaël Ferreira pour les moyens techniques. Et moi, je vous dis à la semaine prochaine.
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10: Vous le savez, 23 des 27 pays membres de l'Union européenne sont aussi des pays membres de l'Organisation du traité de l'Atlantique Nord. Cette OTAN, qui compte par ailleurs 32 membres, dont les États-Unis, est de plus en plus mise sous pression par Donald Trump. Se pose alors une question avec une forte acuité, pourquoi une crise inédite dans l'OTAN ? Pour répondre à cette question, Planisphère a la joie de recevoir à son micro Amélie Zima, docteur en sciences politiques et responsable du programme Sécurité européenne et transatlantique à l'IFRI. Parmi ses publications sur le sujet que nous allons aborder, on peut citer sa thèse qui a porté sur le premier élargissement post-guerre froide de l'OTAN et qui a reçu le premier prix de thèse de l'IHEDN. Et Amélie Zima a également signé le Que sais-je sur l'OTAN.

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1: Bonjour Amélie Zima.
2: Bonjour Pierre Verluise.
1: Chacun d'entre nous le sent bien, l'OTAN traverse une crise majeure. Mais en même temps, ça n'est pas la première crise de l'OTAN. Alors, Amélie Zima, pourquoi cette nouvelle crise de l'OTAN est-elle inédite ?
2: Alors, cette crise de l'OTAN, elle est inédite parce qu'en fait, on a l'État membre de l'OTAN le plus puissant politiquement et militairement, les États-Unis, qui remet en cause, en fait, les principes fondateurs de l'OTAN, qui remet en cause des principes qui sont contenus dans le traité de Washington, qui est le traité fondateur de l'OTAN, signé en 1949. Ces principes, ce sont le développement pacifique des relations internationales, la stabilité, le bien-être, le règlement des différends par des moyens pacifiques. Et puis, c'est aussi un État qui remet en cause des principes cardinaux du droit international, la souveraineté, l'inviolabilité des frontières, le droit des peuples à disposer d'eux-mêmes. On pense bien évidemment au Groenland, mais on peut penser aussi au Canada où les réseaux MAGA alimentent les velléités sécessionnistes, notamment de la province de l'Alberta. Des inquiétudes qui sont si fortes qu'on a eu même des réflexions sur la possibilité, par exemple, d'activer la clause de sécurité de l'Union européenne, l'article 42.7 du traité de Lisbonne, pour éventuellement se prévenir des États-Unis. Donc en fait, cette crise, elle questionne l'identité même de ce qu'est l'OTAN, c'est-à-dire une communauté de sécurité. Dans une communauté de sécurité, normalement, on n'a pas de recours à la violence, à la force, à la coercition entre les États membres. Donc c'est en cela que la crise vraiment interroge profondément l'OTAN et le lien transatlantique.
1: Est-ce que cette crise liée pour partie au président des États-Unis rencontre des résistances internes aux États-Unis ?
2: Oui.
1: Est-ce qu'il y a aux États-Unis des gens qui contestent ?
2: Oui, il y a des gens qui contestent régulièrement. On peut entendre des membres du Congrès s'opposer à cette politique de Trump. Pourquoi se opposer ? Parce que, en fait, cette politique, finalement, elle fait perdre aux États-Unis leur légitimité. Elle peut faire perdre également la croyance dans les garanties de sécurité que donnent les États-Unis. Perte de légitimité, perte d'influence, aussi néfaste pour la sécurité américaine, puisque les États-Unis ont quand même besoin de l'OTAN pour leur sécurité. Et puis, aussi, ça affaiblit les États-Unis sur la scène internationale, parce que l'OTAN, c'est aussi pour les États-Unis une formidable machine à projeter de la puissance. C'est-à-dire que pour finalement, quand on a une crise au Proche et au Moyen-Orient, il est plus simple de la contrôler ou en tout cas d'y jouer un rôle quand on est posté par exemple en Europe que depuis le continent américain. Donc ces critiques, elles ont pu notamment émaner donc voilà de représentants du Congrès, mais également aussi d'anciens ambassadeurs des États-Unis à l'OTAN, d'anciens SACUR. Hein, SACUR, c'est le chef militaire de l'OTAN, qui est toujours un Américain. Donc voilà, des critiques qui sont fortes et qui existent.
1: Amélie Zima, pour comprendre en quoi l'OTAN traverse une crise inédite, il nous faut mieux comprendre les dimensions de la présence militaire des États-Unis en Europe. Via l'OTAN et via des relations bilatérales, comment l'Europe est-elle parfois, sans en avoir conscience, un élément important de la projection de puissance des États-Unis ?
2: Alors, donc, pour comprendre cela, il faut faire la part des choses entre le discours sur l'inutilité de l'OTAN, qui est un discours porté par Donald Trump, et la pratique concrète de l'OTAN par les États-Unis. Et la pratique concrète, c'est que pour l'instant, on ne voit pas de désengagement de l'OTAN de la part des États-Unis. Il vient de se tenir au début de l'année 2026 un événement qu'on appelle la conférence Flag to Post. C'est en fait un événement où on redistribue les postes militaires au sein de l'OTAN. Et ce qu'on voit, c'est que les Américains continuent d'occuper des fonctions militaires de première importance. Ils occupent le commandement air, mer et terre de l'OTAN, donc ce qu'on appelle l'ENCOM, MARCOM, AIRCOM. Ils occupent donc également le poste de SACUR, donc le commandement suprême de l'OTAN. SACUR, c'est celui qui doit mener les armées de l'OTAN en cas d'opération militaire. Donc c'est un poste qui est américain depuis sa création, parce que les États-Unis sont la première puissance militaire de l'OTAN depuis sa création. Et donc, très concrètement, si l'OTAN devait mener une opération, eh bien, les États-Unis auraient un rôle prépondérant dans la conduite de cette opération. Alors, il y a pu y avoir des discussions sur le fait que les Américains pourraient céder plus de postes aux Européens. On a eu des discussions l'année dernière, début 2025, sur notamment le fait de céder le poste de SACUR à un Européen, peut-être à un Allemand, par exemple. Bon, on voit finalement que les États-Unis n'ont pas suivi cette voie-là.
1: Donc, ce que j'entends, c'est que les Américains gardent finalement les leviers.
2: il garde des leviers importants et l'européanisation de l'OTAN dans le contexte actuel, malgré toutes les critiques que fait l'administration Trump, est extrêmement limitée. Par ailleurs, je pense qu'il faut le dire aussi, c'est que toutes les critiques que fait l'administration Trump contre l'OTAN, est-ce que ça pourrait signifier une sortie de l'OTAN des États-Unis ? Donc, dans l'état actuel des choses, non. Par ailleurs, cette sortie, elle serait compliquée aussi parce qu'il faudrait un vote du Congrès depuis une législation de 2023. Ce n'est pas une décision unique du président, mais il faut un vote derrière du Congrès. Donc, pour l'instant, je dirais, cette présence, elle reste importante et pas prêt de changer.
1: Il y a combien de soldats américains en Europe ?
2: Alors, en Europe, il y a actuellement environ 80 000 soldats américains en légère baisse. C'est un chiffre qui reste quand même assez élevé, qui reste plus élevé que les chiffres qu'on avait avant l'invasion globale de l'Ukraine par la Russie en février 2022. Donc, on reste sur des chiffres assez élevés. Le pic, en fait, de la présence américaine après février 2022, ça a été 100 000 soldats. Ces soldats sont répartis de façon très diverse selon les pays. En Allemagne, on parle de plus de 35 000 soldats, avec là actuellement des discussions sur le fait qu'il pourrait y en avoir un peu moins. Ils sont environ 1 000 en Norvège, ils sont plus de 10 000 en Pologne. Donc voilà, une
1: présence. Et parfois, présence. Ils viennent avec leur famille.
2: Oui, en fait, ils sont stationnés effectivement, pour certains de façon, ce sont des stationnements en fait permanents, ce qui fait que là encore, si les États-Unis voudraient se retirer d'Europe, dans un premier temps, il faudrait savoir où ils stationneraient ces soldats-là, comment ils les rapatrieraient, donc il y aurait un petit souci logistique au rapatriement de ces soldats. Ce qu'il faut savoir, c'est que le poste de SACUR, donc ce commandement suprême de l'OTAN, il est double casqueté avec le poste de USUCOM, donc ça veut dire que SACUR est à la fois le commandant des troupes américaines en Europe. Et donc, les États-Unis sont présents sur une base OTAN, sur une base bilatérale. Donc, quand on parle de retrait aussi des États-Unis d'Europe, il faut savoir si on raisonne uniquement dans un cadre OTAN ou dans un cadre bilatéral, c'est pas la même chose.
1: Et dans le cadre bilatéral, quels sont les pays où les États-Unis sont les plus présents ?
2: L'Allemagne. L'Allemagne, il y a plus de 35 000 militaires en Allemagne. Et puis, ils ont des bases aussi dans divers pays. Ils ont des bases en Italie, en Espagne. Ils sont présents aussi en Pologne, à peu près de Poznań. Ils font aussi des investissements en Europe. Un investissement récent, important, c'est une base antimissile dans le nord-ouest de la Pologne, à Rzeszów par exemple. Ils financent aussi des programmes. Il y a un programme très important d'aide qui s'appelle European Deterrence Initiative. Donc c'est un programme qui reste important, mais on voit là aussi que les États-Unis quand même sont dans une phase un peu de désengagement de l'Europe, parce qu'un programme d'aide similaire qui existe pour le Pacifique et qui s'appelle Pacific Deterrence Initiative, maintenant est en voie de croissance, alors que le programme d'aide à l'Europe est en train de décroître.
1: Amélie Zima, mettons maintenant en perspective la crise inédite que traverse aujourd'hui l'OTAN. Le pacte de Varsovie puis l'URSS disparaissent en 1991, mais l'OTAN reste debout. S'ouvre la décennie 1990, les États-Unis sont vainqueurs de la guerre froide, la Russie donne à tort ou à raison l'impression de ne plus être une menace, une alliance militaire survivant rarement aux raisons qui l'ont fait naître, les pays européens membres de l'OTAN auraient pu se prendre en charge, s'autonomiser, devenir garant de leur propre sécurité. Ça n'est pas tout à fait ce qui s'est passé, bien au contraire. Pourquoi et comment ?
2: Alors en fait, l'alliance, elle a cela de particulier qu'elle se considère comme une alliance défensive, mais qu'elle ne nomme pas son ennemi. Mmh. Dans le traité de Washington, vous n'avez pas mention de l'ennemi. Et donc, en fait, au début des années 90, l'OTAN se dit, eh bien, écoutez, d'accord, l'ennemi est défait, mais en fait, nous n'avons pas été construits uniquement, c'est un peu de la mauvaise foi, mais nous n'avons pas d'ennemi désigné, donc en fait, on peut continuer aussi notre activité. C'est pas une alliance obscène, on pourrait dire ça. Alors, les pays européens, en fait, rentrent dans une période qu'on appelle les dividendes de la paix. Grosso modo, les pays européens investissent moins dans la défense à partir de la fin de la Seconde Guerre mondiale et surtout à la fin de la guerre froide. Vraiment, les investissements dans la défense décroissent de façon extrêmement importante. Et là, il y a une sorte de mise en place d'une dépendance à l'égard des États-Unis. Alors, cette dépendance, elle existe dans plusieurs domaines capacitaires, dans le renseignement, par exemple, dans le transport, dans la logistique, ce genre de choses. Et le fait de se reposer un peu trop sur les États-Unis font qu'à l'heure actuelle, si on agrégeait toutes les armées européennes, en fait, il y aurait justement ce qu'on appelle des trous capacitaires, donc des manquements, notamment dans ces domaines. Renseignement, transport, logistique, même si certains États ont entamé un effort extrêmement important de réarmement. Et je pense notamment à la Pologne, qui investit 4,7% du PIB dans la défense et qui a pour ambition de devenir la première armée d'Europe en termes conventionnels à l'horizon 2035. Je renvoie à l'étude écrite pour l'IFRI avec mon collègue Léo Peria-Peigné. Donc, cette période des dividendes de la paix, elle témoigne aussi, je dirais, d'une certaine surdité de la part des Européens, parce que les Américains n'ont de cesse, au moins depuis le début des années 90, de demander aux Européens de se prendre en main et de demander aux Européens, en fait, de prendre en charge, en fait, les questions de sécurité du continent européen. Et ça, ce message n'a pas été nécessairement entendu.
1: Pourquoi ?
2: Alors, si on veut donner juste quelques chiffres concernant, par exemple, les dépenses de défense, au sein de l'OTAN, dans la période post-guerre froide, on estime qu'il faut consacrer 2% du PIB à la défense. Or, on avait moins d'une dizaine d'États qui consacraient 2% du PIB à la défense avant février 2022. Et il a fallu l'électrochoc de février 2022, en fait, pour que les États se mettent à consacrer 2% à la défense. Maintenant, 31 États sur 32 l'atteignent. Le nouvel objectif étant 5% depuis le sommet de La Haye l'année dernière. Donc, les États estimaient déjà, bon, on est dans une période de dividendes de la paix. Donc, avant février 2022, la guerre, notamment la guerre de haute intensité sur le continent européen, semblait quelque chose de lointain, voire impossible. Il y a aussi la question des arbitrages que doivent faire certains États. Alors, certains États ne sont pas obligés de faire des arbitrages, notamment la Pologne, pour l'instant, n'est pas dans une situation qui nécessite de savoir si on, par exemple, taille dans les dépenses de santé pour augmenter celles de défense. La France est dans une situation beaucoup plus complexe. Et puis, il y a aussi, je dirais, un certain paradoxe dans la position américaine. Ce paradoxe, c'est de dire aux Européens, prenez-vous en main, mais on ne vous cédera pas de position de commandement, par exemple, au sein de l'OTAN. Ça s'est vu notamment dans les années 90, hein, quand la France, sous le président Chirac, discute de revenir dans le commandement militaire intégré, en fait. Le président Chirac, à ce moment-là, veut obtenir le commandement, un commandement OTAN qui est celui de Naples, et ça lui est refusé par les États-Unis. Et donc, le président Chirac dit à ce moment-là, la nature de l'OTAN n'a pas changé, les États-Unis veulent la contrôler, nous ne rentrons pas. Donc, il y a ce paradoxe, je dirais américain, paradoxe qui est un peu résumé par une phrase de l'ancienne secrétaire d'État américaine Madeleine Albright, qui disait que la défense européenne devait se développer dans un cadre qu'on appelle celui des 3D, c'est-à-dire de ne pas entraîner de découplage, de discrimination et de duplication. Donc, pas de découplage de la sécurité transatlantique, ce qui est normal dans le cas d'une alliance. Pas de discrimination, c'est-à-dire que la politique européenne de défense ne doit pas discriminer des États membres de l'OTAN, mais non membres de l'UE, comme par exemple la Turquie, les États-Unis, le Canada, ce qui est quand même un peu paradoxal aussi, parce que dans ce cas-là, il s'agit de prendre l'avis d'États qui ne font pas membres de l'organisation. Et puis, pas de duplication, c'est-à-dire que les Européens ne sont pas censés c'est développer des capacités militaires si elles existent déjà au sein de l'OTAN. Et ça engendre quoi ? Ça engendre la situation où on est actuellement, c'est-à-dire des trous capacitaires. Donc ce sont des limites cognitives à l'autonomie stratégique européenne, limites cognitives qui sont quand même maintenant un peu en train d'être levées quand on voit les actions qui sont prises par les États européens.
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1: Amélie Zima. Abordons maintenant une dimension assez peu connue des relations transatlantiques, leur dimension nucléaire. En quoi les États-Unis assurent-ils une protection stratégique nucléaire des pays européens membres de l'OTAN ? Et comparativement, comment la récente proposition française d'une dissuasion nucléaire avancée à certains pays européens est-elle évaluée ?
2: Alors, les États-Unis, en fait, ils restent donc un acteur majeur de la sécurité européenne parce qu'ils ont une importante présence conventionnelle, on en a déjà parlé, ça fait de la dissuasion conventionnelle, et parce qu'il y a aussi, effectivement, cette dissuasion nucléaire. Alors, l'arsenal américain est considéré comme la principale garantie nucléaire de l'OTAN. Les forces britanniques et françaises sont considérées comme complémentaires, déjà. Et puis, les Américains, donc, prépositionnent des bombes nucléaires dans 5 États européens. Donc, on a la Belgique, les

0: Alors, ce discours, il a le mérite de dire que les intérêts vitaux de la France ne se limitent pas aux frontières nationales, ce qui est déjà une première assurance pour les États européens, pour les alliés de la France. Mais donc, on n'a pas évidemment de partage de la décision, pas de partage de la planification, mais ça, les Américains, de toute façon, ne le font pas plus, hein. En fait, ce que cette proposition met sur la table, c'est la possibilité de partager des renseignements, d'évaluer de façon commune la menace, de gérer l'escalade, notamment conventionnelle, de façon commune, de participer ensemble à des exercices nucléaires, notamment l'exercice Poker. Mais ça s'arrête là. Donc ça s'arrête là. Donc ce n'est pas tout à fait la même chose que la garantie américaine. C'est par certains États pas considéré tout à fait au même niveau. Donc. Et puis surtout, il y a une crainte concernant cette proposition française. C'est que les élections arrivent l'année prochaine et que certains pays estiment que certaines forces politiques françaises, notamment à l'extrême gauche ou à l'extrême droite, n'auraient pas nécessairement envie de poursuivre cette offre de dialogue et que donc, en fait, la proposition française sera rendue caduque en fait, dans une petite année, d'où l'idée non plus de ne pas complètement rejeter la protection américaine.
1: Alors comment faire pour ceux qui voudraient avancer? Il faut essayer d'avancer de manière souple pour que quand même quelque chose soit fait au cas où?
0: Il faudrait mettre en place dès à présent des structures de dialogue qui pourraient être institutionnalisées de façon souple, une sorte de steering committee par exemple pour discuter des enjeux nucléaires avec les 8 États qui ont été désignés par la France. Mais par exemple parmi les États qui ont été désignés, on a la Pologne. Le président Macron est parti en visite officielle en Pologne. Il a rencontré le Premier ministre Donald Tusk. Il n'y a rien qui a été mis sur la table concernant par exemple ce dialogue nucléaire. Donc là, il y a une nécessité d'avancer si on veut que la proposition française soit considérée comme crédible, mais aussi pérenne, en fait, par les alliés européens.
1: Ce que j'entends, c'est qu'il y a une différence de perception tout à fait évidente entre ce que les Français peuvent ressentir en voyant ce genre de discours et ce que les autres pays européens entendent. Mmh. Ce sont les mêmes mots, mais ils ne sont pas compris de la même manière.
0: Ils ne sont pas compris de la même manière parce qu'aussi la perception de la menace n'est pas la même selon la position que le pays occupe au sein du continent européen. Et puis parce que en fait, les garanties américaines restent quand même extrêmement fortes. Dans certains pays, voilà, vous avez des provisionnements de bombes. Dans d'autres pays, vous avez des soldats américains en nombre extrêmement important. La France n'est pas en mesure, comme les Américains, par exemple, de mettre 35 000 soldats dans un pays pour assurer une forme de dissuasion conventionnelle. Donc il y a finalement une différence de taille un peu dans les deux protections qui peuvent
1: être. Donc nous sommes dans une crise inédite, mais pleine d'ambiguïté, en fait. Chacun joue la montre et chacun essaye de garder au feu quelques avantages en se disant, sait-on jamais, peut-être que ça sera utile. Enfin, Amélie Zimane, nous sommes à l'approche d'un nouveau sommet de l'OTAN en Turquie, à Ankara, les 7 et 8 juillet 2026. Autant qu'on puisse le savoir, qu'est-ce que l'approche de ce sommet révèle et quels en sont ses enjeux?
0: Alors, ce sommet, normalement, il ne devrait pas y avoir énormément d'enjeux parce qu'on a un nouveau concept stratégique. Il a été adopté en Madrid en 2022. Normalement, il n'y a pas de raison de le changer. Les questions financières ont été abordées à la haie l'année dernière, les fameux 5%, dont 3,5% dans la défense. Il n'y a pas d'élargissement à l'ordre du jour, donc aucune décision majeure ne devrait être prise. Et ça, en fait, ça traduit ce problème de l'annualisation des sommets, qui est une pratique extrêmement récente. Par exemple, durant la guerre froide, pendant 40 ans, on n'a eu que 10 sommets. Hein. Donc, et la période était quand même une période de forte tension.
1: Il y avait de bonnes raisons de se rencontrer.
0: Mais ça entraîne une surcharge de travail aussi pour les petites délégations sans avoir nécessairement de livrables. Donc la question, c'est de savoir par exemple quel est le niveau de représentation que vont avoir les États-Unis, est-ce que Donald Trump va faire le déplacement à Ankara ou pas.
1: Et en termes d'image, ça serait intéressant parce que ce serait à tort ou à raison son absence surinterprétée ou interprétée.
0: Alors après, quelqu'un de l'administration peut être présent, mais la réunion peut tellement mal se passer qu'on n'appellera plus un sommet mais une réunion. Ça s'est déjà vu sous Trump 1 par exemple, hein. Notamment une réunion à Londres justement qui a été dégradée de ce statut de sommet tellement la rencontre avait été de mauvaise qualité. Ce que va montrer aussi le sommet d'Ankara, c'est quel peut être le rôle de Mark Rutte dans cette OTAN. Mark Rutte qui endosse complètement les positions américaines, qui ne joue pas du tout son rôle de médiateur et d'arbitre, qui est censé être le rôle en fait du secrétaire général de l'OTAN. On l'a vu par les conversations qui ont fuité, que Donald Trump a fait fuiter, de Mark Rutte qui aussi s'est arrogé des droits en prétendant pouvoir négocier pour le Groenland alors qu'il n'en a pas le mandat. Il n'a pas le droit de discuter des questions de souveraineté à la place d'un État membre, par exemple. D'ailleurs, les Groenlandais lui ont rappelé fortement. Donc, on arrive aussi dans une situation un peu compliquée où le secrétaire général de l'OTAN est lui aussi finalement dans une position qui génère et qui engendre beaucoup de critiques.
1: Donc, on est dans un moment tout à fait étrange.

0: Amélisima, pour en savoir plus à ce sujet, nous pouvons d'abord commencer par lire votre « Que sais-je » sur l'OTAN, remarquablement bien écrit et précis à la fois. Quelle autre ressource pourriez-vous nous conseiller à propos de l'OTAN et des questions de sécurité et de défense européenne ?
1: Alors, je pense que, alors déjà, on peut regarder les sites d'information de type le Rubicon. On peut évidemment regarder aussi les publications de l'IFRI.
0: Où est-ce qu'on doit naviguer dans le site de l'IFRI pour arriver sur ces questions-là ?
1: Écoutez, toutes les publications sont en ligne. Il suffit de regarder sécurité, défense, notamment le Centre des études de sécurité. Il y aura des publications sur l'industrie de défense, sur le nucléaire, sur l'OTAN, sur tout ça. Un ouvrage que j'avais beaucoup apprécié pendant ma thèse et qui m'avait beaucoup apporté sur la compréhension de l'OTAN et notamment comment la décision se prend au sein de l'OTAN et comment les États-Unis ne peuvent pas nécessairement imposer leurs décisions au sein de l'OTAN, c'était de Ronald Asmus qui s'appelait Opening NATO's Door et qui était vraiment un ouvrage, je trouve, remarquable pour comprendre cet OTAN, notamment dans le cadre d'un élargissement.
0: Et en matière de films, est-ce que vous auriez quelque chose pour changer un petit peu à nous indiquer ?
1: Écoutez, l'OTAN n'inspire pas, je pense, énormément des réalisateurs, à ma connaissance. Il y a eu néanmoins un film l'année dernière sur Prime qui s'appelait Chef d'État. Une aventure un peu rocambolesque entre le Premier ministre britannique et le président des États-Unis sur fond de sommet de l'OTAN en Italie. Ça c'est pour le coup beaucoup plus léger pour échapper un peu au contexte beaucoup plus négatif qui est actuellement celui au sein de l'OTAN.
0: Et pour terminer, est-ce que vous pourriez nous dire un mot sur la relation entre l'Union européenne et le Canada, l'Union européenne compte une large partie de ses États membres membres de l'OTAN. Le Canada est membre de l'OTAN. Le Canada est mis sous pression par les États-Unis de Donald Trump. Est-ce que ça bouge? Et si oui, comment?
1: Alors oui, il y a le Canada se tente de se rapprocher effectivement de l'Union européenne. Déjà, le Canada est éligible au programme SAFE, qui est donc cet emprunt concernant l'achat de capacités militaires. Et donc, il y a une volonté comme ça de travailler plus étroitement effectivement pour se sortir du face-à-face avec les États-Unis. Mais j'irai même plus loin. Lors du récent PDSF qui s'est tenu à Paris en mars, on a pu entendre des Canadiens dire « ne nous laissez pas vous, les Européens, ne nous laissez pas parce que nous sommes coincés entre les États-Unis et la Russie et donc dans une position fort inconfortable. » Après, le Canada n'est pas membre de l'Union européenne. La clause de sécurité ne peut s'appliquer à cet État. Mais on voit justement, notamment via les questions d'industrie de défense, un rapprochement en cours entre le Canada et l'Union européenne.
0: Est-ce que ça bouge au rythme de la crise inédite que traverse l'OTAN ? Autrement dit, est-ce que Canadiens et Européens, et pourquoi pas Français, sont véritablement actifs, dynamiques ? Ou est-ce qu'on va, une fois encore, laisser passer le temps ?
1: Ah, il me semble qu'il ne faudrait pas laisser passer le temps, notamment en espérant que les midterms vont apporter par exemple les démocrates au pouvoir, parce qu'on sait que certains démocrates ne sont pas du tout favorables à un engagement américain en Europe, notamment ceux qui sont réunis autour de Kamala Harris. Le pivot vers l'Asie, il avait été aussi énoncé par Barack Obama. Les démocrates n'ont pas nécessairement une passion pour l'Europe et une volonté de s'engager plus fortement dans l'Europe. Le programme dont je parlais précédemment, European Deterrence Initiative, d'aide à l'Europe, il avait connu son sommet de dépenses sous Trump 1, par exemple. Et il avait commencé à décroître sous Biden. Donc il n'y a pas nécessairement de volonté démocrate d'engagement plus avant en Europe.
0: Merci, Amélisima. Un grand merci également à notre réalisateur, Cédric Koba. Planisphère recevait Amélisima, chercheuse, responsable du programme Sécurité européenne et transatlantique au Centre des études de sécurité de l'IFRI. Nous vous recommandons particulièrement son « Que sais-je » sur l'OTAN. Chères auditrices, chers auditeurs, merci de votre fidélité. Pensez à partager le podcast, c'est fait pour. À la semaine prochaine pour une nouvelle émission de Planisphère.

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1: Bonjour à tous, vous en avez plein le dos, ça tombe bien, tout de suite avec notre invité kiné, des conseils pour soulager et protéger nos vertèbres sans faire le dos rond.
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1: Eh bien bonjour à tous et à toutes. On dit de lui que c'est le mal du siècle et de fait 80% de la population en souffrirait à des degrés divers. Il coûterait 200 millions d'euros en dépenses de santé et d'arrêt de travail. Lui, eh bien c'est le mal de dos. Mais qu'est-ce qu'on y met derrière? Qu'est-ce qui peut l'abîmer? Et puis surtout, quoi faire pour protéger nos vertèbres? C'est ce qu'on va voir aujourd'hui avec notre invité. Notre invité qui ne fait jamais le dos rond quand il s'agit de parler de santé et de prévention. Bonjour Jean-Christophe Berlin.
4: Bonjour.
1: Je vous promets, ce sera l'un des rares jeux de mots de cette émission. Jean-Christophe Berlin, vous êtes kinésithérapeute spécialisé en médecine du sport et vous venez de publier aux éditions Le Courrier du Livre « Mal de dos, prévenir, soulager, assouplir, renforcer grâce au mouvement », tout un programme. Un livre en forme de questions-réponses avec la journaliste Valérie Expert, avec 40 exercices à pratiquer pour entretenir son dos. On va y venir. Un mot tout de même avant de commencer sur votre parcours original, puisque vous avez été escrimeur de compétition et joueur de rugby au Stade Français. Qu'est-ce qui vous a orienté vers la kinésithérapie? Est-ce que vous en aviez marre d'avoir le dos en compote sur le terrain?
4: Non, c'est pas ça. Bon, le sport, effectivement, c'était un plaisir plutôt, hein, parce qu'à l'époque, on était tous amateurs. Il n'y avait pas de rugby professionnel, ni d'escrime. L'escrime est toujours amateur. Donc, on devait avoir un métier. Donc, la kinésithérapie, c'était assez proche de, finalement, du sport, puisqu'en fait, c'est le mouvement. Kinès, ça veut dire un mouvement en grec. Donc, il y a souvent des sportifs qui sont kinés. Puis après, j'ai fait spécialité, j'ai fait un DU de médecine du sport en plus, qui m'a rapproché. Et enfin, un DU de pathologie du rugby, qui est encore plus pointu. Et voilà. Mais en fait, ce qui m'a conduit la plupart du temps, c'est le mal de dos, puisque j'ai travaillé longtemps dans un service de chirurgie du dos. Et là, il y avait des sportifs, mais pas que.
1: Voilà. Et puis, je précise aussi pour votre pratique que vous êtes formé au yoga, au tai chi, à la méthode de Mézière. Alors, mal de dos, comment y faire face? On va en parler. Mais d'abord, est-ce que ça vous arrive souvent et dans quelles circonstances? Eh bien, on a promené notre micro dans les rues de Lyon.
5: Oui, ça dépend. Oui. De temps en temps, quand on porte trop des charges lourdes, des fois, tout ça.
6: Ouais, c'est assez souvent quand même avec un enfant parce que, bon, elle a 7 mois, donc elle est quand même très très souvent dans mes bras. Voilà, elle pèse presque 10 kilos, donc ça commence à peser quand même.
7: Bah après les séances de sport, c'est vrai que j'ai souvent mal au dos.
1: Pourquoi?
7: Mais je pense que c'est parce que je soulève lourd et je m'échauffe peut-être un peu mal.
8: Je suis dentiste, donc forcément, avec les patients...
1: Tout le temps penché en avant?
8: Ouais, on n'est pas dans des très bonnes positions, on est un peu recroquevillé. Non, moi j'ai mal au dos, mais parce que je fais beaucoup de trajets en voiture avec le travail. Donc je pars souvent dans le sud-ouest, donc 7 heures de route d'affilée dans la voiture, ça fait mal.
9: De temps en temps, quand je suis mal assise...
1: Vous vous rappelez la dernière fois où vous étiez mal assise, vous avez eu mal au dos?
9: C'était ce week-end, parce que j'étais assise sur des gradins et au bout d'un moment, ben, ça fait mal au dos, ça fait mal aux fesses, ça fait mal de partout, quoi.
1: Et bon, et ça passe?
9: Et après, ça passe. Une fois qu'on est debout et qu'on remarche, c'est bon.
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1: Voilà, c'est bon, ça passe et tant mieux pour cette dame. Alors, mal de dos, on a entendu plusieurs cas de figure. Est-ce que ça rejoint ce que vous avez dans votre patientèle, Jean-Christophe Berlin?
4: Oui, c'est très varié et c'est bien. En fait, là, ce que vous avez regroupé, c'est tout à fait ça. En fait, c'est à la fois professionnel, mais aussi dans les loisirs, parce qu'on parle de sports qui font mal au dos, et c'est vrai. En fait, tout le monde, il y a 80% de la population. Alors, dans le secteur tertiaire, c'est-à-dire dans le monde développé, hein, c'est pas la même chose si vous allez en Afrique ou en Asie, où les gens qui travaillent dans les champs, ils devraient avoir mal au dos quand on les voit courbés en deux. Mais en fait, ceux-ci n'ont pas mal au dos. Et ceux qui ont mal au dos sont ceux qui restent toute la journée assis. Et c'est bien dans le secteur tertiaire, c'est-à-dire dans le monde développé, c'est-à-dire quand on a une voiture, quand on travaille assis, quand on est dans le confort. Et c'est ça le paradoxe. Le paradoxe, c'est le confort qui mène au mal de dos.
1: Donc, si je vous suis, c'est donc le manque de mouvement dans nos sociétés modernes qui est la cause principale du mal de dos.
4: Vous savez, autrefois, on coupait son bois, on marchait plus, on faisait du vélo, enfin voilà, on se déplaçait. Il n'y a pas si longtemps, hein, simplement 30-40 ans en arrière. Or, aujourd'hui, on se rend compte qu'à peu près, on a perdu 25% de ses capacités cardio-respiratoires en 40 ans. Et c'est aussi vrai pour le mal de dos, c'est-à-dire qu'en fait, le dos est beaucoup moins mobile qu'il l'était il y a 40 ans. Donc, c'est le fait de l'immobilité et notre mode de vie qui conduit au mal de dos récurrent. Alors, c'est en général pas très grave, comme vous l'avez bien noté dans les exemples que vous avez donnés. Mais ça peut le devenir, et surtout si on ne fait pas les bonnes choses.
1: On va revenir justement sur ce qu'on peut faire contre ce mal de dos. Comment expliquer quand même, vous dites absence de mouvement, que les sportifs qui se dépensent quand même beaucoup puissent aussi avoir mal au dos?
4: Oui, alors c'est l'excès inverse. Alors vous avez le sportif amateur, l'exemple que vous avez donné tout à l'heure, quelqu'un qui ne fait rien de la journée et qui le soir va dans une salle de gym, mais il s'expose parce qu'il passe d'une activité zéro à une activité plus 100, et effectivement, ce n'est pas bon pour le dos. Ce qu'il faut, c'est faire des exercices réguliers et pas trop forts. Par contre, les sportifs de haut niveau, c'est l'autre côté, c'est la façon, si je puis dire, parce que les sportifs de haut niveau, évidemment, ils utilisent énormément, la plupart du temps, leur dos, mais toutes les articulations, et ils sont usés prématurément. Donc c'est un cas particulier, le sportif.
1: C'est le cas extrême, alors. On ne va pas non plus décourager celles et ceux qui nous écoutent à faire du sport, hein. On est bien d'accord, Jean-Christophe Berlin.
4: Bien au contraire, non, moi, mon propos, c'est le mouvement. Donc il faut au contraire faire un mouvement, et c'est un mouvement guidé, c'est un mouvement raisonnable, et c'est pour ça qu'on a fait un livre d'exercices, pour expliquer aux gens que c'est pas en allant dans une salle de gym une heure par semaine qu'on se fait du bien. C'est en faisant des petits exercices, comme on se lave les dents tous les jours, faire des petits exercices un petit peu tous les jours, et des exercices qui sont contrôlés, qui vont dans le bon sens.
1: On va y revenir justement tout à l'heure sur ces exercices, on donnera quelques exemples. Qu'est-ce qui peut donc donner mal au dos, du moins, et prédisposer? Dans votre livre, vous donnez toute une liste de situations. Il y a les personnes obèses ou en surpoids, mais il y a aussi les femmes enceintes, où la colonne vertébrale est plus sollicitée. Également les personnes de grande taille qui sont obligées de se baisser pour passer sous les portes. Et vous citez aussi des facteurs génétiques. Dans quelle mesure, facteurs génétiques?
4: Oui, alors là, c'est plus pour les maladies rhumatismales qui touchent le dos aussi, comme la spondylarthrite ankylosante, par exemple. Ce sont des cas un peu particuliers, mais on se rend compte qu'effectivement il y a des facteurs génétiques, et il y a des prédispositions familiales pour avoir soit des scolioses, soit des maladies rhumatismales qui touchent le dos. Enfin, voilà, donc il y a effectivement des facteurs génétiques possibles.
1: J'ai vu aussi, ça m'étonnait, que des pathologies digestives comme des ulcères pouvaient donner des maux de dos. Comment est-ce qu'on peut expliquer ça?
4: Oui, ce sont des douleurs projetées, c'est-à-dire que parfois ça égare au moment du diagnostic, parce qu'en fait, des gens qui ont mal au dos peuvent avoir un problème d'estomac ou de poumon, même de respiration. Donc ce sont des douleurs projetées dans le dos. C'est-à-dire que quand vous avez mal au ventre, par exemple, comme on peut penser à Napoléon qui se tenait souvent courbé en avant avec la main sur le ventre, sur l'estomac ou le foie, eh bien en fait le dos est immobile par le fait qu'il a mal au ventre, en fait. Voilà. Donc ça peut provoquer des mal de dos.
1: Jean-Christophe Berlin, on a parlé des causes physiologiques, mais sur le plan psychologique, quand on dit « j'en ai plein le dos », est-ce que ça peut se traduire par un vrai mal de dos physique?
4: Alors oui, alors il y a des affabulateurs, il y a des gens qui pensent avoir très très mal au dos alors qu'en fait ils ont rien, mais ils souffrent psychologiquement et donc ils vont fixer leur douleur au niveau du dos ou ailleurs, hein. Donc ça c'est des vraies douleurs psychologiques. Et puis la psychologie, ça potentialise, c'est-à-dire quelqu'un qui est très fatigué, qui a pas envie, qui est un peu dépressif, s'il a un peu mal au dos, il aura plus mal au dos, c'est-à-dire que ça augmente.
1: Pour savoir si on a vraiment un mal de dos, et j'ai vu dans votre livre, ça m'a un peu amusé, l'un de vos confrères en cabinet fait le test du stylo, c'est-à-dire...
4: Ben oui, c'est parce que là, on parlait des affabulateurs, mais on en rencontre. Parfois, il y a des gens qui viennent ici, qui viennent dans nos cabinets en arrêt de travail parce qu'ils ont très mal au dos. Puis vous faites, mon collègue ou moi, je peux le faire, mais je le fais pas, mais on pourrait le faire. Vous faites tomber un stylo par terre, et puis, spontanément, si le patient se penche pour le ramasser, et vous le donne, vous vous rendez compte qu'en fait, c'est qu'il peut le faire et que donc ça va pas si mal. Voilà. Bon, c'est un petit piège.
1: C'est un petit piège pour savoir si on a vraiment mal au dos. Cela dit, il y a mal de dos et mal de dos. Quels sont les différents types, hein, les problèmes médicaux les plus fréquents qui peuvent toucher notre colonne vertébrale? On va en parler dans quelques secondes juste après ça.
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10: C'est grave ?
11: Non, mais j'ai peur qu'il faille annuler votre dîner.
10: Ah non !
11: Je n'aime pas manipuler à chaud. Reposez-vous cette nuit, je repasserai demain matin.
10: Docteur, j'ai un compte de classe mondiale ce soir. Je vous en supplie, faites quelque chose, un calmant, des anti-inflammatoires, je veux pas le savoir, mais faites quelque chose.
11: Le sac de glace et du repos, ou vous en avez pour 3 semaines. Ah,
10: c'est vraiment pas de chance.
1: Voilà, pas de chance pour Thierry Lhermitte, cloué par des douleurs au bas du dos particulièrement aiguës. Extrait, vous l'avez peut-être reconnu, du cultissime dîner de cons de Francis Weber. Mal de dos, en fait, Jean-Christophe Berlin, qu'est-ce qu'on met derrière, puisqu'il peut y avoir plusieurs pathologies. Tout d'abord, ce qu'on entend souvent, c'est la fameuse hernie discale. Mais c'est quoi exactement une hernie discale, en quelques mots ?
4: Bon, pour dire les choses simplement, c'est une boule qui se crée au niveau de la surface du disque. Le disque étant un amortisseur entre deux vertèbres. Les vertèbres sont en os. Le disque, c'est plutôt composé d'eau essentiellement et de tissus très rigides. Et à la surface du disque vient se poser une sorte de hernie, comme une hernie sur un boyau de vélo. Hein. Et cette boule vient au contact d'un nerf, une racine qui émerge à cet endroit-là, qui est souvent le nerf sciatique, puisque ça se passe souvent au niveau des vertèbres lombaires. Et ce contact entre la hernie et le nerf provoque des sciatiques, c'est-à-dire des douleurs forte de la jambe, et parfois même des compressions, parfois même des paralysies. Donc c'est pas rien une hernie. Ça peut être rien, on peut vivre avec des hernies sans pathologie, sans symptomatologie, et puis on peut aussi avoir une toute petite hernie qui fait beaucoup de dégâts. Donc en fait, il faut bien faire le diagnostic, et ça passe par un examen médical. Je précise qu'il faut bien passer par des médecins en premier lieu, avant de faire quoi que ce soit.
1: On va en parler tout à l'heure, justement, du diagnostic. Il y a aussi toute une série de déformations que vous citez. Il y a les scolioses avec le dos en S, les syphoses avec le dos rond, les lordoses, soit le dos en creux, on va pas tout détailler, hein. Je renvoie les auditeurs à votre livre. Mais un mal de dos qui revient aussi souvent, c'est le lumbago qui peut arriver d'une manière brutale. Là aussi, c'est quoi un lumbago ? Qu'est-ce qu'on appelle un lumbago ?
4: Le lumbago, c'est pas un terme médical, mais c'est un terme qui est très utilisé. On parle de lumbago ou de lombalgie aiguë, c'est-à-dire qu'en fait, vous vous penchez, et c'est souvent le matin aussi, on sort d'une nuit et on est plutôt en forme, on se penche un peu vite pour mettre ses chaussettes, et à ce moment-là, on reste bloqué. Et c'est-à-dire que c'est une réaction réflexe du corps. Vous avez une contraction musculaire très forte qui vous bloque dans la position où vous êtes, ce qui fait que les gens sont courbés en deux, ils arrivent au cabinet courbés en deux. Donc ça, c'est ça le lumbago aigu. Aigu parce que ça fait mal, et aussi parce que la position est très inconfortable.
1: Alors vous parlez de chaussettes qui peuvent causer ce lumbago, et une cause aussi d'un mal de dos chronique, c'est la position du pied, c'est sa façon de marcher. En quoi ça peut jouer aussi sur le mal de dos ?
4: Oui, le pied c'est très important, hein. Les Chinois qui connaissent bien le sujet depuis 5000 ans disent que c'est la racine. C'est la racine de l'arbre, en fait, le pied. Hein. Donc, c'est la racine de l'homme aussi, puisqu'on repose dessus. Et donc, si le pied est éversé, c'est-à-dire qu'il part vers l'intérieur ou l'extérieur, eh bien, en fait, tout ce qui est au-dessus, le genou, les hanches et puis, bien entendu, le dos, sont déportés vers la gauche ou vers la droite. Donc, il faut que le pied soit bien équilibré. C'est pour ça que moi, j'ai toujours travaillé avec des podologues et des podologues du sport. Et les sportifs, aujourd'hui, se rendent compte que le pied, c'est ce qui est le plus important. Hein. Pas simplement pour les footballeurs, pour les joueurs de rugby, pour tous les sportifs, en fait. Parce que c'est ça qui les ancre au sol et c'est ça qui fait leur efficacité. Donc, aujourd'hui, les sportifs de niveau utilisent des semelles, des choses, et ils vont voir des podologues. Et il faut voir un podologue quand on a mal au dos, parce que c'est le premier examen, le plus important, c'est la base, c'est la racine.
1: Et qu'est-ce que vous dites aux personnes qui portent des talons hauts en permanence ?
4: Alors, Dieu merci, je pense qu'on peut dire Dieu merci sur votre chaîne.
1: Oui.
4: Dieu merci.
1: Allez-y, il vous écoute.
4: Voilà. Dieu merci, on voit moins de talons hauts, parce qu'en fait, les gens ont compris que c'était pas bon, les femmes en particulier, hein, c'est souvent les femmes, et qu'elles utilisent des talons hauts quand elles sortent, mais que quand elles vont au bureau, elles utilisent des baskets, puis après, elles mettent des talons hauts éventuellement si elles ont une réception ou quelque chose, mais elles ne portent pas des talons hauts toute la journée comme on voyait autrefois. Effectivement, c'est pas bon parce que ça déporte le centre de gravité vers l'avant et ça creuse le dos, donc c'est pas. Voilà. Mais on le sait assez bien, et ça a été assez bien intégré. Si mes exercices pouvaient être aussi bien intégrés que cette idée, ça serait bien.
1: Voilà.
4: Ça serait très bien.
1: Voilà. Talons hauts, pourquoi pas, mais à limiter. Voilà pour ces principales pathologies concernant le mal de dos. Cela dit, comment faire le bon diagnostic ? Quelles solutions pour soulager ? Quelles bonnes habitudes aussi pour prévenir et éviter le mal de dos ? On va en parler dans quelques instants, juste après une petite page musicale, le temps du lumbago, là où nous ramènent les Parisiennes.

0: Le temps du limbago, c'était les Parisiennes. Est-ce qu'on peut vraiment se faire un limbago en dansant, Jean-Christophe Berlin? Je vous pose la question précisément parce que vous avez eu à soigner des patients et des patientes qui venaient d'une école de danse professionnelle.
1: Oui, alors moi j'ai la chance de m'occuper depuis longtemps d'une école de danse professionnelle à Paris. Les danseurs professionnels, ce sont comme des sportifs de haut niveau, hein. En fait, ils utilisent énormément leur dos et toutes les articulations. Et vous avez des jeunes danseurs et danseuses, surtout les danseuses, qui sont extrêmement souples, mais qui vont un peu loin dans la souplesse. Et oui, elles ont mal au dos, oui, elles ont mal partout. En fait, elles se font soigner comme et les sportifs en général.
0: En tout cas, mal de dos, quelles sont les causes les plus fréquentes? Quelles sont les solutions pour soulager et si possible éviter de démonter nos vertèbres? On voit ça avec vous, Jean-Christophe Berlin, kinésithérapeute spécialisé en médecine du sport et co-auteur avec la journaliste Valérie, expert de mal de dos, prévenir, soulager, assouplir, renforcer grâce au mouvement. Un guide pratique qui est publié aux éditions Le Courrier du Livre. Mal de dos, bah qu'est-ce qu'on peut y faire justement? Avant de vous laisser parler, Jean-Christophe Berlin, on vous a posé la question, quelles sont vos solutions?
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0: Qu'est-ce que vous faites alors quand vous avez mal au dos?
3: Des pommades anti-inflammatoires, tout ça. Quoi.
0: Ça passe?
3: Au bout de plusieurs jours, mais normalement il faudrait du repos, mais on peut pas s'arrêter comme on veut. Quoi. Le boulot qu'on a là.
0: Vous n'avez jamais eu besoin d'anti-inflammatoires ou...
4: Non, je touche du bois, non, pas besoin.
5: Moi ce qui marche bien c'est la natation, je fais un peu de natation et je sens que ça m'étire bien.
6: J'essaie de m'étirer un peu, je vais au sport. Oui, et pareil c'est conseillé quand même de marcher un petit peu quand on reste trop assis.
0: Vous le faites?
6: Oui, j'essaye quand je vais prendre de l'eau.
7: Bah écoutez, j'essaie de faire un petit peu de yoga, de prendre soin de mon corps. Après, si vraiment ça va très très mal, je consulte kiné, voilà, les massages. Mais je pense que le mouvement, le fait de bouger, le fait de faire des exercices, ça aide quand même.
0: Voilà, des exercices, ça aide quand même. Et bien justement, on en donnera quelques exemples dans un instant avec vous, Jean-Christophe Berlin. Alors, mal de dos, quoi faire? On a entendu quelques solutions. D'abord, quand consulter? Parce que souvent, on se dit... ça va passer. Est-ce qu'on a tort?
1: Alors oui, on a tort. Dans les interventions que j'ai entendues, là, les gens ont très bien compris. Hein. Ce qui prouve que c'est intéressant de savoir que ce qui sauve, c'est le mouvement, que ce soit le yoga ou se lever, effectivement, quand on est assis trop longtemps, etc. Mais pour revenir à votre question, le plus important, effectivement, c'est de faire d'abord un diagnostic, parce qu'il y a des choses graves dans le mal de dos, y compris des cancers. Donc il faut d'abord faire un diagnostic qui va éliminer, qui va procéder par élimination des choses graves vers les choses...
0: Le diagnostic qui doit se faire par un médecin professionnel de santé confirmé, ça vous le dites bien, ça passe notamment par une radio, sauf que c'est pas suffisant. On n'opère pas des radios, mais une personne. C'est ce que vous disait le professeur Roy Camille, qui est chef de service en chirurgie orthopédique de la Salpêtrière à Paris. Qu'est-ce qu'il voulait dire par là?
1: Oui, il n'est pas nécessaire de faire radio systématiquement, mais la radio permet quand même d'éclairer. Et si ça n'éclaire pas suffisamment, on peut aller plus loin en faisant un IRM ou un scanner. Le professeur Roy Camille, c'est lui qui a inventé la chirurgie du dos et le blocage par arthrodèse. Donc il a le matériel chirurgical porte encore son nom. Donc c'était une personnalité dans la chirurgie du dos. Disait qu'on n'opère pas des radios. Ça veut dire qu'on opère une personne. Ça veut dire que si les radios sont catastrophiques, parfois on peut demander à la personne si elle se porte bien et elle peut se porter bien.
0: Donc dans ce cas-là, ça paraît paradoxal.
1: Bien sûr, c'est paradoxal. Mais ce qu'il voulait dire, c'est qu'en fait, c'est un ensemble de choses. Il faut faire un examen. Il faut parler avec la personne. Il faut savoir quelles sont ses intentions. Ses attentions, ce qu'il veut faire dans la vie, quel est son niveau de sport, son niveau d'exigence, etc. Et c'est en fonction de toutes ces données qu'on opérera ou qu'on n'opérera pas.
0: Quoi faire? Alors, il y a tout un éventail de traitements médicamenteux qui peuvent être proposés pour agir sur la douleur, comme des antalgiques, avec en tête le paracétamol, mais aussi des anti-inflammatoires, de la cortisone, des myorelaxants pour réduire les contractions musculaires. Vous citez même du cannabis thérapeutique. Et puis, il y a des alternatives que vous évoquez, mais avec des réserves. L'acupuncture, la mésothérapie, mais aussi l'ostéopathie, la chiropraxie. Alors, on va pas se remettre à dos et rallumer la guerre avec toutes ces dernières professions, mais pour vous, elles doivent être pratiquées par un professionnel de santé en complément d'un traitement principal. On remarquera tout de même, Jean-Christophe Berlin, qu'il est plus facile d'avoir rendez-vous avec un ostéopathe qu'un kiné.
1: C'est tout le problème. C'est-à-dire qu'en fait, aujourd'hui, les gens n'ont pas le temps ou pensent ne pas avoir le temps de se soigner correctement et ils vont là où il y a de la place. Et effectivement, chez les ostéopathes, il y a de la place puisqu'ils ont pignon sur rue et qu'on peut tout à fait aller les voir. Alors, je ne veux pas être trop sévère avec l'ostéopathie, mais il faut savoir que c'est une spécialité qui doit être contrôlée. Et si c'est un médecin qui le fait, ben c'est très bien. Si c'est un kiné qui le fait aussi, c'est mieux. Donc, j'en parle, je donne des exemples.
0: Oui, alors, vous donnez beaucoup d'exemples qui sont quand même à charge contre les ostéopathes, alors qu'il y a aussi des auditeurs, auditrices qui pourraient vous dire « je suis allé voir un ostéopathe et il m'a beaucoup mieux soulagé qu'un kiné ».
1: Oui, bien sûr. Ouais. Alors, on peut lancer le débat, mais ça serait trop long. Mais je dis simplement qu'il faut remettre les choses dans l'ordre. C'est-à-dire qu'aller voir de première intention un ostéopathe, c'est dangereux, ça, et ça n'a pas de sens. Il faut voir d'abord un médecin et ensuite, pourquoi pas. Donc, c'est un traitement possible. On peut faire des manipulations, bien sûr, mais il faut qu'elles soient encadrées. Et elles le sont maintenant parce qu'on a légiféré là-dessus, puisqu'en fait, les ostéopathes n'ont pas le droit de faire des manipulations invasives comme le toucher rectal, par exemple, ou des manipulations des cervicales, puisqu'en fait, ça doit être fait à la suite d'une ordonnance. Mais c'est rarement respecté et malheureusement, ça met les patients en danger. Donc, je voulais juste donner ce petit cri d'alerte et je vous remercie de me laisser le donner.
0: Bon, on va clore pour l'instant le débat qui mériterait évidemment d'être un peu plus prolongé avec d'autres ostéopathes. Cela dit, le kiné, quel va être objectif dans le mal de dos? Ça va être quoi? C'est de rétablir le mouvement, hein, puisqu'on en parlait tout à l'heure?
1: Exactement. En fait, c'est de donner l'idée, mais c'était intéressant parce que les gens qui sont intervenus l'ont déjà dit, que le mouvement est important. Et le mouvement, c'est pas soulever des charges. Le mouvement, c'est faire quelques petits exercices tous les jours. C'est ce que je propose dans mon livre. Donc, c'est un guide d'exercice avec, disons, 5 à 10 minutes par jour et pas forcément tous les jours. Mais assez régulièrement, un petit peu comme le brossage des dents. On se lave pas les dents une heure par mois. On se lève les dents bien un petit peu tous les jours. Mais c'est la même chose. Faire des exercices, c'est une sorte d'hygiène du dos, en quelque sorte. C'est-à-dire, entretenir son dos pour qu'il se maintienne en bonne forme. Et puis après, faire du sport, bien sûr. Mais il faut d'abord être en bonne santé et ensuite faire du sport.
0: Mais bouger quand on a mal au dos, c'est pas évident non plus, hein, Jean-Christophe Berlin.
1: Oui. Alors, il y a eu une campagne gouvernementale là, sur ce sujet il y a quelques années, c'était en 2017, je crois, qui disait le mal de dos, c'est le mouvement. C'est pas rester immobile. Autrefois, on laissait les gens parfois plusieurs jours allongés quand on avait très mal au dos. C'est toujours le cas dans les crises aiguës. On peut rester quelques heures, voire quelques 24 heures allongé, mais il faut se lever le plus tôt possible. En fait, on sait qu'aujourd'hui, le mouvement, c'est important pour remettre le dos dans le bon sens. Voilà.
2: Pour ne pas laisser le mal de dos s'installer, il faut continuer de rester actif, continuer de marcher. Mal de dos, le bon traitement, c'est le mouvement.
0: Voilà, le bon traitement, c'est le mouvement extrait voilà, d'un spot
1: c'est ça, la campagne,
0: mené il y a quelques années par l'assurance maladie. Alors, comment bien entretenir son dos? Dans votre livre, Jean-Christophe Berlin, vous donnez 40 exercices pour soulager, protéger et assouplir. Alors, c'est classé de facile à moyen à plus difficile. Alors, ça va être difficile, justement, de décrire un mouvement en radio, mais déjà, pour soulager, est-ce que vous auriez un exercice tout simple?
1: Oui, il y a un exercice qui est très simple et qui est assez bien connu, c'est la prière mahométane.
0: Ah bon? Donc, alors allez-y.
1: Pardon de dire
0: sur cette antenne.
1: C'est se mettre à quatre pattes, en fait, tendre les mains en avant et pousser les fesses en arrière en étant sur ses genoux. Et ça, c'est un vrai étirement du dos. Ce mouvement-là est un mouvement facile à faire et qui permet de débloquer le dos le matin en particulier ou le soir après une journée difficile.
0: Un autre exercice à faire au quotidien, alors cette fois-ci pour peut-être prévenir le mal de dos, qu'est-ce que pourriez nous expliquer?
1: Pour prévenir le mal de dos, le plus simple en fait, c'est un peu paradoxal, mais c'est de faire du vélo, de nager et de marcher. Donc il n'y a pas d'exercice particulier. Ce qu'il faut, c'est garder une bonne souplesse et un bon tonus musculaire. Donc dans mon livre, là, vous avez des exemples d'exercices simples, plus ou moins simples et un peu plus compliqués. Donc il faut faire une progression, c'est important de faire une progression et commencer par des choses simples d'abord, ensuite moyen et difficile.
0: Alors certains de ces exercices peuvent se faire au sol, allongé ou avec les pieds au mur, ou encore avec un livre sur la tête. Hein. En tout cas, moi, ce que j'ai noté, c'est quand même le rôle de la respiration. Le mal de dos, ça peut aussi se soulager en inspirant et en expirant correctement. Pourquoi c'est important?
1: Oui, parce que quand vous respirez mal, parce que vous ne respirez pas profondément, en fait, le dos ne participe pas. Donc, faire une respiration profonde, une inspiration et une expiration profonde, ça permet de mettre en mouvement l'articulation costo-vertébrale en particulier, et ça permet donc de bouger le dos de façon intéressante, et de redonner une sorte d'ampleur à la respiration et augmenter la capacité respiratoire. Donc c'est très important, ça permet aussi d'aller vers le calme, la mode respiration au yoga c'est connu, hein. Respiration du ventre, ça
0: pour
1: permet...
0: Pour plus en avoir plein de dos, hein, comme on disait tout à l'heure.
1: D'être moins stressé, donc ça participe. Il faut, dans tous les exercices de manière générale, il faut savoir bien respirer, c'est très important, c'est même le début des choses.
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0: Alors, dans cette liste d'exercices, vous donnez aussi des conseils au quotidien pour préserver son dos. Par exemple, quand on jardine, mais aussi quand on charge ses courses dans le coffre d'une voiture au retour du supermarché. Comment s'y prendre pour bien charger ses courses? Ça, vous pouvez nous l'expliquer, Jean-Christophe.
1: Oui, ça, je peux tout à fait l'expliquer. Et c'est très classique. En fait, quand on fait ses courses, on est souvent un peu pressé. Donc, on prend les choses à droite, on les met à gauche et puis on se penche en avant. Et ça, c'est le dos n'aime pas, surtout quand il n'est pas préparé à ça. Donc, en fait, il y a un moyen simple. En fait, c'est de poser son genou. Et c'est vrai aussi pour les gens qui font les aides-soignants. soignants qui font les lits, de poser son genou sur le rebord de la voiture, sur le coffre, et poser son genou à cet endroit-là. Là, vous protégez votre dos, puisqu'en fait, il y a un appui, et donc, c'est plus le dos qui travaille, mais le poids est réparti, et donc, ça vous garantit, en fait, de ne pas avoir mal au dos quand vous chargez votre coffre. La même chose quand vous faites votre lit, par exemple.
0: Alors voilà, ça, c'est un conseil qu'on peut donner aussi lorsque vous irez faire vos courses la prochaine fois au supermarché, au bureau, quand on est assis toute la journée. Comment est-ce qu'on peut faire pour bien préserver son dos?
1: Mais au bureau, il faut déjà bien s'installer. C'est-à-dire qu'en fait, il vaut mieux avoir un siège confortable, ça c'est évident. Mais il faut aussi que l'écran soit à la bonne hauteur. Par exemple, là dans le studio, il n'est pas à la bonne hauteur, il est trop bas. Donc il faudrait qu'il soit à hauteur des yeux.
0: On va rectifier après alors.
1: Non, mais pour le temps qu'on passe, ça devrait suffire. Mais toute une journée dans cette position, c'est pas bon.
0: Et alors, comment est-ce qu'il faudrait se mettre alors?
1: Il faut que l'écran soit à hauteur des yeux. C'est-à-dire que quand vous êtes en position, position pour travailler, il faut que les avant-bras soient posés sur la table.
0: Alors, la démonstration.
1: Et que,
0: oui.
1: en vous tenant droit, je fais la démonstration, mais personne ne me voit, mais enfin, vous imaginez, en vous tenant droit, il faut que les yeux soient à hauteur de l'écran. Donc, il faut régler il faut monter l'écran de façon à ce que le milieu de l'écran soit à hauteur des yeux. Donc, déjà, vous êtes dans une bonne position. Et ensuite, il faut penser qu'il faut bouger. C'est-à-dire qu'en fait, il ne faut pas rester sur la même fesse, si je puis dire, toute la journée. Il faut passer d'une fesse à l'autre, d'avant en arrière, bouger le bassin. Moi, j'avais même fait un livre qui s'appelait exercice au bureau. Donc, vous voyez, on peut faire des exercices au bureau en bougeant d'avant en arrière, de gauche, de droite, en faisant des rotations. Et ça, c'est bon pour les appuis, parce que rester 8 heures sur les mêmes appuis, ça finit par les user. En fait, on comprend ça assez bien.
0: Voilà donc pour ces premiers conseils en ce qui concerne le bureau. Des choses aussi à ne pas faire, comme par exemple ne pas porter son sac en bandoulière. Pourquoi? Qu'est-ce qui est mauvais dans cette position?
1: C'est pas la meilleure position, c'est-à-dire que c'est asymétrique forcément. Donc le mieux, c'est le porter en kangourou, c'est-à-dire devant soi. Parce qu'en fait, là, le dos résiste et donc il est en contraction et donc il est protégé. Mais sinon, on peut le porter en sac à dos, donc sur le dos. Mais souvent, s'il est un peu lourd, on a tendance à se courber vers l'avant, donc c'est pas très bon. Le mieux, c'est la position kangourou, en fait.
0: Voilà pour ces quelques conseils. Alors, dans les choses idées reçues, vous en donnez quelques-unes. Par exemple, la chaleur. Est-ce que la chaleur, c'est une bonne indication quand on a mal au dos?
1: Alors oui, sauf dans les maladies rhumatismales inflammatoires, où la chaleur est déjà présente. Mais en général, oui, la chaleur permet de relâcher les muscles, en fait, et puis ça provoque une détente générale. Et aussi, ça joue sur la douleur. Donc oui, la chaleur, une bouillotte quand on a mal au dos, ou des patchs de chaleur, ça peut être efficace, oui.
0: Un dernier petit conseil, Jean-Christophe Berlin. Ça nous arrive aussi très souvent d'être obligé de ramasser des objets par terre. Est-ce que là aussi, il y aurait une bonne position pour éviter de se prendre un lumbago?
1: Oui, alors là, je le montre dans mon livre, effectivement, il y a un moyen pour ramasser les objets, c'est de tendre la jambe en arrière quand on se penche, et il faut éviter de courber le dos en avant un peu violemment, comme on l'a vu pour les chaussettes, là. C'est parce que c'est un bon moyen de faire un lumbago. Donc, tendre une jambe en arrière quand on se penche en avant, ça équilibre, en fait, et ça permet de protéger son dos.
0: Voilà pour ces conseils à retrouver donc dans ce livre Mal de dos, prévenir, soulager, assoupir, renforcer grâce au mouvement. Il est paru aux éditions Le Courrier du Livre. Un dernier mot en conclusion, mal de dos, c'est pas une fatalité, notamment quand on vieillit, Jean-Christophe Berlin?
1: Alors c'est paradoxal, mais le mal de dos, ça touche plus l'adulte jeune, c'est-à-dire jusqu'à 50 ans, entre 30 et 50 ans, c'est là où il y a les choses les plus graves au niveau du dos. Après, ça, le dos se bloque, et c'est le paradoxe, mais en fait, il se protège lui-même. Et on peut avoir mal au dos tardivement, mais c'est plus dans la période active, en fait, qu'on a vraiment mal au dos, qu'on voit les gens qui se font opérer, etc., ce sont plutôt des jeunes. Et après, ça s'améliore, donc c'est plutôt porteur d'espoir. Ce qui ne veut pas dire qu'on doit arrêter la gymnastique, on doit faire des mouvements toute sa vie et entretenir un dos en bonne santé toute sa vie.
0: Quand on dit aux enfants « mais tiens-toi droit », comment est-ce qu'on peut leur faire respecter cette position? Parce que le mal de dos, il commence aussi dès l'enfance, hein, Jean-Christophe Berlin.
1: Ça, c'est un vrai sujet. Ça commence en général à partir de 7-8 ans. C'est là qu'on découvre les scolioses 8-9 ans chez les jeunes filles. Et effectivement, les jeunes qui font des écrans 4 heures par jour aujourd'hui, ils vont se prédisposer à des tas de soucis de santé, et en particulier au mal de dos. Ne pas les laisser devant des écrans trop longtemps, c'est le meilleur conseil qu'on puisse donner. C'est qu'ils fassent pas trop d'écran et qu'ils fassent du sport très tôt.
0: Eh bien voilà, on est arrivé au terme de cette émission. Merci Jean-Christophe Berlin de nous avoir remis dans le droit chemin dorsal. Merci aussi à Christophe Morag et à Cédric Coba qui n'ont pas fait le dos rond, et tant mieux pour nous. En régie technique, une émission que vous pourrez retrouver en podcast sur le site RCF Notre-Dame ou notre nouvelle application RCF Notre-Dame. La semaine prochaine, eh bien c'est au sucre qu'on essaiera de tourner le dos. Chocolat, bonbons, petits gâteaux. Pourquoi ces pulsions sucrées? Comment les comprendre? membres pour mieux s'en libérer. On essaiera de résister à la tentation avec notre invité nutritionniste. En attendant, on va se quitter avec la citation du jour. Elle est signée du philosophe romain Sénèque. Nous avons les défauts d'autrui dans l'œil et les nôtres dans le dos. Alors, retournons-nous de temps en temps et à la semaine prochaine.

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2: 90 minutes sur le terrain, des milliards d'euros en dehors. Ce soir, c'est le début de la Coupe du Monde du foot en Amérique. Et derrière les exploits sportifs, ce sport est devenu une mécanique économique d'une efficacité redoutable. Droits télé, négociés à prix d'or, des contrats de sponsoring internationaux, des investisseurs étrangers, des paris sportifs et des transferts records. Bref, le ballon rond pèse aujourd'hui bien plus lourd qu'un simple divertissement. Et c'est vrai que cette transformation, elle s'est opérée en quelques décennies seulement, d'un sport populaire ancré dans les territoires. Le foot est devenu une industrie capable de mobiliser des audiences gigantesques et surtout des flux financiers assez considérables. Les plus grands clubs sont désormais des marques internationales, les joueurs des actifs hautement valorisés et les grandes compétitions des événements médiatiques suivis aux quatre coins du globe, à l'instar de la Coupe du Monde. Alors, c'est particulier, hein, parce que d'un côté, il y a cette passion intacte de millions de supporters, les moments de communion collective, et puis de l'autre, des enjeux économiques et des salaires assez extraordinaires qui questionnent sur ce qu'est au fond ce sport. Vous allez entendre ce matin dans Je pense donc j'agis deux économistes qui ont fait du ballon rond un véritable objet d'étude, et comme chaque matin vous avez la parole sur le terrain avec vos témoignages et vos réactions. Est-ce que le foot est devenu trop business à vos yeux, ou est-ce le prix à payer pour voir ce sport se développer? Est-ce que les fameux salaires parfois astronomiques des joueurs vous choquent, ou alors vous les considérez comme une conséquence assez logique du succès du foot? Et selon vous, est-ce que ce sport reste avant tout une passion populaire, ou alors c'est un peu devenu une industrie comme une autre? 01 56 56 44 00, vos témoignages par mail à direct@rcf.fr, et vous nous regardez en vidéo sur la chaîne YouTube de Radio Notre-Dame.
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2: Et pour discuter avec nous jusqu'à 11h, nos deux invités, Luc Arondel, bonjour.
3: Bonjour.
2: Merci beaucoup d'être avec nous.
3: Je vous en prie.
2: Vous êtes économiste, directeur de recherche au CNRS et chercheur à Paris School of Economics. Et puis Richard Duhautois également avec nous. Bonjour Richard.
4: Bonjour.
2: Vous êtes économiste et chercheur au CNAM. Si vous êtes avec nous tous les deux, c'est parce que vous avez publié il y a quelques jours « Food Business, les 30 glorieuses » aux éditions Odile Jacob. Vous allez suivre la Coupe du Monde, Richard Duhautois?
4: Évidemment.
2: Vous êtes un fan de foot?
4: Oui, je suis un fan de foot. Je joue depuis 50 ans même.
2: Ouais.
4: Je suis licencié à la Fédération et là, je joue dans une équipe de plus de 55 ans dans le district du Val-de-Marne.
2: Voilà, ouais. Donc une passion intacte.
4: Intacte, exactement.
2: Malgré cette économie du foot qui nous impacte ce matin dans Je pense. Donc,
4: oui, après on en discutera plus.
2: Absolument. C'est tout l'objet, je vous invite pour ça.
4: Profondément, et peut-être que c'est pas aussi, simple que ce que vous avez dit au début.
2: Luc Arondel, même question pour vous.
3: Même question, oui, je suis un passionné de foot depuis très longtemps. J'ai commencé à jouer à l'âge de 7 ans, mais contrairement à Richard, j'ai un genou qu'à céder. Donc je me suis arrêté à 58 ans. C'est déjà c'est une belle carrière.
2: Mais en tout cas, voilà, vous allez suivre la Coupe du Monde.
3: Ah oui, bien sûr.
2: Comme énormément de Français, on peut facilement l'imaginer. Alors, dans mon introduction, vous avez entendu, j'ai essayé de poser un peu le décor d'une économie qui est ultra présente autour du football, malgré un sport qui est très populaire. Il y a beaucoup de supporters encore. C'est un peu ça le foot en ce moment, d'après vous, Richard Duhautois. C'est un peu une ligne de crête.
4: Oui, c'est à la fois, en effet, peut-être une industrie, comme vous avez dit, et en même temps, c'est un sport populaire qui transcende les cultures, les religions, et même aux États-Unis, hein, contrairement à ce qu'on entend assez souvent, le foot s'est développé il y a très très longtemps, à la fin du 19e siècle. Il y a eu des championnats professionnels dans les années 20, qui se sont arrêtés à cause de la grande crise, de la grande dépression de 1929, et aussi des médias qui relayaient pas trop le soccer à cette époque, mais plutôt le baseball. Mais je pense que le sport est vraiment populaire dans le monde entier. Oui. Et en effet, tout ce qu'on entend sur le business, sur les problèmes de la FIFA, sur le comportement d'Infantino, ça n'empêche pas tous les supporters de regarder la Coupe du Monde.
2: Luc Arondel, alors c'est ça qui est un petit peu justement particulier dans le foot, c'est que c'est le sport le plus suivi à travers le monde. Hein. Il y en a pas d'autre pareil, c'est impossible.
3: Le plus populaire de la planète.
2: Le plus populaire. Ce n'est pas un sport de niche, et pour autant, on a quand même les meilleurs joueurs du monde dans certaines équipes. On a quand même beaucoup de regards qui sont posés sur une petite niche justement de joueurs.
3: Alors justement, je pense que c'est une des raisons pour lesquelles on a une vue biaisée complètement de l'économie du foot. Parce que vous disiez effectivement que c'est le sport le plus populaire de la planète. Ça génère beaucoup d'argent. Si on met en relation, en parallèle, la passion de tous ces supporters par rapport à l'argent que ça génère, finalement, c'est assez peu d'argent.
2: Oui.
3: Je prends un exemple. La finale au Qatar, ça a été suivi par 1,5 milliard de personnes. Bon, et voilà, et ça a généré un peu plus de 6 milliards de dollars, ce qui fait qu'effectivement, si vous rapportez ça au nombre de supporters, ça ne fait pas beaucoup d'argent par supporter.
2: Ouais.
3: Voilà. Et donc, je pense que c'est une vue biaisée. Alors, effectivement, le fait que vous dites c'est une niche, parce qu'on a ce qu'on a en tête, c'est le football en Europe, c'est aussi les superstars, c'est aussi les transferts des grands joueurs, mais tout ça, ce n'est qu'une partie du football. C'est-à-dire qu'il faut effectivement mettre ça en relation avec tout ce qui se passe à côté, c'est-à-dire les salaires médians, les salaires moyens, etc. Le nombre de transferts qui sont payants par rapport au nombre de transferts gratuits. Et ce qu'on s'aperçoit, c'est que finalement, c'est une toute partie une toute petite partie du football.
4: D'ailleurs, je rajouterais que donc c'est une statistique qui est un petit peu ancienne, qui a quelques années maintenant, qui date de 2017, mais je pense que ça a pas beaucoup changé. C'est qu'il y a un peu moins de 50% des footballeurs professionnels dans le monde qui gagnent moins de 1000 dollars par mois.
2: Ah oui.
4: Voilà. Donc nous, on est, comme Luc le disait, on est focalisé sur le Big Five, du moins le Big Four bientôt. Oui. Et même par rapport aux transferts, en fait, il y a 15% simplement de transferts payants dans le monde entier. 60% des joueurs qui bougent, c'est des joueurs libres. Et puis il y a 25% de prêts, à peu près. Et donc, dès qu'il y a un petit... Et parmi ces 15% de transferts payants, je pense qu'il y en a 1%, si je me rappelle bien, qui dépasse le 10 millions d'euros. Mmh. Donc, vous voyez, on est focalisé un petit peu sur...
2: Sur les gros chèques.
4: Déjà sur l'Europe, et en effet sur les hyperstars et les superstars.
2: Comme dans tout sport, d'ailleurs.
4: Oui,
2: c'est le principe aussi de mettre en avant des joueurs qui sont peut-être plus compétents que d'autres, mais en tout cas, ça nous intéresse ce matin avec vous deux, Luc Arondel et Richard Duhautois. Vous êtes les auteurs de Foot Business, les 30 Glorieuses, aux éditions Odile Jacob. Et sur RCF Notre-Dame, vous avez toutes et tous la parole pour discuter avec nous au 01 56 56 44 00. On a Françoise, justement, qui aimerait réagir en direct. Bonjour Françoise.
5: Non, mais évidemment que je viens
2: bonjour.
5: D'entendre...
2: Bonjour.
5: Bonjour Melchior, c'est Françoise.
2: Oui, on vous écoute.
5: Écoutez, Melchior, oui, moi, ça toute cette économie, ça me dérange, bien sûr. Moi, je viens de subir une intervention de 4 mois. J'ai travaillé jusqu'à l'âge de 68 ans parce que j'étais seule et que j'avais perdu mon compagnon.
2: Oui.
5: On m'a demandé des dépassements d'honoraires qui n'en finissent plus. J'ai dû emprunter,
2: oui.
5: Melchior.
2: Mais et sur le foot, Françoise.
5: Mais sur le foot, mais ça me dérange tellement. Mais on a fait, moi j'étais jeune, on a fait du foot avec mes frères, mais jamais il y avait une économie telle que cette ampleur que ça a pris pendant ces 10 dernières années, c'est infernal. Mais au-delà de l'économie, et c'est pas l'émission, mais la dégradation.
2: C'est encore un autre sujet, ça, c'est lié aux supporters. Merci Françoise, en tout cas, on entend que cette économie autour du foot, en tout cas ce que vous pouvez en entendre dans les médias, vous choque particulièrement. Richard Duhaut, toi, elle n'est pas seule, Françoise, à penser ça.
4: Oui, c'est ce que disait Luc tout à l'heure, il y a un décalage énorme entre ce que pensent les gens et la réalité économique du football. Ouais. Et en effet, on est tous sensibles aux biais cognitifs et pour le foot, c'est inversement proportionnel. Du moins, comme on dit dans le livre, en fait, le football, c'est un nain économique et un géant médiatique. Ouais. Donc on en parle tout le temps. Donc les gens, en effet, ont l'impression que tous les footballeurs gagnent des millions, ce qui est pas du tout.
2: Ce qui est faux.
4: C'est ce qui est complètement faux. Ont l'impression qu'ils ont une carrière qui dure 17 ou 20 ans, alors que la carrière moyenne, c'est entre 4 et 6 ans, et qu'un tiers des footballeurs ne jouent qu'une année au niveau professionnel, et après ils disparaissent, et que la formation est très difficile. En effet, c'est plus difficile de devenir footballeur professionnel plutôt que de passer un concours d'une grande école. Mais je peux vous donner quelques stats, si vous voulez. En U11, vous voyez, en moins de 10 ans en France, c'est le pic.
2: U11,
4: Under 11.
2: Alors, moi, je ne connais rien au foot. Je suis Formule 1, pour le coup, mais alors, il faut m'expliquer U11.
4: Donc, U11, c'est la catégorie d'âge, moins de 11 ans. Et en effet, c'est le pic des jeunes joueurs en France. Il y a 110 000 joueurs.
2: D'accord.
4: Parmi ces 110 000, il y en a 700 qui vont rentrer dans des centres de formation. Parmi ces 700, il y en a 90 qui vont sortir des centres de formation qui seront professionnels, 35 qui vont jouer en Ligue 1, 25 en Ligue 2. Le reste, un petit peu dans les championnats étrangers. Mmh. Bon, quelques-uns vont se blesser et tout. Et parmi tous ces jeunes, il y en a un ou deux, du moins entre 0 et 5 pour être plus précis, qui seront footballeurs en équipe de France.
2: Donc vous voyez footballeurs professionnels.
4: Du moins non, qui ont des sélections en équipe de France. Non, il y en a à peu près 90 sur 110 000 qui deviendront. Donc ça fait des probabilités très très faibles.
2: Ouais.
4: Et donc il y a la difficulté de la formation, la difficulté, la concurrence envers ses coéquipiers, envers les adversaires, fait que c'est pas aussi facile que ça quand même le football professionnel pour les joueurs.
2: Ce qui m'a marqué dans votre livre, Luc Arondel, c'est aussi ce que vous mettez en avant. Alors évidemment, il y a tout cet aspect économie du football, et on va bien sûr en reparler avec ces 30 glorieuses que vous évoquiez à partir des années 90 à peu près. On essaiera de comprendre pourquoi d'ailleurs, qu'est-ce qui s'est passé à ce moment-là. Mais c'est aussi tout ce que vous mettez en avant sur le mérite sportif, c'est-à-dire que ce sont des joueurs qui se sont battus pour en arriver là.
3: Ouais. Comme disait Richard, c'est plus difficile de devenir footballeur professionnel et notamment de faire partie de l'équipe de France que de réussir à Polytechnique, ça c'est clair. Ouais. Et c'est vrai que, alors par rapport à votre auditrice, effectivement, donc ça c'est la première chose, on entend beaucoup moins les gens se plaindre par exemple des gros salaires dans la culture, dans la musique, alors que finalement ça marche selon le même principe.
2: Donc ça, c'est pour les artistes, les chanteurs,
3: exactement,
2: les musiciens,
3: c'est la même économie. Et puis par rapport au mérite, justement, ça c'est une question intéressante. Est-ce que les footballeurs méritent leur salaire? À ce moment-là, il faut se tourner un petit peu vers l'éthique et vers la philosophie. Par exemple, John Rawls, qui a écrit des choses sur les inégalités, il a dit deux choses. On peut justifier les inégalités si les opportunités sont ouvertes à tous, et c'est le cas du foot. C'est beaucoup moins vrai pour les acteurs. Il y a beaucoup de fils d'eux, par exemple. Et puis c'est aussi le mérite, c'est en proportion du bien-être que vous fournissez aux gens. Et c'est vrai que quand on voit effectivement l'enthousiasme et le bien-être, l'enthousiasme autour des Bleus, etc., etc., on peut effectivement trouver une justification à ces gros salaires, même si effectivement le problème des inégalités au sein des footballeurs est peut-être un problème sur lequel il faut réfléchir.
2: Il est 10h15 exactement sur RCF Notre-Dame, et vous l'entendez ce matin à l'occasion du coup d'envoi de la Coupe du Monde, on parle justement de l'économie du foot avec nos deux invités, Luc Arondel et Richard Duhautois, et puis bien sûr vos réactions, vos témoignages, comme chaque matin au 01 56 56 44 00. Et vous nous regardez en vidéo sur la chaîne YouTube de Radio Notre-Dame, il y a un petit chat d'ailleurs YouTube, vous pouvez apporter vos commentaires.
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2: D'ailleurs, Richard Diotto, je ne vous ai même pas demandé pourquoi vous avez fait ce livre. C'est pour casser ces clichés un petit peu ?
4: Non, ça fait du moins. On s'est rencontrés il y a quelques...
2: Ah oui, allez-y.
4: On s'est rencontrés il y a quelques années avec Luc. On avait une grande histoire d'amour. Ouais.
2: Ah d'amour,
4: on
2: avait... oui.
4: Non, d'amitié. C'est pas vrai. D'amitié, ouais. Et on travaillait chacun sur des sujets particuliers. Moi, je faisais plutôt de l'économie du travail. Et bon, Luc, je laisserai Luc décrire ce qu'il faisait. Et puis, on s'est rencontrés un petit peu à un moment peut-être de notre carrière où on a voulu peut-être faire des choses qui allaient avec notre passion.
2: Ouais. Ouais. Et donc le foot, notamment.
4: Et donc le foot.
2: Le
4: donc
2: foot qui vous a réunis.
4: Et il nous a réunis. Parce et puis on a fait, d'ailleurs, on a fait pas mal de, avant ce bouquin, on en a fait aussi d'autres ensemble, voilà, qui sont un peu plus confidentiels.
3: Ouais, un peu plus académique.
4: Ouais, un peu plus académique.
2: Luc Arondel, ça correspond à ce que vous avez vécu.
3: Ça correspond oui, c'est à ça, c'est-à-dire qu'il y a une quinzaine d'années, on a décidé de monter un séminaire autour de ça s'appelait Football et Sciences Sociales à l'École Normale Supérieure, ce qui n'était pas forcément évident par rapport aux intérêts de cette institution. Mais effectivement, puis de fil en aiguille, on en est amené à s'intéresser à l'argent du foot. Donc on a fait d'abord un premier volume sur l'argent du foot en Europe. On en a fait un autre aussi sur les femmes, sur le football féminin. Et puis on a fait aussi quelque chose sur le football aux États-Unis, parce que ce qui est intéressant, c'est aussi de mettre en parallèle, de comparer effectivement les systèmes, les économies du foot qui sont complètement différentes. Et c'est intéressant de...
2: Voilà, d'un continent à l'autre.
3: Ça a rien à voir. Tout à fait. Ouais. C'est vrai que l'actualité de la Coupe du Monde...

0: TV,
1: oui.
0: Qui fait que, en effet, les footballeurs ont pu bouger librement et avec de l'argent qui était quand même distribué d'une façon nouvelle.
1: Tu peux peut-être dire ce que c'est que l'arrêt Bosman?
0: Ouais, l'arrêt Bosman, c'est un arrêt qui a été donné par la Cour de justice de l'Union européenne et qui autorise en fait la libre circulation des travailleurs comme dans le reste de l'Union européenne pour les footballeurs.
2: Voilà. Et ça, ça a été le point de départ, Luc Arondel.
1: Bah oui, il y a eu trois points de départ. Il y a eu l'arrêt Bosman. Effectivement, c'est la création de la nouvelle formule de la Ligue des Champions. Et puis aussi, c'est la création de la Première Ligue. Ça, c'est au niveau factuel. C'est ce que dire aussi. À côté de ça, il y a eu des facteurs un petit peu plus structurels. C'est-à-dire qu'effectivement, l'augmentation des droits télé. Et puis aussi, l'arrivée des milliardaires. Mais tout ça, c'est un petit peu lié. C'est-à-dire que je pense que la réforme des compétitions, le fait qu'effectivement, cette libre circulation de footballeurs, ça a sans doute aussi amélioré la qualité des matchs, etc. Et donc, les droits TV aussi ont enchaîné. Quoi. Donc, quelque part, tout ça, c'est ce qui s'est passé. C'est ce qu'on appelle la période post-moderne du foot. Quoi. C'est des années 90 jusqu'à aujourd'hui. On aura peut-être l'occasion d'en parler. Et voilà, donc c'est ce qu'on appelait, nous, les 30 glorieuses du foot.
2: Quand on part de ces années 90, on se concentre uniquement sur l'Europe, on va dire, justement, Richard Duhautois.
0: Bah, essentiellement sur l'Europe, mais en effet les petits pays qui sont un peu derrière le Big Five vont bénéficier aussi également de toute cette manne, mais finalement
2: le Brésil notamment.
0: Alors après, en effet, il y a les pays d'Amérique du Sud, mais c'est un peu plus complexe. Mais par exemple aux États-Unis, alors pour d'autres raisons que ce qu'on vient d'évoquer, l'attribution de la Coupe du Monde aux États-Unis en 94, la création du nouveau championnat, la MLS en 96, a fait que le football là-bas a décollé également. Mais quand même, c'est relativement, du moins quand on regarde les statistiques, les mouvements, les salaires, c'est quand même très très concentré sur l'Europe occidentale.
2: Ouais. On accueille Patrick qui voulait témoigner. Bonjour Patrick, soyez bienvenu sur RCF Notre-Dame.
3: Merci. Bonjour à tout le monde, aux auditeurs, à tous les footballeurs du monde, etc. etc.
2: Et les supporters.
3: Et les supporters, oui. Disons que, bon, à mon avis, je vais essayer d'être authentique, mais bon, moi je vais pas regarder la Coupe du Monde de foot. C'est une entreprise à pognon. Moi, j'ai travaillé dans le médico-social, j'ai vu des infirmières sous-payées qui sauvent des vies. Et quand je vois des gens courir après un ballon, bon, ils touchent des milliards, ils peuvent s'acheter 4 Porsche par jour. Je trouve que le sport est dévoyé, et puis c'est plus du sport à mon avis. C'est des entreprises avec, bon, il y a une part de sport évidemment, parce qu'ils courent à la force du mollet. Mais au bout, tous ces milliards, ça fout la trouille, quoi. Je me dis, mais dans quel monde on vit, quoi. Voilà, c'était tout.
2: Eh ben, Patrick, merci beaucoup. Vous allez quand même regarder la Coupe du Monde ou...
3: De foot?
2: Oui.
3: Ah
2: bah oui.
3: Alors ça, j'en ai rien à faire.
2: Ah bon, d'accord.
3: Je préfère regarder les infirmières travailler.
2: Merci beaucoup, Patrick, pour votre témoignage dans cette émission, je pense, donc j'agis. Ça vous a fait rire, Richard Duhautois. Je m'interroge sur ces comparaisons. De comparer des joueurs de foot qui sont payés à plusieurs millions avec le salaire d'une infirmière qui parfois est sous-payée.
1: Il n'y a pas
2: un écueil là-dedans.
0: Non, mais c'est ce qu'on disait tout à l'heure. C'est en effet, là, l'auditeur disait qu'ils sont tous payés des milliards qu'il y a des milliards. C'est pas du tout vrai. Donc
1: c'est déjà des millions.
0: Il a dit des milliards.
1: Il a dit des milliards.
0: Qui s'achètent 4 Porsche par jour, c'est entièrement faux. Mais après, en effet, la question sur le reste de la société, que les infirmières soient sous-payées, c'est un réel problème également. Mais je pense
2: l'un n'empêche pas l'autre.
0: Voilà, rien n'empêche pas l'autre, et il faut pas non plus se focaliser sur des choses fausses pour pouvoir justifier en fait ce qui se passe dans le reste de la société, quoi, en fait.
1: Et puis la contribution fiscale de l'économie du football, ça permet aussi de payer les infirmières, donc faut pas non plus oublier ça. Et puis finalement, moi ce que j'ai en tête, c'est le fait que voilà, c'est intéressant comme économie, parce que c'est quand même si on peut critiquer effectivement les inégalités parmi les footballeurs, c'est quand même les footballeurs qui, on aura peut-être l'occasion d'y revenir, mais c'est quand même eux qui captent la grosse partie de l'argent qui est généré par le foot. Et donc finalement, est-ce que c'est vraiment si immoral que ça que les gens qui contribuent au jeu que ce soit eux qui captent leur... Parce qu'effectivement, les clubs de foot, c'est-à-dire les propriétaires des clubs de foot, ils font très peu d'argent avec le foot. Ouais. Donc, ce qui peut

0: perturbant.
1: Pourquoi on critique ça quand on est soi-disant de gauche?
2: Alors, je ne sais pas si c'est de gauche ou de droite, en tout cas, mais quand on entend les auditeurs et les auditrices ce matin, c'est plutôt, mais c'est pas juste. C'est plutôt ça. Il y a un sentiment d'injustice ou d'inégalité, peut-être, Lucas Rondel.
1: Oui, mais alors, comme on le disait tout à l'heure, déjà, le problème, c'est que les gens, ils ont une vision complètement biaisée. C'est-à-dire qu'on a, on a en tête les joueurs de l'équipe de France, les stars, les mégastars, etc. Mais ce qu'il faut savoir, c'est que, en moyenne, enfin, si on prend le salaire médian d'un joueur de Ligue 1, il gagne entre 50 et 60 000 euros, c'est ça, hein, ouais. Si tu me corriges, ouais. Si je dis des bêtises. Il gagne entre 50 et 60 000 euros par mois. Donc, effectivement, c'est un petit peu d'argent. Alors, après, c'est ce que. C'est ce que disait Richard aussi, c'est-à-dire que les carrières sont relativement courtes. Donc ça veut dire que ça dure entre 5 et 6 saisons.
3: Ouais,
1: entre
3: 4 et 6 ans.
2: Bah, ouais, voilà, on ne va pas les plaindre non plus.
1: Non, on va pas. Non, mais d'accord, mais on a dit tout à l'heure aussi que c'était comme il y en a très peu qui gagnent beaucoup d'argent. Ouais. Donc et on disait aussi tout à l'heure que c'est quand même très il y a quand même une sélection qui est très dure. Donc malgré tout et comme on le disait, ça suscite quand même, ça donne quand même beaucoup de bonheur aux gens.
3: Ce qu'il faut savoir, c'est que c'est les footballeurs qui ont les carrières les plus longues qui sont les mieux payés. Mmh. Et c'est une grosse majorité qui ont des carrières très courtes et qui sont payés beaucoup moins que le salaire médian, même presque.
1: Oui, tout à fait.
2: Ouais. J'aimerais qu'on écoute Franck, qui également voudrait témoigner. Ah oui, vous dites attention, on accueille tous les témoignages, hein. Ça, c'est le principe de cette émission, je pense, donc j'agis. Bonjour Franck.
4: Oui, bonjour.
2: Bienvenue sur RCF Notre-Dame.
4: Merci. Voilà, je voulais juste rejoindre
2: vos invités.
4: Intervenants.
2: Oui.
4: Voilà. C'est vrai que voilà, on est dans le sport spectacle, l'économie du sport. Ça génère beaucoup d'argent, mais c'est de l'argent qui vient au niveau des clubs surtout, hein, parce que faut pas confondre les championnats ou coupes des nations et des clubs. C'est deux choses différentes. Moi, c'est vrai que ce qui m'intéresse moins, c'est tout ce qui est accès aux clubs, parce que c'est équipe du PSG, est-ce que c'est une équipe française ou pas? Parce qu'il y a très peu de jeux, enfin, il y a de moins en moins, il y a de moins de jeux, enfin, il y a pas que des joueurs français. En plus, c'est un club du Qatar. Certes, il veut dorer un peu son blason, son image. Bon, pourquoi pas, mais moi ça m'intéresse pas. Après qu'il y ait beaucoup d'argent, ça m'étonne pas. Je dis pas que ça me choque pas, mais ça m'étonne pas parce que bon, on est dans l'économie du sport, c'est financé par des grands clubs qui perdent aussi de l'argent, effectivement, mais parce qu'ils achètent une image comme la publicité. Par contre, moi j'ai vu hier soir un petit reportage sur Arte aux infos qui est très intéressant, qui montrait un club anglais. Les supporters qui habitent à côté d'une grande ville, je sais plus si c'est Manchester ou autre, qui n'ont plus les moyens d'aller voir les matchs parce que c'est des tarifs exorbitants, et bien ils ont pris la décision de soutenir leur club amateur de la même ville.
2: Oui.
4: Et ils organisent eux-mêmes des compétitions. Ils sont financièrement partie prenante dans la vie du club. Et voilà, ça crée une ambiance familiale. Après les matchs, les gamins ils vont jouer sur le terrain. Et voilà, je trouve que c'est un bon exemple de réponse à ceux qui en ont marre de voir le... Voilà, après, de toute façon, cet argent-là, s'il n'allait pas dans le foot, parce qu'il y a les droits télé aussi et tout ça, s'il n'allait pas dans le foot professionnel, il ira ailleurs. Donc,
2: ça vous choque pas outre mesure, on entend, Franck. Merci beaucoup pour votre témoignage dans Je pense, donc j'agis. Bah voilà, ça vous fait sourire tous les deux, Richard et Luc. C'est intéressant quand il nous parle des clubs, Richard Duhautois, parce que c'est un des... Il y a plusieurs chapitres qui sont dans ce livre où vous vous intéressez vraiment aux clubs. Des entreprises comme les autres, c'est un de vos chapitres d'ailleurs. Il y a club et club.
3: Oui, non, c'est pas tout à fait des entreprises comme les autres, parce que ils maximisent pas leurs profits, justement, ils maximisent les victoires. Donc, pour pouvoir gagner des titres, il faut avoir de l'argent, dépenser de l'argent. C'est pour ça, c'est ce que Luc disait à un moment donné. Depuis la fin du 19e siècle jusqu'au milieu des années 2010, pour les clubs anglais, en fait, du moins pour tous les clubs, c'était plutôt l'équilibre qui régnait et donc pas de profit. Aujourd'hui, en effet, les clubs anglais, avec l'argent qu'il y a dans en première ligue, font des profits avant transfert, mais comme ils veulent gagner des titres et avoir la meilleure équipe, ils dépensent tout leur surplus en transfert, ce qui fait que les clubs sont à l'équilibre. En France, c'est l'inverse. Ça veut dire que les clubs français sont fortement déficitaires avant transfert. Et grâce au transfert des joueurs, ils rééquilibrent un petit peu. Mais depuis quelques années, ils n'y arrivent plus. Et les clubs de Ligue 1 sont un peu à l'agonie quand même, malgré tout.
2: C'était un peu le cas de l'Olympique Lyonnais d'ailleurs, qui avait été relégué en Ligue 2. C'est ça. Attendez, alors, est-ce que je suis bien informé
3: administrativement.
2: Voilà. Ça, alors, c'était un peu un club en faillite.
3: Oui, alors
2: économiquement.
3: Je reviens encore aussi sur les clubs de foot. Ce sont pas des clubs comme les autres parce que voilà, en fait, ils font même quand ils font faillite, quand ils sont relégués administrativement, par exemple en régional 1 ou en national 3, ce qui est le cas de Strasbourg et de Bastia récemment, par exemple, ils finissent toujours par remonter. En fait, leur histoire fait que finalement, en fait, un club ne disparaît jamais vraiment. Il y en a très très peu qui disparaissent. Et vous prenez par exemple tous les clubs anglais très connus comme Arsenal, Manchester City, Manchester United. À un moment donné de leur histoire, notamment au début du XXe siècle, ils ont tous disparu à un moment donné. Puisqu'en Angleterre, en effet, le football est professionnel depuis très très longtemps, depuis 1888. Et donc c'est tous des sociétés commerciales quasiment depuis cette époque, contrairement à la France où on a créé des sociétés commerciales qu'à la fin des années 90, 1990.
2: Ouais. Est-ce que j'entends aussi dans ce témoignage de Franck qu'on a entendu il y a quelques instants, c'est cette immense différence entre les clubs dits professionnels, je vais dire PSG, Olympique Lyonnais, pour qu'on se situe bien, et puis ces clubs de quartier, de village, de petite ville, où c'est pas la même chose. On peut pas comparer ces deux.
1: Je suis pas d'accord avec ça.
2: Ah,
1: je trouve que le football, justement, une partie de son succès, ça s'explique par le fait que finalement, c'est le même jeu partout.
2: Oui.
1: Vous prenez un ballon, vous faites des buts avec deux chaussures, comme on faisait dans le temps, et puis vous jouez au foot. Bon, après, effectivement, c'est quand on monte dans les. Non, ce qui est peut-être plus remarquable, c'est le fait que si on prend la Ligue 1, par exemple, même au sein de la Ligue 1, vous avez des très très grosses différences entre les clubs. C'est vrai que vous ne pouvez pas comparer PSG qui a 800 millions de budget avec le club d'Angers qui est à 25 millions. Ouais. Enfin, vous pouvez le comparer, ils sont dans la même compétition, mais c'est vrai que ils ne vont pas jouer avec les mêmes armes. Quoi.
2: Ouais.
1: Et c'est vrai que je pense que c'est ce que soulignait Richard, c'est-à-dire qu'avec le problème de la baisse des droits TV, alors on aura peut-être l'occasion d'y revenir après, effectivement, la solution, ça va être quand même que pour les clubs, c'est de briller en Coupe d'Europe. Et là, on se rapproche plus des championnats hollandais et belges que des championnats anglais ou espagnols.
2: On marque une petite pause dans cette émission. Je pense donc j'agis. On se retrouve dans un instant avec vous deux, Luc Arondel et Richard Duhautois, à l'occasion de ce livre « Foot Business, les 30 glorieuses », sorti aux éditions Odile Jacob. On parle du foot, évidemment, à l'occasion du début de la Coupe du Monde. Ce sera ce soir avec le premier match. Et vous continuez de nous appeler au 01 56 56 44 00 pour apporter vos témoignages et vous nous regardez en vidéo sur la chaîne YouTube de Radio Notre-Dame. À tout de suite.
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2: Et un peu plus de 10h30 sur RCF Notre-Dame. Il y a plein de choses à dire sur le football avec ces 30 glorieuses évoquées dans le livre de Luc Arondel et Richard Duhautois. Luc, je rappelle que vous êtes économiste et directeur de recherche au CNRS et Richard Duhautois, vous êtes économiste et chercheur au CNAM. 01 56 56 44 00 pour témoigner. Ça, le numéro, vous commencez à le connaître. On a justement Patrick qui nous attend. Bonjour Patrick.
5: Bonjour Melchior, bonjour à vos invités. Voilà, je vous ai déjà appelé sur d'autres sujets, mais je suis non-voyant et je suis un passionné de foot. Comme beaucoup de gens, je pense qu'on va tous suivre la Coupe du Monde. Je voulais savoir si vos invités se sont penchés sur la qualité des entraîneurs que nous avons eus dans le passé, dans les années 70, vous en parliez tout à l'heure. Deschamps, qui est un grand sélectionneur.
2: Oui.
5: Comment se fait-il que nous n'arrivons plus dans nos clubs à avoir de grands entraîneurs français qui pourraient former des joueurs et rivaliser avec les grands clubs européens? Là, je ne parle pas de la Coupe du Monde, mais je parle au niveau des clubs, puisque vous en avez un petit peu parlé tout à l'heure. Comment se fait-il qu'il n'y en ait plus? Est-ce qu'ils réfléchissent aussi à la façon de prononcer le mot transfert? Parce que, comme je disais à votre standardiste, c'est un petit peu comme si on achetait de la viande ou des voitures. On vend des joueurs, on achète les joueurs, on les prête.
2: Comme un marché, en tout cas, Patrick, on entend. Et merci beaucoup pour votre témoignage dans cette émission. Je pense donc j'agis. Alors, qui veut réagir ? Allez, Richard Duhaut, toi.
3: Alors, sur la formation des entraîneurs, on n'a pas fait grand-chose. On a fait juste un petit papier sur le fait que ça servait à rien de licencier l'entraîneur quand les résultats ne marchaient pas. Mais alors, après, sur la question est quand même assez intéressante.
6: C'est sur le profil des joueurs qui
3: sont formés. Sur le profil des joueurs qui sont formés. Alors, moi, il me semble que, à cause de la division internationale du travail, à cause du fait que les clubs, pour rééquilibrer leurs comptes, doivent vendre leurs meilleurs joueurs, en fait, il y a une sélection qui se fait en amont chez les jeunes, qui est un peu particulière, et notamment, on forme des attaquants et des défenseurs, mais on forme plus de milieux de terrain. Tous les milieux de terrain, en fait, sont un peu évincés de la formation. Et regardez, je vous donne un petit exemple tout concret. C'est que, quand Griezmann a arrêté, Antoine Griezmann, qui a été formé en Espagne et qui n'a pas pu être formé en France parce que les clubs, les centres de formation le refusaient, on se demandait qui allait le remplacer. Et il y a Olise qui est arrivé, qui a été lui aussi formé en Angleterre. Bon, Olise, ça n'a pas été formé parce qu'il y a des clubs anglais qui l'ont refusé aussi, mais si vous voulez, vous voyez, Griezmann formé en Espagne, Olise formé en Angleterre. Je trouve qu'on ne forme plus du tout de milieu de terrain. Et en fait,
2: En France.
3: Et vous voyez, moi, je joue en Île-de-France depuis 50 ans, donc je joue un petit peu le profil des joueurs. Et en fait, quand on s'intéresse, quand on regarde les jeunes jouer, tous les profils un peu techniques qui sont milieu de terrain, qui ont le sens du jeu et ne sont, sont un peu évincés de la formation. Et donc ça pose un problème de qualité du spectacle derrière et de la Ligue 1. Et à long terme, en effet, des revenus générés par la Ligue 1. Alors, juste avant de donner la parole à Luc, qui va vouloir sans doute rajouter quelque chose. Je voudrais revenir sur les transferts. Alors, les transferts, il y a un papier excellent qui est sorti dans une revue académique et qui justifie justement les transferts. C'est un moyen, finalement, de financer la formation. Parce que, imaginez, s'il n'y avait pas de prix de transfert, tous les clubs formateurs, en fait, ne formeraient pas les joueurs. Parce que, en fait, ça leur permet de récupérer un petit peu l'argent de la formation. Et d'ailleurs, on peut aller même plus loin. Pourquoi ne pas imaginer un marché du travail avec des transferts pour l'ensemble des salariés, et ça inciterait les entreprises à les former pour pouvoir les revendre.
2: Donc il y a une forme de compétitivité entre
3: c'est à la fois une forme de compétitivité, mais c'est aussi un moyen de se rembourser de la formation. Voilà. Et donc c'est très donc cette histoire, je comprends bien de la part de l'auditeur qui dit ça a marché aux bestiaux et tout, mais ça a quand même une fonction très importante économiquement.
2: Donc les transferts de Neymar à 222 millions d'euros, ça vous choque pas plus que ça?
3: Je vais dire une chose.
1: Souvent on compare le marché des transferts. Il y a beaucoup de gens qui disent c'est une bulle spéculative, etc.
2: C'est dans votre
1: Notamment en 2017, quand il y a eu la même année, il y a eu le transfert de Neymar et puis le transfert de Mbappé. Les gens, effectivement, dans la presse, on disait c'est une bulle qui va éclater, etc. Mais c'est déjà, d'un point de vue économique, quand on suit des cours d'économie, c'est pas du tout une bulle spéculative. Parce que finalement, si vous regardez l'inflation des transferts, elle a plus ou moins suivi l'inflation des revenus. Donc, quelque part, ça veut dire qu'effectivement, les gros clubs avaient plus de moyens. Et donc, finalement, comme je disais tout à l'heure, ça se traduit surtout au niveau des joueurs, donc au niveau des salaires, au niveau des transferts. Donc, on est toujours dans la même logique économique, c'est-à-dire que c'est une activité économique où l'essentiel de l'argent, ça va dans la main-d'œuvre.
2: Il faut qu'on parle des droits télé. Parce que je crois que c'est un vrai sujet, c'est un peu le nerf de la guerre, Lucas Rondel.
1: Oui, alors le problème c'est que jusqu'à présent, donc ce qu'on appelle le Big Five, c'est-à-dire les cinq plus gros championnats européens, la structure des revenus des clubs, de ces ligues ces cinq plus grands championnats, c'est au moins la moitié à peu près, de droits télé, c'était des revenus commerciaux et de la billetterie. La billetterie c'est entre 10 et 15%. donc c'est entre guillemets marginal par rapport au reste. Alors ce qu'il faut, je mettrai un bémol parce qu'effectivement c'est un peu en train de changer au niveau des gros clubs, puisque les gros clubs ils sont de plus en plus mondialisés, donc ils génèrent de plus en plus de revenus commerciaux, donc finalement ils ont réussi d'une manière ou d'une autre à diversifier un petit peu leurs revenus. Ça c'est par contre le problème de la Ligue 1, c'est qu'effectivement les droits TV se sont écroulés, quoi. C'est un peu l'anatomie d'une chute, hein. Donc quelque part on est parti à un moment, on était à 1 milliard avec Mediapro, qu'on n'a jamais eu d'ailleurs, c'est descendu après, je crois que c'était à 650, après c'est descendu à 500, et là on ne sait pas encore quel va être le montant des droits télé, puisqu'effectivement ça a été privatisé, c'est-à-dire c'est produit par la Ligue elle-même, mais on va être entre 100 et 200 millions, pas plus.
2: Et comment on explique ça ?
1: Je suis optimiste.
2: Mais pourquoi ?
1: Ben parce que, alors, y a deux façons de voir les choses. Un, il y a certainement un problème de gouvernance, c'est-à-dire qu'effectivement on a laissé tomber Canal+, et donc de fil en aiguille finalement, eh bien il y a eu de moins en moins de diffuseurs. Ce qu'il faut aussi noter, c'est que le marché des droits TV est en train de plafonner un peu partout déjà, donc effectivement c'était pas le moment de lâcher les diffuseurs historiques, je pense que tu en penses, Richard. Et donc de fil en aiguille, bah, finalement on s'est retrouvé sans diffuseurs, et donc avec la nécessité de produire soi-même, pour la Ligue, de produire soi-même sa propre chaîne. Et là, il faut trouver, quand on produit son propre championnat, le seul moyen de rentabiliser cet investissement, c'est d'avoir des abonnés. Mmh. Alors que finalement, dans Canal+, par exemple, quand ils ont retransmis le foot, c'était aussi peut-être pour d'autres raisons que la simple recherche d'abonnés.
2: Là, on parle vraiment du côté français, des droits TV.
1: Oui.
2: C'est pareil à l'étranger ?
3: Non, parce que les quatre plus gros pays, même si, comme Luc le disait, ils ont leur droit TV qui plafonne, ils plafonnent quand même à des niveaux beaucoup plus élevés que la France.
1: La première ligue, c'est 4 milliards. Ouais.
3: Et 1 milliard pour les
1: Italiens.
3: Ouais. Ouais. Mais en effet, on en revient toujours à la même chose. Hein. Moi, je pense que c'est une stratégie à long terme de la Ligue de football professionnel et de la Fédération française de football. C'est que si vous voulez avoir des droits TV qui sont élevés, il faut aussi la qualité du spectacle qui suit. Et donc, à mon avis, pour s'en sortir, il faut tout mettre à plat et réfléchir à long terme à avoir à la fois une qualité du spectacle en France, parce qu'on pourrait se le permettre, parce que soi-disant l'Île de France est un des plus grands réservoirs de joueurs au monde avec Sao Paulo, donc ça veut dire qu'il y a des joueurs, donc il faut bien les sélectionner pour que la Ligue 1 et la Ligue 2 soient agréables à regarder et qu'on puisse vendre le football français non seulement aux télés françaises, mais aussi à l'étranger, comme le fait l'Angleterre et les autres pays.
1: Je pense que c'est pour rebondir sur ce que dit Richard, c'est ce qui a été fait en Angleterre dans les années 90, parce qu'ils partaient de très très bas. Le problème du hooliganisme, avec des stades qui étaient complètement obsolètes, ils ont créé la première ligue et on voit le succès aujourd'hui, quoi.
2: On va écouter Guy qui voudrait réagir au 01 56 56 44 00 sur RCF Notre-Dame. Bonjour Guy.
7: Bonjour Melchior, comment allez-vous ?
2: Ben ça va, merci, et vous ?
7: Je fais aller. Bonjour à vos invités.
2: Bonjour,
7: oui, parce que vous connaissez le handicap que j'ai. Bon.
2: Oui.
7: Moi, ce que je souhaite savoir, si les grands clubs bénéficient de subventions.
2: De la part de qui ?
7: De la part de l'État, parce que des petits clubs régionaux d'une ville ou d'un village reçoivent des subventions, je l'admets. Mais si les grands clubs reçoivent des subventions, là, pour moi, il y a quelque chose de choquant.
2: Eh bien, écoutez, Guy, merci beaucoup. C'est vrai qu'on n'en a pas parlé dans cette émission et ça a le mérite de s'y pencher un petit peu. Luc Arondel.
1: Ah, c'est moi.
2: Bon, allez, chacun son tour.
1: Il y a très peu de subventions des municipalités aux clubs professionnels, de toute façon. Et le seul canal, c'est éventuellement à travers le stade. C'est-à-dire, souvent, c'est les municipalités qui possèdent les stades. Donc, effectivement, il peut y avoir des loyers qui soient un petit peu en dessous du prix du marché. Au niveau des centres de formation, par contre, il y a des subventions des municipalités au niveau des centres de formation, mais c'est comme le disait Richard tout à l'heure, c'est la formation, c'est tout à fait normal qu'éventuellement les municipalités participent à cette formation en tant que, effectivement, le foot, c'est quand même aussi un facteur de cohésion sociale, quoi.
2: Et surtout, quand on a vu l'effervescence autour de la finale du de la Ligue des Champions avec le
1: 14
2: PSG.
1: Millions de spectateurs.
2: Ouais. Voilà, et qui a été diffusé d'ailleurs dans toute la France. C'est impressionnant, comme dans toutes les villes aussi. Peut-être pas Marseille, hein, mais dans toutes les villes, en tout cas, on regardait ce match. Ça fait vivre aussi une forme d'économie locale, Richard Duhautois.
3: Bon, ça, c'est un peu compliqué à mesurer, ce genre de choses. Vous savez, sur les effets économiques des événements sportifs ou des grands événements sportifs, souvent, on est un petit peu déçu. Après, on ne peut pas mesurer, en effet, tout ce qui est image et ce genre de choses à long terme. Mais en tout cas, une chose est sûre, c'est que on ne sait pas si ça a des effets économiques, mais on voit bien quand même que le football génère des émotions phénoménales, malgré tout. Et c'est ça le plus important. Et en fait, je vais revenir un petit peu sur les émotions, mais en fait, finalement, c'est un sport complètement aléatoire par rapport aux autres sports, aux collectifs. Par exemple, quand vous êtes favori au foot, vous n'avez que 50% de chances de gagner, alors que dans les autres sports, c'est plutôt autour de 70%. Et puis, on joue avec les pieds. Donc, jouer avec les pieds, c'est pas si facile que ça. On peut marquer des buts.
1: C'est pour ça que t'es fort.
3: C'est pour ça que je suis fort. on peut marquer un but contre son camp, ce qui est quand même le seul sport au monde. Et en fait, tout cet aléa fait que je pense que ça transcende les cultures, les religions, les pays, comme on le soulignait au début de l'émission.
2: On a reçu un message de Corinne que je vais vous lire dans un instant, parce que j'aimerais vous rappeler que vous avez toutes et tous la parole, tout comme François, Patrick, Franck, Patrick et Guy, au 01 56 56 44 00. Vous pouvez également nous regarder en vidéo sur la chaîne YouTube de Radio Notre-Dame ou nous laisser des mails à direct@rcf.fr.
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2: Ce soir, c'est le début de la Coupe du Monde de football. On en parle avec nos deux invités, Luc Arondel et Richard Duhautois, les deux auteurs du livre Foot Business, les 30 Glorieuses aux éditions Odile Jacob. Deux économistes pour essayer de décrypter un petit peu justement cette économie du foot. Je vous disais, ce message de Corinne qu'on a reçu dans le chat YouTube qui nous dit « Mais pourquoi cet engouement? Ce sont deux équipes rivales qui se disputent. Un ballon avec beaucoup d'énergie. Quelle est la quête ?» Je trouve ça intéressant, Richard Duhautois. Le sens aussi autour du football.
3: Non, c'est ce que je disais. Je pense que l'aléa et le fait que ce soit vraiment un sport aléatoire fait que ça attire les consommateurs, j'allais dire, mais c'est pas des consommateurs comme les autres, des supporters. Oui. Voilà. Donc, je pense que c'est ça le ressort du foot.
2: Mais ça crée des rivalités aussi.
3: Alors après, les rivalités, c'est soit des rivalités religieuses, politiques. Oui. En effet, on peut penser.
2: Il y en a dans tous les domaines.
3: Il y en a dans tous les domaines, mais c'est vrai que dans le foot, on pense à Boca Juniors et à River Plate, un club plutôt populaire contre un club plutôt bourgeois, entre guillemets. Il y a
1: catholique contre protestant.
3: Catholique, quoi.
1: Old Firm, pardon.
3: À Glasgow. Voilà, il y a plein de...
2: Mais en fait, moi, ce que je lis à travers ce témoignage de Corinne, c'est que... Alors, on parlait de la religion, parce que le sport et la religion, il y a quelque chose qui est extrêmement intime, tant il y a le dépassement de soi, il y a le travail d'équipe, il y a certes cette compétition, cette rivalité, mais derrière, comme on dit, l'essentiel, c'est de jouer, c'est pas forcément de gagner. Est-ce que dans le foot, on a un peu perdu ça, Luc Arondel, ce sens?
1: De quoi?
2: Le sens de l'esprit sportif.
1: Moi, je pense pas, mais... C'est quand même le foot, c'est comme l'image, c'est comme un sport collectif, quoi. Donc c'est vrai que on a peut-être aussi trop tendance à individualiser un petit peu le sport à travers certains joueurs, etc. Mais néanmoins, ce qu'il faut savoir, c'est que pour gagner, il faut être 11, quoi. Donc quelque part, il y a quand même cette dimension collective, quoi.
2: Richard Duhautois.
3: Bon, après, c'est peut-être le sport collectif le plus individualiste qui existe. Donc, je partage à la fois ce que dit Luc, mais c'est vrai qu'après, l'expérience du terrain montre quand même que c'est des individus dans un collectif. Mmh. Et les individus, en effet, sont très importants et ça ressort vraiment aussi un petit peu dans les médias, d'ailleurs.
2: Exactement. Mais c'est pour ça que j'en parle.
3: Voilà. Mais après, finalement, j'en reviens à ce que disait Luc, c'est que si on n'est pas 11, je pense à l'équipe du PSG avec
1: du PSG,
3: les trois stars.
1: De Nantes dans les années 90.
3: C'est, si vous n'avez que des stars dans l'équipe, c'est impossible de gagner, ça peut pas marcher.
2: Mais il y a une forme de spectacle aussi autour du foot. Est-ce que ça fait partie du jeu? Parce que parfois ça peut être désagréable à regarder, les joueurs qui font exprès de tomber pour essayer d'avoir le carton jaune dans l'équipe adverse, enfin, c'est même parfois c'est pas du tout agréable à regarder. On a envie de leur dire, les gars, pardon, je parle pas très bien ce matin, mais levez-vous, quoi, on vous regarde, vous êtes bien payé, n'allez pas non plus jouer une pièce de théâtre.
3: Ouais, alors ça, je trouve que ça a un petit peu changé par rapport aux années 80. Justement, avec la mondialisation, avec les caméras partout, avec les mouvements de footballeurs entre les clubs. Regardez, les footballeurs internationaux, ils se connaissent tous, ils jouent tous dans les mêmes clubs. Ouais. Et donc, je trouve que le foot s'est un peu aseptisé de ce point de vue-là. D'ailleurs, c'est peut-être pas pour rien, je pense à un papier qu'on avait lu aussi, c'est que le succès aux États-Unis vient aussi peut-être le renouveau du succès aux États-Unis vient du fait peut-être que en effet il y a un peu moins de tricheurs et un peu moins de chiquets qu'avant.
2: Luc Arondel, on arrive doucement à la fin de cette émission. C'est passé très vite, hein. On a dit beaucoup de choses. Est-ce qu'on doit tendre vers une régulation financière du marché du football d'après vous?
1: Ça, c'est une question vraiment très très intéressante. Alors, ce qui est intéressant, c'est savoir ce qu'on veut effectivement. Il y a des projets de réforme. Alors, on est en pleine réflexion sur le futur de la gouvernance du football français. Il va y avoir une loi qui va passer à la fin du mois, qui va être mise au vote à la fin du mois. Donc, effectivement. Mais ce qui est intéressant, c'est de comparer, par exemple, l'économie du foot aux États-Unis et l'économie du foot en Europe. Parce qu'effectivement, d'un côté, vous avez une économie qui est extrêmement régulée, c'est les États-Unis. Contrairement à ce qu'on pourrait penser, c'est vraiment un fonctionnement de type un peu soviétique, dans le sens où vous avez donc déjà au niveau de la structure de propriété, c'est une propriété collective. Il y a une redistribution, y compris de la billetterie. Il y a une régulation du marché du travail avec effectivement un salary cap qui est beaucoup plus dur que celui de la FIFA. Il y a une redistribution des talents. Donc effectivement, c'est extrêmement régulé, extrêmement etc. Donc c'est vraiment à l'opposé de ce qu'on voit en Europe, où effectivement, on peut dire que c'est un football assez dérégulé. Alors après, effectivement, on peut réfléchir, par exemple, mais c'est un peu ce qui est fait aussi au niveau de la réforme des compétitions, c'est-à-dire que au niveau du championnat d'Europe, effectivement, est-ce que il y a suffisamment d'argent qui ruisselle sur les clubs qui sont pas qualifiés? Ça, c'est une vraie question, quoi. Donc effectivement, il y a peut-être une réflexion à avoir là-dessus, parce que sinon on se dirige un peu, c'est un peu ce qu'on montre dans le livre depuis les années 90, à un écart de plus en plus grand entre les ligues, c'est on voit bien entre la ligue anglaise et la ligue française, et au sein des ligues entre les grosses équipes qui joue la Ligue des Champions et puis les autres.
2: Richard Diouzois, qu'est-ce que vous en pensez?
3: Non, moi, je suis entièrement d'accord. Je pense que c'est vraiment l'enjeu de ces prochaines années pour le foot. C'est en effet de redistribuer en gros peut-être d'avoir un système assurantiel des gros salaires vers les petits salaires, des gros clubs vers les petits clubs. Et en fait, le foot, à mon avis, s'en sortira si à un moment donné, on tente de réduire les inégalités. Et ça me fait penser que, vous savez, il y a la nouvelle Ligue 3 professionnelle qui va se créer à partir de 2026.
2: Non, mais alors...
3: Voilà. Et donc, en fait, la nationale, c'était semi-professionnelle. Bon, c'est un peu compliqué, on ne va pas rentrer dans les détails. Mais là, il crée une Ligue 3 professionnelle en France, et sous l'égide de la FFF et pas de la LFP. Et en effet, quand vous regardez un petit peu ce qui va se passer, c'est un petit peu un mode de régulation, alors qu'il ressemble pas aux États-Unis parce que c'est quand même très particulier, mais en tout cas il s'intéresse vraiment à la régulation, à la redistribution, au plafonnement salarial, etc. Et c'est très intéressant. Je pense que c'est vraiment l'avenir du foot.
2: Oui, Luc Arondel.
1: C'est intéressant, juste pour conclure là-dessus, c'est-à-dire qu'il faut pas oublier que qu'est-ce que produit le football? Il produit un championnat. Et pour produire un championnat, il faut être plusieurs équipes. Donc forcément, ça va pas être c'est pas une production comme une autre, quoi. C'est ce qu'on appelle une production jointe inversée. Donc si les clubs oublient ça, effectivement, c'est vraiment dommage. Donc c'est pour ça qu'il y a des réflexions sur la redistribution, notamment des droits TV, par exemple, parce que pour l'instant c'est le seul budget, enfin les seules recettes qu'on peut redistribuer. Alors qu'aux États-Unis, eux, ils mettent avez tout en commun.
3: Oui, juste,
2: je vais vérifier. Non, mais vous êtes d'accord tous les deux, c'est bien.
3: Si jamais il n'y a pas de régulation à moyen terme, en fait, ce qui va se passer, ça va être une super ligue fermée.
2: Exactement. Voilà. C'est le problème. Et est-ce que, alors je fais exprès d'aller dans les clichés, hein, tant qu'à faire.
1: Oh bah oui,
2: est-ce que le foot, c'est devenu un sport de riche? Richard,
3: Non, je crois pas du tout. C'est qu'aujourd'hui, c'est peut-être un sport qui pour la France, qui transcende un peu plus les classes sociales. Avant, c'était un sport très populaire. Il fallait pas dire qu'on joue au foot, sinon on était vu comme un peu un crétin. Ouais, okay. Mais aujourd'hui, depuis la Coupe du Monde 98, ça a un peu changé. Les intellectuels se sont un peu emparés du foot. Mais en fait, ce qu'il faut savoir, c'est que je pense, vous savez, à la gentrification des stades. Mmh. En fait, on dit tous maintenant que dans les stades en Angleterre, c'est plus la même population que dans les années 80, ce qui est normal. Par exemple, à Manchester, à Liverpool, dans les années 80, vous aviez 40% d'ouvriers. Aujourd'hui, dans ces deux villes, vous avez 10% d'ouvriers. Donc forcément, ça a un effet sur la composition du stade. Et je pense aux États-Unis aussi sur le prix des billets. Aux États-Unis, ces 20 dernières années, il y a eu un enrichissement des plus riches phénoménaux. Donc, en effet, la vente des billets suit en fait l'enrichissement des individus dans les pays ou dans les villes.
2: Alors, vous savez que vous parlez sur RCF Notre-Dame ce matin. Est-ce que le foot, c'est une nouvelle religion, Lucas Rondel?
1: On a tendance à dire que, par exemple, au Brésil, le foot, c'est pas un sport, c'est une religion.
2: Ouais. En Italie aussi.
1: Alors, il y a justement, on profite de ça. Il y a eu un numéro spécial. On contribue à une revue qui s'appelle Le Football au pluriel, donc qui est essentiellement le fait des historiens, etc. Et il y a un numéro spécial sur foot et religion. Donc, finalement, c'est conseillé à vos auditeurs d'aller voir ça. Nous, on avait fait un article sur justement le Hall Firm, l'impact de la religion sur les rivalités du club. Oui. Voilà. Donc, c'était quoi votre question?
2: Est-ce que c'est une nouvelle religion? On va trop loin.
1: Disons que non, c'est une passion plutôt qu'une
2: passion.
1: Religion.
2: Il faut que ça reste une passion, un divertissement. Ouais. On a beaucoup parlé des joueurs, moins des joueuses. Pour autant, l'équipe de France, par exemple, de foot, est beaucoup plus mise en avant qu'il y a quelques années. Là aussi, niveau économie, il va falloir trouver une stabilité, Richard Duhautois.
3: Ouais, là, c'est un petit peu compliqué parce que
2: c'est l'offre et la demande, là aussi.
3: Ouais, c'est pas du tout le même niveau financier. Donc, même si le football féminin décolle un petit peu aux États-Unis, notamment, et en Angleterre, parce qu'ils ont su faire décoller le football féminin, en France, ça reste quand même. Ça reste pas très, très regardé, avec des droits télé très faibles, des spectateurs. Vraiment, c'est 1500 en moyenne, c'est ça, en
1: France, D1. Oui, c'est un peu en Angleterre, c'est 5000, mais parce que effectivement, ils ont réussi à réformer un peu là.
3: Voilà, mais ça va se développer quand même, malgré tout.
2: Allez, on va finir l'émission. Un pronostic quand même pour l'équipe de France. Est-ce que elle va gagner? Cette équipe.
3: Voilà, avec le foot, on peut jamais trop savoir parce que c'est assez aléatoire. Mais c'est vrai que moi, je trouve que cette année,
2: bonne équipe.
3: Depuis le début de l'ère des champs en 2014, je trouve que c'est la meilleure équipe qu'ils ont. Voilà. Ouais. Alors, juste un petit truc que je voudrais rajouter, c'est sur l'équipe d'Argentine.
2: Oui.
3: Tout le monde dit que l'équipe d'Argentine est une des favorites, mais moi, alors là, pour le coup, je parie qu'ils ont aucune chance de gagner parce qu'ils sont trop vieux.
2: Bon bah écoutez, on va voir et les Belges aussi qui nous écoutent sur RCF Notre-Dame, Luc Rondel.
1: Je pense qu'ils ont laissé passer leur chance à la dernière Coupe du Monde. Ils sont peut-être un petit peu, c'est une génération peut-être un peu moins talenteuse, mais bon. Par contre, oui, voilà. Après c'est ce que disait Richard, c'est tellement aléatoire que finalement entre les 10 meilleures équipes, mais on va dire oui, les 5 ou 6 meilleures équipes, ça va être compliqué.
2: Bon, quand même, on dit aller les Bleus alors.
1: Ah bah évidemment.
2: Bon, et les jaunes pour les Belges? Non, comment on dit? Ils sont
3: les Diables Rouges. Sur la Belgique, je rajoute juste un petit truc, c'est que en effet, ils font des efforts de formation très forts, comme aux Pays-Bas et puis au Portugal, et donc ils ont une bonne politique de formation.
2: Et ben on vous réinvitera. Merci Lucas Rondel, merci Richard Duhautois. Foot Business et 30 Glorieuses, c'est sorti aux éditions Audi Jacob. C'était un plaisir d'être avec vous ce matin. Merci beaucoup.
1: Vous allez lire.
2: Mais oui, bien sûr. Merci à Pierre-Henri Sabine à la réalisation. Demain, on parlera de l'archéologie. Que cherche-t-on encore à découvrir sous nos pieds? Ce sera demain. En attendant, je vous laisse sur le terrain de RCF Notre-Dame.
8: D'ailleurs, les footballeurs avaient-ils des aïeux? footballeur ou grand sportif peut-être. En tout cas, comment se libérer et où faire fructifier un héritage familial comblant? On en parle dans quelques instants.
2: Alors, bonne émission,
8: merci, Marie-Ange. À demain.

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3: Bonjour Jean-François Rode.
4: Bonjour Christophe.
3: Que de malentendus, de perversités, de fausses déclarations, d'erreurs de jugements tout court, que d'impasses, de malheurs, de douleurs, de silences lourds, de chagrins. Et pourtant je vais vous parler d'amour. Homo et Cato, tel est le titre de l'ouvrage collectif sous la direction de Claire Bévière et Florence Verte. Bonjour à vous deux. Vous avez fondé l'association Renaissance, association
5: Reconnaissance,
3: association chrétienne de parents et proches de personnes homosexuelles. Alors dit comme ça, on a l'impression qu'il s'agit de soutenir et d'accompagner des handicapés.
5: Alors, pas du tout.
3: Voilà.
5: Ce n'est pas du tout l'objet. On va vous faire un petit historique très rapide.
3: Oui.
5: Cette association est née après la création en 2015 d'un groupe de parole pour les parents d'enfants homosexuels dans la maison diocésaine des familles de Nanterre. Et il s'agissait d'accompagner les parents chrétiens qui étaient un petit peu déstabilisés, voire dévastés par le coming out de leur enfant. Et au bout de 6 ans... d'écoute, de douleurs, de questions, de tout ce qui peut traverser en fait un parent d'enfant homo, on s'est dit c'est pas possible. C'était toujours les mêmes itinéraires qui revenaient, les mêmes récits de souffrance, d'incompréhension, de méconnaissance. Et donc on a lancé un appel aux évêques de France qui a été co-signé par 500 chrétiens de toute la France, leur demandant de leur disant en fait, nous sommes les paroissiens que vous avez devant vous tous les dimanches à la messe, et nous avons l'impression que nos enfants que nous avons baptisés, qui pour la plupart ont choisi d'être confirmés, ne sont pas reconnus dans leur dignité, dans la dignité d'enfants de Dieu qui est la leur. Qui plus est, le discours de l'Église, alors là, pour des parents, c'est insupportable au sens propre, les a fait souffrir, à un moment où ils étaient terriblement fragiles.
3: Dans votre avant-propos, vous citez quand même le catéchisme de l'Église catholique. Les fameux paragraphes du catéchisme de l'Église catholique confirment que, je cite, « les actes d'homosexualité sont intrinsèquement désordonnés, contraires à la loi naturelle, qu'ils ne procèdent pas d'une complémentarité affective et sexuelle véritable et ne sauraient recevoir d'approbation en aucun cas. La messe est dite, dites-vous, et on n'a pas parlé du manae vitae, parce qu'alors là, on aurait envoyé encore une bombe atomique sur le sujet. Et le péché, le seul péché, c'est quand même le refus de l'autre, quel qu'il soit. L'Église devrait être le lieu de toutes les différences. Au lieu de cela, entrant intrusivement dans les intimités, elle stigmatise ce qu'elle appelle des déviances. Alors là, on tombe des nues. Florence Verte, vous qui avez dirigé avec Claire Bévière ce livre collectif Homo et Cato, l'Église à l'épreuve du réel, le livre collectif, vous en avez fait votre spécialité.
5: Oui.
3: Et donc vous êtes rentrée dans cette réflexion parce que vous aussi, vous avez été confrontée à votre propre interrogation, parce qu'il ne s'agit pas d'être confronté à une situation de l'homosexualité d'un enfant, mais on est confronté à sa propre réaction et à sa propre interrogation, finalement.
6: Oui, c'est vrai que, en fait, quand on est dans des familles de tradition, de culture catholique, la survenue d'un coming out dans une famille n'est pas tout à fait prévue, c'est pas quelque chose qui est au menu, on a toujours un peu considéré que c'était chez les autres que ça arrivait. Et quand ça arrive chez soi, et qu'on a été élevé dans la religion catholique et qu'on découvre ce que la religion catholique nous enseigne sur les homosexuels, bah c'est vrai que là, on tombe des nues et ça fait vraiment très mal.
3: Je vous cite, paradoxalement, je devais faire l'expérience à mes dépens au fur et à mesure que je creusais la question qu'aucune figure n'est plus viscéralement dérangeante au référentiel catholique que la personne homosexuelle. Et alors là, on tombe des nues aussi quand vous allez voir avec votre mari d'ailleurs, vous allez voir un vicaire de la paroisse et qui a une réaction absolument scandaleuse. Et à la fin, ouvre en grand la porte, et vous dites, il l'ouvrait, mais en fait, il la fermait. Ouvre en grand la porte, il vous dit, je recevrai bien votre fils pour en parler. Non, mais on est où?
6: Exactement. Bah oui, ça c'est sûr que. Mais alors en plus, c'était un vicaire. C'est quelqu'un de vraiment de très intelligent, de très formé,
3: oui,
6: de très cultivé. Et c'est vrai que sa réaction nous a laissé pantois, mon mari et moi. On a été pantois. Parce qu'il nous a expliqué en fait que notre fils souffrait d'une pathologie. Et qu'on pouvait rien. Et que c'était quand même une chance d'être dans l'église. Parce que l'église accueille toutes les formes de pathologie, tous les handicaps, toutes les différences. Et donc il n'y avait pas de. Voilà, il fallait simplement traiter ça avec la charité chrétienne habituelle. Sauf que nous, avec mon mari, on essayait d'expliquer que notre fils allait très très bien.
3: Mais moi, je vous trouve formidable, toutes les deux, Claire Bévière et Florence Vert, de ne pas avoir claqué la porte. Et au contraire, de prendre le taureau par les cornes et en disant, bah, attendez, il faut quand même qu'on se mobilise.
5: On y a beaucoup réfléchi, pour être franche.
3: Oui.
5: D'autant plus que nos enfants nous ont posé la question. Moi, ma fille m'a vraiment dit, mais qu'est-ce que tu fais encore dans cette église qui m'a tellement tabassée. Et elle me l'a dit plusieurs fois, au moment où j'étais la plus fragile, où ça n'allait pas, où je me noyais, ce que j'ai entendu à l'aumônerie m'a appuyé sur la tête.
3: Mais oui.
5: Donc pour un parent, en fait, qui... Moi, j'aime l'Église depuis toujours. J'ai vraiment été intégrée dans l'Église. J'ai été engagée dans l'Église. Et je considère que l'Église est mon autre famille. C'est insupportable. Donc, j'ai commencé par claquer la porte. Et j'y suis revenue.
3: Mais oui. Mais alors, vous allez dans une association LGBTQ+, et là, vous êtes accueillis avec du saucisson, du vin rouge, et on s'amuse, et vous dites, mais c'est là, ma famille.
6: Oui, exactement, exactement. En fait, c'est vrai, comme dit Claire, la tentation de claquer la porte, elle était forte et elle l'est toujours parfois.
3: Oui.
6: C'est-à-dire, il y a des jours où on se lève le matin, on se dit, est-ce que je suis dedans ou est-ce que je suis dehors? Et c'est toujours un questionnement. C'est-à-dire qu'on n'est ni dedans ni dehors. Et cette situation un peu périphérique, d'ailleurs, qui n'est pas très confortable, mais en fait, elle est intéressante parce qu'on voit beaucoup de choses à la fois de l'intérieur et de l'extérieur. Et c'est un lieu de rencontre.
3: Alors, dans votre livre collectif, il y a des biblistes et théologiens d'une part, il y a des témoins d'autre part. Comment vous avez choisi vos intervenants?
5: Alors, les témoins, c'était pas très compliqué.
3: Ouais.
5: Pour les parents, bon, ils viennent tous de reconnaissance. Pour les personnes homosexuelles, en fait, on travaille et on prie beaucoup avec ces mouvements LGBT chrétiens qui, moi, je le dis, m'ont reconverti et m'ont ramené à l'os de la foi catholique. C'est eux qui m'ont ramené dans l'Église,
3: oui,
5: ce qui est un comble.
3: Oui.
5: Parce qu'on aurait pu penser qu'eux étaient en colère, mais en réalité, ils ont aussi cet attachement à l'Église, même s'ils sont aux périphéries. Et ça rejoint vraiment l'intuition du pape François. Enfin, le pape François, voilà, on lui est reconnaissant pour tout un tas de choses. Alors après, on s'est dit, les biblistes et les théologiens, c'est plus compliqué. On en connaît certains. Certains nous ont accompagnés dans l'association. Et puis, on a une amie théologienne aux facultés Loyola de Paris, qui s'occupe de Laudato si, donc ça n'a vraiment rien à voir, et qui nous a dit, bah, j'ai envie de vous aider. Je vais organiser un déjeuner avec des théologiens où vous présentez votre projet, et puis on va voir qui suit.
3: D'où le nombre de jésuites que vous avez parmi vos auteurs.
5: Voilà, d'où le nombre
4: c'est bien choisi, c'est bien choisi. Je voulais dire ça justement aux auditeurs. Le livre est tout à fait fort parce que, justement, il allie des témoignages de personnes homosexuelles, de parents qui doivent tout d'un coup comprendre que leur enfant est homosexuel, et donc des théologiens, des moralistes qui réfléchissent à la question et qui font avancer quand même sérieusement la chose. Hein. Moi, je suis très heureux de que vous, enfin, je suis même J'imagine que ça n'a pas été peut-être très difficile, mais la préface de Jean-Paul Vesco est formidable.
3: Formidable. Hein.
4: Et elle raconte bien un peu ce qui se passe dans l'Église. Parce qu'il dit, bah, en fait, moi, donc il est maintenant archevêque, cardinal, etc. Mais il dit, bah, bon, quand j'étais jeune, j'étais dans la doxa commune, je me moquais des il dit, quand on était enfant, le pire injure qu'on pouvait faire à un autre garçon, c'était qu'il était un pédé, etc. Et il dit, moi, j'ai appris ce qu'était l'homosexualité au couvent dominicain, hein. Mais il le dit. Et il dit, j'ai été libéré le jour où j'ai vraiment compris que on ne choisissait pas d'être homosexuel, que donc ça ne pouvait pas être un péché. Ça ne peut pas, c'est pas un choix. Donc ça n'est pas un péché. Donc il faut forcément, et le sous-titre de votre livre, c'est l'épreuve du réel. Il y a des gens qui sont homosexuels, qui vivent un amour, qui vivent une... Et là, voilà, ça, c'est la réalité. Comment est-ce qu'on articule... Et ça, c'est ça, les moralistes, ils ont du mal. Comment on articule le discours et cette réalité de ce que les gens vivent et que vous racontez si bien.
3: Enfin, le texte d'Alain Thomasset, qui s'appelle le conflit du moraliste, pose la question de la nature et que Benoît XVI a voulu repenser. Je vais le citer parce que c'est vraiment important à mon sens. Le voilà. Un autre argument provient de la tradition de la loi naturelle qui, elle aussi, pose question. Les raisonnements tenus sur les actes contre nature, notamment par Thomas d'Aquin, et repris abondamment par la tradition, ne peuvent plus être utilisés de la même façon. L'idée de nature, qui les informe d'inspiration stoïcienne, est statique et considère que nature et raison s'interpénètrent de sorte qu'on croyait pouvoir lire les normes de la sexualité directement dans l'observation de la nature, reflet des règles que le Créateur y avait laissées. Cette vision n'est plus possible. C'est pourquoi le pape Benoît XVI avait demandé à la Commission théologique internationale de s'interroger sur cette notion. Celle-ci avait conclu qu'il s'agissait d'un concept historique et qu'il convenait de chercher le fondement d'une éthique universelle à partir de l'observation et de la réflexion sur notre condition humaine commune. Dans le même sens, depuis Vatican II, les normes de la sexualité et de la vie humaine en général doivent être pensées à partir de la nature de la personne humaine dans l'unité de ses dimensions corporelles, psychiques et spirituelles, non réductibles à sa biologie.

0: Jean-Guy Denis, Si les anges.
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0: Avec Jean-François Rode, nous sommes avec Claire Bévière et Florence Overt qui ont dirigé l'ouvrage Homo et Cato, l'Église à l'épreuve du réel aux éditions des Clés de Brouwer. Nous parlions tout à l'heure des théologiens, notamment des jésuites qui vous ont aidé et contribué, et notamment d'Alain Thomaset, avec un formidable texte qui s'appelle Le conflit du moraliste. Vous vouliez en reparler de Thomaset, du père Thomaset.
2: Mais oui, parce que en fait, quand on a réfléchi avec les quelques théologiens de Loyola qui étaient là, on leur a présenté nos 7 chapitres, nos 7 thématiques, et puis chacun nous disait là-dessus interroger un tel, là-dessus interroger un tel, et puis Alain Thomaset a tout de suite dit, moi je veux le conflit de loyauté. Alors je me suis dit, tiens, il n'a pas tellement écrit sur le sujet, mais pourquoi pas. Et alors que Bruno Cinto a pris la fécondité, etc., ce qui sont des sujets sur lesquels il travaille beaucoup. Et systématiquement, pour chaque chapitre,

0: De l'Église, ça a été même pas un conflit de loyauté parce qu'ils ont été tellement blessés qu'ils sont sortis. Les parents, on les met dans un conflit de loyauté entre leur enfant et l'Église. Et en général,
1: Bah, le choix est tout fait, hein.
0: bah, le choix est tout fait, mais non. Parfois, il y a des parents qui choisissent l'Église et qui rejettent leur enfant, ce qui est un comble dans la théologie catholique actuelle où la famille est quand même une vertu cardinale. Donc il y a des parents qui ne voient plus leurs enfants, des fratries qui sont divisées, des grands-parents qui invitent à Noël les enfants, les petits-enfants hétéros, mais pas les enfants homos. Bref, ça peut fracturer les familles. Mais ce que dit Alain Thomasset au début, c'est qu'il est un prêtre et un théologien catholique chargé d'expliquer le magistère et de transmettre l'enseignement de l'Église, et qu'il est aussi un pasteur qui l'accompagne des personnes et qu'il est obligé de voir que ce qu'il doit enseigner ne correspond pas à la réalité. Donc on place aussi les prêtres
1: Dans, de... ben
0: dans
1: oui,
0: ce conflit de loyauté.
1: absolument. Jean-François, vous vouliez parler de...
2: Oui, à la fin de cet article, il cite son confrère Bruno Santo qui fait...
1: Voilà.
2: Moi, je trouve que c'est un texte important parce que justement, il se bataille contre l'expression intrinsèquement désordonnée qu'on nous renvoie toujours à la figure quand on nous parle de l'homosexualité. Bruno Santo dit ceci, dans le cadre d'une relation durable, les actes homosexuels pourraient être reconnus comme désordonnés au sens d'une non-conformité avec la référence fondamentale du livre de la Genèse, mais pas comme intrinsèquement mauvais. Alors on va dire, ça c'est jésuitique, mais c'est une vraie nuance. Hein. Non, désordonné au sens, ça ne correspond pas à l'ordre majoritaire, à l'ordre habituel. Alors on parlait tout à l'heure de...
1: Alors Bruno Santo a un texte formidable dans cet ouvrage Homo et Cato, l'Église à l'épreuve du réel chez Desclée de Prouveur, sous votre direction, Claire Bévière et Florence Verte. Il a un texte formidable sur le changement de paradigme.
2: Oui. Et là, il cite... Alors, on a 2 secondes pour en parler. Il dit, en fait, on n'a pas dans l'Église de module pour changer la doctrine. Enfin, c'est le crime par excellence de changer la doctrine. Or, il dit, en fait, on constate qu'il y a des moments forts où, justement, le réel a obligé à changer la doctrine. Et il prend comme exemple, donc, Pierre et Corneille sur une chose fondamentale à l'époque, c'est que normalement, il y avait des aliments purs et des aliments impurs, et il y avait du profane et du sacré, et il y avait des juifs et des païens, et que devant l'arrivée de l'Esprit Saint dans la maison de Corneille, Pierre change d'avis sur la question et se bat d'ailleurs avec les autres.
1: Et il change pas d'avis, c'est la réalité qui
2: oui,
1: se présente différemment.
2: Il change la doctrine d'une certaine façon.
1: Absolument.
2: Quand même. De ce point de vue-là, on dit on peut pas changer la doctrine. Ben oui, là on l'a changé.
1: Il y a un mot qui revient souvent dans votre ouvrage, c'est le mot homosensible. Et Michael Clifton s'en explique. Dans le mot homosexuel, il y a le mot sexuel. Mais les hommes homosexuels ne sont pas plus portés sur le sexe que les autres. Alors certains proposent de remplacer ce mot par des termes comme homo-affectif ou homosensible. Et je trouve que c'est beaucoup mieux, puisqu'il ne s'agit pas de parler de sexualité, il s'agit de parler de sa propre vie. Non, mesdames.
0: Si.
1: Oui.
3: Oui, bah, c'est-à-dire qu'effectivement, une personne homosexuelle n'est pas réductible à sa sexualité,
1: ben voilà.
3: De même que les hétéros ne le sont pas non plus.
1: Non.
3: Mais c'est pour ça que ce concept n'est pas très bien construit.
1: Oui.
3: Et prête peut-être le flanc justement à une interprétation au niveau des mœurs, alors qu'en fait, l'homosensibilité, c'est vraiment quelque chose qui définit toute la personne, qui prend toute sa constitution,
1: absolument,
3: toute sa nature, et que donc, il faut prendre en compte sa constitution pleine et entière pour pouvoir l'accompagner dans justement sa vie affective et sexuelle. Parce que si on considère que c'est que des actes, mais c'est comme si nous on était jugés que par rapport à ce qu'on fait au fond de notre lit. Ça, c'est, enfin, on est des êtres humains.
1: Absolument. Alors le sous-titre de votre livre Homo et Cato, l'Église à l'épreuve du réel. Mais c'est aussi l'Église à l'épreuve d'elle-même. Parce qu'à relire son histoire, elle est passée à côté du sujet, ou alors elle a passé sous silence la liberté d'être. C'est... Non, vous ne trouvez pas que c'est l'Église à l'épreuve d'elle-même ?
3: Oui, alors là, vous nous entraînez quand même un petit peu loin. l'Église à l'épreuve d'elle-même, bah, c'est vrai que...
1: Je vous entraîne, mais je vous accompagne.
3: Mais
1: je vous
3: la réalité... Non, mais le pape François nous disait que la réalité précède l'idée. Oui. Eh bien, moi, j'invite l'Église à prendre ça vraiment au pied de la lettre.

0: C'est vrai que la réalité précède l'idée, et avant dénoncer dogmatiquement des réglementations sur les personnes homosexuelles, il faut déjà commencer par prendre en compte leur réalité, leur vie quotidienne. C'est ce qu'on a voulu faire dans ce livre, c'est-à-dire partir du concret, partir de situations réelles et concrètes, pour que la théologie s'élabore à partir de ça, et non pas de façon auto-référentielle à partir d'enseignements qui parfois remontent au XIIe siècle pour saint Thomas d'Aquin, ou on peut remonter à saint Augustin, ou on peut remonter à saint Paul. Là, l'originalité de ce livre, c'est d'inaugurer une nouvelle forme de recherche théologique, partir du réel.
1: Alors, est-ce qu'il n'y a pas non plus une question culturelle ? Et je pense aux évêques d'Afrique qui refusent désormais la bénédiction des couples homosensibles. Alors, on n'est pas rendu, parce que c'est vraiment un pas en avant, deux pas en arrière. Mais en même temps, il y a une réalité culturelle qui peut-être s'oppose à notre propre réalité culturelle occidentale, j'en sais rien, mais c'est une question que je pose.
2: Alors notre réalité culturelle occidentale, en fait, on parle de saint Thomas d'Aquin, en fait, c'est Aristote et les stoïciens. Enfin, la morale sexuelle, c'est vraiment issu de la philosophie grecque et latine, dans laquelle étaient baignés les pères de l'Église au début du christianisme. Et effectivement, le problème, c'est quand l'Église entre dans les détails sur la morale sexuelle ou même l'ensemble des attitudes, parce que c'est quelque chose, l'Église est une entité universelle, et quand elle va donner des instructions très précises et rentrer dans les détails pour toutes les cultures, en
1: c'est
2: fait,
1: intrusif.
2: Ça marche.
1: C'est intrusif.
2: Oui, puis
1: comme
2: ça ne marche pas. Oui. Et puis ça ne fonctionne pas.
1: Bah
2: et c'est pour ça que moi je trouve que Léon XIV a eu deux démarches qui me semblent très intéressantes. Un, de replacer la morale sexuelle à sa juste place, c'est-à-dire bien après les questions de justice, d'égalité, de liberté qui sont au cœur de l'Évangile. Parce que moi, dans l'Évangile, la morale sexuelle, je ne sais pas s'il y a trois versets qui parlent vaguement. Donc ça, c'est la première chose. Et la deuxième chose, on a un espoir. C'est en octobre 2026, pour les 10 ans d'Amoris Laetitia, il a convoqué, il a dit qu'il fallait prendre acte de l'évolution des familles, et il a convoqué non pas un synode pour approfondir Amoris Laetitia, mais tous les présidents des conseils, des conférences épiscopales. Et ça, moi, l'espoir, c'est qu'il laisse une certaine latitude en fonction des cultures sur l'interprétation d'Amoris Laetitia. Parce que vraiment, c'est certain, on ne peut pas parler pareil à des Africains, à des Asiatiques, déjà à des Africains dans les pays desquels l'homosexualité est pénalisée. Je ne vois pas comment on peut dire aux évêques d'aller faire des bénédictions. Donc il leur demande de s'engager en faveur de la dépénalisation. Mais probablement en Occident, on a plus avancé sur toutes ces questions-là. Peut-être, j'espère, que les conférences épiscopales auront une certaine latitude.
1: Jean-François Roth, vous avez quelques minutes pour nous présenter les livres qu'il faut aller voler sur les tables des libraires.
3: Oui, enfin bon, il faut passer à la caisse, hein, mon cher Christophe. Mais oui, quelques livres. En particulier, il y a eu je souligne la parution en poche d'un livre de Jean-Christophe Attias, « Moïse fragile ». Parce que il dit ceci, c'est un orateur bègue, c'est un meneur en proie à l'hésitation et à la colère, c'est un prophète désobéissant. Moïse déconcerte. Pourquoi Dieu a-t-il choisi cet homme si fragile, si imparfait, si seul, pour libérer son peuple et fonder une religion? C'est une lecture donc du Pentateuque et la figure de Moïse formidable. Moïse fragile, Jean-Christophe Attias, donc c'est collection de poche Lectio au Cerf. Je signale la reparution aussi en poche d'une biographie de Christian de Chergé. On en parle souvent et on a raison d'en parler. Et c'est une biographie qui ne parle pas que du martyr final, mais qui raconte l'itinéraire de Christian de Chergé.
1: Et c'est pas quelconque, il est fils de militaire, il est petit-fils
3: famille de huit enfants.
1: Oui. Non, c'est, et le livre est formidable, ça se lit vraiment comme un roman.
3: Christine Ray, Christian de Chergé. Aux éditions, donc Espace Livre chez Albin Michel. Alors, je fais un coup de pub, tant pis.
1: Allez.
3: La Procure, les libraires de La Procure ont fait un petit catalogue qui s'appelle Des livres pour aimer. C'est leur coup de cœur en littérature. 250 livres qui, sur le thème de l'amour, en poche exclusivement, donc on passe sur une idée. Et c'est, voilà, il y a les classiques, il y a les nouveautés. Je vous assure, vous allez retrouver beaucoup de livres que vous avez lus et que vous avez aimés, mais je vous promets que vous allez en découvrir beaucoup et que vous aurez envie de lire plein de livres. Des livres pour aimer, c'est un petit catalogue qu'on trouve, par exemple, à la procure. Là, on peut le voler parce que
4: c'est gratuit. Merci Jean-François Roth. Claire Bévière, Florence Verte, comment on peut joindre votre association Renaissance ?
2: Reconnaissance,
4: décidément.
2: Nous avons un site internet, qui s'appelle reconnaissance.life.
4: D'accord, reconnaissance.life, et là, on peut vous joindre, il y a un onglet contact.
0: Il y a beaucoup, beaucoup d'informations pour les gens qui s'intéressent, qui sont concernés ou qui s'intéressent à la question. Vraiment, le site est très bien fait, très complet, il y a beaucoup de documentation.
4: Merci.
0: Donc, j'invite tout le monde à venir nous y rejoindre.
4: Merci Claire Bévière et Florence Verte qui ont dirigé l'ouvrage « Homo et Cato, l'Église à l'épreuve du réel » aux éditions des Clés de Beauvert. Merci Cédric Coma pour la réalisation, François Dudonné, Philippe Alpeche et Camille Meyer pour la réussite technique de notre rendez-vous. Demain, je vous emmène au théâtre. D'ici là, prenez soin de vous et des autres et puis soyez heureux, c'est très urgent.

0: Dans un instant, nous continuerons notre halte spirituelle de la semaine en compagnie de Véronique Elzieux.
1: 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Cet auteur, c'est Fiodor Dostoïevski. 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
1: On est toute cette semaine avec Dostoïevski et avec Marguerite Souchon qui s'est passionnée pour cet auteur russe du 19e. Bonjour.
2: Bonjour.
1: Vous êtes l'auteur du livre Le Dieu de Dostoïevski. Dostoïevski associe la Russie, son avenir, à la foi chrétienne. Qu'est-ce qui fait cette alliance pour lui indissociable? Qu'est-ce qui fait que le christianisme, c'est à la fois pour l'homme, c'est pour son salut individuel, mais c'est aussi quelque chose qui va pouvoir sauver à la fois la Russie et même toute l'humanité?
2: Alors, Dostoïevski était très chrétien. Il était chrétien orthodoxe. C'est fondamental, notamment pour lui, puisqu'il détestait l'Église catholique. On trouve dans L'Idiot un pamphlet absolument terrible, vraiment un réquisitoire terrible contre l'Église catholique, que Dostoïevski rendait coupable d'avoir établi un royaume terrestre en ayant un siège temporel à Rome et se faisant d'avoir ouvert grand les vannes à l'arrivée du socialisme qui lui-même avait conduit à l'athéisme. Et donc, quand il souhaite la conversion de l'humanité et l'idée que les hommes trouvent leur salut en devenant chrétiens, pour lui, les hommes vont trouver leur salut en devenant chrétiens orthodoxes grâce à la Russie qui, on l'a dit dans la toute première émission au début de la semaine, c'est seulement l'homme russe qui, étant entre Orient et Occident, est capable de proposer à l'humanité une sorte de synthèse de ces deux spiritualités. Et c'est seulement l'homme russe qui a une intelligence complète de ce qu'est le divin et la transcendance. Et ça s'associe chez lui avec ce thème un peu bizarre, évidemment, quand on parle d'une religion universelle, du Christ russe. C'est une expression qu'on retrouve de temps en temps, notamment dans Les Frères Karamazov, avec un des personnages qui dit « J'aime la Russie, j'aime le dieu russe ». Dostoïevski, dans un brouillon de roman, dit voilà, à la fin, le héros trouve sa rédemption, il retrouve la terre russe, le dieu russe, le Christ russe. Bon, il y a un peu cette idée du Christ russe qui, en fait, a rattaché à la vocation messianique de la Russie, qui était quelque chose de fondamental pour lui. Je n'irai pas jusqu'à parler d'international, mais bon, vous...
1: Fraternité universelle.
2: C'est ça. Et cette fraternité universelle, justement, c'est l'orthodoxie qui est destinée à la mettre en œuvre. Dostoïevski disait, du christianisme catholique est sorti seulement le socialisme, d'une autre sortira la fraternité. Voilà. Ah, il l'a dit cash, hein, je n'ai pas schématisé.
1: Donc la foi est pour lui un enjeu collectif, c'est-à-dire que Dostoïevski n'oublie pas que la foi, ça porte finalement tous ses frères et sœurs, ça porte une société, et il donne une place assez importante en fin de compte à la communion des saints par exemple, à l'intercession pour les autres. C'est présent dans ses ouvrages l'idée que l'homme qui prie pour le reste de l'humanité.
2: Oui, c'est très présent, il tenait beaucoup à cette idée de fraternité spirituelle entre les hommes, on l'a évoqué dans une dernière mission avec l'idée de l'omniculpabilité, donc le fait que tout le monde soit coupable de tout, qu'il faille accepter qu'on porte le péché originel et que c'était un premier pas vers la rédemption. La communion des saints, cette espèce de vase communicant entre le monde terrestre et le monde céleste, c'est quelque chose qu'on retrouve à plusieurs endroits, parfois sous une forme un peu bouffonne. Dans L'Idiot, il y a un personnage qui est vraiment un repoussoir, qui s'appelle Lebedev, qui est un alcoolique notoire, une espèce de bouffon, il est cupide, il suit les gens qui ont de l'argent. Et puis un jour, Lebedev fait toute une diatribe en expliquant qu'il prie pour la comtesse du Barry. Alors on ne sait pas très bien pourquoi il s'est passionné comme ça pour la comtesse du Barry, mais il explique... depuis qu'elle est morte, personne ne lui a jamais accordé un pieux souvenir. Et dans l'autre monde, il lui sera agréable de penser qu'il s'est rencontré sur la terre un pêcheur comme elle, parce que lui, pêcheur, il l'est, bon, qui, une fois au moins, a prié pour le salut de son âme. Et c'est un passage qui est très touchant, parce que ça vient de Lebedev qui rend c'est à la fois le dernier des idiots, le dernier des ivrognes. Et c'est très émouvant que Dostoïevski ait mis dans sa bouche le germe de cette communion des saints. Alors il a un passage beaucoup plus sérieux, si je puis dire, sur la prière, qui est tiré des frères Karamazov, et qu'on va peut-être lire.
1: Oui, on peut le lire.
2: « Chaque jour et chaque fois que tu le pourras, répète en toi-même, Seigneur, aie pitié de tous ceux qui aujourd'hui se sont présentés devant toi. Car à chaque heure et à chaque seconde, des milliers d'hommes quittent leur vie ici-bas, et leur âme se présente devant le Seigneur. Et combien nombreux sont parmi eux ceux qui quittent la terre dans la solitude ? À l'insu de tous, dans la tristesse et l'angoisse, à la pensée qu'ils ne manqueront à personne et que personne ne sait même s'ils ont ou non vécu. Alors, de l'autre bout du monde, ta prière pour le repos de son âme s'élèvera peut-être vers Dieu, quand même vous ne vous seriez point connus. Combien il sera émouvant pour son âme qui se présente pleine d'effroi devant le Seigneur, de sentir à cet instant que lui aussi possède un intercesseur, qu'un être humain est demeuré sur terre, qu'il aime. Et puis Dieu vous regardera tous les deux avec plus de clémence. Car du moment que tu l'as tellement plaint, combien plus il le plaindra, lui dont la miséricorde et l'amour sont infiniment plus grands que les tiens. Et il lui pardonnera pour l'amour de toi. »

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1: Cette dimension collective, c'est quelque chose qui tient à cœur vraiment à Dostoïevski.
2: C'est absolument fondamental. Et d'ailleurs, dans l'extrait qu'on a entendu, la dernière phrase, « Car du moment que tu l'as tellement plaint, combien plus il le plaindra, lui dont la miséricorde et l'amour sont infiniment plus grands que les tiens », c'est la phrase qui est en exergue de mon livre « Le Dieu de Dostoïevski », puisqu'elle rassemble tous ces thèmes du terrestre et du céleste, de la communion des saints, de l'élévation par la prière, du rapport de l'homme à Dieu, et cette idée que si l'homme fait quelque chose suivant les pas de Dieu, plaindre un autre, prier pour un autre, eh bien Dieu, enfin que l'homme contient un peu en puissance ce dont Dieu est capable, et que s'il le met en pratique et en action, Dieu va pousser dans la même direction et répondre à ses aspirations. Donc c'est pour ça que c'est la phrase qui est en exergue du livre.
1: Il y a quelque chose qui effraie Dostoïevski, c'est l'idée d'un monde sans Dieu. Il voit pratiquement sous ses yeux cette évolution. Est-ce que vous diriez que Dostoïevski est une sorte de prophète? Il a vu des choses que d'autres n'ont pas vues à l'époque. Et parfois, en l'écoutant, en le lisant, on a le sentiment de voir ce qui se passe aussi sous nos yeux, ce monde qu'on voudrait satisfaire uniquement avec du matérialisme.
2: Alors oui, il a vu tout son siècle se dégrader, si je puis dire, avec des générations successives qui devenaient de plus en plus radicales. Et il avait une idée assez pessimiste de ce qui allait se produire. Et selon lui, si la Russie versait complètement dans le nihilisme, dans l'athéisme et le matérialisme, ça allait être un cataclysme humain épouvantable. Et effectivement, l'arrivée de l'URSS au XXe siècle... lui a quand même donné raison là-dessus. Il était très pessimiste justement de cet avenir possible d'un monde sans Dieu qui priverait les hommes de leurs racines spirituelles, qui les réduirait à du bétail qui doit juste avoir un toit sur la tête, un peu de nourriture dans son assiette et puis voilà, qui a des aspirations communes, matérielles, bestiales, et un homme qu'on coupe de sa part de spiritualité, de sa part de transcendance. Pour lui, c'était tuer l'homme en l'homme.
1: Et vous, Marguerite Souchon, alors vous vous penchez depuis des années sur Dostoïevski. C'est un auteur, pour quelqu'un qui est russophile, constitue un pavé, j'allais dire. En tout cas, c'est un incontournable. Est-ce que les réflexions de Dostoïevski, est-ce que sa spiritualité vous ont vous-même touché personnellement? Est-ce qu'il y a des passages peut-être de la Bible qu'il a éclairé pour vous? Est-ce qu'il y a des tourments de l'homme qu'il a rendu compréhensible à la lumière de sa foi?
2: Eh bien, une de ses idées fondamentales, et peut-être son idée la plus fondamentale, on l'a évoquée en filigrane là dans toutes les émissions, c'est l'idée de la fracture de l'homme, de la dualité. Il a écrit un livre d'ailleurs qui s'appelle Le Double, dans lequel il explore cette fracture, mais qui est de l'ordre du psychiatrique ou de la folie dans cet ouvrage. Il l'explore dans tous ses romans. Ensuite, les personnages sont souvent des espèces de couples. Vous avez l'idiot qui est ce prince christique, qui est une sorte de double maléfique, qui s'appelle Rogojine. Vous avez une femme blessée, qui s'appelle Nastasia Philipovna, qui est une sorte de double, qui est une femme éclatante, triomphante, belle et sûre d'elle, qui s'appelle Aglaé. Les frères Karamazov, c'est tous des espèces de miroirs les uns des autres. Vous avez l'athée et le croyant, le passionné et le rationnel. Vous avez le pur, le sale, et en même temps, vous avez ceux qui sont amoureux de la même femme, ceux dont la même femme est amoureuse des deux. Bon. Et cette idée de la dualité et de la prise de conscience à la fois du germe du mal en l'homme et du germe du bien qui est fondamentale, moi, m'a effectivement fait faire tout un cheminement. Après, je trouve que ce qui est... Enfin, un des passages les plus magnifiques, c'est celui qu'on a lu, justement, c'est le passage sur la prière. C'est le passage sur, justement, cette communion à la fois entre les hommes sur Terre et les hommes qui sont déjà passés de l'autre côté, à la fois cette idée que l'homme donne une impulsion et vers le bien, vers la spiritualité qui va être soutenue, cette idée que l'homme a ce germe de la transcendance en lui qui demande qu'à être un petit peu cultivé, mais ça demande un effort qui est tellement petit, si vous voulez, pour tous les fruits que ça peut apporter. Ça, Dostoïevski le montre très bien. Il y a énormément de choses qui m'ont touchée par rapport à ça. Et le livre de Job, c'est vrai que j'ai un rapport maintenant un peu spécial, évidemment, à ce passage en particulier.
1: De l'Ancien Testament. Oui. Marguerite Souchon, nos auditeurs sont très sensibles à cette idée de Dieu, cette question de Dieu. Quel est l'ouvrage que Dostoïevski a écrit et qui peut davantage les nourrir encore.
2: L'ouvrage le plus nourrissant, à mon sens, c'est Les Frères Karamazov. C'est celui dans lequel on trouve le plus de réflexions métaphysiques, philosophiques. L'idiot est très métaphysique, mais c'est beaucoup plus implicite, donc plus difficile sans doute. Les Frères Karamazov restent quand même le dernier roman, déjà la dernière œuvre, et un sommet philosophique, littéraire et métaphysique. Donc à mon sens, c'est celui qui nourrit le mieux, puisque Allez. C'est l'aboutissement.
1: Les Frères Karamazov de Dostoïevski, qui en invite les auditeurs à nous dire ce qu'ils ont compris en lisant ce livre. Merci beaucoup Marguerite Souchon. Vous êtes vous-même l'auteur de ce livre qui se lit vraiment, qui donne envie justement de découvrir davantage Dostoïevski, toute cette spiritualité. Ça s'appelle Le Dieu de Dostoïevski. C'est publié aux éditions Première Partie. Merci beaucoup.
2: Merci à vous.

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2: Aujourd'hui, nous sommes le 12 juin. Après 5 mois de prise en otage en Irak, la journaliste française Florence Benin et son guide sont libérés le 12 juin 2005.
3: Le Falcon 50 transportant Florence Benin s'est posé à 19h12 sur la base aérienne de Villa Coublay. Après une journée de voyage, après surtout 5 mois d'angoisse, sur le tarmac, elle fait ses premiers pas de femme libre. C'est le chef de l'État qui le premier la salue. Un à un, ce sont ensuite les 14 membres de sa famille. Accolade, embrassade, quelques larmes avec son père Benoît, sa mère Jacqueline, puis son frère Olivier et sa sœur Sylvie.
2: Cette journée du 12 juin se conclura place de la République avec une fête géante organisée en son honneur. Pendant ce temps-là, Florence Benin sera transférée sur une base de la DGSE près d'Orléans pour évoquer les conditions de son enlèvement. Une grande première en Russie soviétique, avec le premier tour de l'élection présidentielle le 12 juin 1991. Le grand favori, c'est Boris Eltsine.
4: C'est avec prudence que Boris Eltsine envisageait ce matin l'issue du scrutin. Le champion des réformateurs a vu en effet sa cote baisser ces derniers mois. Les attaques en règle que le parti a orchestrées à son encontre ont entamé sa popularité. Son image de contestataire avait marqué son apogée en 89 et 90, lorsqu'il bravait le pouvoir central et se posait en rival de Gorbatchev. Depuis lors, il a décrété l'armistice. Crise économique oblige. Le président Gorbatchev est en passe de gagner l'appui de l'Occident. Boris Eltsine reste donc en retrait. Une prudence qui fait pâlir quelque peu son étoile.
2: Boris Eltsine remportera l'élection présidentielle dès le premier tour, avec 58,56% des voix. Cette élection présidentielle sera la seule libre et pluraliste avant la dissolution de l'Union soviétique le 25 décembre 1991. Jean Bedel Bokassa s'est fait proclamer empereur de Centrafrique en 1976. Renversé en 1979 et amené de force par des parachutistes français au Tchad, il rentre en Centrafrique en 1986. Il est jugé et condamné à mort le 12 juin 1987.
5: Sur 14 chefs d'inculpation, 4 ont été retenus. Ils suffiront pour rendre ce verdict. L'ex-empereur n'a pas bronché.
2: La condamnation à mort de Jean Bedel Bokassa sera commuée en prison à vie. L'ancien empereur sera libéré en 1993 et mourra en 1996.
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2: La culture, avec la disparition le 12 juin 2003 de l'acteur Gregory Peck, star de Hollywood dans les années 50 et 60. On le retrouve dans Duel au soleil ou encore Les canons de Navarone. Gregory Peck était né en 1916. Autre disparition un 12 juin, cette fois-ci en 1997, celle de Colette Magny. Elle débute sa carrière de chanteuse à l'âge de 38 ans. Elle trouve la notoriété dans les années 60 après un passage par le Petit Conservatoire de Mireille à la télé. Née en 1926, Colette Magny reste connue pour ses chansons engagées.
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2: Bonjour, aujourd'hui nous fêtons les Guy, un prénom d'origine germanique qui signifie le bois. Le bienheureux Guy de Cortone est un disciple de saint François d'Assise. Dans les Fioretti de saint François, on raconte qu'alors que le poverello était en voyage en Espagne pour visiter le couvent de Cordoue, il fut accueilli très chaleureusement par un seigneur modeste qui lui lava les pieds, le servit à table et lui dit « Mon père, je veux désormais être à votre service. Si vous avez besoin d'une tunique, d'un manteau, de n'importe quoi, n'hésitez pas à les acheter, c'est moi qui paierai. » Face à l'accueil si chaleureux du seigneur Guy, François dit à ses disciples « La courtoisie est un des plus beaux attributs de Dieu, qui fait luire son soleil et pleuvoir sur les méchants aussi bien que sur les bons. J'aimerais que le seigneur Guy soit des nôtres, nous reviendrons chez lui. » Ils reviennent donc quelques jours plus tard, et le chevalier qui était à sa fenêtre voit saint François en prière et fut subjugué. Il décida alors de le suivre. Devenu franciscain, frère Guy se retira en 1211 près d'une grotte au bord d'un ruisseau près de Cortone en Toscane et prêcha pendant 30 ans aux habitants des alentours. Comme saint François, le bienheureux Guy de Cortone a vécu donc dans le jeûne, la pauvreté et l'humilité. Mais savez-vous d'où vient l'expression « la danse de saint Guy » quand une personne a des mouvements involontaires ? Ça ne vient pas de Guy de Cortone, mais d'un autre Guy qui est originaire, lui, de Sicile et qui a été martyr vers 303 et qui est fêté le 15 juin. C'est le patron des épileptiques, d'où l'expression « la danse de saint Guy ». Alors que ce soit le 12 ou le 15 juin, bonne fête à tous les Guys.
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4: En ce temps-là, Jésus prit la parole et dit « Père, Seigneur du ciel et de la terre, je proclame ta louange. Ce que tu as caché aux sages et aux savants, tu l'as révélé aux tout petits. Oui, Père, tu l'as voulu ainsi dans ta bienveillance. Tout m'a été remis par mon Père. Personne ne connaît le Fils sinon le Père, et personne ne connaît le Père sinon le Fils et celui à qui le Fils veut le révéler. Venez à moi, vous tous qui peinez sous le poids du fardeau, et moi, je vous procurerai le repos. Prenez sur vous mon joug. Devenez mes disciples, car je suis doux et humble de cœur. Et vous trouverez le repos pour votre âme. Oui, mon joug est facile à porter et mon fardeau léger. »

Aujourd'hui, solennité du Sacré-Cœur, nous ne sommes pas dans la bondieuserie dépassée du XIXe siècle, mais nous sommes dans le plus fort de la révélation de l'amour de Dieu, avec ce focus qui se fait sur le cœur de Jésus dans cet évangile. Jésus nous révèle comme un secret d'amoureux que ses vertus premières sont la douceur et l'humilité. Et cela entraîne en nous le repos de notre âme. Sainte Marguerite Marie, à Paray-le-Monial, a fait cette expérience qui a été très bien rappelée dans le dernier film récent de Sacré-Cœur. C'est la révélation à nouveau du cœur ouvert de Jésus en plein XVIIe siècle. Parce que les hommes oublient trop vite le cœur de la révélation, Dieu nous aime d'un amour fou. Dans la Bible, le cœur, c'est le siège de la volonté, de l'intelligence et de l'affectivité. C'est donc le centre de l'homme. Et pour revenir au cœur de l'amour, Jésus nous dit qu'il faut de l'humilité. Parce que l'amour aime s'abaisser pour celui qu'il aime. Et Jésus s'abaissait comme ça pour laver les pieds de ses disciples. Il dira « qui s'abaisse sera élevé ». Parce que en s'abaissant, on découvre une liberté ouverte vers un infini qui est plus grand que nous. Ça veut dire que l'amour veut donc nous élever. Mais en commençant par s'abaisser. Alors c'est aussi la douceur qui est un fruit de cette révélation du cœur de Jésus. Quand nous avons le cœur lourd de péché, de souffrance, d'égarement, de doute, sa douceur nous dit « viens te poser sur mon cœur ». Et le fardeau alors s'allège parce qu'il est porté aussi par notre Seigneur, notre amoureux. C'est comme ça que l'amour rend plus léger, surtout quand nous nous sentons pardonnés et réconciliés, guéris et pacifiés. Oui, cœur de Jésus, j'ai confiance en toi.

Notre Père qui es aux cieux, que ton nom soit sanctifié, que ton règne vienne, que ta volonté soit faite sur la terre comme au ciel. Donne-nous aujourd'hui notre pain de ce jour. Pardonne-nous nos offenses, comme nous pardonnons aussi à ceux qui nous ont offensés. Et ne nous laisse pas entrer en tentation, mais délivre-nous du mal. Car c'est à toi qu'appartiennent le règne, la puissance et la gloire pour les siècles des siècles. Amen.

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9: Hervé Malblanc, né le 19 février 1949 à Belfort, chirurgien-dentiste, fondateur du Festival de Fénétrange en 1978. Mémoire vivante de Lorraine avec Hervé Malblanc, première partie. La première chose que j'ai apprise, Hervé Malblanc, en lisant ce livre qui raconte les 20 premières années du festival, naissance d'un festival, c'est le nom du château de Fénétrange. Ce château est lié à Diane de Dommartin. Et vous en parlez dès le début du livre, mais qui était Diane de Dommartin ? Quand on voit son histoire, c'est tout à fait intéressant par rapport à ce qui s'est déroulé au XXe siècle dans ce château.
10: Diane de Dommartin, c'est un personnage considérable. On est au XVIe, comme l'aile du château qui est restaurée, de la même façon. Et c'est un personnage considérable parce qu'il faut bien se rendre compte qu'à l'époque, le pouvoir de la Lorraine se trouvait ici. On est pratiquement dans le Saint-Empire romain germanique encore et ses conséquences. Son mari, par exemple, était un neveu de Charles Quint et il était en parenté avec Philippe II. Il faisait partie de la Toison d'Or et il avait accumulé une richesse considérable. À telle enseigne qu'il y avait, sous la chapelle castrale, il y avait un trésor pratiquement de la Toison d'Or. Lequel trésor, après la disparition de Diane de Dommartin, avait été capté par Condé. Condé était venu à Fénétrange et il avait ravi ce trésor. Et après, ça a été un peu la grande dégringolade de Fénétrange. Parce qu'il faut se représenter, ça on ne le soupçonne pas maintenant, c'est que depuis Fénétrange, Diane de Dommartin gouvernait un peu la Lorraine. Quoi. Et elle était, de surcroît, une figure extrêmement cultivée, une femme d'une très grande culture. Ce qui se passe actuellement, par exemple, elle aurait très bien vu d'un très bon œil. Voilà.
9: Si elle vivait aujourd'hui, elle aurait peut-être créé le festival de Fénétrange. Étrange finalement.
10: Eh ben, je le souhaite.
9: En commençant votre histoire, Hervé, on n'est pas encore arrivé à Fénétrange parce que votre histoire familiale, comme je le disais, vous êtes né à Belfort, mais la musique va occuper une place de plus en plus importante dans votre vie à Belfort.
10: Ce qu'il faut bien se représenter, c'est qu'en fait, contrairement à ce qu'on pourrait penser, je ne suis pas issu d'un milieu de musicien. Mon père était ingénieur, mais par contre...
9: Chez Alstom.
10: Voilà, chez Alstom, à Belfort. Mais par contre, il avait fait, parmi les grandes écoles qu'il avait fait avant la guerre, parce qu'il a traversé, lui, dans une toute autre époque, les deux guerres, la première guerre mondiale et la deuxième. La première, il était très jeune, et la deuxième, il l'a faite. Mais il était allé à l'école des arts et métiers à Chalon, qui est devenu Chalon en Champagne. Et là-bas, c'était encore des écoles humanistes où on ne prenait pas que de la technologie, on apprenait aussi de la littérature à haut niveau et on leur enseignait des instruments. Et il a appris le violon là-bas. Et quand il est sorti des arts et métiers. Il a fait l'acquisition, à Mirecourt d'ailleurs, d'un violon qui est resté dans la maison seulement. Voilà, moi j'étais le dernier de la famille. Après la guerre, mon père s'est consacré uniquement à ses industries, etc. Mmh. Et donc, j'ai pas eu la chance qu'il m'ait inscrit à un cours de piano ou de violon, par exemple. Et on me faisait toujours la promesse que bientôt, les instruments, c'est-à-dire qu'il y avait un piano à la maison, un violon, etc., qu'ils allaient être réouverts.
9: Mais ils vous attiraient, ils vous appelaient, on pourrait dire ça
10: Je les voyais dans le salon ou ailleurs. Et tout petit, vraiment enfant, je les considérais comme des pièces du mobilier. Je tournais autour, comme pour regarder un objet curieux, un objet de curiosité. Et je dialoguais avec eux. Et à un moment, j'ai considéré qu'il y avait un système de fermeture, qu'ils étaient fermés et qu'on ne pourrait pas les rouvrir. Et qu'ils avaient certainement des choses à me dire, à m'enseigner, une histoire, mais ils avaient un côté en même temps ironique, presque un peu cynique. Et là, ça a créé chez moi une espèce de grande frustration qu'à un moment donné, il a fallu compenser. Par contre, mon père, qui était amateur aussi évidemment de musique symphonique, d'opéra, etc., avait acheté une des premières enceintes acoustiques assez performantes.
9: Haute fidélité.
10: Haute fidélité, on disait, les premières stéréos, etc. Ouais. Il avait disposé...
9: Tout le monde n'avait pas ça à la maison. Hein.
10: Il avait disposé des haut-parleurs dans la maison. C'était une maison de fonction qui était attenante avec un parc, etc. Il avait même mis des haut-parleurs dans le parc. Certains dimanches où il y avait de la famille ou des amis et où on recevait et on discutait des grandes interprétations. Et à l'époque, la polémique, c'était entre Callas et la Tebaldi, quoi, pour les différentes interprétations.
9: Maria Callas et Renata Tebaldi.
10: On se souvenait dans ma famille qu'à la fin, chacun devait donner un avis et je n'étais pas le dernier à le donner. Et alors, je commençais des tas de développements et tout à la fin, les gens étaient un peu ébahis et disaient « Mais enfin, où va-t-il chercher tout ça ?» Et puis après, j'ai commencé à construire des décors, à faire des animations, etc., où je convoquais un petit public d'amis. Je faisais des représentations comme des espèces de mini-sons et lumières avec des disques.

0: Vous construisiez des décors de théâtre, des décors d'opéra. Donc vous aviez un destin là aussi qui pouvait vous emmener vers la mise en scène et la scénographie.
1: C'est ça.
0: Mais je crois que la crainte de vos parents, c'était, il y a cette phrase, j'ai peur qu'il veuille faire du théâtre plus tard.
1: C'est ça, j'entendais ça, ma mère disant, j'ai peur qu'il veuille faire du théâtre.
0: Ouais.
1: Mais comme j'avais aussi une certaine dextérité manuelle que mon père entretenait, parce qu'il l'avait lui-même, je pense qu'il s'était dit, faut prendre maintenant des métiers qui sont vraiment des vrais métiers, comme on disait, hein, c'est-à-dire, par exemple, faire de la médecine ou de la chirurgie ou pourquoi pas de la chirurgie dentaire. Et c'est pour ça que j'ai démarré des études de chirurgie dentaire, ce qui ne me déplaisait pas non plus, c'est-à-dire à Strasbourg, ce que je ne l'ai pas fait à contre-cœur. On ne me l'a pas imposé, c'était un choix vrai à un moment. Mais la musique était là.
0: Une rencontre importante qui va se produire justement à Strasbourg, André Tuboeuf. Alors André Tuboeuf, pour nos amis qui ne le connaissent pas, moi j'avoue, moi-même je ne le connaissais pas, qui était André Tuboeuf, parce qu'il est décédé.
1: André Tuboeuf qui est décédé
0: il n'y a pas si longtemps.
1: En 21, oui, je crois. Était un personnage considérable et qu'on connaissait à Strasbourg pour ses conférences. Bon, il était enseignant dans les Cagnes et Hippocagnes à Foustel-de-Coulanges. Et il était connu aussi pour ses attirances pour la musique et son don oral. Mais moi, je ne le connaissais pas du tout non plus. Il se trouve que je dînais le soir quand j'étais étudiant donc en dentaire. Le soir, je dînais dans ce qu'on appelait le FEC, le foyer des étudiants catholiques à Strasbourg.
0: Il faut dire aussi que durant vos études, vous ne restiez pas au sein des étudiants en dentaire, mais vous alliez un peu vous encanailler avec d'autres étudiants.
1: Voilà, c'était en particulier les étudiants, les littéraires, la fac de lettres, etc. Et j'allais assister à des cours en tant qu'auditeur libre. Le soir, quand j'étais pensionnaire au lycée Clébert, j'allais assister à des cours de philosophie le soir. Ça m'amusait beaucoup. Ça m'intéressait beaucoup aussi. Et donc, quand un soir, je dîne au FEC, je vois un petit flyer, comme on dit maintenant, indiquant ce soir conférence d'André Tuboeuf sur Wagner. Moi, Wagner, j'y étais arrivé parce qu'il y avait eu une visite dans la Bavière qui était censée être une visite de vacances et presque touristique avec mes parents où on avait fait toute la Bavière, c'est-à-dire Munich et ensuite les châteaux, ce qu'on appelait à l'époque les châteaux du roi fou.
0: Alors il fallait avoir. Château de Louis II.
1: Ouais. Voilà, en fait, c'était les châteaux de Ludwig, les châteaux de Louis II. Moi, j'étais parti un peu à contre-cœur. J'avais d'autres projets pour les vacances. Je les avais vraiment suivis parce que j'étais obligé, là, par contre. Et puis j'ai eu une sorte de révélation par ces châteaux de toute une forme d'univers, enfin certainement l'univers romantique de l'époque. Et surtout, je découvrais que Louis II, j'avais lu des choses sur place, que Louis II avait été le mécène de Richard Wagner. Et du coup, je me suis intéressé à toute cette période, mais vraiment de façon très, très approfondie. Et ça m'a passionné. Et quand je suis revenu, je me suis procuré plein de documents, alors à la fois sur la Bavière, ce qui se passait historiquement à cette époque, sur Louis II, bien sûr, et ensuite sur Richard Wagner. Et j'ai commencé à me passionner. Je me suis procuré tout le Ring entier.
0: Oui, vous ne faites pas les choses à moitié. Hein.
1: Là, je ne les avais pas faites à moitié. Je connaissais, non pas par les notes, puisque malheureusement, je n'avais pas ce solfège-là. Mais je connaissais presque le Ring de toutes les paroles, tous les actes, etc.
0: Suite de ce premier Mémoire vivante de Lorraine avec Hervé Malblanc, l'histoire du festival de Fénétrange, mais nous sommes toujours dans les préliminaires.
2: Ce qu'on raconte sur toi, est-il vrai?
3: Et qu'est-ce qu'on raconte?
2: Que tu n'as jamais connu de femme.
3: Je suis très catholique.
2: Et c'est une raison?
4: Je ne veux pas épouser Sophie.
5: Votre peuple veut que vous soyez un homme comme eux. Si vous persistez à vouloir être différent, on ne vous le pardonnera jamais.
6: Même un roi doit se plier aux lois communes de l'humanité.
7: Je veux vivre libre. Libre de chercher le bonheur jusque dans l'impossible.
1: J'ai eu la chance, parce que je faisais après des voyages réguliers, en particulier au château de Neuschwanstein. Mmh.
0: Donc ça, c'est le château Conte de Fées.
1: Pour voilà, dire,
0: c'est le château qui a inspiré Disney. Hein.
1: Voilà, le château de Disney en question. Et je savais que Luchino Visconti tournait à ce moment-là un film sur Ludwig.
0: Qui dure 3-4 heures. Hein.
1: Voilà, c'est ça, dans sa version longue actuelle.
0: Version longue
1: parce qu'il y en a eu des très courtes et très mauvaises. Et donc, je savais ça. Et un des voyages, j'arrive et je voyais à la terrasse des gens habillés dans des costumes très, très curieux qui semblaient être d'une autre époque. Et j'ai découvert que je tombais dans la production de Luchino Visconti. Voilà. Et comme c'était le même hôtel où j'allais habituellement, il me connaissait et il me dit « Maintenant, on va vous trouver quand même une petite chambre quelque part. On va pas vous mettre... Vous avez l'habitude de venir. » Donc, je me suis trouvé dans ce tournage. J'ai essayé un petit peu de me faufiler là-dedans, de rencontrer les acteurs, même un peu Visconti. J'ai pu parler avec le grand acteur qu'il était à l'époque, Helmut Berger.
0: Donc, qui jouait le rôle de Louis II.
1: Helmut Berger, qui était surtout connu à l'époque pour les damnés, enfin les grandes productions dont on parlait énormément. J'ai vu Romy Schneider.
0: Qui jouait le rôle de Sissi, finalement.
1: Oui, c'est
0: puisque
1: ça.
0: Puisque c'était la cousine de Louis II.
1: Le rôle de Sissi.
0: Quelques années après la série des fameux Sissi. Mais donc, et aujourd'hui, on sait combien les tournages, c'est difficile d'entrer, c'est barré, enfin, etc. Là, vous pouviez passer, et finalement, c'est ce que vous avez toujours fait. Hein. Vous faufilez partout.
1: Sauf qu'un soir, au moment de la scène où on tournait la scène de l'arrestation du roi, c'est-à-dire qu'il y a la délégation qui vient de Munich, qui va l'arrêter devant le château de Schwanstein, j'ai voulu passer devant la caméra de Panavision, et là, c'est un vrai souvenir, du coup, et là, je me suis fait enguirlander par Visconti. Il m'a dit, mettez-vous derrière.
0: Mais quand même, avoir pu côtoyer Helmut Berger, Luchino Visconti, Romy Schneider... sur un tournage d'un grand film, c'est quand même beaucoup de chance d'avoir pu vivre ça effectivement dans ce château. Ce qui fait que vous saviez beaucoup de choses quand vous êtes allé assister à cette conférence d'André Tuboeuf sur Wagner à Strasbourg.
1: C'est ça. Et donc j'allais moi écouter une conférence sur Wagner. Voilà, j'allais pas écouter André Tuboeuf, je ne savais absolument pas du tout qui c'était. Et c'est en arrivant dans la pièce que j'ai entendu les premiers échos de la conférence. Et là, j'ai très bien vu que ça allait être tout à fait autre chose. Il y avait une voix qui ressemblait à un instrument de musique. C'était pas du tout ennuyeux. Il n'avait pas de notes. Et c'était quelque chose de subjugant. J'avais jamais vu ou ni entendu quelque chose comme ça. J'ai été vraiment fasciné par ce qu'il avait pu dire sur Wagner. Alors, bien entendu, à la fin de sa conférence, je me suis dit, mais on est fasciné par la même chose, donc il va me dire quelque chose. Je suis allé le féliciter, mais c'était d'abord ses élèves qui passaient.
0: Mais il y avait du monde.
1: Avant moi, il y avait beaucoup de monde qui venait le féliciter. Donc, il ne m'a pratiquement pas regardé. Je lui ai posé une question et une seule sur les rapports de Louis II et de Wagner, et il m'a répondu d'un ton très distant. Oh, mais il l'a rendu fou s'il n'était pas déjà avant.

0: Mais vous allez le retrouver, André Tuboeuf, enfin vous aurez l'occasion de le retrouver.
1: Voilà.
0: Jusqu'à aller dîner, c'était ça, c'était tous les dimanches soirs chez les Tuboeuf avec son épouse.
1: Hein. Après, je l'ai retrouvé, mais grâce à des élèves de lui que je voyais par mes fréquentations littéraires par ailleurs.
0: Vous aviez aussi, il faut le dire, réalisé donc un montage
1: oui, avec un de ses élèves.
0: Avec
1: oui,
0: un de ses élèves,
1: oui.
0: Avec Jean-Luc.
1: C'est ça.
0: Sur Wagner.
1: Voilà. Il s'appelle Jean-Luc, c'était un cagneux. Lui, il faisait des travaux sur Rimbaud. Donc, on avait combiné Rimbaud,
0: voilà.
1: Rimbaud, Wagner et Louis II, ce qui fonctionnait particulièrement bien, il faut bien le dire.
0: Et ça, on peut le dire, c'est assez épaté quand même, André Tuboeuf.
1: Et là, ça l'a... Oui, c'est vrai. C'est vrai, ça l'a épaté. À telle enseigne qu'il avait même parlé de le communiquer à son cousin qui était directeur à la RTF de différents programmes à l'époque.
0: Donc c'était un premier pas important, là,
1: oui,
0: effectivement. Et puis c'est quelqu'un qui va énormément compter pour vous, André Tuboeuf.
1: Et alors, bien sûr, après, on a commencé à vraiment se voir beaucoup, à avoir des dîners rituels. C'était ainsi tous les dimanches soirs.
0: Et plus tard, quand il va venir avec vous, vous allez l'emmener au château de Fénétrange, dans la cour du château de Fénétrange. Il va déjà être l'un des premiers à valider le projet, finalement, du festival
1: oui,
0: de Fénétrange.
1: Parce qu'on parle du lieu, on parle de Fénétrange, ça l'a beaucoup intrigué, de la cour. Alors évidemment, lui qui connaît des cours où on donne des spectacles, il avait aussi en tête la cour de l'archevêché à Aix, par exemple. Et alors, c'est ainsi qu'on a fait une expédition depuis Strasbourg.

0: C'est sa formule d'enseignant ou d'ami, etc. Bon, Kinder, c'est-à-dire, allez, les enfants, il faut vous y mettre. Maintenant, il y a quelque chose à faire. Voilà.
1: On peut dire que c'est une des premières pierres, finalement, dans la naissance du festival de Fées d'Étranges. En plus, chez André Tubeux, vous avez rencontré des artistes. Enfin, c'est le monde de la musique venait chez lui et du coup, vous étiez au premier rang.

0: autre période importante, et là, vous aurez beaucoup de chance. Moi, je trouve que vous avez beaucoup de chance, globalement, dans tout ce que vous avez vécu, Hervé. Mais là, une période assez fastueuse aussi, quand on sait combien il est compliqué d'assister aux représentations au Festival de Bayreuth. Mais vous allez vivre de 76 à 80 de vos années Bayreuth, des années finalement qui vont vous permettre là aussi de grandes rencontres et puis de découvrir l'un des festivals les plus importants au monde, et Festival Wagner, bien sûr.
1: Oui, là c'était le Festival Wagner, je rêvais d'y aller. Mais là, c'est un peu à ma famille que je dois aussi. Mon frère aîné, qui était parisien, était inscrit, lui, au Cercle Lyrique Richard Wagner à Paris. Il y en a à Strasbourg, du reste. Par ce biais-là, à l'époque, c'était donc le cercle le plus important en France. Ils pouvaient obtenir un certain contingent de places pour donc 1976, c'est-à-dire le centenaire. Là, c'était évidemment quelque chose de considérable, et c'était très difficile d'avoir des places. C'était le fameux ring.
0: Pour un spectateur qui n'a pas de contact privilégié, le temps d'attente, ça ne se compte pas en semaine, pas en mois, ça se compte en année.
1: On m'a dit récemment, moi, il faut compter 10 ans pour l'avoir, mais on peut essayer de trouver des réseaux parallèles en payant très très très cher, alors, etc. Bon, mais on n'était pas du tout dans ce genre de contexte à l'époque. J'ai pu donc avoir des places pour le ring de Chéreau et Bayreuth, quoi.
0: C'est la période où arrivait Patrice Chéreau. Été choisi donc pendant quelques années, hein, me semble-t-il, c'est ça?
1: Ah bah oui, jusqu'en 80.
0: Jusqu'en 80, donc, pour signer les mises en scène à Bayreuth, et avec Pierre Boulez.
1: Hein. Et Pierre Boulez, et en août, c'est Pierre Boulez qui avait demandé expressément que ce soit Chéreau qui soit le metteur en scène, parce qu'il y avait beaucoup d'autres en liste.
0: Pas des moindres,
1: Bergman, des cinéastes.
0: Marc Bergman, oui. Ouais.
1: Boulez, il voulait purifier, si on peut dire, les masses wagnériennes, leur donner un nouveau sens. Alors, lui qui connaissait Patrice Chéreau, pour l'avoir vu plusieurs fois, il a décidé que ce serait lui, donc il l'a imposé. Chéreau ne voulait pas tout de suite, mais ça ne se refuse pas non plus, et donc il est rentré dans cette aventure.
0: Ouais. Alors, il faut dire, Hervé, que pour vous, même en ayant déjà la chance d'être à Bayreuth, mais vivre un festival comme un spectateur moyen, ça vous intéresse moyennement aussi, hein. Donc vous avez souhaité approcher.
1: Ah oui, je vois ce que
0: vous... C'est ce que vous avez toujours finalement eu envie de faire, c'est de vous approcher des artistes et de les côtoyer.
1: Là, ça a été aussi une coïncidence assez drôle, parce que évidemment, au bout d'un moment, comme vous venez de le dire, je voulais absolument voir Chéreau, mais le rencontrer. C'était pas très simple, on l'approchait quand même pas facilement. Puis alors là, c'était vraiment une époque. En plus, il y avait les diatribes, les séances à Bayreuth, c'était la guerre. Hein. Tout le monde criait dans la salle, etc. Un soir sur deux, on annonçait qu'il y avait des bombes et qu'on allait évacuer le Festspiel.
0: Vous parlez d'un chanteur aussi qui a actionné le klaxon des machinistes pour montrer son désaccord.
1: Oui,
0: il participait à la production, mais avant, il manifestait son désaccord.
1: C'était très drôle. C'était Riederbourg, qui participait notamment dans le Crépuscule des Dieux. Et alors, il chantait magnifiquement, mais quand il sortait, à chaque fois, tout le monde le savait, il actionnait très fort le klaxon des machinistes avant de quitter.
0: Montrer la contestation. Voilà.
1: Mais les gens pensaient que ça faisait partie de la mise en scène.

0: et les rencontres qui ont mené à la naissance de ce festival créé par Hervé Malblanc. Patrice Chéreau, je pense que nous avons été proches physiquement ce jour-là, parce que je ne sais pas combien de temps a duré le tournage de Judith Terpauve dans la gare de Metz, et moi j'ai passé une après-midi à regarder Patrice Chéreau travailler, moi je n'ai pas osé l'approcher, et à regarder une autre partie de l'après-midi en étant assis à quelques tables, sans oser l'approcher non plus, Simone Signoret, dans le buffet de la gare de Metz. On était probablement le même jour au même endroit. Et vous, vous êtes allé approcher, vous êtes allé voir Patrice Chéreau.
1: J'y suis monté à ce moment-là, donc j'avais déjà vécu un Bayreuth. Et entre-temps, j'avais rencontré à Milan quelqu'un qui travaillait justement avec Chéreau au Piccolo Théâtre à Milan. Et elle m'avait dit, il va y avoir un tournage de film, je serai là à Metz. Alors je lui dis, mais j'habite pas très loin de Metz, c'est à Fénétrange. Je me rends à Metz et je vais à cet après-midi où vous étiez peut-être là aussi. Donc on a pu se croiser peut-être même à cette époque. Et le soir, on s'est retrouvés avec tous les amis, l'équipe. Ils étaient, je crois que c'était au Sofitel. Il y avait dans une des salles du Sofitel une salle de projection pour projeter les rushs de la journée avec effectivement Simone Signoret. On a discuté surtout du film, j'ai discuté un peu de Bayreuth et on est allé voir les rushs, une soirée tout de même qui n'était pas rien.
0: Donc ça c'est une chance et vous l'avez revu, Patrice Chéreau.
1: C'était en plusieurs épisodes pour moi. L'année suivante, il s'agissait de le revoir et de l'approcher cette fois-ci.
0: À Bayreuth.
1: Donc j'ai fait la connaissance d'un musicien très sympathique qui était tuba. C'est un instrument wagnérien très important. Et qui m'avait dit un jour, mais tu viens, tu vas voir, ça s'appelle la cantine, c'est derrière le Festspiel, c'est là où les artistes mangent, etc. Mais tout le monde y mange. On peut aussi accéder à la fosse. Il y a une petite porte tout au fond. Et si tu veux, je demanderai à un des chefs et on peut assister, s'il est d'accord, dans la fameuse...
0: Voilà, une répétition en fosse.
1: Voilà,
0: avec
1: dans
0: les
1: fameuse abîme mystique, la fameuse fosse d'orchestre où on ne voit pas les musiciens puisque c'était la volonté de Wagner. Alors je le rejoins et en le rejoignant, je vois apparaître tout de suite Patrice Chéreau qui était tout seul surtout. Je fonce vers Patrice Chéreau et je me représente. Mais du coup, celui-là, il m'a reconnu. Parce que je lui ai dit, on s'est vu à Metz. Elle a dit, oui, je me souviens très bien. Et le lendemain matin, je le vois, je tournais autour du Festspiel et je le vois arriver, sortir une petite clé et rentrer par une porte dérobée dans le Festspiel. Mais il avait l'air très, très pressé et très nerveux. Je traverse la route à toute vitesse. Je vais vers lui et je lui dis, tout go, ah voilà, j'ai un rêve, je voudrais bien assister à... Je crois que c'était la Valkyrie. Je voudrais bien assister à la Valkyrie depuis les coulisses avec vous.
0: Oui, quand même, vous y alliez franco, là.
1: Hein. Ah oui,
0: pas juste une petite demande, mais une grande demande.
1: C'était une grande demande, du coup. Hein. Alors, il était un peu interloqué, mais pas plus que ça. Mais il m'a simplement dit, non, il n'y a pas de place. Si vous avez une place, gardez-la. Pour l'instant, j'ai un problème, un gros problème, et vous comprendrez. Et en fait, il avait un chanteur qui faisait Siegfried à l'époque, qui s'était foulé, mais gravement, une cheville et qui ne pouvait pas se produire en scène. Alors, on bouge beaucoup chez Chéreau, hein, évidemment. Donc. Et au moment de la représentation, on a vu Chéreau en scène et on entendait... en ventriloque, le chanteur dans les coulisses.
0: Donc à votre place, finalement.
1: Voilà. Et donc à la place que je souhaitais. Donc c'était pas possible.
0: Et quand même, ça se passait drôlement bien à chaque fois. Finalement, les portes s'ouvraient. Ça ne s'ouvre pas comme ça pour tout le monde, Hervé.
1: Il y a eu un ensemble de conjectures qui se sont faites. Mais que je forçais un peu, vous avez remarqué.
0: Quand même.

0: autre rencontre mais qui n'est pas prévue. Vous vous rendez dans un festival en Autriche pour des Schubertsiades. Nous sommes en 1977. Vous aviez une idée derrière la tête,
1: un objectif. On m'avait parlé de ce petit festival qui était un festival confidentiel dans le Fort Alberg.
0: On est dans la nature, dans les montagnes.
1: Dans la nature,
0: là.
1: On est en Autriche. C'était des petits festivals comme ça où on donnait des Schubertiades. Alors là, c'était les Schubertiades de Hohenems. Et où se produisaient Karl Böhm et quand même l'Orchestre Philharmonique de Vienne.
0: Karl Böhm, grand chef
1: voilà,
0: d'orchestre.
1: Voilà, très grand chef d'orchestre. Alors je décidais de me rendre là-bas, là aussi, sans aucune recommandation, rien du tout. Je suis parti, j'avais même pas de chambre d'hôtel. Je savais pas où j'allais dormir la nuit, peut-être dans la voiture, j'en sais rien. J'arrive là-bas, je voulais déjeuner, il y avait un endroit, une terrasse qui était bondée. Je voyais qu'il y avait des artistes, parce que je voyais Svetoslav Richter qui était attablé. Et la serveuse était quand même très gênée, elle ne savait pas où me mettre. Elle avise une table, la seule, où il y avait une chaise vide en face. Et là, elle me désigne et elle demande au monsieur, un monsieur entre deux âges, avec une chemise en nylon grise, très simple, etc.
0: Très
1: alors je me suis dit, celui-là, vraisemblablement, elle n'a pas l'air de trop le considérer. Donc, avec un peu de chance, je vais trouver une place. Et effectivement, il m'indique de m'asseoir en face de lui. Et puis lui, il continuait à manger une sorte de choucroute, je ne sais pas, mais il m'observait en même temps. Puis au bout d'un moment, il a lié conversation, il m'a conseillé la carte, il m'a conseillé les vins aussi. Et puis après, il m'a demandé si j'étais là pour faire du tourisme, etc. Alors je lui ai dit non, je vais ce soir à un concert, il y a un concert, je lui explique.
0: Il y a un concert. Oui, c'est ça. Apprenez qu'il y a un concert.
1: Voilà. J'explique qu'il y a un concert avec Karl Böhm et l'Orchestre Philharmonique de Vienne. C'est moi qui lui explique. Et il me dit tout simplement, ah très bien, j'y serai aussi. Avec sa chemise en nylon, je ne savais pas trop quoi lui dire. Je me suis dit, c'est peut-être une personne qui aide là-bas, il va déchirer les billets ou quelque chose comme ça. Bon, il continue et il me dit, mais si vous voulez, je peux vous présenter Dr Böhm à la fin. Alors là, j'ai dit, il exagère un petit peu quand même, là c'est quand même...
0: Ça joue.
1: Oui. Il dit oui. Puis au bout d'un moment de ce genre de petit jeu comme ça, comme il voyait que j'avais des gros doutes là-dessus, il sort une petite carte comme si c'était un petit laissez-passer ou quelque chose comme ça. Je saisis la carte, je regarde et là il y avait marqué professeur Hübner, président de l'Orchestre Philharmonique de Vienne.
0: Je pense qu'il n'était pas mécontent de son coup.
1: Dans le livre, j'écris, j'hésite entre tomber de ma chaise et le gag, quoi, le plus total. Mmh. Et puis non, le soir, au rendez-vous...
0: Ben le soir, on le garde, Hervé, et on en parlera dans la prochaine émission. Voilà. On finit sur ce coup, quand même, Wilhelm Hübner, qui va être une rencontre très importante pour vous, dont nous reparlerons dans le prochain numéro de Mémoire vivante de Lorraine, avec vous, Hervé Malblanc, que nous enregistrons à Fénétrange, là où est né... en 1978 l'association, etc. Et en 1979, première édition du festival de Fénétrange, qui sera bientôt cinquantenaire, quinca le festival. Réalisation Roman Feocchio.
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1: Bonjour et bienvenue, je suis très heureux de vous retrouver ce matin sur RCF Notre-Dame. L'actualité se télescope parfois. J'aimerais vous parler de trois événements. Le voyage de Léon XIV aux Canaries, la fête du Sacré-Cœur de Jésus et l'entrée en vigueur d'un pacte législatif au niveau européen. Alors oui, en apparence, le lien n'est pas évident entre ces trois actualités. D'ailleurs, je vois déjà Pierre-Henri en régie me regarder avec de gros yeux en se demandant ce qu'il me prend d'évoquer un pacte législatif européen à 6h30, alors que ce billet se veut léger et chaleureux. En fait, le lien est simple. Aujourd'hui entre en vigueur le pacte sur l'immigration et l'asile pour l'UE avec le principe d'un règlement retour commun. Et dans le même temps, hier, le pape Léon XIV s'est adressé aux dirigeants européens avec des mots très puissants. Je cite le pape. L'Europe ne peut proclamer la dignité humaine et s'habituer à ce que la Méditerranée et l'Atlantique soient des cimetières sans pierres tombales. Fin de citation. Et c'est là que la solennité du Sacré-Cœur de Jésus fêtée aujourd'hui intervient. Dans les débats sur les migrations, Léon XIV rappelle l'urgence de considérer d'abord la dignité humaine. Je reprends les mots de Léon. Chaque bateau qui arrive ne transporte pas seulement des migrants. Il apporte avec lui une question. Quel monde avons-nous construit si tant de frères doivent risquer qu'est la mort pour trouver la vie? C'est la question de Dieu à Caïn. Qu'as-tu fait de ton frère? Elle nous est posée ce matin. Soyez les bienvenus sur RCF Notre-Dame. La matinale, c'est jusqu'à 10h. Et bonjour Clara Bévilacqua.
2: Bonjour Pierre-Hugues.
1: L'actualité avec vous est le revirement spectaculaire du président américain.
2: Et quelques heures après avoir menacé l'Iran de nouvelles frappes, Donald Trump assure qu'un très bon accord a été conclu avec l'Iran et qu'il pourrait être signé dès

0: ce week-end en Europe, peut-être, dit-il. L'Iran, de son côté, dément et dit ne pas avoir pris de décision définitive. Cet espoir d'un accord entre les États-Unis et l'Iran qui fait baisser les coûts du pétrole, le baril de référence, vient de passer en dessous des $90.
1: Les obsèques de Liana auront lieu cet après-midi dans le Gers.
0: Oui, à Florence, où la petite fille de 11 ans était scolarisée, une cérémonie ouverte au public est prévue avant les obsèques qui, elles, se dérouleront dans la plus stricte intimité avec ses proches, 8 jours après la découverte de son corps. Les obsèques de Bernadette Chirac aujourd'hui également à 14h à la basilique Sainte-Clotilde à Paris, comme elle l'avait souhaité. C'est là qu'elle a épousé Jacques Chirac. Bernadette Chirac est morte la semaine dernière à l'âge de 93 ans. Un hommage également prévu dimanche en Corrèze, dont elle avait été conseillère générale pendant plusieurs décennies.
1: Christophe Glaise va bien, indique Jean-Noël Barrot.
0: Et le ministre des Affaires étrangères dit avoir obtenu une visite médicale pour le journaliste français arrêté alors qu'il réalisait un reportage sur un club de foot. Christophe Glaise, incarcéré en Algérie depuis un an, est toujours en attente d'une grâce présidentielle. La présidentielle, justement, de 2027 en France est-elle menacée? Le pays pourrait être déstabilisé par des menaces d'ingérence étrangère. C'est la crainte des pouvoirs politiques. Sébastien Lecornu recevait les chefs de parti, présidents de groupe et des assemblées hier et son message est clair, la menace est bien réelle.
2: L'ensemble de la classe politique peut être concerné. Si je devais quand même qualifier le risque, il a été significatif sur les municipales, sans effet majeur. Il laisse à entrevoir les perspectives de menaces lourdes sur l'élection présidentielle. Au regard des ingérences étrangères, non numériques ou numériques, qui nous amène donc à une grande vigilance.
0: Le Premier ministre donc en conférence de presse hier après-midi. Le cardinal Pierre-Baptiste Pizzaballa est en France jusqu'à dimanche. Le patriarche latin de Jérusalem va présider les fêtes du Sacré-Cœur à Paray-le-Monial, des célébrations qui ont débuté hier et qui se clôturent donc le 14 juin. Le cardinal Pizzaballa a répondu à l'invitation du recteur du sanctuaire du Sacré-Cœur de Paray-le-Monial. Une visite qui s'inscrit dans le thème de cette année, Jérusalem. Jérusalem, première ville du cœur de Jésus.
1: Et Clara, ça y est, le soleil est bel et bien de retour.
0: Oui, à l'exception d'un tout petit quart nord-est qui va devoir encore faire preuve d'un petit peu de patience, mais que jusqu'à demain. Ce soleil va bien faire grimper les températures au fil des prochains jours. Aujourd'hui, déjà ce vendredi, on attend jusqu'à 32 degrés à Perpignan et il va faire 29 à Lyon, 28 à Bordeaux, Limoges et Rennes, 25 à Paris. Le plus frais, ce sera à Metz et à Lille où il fera seulement 18 degrés.
1: Et ben voilà, une météo à faire un barbecue ce week-end. Merci beaucoup Clara Bévilacqua. Cachés et traqués, les chrétiens en Corée du Nord sont persécutés. Amélie Berthelin de l'aide à l'église en détresse revient sur la situation des chrétiens nord-coréens. Ce sera après l'invité de votre rédaction.
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4: Ce dimanche 14 juin, l'association Les Amis du Temple de Longeville-les-Metz.org donne rendez-vous au public pour une conférence. Elle sera animée par notre invité du jour, Maître Benoît Hartenstein, un notaire lorrain qui espère sauver les arbres.
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4: Maître Benoît Hartenstein, vous êtes également président de l'association Le Droit de l'Arbre. Vous étiez déjà intervenu au Temple en 2024 dans le cadre de la première fête du Mont Saint-Quentin. Alors pourquoi vous avez choisi de renouveler l'expérience cette année pour cette conférence?
5: Déjà, c'est en lien avec Mme Marianne Zenk et Mme Nicole Friedrich, que je remercie beaucoup, qui sont très sensibles aussi aux végétaux et aux arbres en particulier. On a eu grand plaisir à se rencontrer il y a 2 ans, et puis donc depuis, il y a eu des évolutions, des progressions concernant l'intégration, la préservation des. Donc voilà, c'est un peu pour faire un point et puis avoir des perspectives d'avenir positives.
4: Donc la conférence de dimanche 14 juin, le thème c'est l'intégration et préservation juridique des arbres urbains champêtres. Est-ce que vous pouvez nous expliquer un peu voilà, les dessous de ce thème, est-ce que cela comprend?
5: Déjà, je rappellerai ce qu'est un arbre, même si ça paraît évident. Et déjà, oui, ce sont des êtres éminemment sophistiqués autour de nous, qu'on connaît mal. Ils sont puissants mais fragiles. Vous voyez, souvent, portent atteinte aux arbres inconsidérément. On ne pense pas à l'impact que ça va avoir sur le temps long. Et ils ont des bienfaits d'intérêt général. Donc, ils sont vraiment d'une utilité fondamentale pour nous, les hommes. Et dans un deuxième temps, je ferai un point, mais de façon très pédagogique, sur la situation du droit actuel au regard des arbres, qui est justement un contre-pied assez impressionnant par rapport à la réalité biologique. Et ensuite, dans un troisième temps, j'exposerai ce qu'on peut faire déjà pour les préserver et les intégrer, chacun à son niveau et de façon plus générale au niveau de la loi.
4: Donc, vous nous disiez, le cadre juridique actuel n'est pas adapté ou en tout cas à des limites pour ce qui est de prendre soin des arbres?
5: Oui, parce qu'en fait, le cadre actuel, il résulte du Code civil de 1804. Oui, donc contextuellement, on peut comprendre qu'en

0: 104, les règles ont été posées, mais en 2026, on est au 21e siècle. Tout a changé, c'est plus le même monde. Et pourtant, ces textes sont toujours appliqués, applicables. Donc, c'est vraiment un contre-pied assez impressionnant de la situation du droit et des arbres.
1: Et sur cette conférence, est-ce que c'est accessible à tout un chacun? Qui est-ce que vous invitez à venir, voilà, vous écouter ou en tout cas à s'intéresser aux arbres et à cet enjeu juridique, hein, qui n'est pas souvent discuté, en fait?
0: En fait, vous voyez, moi, je suis notaire de métier depuis 30 ans et j'ai vraiment à cœur de rendre le droit accessible. Donc, moi, je suis assez pédagogique, je pense l'être. Il faut vraiment que tout le monde puisse comprendre. C'est l'intérêt hein, de partager les règles de droit et que chacun puisse s'en saisir. Donc ça s'adresse à tout le monde. Hein. Franchement, j'essaie de trouver les mots les plus évidents, les plus clairs. C'est pas du tout un cours de droit rébarbatif. Hein. C'est du concret, du pratico-pratique. Donc tout le monde, les associations, les collectivités, les maires aussi s'ils veulent, bien sûr, hein. Les particuliers, les associations, tout le monde. Et principalement, et oui, les personnes qui ont la chance d'être propriétaires de terrains sur lesquels il y a une maison avec des arbres, c'est ces personnes-là qui peuvent agir déjà pour préserver les arbres entre leurs mains.
1: Parce que quand on est propriétaire d'un terrain avec des arbres, c'est à nous de s'en occuper et aussi d'assurer donc leur protection.
0: Oui, parce que vous voyez, là aussi, alors c'est tout un développement assez long. Oui, c'est la propriété au niveau des arbres qui sera reconsidérée. Est-ce qu'on est propriétaire individuellement d'un arbre sur un terrain hein, qui a peut-être 200 ans, alors que nous, on n'atteint pas cet âge-là. Donc, on est plutôt responsable envers l'arbre, envers les voisins, envers les générations futures. Donc, c'est aussi, c'est pas philosophique, mais un petit peu quand même. Vous voyez, ça fait élargir le cadre, sachant que sur le foncier, il n'y a pas que du bâti. Vous voyez, moi, je suis notaire, donc tous les jours, quand je fais des ventes, ben, je parle des maisons, du sous-sol, du rez-de-chaussée, puis j'ouvre la discussion, savoir s'il y a des végétaux, des arbres les plus significatifs, on les mentionne puisqu'ils sont là. Mais le droit a mis un voile dessus, on les a invisibilisés, donc on lève le voile.
1: Et vous, maître Benoît Hartenstein, vous êtes aussi membre d'un groupe national de réflexion porté par la CAUE de 77 et par l'association Arbre, dont vous êtes co-correspondant en Moselle. Et c'est avec ces associations notamment que a été adopté symboliquement un texte qui s'appelle la Déclaration des droits de l'arbre. Donc ça a été adopté par plusieurs communes, c'est ça?
0: Alors oui, tout à fait. C'est donc l'association Arbre et puis le C77 en 2019, le 5 avril, on a proclamé symboliquement à l'Assemblée nationale, on était 300 personnes issues du monde associatif, on a donc proclamé cette déclaration des droits de l'arbre. Et comme on était à l'Assemblée nationale, c'est assez symbolique. Bon, elle n'a pas force de loi, elle n'a pas force contraignante, mais elle a un impact réel. Donc après, oui, les communes l'ont adopté aussi dans le cadre de délibération. C'est pour inciter aussi à prendre des mesures plus respectueuses, oui, dans les aménagements, dans les constructions, dans les travaux. Voilà, c'est déjà une considération symbolique. Très forte. En parallèle, vous voyez, on a, avec des arboristes, des scientifiques, des biologistes, des juristes, et bien on a étudié tous les textes de loi en France, qu'en l'occurrence au mot arbre, sauf le code forestier qu'on a laissé de côté, et on a rédigé une proposition de loi arbre hors forêt. Donc on essaye de, on est en contact avec des sénateurs, moi j'en ai vu 3, ceux de mon groupe aussi de leur côté, on a des très bons contacts. La loi, c'est la volonté générale, alors c'est difficile en France hein, à modifier, ça va de soi, hein, c'est un parcours du combattant. Les contrats, c'est la volonté individuelle. Les personnes propriétaires qui ont la chance d'être propriétaires, elles peuvent par volonté, par contrat, préserver les arbres sur leur terrain dans l'attente de la modification de la loi. Donc c'est ça que je présente. Vous voyez, qu'est-ce qu'on peut faire? Et moi qui suis notaire, on respecte bien sûr le droit de propriété et la liberté de chacun. C'est juste ouvrir le cadre. Parce que là, je vous dis, on est dans un cadre de 1804, assez restreint, poussiéreux, et on nous demande de faire des mises à jour tous les jours. Ben, le code civil, il n'y échappera pas. Hein.
1: Et c'est aussi par le biais de conférences que vous donnez ces conseils, justement, voilà, comme la conférence de dimanche.
0: Exactement, par des conférences publiques. Et puis, je vais aussi au-devant des futurs notaires. Hein. Je vais à Aix-en-Provence, Montpellier, Nancy, Strasbourg. Je vais voir les futurs notaires. Je fais une présentation. Justement, je fais un rappel de ce qu'est un arbre, de la biologie. En synthétisant, c'est ce que je montrerai dimanche. Et les futurs notaires, ils sont surpris dans un premier temps, mais agréablement surpris. Vous voyez, ça ouvre le champ de la réflexion. Ça les sort d'un droit étriqué. Ça leur remet les pieds sur terre. Parce qu'en fait, c'est nous, les gens sérieux. Hein. C'est ceux qui protègent le vivant, les gens sérieux. C'est pas ceux qui détruisent. Donc, le droit, il est pas au service de la destruction. Il doit être au service de la préservation. Donc, on a tous un rôle à jouer. Nous, notaires, on rédige la volonté des parties. Si les parties ont des volontés, il faut les suivre. Et pour qu'elles aient des volontés, il faut qu'elles aient des incitations. Et encore une fois, c'est de l'intégration. Je tiens vraiment à pointer ce mot. C'est pas contre l'homme. On va pas interdire. Si les gens veulent tout détruire, ils détruiront. Jusqu'au moment où ils se rendront compte que c'était une grave erreur. Et en intégrant l'arbre, en plus, ça valorise les propriétés. Moi, je le sais. Oui, hein. On a même créé un barème de l'arbre. Donc, celui qui aime pas les arbres, on lui dira maintenez-les. Votre maison a plus de valeur avec un arbre à côté. Et oui, il faut bien prendre son temps et on peut consolider les arbres, les sécuriser. En fait, il faut prendre son temps. Voilà. Les arbres rappelle le temps long, la patience. Et comme on dit, vous voyez, les arbres, ils ont le temps, nous, on a la montre. Mais il y a quoi faire. Et franchement, c'est positif, et je le dis aussi, vous voyez, parce que vous voyez, c'est pas un effet de mode, c'est pas spectaculaire, hein, c'est pas, ça saute pas aux yeux, c'est en profondeur, et tant mieux. Vous voyez, les prises de conscience vont héberger, ça va éveiller, susciter, et, parce qu'on peut pas, du jour au lendemain, c'est clair, remonter 200 ans comme ça, hein. Mais il faut bien démarrer un jour. voilà.
1: En tout cas, vous portez un message positif et un élan qui veut dire que les arbres, on peut les protéger. Ça va prendre du temps, mais c'est possible.
0: Exactement, tout à fait. Et en plus, tout à fait, ça redonne confiance et ça met même en joie parce que quand on voit des déforestations, des méga-feux, on est tétanisé. Puis on peut rien faire. C'est au bout du monde, en Afrique, en Amazonie, en Asie du Sud-Est, on peut rien faire. Et donc, du coup, vous voyez, si on peut agir à son niveau sur son terrain, ça met en joie et c'est par effet d'imitation ou d'exemple, d'autres agissent. Et ça, c'est du concret. Voilà, ça participe d'un mouvement de fond. Alors oui, ça fait plus de 10 ans qu'on est sur le sujet. Dans d'autres pays, ils sont bien en avance sur nous. Donc voilà, c'est des évolutions souhaitables, même impératives. Je remercie encore beaucoup vraiment le temple de Longeville, les amis du temple, Madame Zenk et Friedrich. C'est très très important, en plus dans un lieu comme ça, un lieu dédié à la spiritualité. Ça fait du sens. Voilà, et puis il y aura une petite collation, vous voyez, après l'échange et des questions si les personnes en ont.
1: Merci à vous, Maître Benoît Hartenstein. Je rappelle que vous serez présent ce dimanche 14 juin à 16h au temple de Longeville-les-Metz pour la conférence « L'intégration et la préservation juridique des arbres urbains et champêtres ». Ce sera un moment pour mieux connaître les arbres qui nous entourent au quotidien et surtout pour comprendre comment chacun peut agir concrètement, d'un point de vue juridique, pour les protéger. Un beau message d'espoir et d'action citoyenne dans un temps où l'on se sent souvent démuni face aux actualités climatiques.
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4: RCF Notre-Dame, il est 6h44. Bien heureux Guy à l'honneur aujourd'hui. Clara sera avec nous pour nous présenter ce disciple de Saint François d'Assise dans quelques minutes. Mais d'abord, c'est l'aide à l'église en détresse sur RCF Notre-Dame. Amélie Berthelin, aujourd'hui, nous allons en direction de l'Asie, en Corée du Nord, pays où les chrétiens sont traqués et cachés.
5: Et oui, en effet, je voulais vous parler de la Corée du Nord, puisque Kim Jong-un vient d'être réélu à la tête du pays en mars dernier à 42 ans. Dans ce pays qui est l'un, on le sait, des plus fermés au monde, le seul culte toléré est celui du président éternel, Kim Il-sung, le fondateur de la Corée du Nord, qui est mort en 1994. Pourtant, une église des catacombes survit en secret. Actuellement, des dizaines de milliers de fidèles risquent leur vie à chaque instant. Ils sont, comme vous le disiez, traqués et donc cachés. Des chrétiens sont régulièrement arrêtés et s'ils possèdent une Bible ou une simple clé USB avec des chants religieux par exemple, ils sont immédiatement envoyés en camp de travail forcé ou battus à mort. Le régime n'épargne personne, des familles entières sont déportées, y compris même des enfants. Alors dans la capitale Pyongyang, il y a cependant 4 églises, mais ce ne sont que des façades pour tromper les rares touristes.
4: Amélie, comment la situation évolue-t-elle ces derniers mois ?
5: Alors elle s'empire hélas, car la Corée du Nord se militarise de plus en plus. Elle multiplie les tirs de missiles, se rapproche de la Chine et envoie également des soldats soutenir la Russie. Et puis pour la première fois, Kim Jong-un vient de déclarer officiellement la Corée du Sud comme, je cite, une nation hostile. Alors pour les chrétiens du Nord, ce durcissement géopolitique signifie encore plus de surveillance et donc de persécution au quotidien. Sauf miracle, il n'y a donc aucune ouverture à attendre du régime dans l'immédiat, hélas.
4: Face à cette situation, quel rôle peut encore jouer l'Église ?
5: Alors en Corée du Nord, officiellement l'Église ne peut rien faire, mais en Corée du Sud, elle fait tout pour garder le lien. Et l'évêque de Séoul garde d'ailleurs symboliquement la charge du diocèse du Nord. Et dans le diocèse frontalier, des prêtres se forment et se tiennent prêts à franchir la frontière pour évangéliser dès que le régime tombera. Et puis le grand espoir repose désormais sur les JMJ qui auront lieu, vous le savez, à Séoul en 2027. Et ce sera donc un moment privilégié pour prier pour tous les chrétiens persécutés au nord et pour la réunification des deux Corées. Alors cette semaine, gardons donc dans nos prières ces chrétiens qui gardent leur foi malgré le risque absolu, en attendant leur délivrance.
4: Et on pourra évidemment confier ces chrétiens persécutés

0: Dans notre prière du matin, ce sera dans quelques minutes sur l'antenne de RCF Notre-Dame. Il est 6h47, nous sommes aujourd'hui le vendredi 12 juin et Clara, aujourd'hui, nous fêtons les Guy.
1: Exactement, un prénom d'origine germanique qui signifie le bois. Alors le bienheureux Guy de Cortone est un disciple de Saint François d'Assise. Dans les Fioretti de Saint François, on raconte qu'alors que le poverello était en voyage en Espagne pour visiter le couvent de Cordoue, il fut accueilli très chaleureusement par un seigneur modeste qui lui lava les pieds, le servit à table et lui dit « Mon père, je veux désormais être à votre service. Si vous avez besoin d'une tunique, d'un manteau, de n'importe quoi, n'hésitez pas à les acheter. C'est moi qui paierai. » Face à l'accueil si chaleureux du seigneur Guy.
0: Effectivement.
1: Très chaleureux. François dit à ses disciples « La courtoisie est un des plus beaux attributs de Dieu qui fait luire son soleil et pleuvoir sur les méchants aussi bien que sur les bons. J'aime que le seigneur Guy soit des nôtres, nous reviendrons chez lui. »
0: Ils reviennent donc quelques jours plus tard.
1: Et oui, et le chevalier qui était à sa fenêtre voit Saint François en prière et fut subjugué. Il décide alors de le suivre. Devenu franciscain, frère Guy se retire en 1211 près d'une grotte au bord d'un ruisseau, près de Cortone en Toscane, et prêcha pendant 30 ans aux habitants des alentours. Comme Saint François, le bienheureux Guy de Cortone a vécu donc dans le jeûne, la pauvreté et l'humilité.
0: Merci Clara, mais il y a une expression tout de même, la danse de Saint-Guy, d'où vient-elle?
1: Alors ça ne vient pas de Guy de Cortone, mais d'un autre Guy, Pierre-Hugues, qui lui est originaire de Sicile. Il a été martyr vers 303 et lui, il est fêté le 15 juin, donc dans quelques jours. C'est le patron des épileptiques, d'où l'expression la danse de Saint-Guy. Alors que ce soit le 12 aujourd'hui ou le 15 juin, je pense qu'on peut souhaiter une bonne fête à tous les Guys.
0: Vous en connaissez?
1: Je connais un Guy. Oui.
0: Ah, moi aussi, moi aussi. Voilà. Je lui ai envoyé un petit message. On a une pensée pour lui. J'étais louveteau avec lui quand j'étais petit. Allez, aujourd'hui, c'est également la fête du Sacré-Cœur qui est célébrée par les catholiques du monde entier, située au XVIIe siècle à la suite des révélations reçues par Sainte Marguerite Marie à la Coque à Paray-le-Monial. Elle invite les fidèles à contempler l'amour du Christ pour l'humanité. Solennité célébrée chaque année le troisième vendredi après la Pentecôte. Et cette année, les festivités de Paray-le-Monial ont pour thème Jérusalem, première ville du cœur de Jésus, présidée par le cardinal Pierre Battista Pizzaballa, le patriarche latin de Jérusalem. Figure évidemment ô combien engagée pour la paix au Proche-Orient. Pendant plusieurs jours, il y aura donc à Paray-le-Monial des prières, des enseignements et des rencontres pour mettre à l'honneur les chrétiens de Terre Sainte et l'espérance de la paix dans la région. Et bien justement, cette fête du Sacré-Cœur de Jésus, je vous propose au milieu de nos soucis et de nos épreuves de confier la journée qui vient au Seigneur. C'est la prière du matin.
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3: L'Évangile selon saint Matthieu, chapitre 11, versets 25 à 30.
4: En ce temps-là, Jésus prit la parole et dit « Père, Seigneur du ciel et de la terre, je proclame ta louange. Ce que tu as caché aux sages et aux savants, tu l'as révélé aux tout-petits. Oui, Père, tu l'as voulu ainsi dans ta bienveillance. Tout m'a été remis par mon Père. Personne ne connaît le Fils sinon le Père, et personne ne connaît le Père sinon le Fils et celui à qui le Fils veut le révéler. Venez à moi, vous tous qui peinez sous le poids du fardeau, et moi, je vous procurerai le repos. Prenez sur vous mon joug. Devenez mes disciples, car je suis doux et humble de cœur. Et vous trouverez le repos pour votre âme. Oui, mon joug est facile à porter et mon fardeau léger. »
3: Cette semaine, les évangiles sont commentés par l'abbé Fabrice Langenfeld, curé de la communauté de paroisse Source Saint-Éloi à Amnéville-les-Thermes. Dans cet évangile, le Seigneur veut nous aider à découvrir la joie de vivre dans l'humilité. Il nous dit que souvent son message reste caché aux sages et aux savants, mais qu'il est révélé aux tout petits. Pourquoi son message reste-t-il caché aux sages et aux savants? Tout simplement parce que ceux qui sont grands dans ce monde ne pensent plus avoir besoin de ce message. Ils peuvent en venir à croire que leur propre sagesse humaine est suffisante pour leur procurer le bonheur.

Ils restent facilement attachés à leurs opinions, à leur façon de réaliser les choses et peuvent avoir une attitude rigide et méprisante envers ceux qui ne pensent pas comme eux. C'est le danger de l'orgueil qui les rend imperméables à la parole de Dieu et à sa volonté. Alors soyons vigilants lorsque nous parlons des grands de ce monde, des sages et des savants. Ils ne sont pas synonymes nécessairement de riches ou de personnes qui occupent des postes à responsabilité dans le monde. L'orgueil peut aussi facilement se trouver dans le cœur de quelqu'un qui ne possède que peu de moyens. Nous pouvons tous devenir des grands. Pourquoi les petits reçoivent-ils plus facilement le message du Seigneur? Parce que l'humilité rend le cœur disponible à la parole de Dieu. Une personne humble reconnaît que sans Dieu et sans l'aide de son prochain, elle ne peut pas aller loin dans la vie. Jésus nous le rappelle quand il dit à ses apôtres « Moi, je suis la vigne et vous les sarments. Celui qui demeure en moi et en qui je demeure, celui-là porte beaucoup de fruits, car en dehors de moi, vous ne pouvez rien faire. » Dans la logique de l'amour, la dépendance n'est pas du tout négative, même si elle peut sembler l'être aux yeux de notre société. Plus je reconnais mon besoin de l'autre pour être heureux, plus mon cœur grandit dans l'amour et l'appréciation de l'autre. Ce besoin que j'ai d'avoir Jésus dans ma vie me permet de vivre un amour fort et vital avec lui. Notre raison d'être en tant qu'homme, ce qui nous rend profondément heureux, n'est-ce pas d'aimer et d'être aimé? Alors vivons dans l'humilité. Reconnaissons aujourd'hui notre besoin profond de l'amour du Christ et de son salut.

Notre Père qui es aux cieux, que ton nom soit sanctifié, que ton règne vienne, que ta volonté soit faite sur la terre comme au ciel. Donne-nous aujourd'hui notre pain de ce jour. Pardonne-nous nos offenses, comme nous pardonnons aussi à ceux qui nous ont offensés. Et ne nous laisse pas entrer en tentation, mais délivre-nous du mal. Car c'est à toi qu'appartiennent le règne, la puissance et la gloire pour les siècles des siècles. Amen.

0: Dans l'agenda diocésain aujourd'hui, samedi, l'ensemble Vocal Avenue donnera un concert à 20h à l'église paroissiale de Volminster. Au programme, un répertoire entre anciens spirituals et des chansons de Sister Act à Pentatonix. Entrée libre. Samedi également, l'abbatiale de Saint-Avold accueillera à 16h un concert qui réunira les enfants de la maîtrise de la cathédrale de Metz et ceux de l'école Sainte-Chrétienne de Saint-Avold. La soirée se prolongera à 19h30 pour un second temps musical avec la participation de l'harmonie de Bouzonville et de la maîtrise de la cathédrale de Metz. Enfin, mardi 16 juin, la bibliothèque diocésaine, située au 4 avenue Jean 23 à Metz, propose une vente de livres d'occasion de 9h30 à midi et de 13h à 17h. Différents types d'ouvrages seront proposés, ainsi que des disques 45 et 33 tours. Paiement en espèces et chèques uniquement. Pour plus d'informations sur ces rendez-vous, vous pouvez consulter l'agenda sur le site du diocèse à l'adresse metz.catholique.fr.
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5: Nous sommes aujourd'hui le vendredi 12 juin, nous fêtons Bienheureux Guy, très bon réveil. RCF Notre-Dame, il est précisément 7h. Et à la une ce matin, Clara, l'Iran assure ne pas avoir encore pris de décision définitive.
6: Oui, c'est la réaction de Téhéran alors que Donald Trump assure qu'un très bon accord de paix a été trouvé. Il évoque une signature dès ce week-end. Le pape dans les îles Canaries a affirmé hier que l'Europe ne peut pas s'habituer à compter les morts dans la crise migratoire. Déclaration alors que le pacte sur l'immigration de l'UE entre en vigueur aujourd'hui. Les obsèques de Liana à Florence dans le Gers cet après-midi. La cérémonie sera ouverte à tous pour adresser un dernier hommage à l'enfant de 11 ans. L'inhumation, elle, se fera dans la plus stricte intimité. Plus d'un Français sur quatre ne partira pas en vacances cet été. C'est ce qui ressort du baromètre du Secours populaire publié à l'occasion des 90 ans de congés payés. En cause, les contraintes financières.
5: Léon XIV en Espagne, y a-t-il une méthode Léon dans les déplacements pontificaux ? On va décrypter cela avec Étienne Pépin dans 10 minutes et son invité François Mabille après votre journal local.
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8: Bonjour à toutes et à tous, nous sommes le vendredi 12 juin et dans l'actualité aujourd'hui, il y a une importante panne d'électricité qui touche depuis mercredi soir une partie du quartier Mont-Désert à Nancy. L'actualité, c'est aussi l'accueil des urgences de l'hôpital Maillauve de Val-de-Briey qui sera de nouveau suspendu pendant 24 heures. On reviendra également sur le titre européen des handballeuses de Metz avec la joueuse Lucie Granier. Et puis la météo de la pluie ce matin, ça s'améliore un petit peu cet après-midi. On fait le point à la fin de ce journal.
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8: Une importante panne d'électricité touche depuis mercredi soir une partie du quartier Mont-Désert à Nancy, notamment le boulevard Jean Jaurès et les rues de la République et Frédéric Chopin. Habitants et commerçants subissent les conséquences de cette coupure prolongée avec des pertes de marchandises dans certains commerces et des feux tricolores hors service. Selon Enedis, l'incident est dû à un ancien câble souterrain qui a pris l'eau. Les équipes techniques ont localisé la panne et vont procéder au remplacement du câble défectueux. Je vous le disais en titre, l'accueil des urgences de l'hôpital Maillot de Val-de-Briey sera de nouveau suspendu pendant 24 heures jusqu'à 9 heures demain matin en raison d'un manque de médecins. Les habitants sont invités à contacter en priorité leur médecin traitant, à consulter les structures de soins non programmées ou à même à appeler le 15 avant tout déplacement. Les autorités assurent qu'une organisation spécifique a été mise en place avec les SAMU et l'ARS Grand Est afin de garantir une prise en charge des patients. Les autres activités de l'établissement, notamment la maternité, elles restent assurées normalement. L'association Les Amis du Temple de Longeville-les-Metz.org donne rendez-vous au public pour une conférence ce dimanche à 16h qui sera animée par Maître Benoît Hartenstein, un notaire lorrain qui lutte pour sauver les arbres. Il est également président de l'association Le Droit de l'Arbre. Il abordera l'intégration et la préservation juridique des arbres urbains et champêtres, un sujet qui lui tient à cœur et qu'il porte au-delà des conférences publiques. On l'écoute.
9: Je vais aussi au-devant des futurs notaires. Je vais à Aix-en-Provence, Montpellier, Nancy, Strasbourg. Je vais voir les futurs notaires. Je fais une présentation. Justement, je fais un rappel de ce qu'est un arbre, de la biologie. En synthétisant, c'est ce que je montrerai dimanche. Et les futurs notaires, elles sont surpris dans un premier temps, mais agréablement surpris. Vous voyez, ça ouvre le champ de la réflexion. Ça les sort d'un droit étriqué. Ça leur remet les pieds sur terre. Parce qu'en fait, c'est nous, les gens sérieux. C'est ceux qui protègent le vivant, les gens sérieux. C'est pas ceux qui détruisent. Donc, le droit, il est pas au service de la destruction. Il doit être au service de la préservation. Donc, on a tous un rôle à jouer. Nous, notaires, on rédige la volonté des parties. Si les parties ont des volontés, il faut les suivre. Et pour qu'elles aient des volontés, il faut qu'elles aient des incitations. Et encore une fois, c'est de l'intégration. Je tiens vraiment à pointer ce mot. C'est pas contre l'homme. On va pas interdire. Si les gens veulent tout détruire, ils détruiront. Jusqu'au moment où ils se rendront compte que c'était une grave erreur. Et en intégrant l'arbre, en plus, ça valorise les propriétés. Moi, je le sais. Ouais, on a même créé un barème de l'arbre. Donc, celui qui aime pas les arbres, on lui dira, maintenez-les. Votre maison a plus de valeur avec un arbre à côté. Et oui, il faut bien prendre son temps et on peut consolider les arbres, les sécuriser. En fait, il faut prendre son temps. Voilà. Les arbres nous rappellent le temps long, la patience. Et comme on dit, voyez, les arbres, ils ont le temps. Nous, on a la montre. Mais il y a quoi faire. Et franchement, c'est positif. Et je le dis aussi, oui, parce que oui, c'est pas un effet de mode, c'est pas spectaculaire, c'est pas ça saute pas aux yeux. C'est en profondeur, et tant mieux. Vous voyez, les prises de conscience vont héberger, ça va éveiller, susciter. Et parce qu'on peut pas du jour au lendemain, c'est clair, remonter 200 ans comme ça. Hein. Mais il faut bien démarrer un jour. Voilà.
8: Dans le reste de l'actualité, on en sait plus sur l'Open de Metz Grand Est qui remplacera le Moselle Open du 15 au 22 novembre prochain aux arènes de Metz. Organisé par la Fédération Française de Tennis et la Ligue du Grand Est, ce tournoi ATP Challenger 125 disposera d'un budget de 1,2 million d'euros et d'un prize money supérieur à 200 000 euros. Dirigé par l'ancien joueur Julien Beneteau, il se veut un événement non lucratif dont les éventuels bénéfices seront reversés aux clubs locaux. Les organisateurs espèrent attirer des joueurs classés entre la 90e et la 120e place mondiale. La billetterie, elle, ouvrira le 23 juin. Et puis l'association des patoisans de Trois-Rivières-des-Vosges publie un nouvel album de Tintin traduit en patois vosgien, la Sautoire des Les Castafiores, adaptation des bijoux de la Castafiore. Près de 20 ans après l'effet tournesol, cette initiative vise à préserver et transmettre ce dialecte local de moins en moins pratiqué par les jeunes générations. L'association espère écouler 2000 exemplaires de l'album qui sera vendu au prix de 14 euros. Il y a une semaine, dimanche dernier précisément, les filles du Metz Handball ont remporté la prestigieuse Ligue des Champions face aux Hongroises de Győr 31-29. Une première historique pour les Dragons qui n'étaient jamais parvenues en finale. La fête était belle lundi dernier pour le retour à Metz, puisque les joueuses ont retrouvé des centaines de supporters à l'hôtel de ville pour savourer ensemble avant des vacances bien méritées. Lucie Granier, internationale française championne du monde 2023, revient sur cet incroyable exploit en Hongrie face à un club au budget 5 fois supérieur.
10: Je me suis dit, waouh, on l'a fait. Est-ce que c'est vrai? J'ai une de mes meilleures copines qui avait rêvé la veille qu'on allait gagner la Ligue des Champions et qu'on allait me demander en mariage. Du coup, quand on a gagné la Ligue des Champions, je me suis dit, bon, mais peut-être qu'il va me demander en mariage. Mais non, c'était écrit dans ses rêves, alors je me dis que ça devait arriver. Voilà.
11: À un moment, vous avez mené avec 6 buts d'avance. Est-ce qu'il y a eu là un peu de fébrilité et qu'est-ce que vous a dit le coach Manu Mayonnade?
10: Alors à ce moment-là, moi, je suis loin du banc, donc je ne sais pas exactement ce qu'il dit sur le banc. Tout ce que je sais, c'est qu'il a apporté côté technique. On n'a pas trop parlé, juste resté focus, etc. Mais ça, on se le dit aussi entre nous. Mais on parlait très technique. Je dirais qu'on a, pas relâché, mais inconsciemment, je pense qu'à plus 6, on se dit « Ok, faut garder les ballons, faut pas trop courir. » Et en fait, c'est pas notre jeu. Quand elle nous remonte, J'ai senti, à aucun moment je nous ai senti fébriles, comme on a pu l'être par exemple l'année dernière contre Odense, ou quand elle remontait, on perdait un petit peu pied, etc. Là j'avais l'impression qu'on maîtrisait, on n'était pas capable bien sûr de savoir ce qu'elles allaient produire et si elles allaient pouvoir monter jusqu'à l'égalité, mais on n'a pas eu peur. Et je pense que c'est ce qui nous a vraiment aidé, c'est qu'on s'est battu. J'ai regardé le match là, dans le bus, en venant ici, et j'ai regardé et je vois les visages, nos visages, et je me dis que ce qu'on dégageait, c'était quand même une force. Et ce truc de, bah, si moi je suis pas là, à ce moment-là, j'ai ma copine à côté qui va me sauver.
11: L'expérience aussi a fait la différence ?
10: L'expérience, je sais pas, puisque Bongor a des filles avec énormément d'expérience aussi, qui ont gagné aussi plusieurs fois la Ligue des Champions. Si je parle que de nous, parce que c'est ce qui est le plus important pour moi, je pense que forcément, d'avoir accédé plusieurs fois au Final Four nous permet aussi de saisir un peu plus l'ambiance, de comprendre un petit peu comment ça marche. Pour la première fois, on a joué aussi en premier. On a eu la chance d'avoir du coup plus de récup, ce qui nous était jamais arrivé sur aucun des Final Four, il me semble, même ceux où j'étais pas. Donc je pense que c'est un critère qui est super important. C'est pas ça qui fait la victoire en soi, mais je pense que voilà, tout était aligné. Enfin, tout était aligné. C'est facile à dire parce qu'on s'est battu pour avoir ce titre, mais c'était aujourd'hui. J'ai vu une petite photo là qui montrait chaque capitaine avec sa coupe. Je trouve ça beau, je trouve que c'est le sport, je trouve que ça a une connotation en plus. Alors, je suis marseillaise, alors je tiens à dire que je suis quand même très contente pour l'équipe de Paris parce que c'est une équipe française. Ça montre aussi que du côté féminin, on n'a pas à se battre, mais juste à évoluer tous ensemble.
11: Ça bouge quand même au niveau de la médiatisation. Il y a eu cette une de l'équipe. On n'osait pas trop y croire et finalement, c'est arrivé.
10: Bah, j'ai beaucoup de respect pour l'équipe, hein, mais si on n'est pas à la une à ce moment-là, je ne vois pas qu'on le sera. Voilà. Donc c'est génial, c'est beau pour le hand, c'est beau pour le sport. Là, je viens d'entendre les millions de spectateurs qu'il y avait devant les chaînes. Il faut continuer, il faut montrer les modèles aux petites filles qui viennent s'entraîner. Il faut montrer que l'inclusion est importante aussi. Donc il y a plein de sujets, il y a plein de choses à faire, notamment dans le sport féminin. Et je pense aujourd'hui que dans les têtes de tout le monde, ça avance, on va quelque chose de cool.
11: Difficile de faire encore mieux, mais impossible n'est pas messin.
10: Écoutez, je vais dire qu'impossible n'est pas messin puisque aujourd'hui on est championne d'Europe.
8: Des propos recueillis par Sébastien Souissi qu'on remercie et puis tout de suite on jette un coup d'œil à la météo. Et il va falloir être une dernière fois patient avant de retrouver le soleil ce week-end, car ce n'est pas pour aujourd'hui, pas pour ce matin en tout cas, car ce sont les nuages qui dominent sur tout le territoire lorrain, accompagnés de quelques pluies par moment. C'est pas fort, mais ça reste embêtant quand même. Et puis côté thermomètre, toujours pas d'envolée, on reste dans les normales de saison avec 15-16 degrés au compteur. Et puis cet après-midi, légère amélioration, la pluie s'arrête sur une majeure partie du territoire, pour le sud et le centre de la région. En revanche, à l'extrême nord du côté de Longwy, on pourra maintenir quelques pluies, puis côté température, on montera jusqu'à 19 aujourd'hui.
12: h 10, soyez les bienvenus sur RCF Notre-Dame et bonjour Étienne Pépin.
13: Bonjour Pierre-Hugues Dubois, bonjour à tous.
12: Chaque vendredi, les coulisses de l'info, on vous explique comment RCF Notre-Dame traite une actualité parfois polémique et nos choix éditoriaux. Et vous revenez ce matin sur le voyage du pape Léon XIV en Espagne, Étienne ?
13: Oui, Pierre-Hugues.
12: En un mot, ce sera dans une minute et puis la ville d'Evian. Je pensais que vous alliez nous faire un teasing.
13: Non, on va parler de la méthode Léon. La méthode Léon, on commence à comprendre un peu comment le pape organise ses voyages à travers le monde.
12: Voilà, ça c'est un teasing. Ça donne envie d'écouter dans les 15 prochaines minutes RCF Notre-Dame. Et puis, la ville d'Evian s'apprête à accueillir le G7. Les chrétiens de Haute-Savoie et l'évêque d'Annecy s'associent à leur manière à cet événement. Vous allez l'entendre. Étienne Pépin, vous êtes donc directeur de la rédaction de RCF Notre-Dame. Vous répondez aux questions et remarques de nos auditeurs. Et aujourd'hui, nombreux sont ceux qui suivent le voyage du pape en Espagne et se demandent si cela préfigure son voyage en France. Et
13: oui, Pierre-Hugues, on a eu les premiers éléments confirmés du programme du voyage du pape en France cette semaine, alors qu'il était en Espagne. La ferveur espagnole autour du Saint-Père annonce pour sûr celle des Français au mois de septembre prochain. Et les messages envoyés à la société espagnole annoncent aussi sans doute les messages qui seront envoyés à la société française. On l'observe désormais, les voyages du pape sont structurés autour de grandes priorités diplomatiques, géopolitiques, sociétales, pastorales et spirituelles. C'est la méthode Léon.
12: Méthode qu'on va décrypter ce matin avec François Mabille. Il est chercheur au CNRS et secrétaire général de la Fédération internationale des universités catholiques, spécialiste de la géopolitique de l'Église.
13: François Mabille, bonjour.
14: Bonjour Étienne.
13: Merci d'être avec nous ce matin sur RCF Notre-Dame. Alors, est-ce que la méthode Léon commence à se dessiner, François Mabille ?
14: Oui, je crois que vous avez raison. Effectivement, on en est au troisième grand déplacement du pape et on voit que déplacement après déplacement,

0: déplacements, la structuration des voyages est à peu près la même. Traditionnellement, on le sait bien, un voyage pontifical a toujours deux dimensions, une dimension politique et une dimension religieuse. Si on va un petit peu plus loin, on se rend compte que le pape, qui est juriste, je le rappelle, canoniste, juriste donc, fixe systématiquement le cadre dans lequel il va intervenir et dans lequel l'Église catholique peut participer au débat des sociétés qu'il visite. Il l'a fait en Turquie, en rappelant à la Turquie que dans ses textes, au moins, elle était laïque, et donc il fallait défendre la liberté des minorités religieuses. Et à partir de cela, il a pu évoquer le rôle du christianisme dans l'époque contemporaine, mais également l'importance du christianisme dans l'histoire turque. Il l'a fait au Liban, puis ensuite en Afrique, et c'est ce qu'il a également fait en Espagne.
1: On observe que systématiquement, il s'invite dans les lieux institutionnels, les lieux de décision, là où peut-être la voix de l'Église compte d'une manière particulière. Je pense d'abord au Parlement espagnol, où il a insisté sur la question de la dignité de la personne humaine. Il est revenu devant un Parlement qui peut-être pouvait lui être hostile sur des questions comme celle-ci. Il a rappelé vraiment l'importance du respect de la vie, par exemple. C'est audacieux quand même de provoquer presque son auditoire, un auditoire qui l'a applaudi pendant de longues minutes.
0: Oui, vous avez raison. Et en même temps, il l'a fait dans un cadre qui, comme je le disais, était un cadre très précis. C'est-à-dire qu'il s'est livré en fait à un plaidoyer en faveur de la démocratie, rappelant que la démocratie, c'était le dialogue entre tous les partis politiques, entre les partis politiques et la société civile, quels qu'elles soient tous les acteurs. Et donc que l'Église catholique avait sa place pour discuter avec les politiques et les parlementaires en l'occurrence sur tous les sujets. Et il l'a fait également, et c'est sans doute un des autres aspects de son pontificat, à partir d'une attitude qui n'est pas une attitude en surplomb. Il n'est pas venu donner des leçons. Et d'ailleurs, sur certains sujets, il a évoqué la responsabilité de l'Église. Il l'a fait en étant conscience que l'Église était partie prenante des débats de société et qu'elle devait être à la fois dans une attitude d'accompagnement et d'écoute.
2: Et
0: Et
2: François Mabille,
0: effectivement, il
2: on
0: a
2: le
0: évoqué
2: disait,
0: les grands thèmes que vous évoquiez.
2: ouais, on disait ce pape timide et ses discours sont très puissants. Il n'hésite pas à évoquer le temporel. Comment vous percevez ce paradoxe d'un pape qu'on voyait timide et qui est en fait très politique?
0: Alors, est-ce qu'il est timide? Il a quand même des affirmations et des affirmations très très très fortes et il dit ce qu'il pense. Il l'avait fait autrefois sur les enjeux géopolitiques. Il l'a refait ici dans son déplacement en Espagne, à la fois sur les questions liées à la vie, la défense de la vie, du début de la vie jusqu'à la fin de la vie, sur l'organisation de la démocratie, sur les questions de migration. Par exemple, simplement son style est différent de celui de son prédécesseur. Il n'hésitait pas à dénoncer, à avoir des phrases marquantes. Le pape Léon réaffirme avec assurance un certain nombre des principes de l'Église. Et sans doute que ce style, aujourd'hui, commence à marquer, effectivement.
1: Je me suis posé la question en écoutant son discours au Parlement s'il n'y avait pas un message à destination des Français plus qu'à destination des Espagnols. Je prends par exemple la question du secret de la confession. Il y est revenu, il y est extrêmement attaché, tout en considérant aussi qu'il y a un respect absolument essentiel des victimes. Mais dans quelle mesure, quand il s'adresse à une population, à une société, il embrasse la cause de l'humanité tout entière?
0: Oui, alors bah, d'une part parce qu'il y a une humanité et effectivement un certain nombre de sujets sont propres à tous les humains. Là, en l'occurrence, vous avez raison, sans doute que certains de ces messages concernent d'autres pays européens. Et du reste, il a évoqué tout de même la question européenne à plusieurs reprises lors de son déplacement en Espagne. Mais la structuration même de son voyage risque de se reproduire effectivement en France. Il a évoqué la laïcité en Espagne. C'est un sujet que, bien évidemment, il reprendra. En particulier en France, hein, en soulignant qu'effectivement, il y a, si on veut prendre le discours du Concile, et il se situe dans le sillage conciliaire lorsqu'il parle de l'autonomie des réalités terrestres, c'est-à-dire qu'effectivement, il y a l'autonomie du politique, que le politique et le religieux sont dissociés, chacun travaille dans son ordre propre, ce qui ne veut pas dire qu'il y a ignorance de l'un à l'égard de l'autre. Et c'est ce qu'il rappelle systématiquement en disant, attention, les acteurs religieux sont partie prenante totalement des débats de société et on doit pouvoir les écouter. Dans une démocratie, tous les acteurs, y compris les acteurs religieux, peuvent

0: Première hypothèse qui est juste, on voit bien que le style de ce pape n'est pas précisément la provocation ou l'opposition pour l'opposition. En revanche, il s'est affirmé, effectivement avec sérénité, un certain nombre de conceptions et de pratiques. Et sur ce sujet, mais je dirais comme sur les migrants, il y a une différence par rapport à ce qui s'est passé auparavant. Vous voyez, sur les migrants, il rappelle tranquillement que le rôle de l'Église catholique, c'est d'être auprès des plus démunis, des plus pauvres, des exclus. Et donc, il se rend dans une prison et donc il se déplace dans des lieux de migration. Et ça sera effectivement la même chose en France avec cet institut.
1: Il y a toujours une collusion avec l'actualité. Aujourd'hui entre en vigueur le pacte sur la migration et l'asile de l'Union européenne. Est-ce que vous pensez que, de la part du Vatican, il y a un choix délibéré dans le timing de la prise de parole d'hier aux Canaries?
0: Non, je ne pense pas. C'est-à-dire que ce déplacement était prévu et donc là, il y a effectivement une coïncidence de date. En revanche, que cette coïncidence serve à avoir un discours spécifique à ce moment-là, oui, bien évidemment. Il y a là une instrumentalisation au bon sens du terme d'un calendrier qui va permettre effectivement au pape d'évoquer de nouveau ce sujet et de parler des migrations, là encore de manière sans doute légèrement différente de celle de son prédécesseur. Si l'on écoute bien ce que dit le pape systématiquement lorsqu'il parle de ces sujets, il rappelle le droit des migrants à rester chez eux, la nécessité des États d'où partent ces populations migrantes à s'occuper de leur population, la nécessité pour les États d'accueil de collaborer avec les États d'origine, et puis bien évidemment le respect du droit des migrants. Et c'est dans ce cadre-là qu'il inscrit le rôle de l'Église catholique.
2: Et puis il y a aussi des symboles en deux secondes, peut-être François Mabille. Le pape est allé à la Sagrada Familia, il ira à Notre-Dame de Paris, il a rappelé ces mots, hein, nous sommes tous les pierres vivantes de cette œuvre. Est-ce qu'il s'appuie sur des symboles forts comme ces deux églises absolument incroyables et uniques dans le monde?
0: Oui, et notamment parce que visiblement, il souhaite que l'Église catholique soit partie prenante des grands débats culturels, rappeler également ce que nos cultures doivent au christianisme. Il l'avait fait en Turquie, et bien évidemment, son déplacement à la Sagrada Familia s'inscrivait dans cette perspective-là.
2: Merci beaucoup François Mabille d'avoir été avec nous ce matin sur
0: Merci.
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1: À suivre, nous allons parler de l'appel du pape en faveur des personnes contraintes à l'exil hier aux Canaries. Léon XIV qui se met donc dans la ligne directe des propos du pape François. Mais nous allons d'abord au bord du lac Léman aujourd'hui. Bonjour Vanessa Sanson.
4: Bonjour Pierre-Hugues, bonjour à tous. Effectivement.
1: Bah oui, on dirait du diocèse d'Annecy ce matin, Vanessa.
4: Tout à fait, je vous emmène au soleil, au bord de ce lac, frontière naturelle entre France et Suisse. Vous avez un lac d'un côté, les montagnes de l'autre. C'est un site peut-être plus facile à sécuriser que d'autres. Et c'est probablement pour ça que la ville d'Évian a été choisie pour accueillir le G8 en 2003 et le G7 cette année. Les chefs d'État de puissantes nations sont attendus chez nous à Évian lundi pour parler des affaires du monde. Et les habitants du secteur, eux, doivent déjà montrer patte blanche pour rentrer dans un certain périmètre.
1: Mais comme vous êtes là pour nous parler de la vie des chrétiens, Vanessa, j'imagine que nous allons parler de spiritualité plus que de sécurité.
4: Oui, bien vu Pierre-Hugues. Évidemment, cet événement ne laisse pas les chrétiens indifférents. Alors, comment agir lorsqu'on a la foi mais qu'on n'est pas président de la République? Eh bien, en priant d'abord. Des messes, des adorations, des veillées de prière pour la paix ont été célébrées à Évian avant que la ville ne soit bouclée. Lorsqu'on est chrétien, on peut aussi témoigner. Les paroissiens d'Évian ont accroché sur l'église une banderole avec la phrase « Heureux les artisans de paix ». Ils ont aussi décoré la vitrine de la salle paroissiale qui donne sur une rue piétonne. Les membres des délégations du G7, hein, nombreuses, verront sûrement ces décos.
1: Un événement auquel sont aussi attentifs les autres chrétiens du département.
4: Oui, ce dimanche, tous les catholiques qui iront à la messe dans l'une des 38 paroisses de Haute-Savoie vont s'associer au G7 en priant pour la paix. C'est une proposition de l'évêque d'Annecy, Monseigneur Yves Le Sceau. Il a adressé aux chrétiens de Haute-Savoie un message pour les inviter à prier, mais aussi à agir. Car tout le monde peut, à son échelle, être artisan de paix et changer le monde en vivant les béatitudes chez soi, près de chez soi.

0: Et ça, bah, ça fait du bien de se le dire quand on se sent impuissant. Et c'est très beau de le vivre aussi. Alors, si vous voulez retrouver le message de Monseigneur Le Sceau pour vous donner du peps ce matin et puis l'interview qu'il nous a accordée, rendez-vous sur rcf.fr.
1: Merci beaucoup Vanessa Sanson en direct ce matin des Alpes pour nous faire vivre ce G7 et la préparation spirituelle à celui-ci. À suivre, nous allons parler de l'appel du pape en faveur des personnes contraintes à l'exil hier aux Canaries. Léon XIV dans la ligne directe du pape François.
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1: Il est 7h24 sur RCF Notre-Dame. Clara, près de 12 degrés enregistrés sur une station en Antarctique.
4: Alors, c'est une information qui vous fait peut-être ni chaud ni froid.
1: Oh, elle est bien celle-ci. Ah oui, oui.
4: Mais sachez que 12 degrés en Antarctique à cette période, Pierre-Hugues, c'est 20 degrés au-dessus des normales de saison.
1: Un record dont vous nous parlerez à 7h30. Mais d'abord, on retrouve Pauline de Torsiac. Bonjour, chère Pauline.
5: Bonjour Pierre-Hugues, bonjour Clara, bonjour à tous.
1: Qu'est-ce que
5: je suis peut-être allée en Antarctique.
1: Oui, voilà. Moi aussi, ça me donne envie parce que je déteste la chaleur. Mais 12 degrés, c'est bien, mais moins 8 degrés, c'est frais. Avec vous, l'actualité chrétienne chaque matin, Pauline, et le pape a lancé un vibrant appel en faveur des personnes contraintes à l'exil.
5: Oui, vous n'êtes pas de simples numéros ou dossiers, vous êtes des personnes qui avaient laissé derrière vous familles et foyers. Vous avez des rêves que personne n'a le droit de mépriser. Le pape a mis en garde contre les monstres qui exploitent les migrants, ceux qui promettent des paradis faciles en échange de votre corps, de votre argent, de votre silence, de votre liberté. Ces fausses promesses sont des chants de sirènes, ce sont des industries de la mort. S'il existe un droit à chercher refuge lorsque la vie est menacée, eh bien, il existe aussi un droit à ne pas devoir migrer. C'est l'appel vibrant lancé hier par le pape François depuis les îles Canaries, par le pape Léon XIV, pardon, depuis les îles Canaries.
1: Léon XIV qui appelle à la conscience des nations de transit de l'Europe.
5: Oui, une Europe qui ne peut prétendre défendre la dignité humaine tout en s'habituant à ce que la Méditerranée et l'Atlantique deviennent des tombes anonymes. Léon XIV exhorte la communauté internationale à une coopération efficace et persévérante. L'Église elle-même doit se laisser interpeller, d'ailleurs, dit-il. Accueillir les migrants ne peut être une question secondaire laissée à quelques bénévoles. Le pape, en fait, invite les chrétiens à la charité, tout simplement.
1: Et le pape Léon XIV qui a béni une croix faite de bois bien particulier.
5: Oui, du bois récupéré de bateaux dans lesquels des migrants sont arrivés sur les côtes d'Espagne. Le pape a prié et puis il a confié cette population vulnérable et ceux qui les assistent à la Vierge du Carmen, c'est la patronne de la mer. Le pape qui a ensuite déposé une couronne de fleurs dans les eaux du port d'Arguineguin, le port de la honte, où en 2020 sont arrivés environ 3000 migrants en une semaine, un geste qui rappelle celui accompli cette fois-ci par le pape François à Lampedusa.
1: Merci beaucoup Pauline pour ce tour d'horizon de ce voyage pontifical dont on parlera à 8h10 avec les invités de la matinale. Nous serons avec Lou Bémont-Senville et Philippe Riocranche. Le pèlerinage national de Lourdes est organisé chaque année autour du 15 août par l'ensemble de la famille religieuse de l'Assomption.
5: Oui, c'est l'un des plus anciens pèlerinages qui a lieu à Lourdes. 6000 pèlerins se retrouvent chaque année dans le sanctuaire marial à l'occasion de la fête de l'Assomption. Il se déroulera cette année du 12 au 15 août. Je vous salue Marie, comblée de grâce. Eh bien, c'est le thème de cette 153e édition pour le père Sébastien Anthony, directeur du pèlerinage national. Eh bien, c'est l'occasion de revisiter la vertu de l'engagement.
6: On s'est dit, ben, pourquoi ne pas aller jusqu'au bout de la démarche qui est le oui de Marie au bout de l'histoire de l'Annonciation. Donc cet engagement, ce oui, réapprendre à dire oui, retrouver nos oui aussi parfois qui s'essoufflent. Voilà, ça sera un petit peu dans cette perspective-là que nous allons vivre le pèlerinage.
5: Et à l'occasion des 30 ans de l'assassinat des moines de Tibérine, ce sont les 19 martyrs d'Algérie qui incarneront cette année l'engagement. Un engagement au nom de leur foi qui les a menés au sacrifice. Le pèlerinage du 15 août, ce sera l'occasion de leur rendre hommage, mais aussi de prier pour la paix.
6: La famille de Chergé, donc de Christian de Chergé, venait au pèlerinage et vient toujours au pèlerinage national. Une de nos sœurs, des petites sœurs de l'Assomption, sœur Paul et Hélène Saint-Raymond, a été la première des martyrs en Algérie. Donc on a souhaité, avec la présence du cardinal, effectivement marquer cette, non pas dans la tristesse, mais dans cette forme d'engagement jusqu'au bout, cette vie de témoins que sont les martyrs qui sont restés sur place pour la paix, voulant absolument travailler à cette paix avec le monde musulman aussi sur place, et le monde musulman qui a traversé la décennie noire, hein, c'est pas les musulmans contre les chrétiens, c'est vraiment un déchaînement de malheurs qui a eu lieu sur ce pays. Et dans le contexte international que l'on vit aujourd'hui, où la paix est menacée, on a voulu placer aussi cette présidence, on va dire, avec Mgr Vesco, mais aussi la présidence des martyrs, sous le signe de la paix, avec une prière longue pour la paix qui sera faite tout au long du pèlerinage.
5: Voilà, Sébastien Anthony, directeur du pèlerinage national des Assomptionnistes à Lourdes. L'archevêque d'Alger, le cardinal Jean-Paul Vesco, présidera donc cette année ce pèlerinage national. Et chaque jour, eh bien, des groupes de prières de différentes nationalités vont se relayer pour demander l'intercession des bienheureux martyrs en faveur d'un monde déchiré par la guerre, Pierre-Hugues.
7: Il est 7h28, 7h29 même à l'instant sur RCF Notre-Dame. On va aussi parler, Pauline, des obsèques de Bernadette Chirac, veuve de l'ancien président qui est décédée à 93 ans. Elles auront lieu cet après-midi.
5: Oui, la cérémonie sera organisée à 14h30 en la basilique Sainte-Clotilde à Paris. Bernadette et Jacques Chirac s'étaient mariés dans la chapelle Sainte-Clotilde, toute proche. C'est là également qu'avaient eu lieu les obsèques de la fille aînée du couple, Laurence, en 2016. Monseigneur Yocreux, ami du couple Chirac, présidera la cérémonie. Ces dernières années, l'évêque émérite de Basse-Terre portait régulièrement la communion à Bernadette Chirac à domicile.
7: Un hommage sera également rendu à l'ancienne première dame dimanche en Corrèze.
5: Oui, en Corrèze, où elle a été pendant plusieurs décennies, on se souvient, conseillère générale. D'abord avec une cérémonie religieuse à 10h dans la ville de Corrèze, puis un moment amical et de souvenir en début d'après-midi à 14h au domaine de Sédière. C'est un événement ouvert à tous les Corréziens.
7: Et d'ailleurs, Monseigneur Riocreux a témoigné aujourd'hui dans la matinale RCF Notre-Dame. Vous pouvez retrouver ça sur rcfnotredame.fr. Merci beaucoup, Pauline de Torsiac. 7h30, vous écoutez RCF Notre-Dame. Bienvenue. Et à la une, ce matin, Clara Bévilacqua, les obsèques de Liana auront lieu à Fleurance, dans le Gers, cet après-midi.
4: Oui, la cérémonie sera ouverte à tous pour adresser un dernier adieu à l'enfant de 11 ans, disparu à la sortie de l'école et retrouvé morte une semaine plus tard. L'inhumation, elle, ne se fera qu'avec les plus proches de sa famille. La présidente de l'Assemblée nationale, Yaël Braun-Pivet, se dit favorable à la création d'une enquête parlementaire sur les dysfonctionnements dans cette affaire, à condition, ajoute-t-elle, que cela n'empêche pas d'agir sans attendre.
7: La tension est redescendue d'un cran cette nuit entre l'Iran et les États-Unis.
4: Oui, alors que Donald Trump menaçait de frapper à nouveau l'Iran, il décide finalement d'annuler l'attaque et annonce avoir conclu un accord avec Téhéran sur la fin de la guerre au Moyen-Orient. Une version démentie par l'Iran qui dit être en train de réfléchir actuellement. Donald Trump qui fêtera ses 80 ans dimanche et pour l'occasion il organise ce 14 juin à la Maison-Blanche un tournoi de MMA, d'arts martiaux mixtes, un spectacle à 60 millions de dollars. C'est par une victoire que le Mexique lance son mondial de football, l'un des trois pays hôtes de la Coupe du Monde qui a accueilli la cérémonie d'ouverture et le tout premier match hier. Et le Mexique donc s'est imposé 2-0 face à l'Afrique du Sud. Les Français, eux, sont à Boston, aux États-Unis, avec le premier entraînement public cet après-midi. Un mondial qui a également commencé avec des affrontements entre la police et des familles de disparus. 130 000 personnes restent introuvables au Mexique, dans ce pays miné par les cartels de la drogue. Des températures records début juin en Antarctique, jusqu'à 20 degrés au-dessus des normales de saison, avec un pic à 12 degrés. Alors que l'hiver austral va bientôt commencer, les scientifiques pointent le réchauffement climatique, mais aussi les spécificités du climat antarctique.
7: À suivre la météo, justement.
8: Bonjour à toutes et à tous. Pour quelques jours, Nancy devient la capitale mondiale de la Lune. Du 22 au 26 juin prochain, plus de 200 spécialistes internationaux, incluant des représentants de la NASA et de l'ESA, se réunissent au Muséum Aquarium pour le prestigieux European Lunar Symposium. Et à cette occasion, un événement grand public, Moon 2030, est organisé le 24 juin à l'Hôtel de Ville de Nancy. Et pour nous aider à décrocher la Lune, nous recevons Jessica Flao, planétologue au CRPG, le Centre de Recherche Pétrographique et Géochimique, dans quelques secondes. Mais avant ça, on lève les yeux vers le ciel avec la météo. Il fait pas nuit, il fait jour aujourd'hui. Alors le soleil, on ne le verra pas beaucoup, puisque ce sont davantage les nuages et la pluie qu'on aura ce matin pour tout le territoire. Au niveau du thermomètre, il fera 16 degrés. Puis cet après-midi, ça devrait se dégager pour une grosse partie. On garde quand même cette pluie à l'extrême nord, mais pour le reste, on devrait voir quelques petits rayons de soleil qui feront remonter les températures.
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9: Bonjour à tous. Pour quelques jours, Nancy devient la capitale mondiale de la Lune. Du 22 au 26 juin, plus de 200 spécialistes internationaux, incluant des représentants de la NASA et de l'ESA, se réunissent au Muséum Aquarium de Nancy pour le prestigieux European Lunar Symposium. À cette occasion, un événement grand public, Moon 2030, est organisé le 24 juin à l'hôtel de ville de Nancy. Pour nous aider à décrocher la Lune, nous recevons Jessica Flao, planétologue au CRPG, c'est le Centre de Recherche Pétrographique et Géochimique de Nancy. C'est une experte de l'histoire géologique lunaire et co-autrice de l'ouvrage La Lorraine dans les étoiles. Bonjour Jessica Flao.
10: Bonjour.
9: Vous allez nous dévoiler les coulisses de ce rendez-vous scientifique, mais aussi nous parler du rôle que joue notre région dans la nouvelle course vers notre satellite. Donc, je le disais, Nancy accueille le European Lunar Symposium, on va dire ELS, ça marche aussi ELS. C'est la deuxième fois que ce symposium se tient en France. Pourquoi le choix s'est-il porté sur la Cité du Cal cette année ?
10: Alors, c'est un symposium qui change de ville européenne tous les ans et on essaye d'aller tout simplement dans les endroits où la communauté lunaire est importante et impliquée. Et donc, Nancy est quand même traditionnellement très reconnue pour son expertise dans la géologie de notre satellite et c'est pourquoi on nous a proposé cette année d'accueillir la conférence.
9: Parce que c'est à Nancy que se trouve votre centre de recherche pétrographique et géochimique en l'occurrence.
10: Oui, exactement.
9: Alors, il y a uniquement le CRPG qui est réputé dans ce domaine-là ou à Nancy en Lorraine plus largement ? On a une réputation dans tous les domaines qui touchent à l'exploration spatiale et à la Lune.
10: Non, sur la partie exploration spatiale, il faut l'avouer, il y a beaucoup d'acteurs en Lorraine, même certains qui sont un peu insoupçonnés. D'abord, les laboratoires de recherche, bien sûr. Donc, le CRPG qui est plutôt dans la géologie, vraiment la compréhension de la formation du système solaire et des planètes. Mais également d'autres unités de recherche qui vont travailler, par exemple, plutôt sur l'immunologie spatiale. C'est le cas du laboratoire SIMPA ou la psychologie des astronautes, comme le laboratoire de LPN sur le site Messin. D'autres laboratoires qui sont plus sur la mécanique des sols, par exemple, comment est-ce qu'on pourrait construire de futurs habitats lunaires ou le développement de compresseurs à hydrogène, là je pense au LEMTA. Et puis en dehors de ces laboratoires de recherche, il y a bien sûr des industries, des petites industries dans la région qui sont impliquées dans le spatial et des acteurs de la médiation comme le Planétarium d'Épinal ou la Société Lorraine d'Astronomie.
9: La première fois que ce symposium s'est tenu en France était donc à Toulouse en 2018. C'est vrai que là, ça semble assez évident. Nancy, on l'imaginait moins. Vous venez de nous expliquer qu'on devrait pourtant trouver cela évident. Pourtant, pour le grand public, ça ne l'est peut-être pas. Pourquoi ?
10: Alors, ça fait quand même, on est peut-être une ville de taille plus modeste, hein, mais ça fait quand même au moins 3 décennies que notre laboratoire travaille sur notamment l'analyse d'échantillons lunaires, d'échantillons Apollo, d'échantillons Luna, mais d'autres échantillons extraterrestres qui ont été ramenés pour des missions de retour d'échantillons d'astéroïdes comme Hayabusa 1 et 2 ou Osiris-Rex plus récemment. Et donc, c'est un vrai savoir-faire qui est reconnu à l'international. On a d'ailleurs le label de laboratoire hôte des échantillons de la NASA et pas que.
9: Quel est le but de cette conférence internationale au final ?
10: Alors là, c'est mettre autour de la table les acteurs du spatial d'aujourd'hui et de demain, puisqu'on aura les grandes agences spatiales traditionnelles comme la NASA, l'Agence spatiale européenne, l'ESA, le CNES, bien évidemment, l'Agence spatiale française, mais aussi des représentants de la Chine, de l'Inde, des Émirats arabes unis. Et donc faire le point sur les dernières découvertes, les grandes questions scientifiques qui motivent encore l'exploration lunaire, et puis quels sont les objectifs, les lieux les plus intéressants pour les missions de demain. Et discuter aussi, ça va être au programme de la conférence, de comment est-ce qu'on peut préparer l'exploration future avec une approche qui pourrait être de plus en plus écologique et responsable éthiquement.
9: Cette dimension écologique, on n'y pense pas forcément d'emblée parce qu'il y a cette préoccupation de se dire qu'on pourrait dégrader, finalement polluer les sites lunaires.
10: On l'a fait, en fait, à l'époque des missions Apollo. On se rend compte que ces missions, déjà, elles ont laissé beaucoup de déchets sur la Lune. Hein. En général, on est reparti, on a laissé les véhicules, on a laissé les outils, on a laissé tout un tas de choses.
9: On parle de quelques tonnes de déchets.
10: Sur place, des tonnes de déchets. Et puis, on s'est rendu compte que les alunissages avaient perturbé vraiment le fragile écosystème lunaire. On a, par exemple, généré une atmosphère artificielle autour de la Lune qui n'est toujours pas revenue à l'état naturel aujourd'hui, donc plus de 50 ans après ces missions. Donc on essaie de réfléchir à des approches quand même un peu plus responsables pour la suite. On est dans un contexte voilà, mondial qui a changé. Hein. Il faut aujourd'hui, ça peut paraître paradoxal, l'exploration spatiale c'est quelque chose qui pollue, mais il faut essayer de le faire de manière un peu plus responsable justement.
9: Alors j'entends qu'on a déjà eu un impact significatif sur la Lune alors qu'on n'y a pas posé les pieds depuis des décennies. Donc ça interroge, hein, sachant que le projet désormais c'est de s'installer durablement sur la Lune.
10: Oui, c'est vrai, les agences spatiales envisagent au moins d'installer des bases. Alors, durablement, ce ne serait pas forcément habité en permanence, mais des bases qui pourraient servir de relais pour faciliter l'exploration de la Lune, donc où on pourrait aller de manière régulière. Mais
9: on aurait forcément un impact significatif sur l'environnement.
10: Ça aurait forcément un impact. Alors l'idée, c'est d'essayer de faire ça le plus possible à partir des ressources naturelles qui sont présentes sur la Lune plutôt que d'amener tous nos déchets et de se limiter peut-être à l'exploration d'une région, par exemple le pôle Sud qui est très en vue en ce moment, tout en essayant de laisser le pôle Nord de la Lune un petit peu plus vierge de toute exploration.
9: Il y a une belle collaboration entre les chercheurs des différents pays autour de cette thématique, autour de ce sujet de la Lune. On sait qu'il y a une forte concurrence aussi entre les grands pays, que ce soit les États-Unis et la Chine, l'Europe, je ne sais pas où elle se situe à ce niveau-là. Mais comment les scientifiques arrivent à travailler ensemble en bonne intelligence, en mettant de côté un petit peu ces côtés compétitifs, hein ?
10: Je pense que la compétition ne se fait pas au niveau des scientifiques. Au contraire, il y a beaucoup de solidarité. Par exemple, les données des missions spatiales sont très facilement partagées publiquement, en général après une petite période d'embargo. Donc, dans la communauté scientifique, on a quand même plutôt intérêt à travailler ensemble. Après, c'est vrai qu'au niveau des agences spatiales, il y a des fois sur le papier des collaborations, mais il y a aussi beaucoup, il faut l'avouer, hein, derrière cette nouvelle course à la Lune, de raisons géopolitiques, notamment pour ce qui est des États-Unis et de la Chine, qui en ce moment se tire un petit peu la bourre à qui sera le premier sur la Lune. En Europe, on est un peu plus pacifiste et on a tendance à collaborer avec un peu toutes les nations dans l'intérêt scientifique.
9: Un mot quand même, Jessica Flao, sur l'organisation d'une telle manifestation, donc un symposium qui réunit 200 spécialistes de tous les pays du monde. C'est un travail colossal, j'imagine. Vous étiez combien pour préparer ce symposium ?
10: On est moins d'une dizaine.
9: Petite équipe, donc.
10: Toute petite équipe au CRPG et au laboratoire Sympa. Mais voilà, enthousiaste, motivé en tout cas. Et puis, on a eu plus d'un an pour préparer cela. Ce qui nous prend aussi beaucoup de temps, c'est d'avoir ajouté cette journée de médiation. Mais le fait que les experts de la Lune, les agences spatiales soient présentes à Nancy pendant une semaine, on voulait aussi partager ça avec le plus grand nombre. Et c'est pourquoi on a mis sur pied cette journée grand public, Moon 2030, le mercredi 24 juin à l'Hôtel de Ville. C'est bien sûr gratuit, ouvert à tous, entre 10 et 20 heures, avec des expositions, des démonstrations de robots lunaires, un planétarium gonflable, des observations au télescope, donc tout un tas d'activités qui seront proposées au grand public.
9: Oui, donc deux événements en parallèle. Ce symposium qui se déroule au Muséum Aquarium de Nancy, donc tout près de la place Stanislas, et Moon 2030, l'événement grand public, qui est à l'hôtel de ville de Nancy, sur la place Stanislas. Vous avez parcouru là rapidement ce qui sera proposé durant cette journée, mais attendez, Jessica, on va prendre le temps quand même d'en parler, puisque le jour-là, on pourra toucher la Lune du doigt.
10: On pourra toucher un vrai petit fragment de Lune, exactement. Il y aura d'autres belles choses au programme. Hein. Par exemple, une visioconférence en direct avec l'astronaute Jean-François Clairvoy, qui est originaire de Lorraine. Et puis, un très beau projet, c'est la restitution par environ 200 enfants de la région d'un projet pédagogique qu'ils ont mené cette année. Donc, on les a parrainés par l'Université de Lorraine. On a eu de nombreux chercheurs, ingénieurs qui sont allés dans leur classe leur parler de l'exploration lunaire, des contraintes que ça imposait. Et on les a mis au défi de nous construire des maquettes de futures bases lunaires. Donc, d'inventer un petit peu le futur habitat de demain sur notre satellite. Et donc, les enfants présenteront pendant cette journée Moon 2030 également leurs maquettes de bases lunaires qui seront exposées à l'hôtel de ville de Nancy.
9: Et qu'est-ce que vous avez ressenti justement en voyant ces enfants concevoir des maquettes de bases lunaires en collaboration avec des chercheurs ?
10: Je pense que c'est ma partie préférée du programme, c'est que j'ai pu voir là, les dernières semaines les maquettes venir à jour et l'enthousiasme aussi des enfants qui sont extrêmement motivés, extrêmement fiers, qui s'amusaient même à construire des petits bouts à la maison, qui se sont vraiment pris au jeu jusqu'au bout pour les ramener, pour les remettre dans leurs maquettes. Et j'ai hâte de voir leur présentation finale en tout cas.
9: Vous êtes revu vous-même enfant, déjà fasciné par la Lune j'imagine ?
10: Oh oui, très probablement oui. Mais là, en tout cas, c'est un sujet qui les a plus que motivés et ils ont vraiment joué le jeu. Les enseignants aussi, d'ailleurs. Et du coup, ça nous a vraiment plu. On espère relancer ce programme l'année prochaine en proposant à d'autres écoles, donc primaires et collèges, de participer, pourquoi pas, à ce parrainage, ce système de parrainage avec l'Université de Lorraine.
9: Parce que votre métier correspond à un rêve d'enfance qui vous concerne ?
10: Ah oui, complètement, oui, oui. J'ai toujours voulu travailler sur les volcans, les planètes, donc j'ai eu la chance de pouvoir faire vraiment ce qui me passionnait.
9: Et donc, heureuse aussi, j'imagine, de faire venir des robots, donc d'exploration spatiale, qui seront là, à Nancy, qui vont rouler sur la place Stanislas ?
10: Pas rouler, parce qu'on ne veut pas abîmer leurs roues, puisque c'est des robots qui, là-bas, sont faits pour avancer dans des matériaux plutôt sableux.
9: Ils seront exposés, alors ?
10: Mais qui seront exposés, oui, et puis très fiers, puisque c'est quand même ma région. Donc voilà, j'ai fait mes études à Nancy, j'ai grandi à Nancy, donc d'apporter la Lune chez moi, c'est aussi très important.
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9: Jessica Flao est notre invitée aujourd'hui sur RCF. Elle est planétologue au Centre de recherche pétrographique et géochimique de Nancy. Elle fait partie de l'équipe d'organisation du symposium international consacré à la Lune et qui va se dérouler du 22 au 26 juin au Muséum Aquarium de Nancy. Plus de 200 spécialistes internationaux sont attendus, dont des représentants de la NASA et de l'ESA. En parallèle, elle organise un événement grand public mercredi 24 juin à l'hôtel de ville de Nancy intitulé Moon 2030. Et puis Jessica, il y a une troisième actualité. La sortie à la fin de l'été de votre livre « La Lorraine dans les étoiles » coécrit par Nicolas Beck. De quoi est-il question de cet ouvrage ? Précisément du travail formidable fait par des Lorrains et qui concerne l'exploration spatiale, l'exploration lunaire ?
10: Oui, en quelque sorte. Alors, c'est adapté de chroniques radio qu'on avait animées avec Nicolas Beck sur Ici Lorraine. Et on est parti de l'idée de vouloir faire des petites chroniques sur des sujets liés au spatial un peu différents. Par exemple, sur les astéroïdes, sur la vie dans la Station Spatiale Internationale. Ça peut être aussi sur les roches lunaires. Et à chaque fois, on a cherché vraiment à faire le lien avec tout ce qui pouvait être fait ici, dans notre région. Donc, que ce soit des recherches, bien évidemment, mais pas seulement, des lieux, des personnalités qui peuvent être passées aussi par ici, comme des astronautes, ou des entreprises, des micro-entreprises qui contribuent en construisant des petits bouts d'actionneurs, du fil qui est parti dans l'espace, par exemple, du fil vosgien.
9: J'aimerais qu'on revienne sur le travail, justement, qui est fait en Lorraine par l'ensemble des chercheurs. Au niveau mondial, donc, si j'entends bien, on n'a pas à rougir. On se situe plutôt bien. Alors certes, nous n'avons pas des programmes d'envoi d'hommes et de femmes sur la Lune dans les années qui viennent, pas à ce que je sache. Mais en revanche, sur le terrain, les pieds sur terre, on va dire, il y a vraiment beaucoup de gens de talent qui font avancer la science.
10: Bien sûr, le CNRS et l'Université de Lorraine n'ont pas volé leur réputation. Hein. Il y a des très bons laboratoires reconnus à l'international. Le CRPG, par exemple, est l'un des rares laboratoires au monde à avoir analysé tous les échantillons extraterrestres qui ont été ramenés par des missions spatiales. Voilà, c'est un savoir-faire qui est vraiment reconnu, alors que c'est pourtant le plus petit laboratoire de France en géologie.
9: Sur quoi travaillez-vous actuellement ?
10: Sur beaucoup de choses, sur une mission lunaire qui s'appelle Rachid 2, donc qui est la suite du robot Rachid 1 qui s'est écrasé malheureusement sur la Lune en 2023. Donc Rachid 2, c'est une mission réplique qui décolle justement fin 2026, direction la face cachée de la Lune. Donc je travaille beaucoup sur tout ce qui va être cartographie du site d'alunissage et préparation des opérations qui vont être un petit peu un défi puisque face cachée de la Lune veut dire qu'on n'est pas en communication directe avec le robot. Donc il faut essayer de programmer au maximum, anticiper les observations qu'il va faire sur place et les commandes.
9: Sur cette mission Rachid 2, vous collaborez donc avec les Émirats Arabes Unis.
10: Alors oui, c'est un robot des Émirats Arabes Unis sur lequel collabore le CRPG et le CNES aussi qui a construit les caméras donc qui équipent le robot.
9: Est-ce que vous auriez des moments d'émotion à partager avec nous dans le cadre de votre métier ? Qu'est-ce qui a pu vous toucher le plus ces dernières années ?
10: Beaucoup. Émotions pas forcément très positives, mais ça a été le crash de la mission Rachid 1, mission sur laquelle j'ai travaillé pendant plusieurs années. Donc, moment vraiment difficile pour l'équipe, au moment où on s'est rendu compte que le robot s'était écrasé. Mais il y a aussi, ça crée des liens humains très forts avec les collègues sur lesquels on travaille. Et il y a aussi ces moments de liesse quand, par exemple, on assiste au décollage et qu'on a encore les yeux pleins d'espoir. On a plein d'espoir aussi pour la mission Réplique qui part en fin d'année, donc on y croit. Il y a des moments forts qui peuvent être des échanges avec le public ou les enfants, ou alors où on peut recevoir un petit échantillon super rare à analyser et on se dit, on ouvre une image qui vient d'arriver d'un satellite, on se dit qu'on est le premier à faire ça. Donc voilà, c'est un métier qui a plein d'aspects finalement assez fascinants.
9: Le programme Artemis, notamment, vous a fasciné aussi, vous a beaucoup intéressé?
10: Oui, bien sûr. J'étais comme une enfant devant le décollage d'Artemis 2. J'ai

0: hâte de voir le moment où on reverra l'humanité marcher sur la Lune, et notamment une femme. Je suis un peu jalouse de ne pas avoir été, de pas avoir été là pour, justement, j'étais pas née pour l'émission Apollo. Je pense que ça a dû être un moment énorme pour les gens qui ont pu le suivre en direct à la télévision. Et donc, je suis contente que la prochaine que je ferai partie de cette prochaine génération qui va pouvoir voir Artemis 4 dans quelques années marcher sur le sol lunaire.
1: Et si on vous proposait d'aller sur la Lune?
0: Sur la Lune, pourquoi pas? Moi, je pense que tant que je peux emmener mon marteau, j'y vais.
1: Vous diriez oui, vous n'hésiteriez pas longtemps.
0: Le voyage n'est pas très long, hein, l'aller-retour c'est quelques jours. Je pense que c'est fortement envisageable et ça fait très envie. Et puis il n'y a quand même qu'un seul géologue qui a été sur la Lune. Alors il a ramené presque la moitié des 380 kilos de roches qu'on a récoltées.
1: Il a bien travaillé.
0: Il a bien travaillé, c'est le talent des géologues, on en met des petits cailloux dans toutes les poches. Mais il a aussi ramené les échantillons qui sont pour moi les plus intéressants, vraiment.
1: Et même si c'est un voyage relativement court d'aller sur la Lune, c'est un gros travail de préparation physique, me semble-t-il. Et là aussi, les chercheurs nancéens aident à préparer la santé des futurs astronautes. C'est un sujet qu'on maîtrise en Lorraine.
0: Exactement, à la fois sur les aspects plutôt médicaux, physiques, physiologiques, avec les travaux qui sont faits notamment par exemple par Jean-Paul Fripien et son équipe au laboratoire Sympa, mais aussi les aspects psychologiques qui deviennent de plus en plus importants. Et je pense qu'on s'en est tous un petit peu rendu compte après le Covid que les confinements, c'est pas si facile à vivre. Et donc, faut imaginer, hein, si on veut envoyer des hommes dans l'espace, vers la Lune, mais aussi des destinations plus lointaines, qu'il faut qu'ils s'adaptent à vivre en environnement fermé, avec les mêmes personnes en continu, avec un espace restreint. Et donc, tout ça, ça peut apporter son lot de contraintes aussi pour les futurs vols habités.
1: Jessica Flao, planétologue au Centre de recherche pétrographique et géochimique de Nancy. Vous organisez le European Lunar Symposium du 22 au 26 juin, donc un symposium européen consacré à la Lune. Et en parallèle, vous nous lancez cette invitation, un événement grand public Moon 2030, mercredi 24 juin, à l'Hôtel de Ville de Nancy, de 10h à 19h. Merci Jessica Flao.
0: Merci.
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3: Il est 8h10, Saint-Guy, à l'honneur aujourd'hui. Clara sera avec nous pour nous présenter le bienheureux Guy de Cortone, un disciple de Saint-François d'Assise. Mais c'est d'abord la prière du matin et c'est la fête du Sacré-Cœur de Jésus aujourd'hui. Au milieu de nos soucis, de nos épreuves, le Seigneur vient alléger notre fardeau en nous ouvrant son cœur. Il vient nous aider à porter ce qui est difficile. C'est ce que nous entendons dans ce passage de Saint-Matthieu au chapitre 11.
4: En ce temps-là, Jésus prit la parole et dit « Père, Seigneur du ciel et de la terre, je proclame ta louange. Ce que tu as caché aux sages et aux savants, tu l'as révélé aux tout-petits. Oui, Père, tu l'as voulu ainsi dans ta bienveillance. Tout m'a été remis par mon Père. Personne ne connaît le Fils sinon le Père, et personne ne connaît le Père sinon le Fils, et celui à qui le Fils veut le révéler. Venez à moi, vous tous qui peinez sous le poids du fardeau, et moi, je vous procurerai le repos. Prenez sur vous mon joug, devenez mes disciples, car je suis doux et humble de cœur, et vous trouverez le repos pour votre âme. Oui, mon joug est facile à porter, et mon fardeau léger. »

Aujourd'hui, solennité du Sacré-Cœur, nous ne sommes pas dans la bondieuserie dépassée du XIXe siècle, mais nous sommes dans le plus fort de la révélation de l'amour de Dieu, avec ce focus qui se fait sur le cœur de Jésus dans cet évangile. Jésus nous révèle comme un secret d'amoureux que ses vertus premières sont la douceur et l'humilité. Et cela entraîne en nous le repos de notre âme. Sainte Marguerite Marie, à Paray-le-Monial, a fait cette expérience qui a été très bien rappelée dans le dernier film récent de Sacré-Cœur. C'est la révélation à nouveau du cœur ouvert de Jésus en plein XVIIe siècle. Parce que les hommes oublient trop vite le cœur de la révélation, Dieu nous aime d'un amour fou. Dans la Bible, le cœur, c'est le siège de la volonté, de l'intelligence et de l'affectivité. C'est donc le centre de l'homme. Et pour revenir au cœur de l'amour, Jésus nous dit qu'il faut de l'humilité. Parce que l'amour aime s'abaisser pour celui qu'il aime. Et Jésus s'abaissait comme ça pour laver les pieds de ses disciples. Il dira « qui s'abaisse sera élevé ». Parce que en s'abaissant, on découvre une liberté ouverte vers un infini qui est plus grand que nous. Ça veut dire que l'amour veut donc nous élever, mais en commençant par s'abaisser. Alors c'est aussi la douceur qui est un fruit de cette révélation du cœur de Jésus. Quand nous avons le cœur lourd de péché, de souffrance, d'égarement, de doute, sa douceur nous dit « viens te poser sur mon cœur ». Et le fardeau alors s'allège parce qu'il est porté aussi par notre Seigneur, notre amoureux. C'est comme ça que l'amour rend plus léger, surtout quand nous nous sentons pardonnés et réconciliés, guéris et pacifiés. Oui, cœur de Jésus, j'ai confiance en toi.

Notre Père qui es aux cieux, que ton nom soit sanctifié, que ton règne vienne, que ta volonté soit faite sur la terre comme au ciel. Donne-nous aujourd'hui notre pain de ce jour. Pardonne-nous nos offenses, comme nous pardonnons aussi à ceux qui nous ont offensés. Et ne nous laisse pas entrer en tentation, mais délivre-nous du mal. Car c'est à toi qu'appartiennent le règne, la puissance et la gloire pour les siècles des siècles. Amen.

0: Vous écoutiez la communauté de l'Emmanuel, Père, Seigneur du ciel et de la terre, et c'est le Père Michel Martin Prével, prêtre de la communauté des Béatitudes, qui faisait le commentaire de l'Évangile. Nous sommes le vendredi 12 juin, il est 7h56, vous écoutez RCF Notre-Dame, et aujourd'hui, nous fêtons les Guys, Clara.
1: Exactement, un prénom d'origine germanique qui signifie le bois. Alors, le bienheureux Guy de Cortone est un disciple de Saint François d'Assise. Dans les Fioretti de Saint François, on raconte qu'alors que le Poverello était en voyage en Espagne pour visiter le couvent de Cordoue, il fut accueilli très chaleureusement par un seigneur modeste qui lui lava les pieds, le servit à table et lui dit « Mon père, je veux désormais être à votre service. Si vous avez besoin d'une tunique, d'un manteau, de n'importe quoi, n'hésitez pas à les acheter, c'est moi qui paierai. » Alors face à cet accueil très chaleureux Seigneur Guy, François dit à ses disciples « La courtoisie est un des beaux attributs de Dieu qui fait luire son soleil et pleuvoir sur les méchants aussi bien que sur les bons. J'aimerais que le Seigneur Guy soit des nôtres, nous reviendrons chez lui. »
0: Et donc, il revient quelques jours plus tard.
1: Et oui, et le chevalier qui était à sa fenêtre voit Saint François en prière et fut subjugué. Il décide alors de le suivre. Devenu franciscain, frère Guy se retire en 1211 près d'une grotte au bord d'un ruisseau proche de Cortone, c'est en Toscane, et il prêcha pendant 30 ans aux habitants des alentours. Alors comme Saint François, le bienheureux Guy de Cortone a vécu donc dans le jeûne, la pauvreté et l'humilité.
0: Mais savez-vous, Clara, d'où vient l'expression qu'on emploie parfois, la danse de Saint-Guy, quand une personne a des mouvements involontaires?
1: Oui, je le sais, je vais vous le dire. Alors, ça ne vient pas de Guy de Cortone, mais d'un autre Guy qui est originaire, lui, de Sicile. Il a été martyr vers 303. Il, lui, est fêté le 15 juin, dans trois jours. C'est le patron épileptique, d'où l'expression la danse de Saint-Guy. Alors que ce soit le 12 ou le 15 juin, bonne fête à tous les Guys.
0: Merci beaucoup, Clara. On vous retrouve dans une minute pour les informations sur RCF Notre-Dame.
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0: Nous sommes aujourd'hui le vendredi 12 juin, bienheureux Guy, à l'honneur c'est aussi aujourd'hui la solennité du Sacré-Cœur de Jésus, très bon réveil. RCF Notre-Dame, il est précisément 8h. Et elle a eu un dernier hommage pour Liana.
1: Les obsèques de la petite fille de 11 ans se tiendront cet après-midi à Florence, dans le Gers. D'abord une cérémonie ouverte au public, puis une inhumation dans la plus stricte intimité. Le pape dans les îles Canaries a affirmé hier que l'Europe ne peut pas s'habituer à compter les morts dans la crise migratoire. Déclaration alors que le pacte sur l'immigration de l'UE entre en vigueur aujourd'hui.
0: Et on en parle dans 10 minutes avec les invités de la matinale.
1: Donald Trump assure qu'un très bon accord a été trouvé avec l'Iran, mais pour l'heure, Téhéran dit ne pas avoir pris de décision définitive. Le président américain assure que le texte pourrait être signé dès ce week-end. C'est par une victoire que le Mexique lance son mondial de football, l'un des trois pays hôtes de la Coupe du Monde qui accueillait la cérémonie d'ouverture et le tout premier match hier. Et le Mexique donc qui s'est imposé 2-0 face à l'Afrique du Sud.
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8: Bonjour à toutes et à tous, nous sommes le vendredi 12 juin et dans l'actualité aujourd'hui, il y a une importante panne d'électricité qui touche depuis mercredi soir une partie du quartier Mont-Désert à Nancy. L'actualité, c'est aussi l'accueil des urgences de l'hôpital Maillot de Val-de-Briey qui sera de nouveau suspendu pendant 24 heures. On parlera également d'une conférence sur le droit des arbres avec maître Benoît Ertenstein, c'est dimanche. Et puis la météo, de la pluie ce matin, ça s'améliore cet après-midi. On fait le point à la fin de ce journal.
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8: Une importante panne d'électricité touche donc depuis mercredi soir une partie du quartier Mont-Désert à Nancy, notamment le boulevard Jean Jaurès et les rues de la République et Frédéric Chopin. Habitants et commerçants subissent les conséquences de cette coupure prolongée avec des pertes de marchandises dans certains commerces et des feux tricolores hors service. Selon Enedis, l'incident est dû à un ancien câble souterrain ayant pris l'eau. Les équipes techniques ont localisé la panne et procéderont rapidement au remplacement du câble défectueux. Je vous le disais en titre, l'accueil des urgences de l'hôpital Maillot de Vaille-de-Briey sera de nouveau suspendu pendant 24 heures jusqu'à 9 heures demain matin en raison d'un manque de médecins. Les habitants sont donc invités à contacter en priorité leur médecin traitant, à consulter les structures de soins non programmées ou à appeler le 15 avant tout déplacement. Les autorités assurent qu'une organisation spécifique a été mise en place avec le SAMU et l'ARS Grand Est afin de garantir une prise en charge des patients. Les autres activités de l'établissement

0: notamment la maternité, reste assurée normalement. Il y a une semaine, dimanche dernier précisément, les filles du Metz Handball ont remporté la prestigieuse Ligue des Champions face aux Hongroises de Győr 31-29. Une première historique pour les Dragons qui n'étaient jamais parvenues en finale. La fête était donc belle lundi dernier pour le retour à Metz puisque les joueuses ont retrouvé des centaines de supporters à l'hôtel de ville pour savourer ensemble avant des vacances bien méritées. Et parmi les partenaires institutionnels, on retrouve aussi la ville de Metz dont le maire s'est réjoui du rayonnement des Dragons. On écoute François Gros-Didier.
1: Un immense bonheur, on pleurait de joie. C'était extraordinaire. Cinquième fois, cette fois-ci c'est la bonne. Metz Handball, c'est une longue histoire de 60 ans de reconstruction d'un club. Mais c'est surtout depuis 2019, cette quête du Graal européen qui est passée souvent par bien des déceptions. On sentait la victoire proche. Et il a fallu que l'équipe, les Dragons, les joueuses, encaissent, que le coach en tire les leçons. C'est l'histoire d'une volonté farouche, d'une détermination absolue qui a surmonté toutes les difficultés, qui est restée inébranlable et qui a fini par décrocher ce qui paraissait impossible. Avoir la une de l'équipe, c'est énorme. Surtout pour un sport féminin, c'est même rare. C'est magnifique pour Metz, pour le sport féminin. C'est vrai que ça a eu un rayonnement extraordinaire. On fait parler de Metz dans toute l'Europe grâce à Metz Handball. Pour un sport qui n'est pas si médiatisé que ça par rapport au foot, surtout quand il est féminin. Voilà, c'est aussi un succès de notoriété extraordinaire. C'est tout gagnant pour Metz, tout gagnant pour le sport féminin. C'est presque miraculeux. C'était David contre Goliath face à l'ogre de Győr. C'est une réussite extraordinaire. On a encore du mal à réaliser quand on touche les coupes. C'est vraiment elles sont dures. C'est un rêve qui se réalise.
0: Dans le reste de l'actualité, on en sait plus sur l'Open de Metz Grand Est qui remplacera le Moselle Open du 15 au 22 novembre prochain aux arènes de Metz. Organisé par la Fédération Française de Tennis et la Ligue du Grand Est, ce tournoi ATP Challenger 125 disposera d'un budget de 1,2 million d'euros et d'un prize money supérieur à 200 000 euros. Dirigé par l'ancien joueur Julien Beneteau, il se veut un événement non lucratif dont les éventuels bénéfices seront reversés aux clubs locaux. Les organisateurs espèrent attirer des joueurs classés entre la 90e et la 120e place mondiale avec une billetterie qui ouvrira le 23 juin. Et puis l'association des patoisans de Trois-Rivières-des-Vosges publie un nouvel album de Tintin traduit en patois vosgien, La Satouère de les Castafiore, adaptation des bijoux de la Castafiore. Près de 20 ans après l'Effer Tournesol, cette initiative vise à préserver et transmettre ce dialecte local de moins en moins pratiqué par les jeunes générations. L'association espère écouler 2000 exemplaires de l'album qui sera vendu au prix de 14 euros. L'association Les Amis du Temple de Longeville-lès-Metz.org donne rendez-vous au public pour une conférence ce dimanche à 16h animée par Maître Benoît Hartenstein, un notaire lorrain qui lutte pour sauver les arbres. Il est également président de l'association Le Droit de l'Arbre et il abordera l'intégration et la préservation juridique des arbres urbains et champêtres, un sujet qui lui tient à cœur et qu'il porte au-delà des conférences publiques, des propos recueillis par Loris Géco.
2: Déjà, je rappellerai ce qu'est un arbre, même si ça paraît évident. Et déjà, oui, ce sont des êtres éminemment sophistiqués autour de nous, qu'on connaît mal. Ils sont puissants mais fragiles. Voyez, souvent, portent atteinte aux arbres inconsidérément. On ne pense pas à l'impact que ça va avoir sur le temps long. Et ils ont des bienfaits d'intérêt général. Donc, ils sont vraiment d'une utilité fondamentale pour nous, les hommes. Et dans un deuxième temps, je ferai un point, mais de façon très pédagogique, sur la situation du droit actuel au regard des arbres, qui est justement un contre-pied assez impressionnant par rapport à la réalité biologique. Et ensuite, dans un troisième temps, j'exposerai ce qu'on peut faire déjà pour les préserver et les intégrer, chacun à son niveau et de façon plus générale au niveau de la loi.
3: Donc vous nous disiez, le cadre juridique actuel n'est pas adapté ou en tout cas a des limites pour ce qui est de prendre soin des arbres.
2: Oui, parce qu'en fait, le cadre actuel, il résulte du Code civil de 1804. Oui, donc contextuellement, on peut comprendre qu'en 1804, les règles ont été posées, mais dans 2026, on est au XXIe siècle, tout a changé, c'est plus le même monde, et pourtant, ces textes sont toujours appliqués, applicables, donc c'est vraiment un contre-pied assez impressionnant de la situation du droit et des arbres.
3: Sur cette conférence, est-ce que c'est accessible à tout un chacun? Qui est-ce que vous invitez à venir vous écouter, ou en tout cas à s'intéresser aux arbres et à cet enjeu juridique qui n'est pas souvent discuté en fait.
2: En fait, vous voyez, moi je suis notaire de métier depuis 30 ans et j'ai vraiment à cœur de rendre le droit accessible. Donc moi je suis assez pédagogique, je pense l'être. Il faut vraiment que tout le monde puisse comprendre, c'est l'intérêt de partager des règles de droit et chacun puisse s'en saisir. Donc ça s'adresse à tout le monde. Franchement, j'essaie de trouver les mots les plus évidents, les plus clairs. C'est pas du tout un cours de droit rébarbatif, c'est du concret, du pratico-pratique. Donc tout le monde, les associations, les collectivités, les maires aussi s'ils veulent bien sûr, les particuliers, les associations, tout le monde. Et principalement, et oui, les personnes qui ont la chance d'être propriétaires de terrains sur lesquels il y a une maison avec des arbres. C'est ces personnes-là qui peuvent agir déjà pour préserver les arbres entre leurs mains.
3: Parce que quand on est propriétaire d'un terrain avec des arbres, c'est à nous de s'en occuper et aussi d'assurer donc leur protection.
2: Oui, parce que vous voyez, là aussi, alors c'est tout d'un développement assez long. Oui, c'est la propriété au niveau des arbres qui serait reconsidérée. Est-ce qu'on est propriétaire individuellement d'un arbre sur un terrain qui a peut-être 200 ans, alors que nous, on n'atteint pas cet âge-là. Donc, on est plutôt responsable envers l'arbre, envers les voisins, envers les générations futures. Donc, c'est aussi, c'est pas philosophique, mais un petit peu quand même. Vous voyez, ça fait élargir le cadre, sachant que sur le foncier, il n'y a pas que du bâti. Vous voyez, moi, je suis notaire, donc tous les jours, quand je fais des ventes, ben, je parle des maisons, du sous-sol, du rez-de-chaussée, puis j'ouvre la discussion, savoir s'il y a des végétaux, des arbres les plus significatifs, on les mentionne puisqu'ils sont. Mais le droit a mis un voile dessus, on les a invisibilisés, donc on lève le voile. Et en plus, ça redonne confiance et ça met même en joie parce que quand on voit des déforestations, des méga-feux, on est tétanisé. Puis on peut rien faire, c'est au bout du monde, en Afrique, en Amazonie, en Asie du Sud-Est, on peut rien faire. Et donc du coup, oui, si on peut agir à son niveau sur son terrain, bah, ça met en joie et c'est par effet d'imitation ou d'exemple, d'autres agissent. Et ça, c'est du concret. Voilà, ça participe d'un mouvement de fond. Alors oui, ça fait plus de 10 ans qu'on est sur le sujet. Dans d'autres pays, ils sont bien en avance sur nous. C'est des évolutions souhaitables, même impératives. Je remercie encore beaucoup vraiment le temple de Longeville, les amis du temple, Madame Zenk et Friedrich. C'est très très important, en plus dans un lieu comme ça, un lieu dédié à la spiritualité. Ça fait du sens. Voilà, et puis il y aura une petite collation, vous voyez, après l'échange et des questions si les personnes en ont.
0: Et tout de suite, on jette un coup d'œil à la météo sur RCF en Lorraine. Et il va falloir être une dernière fois patient avant de retrouver le soleil. Ce n'est pas pour aujourd'hui, ce sera pour ce week-end. Pas pour ce matin non plus, car ce sont les nuages qui dominent sur tout le territoire lorrain, accompagnés de quelques pluies par moment. Alors c'est pas fort, mais ça reste embêtant quand même. Et puis côté thermomètre, toujours pas d'envolée. On reste dans les normales de saison avec 15-16 degrés au compteur. Et puis cet après-midi, légère amélioration. La pluie s'arrête sur une majeure partie du territoire, pour le sud et le centre de la région. À l'extrême nord, du côté de Longwy, c'est possible que les pluies continue, tout comme à l'est vers Sarrebourg et Sarreguemines. Mais pour le reste, je vous le disais, ça serait dégagé et on pourrait peut-être même voir quelques rayons de soleil, de quoi faire remonter un petit peu les températures et frôler la barre des 20 degrés sans pour autant l'atteindre. Il fera 19 à Nancy et Metz, cet après-midi 18 à Épinal et Verdun.
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5: Et avec à la une le voyage de Léon XIV qui se poursuit aux Canaries. Après Grande Canarie, le pape se rend aujourd'hui sur l'île de Tenerife, une nouvelle journée placée sous le signe des migrants.
4: Et nous allons en parler tout de suite de ce voyage du pape, alors que l'actualité se télescope avec l'entrée en vigueur du pacte européen sur la migration et l'asile ce vendredi. On va en parler avec mes deux invités ce matin. Bonjour Lou Bémont-Senneville.
6: Bonjour Pierre-Luc, bonjour à tous.
4: Vous êtes rédacteur en chef adjoint du quotidien La Croix. Bonjour Philippe Orliange.
7: Bonjour.
4: Vous êtes délégué national à la catholicité de l'Église et vous avez notamment en charge la pastorale des migrants auprès de la Conférence des évêques de France. Alors, aux Canaries, le pape Léon XIV a dénoncé l'indifférence envers les migrants. Nous ne pouvons pas nous accoutumer à compter les morts. Lou Bémont-Senneville, le pape Léon XIV est devenu très politique.
6: C'est un pape très politique, c'est-à-dire que c'est un pape qui évolue dans un contexte très politique, à une époque du retour des empires, et donc c'est un pape qui dit tranquillement ce qu'il a à dire, et parfois il n'hésite pas à dire les choses à temps et à contre-temps. En l'occurrence, c'était vrai sur l'intelligence artificielle il y a quelques semaines, et puis il le dit très fortement et plus fortement encore sur les migrants, avec cette visite qui était prévue depuis quelques mois déjà.
4: Depuis longtemps, aux Canaries. Philippe Orliange, qu'est-ce qui vous a marqué dans les discours ou dans les gestes que l'on a pu voir hier?
7: D'abord, le choix du lieu, puisque quand on est dans l'île la plus orientale des Canaries, on est à 97 km de la côte africaine. Ensuite, le fait que les gestes du pape illustrent ce qu'il dit sur la dignité, le sujet des migrations, c'est pas d'abord des statistiques, c'est d'abord des hommes et des femmes.
4: C'était un peu la thèse principale de son discours hier.
7: C'est la thèse principale de son discours parce que c'est la thèse principale de la doctrine sociale de l'Église. Et que ce que le pape a dit s'inscrit dans une certaine forme de continuité. Auquel il apporte sa touche personnelle. Mais il se réfère, y compris dans ce qu'il a dit hier, à des choses qu'ont dites ses prédécesseurs et pas seulement François.
4: C'est vrai qu'on a beaucoup fait le parallèle avec François. Lou Bémont-Senneville, d'ailleurs, il s'inscrit dans ce qu'on a vu hier principalement dans les pas de François, mais pas que.
6: Oui, bah, il s'inscrit effectivement dans la doctrine sociale, c'est-à-dire la manière dont l'Église catholique... votre autre invité en parlera mieux que moi, mais la manière dont l'Église catholique conçoit la doctrine sociale et les plus pauvres, les migrants, mais au centre quand même de son réacteur, si je puis dire, les plus fragiles, voilà, les 11 s'inscrit clairement dans la continuité. Oui, il change de logique, je ne sais pas. En tout cas, il adapte son discours à l'époque, c'est-à-dire qu'on vit dans une époque et il était dans un lieu où des milliers de migrants arrivent et des milliers de après avoir risqué leur vie. On a oublié en Occident, nous, ce que ça veut dire risquer sa vie. Nous, Européens, on ne sait plus ce que ça veut dire risquer sa vie. Qu'est-ce que ça veut dire quand un homme, quand une femme, quand un enfant, quand des femmes qui sont parfois enceintes, prennent des barcasses et se lancent sur l'Atlantique pour essayer d'aller trouver un monde meilleur tout en sachant qu'ils peuvent mourir. Voilà, nous, on ne sait plus ce que ça veut dire. Et il a ça en tête, Léon, lorsqu'il parle.
4: Chaque bateau qui arrive ne transporte pas seulement des migrants. Il apporte avec lui une question. Quel monde avons-nous construit si tant de frères doivent risquer la mort pour trouver la vie? Philippe Orliange, c'est quand même des mots qui sont très forts. On se rappelle des mots très forts sur les migrants portés par François. Vous disiez que ça s'inscrit dans la tradition de la doctrine sociale. Le fait d'employer des mots si forts, est-ce cependant nouveau?
7: Je pense que ce qui est nouveau, c'est que les auditeurs ont oublié ce qui avait été dit avant. Mais la phrase qu'on cite beaucoup, qui est le droit de rester sur sa propre terre,
4: qu'il a évoqué hier,
7: associée au droit à l'espoir de ceux qui sont contraints. Là, je cite ce qui est écrit dans Magnifica Humanitas. Donc, c'est déjà dans l'encyclique que le pape produit. Et le pape rappelle que celui qui avait dit ça avant lui, c'était le pape François. Lequel pape François?
4: Ça, on s'en rappelle bien.
7: Mais le pape François citait ce qu'avait dit Benoît XVI à l'occasion de la Journée mondiale du migrant en 2012. Donc, sur ce sujet, il y a une continuité doctrinale. Alors que vous évoquiez tout à l'heure l'entrée en vigueur du pacte migration-asile. La politique européenne, elle a changé. Quand le pape François dit ce qu'il dit à la suite de Benoît XVI, l'Europe a adopté le plan d'action de La Valette, qui est un document où on retrouve d'ailleurs un certain nombre de choses que dit le pape Léon. Protection des migrants, traiter les causes profondes de la migration, promotion de la migration légale, et on est passé à un document qui est essentiellement sécuritaire. Ça ne veut pas dire que...
4: Celui qui entre en vigueur aujourd'hui.
7: Celui qui entre en vigueur, filtrage aux frontières, procédure d'asile, réforme du système de Dublin, renforcement des retours. Donc c'est ça qui a changé.
4: Et on a vu d'ailleurs les évêques européens se mobiliser, ils ont eu une prise de parole assez forte sur ce pacte migration et asile. On avait sur cette antenne cette semaine Mgr Antoine Hérouard, qui disait combien il considérait que la mesure qui visait notamment à renvoyer dans des pays tiers un certain nombre de réfugiés, que ce soit en Ouzbékistan, au Rwanda, n'était pas conforme au principe de la dignité humaine de l'Église. Ça peut paraître étonnant, Philippe Orliange, que l'Église se prononce sur des sujets aussi temporels.
7: Non, c'est pas surprenant depuis Léon XIII. Donc ça date pas.
4: Ça date pas d'hier.
7: Ça date pas d'hier. C'est précisément, c'est ce que vous avez dit, ce que disait Lou à l'instant, parce que la dignité humaine est centrale, parce que cette dignité humaine ne se révoque pas, elle n'est pas nuancée, modulée, selon qu'on est migrant, sans papier ou citoyen de plein exercice. Normal, l'homme est à l'image de Dieu.
4: Il y a un geste qui a été très marquant hier, c'est en une d'ailleurs de La Croix aujourd'hui, Lou Bémont-Senneville. C'est ce geste de Léon XIV qui a lancé une couronne de fleurs dans la mer. Comment l'interprétez-vous?
6: Oui, il a eu cette phrase, cher migrant, avant de parler, je m'incline devant votre dignité. Et effectivement, après ce discours, il a lancé une couronne de fleurs dans la mer, cette mer où meurt, où sont morts et où continueront à mourir des migrants. Moi, ça m'a fait évidemment immédiatement penser au geste de François. Vous vous souvenez que quelques semaines après son élection, il avait été à Lampedusa, il avait jeté cette couronne depuis un bateau. Et ça avait été un geste extrêmement fort. C'est évidemment une référence explicite à son prédécesseur, mais c'est aussi un hommage et un geste très fort, parce que François, c'est un pape américain qui connaît bien l'importance des symboles et des photographies. comme tout pape, parce que le boulot d'un pape, c'est de dire des choses et de faire et de poser des actes. Ouais. Voilà, c'était un acte symbolique et les symboles comptent autant que les mots hier.
4: Et d'ailleurs, c'est un pape américain, mais le 4 juillet, il a choisi de ne pas accepter l'invitation de Donald Trump, mais plutôt d'aller à Lampedusa.
6: Oui, il était invité effectivement par Donald Trump.

0: essentiel aux chrétiens.
1: C'est tout à fait essentiel. Et là, il le fait de manière très structurée. Il appelle à ce qu'on fasse un examen de conscience. Il distingue quatre catégories de pays. Les pays d'origine, qui doivent créer les conditions de paix, de justice, de développement, pour que les gens ne partent pas de chez eux. Les pays de transit, appelés à protéger et pas à laisser les faibles aux mains des réseaux criminels. L'Europe, et là, ce que dit le pape, il faut l'avoir présent à l'esprit, qui ne peut proclamer la dignité humaine et s'habituer à ce que la Méditerranée et l'Atlantique soient des cimetières sans pierre tombale, et à la communauté internationale. Donc c'est pas juste une parole principielle, c'est une parole qui dit vous avez des responsabilités là où vous êtes, les uns et les autres, dirigeants des pays,
2: ouais.
1: Et voilà ce qui vous incombe de faire.
2: Le pape François, parmi un certain nombre de catholiques, a souvent été considéré comme naïf dans son rapport à l'immigration. Est-ce qu'on risque de faire le même reproche à Léon XIV?
1: C'est quoi exactement être naïf, parce que cette accusation de naïveté, souvent, elle précède ou elle dissimule la négation qu'il puisse y avoir de l'éthique dans les relations internationales. Quand on est chrétien, on pense qu'il y a quand même de la place pour de l'éthique dans les relations internationales.
2: C'est aussi une forme d'aveuglement, sans doute, par rapport aux conséquences potentielles d'une certaine migration.
1: Je pense que c'est d'abord une myopie, c'est de ne traiter ces sujets que sous l'angle sécuritaire, alors même que les Européens, il y a 10 ans, quand ils adoptent avec les Africains le pacte de la Valette, ils mettent comme l'un des 5 piliers du pacte le traitement des causes profondes des migrations. Ce que le pape rappelle aujourd'hui quand il dit créer des conditions de paix, de justice et de développement. Depuis, les Européens ont adopté le pacte migration-asile qui évacue à peu près complètement cette dimension-là, réduit significativement leur budget d'aide au développement. C'est ça qui a changé.
2: Lou Bémont-Senneville, comment vous interprétez ces critiques larges qu'ont pu être faites au pape François et le risque qu'elles puissent être à nouveau faites au pape Léon XIV?
3: Il y aura sans doute des critiques sur le thème « le pape, il est dans son rôle
2: ».
3: Ce qu'on retrouve d'ailleurs dans d'autres champs, lorsqu'il élève la voix contre l'euthanasie, « le pape, il est dans son rôle, qu'est-ce que vous voulez qu'il dise d'autre ?» Bon, dire ça, c'est réduire le pape à une sorte de super sage, un peu naïf, qui ignorerait totalement le lien entre la politique et la morale et entre
2: c'est
3: la
2: pas
3: manière...
2: vrai pour vous.
3: C'est pas vrai. Et c'est intéressant de voir qu'on est dans un moment en France, mais aussi plus largement en Occident, de décrédibilisation très forte du politique. Et on est sans doute aussi à un moment où la politique et la morale, la politique et l'éthique sont aussi très décorrélées. Donc c'est intéressant de voir ce personnage qui arrive et qui dit « Ah, attention, responsable politique !» Il y a des choses auxquelles il faut que vous fassiez attention. Les personnes, c'est des personnes, c'est pas des statistiques. Le bien et le mal, ça existe. L'important, c'est de voir les gens qu'il y a en face de vous, et pas uniquement des flux, et des chiffres, et des flèches sur les infographies.
2: Il rehausse très nettement le niveau du discours. Je vous propose d'écouter justement un des discours prononcés cette semaine par le pape Léon XIV.
4: Nous ne pouvons pas croire en Jésus et promouvoir la guerre. Nous ne pouvons pas croire en Jésus et abandonner celui qui souffre. Ce soir, rappelons-nous donc que la croix du Christ qui couronne cette basilique est la croix des pécheurs qui deviennent saints.
2: Et justement, donc, c'est le pape Léon XIV qui appelait à la paix. Lou Bémont-Senneville, dans ses appels à la paix du pape Léon XIV, il y a une forme d'urgence, c'est pas la paix Miss France.
3: Oui, il y a une forme d'urgence parce qu'il est conscient de la situation internationale pour le coup. C'est-à-dire que c'est effectivement un dirigeant international et aussi avec un dirigeant spirituel, un leader spirituel qui a une vision internationale et qui considère tous les acteurs de la même façon. C'est-à-dire que il a une vision qui est un peu décentrée, qui est pas occidentale et qui permet d'avoir conscience de cette urgence. Mais en même temps, je pense qu'on a tous conscience de cette urgence de la paix.
2: Et à ce titre, il s'est donc exprimé sur la paix dans un contexte même où on a toujours l'attente d'un accord de paix entre l'Iran et les États-Unis. Et il s'est exprimé aussi devant les députés et sénateurs espagnols. C'était en début de semaine. Lou Bémont-Senneville, discours extrêmement marquant, extrêmement puissant. Là aussi, le pape Léon XIV s'affirme de façon très très forte.
3: Oui, discours très fort sur le rapport du politique au bien commun.

0: Donc on est là, c'est intéressant, hein. Il y a des fils dans des voyages papaux. Moi, j'ai suivi une quinzaine de voyages papaux. Il y a des fils rouges comme ça qu'on peut retrouver. Et là, c'en est un, c'est-à-dire que le rapport des dirigeants au bien des personnes, au bien commun, au bien des communautés, au bien de la société, qui est aussi un fil qu'on a perçu en Afrique. Hein, je repense au discours qu'il avait fait au Cameroun, en Algérie notamment. Effectivement, c'est un discours qui est très fort, c'est un discours qui est très politique. Qu'on peut lire si nos auditeurs ne l'ont pas lu. C'est vraiment un discours qui vaut le coup d'être lu et qui pose là les fondements d'une pensée, les fondements d'un pontificat. Et c'est sans doute des choses qu'on va entendre et entendre encore tout au long de ce pontificat.
1: Philippe Orliange, vous vous occupez notamment des sujets liés à la doctrine sociale de l'Église et vous êtes délégué national à la catholicité auprès de la Conférence des évêques de France. Comment vous recevez un tel discours? Comme un encouragement, comme un besoin aussi de rappeler peut-être aux catholiques de France ce message de l'Église.
2: Comme un encouragement aux catholiques de France, sans aucun doute. Et la séquence, d'une certaine manière, que constitue la parution de l'encyclique Magnifica Humanitas, qui traite déjà un peu aussi du sujet des migrations. Et ce que le pape vient de dire à Madrid, okay, ouais. En Espagne, en face des côtes d'Afrique. Cette séquence-là, elle est très très forte. Lou vient de le dire. Je pense que ce qu'il dit sur la paix, qui n'est pas simplement l'absence de guerre, est quand même une riposte. Vous évoquez les logiques impériales, qui aujourd'hui portent avec autant de force ce message sur la paix, la justice et le développement, puisque tout ça va ensemble. Mais au-delà des catholiques, ce que dit le pape, c'est qu'il s'adresse à tous les hommes de bonne volonté. Et dans le monde aujourd'hui, peu de voix comme celle-là sont audibles.
1: Et on l'a vu d'ailleurs dans Magnifica Humanitas à quel point l'encyclique avait aussi eu un écho bien au-delà des chrétiens dans le monde entier, en particulier dans le monde de la tech. Philippe Orliange, le pape Léon XIV arrivera en France fin septembre. Qu'est-ce que vous attendez de ces prises de parole ?
2: Que ce soit au moins aussi beau que le voyage en Espagne, et la barre est haute. Une partie des sujets sont, enfin la totalité d'ailleurs en réalité des sujets qu'il a abordés sont importants pour la France. Je pense qu'il y a aussi la dimension européenne. Il ira
1: à Metz.
2: Devrait aller à Metz, donc c'est l'occasion aussi de rappeler, comme il l'a fait dans le discours des Canaries, que quand on évoque les racines chrétiennes de l'Europe, bah, il y a aussi ça dans les racines chrétiennes de l'Europe.
1: On commence à mieux comprendre effectivement le caractère de Léon XIV, Loubet-Mont de Senneville, dans ce voyage en France, dans la structure qui va être la sienne. On commence à voir les structures des déplacements telles que Léon XIV les voit, donc assez institutionnelles, où il présente de façon très carrée le message qu'il veut délivrer petit à petit. Est-ce qu'on comprend un peu mieux ce qu'il va dire aux Français en septembre prochain ?
0: Bon, c'est sans doute un peu tôt encore pour essayer de prévoir, puis alors prévoir ce que va dire un pape, c'est toujours difficile,
1: vous étiez Vatican-est sous François, donc ça c'était un autre problème.
0: Voilà, même si comme correspondant à Rome, mon travail c'était aussi d'essayer de rentrer dans la tête du pape pour essayer de savoir ce qu'il allait dire. Donc oui, il y a toujours des logiques dans la pensée d'un pape, et donc on voit bien que c'est sa logique, notamment lorsqu'il visite un pays européen, manifestement, c'est une capitale avec un message très politique, un sanctuaire. Donc là, ce sera Lourdes avec une grande figure spirituelle, un aspect spirituel et un thème personnel. Et donc là, en France, ça va être ça. Une capitale, Paris, un grand sanctuaire, Lourdes et un thème personnel, l'Europe.
1: Et on aura l'occasion d'en parler largement sur cette antenne. Merci beaucoup à tous les deux d'être venus sur cette antenne pour nous décrypter ce voyage du pape Léon XIV cette semaine en Espagne. Philippe Orliange, délégué national à la catholicité, à la Conférence des évêques de France. Loubet-Mont de Senneville, rédacteur en chef adjoint du quotidien La Croix. Merci à tous les deux.
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0: de l'île canarienne. Mais la charité ne doit pas se limiter à une simple assistance matérielle, a mis en garde le Saint-Père.
1: Nuestra caridad no debe ser mero asistencialismo.
0: Mais intégrer les personnes pour leur pleine réalisation spirituelle, intellectuelle et physique et leur insertion digne et constructive dans la communauté. Le souverain pontife s'est arrêté sur une autre qualité centrale du Christ, l'humilité. Ceux qui prétendent tout savoir et ne pas avoir besoin ni de Dieu ni des autres manquent le silence nécessaire pour écouter en eux-mêmes et chez leurs frères et sœurs le battement caché de l'amour.
2: Alexandra Sirgan, notre envoyé spécial à Las Palmas. À l'issue de cette journée, quels enseignements ont retenu les fidèles des paroles du pape, que ce soit le matin sur le quai de la Honte, dans le port de Las Palmas, avec le clergé plus tard, ainsi qu'avec les opérateurs pastoraux, ou lors de cette messe? Alexandra Sirgan a posé la question.
3: Pour moi, c'est le thème de la famille, c'est la réalité que nous vivons et on dirait que c'est en décadence maintenant, que c'est un thème du passé, que ça ne vaut plus la peine, que c'est un modèle qui n'est plus d'actualité. Et le pape est venu nous dire que nous ne devons pas avoir peur de fonder une famille et de se marier.
4: Je m'appelle Saïr et j'ai 21 ans. Moi, c'est la devise « Lever le regard » qui est la phrase la plus populaire que je retiens de cet événement. Aujourd'hui, les jeunes ont leur regard fixé sur le téléphone portable, sur le sol, chacun pour soi. Là, on nous appelle à regarder les autres pour avancer.
5: À tous, le pape nous ouvre grand le cœur, mais surtout aux institutions, car les migrants, c'est un problème qui nous concerne tous. Pas seulement ici, mais partout en Europe. Partout dans le monde, il faut en finir avec ces différences sociales aussi importantes. Qui te dit que demain, ça ne sera pas toi qui traversera une situation difficile, où tu dépendras de la charité? Et surtout, s'unir, c'est ce qu'il nous faut.
6: Je suis content parce que je vois beaucoup de personnes et je n'aspectais pas de tantes. Alors, je crois que nous, les chrétiens, ne sommes pas une minorité. Il y a beaucoup de gens qui aujourd'hui ne baptisent pas les enfants et ne se marient pas à l'église. Et je crois que cette visite changera la perspective.
2: Des témoignages recueillis donc par notre envoyé spécial à Las Palmas, Alexandra Sirgan. Direction maintenant l'autre grande île de l'archipel des Canaries, Tenerife, et la deuxième ville de la communauté régionale Santa Cruz de Tenerife. Le pape doit y atterrir en tout début de matinée aux alentours de 9h heure locale, soit 10h heure de Rome. Aujourd'hui encore, la journée sera placée sous le signe de la migration, avec comme première visite celle du centre Las Raíces, les racines en français. Il devrait s'adresser en français à près de 600 migrants issus pour la plupart d'Afrique francophone, parmi eux Haruna Koulibaly. Il a bravé il y a seulement un mois les vagues tumultueuses de l'océan Atlantique à bord d'un bateau de fortune. Le jeune Malien formule beaucoup d'attentes quant à la visite du pape dans ce centre d'accueil. Notre envoyé spécial à Tenerife, Augustine Asta, l'a rencontré.
7: C'est l'histoire de Haruna Koulibaly, migrant malien arrivé aux îles Canaries il y a exactement un mois. Le jeune homme a été contraint de quitter son pays natal en raison de la situation sécuritaire marquée par les exactions du JNIM, groupe djihadiste affilié à Al-Qaïda.
8: Donc JNIM est arrivé, on a massacré, donc on est peur. On est jusqu'à Sénégal, donc on est débrouillé Sénégal jusqu'à Banjul. Voilà, on quittait Banjul avec ici.
7: Avec ses compagnons d'infortune, Haruna a donc décidé de traverser l'Atlantique. Mais là encore, problème.
8: 10 jours avec de la mer, entre Banjul, avec Grand Canaria ici, et précisément, il s'appelle El Hierro. Il a fini d'essence, manger, l'eau, tout est fini.
7: L'embarcation précaire du jeune migrant malien a été heureusement repérée, interceptée en mer et Haruna a été sauvé et conduit au centre Las Raíces situé sur l'île de Santa Cruz de Tenerife.
8: Quand on est venu ici, on est en tranquille, quand même tout est bien. On est donné des habits, lavé comme tu veux, on mange comme tu veux, on dort.
7: Haruna espère que la venue du pape Léon XIV dans ce centre pour migrants soit aussi un temps de prière pour la paix en Afrique.
8: Bon, on rêve pour que le grand pape, il veut te aider de prier pour que cesser les faits à Mali, qui donnait des paix en Afrique.
7: Fidèle musulman pratiquant, le jeune Malien a d'ailleurs accueilli avec beaucoup de joie et d'émotion l'annonce de l'arrivée du pape Léon XIV ce vendredi.
8: Très content.

0: aussi parce que les papes là, ils sont bon cœur et puis le correct. Il est aidé tous les membres, surtout les immigrants africains.
1: Tenerife, Augustine Asta, Radio Vatican.
2: Le pape s'exprimera donc au sein du centre Las Raíces, qui accueille principalement des Sénégalais, des Maliens, donc comme on vient de l'entendre, des Gambiens ou des Guinéens. Ils sont pris en charge par cette structure gérée par le gouvernement espagnol et des ONG. Il a été créé en 2021. Lors de la rencontre, parmi les personnes qui prendront la parole d'ici quelques heures, figure le directeur du centre, Ernesto Mayoral, pour qui la venue de Léon XIV est un message d'espoir.
3: Un soutien exceptionnel, inattendu, bien sûr, parce que nous travaillons ici depuis 2021. Au moment que Léon XIV il nous a dit qu'il va nous visiter, donc nos cœurs ont explosé. Et nous attendons de lui ça exactement, un message d'espoir, un message que l'avenir est pour tout. Il ne faut pas empêcher les personnes d'avoir un avenir. C'est la chose la plus juste du monde. Et nos cœurs sont ouverts pour lui. Normalement, nous travaillons avec les 100% de professionnalité, mais avec le soutien, l'appui de Léon XIV, nous avons toujours les messages avec nous. Nous avons capté, et j'espère que la société en général soit capable de capter les messages d'espoir, de solidarité, d'appui pour toutes les personnes.
2: Ernesto Mayoral, le directeur du centre Las Raíces, interrogé par Augustine Asta. Après cette visite, le pape ira place de Cristo, place du Christ, pour une autre rencontre avec les acteurs de l'intégration des migrants. Il entendra d'autres témoignages de migrants avant de prendre lui-même la parole. Et puis, à midi heure locale, le pape célébrera la dernière messe de son voyage sur le port de Santa Cruz de Tenerife. Autant d'événements que vous pourrez suivre, bien sûr, en direct commenté en français sur notre site internet ou notre page Facebook. Dans l'actualité internationale, des frappes sur l'Iran annulées hier et un accord sur le point d'être signé. Les déclarations de Donald Trump sur la guerre entre les États-Unis et l'Iran se suivent, se ressemblent parfois et souvent se contredisent. Le président américain, très véhément au début de semaine, s'est à nouveau montré confiant dans une issue diplomatique. À New York, Gwendal Lavina.
4: Les États-Unis n'ont donc finalement pas frappé l'Iran pour la troisième nuit consécutive. Depuis le bureau ovale, Donald Trump a aussi affirmé hier qu'un très bon accord a été trouvé pour mettre fin à la guerre et que sa signature pourrait intervenir dès ce week-end en Europe. Ce n'est que la 39e fois depuis le début du conflit fin février que le président fait ce type d'annonce. La prudence est donc de mise, d'autant que Téhéran assure de son côté ne pas avoir encore décidé s'il est prêt à signer cette version du texte. Au-delà des annonces, ce sont les volte-face de Donald Trump ces quatre derniers jours qui sont particulièrement intéressantes. Hier matin encore, le président promettait de poursuivre les frappes très fortes contre l'Iran et même de s'emparer de l'île de Karg qui abrite ses principales installations pétrolières, avant donc de se contredire quelques heures plus tard. Ce que ne manquent pas de souligner les Iraniens. Mohammad Bagher Ghalibaf, leur principal négociateur, a ainsi critiqué des stratégies inadaptées et des décisions impulsives de la part de Washington qui les conduisent vers un bourbier sans fin. Gwendal Lavina, New York, Radio Vatican.
2: Et l'Égypte a appelé ce matin Washington et Téhéran à saisir l'opportunité d'un accord pour mettre fin à cette guerre. Au Liban, le nonce apostolique a organisé un nouveau convoi humanitaire avec Caritas et l'œuvre d'Orient. 25 camions transportant du diesel, des vivres, de l'eau et des matelas ont pu accéder hier à Mahmesh, En Ebel et Debel, trois villages chrétiens situés dans le Casa de Binchbeil, sous la ligne jaune définie par Israël. Cela ne s'est pas fait sans mal puisque la colonne de véhicules a été bloquée par des chars israéliens avant de finir par atteindre son objectif. Des tirs de mitrailleuses ont été entendus non loin du nonce. Les Européens tentent leur chance. Les ambassadeurs de France, d'Allemagne et de Grande-Bretagne ont plaidé hier à Moscou pour une reprise du dialogue entre la Russie et l'Ukraine. Reçus par le vice-ministre des Affaires étrangères, ils ont plaidé en faveur des négociations directes prônées par Volodymyr Zelensky dans sa lettre adressée récemment à Vladimir Poutine. À Moscou, Jean-Didier Revoin.
5: Par le biais de Paris, de Berlin et de Londres, l'Union européenne tente de renouer le contact avec Moscou. C'était l'objectif, hier, de la réception des trois ambassadeurs par le vice-ministre russe des Affaires étrangères, Mikhaïl Galouzin. L'occasion pour eux d'exprimer leur soutien à la proposition de Volodymyr Zelensky en faveur d'un dialogue direct entre l'Ukraine et la Russie pour mettre fin au conflit entamé il y a plus de 4 ans. Mais au vu de la réaction russe, il reste du chemin à parcourir. Dans un communiqué, les Affaires étrangères ont accusé les Européens de vouloir poursuivre la guerre contre la Russie pour le compte et aux frais des pays européens, qualifiant cette politique de destructrice. Une déclinaison des propos tenus la veille par le chef de la diplomatie russe. Sergueï Lavrov avait en effet déclaré que

0: La Russie était prête à écouter ses ambassadeurs en dépit des propos acerbes tenus à l'égard de la Russie par leurs dirigeants. Pour le ministre, tant que la Russie ne verra pas la volonté d'un dialogue sérieux et non des tentatives pour soutenir les autorités de Kiev, de telles initiatives n'auront pas d'importance pratique. En revanche, Moscou reste ouvert à des contacts s'il vise à trouver un moyen de règlement du conflit. Or, pour le moment, la Russie estime qu'il n'y a rien à négocier, comme l'a souligné Vladimir Poutine la semaine dernière. Jean-Didier Revoin, Moscou, pour Radio Vatican.
1: Le Premier ministre britannique n'en finit pas de voir ses soutiens s'amenuire. Hier, c'est son ministre de la Défense qui a jeté l'éponge. Il critique le manque de moyens alloués aux armées alors que les menaces sur la sécurité nationale augmentent. Le plan d'investissement dans la défense britannique, prévu initialement fin 2025, n'en finit pas d'être reporté. Le ministre démissionnaire a critiqué également son collègue du Trésor qui ne veut pas mobiliser les ressources nécessaires selon lui. Une police par État pour endiguer la violence. Au Nigeria, le Parlement fédéral a approuvé très largement un projet de loi autorisant les États fédérés à créer leurs propres forces de police. Les détails à Abuja, à Dishaka, à Degboye.
2: La création d'une police d'État est la bienvenue selon le président nigérian Bola Ahmed Tinubu, qui soutient activement cette initiative qu'il considère comme une mesure essentielle pour lutter contre les menaces sécuritaires locales telles que le banditisme, les enlèvements et l'insurrection. Cependant, certains experts avertissent toutefois que confier aux 36 États du pays le contrôle de leurs propres forces de police pourrait renforcer le pouvoir des gouverneurs dans un contexte politique déjà souvent marqué par la violence. Depuis des années, les États fédérés du Nigeria s'appuient sur des groupes d'autodéfense anti-djihadistes locaux recrutés pour pallier les faiblesses de l'armée et de la police nationale. Pour entrer en vigueur, le test devra également être approuvé par le Sénat ainsi que par les deux tiers des assemblées des États fédérés nigériens. Il modifiera ainsi la constitution. 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
3: h44 sur RCF Notre-Dame. Soyez les bienvenus si vous nous rejoignez après le journal de Radio Vatican. Nous sommes avec Gilles Brochard avant la prière du matin. Bonjour cher Gilles.
4: Bonjour Pierre Hugues et bonjour chers auditeurs.
3: Alors c'est ce week-end le Paris Tea Festival.
4: Ah oui, alors c'est le Paris du thé si j'ose dire. C'est un festival qui va avoir lieu pendant deux jours entiers. Et ça c'est intéressant parce que pour les amateurs de thé, c'est pas simplement réservé évidemment aux professionnels, vous allez pouvoir explorer, déguster, voyager, comprendre.
3: J'ai hâte parce que vous avez apporté d'ailleurs des échantillons
4: d'été. J'ai apporté parce que j'ai reçu les premières récoltes de Darjeeling qui viennent d'Inde. Et là, je vous ai préparé un first flush donc Darjeeling, cette belle couleur ambrée. Ça vient de la maison TWGT. Vous pouvez sentir et boire. Et alors moi, j'ai demandé à l'organisatrice, qui est sommelière de thé, Maria Kochmann, d'être avec nous. On l'a au téléphone tout de suite. Bonjour Maria.
5: Bonjour Gilles.
4: Alors Maria, c'est une très belle initiative, je crois que c'est la deuxième que vous organisez à Paris. On va peut-être parler de demain, le 13 juin, c'est ouvert au public, c'est sur le parvis d'une mairie importante, hein, c'est le 15e arrondissement, et vous avez appelé ça le Grand Jardin du Thé.
5: Oui absolument, le Grand Jardin du Thé, demain, sur le parvis de la mairie du 15e arrondissement. C'est le thé qui vient à la rencontre du public. Donc, c'était l'initiative, c'est de sortir le thé des maisons de thé uniquement, qu'il ne reste pas enfermé, et ouais. Qu'il aille à la rencontre du public. Donc, il y aura des producteurs de thé venus de différents pays, mais surtout des producteurs de thé français qui vont venir avec des feuilles fraîches. Donc, le public pourra voir ce qu'est une feuille de thé, voir la transformation et déambuler toute la journée gratuitement.
4: Ça, c'est formidable. Il y a 6 pavillons autour de l'eau, des sens, du commerce équitable, des arts vivants, de la gastronomie, des jardins du monde. On va rappeler qu'il y a 12 producteurs de thé en France. Et je pense que c'est intéressant pour le public de comprendre ce qu'est une feuille de thé. Est-ce que les gens comprennent vraiment ce qu'est une feuille de thé? Qu'est-ce qu'il y a derrière une feuille de thé?
5: Maria. Alors non, justement, c'est pour ça que ce festival existe et d'où aussi cette première journée pour rendre le thé de qualité visible.
4: Ouais.
5: On pense que c'est uniquement un petit sachet, mais non, derrière il y a de vrais savoir-faire, il y a un vrai souci aussi de transmission et bien sûr le travail de la terre.
4: Des planteurs, de ceux qui fabriquent, qui produisent le thé. Hein, c'est des populations extraordinairement émouvantes, touchantes, qui se donnent corps et âme pour ce produit que nous exploitons, si j'ose dire, en Europe. Alors, dimanche 14, ça sera la cité universitaire. Là, c'est vraiment... Alors là, il y a une billetterie. On peut aller sur le site de Paris Tea Festival. Et là, on va justement goûter, entendre des conférences de différentes personnalités du monde du thé, française ou étrangère.
5: Oui, le dimanche 14 juin, c'est vraiment la grande rencontre. Donc, il y a plus de 65 exposants, une vingtaine de conférences, si ce n'est plus maintenant, des projections, des documentaires. Il y a toutes les personnalités du monde du thé qui seront présentes. Et vous pourrez aussi déambuler. On va vous offrir une petite tasse en porcelaine à l'entrée aussi par souci écologique.
4: Oui.
5: Et vous pourrez déambuler et goûter partout tout au long de la journée.
4: Il y a notamment une conférence, je crois, qui s'appelle « Le futur du thé chinois entre luxe, industrialisation et écologie » par Jasmine Desharnais de Camellia Sinensis Canada. Ou alors, on a aussi la présentation de tout ce qui se fait en Géorgie par le Palais d'été, le thé du Laos aussi. Donc, tout le programme est sur votre site internet. Hein. Merci voilà. Maria Kochmann. Paris Tea Festival, samedi et dimanche à Paris.
3: Merci beaucoup Gilles Brochard. Il était très bon ce thé que vous nous avez apporté ce matin.
4: Infusé 5 minutes.
3: À suivre la prière du matin.
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11: L'Évangile selon saint Matthieu, chapitre 11, versets 25 à 30.
12: En ce temps-là, Jésus prit la parole et dit « Père, Seigneur du ciel et de la terre, je proclame ta louange. Ce que tu as caché aux sages et aux savants, tu l'as révélé aux tout-petits. Oui, Père, tu l'as voulu ainsi dans ta bienveillance. Tout m'a été remis par mon Père. Personne ne connaît le Fils sinon le Père, et personne ne connaît le Père sinon le Fils, et celui à qui le Fils veut le révéler. Venez à moi, vous tous qui peinez sous le poids du fardeau, et moi, je vous procurerai le repos. Prenez sur vous mon joug, devenez mes disciples, car je suis doux et humble de cœur, et vous trouverez le repos pour votre âme. Oui, mon joug est facile à porter, et mon fardeau léger. »
13: Cette semaine, les évangiles sont commentés par l'abbé Fabrice Langenfeld, curé de la communauté de paroisse Source Saint-Éloi à Amnéville-les-Thermes. Dans cet évangile, le Seigneur veut nous aider à découvrir la joie de vivre dans l'humilité. Il nous dit que souvent son message reste caché aux sages et aux savants, mais qu'il est révélé aux tout-petits. Pourquoi son message reste-t-il caché aux sages et aux savants? Tout simplement parce que ceux qui sont grands dans ce monde ne pensent plus avoir besoin de ce message. Ils peuvent en venir à croire que leur propre sagesse humaine est suffisante pour leur procurer le bonheur. Ils restent facilement attachés à leurs opinions, à leur façon de réaliser les choses, et peuvent avoir une attitude rigide et méprisante envers ceux qui ne pensent pas comme eux. C'est le danger de l'orgueil qui les rend imperméables à la parole de Dieu et à sa volonté. Alors soyons vigilants lorsque nous parlons des grands de ce monde, des sages et des savants. Ils ne sont pas synonymes nécessairement de riches ou de personnes qui occupent des postes à responsabilité dans le monde. L'orgueil peut aussi facilement se trouver dans le cœur de quelqu'un qui ne possède que peu de moyens. Nous pouvons tous devenir des grands. Pourquoi les petits reçoivent-ils plus facilement le message du Seigneur? Parce que l'humilité rend le cœur disponible à la parole de Dieu. Une personne humble reconnaît que sans Dieu et sans l'aide de son prochain, elle ne peut pas aller loin dans la vie. Jésus nous le rappelle quand il dit à ses apôtres « Moi je suis la vigne et vous les sarments ». Celui qui demeure en moi et en qui je demeure, celui-là porte beaucoup de fruits, car en dehors de moi, vous ne pouvez rien faire. Dans la logique de l'amour, la dépendance n'est pas du tout négative, même si elle peut sembler l'être aux yeux de notre société. Plus je reconnais mon besoin de l'autre pour être heureux, plus mon cœur grandit dans l'amour et l'appréciation de l'autre. Ce besoin que j'ai d'avoir Jésus dans ma vie me permet de vivre un amour fort et vital avec lui. Notre raison d'être en tant qu'homme, ce qui nous rend profondément heureux, n'est-ce pas d'aimer et d'être aimé? Alors vivons dans l'humilité. Reconnaissons aujourd'hui notre besoin profond de l'amour du Christ et de son salut.

Notre Père qui es aux cieux, que ton nom soit sanctifié, que ton règne vienne, que ta volonté soit faite sur la terre comme au ciel. Donne-nous aujourd'hui notre pain de ce jour. Pardonne-nous nos offenses, comme nous pardonnons aussi à ceux qui nous ont offensés. Et ne nous laisse pas entrer en tentation, mais délivre-nous du mal. Car c'est à toi qu'appartiennent le règne, la puissance et la gloire pour les siècles des siècles. Amen.

0: Il est 8h56 sur RCF Notre-Dame. Clara, vous êtes prête? Vous êtes concentrée par le thé, là?
1: En fait, j'allais goûter le thé, mais je me suis dit qu'on allait peut-être faire ça après
0: Gilles
1: le sein du jour.
0: Gilles Brochat, vous êtes en train de mettre la pagaille dans le studio?
2: Non, j'essaie de donner un peu de bienveillance.
0: Alors, si vous voulez parler, c'est dans le micro, Gilles.
2: J'essaie de donner un peu de bienveillance dans ce studio.
0: Ah, bah, il y en a quand même.
2: Bah oui, je sais, mais j'en rajoute un peu, c'est une surdose.
0: C'est vrai, une surdose. La bienveillance, on la voit tous les jours aussi, Gilles, dans la vie des saints. Et notamment dans celle du Saint du jour, puisqu'aujourd'hui nous fêtons Bienheureux Guy. Clara.
1: Exactement, c'est un prénom d'origine germanique qui signifie le bois. Alors le Bienheureux Guy de Cortone est un disciple de Saint François d'Assise. Dans les Fioretti de Saint François, on raconte que le Poverello était en voyage en Espagne pour visiter le souvent de Cordoue, et c'est là qu'il fut accueilli très chaleureusement par un seigneur modeste qui lui lava les pieds, le servit à table et lui dit: mon père, je veux désormais être à votre service. Si vous avez besoin d'une tunique, d'un manteau, de n'importe quoi, n'hésitez pas à les acheter, c'est moi qui paierai. Alors face à cet accueil très chaleureux du Seigneur Guy, François dit à ses disciples: la courtoisie est un des plus beaux attributs de Dieu, qui fait luire son soleil et pleuvoir sur les méchants aussi bien que sur les bons. J'aimerais que le Seigneur Guy soit des nôtres, nous reviendrons chez lui.
0: Et ils reviennent donc quelques jours plus tard.
1: Oui, et le chevalier qui était à sa fenêtre voit Saint François en prière et fut subjugué. Il décide alors de le suivre. Devenu franciscain, frère Guy se retire en 1211 près d'une grotte au bord d'un ruisseau près de Cortone, c'est en Toscane, et il prêcha pendant 30 ans aux habitants des alentours. Alors comme Saint François, le bienheureux Guy de Cortone a vécu donc dans le jeûne, la pauvreté et l'humilité.
0: Mais il y a une expression d'ailleurs sur la Saint-Guy. Alors là, on a un bienheureux Guy, donc c'est sans doute pas de lui que ça vient, mais la danse de Saint-Guy quand une personne fait des mouvements involontaires.
1: Oui, exactement. Alors ça ne vient, vous avez raison, ça ne vient pas de Guy de Cortone, mais d'un autre Guy qui est originaire, lui, de Sicile et qui a été martyr vers 303. Il est fêté le 15 juin, c'est dans 3 jours, et c'est le patron des épileptiques, d'où l'expression la danse de Saint-Guy. Alors que ce soit le 12 juin aujourd'hui ou le 15 dans 3 jours, bonne fête à tous les Guy.
0: Merci beaucoup Clara. Bévilacqua, et d'ailleurs Gilles Brochat me signalait qu'il avait Guy dans ses prénoms, donc oui. Bonne fête cher Gilles.
2: Merci.
0: Voilà, et bonne fête à tous les Guy aujourd'hui. Dans 2 minutes, les informations, et puis dans 10 minutes, le débat du jour présenté ce matin par Jean-Pierre Denis.
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0: Nous sommes aujourd'hui le vendredi 12 juin. Nous fêtons aujourd'hui Bienheureux Guy. Très bon réveil. CF Notre-Dame, il est précisément 9h. Gilles Brochat, vous sortez du studio, on veut un peu de silence pour les informations. Elles sont présentées par Clara Bévilacqua. À la une, Donald Trump annonce une nouvelle fois un très bon accord avec l'Iran.
1: Oui, le président américain a assuré que cet accord serait signé dès ce week-end. L'Iran, de son côté, affirme ne pas avoir pris de décision. Les obsèques de Liana à Florence, dans le Gers, cet après-midi. Une cérémonie ouverte à tous pour adresser un dernier hommage à l'enfant de 11 ans. L'inhumation, elle, se fera dans la plus stricte intimité. C'est inédit. Pour la première fois, les élèves de première vont passer une épreuve de mathématiques. A lieu aujourd'hui, une épreuve de 2 heures, coefficient 2 au bac. Ils ont passé le français hier. Une entrée dans la compétition réussie pour le Mexique, l'un des pays hauts de la Coupe du Monde. Victoire 2-0 des Mexicains sur l'Afrique du Sud. L'équipe de France, elle, est à Boston, aux États-Unis, avec son premier entraînement public cet après-midi.
0: La suite de l'information en France, en Belgique, au plus près de chez vous. Et dans 10 minutes, le débat du jour avec Jean-Pierre Denis.
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9: Bonjour à toutes et à tous, nous sommes le vendredi 12 juin et dans l'actualité aujourd'hui, il y a une importante panne d'électricité qui touche depuis mercredi soir une partie du quartier Mont-Désert à Nancy. L'actualité, c'est aussi l'accueil des urgences de l'hôpital Maillot de Val-de-Brie qui sera de nouveau suspendu pendant 24 heures. On reviendra également sur la foire expo de Nancy qui prend fin dans deux jours. Et puis la météo de la pluie ce matin, ça s'améliore un petit peu cet après-midi. On fait le point à la fin de ce journal.
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9: Une importante panne d'électricité touche depuis mercredi soir une partie du quartier Mont-Désert à Nancy, notamment le boulevard Jean Jaurès et les rues de la République et Frédéric Chopin. Habitants et commerçants subissent les conséquences de cette coupure prolongée avec des pertes de marchandises dans certains commerces et des feux tricolores hors service. Selon Enedis, l'incident est dû à un ancien câble souterrain ayant pris l'eau. Les équipes techniques ont donc localisé la panne et vont procéder au remplacement du câble défectueux. L'accueil des urgences de l'hôpital Maillot de Val-de-Brie sera de nouveau suspendu pendant 24 heures jusqu'à 9 heures demain matin en raison d'un manque de médecins. Les habitants sont invités à contacter en priorité leur médecin traitant, à consulter les structures de soins non programmées ou à appeler le 15 avant tout déplacement. Les autorités assurent qu'une organisation spécifique a été mise en place avec les SAMU et l'ARS Grand Est afin de garantir une prise en charge des patients. Les autres activités de l'établissement, notamment la maternité, restent assurées normalement. Il y a une semaine, dimanche dernier, les filles du Metz Handball ont remporté la prestigieuse Ligue des Champions face aux Hongroises de Győr 31-29. Une première historique pour les Dragons qui n'étaient jamais parvenus en finale. Et donc la fête était belle lundi pour le retour à Metz puisque les joueuses ont retrouvé des centaines de supporters à l'hôtel de ville pour savourer ensemble avant des vacances bien méritées. Et parmi les partenaires institutionnels, on retrouve évidemment la ville de Metz dont le maire François Grosdidier s'est réjoui du rayonnement des Dragons.
10: Un immense bonheur, on pleurait de joie. C'était extraordinaire. Cinquième fois, cette fois-ci c'est la bonne. Metz Handball, c'est une longue histoire de 60 ans de reconstruction d'un club. Mais c'est surtout depuis 2019, cette quête du Graal européen qui est passée souvent par bien des déceptions. On sentait la victoire proche. Et il a fallu que l'équipe, les Dragons, les joueuses, encaissent, que le coach en tire les leçons. C'est l'histoire d'une volonté farouche, d'une détermination absolue qui a surmonté toutes les difficultés, qui est restée inébranlable et qui a fini par décrocher ce qui paraissait impossible. Avoir la une de l'équipe, c'est énorme. Surtout pour un sport féminin, c'est même rare. C'est magnifique pour Metz, pour le sport féminin. C'est vrai que ça a eu un rayonnement extraordinaire. On fait parler de Metz dans toute l'Europe grâce à Metz Handball. Pour un sport qui n'est pas si médiatisé que ça par rapport au foot, surtout quand il est féminin, voilà, c'est aussi un succès de notoriété extraordinaire. C'est tout gagnant pour Metz, tout gagnant pour le sport féminin. C'est presque miraculeux. C'était David contre Goliath face à l'ogre de Győr. C'est une réussite extraordinaire. On a encore du mal à réaliser quand on touche les coupes. C'est vraiment elles sont dures. C'est un rêve qui se réalise.
9: Toujours dans le sport, on en sait plus sur l'Open de Metz Grand Est qui remplacera le Moselle Open. Ce sera du 15 au 22 novembre prochain aux arènes de Metz. Organisé par la Fédération Française de Tennis et la Ligue du Grand Est, ce tournoi ATP Challenger 125 disposera d'un budget de 1,2 million d'euros et d'un prize money supérieur à 200 000 euros. Dirigé par l'ancien joueur Julien Beneteau, il se veut un événement non lucratif dont les éventuels bénéfices seront réservés aux clubs locaux. Les organisateurs espèrent attirer des joueurs classés entre la 90e et la 120e place mondiale avec une billetterie qui ouvrira le 23 juin. Et puis l'association des patoisans des Trois-Rivières des Vosges publie un nouvel album de Tintin traduit en patois vosgien, La Sautoire des les Castafiore, adaptation, vous l'avez deviné, des bijoux de la Castafiore. Près de 20 ans après l'effet Tournesol, cette initiative vise à préserver et transmettre ce dialecte local de moins en moins pratiqué, notamment par les jeunes générations. L'association espère écouler 2000 exemplaires de l'album qui sera vendu au prix de 14 euros. Retour sur la foire expo de Nancy, ouverte depuis une semaine maintenant, à laquelle il reste encore deux jours jusqu'à dimanche soir. Une 90e édition dans laquelle on peut notamment retrouver près de 400 exposants et plus de 110 animations. Et pour vous donner une petite idée, Mia Brou y est allée faire un tour.
11: À la foire expo, au-delà des stands gastronomiques dédiés au vin, aux bonbons ou aux charcuteries françaises, d'autres exposants permettent d'amener un goût d'ailleurs, comme ce stand dédié aux spécialités canadiennes.
12: Mais bonjour, on vous souhaite la bienvenue. Hein. Vous êtes dans le stand des Gentils Caribous. Nous, on est ici toutes les années. Les gens sont toujours contents de venir sur place. Et puis, avec les Québécois et les gens de Nancy, ben, c'est un match parfait.
13: C'est original, justement, vos produits. Parmi eux, c'est quoi les produits phares?
12: Je vous dirais que les produits phares ici, c'est surtout les biscuits à l'érable. On a aussi le whisky à l'érable. Autrement, on a le cidre de glace. Ça, c'est des pommes qui sont récoltées volontairement gelées dans la glace au Canada. C'est un peu particulier. Et on a aussi tous les autres produits phares, les bières québécoises, la bière à la citrouille. Mais ici, les gens, quand ils viennent nous voir, ils aiment bien découvrir des nouveaux produits.
11: Des produits un peu particuliers, originaux, qui séduisent les visiteurs.
13: Qu'est-ce qui vous amène à ce stand en particulier? Vous êtes Canadien?
14: Non, pas du tout. Je venais voir l'exposition de voitures et puis j'ai fait mon petit tour, quoi. Il y a des bons produits. Franchement, ce qui m'a fait goûter, c'est très bon.
11: Mais à la Foire Expo, les yeux n'ont pas de quoi envier les papilles. En effet, le salon accueille également une exposition ludique sur les films d'animation qui vise à expliquer leur création tout en immergeant le spectateur dans les décors des films. Une exposition qui n'a pas l'air de déplaire aux enfants.
13: Vous êtes content de l'exposition?
15: Oui, elle est chouette et les décors sont très bien faits. Voilà.
16: Moi, je m'appelle Zoé. Mes décors préférés, c'était Patsy de Poséidon et Falcon Express.
11: Les enfants ont eu la chance de découvrir cette exposition avec leur maîtresse de l'école Émile Guépard de Nancy.
13: Qu'est-ce qui vous a amené à les emmener à la Foire Expo et à cette exposition?
17: Pour avoir une sortie de fin d'année qui soit de proximité et de qualité. Et très variée en termes d'activités et de découvertes.
13: Ça plaît aux enfants ce genre d'événement?
17: Oui, beaucoup.
11: Des événements qui, finalement, participent à une transmission intergénérationnelle, comme à l'exposition Roulez Jeunesse, où 130 véhicules anciens ont été réunis dans un des halls de la Foire Expo. De quoi régaler les passionnés de voitures. On écoute l'un des organisateurs.
18: Cette exposition a juste pour but de donner aux enfants et aux jeunes le goût de la voiture ancienne. La Foire Expo nous intéresse parce que c'est du grand public, des gens qui n'ont pas l'habitude de croiser des vieilles voitures. Donc c'est important pour nous d'expliquer. C'est une histoire d'humain, ces expositions de voitures anciennes.
11: Un aspect humain qui se retrouve également chez les créateurs et artisans participants. Bougies, vêtements et objets de tout genre ont été créés par des personnes qui portent l'artisanat dans leur cœur. Parmi eux, Pim Création, une petite entreprise artisanale de conception et de fabrication de tableaux et objets de décoration en bois. Un des créateurs nous en dit plus.
19: C'est de la superposition découpe de bois et superposition de bois. C'est du peuplier de 3 mm qu'on découpe en superposition. C'est des produits qu'on ne trouve pas sur Internet. Voilà, donc les gens cherchent l'artisanat, mais qui se perd aussi parce qu'on ne peut pas compter les heures qu'on y passe.
11: Pour soutenir l'artisanat, découvrir de nouvelles choses ou tout simplement flâner, rendez-vous à la foire d'exposition qui se tiendra jusqu'au dimanche 14 juin au Parc Expo de Vendeuvre-les-Nancy.
9: Il reste donc 2 jours, 3 si on compte aujourd'hui, pour vous rendre au Parc Expo de Nancy. Surtout qu'aujourd'hui, la météo n'est pas très favorable, il pleut, donc c'est l'occasion idéale pour y aller. On en fait un point justement sur cette météo. Et oui, car pour retrouver le soleil, il va falloir être patient une dernière fois. Il reviendra ce week-end, mais ce n'est pas pour aujourd'hui, pas pour ce matin en tout cas, car ce sont les nuages qui dominent sur tout le territoire lorrain, accompagnés de quelques pluies par moment. Alors c'est pas fort, mais ça reste embêtant quand même. Puis côté thermomètre, toujours pas d'envolée, on reste dans les normales de saison avec 15 à 16 degrés au compteur. Et puis cet après-midi, légère amélioration, la pluie s'arrête sur une majeure partie du territoire, pour le sud et le centre de la région. À l'extrême nord, du côté de Longwy, c'est possible que la pluie continue, tout comme à l'est, vers Sarrebourg et Sarreguemines. Mais pour le reste, ça se dégage et on pourrait peut-être même apercevoir quelques petits rayons de soleil. De quoi faire remonter légèrement les températures et même de frôler la barre des 20 degrés, mais sans la dépasser. Il fera 19 à Nancy et Metz, ce sont les maximales du jour, comptez 18 à Épinal et Verdun.
0: Il est 9h10 sur RCF Notre-Dame. Merci à Pierre-Henri Pagé pour la réalisation de la matinale. Et bonjour Frédéric Mounier.
20: Et non, moi c'est pas Frédéric Mounier.
0: Moi je suis perdu.
20: C'est bien tenté.
0: Entre Jean-Pierre et Frédéric.
20: C'est bien tenté, Pierre-Hugues, pour me déstabiliser. Et j'allais justement dire, j'apprends que vous n'êtes pas là demain matin. Vous voyez,
0: non,
20: donc on va se renvoyer la balle.
0: Demain matin, c'est Simon Tatro qui présente la matinale. Simplement, puisque c'est pas Louis Dauphren qui est au micro ce matin, toujours pas. Permettez-moi, Jean-Pierre, de donner quelques nouvelles de Louis que j'ai eu la chance de voir cette semaine. Louis va de mieux en mieux. Voilà, il récupère son genou petit à petit, on espère le retrouver très bientôt sur l'antenne de RCF Notre-Dame. Et on sait combien il est sensible à vos réactions, à vous qui nous écoutez, direct@rcf.fr. Mais en tout cas, Jean-Pierre, vous prenez le relais jusqu'à 10h pour le débat du jour.
20: Et oui, j'assure l'intérim avec beaucoup de joie ce matin sur l'antenne de RCF Notre-Dame.
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20: Au sommaire de ce débat du jour, les suites du voyage du pape en Espagne, bien sûr, avec cette étape marquante aux îles Canaries, où le pape a eu des mots très forts sur les migrants. Et puis l'onde de choc de l'affaire Liana, la jeune fille sera enterrée aujourd'hui dans le Gers. Alors les politiques sont-ils condamnés à la surenchère et finalement à l'impuissance? Nous poserons quand même la question aujourd'hui même ce matin sur RCF Notre-Dame. Et puis la guerre sans fin au Proche-Orient. Hier, Donald Trump déclarait que les États-Unis allaient frapper l'Iran très fort le soir. Et puis finalement que non, il y aurait peut-être un accord ce week-end signé en Europe. Nous en parlerons avec Antoine Fenech, journaliste radio. Bonjour Antoine.
21: Bonjour.
20: Et Philippe Delaroche, qui est aussi journaliste, qui n'est pas encore dans ce studio, mais nous avons bon espoir qu'il nous...
0: Il nous rejoindra.
20: Alors
0: pas,
20: j'apprends Jean-Pierre, un instant qu'il ne rejoint pas. Et du coup, j'ai le plaisir de voir que Pierre-Hugues, vous restez avec nous.
0: Je reste en studio. On m'a dit en régie de rester. Alors je reste. Il y a Étienne Pépin qui devrait peut-être venir. Mais a priori, on a évoqué tous ces sujets sur l'antenne.
20: Oui, la guerre sans fin au Proche-Orient, j'en parlais à l'instant, cette guerre qui ne cesse de s'arrêter et de revenir, avec ces déclarations de Donald Trump, les États-Unis vont frapper l'Iran très fort ce soir, c'était hier, c'est ce qu'il a donc déclaré sur sa plateforme, sur son réseau social, et il a ajouté « Dans un avenir assez proche, nous prendrons l'île de Karg, d'autres infrastructures pétrolières, nous prendrons le contrôle total de leur marché de pétrole et de gaz, et puis retournement complet de situation. Tout d'un coup, Donald Trump dit qu'un accord serait en vue ce week-end même avec l'Iran, qui pourrait être signé en Europe. Du côté iranien, on dit que ce n'est pas si clair que ça. Bref, le chaud et le froid, et ce chaud et ce froid, c'est aussi les entrées et les sorties dans ce studio, puisque à l'instant, Étienne Pépin, directeur de la rédaction de RCF Notre-Dame, vous nous rejoignez pour remplacer... au pied levé, Philippe Delaroche. Bonjour Étienne.
22: Bonjour Jean-Pierre, bonjour Antoine, bonjour à tous.
20: Étienne. Alors Antoine, vous êtes journaliste radio, je le rappelais. Ces allers-retours incessants de Donald Trump, ça nous rend fous, nous les journalistes, on n'y comprend plus rien. Alors comment on peut expliquer un phénomène auquel finalement on ne comprend plus rien?
22: Écoutez, je ne sais pas si vraiment on peut vraiment tenter d'analyser, d'expliquer l'attitude de Donald Trump. En tout cas, force est de constater aujourd'hui qu'il est embourbé dans une situation qu'il n'a forcément pas voulu lui-même. À part que il a forcément lancé cette guerre, mais il pensait que ça allait durer 2 à 3 semaines. Aujourd'hui, on en est à 3, presque 4 mois. Donc c'est un constat d'échec. C'est un constat d'échec pour quelqu'un qui était anti-guerre, qui disait qu'il réglerait tous les conflits. On voit bien en Ukraine que ça ne s'est pas réglé comme ça. Le Venezuela, il a attaqué par la force. On peut s'attendre à tout et son contraire avec Donald Trump. Et aujourd'hui, force est de constater que voilà, Donald Trump a même dû aller en Chine, entre guillemets, quémander l'aide du président Xi pour pouvoir, si vous voulez, résoudre le problème du détroit d'Hormuz. Et donc, cette crise en Iran est loin d'être réglée. Et aujourd'hui, l'Iran apparaît comme le vainqueur, même si militairement, ils ont peut-être perdu, ils en ressortent vainqueurs. Et ça a même peut-être eu l'effet inverse de ce que voulait Donald Trump, à savoir renforcer la cohésion nationale en Iran, le fait d'avoir cette guerre en disant « Regardez, notre ennemi numéro un, c'est les États-Unis. On a les obsèques bientôt qui vont avoir lieu de feu l'ayatollah Khamenei. » Et donc, on voit que l'Iran aujourd'hui ressort plus fort qu'avant.
20: Étienne Pépin, j'évoquais ces allers-retours hier de Donald Trump. D'un côté, la guerre est imminente, on va bombarder comme jamais. Et puis de l'autre, quelques heures plus tard, la paix est imminente et un bon accord va être signé. Comment on peut informer nos auditrices et nos auditeurs face à ce chaos décisionnel qui est celui de Donald Trump? C'est sa politique, je crois.
22: Moi, je crois que l'enjeu pour nous, c'est donner de la perspective. Et la perspective, déjà, à court terme, c'est pas tant la paix en Iran, au Moyen-Orient, c'est pas tellement le détroit d'Hormuz, parce que ça, c'est un sujet très long terme. La perspective, là, c'est le G7. Et donc, en fait, pour Donald Trump, il y a un enjeu d'arriver au G7 avec quelque chose à raconter, quelque chose à dire. Et pour moi,
3: Mieux vaut pour Donald Trump de pouvoir dire on reprend les pourparlers, on continue de parler et on va régler la situation de manière diplomatique. Regardez, je suis l'homme qui fait la paix. Plutôt que d'arriver après avoir enflammé la région et puis d'arriver avec un constat et bien du sang sur les mains. Et donc je pense que la perspective que l'on doit donner, nous, à nos auditeurs, c'est de donner à comprendre ce qui se joue pas à pas, petit fait par petit fait, petits éléments par petits éléments, et c'est comme ça que se construit le monde aussi, jour après jour. Je dirais pas qu'on est heure par heure à suivre l'actualité, parce qu'on n'est pas une radio d'information en continu. Mais il me semble qu'il faut donner à comprendre les choses dans une perspective acceptable et compréhensible pour vraiment comprendre les choses. Si on voit le monde en paix dans 1000 ans, bon voilà, c'est pas à hauteur d'homme qu'on le comprend. Je crois que le vrai sujet là des prochaines heures, prochains jours, c'est le G7 à Evian.
20: Mais vous avez le sentiment, Étienne, de comprendre. Vous comprenez Donald Trump, parce que
3: franchement,
20: il faut vraiment nous l'expliquer.
3: Alors, je comprends pas du tout Donald Trump. Je suis pas en train de dire que je sais décrypter Donald Trump. J'essaie de comprendre, j'essaie de poser les questions, disons, et le contexte, le cadre qui m'aidera à saisir quels sont ces enjeux et quelles répercussions ces enjeux et la manière de les traiter de la part de Donald Trump influencera notre pays.
20: Antoine, vous pensez que dans la perspective de ce G7, effectivement, on va arriver quand même à quelque chose sur cette affaire du Proche-Orient ?
22: Je crois oui, puisque là, on parle d'accord. C'est vrai que cet accord avec l'Iran, il y a eu ce cessez-le-feu, mais qui a été violé à chaque fois. Mais je crois que les États-Unis, aujourd'hui, Donald Trump sait qu'il n'a plus de base républicaine. On voit bien la semaine dernière avec la Chambre des représentants qui demande à Donald Trump, qui ordonne même à Donald Trump d'arrêter le conflit en Iran. Il y a les midterms qui arrivent en novembre, donc c'est demain. Pour Donald Trump, ça va être très important de savoir s'il va pouvoir avoir une deuxième partie de mandat avec les mains libres pour mener sa politique ou non. Donc je pense qu'il a tout intérêt à se retirer, en tout cas de l'Iran, de ce « bourbier » entre guillemets dans lequel il s'est mis. Et je vais même dire, on a tout intérêt, nous aussi, en tant qu'Européens, puisque regardez ce qui se passe en France avec l'augmentation des prix du pétrole. 30% de la baisse de la consommation, c'est... c'est

0: plastique à usage unique. Donc je pense que Donald Trump a tout intérêt aujourd'hui, à, et nous aussi, à arrêter ce conflit. Et puis de toute manière, je vais vous dire une chose, avec l'Iran, de toute manière, si on intervenait avec ce qui se passe, si vous voulez, l'agence de l'énergie atomique, même s'il y avait un accord, par exemple, sur le nucléaire iranien, comment vérifier vraiment avec tous les réseaux de tunnels que l'Iran a bâtis, avec potentiellement cet uranium enrichi qui est caché là-dedans, comment voulez-vous être sûr et certain qu'il n'y aura pas que le programme nucléaire sera vraiment arrêté? Donc vous voyez, on marche un peu sur des braises et ce serait très compliqué de...
1: Alors Antoine, vous avez évoqué les pénuries, c'est-à-dire les conséquences concrètes possibles pour nous qui sommes en Europe. Hein, on n'est pas au Proche-Orient, là on est dans notre société de consommation. Conséquences concrètes, c'est aussi du coup peut-être la fin de cette espèce d'aura de Donald Trump, de ce climat qui faisait que le populisme semblait une solution, parce que l'échec que commence à rencontrer Donald Trump aux États-Unis et sur la scène internationale, c'est aussi un échec politique. Est-ce que ça peut avoir des conséquences chez nous, en Europe, sur la vague populiste? Est-ce qu'elle va refluer sur fond de difficultés de Donald Trump?
0: En tout cas, ça va avoir une conséquence, c'est que les pays, entre guillemets, avec des profils politiques semblables à Donald Trump en Europe, devront prendre, tirer la leçon, en tout cas, de cette politique diplomatique de la force qui est un échec aujourd'hui. On voit bien l'Iran qui utilise juste son arme du pétrole, qui est assez puissante pour contrecarrer et de loin la force militaire américaine, puisque là, on agit au niveau mondial sur les prix. Donc, je crois qu'aujourd'hui, on revient à ce qu'on pensait à quelque chose qui n'existait plus, c'est-à-dire la diplomatie, qui est vraiment aujourd'hui, qui est au centre aujourd'hui des sujets. Je pense aussi que la guerre en Ukraine se résoudra aussi par la diplomatie, puisqu'on voit bien que par la voie militaire, ça ne fonctionne pas. Donc, les pays, entre guillemets, avec des dirigeants qui sont qualifiés à tort ou à raison de populistes, devront prendre exemple ou l'inverse de l'exemple de Donald Trump pour pouvoir, si vous voulez, mener une politique efficace, puisqu'aujourd'hui, à chaque fois, on voit Donald Trump du jour au lendemain, il change complètement d'avis. Vous ne pouvez pas naviguer à vue comme ça, vous n'avez aucune vision à moyen terme.
1: Nous sommes sur RCF Notre-Dame, nous évoquons les allers-retours de Donald Trump qui souffle le chaud et le froid et ses conséquences pour nous en Europe avec Étienne Pépin, directeur de la rédaction de RCF Notre-Dame. Étienne, voilà, ses conséquences pour nous en Europe, politique, économique et sociale.
2: Moi, je pense que c'est une alerte pour nous à chérir la vérité. Vous savez, moi, je suis très attaché au psaume 84 qui dit « Amour et vérité se rencontrent, justice et paix s'embrassent ». Et il me semble que toute la politique...
1: Vous allez en faire la baseline de la radio RCF Notre-Dame.
2: Je suis convaincu que ça doit être la baseline, à mon avis, de la devise, en tout cas, de tous les journalistes à travers le monde, et que ça pourrait être aussi une bonne devise politique pour nos dirigeants d'aujourd'hui.
1: En bon français, hein, baseline, c'est-à-dire le slogan, finalement.
2: Le motto, le slogan de Donald Trump, ce serait bien que ce soit ça. Parce qu'il me semble qu'en en fait, il surfe aussi sur des éléments de langage, il les annonce, et même d'ailleurs, je me souviens il y a quelques semaines quand il avait fait son discours sur l'état de l'Union, j'avais été frappé par en fait le mensonge à gros traits, facile à faire, pour essayer de restaurer son image, d'emmener un peu son peuple, voilà. Et quand on faisait parler les spécialistes des États-Unis pour décrypter un petit peu ce qui s'était dit, on se rendait compte qu'en fait le tableau américain était extrêmement sombre. Et donc moi, je pense que comme Français, il faut qu'on ait en tête de dire la vérité sur l'état des choses, et pas se laisser séduire par un langage qui nous ferait croire que nos pays pourraient redevenir absolument magnifiques, comme si on allait retrouver du jour au lendemain, sur la base de quelques mots, notre place sur le champ international. Ça, j'y crois pas. Donc en fait, il ne faut pas qu'on se laisse séduire par des vidéos réelles de 40 secondes qui nous font croire qu'on peut changer la planète en quelques secondes. C'est pas vrai, quoi. Donc en fait, moi, je suis... attaché à la réalité, aux faits, et moi j'appelle à la politique du réel, pas à la politique des choses fantasmées, où sur la base d'un discours qui est truffé de mensonges, on finit par croire un bonhomme qui en fait change d'avis comme de chemise un peu tous les jours sur des sujets aussi essentiels que ce qui se passe en Iran. Enfin, je veux dire, là on parle quand même de bombardement, on parle de la

0: vie de milliers de personnes. Hein. On ne parle pas de quelques petites choses localement. On parle d'un conflit mondial, en fait.
1: Antoine Fenech, on vient d'entendre ce très bel éloge de la presse, du journalisme, du travail du journalisme, du rapport à la vérité par Étienne Pépin. Vous êtes forcément d'accord?
2: Bien sûr, je suis d'accord, je souscris
1: au
2: propos d'Étienne. Mais je rajouterai une chose. J'ai une incompréhension totale à ce que... bien sûr, cette guerre en Iran, on aurait pu comprendre au début, parce que oui, il y avait une volonté de libérer le peuple iranien en affaiblissant l'état-major iranien, etc. Mais si vous voulez, ces guerres unilatérales, sans concertation avec les alliés de l'OTAN, etc. Et aujourd'hui, on voit bien les limites de ces interventions par la force. Et ce que je ne comprends pas, c'est comment le président des États-Unis, qui ne regarde même pas l'histoire de son propre pays, on voit les interventions qui ont été ratées en Irak, en Afghanistan, 20 ans de guerre pour rien, en Somalie, en Libye, etc. Comment ça se fait que ces gens-là, qui gouvernent une des plus puissantes puissances du monde, ne regarde pas tous ces exemples qui ont été des échecs et pourquoi agir de cette manière-là? Ce que disait Étienne, c'est on n'a pas du tout de personne donc déjà qui comprend le réel, le terrain de la politique internationale et le rapport vraiment entre les puissances, etc. Donc il y a plus forcément, si vous voulez, de ces personnes de compétences, et je dirais même que c'est pas forcément lié qu'aux États-Unis. On voit bien aussi en France l'échec de la diplomatie. On a vu l'échec de la diplomatie en Afrique, en Algérie, et on voit bien qu'il manque des hommes qui comprennent le terrain, les vrais enjeux.
0: Et vous imaginez la politique internationale? Moi, je me mets à la place des dirigeants du G7 la semaine prochaine à Évian, avec un président Donald Trump qui va vampiriser les conversations autour d'un choix, d'un non-choix, d'une décision, et puis finalement, il n'y va pas.
1: Étienne,
0: c'est lundi à Évian. Moi, ce qui me frappe, c'est... et ça coule de source à Évian. ce qui me frappe, c'est l'incapacité potentielle de ce G7 de prendre quoi que ce soit comme décision pour avancer avec un président qui, de toute façon, dira le contraire le lendemain. Donc, c'est impossible, c'est peine perdue. Et je me pose la question, même d'ailleurs, de savoir ce à quoi servent ces rendez-vous internationaux. Peut-être au moins pour se rencontrer et un minimum s'apprécier. Mais en fait, vous avez les 7 plus grands dirigeants du monde qui vont avoir entre les mains l'avenir de l'humanité avec quelqu'un qui change d'avis sur des choses essentielles en quelques heures. Moi, je trouve ça très inquiétant.
1: Je ne veux pas dire que vous manquez de foi, Étienne, je ne me permettrai pas, mais il y a quelqu'un qui y croit quand même. Le pape Léon XIV, il croit au multilatéralisme, ce mot si difficile à prononcer, qu'on est content quand on l'a prononcé correctement, mais il y a la question de fond. Il croit au multilatéralisme, il croit à la profondeur historique que vous évoquez.
0: Il croit en l'ONU,
1: il croit au dialogue. Alors, est-ce que nous, on peut y croire à la suite du pape François? Apparemment, quand même, c'est difficile d'y croire, Étienne.
0: C'est difficile d'y croire, mais je crois qu'il ne faut pas voir l'encouragement du pape comme un engagement politique à dire voilà comment vous allez fonctionner, voilà comment doit s'organiser le dialogue géopolitique, le débat géopolitique dans le monde. Ce qui est plutôt intéressant, à mon avis, du côté du pape, c'est de dire, au-delà des formules comme le multilatéralisme, ouais, c'est vrai que c'est difficile à dire, mais et l'ONU et tout ça, je crois que ce qui est intéressant dans les mots du pape, c'est de dire, voilà, on ne peut pas faire le monde chacun de son côté, sur un bout de table, on se met à deux, à trois, puis on décide de l'avenir du monde, mais plutôt, comment est-ce qu'on élargit l'espace de sa tente, comme on dit évidemment dans l'Église, pour essayer de comprendre à nouveau frais le monde tel qu'il se présente et considérer toutes les réalités. Et ça, c'est pas possible de le faire seulement dans un bilatéralisme, mais il faut le faire au sens universel quoi, de notre monde.
1: Alors, on va revenir après la pause sur le voyage du pape en Espagne. On parlera notamment de son grand discours sur les migrants aux îles Canaries. D'un mot, Antoine Fenech, avant cette pause, vous y croyez, vous, au message de Léon XIV, à sa capacité à influer sur le cours du monde?
2: Je crois que quand même, sa parole est vraiment écoutée dans le monde entier, donc il aura forcément une influence, c'est certain.
1: Alors, nous en parlons après la pause.
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1: RCF Notre-Dame, 9h30, et Clara Bévilacqua nous donne les dernières informations.
6: Les obsèques de Liana auront lieu à Florence, dans le Gers, cet après-midi. La cérémonie sera ouverte à tous pour adresser un dernier adieu à l'enfant de 11 ans, disparu à la sortie de l'école et retrouvée morte une semaine plus tard. L'inhumation, elle, ne se fera qu'avec les plus proches de sa famille. C'est inédit. Pour la première fois, les élèves de première passent une épreuve de mathématiques. Elle a lieu aujourd'hui, une épreuve de 2 heures, coefficient 2 au bac. Les élèves de première qui ont passé le français hier. La tension est redescendue d'un cran cette nuit entre l'Iran et les États-Unis. Alors que Donald Trump menaçait de frapper à nouveau l'Iran, il décide finalement d'annuler l'attaque et annonce avoir conclu un accord avec Téhéran sur la fin de la guerre au Moyen-Orient. Une version démentie par l'Iran qui dit être en train d'y réfléchir. L'Europe ne peut pas proclamer la dignité humaine et s'habituer à ce que la Méditerranée et l'Atlantique soit des cimetières sans sépulture. C'est la déclaration du pape Léon XIV hier sur les îles Canaries. Alors que le pacte sur l'immigration de l'Union européenne entre en vigueur aujourd'hui, adopté en 2024 au terme de 9 ans de négociations et fort de 10 textes législatifs. Il comprend notamment un filtrage des arrivées aux frontières, des procédures accélérées pour les demandes d'asile et une solidarité entre États pour la répartition des réfugiés. Une entrée dans la compétition réussie pour le Mexique, l'un des pays hôtes de la Coupe du monde de football. Victoire 2-0 des Mexicains sur l'Afrique du Sud hier soir. Le Canada et les États-Unis, ce sont les deux autres pays qui accueillent cette compétition. Le Canada qui affronte la Bosnie-Herzégovine ce soir. Les États-Unis jouent face au Paraguay demain. L'équipe de France, elle, est à Boston, aux États-Unis, avec son tout premier entraînement public. Ce sera cet après-midi. Pour ce qui est de la météo, ça y est, le soleil est de retour, à l'exception d'un tout petit quart nord-est qui va devoir encore faire preuve de patience, mais jusqu'à demain, ce soleil va bien faire grimper les températures au fil des prochains jours. Aujourd'hui, déjà ce vendredi, on attend jusqu'à 32 degrés à Perpignan. Il fera 29 à Lyon, 28 à Bordeaux, Limoges et à Rennes, 25 à Paris et comptez 18 degrés à Metz et à Ville. Et à Lille, pardon.
1: Merci Clara Bévilacqua de nous avoir ramené le soleil. La température va continuer à monter jusqu'à 10 heures où on vous retrouve pour un prochain flash d'information.
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1: Suite du débat du jour sur RCF Notre-Dame avec Étienne Pépin, directeur de la rédaction de la radio RCF Notre-Dame, et puis Antoine Fenech, journaliste. Alors nous avons parlé des efforts du pape Léon XIV pour défendre le multilatéralisme, cette volonté aussi de maintenir le dialogue coûte que coûte. Je voudrais qu'on revienne sur un autre aspect de ce voyage du pape Léon XIV en Espagne, un aspect très important, son discours aux îles Canaries, où il est allé parler de la question des migrants. Étienne, vous me faites signe, vous avez visiblement envie de dire tout de suite quelque chose.
0: Ah ben non, mais je vous prends au mot. Et ce qui m'a marqué déjà plus généralement dans ce voyage du pape Léon XIV en Espagne, c'est le dessin progressif de ses voyages. Il a eu la Turquie, le Liban, Monaco, les pays africains qu'on a décrypté ces derniers mois, et puis là cette fois l'Espagne. Et en fait on voit que les voyages du pape Léon XIV s'organisent de la même manière au fur et à mesure, disons que son programme s'organise un peu de la manière comme suivante: diplomatie, géopolitique, discours sur la société, les sujets sociétaux, puis un discours pastoral, et un discours spirituel. Et systématiquement, il arrive à brasser comme ça ces grands sujets. C'était le cas au Parlement de Madrid, au Parlement espagnol au début de la semaine. Et puis après, il y a eu ce grand moment, je dirais, spirituel à la Sagrada Familia. Et puis maintenant, ce discours social à Lampedusa, mais pas du tout, évidemment. Mais,
1: c'est le Lampedusa du et pape Léon XIV. Effectivement, comme Lampedusa avait été si important pour le pontificat
0: de François. Exactement, j'y pense de la même manière. Et finalement, la manière du pape Léon XIV de challenger l'Europe sur sa manière d'accueillir les migrants qui se présentent à elle. Et donc, je trouve que c'est très intéressant de voir comment se dessinent ces voyages. Et on pourrait même pousser encore plus loin en regardant comment s'organise le voyage en France, toujours avec ces sujets essentiels. Il y aura l'UNESCO, il y aura évidemment l'Élysée, Notre-Dame de Paris, mais aussi un passage par Jeanne Garnier, ce centre de soins palliatifs, et puis l'Europe encore à Metz, et puis évidemment un passage spirituel extrêmement fort à Lourdes. Vous voyez ?
1: Mais Étienne, vous dites ça au fond, parce que vous avez l'expérience des voyages du pape François, de la méthode du pape François, mais Léon XIV, au fond, est-ce qu'il ne revient pas à une façon plus classique de faire le pape, c'est-à-dire, comme vous l'avez rappelé, c'est d'abord un chef d'État, donc il y a la dimension politique, les institutions, le chef de l'État, le roi d'Espagne, le Parlement espagnol.
0: Regardez
1: puis,
0: au Parlement espagnol.
1: L'Église, puis un message sur la société.
0: Regardez au Parlement espagnol, il y a l'ovation, mais comme il a réussi, alors que potentiellement devant lui, il avait des élus qui pouvait se trouver en totale contradiction avec le message de l'Église. Comment il a réussi à parler de la dignité de la personne humaine, comment il a réussi à parler du respect de la vie, de son début à sa fin naturelle. Et il l'a fait, c'est vraiment une main de fer dans un grand velours. Je crois que vraiment il est capable de faire preuve d'autorité morale, politique, spirituelle, avec une certaine délicatesse et en même temps une fermeté qui moi m'impressionne. Et ça, c'était pas le cas de Benoît XVI, c'était pas le cas non plus de Jean-Paul II, qui était encore différent dans leur style.
1: Alors, cette autorité morale, elle s'est exercée sur un sujet majeur que l'on vient d'évoquer, celui des migrants, avec un discours qui était très attendu, une étape qui était très attendue aussi aux îles Canaries. On n'a pas, si j'ose dire, été déçu du voyage, hein, parce qu'il y a eu des mots très forts. Je vais quand même en rappeler quelques-uns. Chers migrants, avant de vous dire autre chose, je veux m'incliner devant votre dignité. Vous n'êtes ni des numéros, ni des dossiers. Vous êtes des personnes avec une famille et une maison laissée derrière vous. Et puis, l'Église qui doit se laisser interpeller. L'accueil du migrant ne peut être une question secondaire, ni être délégué uniquement à quelques bénévoles. Voilà. Alors, Antoine Fenech, ce discours très très fort du pape sur les migrants, c'est quoi ? C'est des bons sentiments ?
2: Moi, je pense que son discours restera, puisqu'on voit bien que les images ont fait le tour du monde. Ces deux discours ont été vraiment applaudis de manière impressionnante. Et je crois vraiment que le pape tient vraiment un double discours qui n'est pas forcément...
1: Un double discours, vous voulez pas dire un double langage.
2: Un double langage, pardon, qui est pas antinomique. Le premier, c'est d'axer sur l'humanité et d'axer aussi sur la souveraineté des pays, de leurs frontières, etc.
1: C'est pas très, très évident dans son discours.
2: Vous voyez bien qu'il dit... D'un côté, il dit, évidemment, les migrants, ce sont des personnes qui méritent la dignité, qui méritent d'être aidées, qui ne peuvent pas être abandonnées en Méditerranée, qu'il a lui-même rappelé, qui est la mer Méditerranée, qui est aujourd'hui un cimetière à ciel ouvert. Et je crois que le pape a raison de rappeler que, peu importe d'où l'on vient, chaque personne est une vie humaine qui doit être sauvée, préservée. Et c'est pour ça que, d'un côté, il dit ça, et de l'autre côté, il dit « Cependant, écoutez, il y a aussi des règles. Par exemple, quand il dit « Il y a un trafic d'êtres humains en Méditerranée, il faut lutter contre ces réseaux de passeurs qui promettent des choses et qui font risquer la vie des gens pour de l'argent, contre de l'argent, ou en leur disant « Vous aurez une vie meilleure », alors que ce n'est pas forcément le cas. » Donc, il tient ce discours-là en disant « Oui, attention, il faut les aider parce que voilà, il y a une situation d'urgence et de devoir chrétien, d'accueil, de fraternité envers ces gens-là. Et de l'autre côté, de dire il faut les aider surtout chez eux parce qu'il y a un devoir de ne pas migrer, c'est ça qu'il défend.
0: C'est ça, et d'ailleurs.
2: Contre les guerres locales, contre la famine, aider au développement à l'intérieur même in situ des pays d'origine, parce que c'est un déracinement terrible pour ces gens-là de devoir quitter tout ce qu'ils ont connu et d'aller à l'inconnu et de risquer leur vie et de ne pas forcément trouver le bonheur en arrivant chez nous.
0: Et il appelle d'ailleurs les politiques à permettre à chaque personne de vivre dignement sur sa propre terre. Alors certes, il appelle à la dignité humaine qui exige des voies légales et sûres, le secours et l'assistance, etc. Vous l'avez rappelé,
2: Antoine. Voies légales, oui.
0: Mais il me semble que ce qui est intéressant, c'est de se dire qu'il y a des politiques à mener pour permettre à chacun de rester chez soi dans de bonnes conditions.
2: Bien
0: et
2: sûr.
0: C'est un appel à la démocratie.
1: Oui,
0: c'est
1: mais
0: un appel
1: ça, Étienne Pépin, rester chez soi dans de bonnes conditions, c'est un vœu pieux pour le coup. On
0: ah ben non,
1: en
0: je
1: ne
0: suis pas
1: toujours
0: sûr un vœu pieux. Ah ben non, je pense que justement, et c'est ça l'enjeu du débat. Alors là, Jean-Pierre, je ne suis pas d'accord. Je considère même que, en fait, c'est un des enjeux du multilatéralisme. C'est-à-dire que si on arrive à discuter à plusieurs pays ensemble sur les conditions de vie des personnes là où elles sont, alors justement, on évitera des vagues migratoires qui sont très mal vécues par certains dans les pays d'accueil. C'est-à-dire que si on permet à des personnes qui sont dans des difficultés extrêmes dans leur pays pour des raisons politiques, des raisons diverses et variées, si on aide ces personnes à rester dans un pays dont le régime leur permet d'exister et prononcer les mots qu'ils ont envie de dire, on évitera ces vagues migratoires qui font souffrir tout le monde. Et c'est ça l'enjeu du multilatéralisme, si justement on en parlait tout à l'heure. Provoquer une grande conversation dans l'esprit et puis se faire plaisir à discuter à plein. Non, c'est comment est-ce qu'on construit un monde qui permet à chacun d'exister là où il est correctement.
2: Pour réagir à vos propos, Étienne, simplement pour dire qu'aujourd'hui, l'Afrique compte 1,2 milliard d'habitants. Le continent va doubler de population. C'est colossal dans quelques dizaines d'années. 2,5 milliards d'habitants. Est-ce que vous imaginez, c'est pas quelque chose qui est réaliste d'avoir une immigration à contrôler, malheureusement pour eux, parce que chez nous, aujourd'hui, on a des difficultés, déjà nous-mêmes, en France, en Espagne, en Italie, etc., à intégrer les personnes qui sont déjà sur notre territoire. On voit bien qu'on a une immigration assez généreuse, on fait venir beaucoup de gens chez nous, mais regardez les débouchés sur le travail, la crise grave du logement qu'on a en France, on ne peut même pas loger tout le monde, la crise économique, c'est mentir à ces gens-là de vouloir... Si vous voulez, il faut aider les gens, ces pays-là, à se développer concrètement sur place, parce que vous ne pouvez pas continuer à mener une politique de faire venir des gens qui n'ont pas forcément d'avenir chez nous, surtout qu'il faut aussi les
0: mais
2: former.
0: Mais ça restera dans notre ADN. Non mais Antoine, ça restera dans notre ADN d'accueillir la misère du monde. C'est quand même la vocation
2: alors
0: même
2: de la
0: France.
2: Alors on a le droit d'asile, la Convention de Genève, le droit d'asile, et on fait venir beaucoup de gens, parce qu'évidemment, on est une terre d'asile pour les réfugiés politiques, les réfugiés de guerre. Mais si vous voulez... Malheureusement, à un moment donné, il faut aussi regarder les possibilités d'accueil en France. Et je crois aujourd'hui qu'on a, beaucoup de soucis multifactoriels. Et il faut aussi, si vous voulez, intégrer correctement les gens qui sont chez nous pour pouvoir ensuite, derrière, se dire, est-ce qu'on continue, comment...
0: Mais c'est bien là l'équilibre de ce que dit le pape. C'est d'un côté aider ces personnes à rester chez elles parce qu'en fait, elles veulent rester chez elles. Elles sont chassées, elles sont persécutées, elles doivent partir.
1: Beaucoup partent pour des raisons économiques, en quête d'une vie meilleure.
0: Oui, mais il y a aussi des... Moi, j'ai rencontré des migrants en France qui sont des urbanistes, des médecins, des diplomates et qui ont été chassés de chez eux, qui arrivent chez nous, qui sont perdus. Alors certes, ils sont très cultivés, ils parlent le français magnifiquement, etc. Alors, c'est pas le cas de tout le monde, évidemment, mais qui sont pas partis de chez eux, de leur plein gré ou pour des raisons économiques, hein, qui sont ici chez nous parce que en fait la politique locale leur permet pas de rester chez eux. Mais donc il y a un enjeu politique local et sur le plan international, il me semble que il s'agit pas de savoir si on se répartit à travers l'Europe les migrants qui viennent de ci ou de là, mais plutôt de savoir comment on les intègre et comment on fait aussi pour demain, pour intégrer une politique internationale, et donc je reviens encore au multilatéralisme pour avancer, quoi.
1: Alors moi, je vous entends avec beaucoup d'intérêt, évidemment, mais j'ai sous les yeux la circulaire du ministre de l'Intérieur concernant l'application du pacte européen sur la migration et l'asile. Cette application qui a lieu en ce moment même, la circulaire, elle n'est pas vieille, hein, elle date d'il y a 2 jours, 10 juin. Ça va pas du tout dans le sens que vous évoquez, Étienne Pépin, avec cette tradition du droit d'asile. On a un renforcement des contrôles aux frontières, des prises d'empreintes digitales, y compris de mineurs à partir de 6 ans. On a un entretien avec le demandeur d'asile qui va disparaître, hein, des délais pendant lesquelles le transfert d'un demandeur d'asile en cas de fuite qui sont, voilà, peuvent être expulsés, qui sont portés à 3 ans. Bref, on a une série de mesures dans cette circulaire qui vont dans le sens d'un grand durcissement et finalement d'une remise en cause du droit d'asile. Alors, le droit d'asile que vous évoquez, est-ce qu'il n'est pas au fond complètement dilué devant ce flux qu'évoquait Antoine?
0: C'est deux choses, différentes que d'accueillir des dizaines et des dizaines de milliers de personnes, que d'accueillir des personnes qui, pour quelques centaines, pour le coup, sont dans des situations qui correspondent précisément à la question du droit d'asile. Pour moi, c'est deux choses complètement différentes.
2: La France est un pays de terre d'accueil, il y a des règles, voilà, c'est la loi. Quand on veut venir, on sollicite un visa, il y a des réglementations.
1: Non, mais il y avait des règles aussi concernant le droit d'asile. Simplement, les personnes qui demandaient le droit d'asile arrivaient sur le territoire et il y a une procédure avec l'OFPRA et c'est cette procédure qui est remise en cause pour un contrôle à l'entrée du pays.
2: Il y a un durcissement, effectivement, et on voit qu'on s'achemine vers justement un durcissement. Et je pense même pour l'immigration légale en général, on voit bien que l'Allemagne, par exemple, a fait machine arrière sur le regroupement familial hein, qui est mis en avant par la Convention européenne des droits de l'homme, c'est l'article 3. Et donc, on voit bien qu'il y a un retour même au niveau européen, si vous voulez, à peut-être une immigration plus choisie, même si voilà, les termes, on peut dialoguer là-dessus, mais peut-être faire un peu moins d'immigration, quitte à pouvoir mieux intégrer les gens qui sont déjà sur place, puisque on voit que ce n'est pas toujours le cas. Voilà.
1: Vous avez évoqué tous les deux la nécessité d'aider à rester dans son pays. Le pape l'a fait, il a parlé du droit hein, en fait, à rester dans son pays. Il évoque ce double droit, au fond, le
0: à
1: droit
0: vivre à, dignement
1: le droit
0: sur
1: à
0: sa propre
1: migrer,
0: terre.
1: Comment vous dites ?
0: Vivre dignement sur sa propre terre.
2: Il a raison.
1: Voilà une formule très forte, mais en réalité, en ce moment même, l'Union européenne se dote d'un régime qui va complètement dans l'autre sens. C'est l'idée de créer des hubs dans des pays tiers pour débouter des droits d'asile, des personnes que l'on ne veut pas voir sur le territoire de l'Union européenne et qui pourraient être expulsées vers, par exemple,
2: l'Albanie,
1: le Rwanda ou d'autres pays africains dont ils ne sont pas ressortissants. Est-ce que ce n'est pas là un régime d'arbitraire ?
0: Alors, nous, comme journalistes, on n'a pas la vérité sur cette question. Et je pense qu'en tout cas, moi, je me pose beaucoup plus de questions que je n'ai de réponses. J'observe ce qui se passe justement en France, en Europe et dans le monde. Et ça me pose des questions sur justement la matière humaine, justement presque, qui devient presque un objet. Mmh. Alors, on décide de faire des hubs, on déplace des populations, on en fait un objet. Derrière, il y a quand même des personnes, le pape le dit d'ailleurs, ce sont des gens qui ont des noms, qui ont une histoire, qui ont une famille, qui avaient une maison. En fait, il ne faut pas oublier que quand on parle de ces sujets-là, on parle de personnes humaines qui vivent, à mon avis, des drames absolus. Donc on en parle comme ça, avec presque matériellement, mécaniquement, techniquement. Moi, ça me bouleverse toujours. Et donc je me pose la question de savoir comment on pense justement l'humanité quand on évoque ces flux migratoires. Ces flux migratoires, c'est à chaque fois qu'on donne des chiffres à l'unité, c'est à chaque fois une histoire humaine, quoi.
2: Et je souscris à ce que vous venez de dire, Étienne, mais j'ajouterais juste quand même un élément pour essayer de comprendre justement pourquoi on a l'impression que l'être humain perd un peu de sa valeur quand on voit certaines actions de la part de gouvernements. Mais ce qui permet de justifier ça, entre guillemets, c'est le fait que, vous savez, les personnes qui sont qualifiées d'obligation de quitter le territoire français, les OQTF, sont renvoyées chez eux, chez elles, avec un très faible pourcentage, une dizaine de pourcents. Et donc, pourquoi cela ? En tout cas, pour les personnes qui sont entrées de manière illégale, je parle, en France. Pourquoi cela ? Parce que le gouvernement français n'obtient pas forcément des laissez-passer consulaires. Et donc, on en arrive à des situations qui sont assez difficilement acceptable socialement, de voir des migrants aller dans des centres de rétention, etc. Et ça, ça fait mal au cœur, je suis d'accord.
1: Mais là, concrètement, avec ce système des hubs, on va prendre l'exemple, par exemple, d'un Algérien, puisqu'il y a de nombreux Algériens dans cette situation. Et ce que vous évoquez, c'est un gouvernement algérien qui refuse systématiquement de reprendre ses ressortissants. Donc on peut imaginer qu'un Algérien venu en France où il n'a pas obtenu de régularisation pourra être envoyé, par exemple, au Rwanda. Est-ce que c'est tenable ?
0: Alors, non, ce n'est pas tenable. Qu'est-ce qu'il y a de commun ? Peut-être qu'il y a plein de liens et de choses communes entre le Rwanda et l'Algérie. J'en sais rien.
2: Mais la France est plutôt défavorable, en tout cas, contrairement à l'Italie, sur ce système-là. Elle ne dit pas l'exclure de faire des hubs. Mais elle n'est pas forcément favorable, en tout cas.
0: Mais il y a des pays comme le déracinement l'Italie le fait. Total. Mais c'est incroyable, c'est pas possible. On peut le déplorer, on peut s'en réjouir, on peut penser ce qu'on veut sur ça. Mais quand un Algérien arrive en France, là, au moins on peut se dire, même si ça gêne beaucoup de gens...
2: De manière illégale, on parle.
0: Oui, mais déjà, c'est cohérent parce qu'on a une histoire commune.
1: Par définition, Antoine Fenech,
2: on a des accords bilatéraux aussi qui permettent d'éviter aussi l'immigration illégale.
1: Antoine Fenech, quand on arrive sur le territoire à travers des bateaux ou qu'on demande le statut de réfugié, avant d'obtenir le statut, par définition, on est dans une situation... illégal, puisque justement, ce qu'on demande, c'est une régularisation.
2: Donc, on peut quand même pour les personnes qui ne sont pas arrivées avec un visa, bien sûr, c'est ça qu'on évoque.
0: On peut comprendre qu'un Algérien qui arrive en France de manière légale ou illégale, qui préfère aller en France, parce qu'en fait, ses parents, ses grands-parents, ses grands-parents ont été français, en fait. Et donc, il y a une forme de cohérence. Je ne sais pas si les Algériens ont beaucoup de liens de famille avec les Rwandais, j'en sais rien.
2: Bien sûr.
0: J'imagine que non.
1: Vous avez évoqué tous les deux la complexité de ces situations, la subtilité aussi du message du pape Léon XIV. Vous avez raison, Antoine Fenech, vous avez rappelé qu'il a rappelé le droit de rester chez soi dans son pays. Vous l'avez dit aussi, Étienne Pépin. Mais est-ce qu'il n'y a pas quand même aujourd'hui un décalage? J'aimerais qu'on termine là-dessus, sur ce sujet. Est-ce qu'il n'y a pas un décalage entre un message du pape qui est beau, mais qui paraît comme un peu, extrêmement gentil, on va dire, idéaliste, et une opinion publique, y compris parmi les catholiques, qui est de plus en plus hostile? Étienne Pépin.
0: Moi, ce que je crois, c'est que on ne peut pas poser les choses comme ça. C'est-à-dire qu'on ne peut pas opposer une parole évangélique qui vient du pape Léon XIV à l'opinion publique qui se fait souvent un avis sur la base de quelques secondes dans les informations choisies sur une radio ou à la télévision. Et donc je pense qu'en fait, le message du pape Léon, il est au nom de la grandeur de l'humanité. Là où nous, on peut avoir un avis qui est confronté à la réalité, parfois cruelle, parfois difficile et douloureuse, de notre société et de ce qui se passe au coin de nos rues. Donc, il me semble que le pape Léon XIV, il est là, à la fois à la proximité de ceux qui souffrent, mais il est aussi... à l'échelle de l'histoire, à l'échelle de l'histoire de l'Église, de l'humanité. Et au fond, c'est ça que je trouve en grand décalage dans la question que vous posez, Jean-Pierre. Il me semble qu'elle est bonne, c'est la question que tout le monde se pose. Mais la réponse, c'est de se dire qu'en fait, on n'est pas sur les mêmes temporalités.
1: Alors, je voudrais qu'on consacre encore quelques minutes à l'onde de choc de l'affaire Liana. On en a parlé plusieurs fois, évidemment, à ce micro. C'est aujourd'hui qu'ont lieu les obsèques de la jeune fille assassinée. Donc on a envie d'abord de se recueillir, de rester presque silencieux, un paradoxe à notre micro. Mais justement, quand on regarde le film de cette semaine, la surenchère de déclarations politiques, est-ce qu'il n'y a pas quand même une forme d'indécence dans cette volonté des politiques de tous bords d'en rajouter? Je vais citer Marine Le Pen. Liana a été sacrifiée sur l'autel de la nonchalance de l'État. Bruno Retailleau qui propose une cour disciplinaire pour les magistrats. C'est un peu le concours Lépine des idées. Chacun doit percer le bruit médiatique pour se faire entendre sur cette affaire. Et puis Emmanuel Macron, le président de la République, qui dit on ne répond pas à un drame par des cris. Il a raison, non, Emmanuel Macron, Antoine Fenech?
2: Je pense qu'il faut d'abord respecter effectivement le deuil de cette famille qui est terrible, d'avoir perdu un enfant. Donc ça, c'est quelque chose qu'on ne peut même pas imaginer. Après, effectivement, il y a eu une surenchère politique, mais je pense que... C'est-à-dire qu'on est arrivé à un état tellement critique du système judiciaire en France qu'en fait, la mort de Liana, elle caractérise à elle seule les failles, je dirais même les canyons de la faillite judiciaire en France. 40 ans de naufrage, manque de moyens, manque d'effectifs, les chiffres sont incroyables. Et de voir en fait que cette jeune fille, si l'affaire avait été prise en charge de manière vraiment professionnelle, on voit bien le délai entre le parquet de Toulouse, de Auch, 3 mois après, 6 mois de temps pour transmettre.
1: Non, mais si vous voulez. Non, c'est vous avez raison d'évoquer le fond de l'affaire. Mais
2: cette jeune fille n'aurait pas dû perdre la vie si la justice avait fait son travail. Et c'est pour ça que ce qui se passe, c'est que
1: il y a une surenchère politique.
2: Mais vous avez raison. Je pense que cette surenchère politique veut sûrement dénoncer ce problème, cette faillite judiciaire. Et malheureusement, Liana est au milieu de tout ça.
1: Donc ils ont raison, les politiques, d'y aller chacun de leurs propositions.
2: Moi, je pense qu'on devrait agir plus, on devrait plus parler de la justice que du pauvre sort de cette jeune Liana. On n'a même pas le résultat de l'autopsie et je pense que ça devrait rester en famille. On ne veut pas savoir la pauvre ce qu'elle a subi. Mais je pense que cette surenchère politique devrait surtout axer sur le système judiciaire et redresser notre système judiciaire qui est en train de couler.
0: Oui, mais ce n'est pas le moment,
1: Étienne Pépin.
0: En fait, Antoine, moi, vous avez raison.
2: Il y a une colère du peuple de...
0: Il y a une colère et il y a d'abord un deuil à faire. Il y a d'abord, en fait, là, on est dans le moment où il faut pleurer, quoi. En fait, je ne comprends pas parfois la temporalité des choses. Et vraiment, alors, sur RCF Notre-Dame, en plus, on ne fait pas tellement de faits divers, on s'y intéresse quand ça devient un phénomène de société.
2: Moi, je n'ai pas l'impression qu'il y ait une récupération politique. Hein,
0: mais ce que je crois, c'est qu'aujourd'hui, l'heure... est aux larmes, en fait. Il faut accepter le temps. Et en fait, tout va tellement vite dans notre monde qu'à peine la pauvre était-elle morte qu'il fallait qu'on trouve un coupable. Le moment n'est pas à cela. En fait, la société doit être aux côtés des parents à pleurer avec elle, et en silence en plus.
2: Mais je crois que peut-être dans une
0: ou deux semaines. Et dans une ou deux semaines, eh bien, on verra si il faut qu'on ouvre le sujet des magistrats. On verra si il faut qu'on se repose toutes les questions qui sont évoquées là depuis une semaine. Mais imaginez la détresse de ces parents. Moi, j'ai des enfants. Grâce à Dieu, ils ont jamais été agressés. Voilà. Mais ça m'insupporterait qu'on en fasse un sujet comme ça, à la fois politique, social. Tout le monde parle de ça et on est déjà presque à prévoir des lois alors qu'elle n'est même pas enterrée. Il y a un moment, il y a un minimum de décence. Laissons le temps au temps. Il y a cette affaire-là. Eh bien, laissons aux parents le temps d'enterrer cette petite et de vivre leur deuil, d'accepter, ne serait-ce que d'accepter dans la détresse ce drame. Et puis, en son temps, la justice et la loi devra faire son œuvre. Mais c'est la même chose pour tout. Et c'est tout le temps comme ça dans notre pays. Même, je vais vous dire, l'affaire Bruel, là. On suit ça au jour le jour. J'ai vu qu'il y avait un journaliste qui était en train de suivre le pauvre bonhomme là, qui sortait de garde à vue. Mais en fait, quelle que soit l'issue,
1: vous me devancez.
0: On ne peut pas faire notre métier... En devançant la réalité, encore une fois, du temps des choses. Ben voilà, il est en garde à vue, il est mis en examen. Eh bien, on suit ça.
2: C'est la société qui est
0: déjà faire justice, quoi. C'est pareil pour Liana. On laisse les gens pleurer. Et peut-être la semaine prochaine, alors on en reparlera.
1: Alors, vous me devancez, Étienne Pépin, en évoquant l'affaire Fenech, parce que sans vouloir tout mélanger, mais.
2: Bruel,
1: est-ce qu'il y a l'affaire Bruel, Antoine Fenech, pardon, je suis tout à fait confus du lapsus, l'affaire Bruel. Antoine Fenech, vous allez réagir dans un instant, mais est-ce qu'il n'y a pas justement un basculement de l'opinion publique avec une accumulation, sans vouloir tout mélanger. Il y a eu l'affaire Betaram, il y a eu l'affaire des violences sexuelles dans le système périscolaire à Paris. Il y a malheureusement ce drame de Liana. Est-ce qu'il n'y a pas aujourd'hui une attente quand même très, très, très forte de l'opinion publique n'existait pas, en fait, il y a quelques années, Antoine Fenech?
2: Je pense que oui, il y a une attente et il y a même un cri, c'est-à-dire que les affaires se multiplient et on voit bien que le législateur... En tout cas, il n'y a pas de volonté au sommet de l'État de vouloir vraiment, vraiment, vraiment réformer la justice. Quand on voit que sur 1 000 euros de dépenses publiques, on n'a que 5 euros qui est lié à la justice. On a 3 procureurs pour 100 000 habitants contre 11 dans les autres pays de l'Union européenne. On voit qu'il y a vraiment un énorme souci là-dessus. Et je pense que plus les affaires arrive de ce type-là, plus on se rend compte, et les Français ne peuvent plus supporter que la justice ne soit plus vraiment rendue au nom du peuple français, alors que c'est sa mission d'origine. Et finalement, on en arrive à une situation où les gens vont vouloir se faire justice eux-mêmes, puisqu'il y a une défaillance grave. Regardez ce père de famille à Roanne, il y a 3 ans, qui avait lui-même attaqué le violeur de sa fille. Et je veux dire, si vous voulez, j'espère pas qu'on en arrive à cette société-là. Mais c'est malheureux et c'est, Pépin, la conséquence.
1: Merci Antoine Fenech. Étienne Pépin, vous avez quelques secondes pour conclure.
0: Moi, je pense qu'il faut respecter le temps des choses, le temps des larmes, le temps de la justice, le temps de la réaction et le temps de la colère.
2: Oui.
1: Merci à tous les deux, Antoine Fenech, Étienne Pépin. Et maintenant, c'est le temps de Melchior Gormand, Je pense, dont j'agis. Bonjour Melchior.
8: Bonjour Jean-Pierre, belle transition, je vous remercie beaucoup. Dans un instant, on va parler de l'archéologie, parce que ce week-end, ce sont les Journées européennes de l'archéologie. Que cherche-t-on encore à découvrir sous nos pieds? C'est dans un instant avec nos invités. Et vos appels au 01 56 56 44 00. À tout de suite.

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3: Il est 10h sur RCF Notre-Dame et c'est le retour de l'info avec Clara Bévilacqua. Bonjour Clara.
4: Bonjour Melchior.
3: 39, c'est le nombre de fois où Donald Trump a promis un accord imminent avec l'Iran.
4: Oui, 39 fois depuis le début du conflit au Moyen-Orient. Une déclaration d'hier donc à prendre avec des pincettes. Le président américain a assuré une nouvelle fois qu'un très bon accord avait été conclu avec Téhéran et qu'il pourrait être signé dès ce week-end. L'Iran, de son côté, dément et dit ne pas avoir pris de décision définitive. Christophe Glaize va bien, c'est ce qu'assure Jean-Noël Barrot, le ministre des Affaires étrangères, qui salue la mobilisation du monde du sport pour le journaliste français détenu en Algérie depuis un an. Le président de la FIFA qui a pris la parole cette semaine et dit espérer que Christophe Glaize obtiendrait une grâce présidentielle pour assister à la Coupe du Monde. Sébastien Lecornu a réaffirmé hier sa confiance en son ministre de la Justice et balaye les appels à la démission de Gérald Darmanin après les défaillances judiciaire dans l'affaire Liana. La petite fille dont le corps a été retrouvé la semaine dernière va être inhumée cet après-midi à Fleurance dans le Gers. Une cérémonie publique à 14h30 d'abord, ouverte à tous, qui sera suivie donc de ses obsèques, eux, dans la plus stricte intimité. Les obsèques de Bernadette Chirac aujourd'hui également, c'est à 14h30 à la basilique Sainte-Clotilde à Paris. C'est là qu'elle avait épousé Jacques Chirac. Et c'est inédit, pour la première fois, les 500 000 élèves de première passent une épreuve de mathématiques. Elle a lieu aujourd'hui, une épreuve de 2 heures, coefficient 2 au bac. Et Melchior, ça Oula. Y est, les sujets de l'épreuve viennent d'être rendus publics. Alors, voici une question qui a été posée ce matin aux lycéens. Vous m'écoutez ?
3: Ah ben bah oui, je
4: Alors,
3: fais
4: Alors, un
3: que
4: lycée
3: ça, hein.
4: compte 500 élèves. Mmh. 20% des élèves sont externes. Le nombre d'externes, c'est 10, 20, 100 ou 520 ?
3: 20% des élèves sont externes.
4: Sur 500.
3: Et donc 10, 20...
4: 100 10... ou 520
3: 100.
4: 100, exactement.
3: Eh ben écoutez, merci beaucoup. J'ai eu 14 au bac de Mac.
4: C'est Maths. Vrai Ah bah moi,
3: à
4: j'ai eu 7. Oh là.
3: Ah bah ouais, ça se voit. Non, je oh rigole. Merci Clara Bévilacqua. Je vous souhaite un bon week-end.
4: Ben merci.
3: Et on vous retrouve lundi avec grand plaisir de 6h30 à 10h dans la matinale RCF Notre-Dame. Et on est parti.
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3: À première vue, on pourrait croire que tout a déjà été découvert. Les grandes pyramides, les cités antiques, les tombeaux royaux ou encore les vestiges des premières civilisations semblent avoir livré l'essentiel de leur secret. Pourtant, l'archéologie, c'est une science en perpétuel mouvement. Chaque année, de nouvelles fouilles et des technologies toujours plus performantes permettent de mettre au jour des éléments qui bouleversent notre compréhension du passé. Alors, à l'occasion des Journées européennes de l'archéologie qui ouvrent les portes ce week-end, les portes des chantiers de fouilles et des laboratoires au grand public, que cherche-t-on encore à trouver sous nos pieds ? Car les archéologues ne sont plus uniquement à la recherche d'objets spectaculaires ou de trésors enfouis. Ils tentent aussi, et vous allez l'entendre, de reconstituer les gestes du quotidien, les modes de vie, les migrations, les pratiques alimentaires ou encore les liens entre les sociétés humaines et leur environnement avec des outils. On va parler du LIDAR, l'imagerie satellite ou les analyses génétiques. Bref, les découvertes de demain pourraient bien se trouver à quelques mètres seulement sous nos pas. On va en parler avec nos invités et puis comme chaque matin avec vos réactions et vos témoignages Si vous pouviez découvrir un vestige enfoui sous vos pieds, que rêveriez-vous de mettre au jour? Est-ce que c'est une cité antique, peut-être un objet du quotidien, une sépulture ou autre chose? Est-ce que vous pensez qu'il reste encore des grandes découvertes à faire en France ou en Europe? Et on vous attend au 01 56 56 44 00 avec vos témoignages par mail à direct@rcf.fr et vous nous regardez en vidéo sur la chaîne YouTube de Radio Notre-Dame.
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3: Et pour discuter avec nous jusqu'à 11h, nous avons le plaisir, d'accueillir deux invités. Je commence avec vous, Dominique Garcia, bonjour.
5: Bonjour.
3: Merci beaucoup d'être avec nous. Vous êtes archéologue, historien, professeur des universités. Vous êtes spécialiste de la proto-histoire méditerranéenne, de l'histoire de la Gaule et de l'antiquité gréco-romaine. Et si vous êtes avec nous, c'est aussi parce que vous êtes le président de l'INRAP. C'est l'Institut National de Recherches Archéologiques Préventives. On imagine, Dominique Garcia, que c'est une semaine un peu compliquée pour vous en matière d'emploi du temps avec ces journées européennes de l'archéologie. De l'archéologie,
5: oui, effectivement, c'est une semaine dense, je ne dirais pas compliquée. D'habitude, les archéologues sont sur le terrain, sont dans les bibliothèques, sont dans leurs laboratoires. Et pendant ce week-end, on va ouvrir nos laboratoires, ouvrir nos chantiers. Donc c'est plutôt un moment festif quoi, pour faire profiter l'ensemble de la population de nos découvertes. Oui. Aujourd'hui, les scolaires et ce week-end, l'ensemble de la population. Voilà, l'archéologie, une archéologie qui se partage sur tous les territoires, de la préhistoire jusqu'au temps moderne.
3: Eh bien écoutez, merci beaucoup Dominique Garcia, en tout cas d'avoir accepté d'être avec nous pendant une heure. Et puis un autre Dominique, ça c'est le hasard, Dominique Charpin, bonjour.
6: Bonjour.
3: Merci également à vous d'être avec nous. Vous êtes assyriologue, on va revenir sur ce terme dans un instant. Vous êtes aussi universitaire et professeur au Collège de France. Assyriologue, qu'est-ce qu'on entend par là?
6: C'est un terme qui a été inventé par Ernest Renan au milieu du 19e siècle, au moment où on faisait la redécouverte de la civilisation mésopotamienne, et elle a commencé par la région qu'on appelait dans l'Antiquité Assyrie, et donc les spécialistes de l'Égypte s'appelaient égyptologues, oui. Et donc sur ce modèle-là, les spécialistes de l'Assyrie sont devenus assyriologues. Et le terme, en fait, aujourd'hui, est devenu un petit peu trop limité par rapport à ce qu'on fait. C'est-à-dire que nous nous intéressons à tout ce qui a trait à la civilisation mésopotamienne et aux écrits dans l'écriture cunéiforme qui en est la caractéristique.
3: Et il y a beaucoup d'assyriologues dans le monde ?
6: Alors, dans le monde, oui, on est de plus en plus nombreux. Oui. Ça reste effectivement une discipline un peu confidentielle. On aimerait bien qu'il y ait plus de postes parce que on a énormément de textes qui ont été déjà découverts et oui. qu'il faut travailler. Donc ceci est un appel à nos responsables oui. parce que pour nos jeunes qu'on a formés, c'est une période difficile.
3: Quand on est archéologue, pardon, comme vous deux, Dominique Charpin et Dominique Garcia, qu'est-ce qu'on cherche à faire, à trouver le passé, à le comprendre en même temps, Dominique Charpin?
6: Oui, quand j'ai donné ma leçon inaugurale au Collège de France, il se trouve qu'au même moment, Serge Haroche venait de recevoir le prix Nobel pour ses recherches sur la physique quantique, et en même temps que moi avait été élu un médecin, donc spécialiste de la leucémie, et il se trouve que son équipe avait sauvé un de mes neveux quelques années auparavant. Et donc j'avais terminé ma leçon en disant, ben voilà, face à ces deux personnalités, qu'est-ce que moi, assyriologue, je peux apporter? Et je pense que nous avons un besoin fondamental qui est celui de nous situer dans l'univers dans lequel nous sommes. Et donc j'avais pris comme illustration le tableau de Gauguin, qui sommes-nous, d'où venons-nous, où allons-nous? Et je crois que tous ensemble, c'est à cette question fondamentale que nous apportons notre contribution. Et je crois que des sociétés qui ne s'enracinent pas et qui ne se projettent pas en même temps, dans le même mouvement, sont des sociétés malades et, par moments, la nôtre me donne quelques inquiétudes, je l'avoue.
3: Dominique Garcia, vous êtes d'accord avec Dominique Charpin ?
5: Oui, plus modestement, à mon niveau d'archéologue travaillant essentiellement dans le bassin méditerranéen et en Gaule, j'ai la même appréhension. Moi, jeune, ce qui m'intéressait, c'est d'avoir des repères dans l'espace, à la fois géographique, chronologique, culturel. Et l'archéologie me semble être le moyen le plus proche, le plus rapide d'acquérir et de m'approprier ces repères. Et aujourd'hui, en tant que professionnel d'archéologie, j'essaie de répondre effectivement ou d'apporter des documents permettant de répondre aux questions qui viennent d'être évoquées. D'où venons-nous? Qui sommes-nous? Allons-nous? Et c'est peut-être l'avantage de l'archéologie de pouvoir extraire des informations partout sur le territoire. Il y a des endroits en France où il n'y a pas de musée, des endroits en France où malheureusement il n'y a pas de scène nationale, où oui. Il n'y a pas de cinéma. Or, partout en France, il y a des endroits où on peut faire de l'archéologie, où on peut voir de l'archéologie. Donc l'ensemble des citoyens, grâce à l'archéologie, peuvent retrouver des repères et des embryons de réponse aux questions qui viennent d'être posées.
3: Alors c'est assez paradoxal, je trouve, Dominique Charpin, l'archéologie, parce que on va rechercher des choses qui sont figées dans le temps, et pourtant on dit que c'est aussi une matière extrêmement vivante, l'archéologie.
6: C'est vivant parce que nos approches n'arrêtent pas de se renouveler. Ouais. Et donc, même pour des découvertes qui ont été faites très anciennement, à la lumière de tout ce qu'on découvre dans l'époque récente, eh bien, il faut relire ce qui a été déjà découvert, et on comprend mieux, on affine, éventuellement on change notre approche. Mmh. Et donc, il y a ce va-et-vient entre les nouveautés et puis tout le trésor de savoir qui s'est accumulé depuis, je dirais, le 19e siècle, pour faire vite, pour situer les débuts des recherches scientifiques du point de vue de l'archéologie. Et c'est ce va-et-vient que je trouve intéressant.
3: Vous dites le trésor des savoirs. Alors, par trésor, moi, évidemment, ça me fait penser à l'archéologie, parce qu'on a ces idées reçues que les archéologues vont aller chercher des trésors, des tombeaux royaux, des cités perdues. Est-ce qu'on se trompe? Est-ce qu'il y a des représentations qui sont un peu nourries par cette culture populaire, d'après vous, Dominique Charpin?
6: Alors c'est vrai que quand on regarde les expositions à succès, on s'aperçoit que les organisateurs se croient souvent obligés de mettre le mot trésor, ouais, or,
3: la cité perdue.
6: Oui, enfin voilà, il faut. Ça, ouais. Bon, quelquefois, dans le passé, et puis cette tentation peut exister encore aujourd'hui, ça peut même troubler un peu l'approche de certains monuments. Alors, je prendrai un exemple dans mon domaine, donc le Proche-Orient ancien, dans le sud de l'Irak, on avait découvert une structure très énigmatique sur le site de Tello, donc tout à fait au sud de l'Irak. Et dans les années 30, André Parot était persuadé qu'il avait découvert, en fait, le tombeau des rois locaux, et il était très déçu parce que finalement, pour différentes raisons, on lui a demandé d'aller fouiller un autre site, et donc il se voyait en quelque sorte privé d'une découverte équivalente, oui, de celle de Woulay à Our, ou de la tombe de Toutankhamon, qui était des découvertes qui toutes récentes à l'époque. Et puis aujourd'hui, l'étude de ce monument a repris, et en fait on s'est aperçu que ça n'avait rien à voir avec un tombeau, c'était quelque chose qui était lié à la gestion de l'eau, et donc ça permettait d'acheminer de l'eau sur le site. Par rapport à la vision de tombes pleines de beaux objets en matière précieuse, oui, on peut éprouver une déception. Et d'un autre côté, c'est quelque chose de très intéressant de voir comment s'opérait la gestion de l'eau sur ces sites mésopotamiens.
3: Et c'est ça qui est passionnant aussi, Dominique Garcia, c'est que un simple fragment de poterie peut être aussi précieux qu'un objet d'exception couvert d'or.
5: C'est l'ensemble, l'archéologue, en fin de compte, qui travaille à partir de l'ensemble des archives qu'il peut mettre au jour. Et ça peut être effectivement un monument, ça peut être un objet ayant un poids artistique important, mais ça peut être aujourd'hui des pollens, ça peut être des ossements humains qui permettent de dérouler une histoire plus large de l'humanité. Mais cette partie émerveillement que nous évoquions avec la notion de trésor, sort, elle n'est pas inutile. Ça peut être justement pour les jeunes une bonne porte d'entrée. J'évoquerai, mettons, un cas récent qu'on a tous en tête. C'est mon équipe qui a travaillé après l'incendie de Notre-Dame, et le cahier des charges était extrêmement précis. C'était pour les archéologues, c'était pas transformer Notre-Dame en chantier de fouilles, c'était recueillir des informations permettant de reconstruire Notre-Dame à l'identique. Donc étudier les charbons de bois qui ont permis de voir que la charpente était réalisée dans un bois vert, reconnaître l'origine des pierres qui avaient permis de reconstruire la voûte pour retrouver les carrières et ensuite produire de nouveaux éléments permettant de restituer. Donc voilà, c'est un petit travail humble qui était, on va reconstruire le cahier des charges pour que Notre-Dame puisse être reconstruite à l'identique. Mais au même moment, dans la partie la plus profonde de la fouille, on a pu redécouvrir les vestiges du jubé du XIIIe siècle, donc un ensemble de 1000 fragments d'une sculpture extraordinaire de l'ancien jubé de Notre-Dame. Et donc on avait à la fois le travail méticuleux permettant de reconstruire Notre-Dame, mais également la découverte de jubé qui révélait une œuvre d'art extraordinaire, et on faisait à la fois revivre Notre-Dame de Paris tout en enrichissant la connaissance du monument.
7: Dominique Charpin, pour réagir.
6: Oui, alors au niveau individuel, on a tous des souvenirs de découvertes qu'on a pu faire. Moi, je rappellerai un très très vieux souvenir quand j'étais lycéen, la première fois que je suis allé sur un chantier de fouilles, et j'invite tous les jeunes qui sont intéressés, il y a énormément de possibilités d'aller faire du travail sur le terrain comme bénévole. Eh bien, donc on m'avait donné un carré et j'ai commencé par rectifier la berme, et en rectifiant la berme, je suis
7: la berme,
6: donc la coupe qui délimitait le carré, qui avait commencé à être fouillé déjà l'année d'avant, et en nettoyant, eh bien je suis tombé sur une pièce d'argent gallo-romaine. Donc voilà, c'était mon tout premier jour en archéologie, et j'ai fait une découverte comme ça. Alors tout le monde évidemment était excité, voilà. Donc c'est des souvenirs marquants, la suite en fait, elle était plus modeste mais très intéressante, puisque c'était une région près de la Grofsenk où il y avait des fabrications de céramique, et donc on fouillait un four et on a découvert la voûte du four. Donc c'était aussi quelque chose qui n'avait pas de valeur en soi, mais qui était tout à fait
7: intéressant. Émotionnel peut-être aussi, voilà, de retrouver ça. Il est 10h16 sur RCF Notre-Dame, et vous l'entendez ce matin, on parle de l'archéologie, puisque ce week-end, ce sont les Journées européennes de l'archéologie. Que cherche-t-on encore à trouver sous nos pieds? On en parle avec nos deux invités, et comme chaque matin, avec vos réactions et vos témoignages. On vous attend au 01 56 56 44 00, et vous nous regardez en vidéo sur la chaîne YouTube de Radio Notre-Dame.
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7: Et toujours avec nos deux invités jusqu'à 11h, Dominique Garcia. Et je rappelle que vous êtes archéologue, historien, vous êtes le président de l'INRAP, l'Institut National de Recherches Archéologiques Préventives. Et Dominique Charpin, vous êtes assyriologue, universitaire et professeur au Collège de France. Je rappelle que vous pouvez aussi nous envoyer des mails à direct@rcf.fr. On va tout de suite accueillir la première auditrice de cette matinée, c'est Marie. Bonjour Marie.
8: Oui, bonjour Melka, bonjour à ces messieurs, et merci beaucoup de passer, parce que je voulais dire que j'ai dit à la dame...
7: Oui, allez-y Marie.
8: Oui, alors je disais que j'ai la chance d'habiter dans la région d'Argentomagus, et où on a vu émerger petit à petit, tout enfant on allait au musée pour voir les trouvailles d'Argentomagus, c'est dans l'Indre, et petit à petit on a vu se constituer le musée qui est devenu un grand musée, et qui voilà, et donc ça c'était local, et ça m'a donné le goût de m'intéresser à l'archéologie. Et puis j'ai pu aller à Paris il y a mais très longtemps voir quelque chose qui m'a alors ouvert à plus que ça, c'est les fouilles de Marie, les fouilles sur Marie d'André Parot. Et ça, je ne l'ai jamais oublié, parce que ça a été un moment très fort de découvrir sur d'autres lieux de la planète, de civilisation, voilà.
7: Eh bien, merci.
8: Et puis,
7: oui.
8: Et je, Oui, ben je disais aussi qu'il y a la petite humble archéologie de ceux qui font de la, qui font intervenir les dendrochronologues pour retrouver la structure d'un petit bâtiment humble et dont on ne parle pas toujours.
7: Et ça fait partie de l'archéologie pour vous.
8: C'est partie du patrimoine et de l'archéologie. Oui, voilà, c'est ça.
7: Merci Marie. Merci Marie pour votre appel dans Je pense donc j'agis au 01 56 56 44 00. Dominique Garcia, Marie habite dans l'Indre. C'est là où se situe l'Argentomanus. Magnus, pardon, c'est ça, Dominique Garcia. Vous pourriez nous en dire un peu plus?
5: Oui, et Marie a commencé sa phrase en disant « J'ai de la chance, j'habite là ». Et moi, oui. Ce début de phrase

0: Mais ensuite, je suis allé à Paris et j'ai vu l'exposition sur Marie. Et en fin de compte, j'ai l'impression on est nombreux à avoir ce type de parcours. On est d'abord ému, impressionné par une découverte ancienne près de chez soi. Et donc, on se sent très proche de cet humain ancien qui a laissé cette trace. Et ensuite, grâce à cette attraction, grâce à cet intérêt, on est capable ensuite d'aller aborder, affronter un dossier bien plus compliqué comme celui de Marie. Et pour en revenir à Argentemangus, effectivement, c'est un site gaulois et ensuite romain qui a été fouillé et qui a livré effectivement les traces de cette agglomération secondaire dont aujourd'hui une partie est conservée sur place et une partie représentée au musée.
1: Voilà, Dominique Charpin.
2: Oui, cet appel m'interpelle évidemment, puisque par hasard, l'auditrice ne pouvait pas le savoir, mais je fais partie de l'équipe qui est chargée de découvrir les archives cunéiformes qui ont été découvertes par André Parot à Marie. Donc, c'est des découvertes qui ont commencé avant la Seconde Guerre mondiale, mais on n'a pas encore épuisé le travail, parce qu'il y a environ 20 000 tablettes cunéiformes qui ont été découvertes, et donc l'édition de documents de ce genre, ça ne se fait pas du jour au lendemain. On en a déjà fait les deux tiers, à peu près. Et il se trouve qu'en effet, pour la connaissance de la civilisation mésopotamienne, le rôle de l'écrit est très important. Donc, les archéologues découvrent des tas de monuments, des tas d'objets, et parmi ces objets, il y a ces textes cunéiformes qui permettent de faire revivre bien des aspects qui ont complètement disparu. Par exemple, la vie des musiciens dans le palais de Marie, qui est connue grâce à des lettres qu'ils ont échangées avec le roi, pour prendre cet exemple-là.
1: Cette émission, ce matin, je l'ai intitulée que cherche-t-on encore à découvrir ? Vous, Dominique Charpin, en tant qu'assyriologue, que cherchez-vous encore à découvrir du passé ?
2: Alors, il y a beaucoup de choses, mais j'ai eu une expérience ces dernières années qui a été pour moi extrêmement intéressante. J'avais travaillé donc dans le sud de l'Irak sur le site de Larsa dans les années 70 et 80. Ça a été mon premier chantier en Orient quand j'étais étudiant. Et puis à partir de 1989, la situation politique fait que on n'a pas pu travailler sur ce site pendant 30 ans. Et la fouille a repris en 2019. Et là, ça a été une expérience extrêmement intéressante, parce que sur le même site, j'ai pu constater à quel point 30 ans de progrès dans les techniques de l'archéologie ont complètement bouleversé notre approche. Auparavant, savoir où on allait fouiller, c'était un peu la question du hasard. On se disait, là, il y a une petite éminence, ça pourrait être intéressant. Et maintenant, avec la prospection géophysique, avec les images de drones, on peut avoir déjà une image des sites avant même de commencer à fouiller. Et ça, l'étude de tout cela nous a permis de reconstituer le réseau de canalisation qui traversait la ville, dont on n'avait absolument aucune idée. Les images ont permis de repérer un certain nombre de choses qui avaient l'air d'être des ponts. Et du coup, il y a des fouilles qui ont été faites et on a retrouvé ces ponts, ce qui, pour l'archéologie mésopotamienne, était très rare. Voilà. Donc, on a, du point de vue de la connaissance des villes, quelque chose qui s'est complètement transformé et qui permet d'avoir des vues d'ensemble dont on ne disposait pas auparavant. Voilà un exemple.
1: Dominique Garcia, il a raison, Dominique Charpin, les technologies ont pu ouvrir une nouvelle ère pour l'archéologie.
0: C'est peut-être là aussi une des particularités de l'archéologie, c'est à chaque période se saisir de nouveaux instruments et de faire bouger l'objet de notre recherche. Moi, j'ai été formé à l'université de manière très classique. J'ai eu la chance d'aller fouiller à Délos, en Grèce, d'aller fouiller en Étrurie, d'aller fouiller en Syrie avec le professeur Denzer. Et on travaillait sur des monuments, on travaillait sur des sites bien particuliers. Et ensuite, les archéologues ont élargi un petit peu leur objet d'étude. On travaille aujourd'hui sur des paysages, grâce au charbon de bois, grâce au pollen. Et on arrive à voir les évolutions, à mesurer les évolutions climatiques, à mesurer l'impact de l'homme sur le milieu. Donc là aussi, d'apporter peut-être des réponses à des questions contemporaines. quel est le poids de l'homme sur l'environnement? Peut-on mesurer la dégradation climatique?

0: dont on parle souvent. Et ça, c'est des nouveaux objets d'étude. Récemment, enfin, l'INRAP a travaillé en Guyane, où on a fouillé sous le pas de tir d'Ariane 6.
1: Ah,
0: et
1: oui.
0: Moi, je trouvais cette image extraordinaire. Au même moment où on essayait de s'extraire du sol, de construire le pas de tir donc pour mettre en place Ariane 6, on a découvert des vestiges précolombiens et amérindiens au même endroit. Donc, on avait une liaison voilà, antérieure à la présence des Européens dans ce secteur du plateau des Guyanes. Et on arrivait comme ça à relier deux histoires, celle de deux continents, celle de plusieurs civilisations sur le même lieu.
2: Un peu le passé, le présent et le futur à la fois, Dominique Charpin.
3: Tout à fait. Et dans nos préoccupations actuelles, il y a bien entendu l'environnement. Et un des domaines sur lesquels on travaille beaucoup, c'est la question de l'eau. S'agissant du Proche-Orient, c'est une préoccupation pour aujourd'hui. Mais en même temps, ça nous conduit à nous poser la question de savoir comment l'eau était gérée dans l'Antiquité. Et je ne peux que convier tous nos auditeurs à aller voir l'exposition qui a lieu au Louvre en ce moment sur l'eau primordiale, qui est extrêmement intéressante. Il y a une partie initiale qui est avec des salles consacrées au thème, et ensuite il y a dans toutes les salles du département un certain nombre d'objets qui ont été sélectionnés et qui permettent de faire un parcours thématique tout à fait original et qui nous donne à réfléchir sur la place qu'avait l'eau pour les anciens.
2: Au niveau de ces nouvelles technologies que vous avez pu évoquer depuis le début de cette émission, tous les deux, Dominique Garcia et Dominique Charpin, j'ai évoqué en introduction le LIDAR. Alors, je crois que c'est plutôt les lasers qui permettent aussi de détecter des choses dans le sol. Dominique Charpin, par exemple, les satellites, évidemment, les drones, il y a un peu tout ça en même temps, les relevés géophysiques.
3: Voilà, il y a une panoplie tout à fait étonnante. Et en ce qui concerne mon métier de façon précise,
2: il y a eu la
3: possibilité qu'on a maintenant déchiffrer des tablettes cunéiformes qui sont recouvertes par une enveloppe d'argile. Par exemple, on a des lettres qui ont parfois été retrouvées, dont l'enveloppe n'avait pas été ouverte. Et autrefois, on cassait les enveloppes et on allait voir le contenu. Le problème, c'est que ces enveloppes, elles ont des empreintes de sauts cylindres qui sont très intéressants. Et donc, c'est un peu problématique
2: de les casser.
3: Et maintenant, avec la technique de la tomographie, donc une technique d'origine médicale, eh bien, on arrive à lire la surface de la tablette qui est à l'intérieur. Et donc, on n'a plus besoin de casser ces enveloppes. Voilà un exemple.
2: C'est passionnant.
3: Tout à fait.
2: Enfin, c'est passionnant. Dominique Garcia, peut-être un autre exemple d'une technologie.
0: Alors, la tomographie, effectivement, on l'utilise assez souvent pour étudier, mettons, à l'intérieur d'une tombe à incinération. Pour la période gauloise, pour la période romaine, les restes incinérés étaient placés dans une urne. Et donc, soit on doit fouiller méticuleusement l'urne, soit effectivement la tomographie permet d'acquérir des images au travers de la céramique. Mais vous parliez du LIDAR, je me permettais tout à l'heure d'évoquer la Guyane. Le LIDAR est donc cet appareil qui est embarqué sur un drone, un hélicoptère ou un satellite, et qui permet, grâce à l'envoi de rayons, de mesurer les micro-reliefs en surface en passant à travers la végétation.
2: Ah oui.
0: Et donc, on arrive comme ça à avoir une cartographie extrêmement importante. Alors, en Guyane, mettons, où moi, tout jeune, on évoquait les forêts primaires, et je trouvais extraordinaire que dans certaines parties du monde, il y a encore des forêts primaires. Grâce au LIDAR, on a pu voir que sous la forêt qui était dite primaire, en fin de compte, il y avait des traces de culture de la période précolombienne et qu'il avait existé des sociétés agricoles extrêmement importantes. Donc vous voyez comment le renouvellement des techniques et l'application à peu de frais de techniques qui sont utilisées, parce qu'aujourd'hui les balayages LIDAR existent à peu près sur tous les territoires pour pouvoir gérer l'environnement. Et donc on peut utiliser ces images et arriver à retrouver des vestiges archéologiques et ensuite au sol arriver à un peu mieux les dater.
2: Dominique Charpin, je sens que vous avez encore envie de nous transmettre un exemple.
3: Alors, c'est un exemple qui est différent parce que il n'utilise pas de nouvelles technologies, mais c'est pour revenir sur quelque chose qui a été évoqué tout à l'heure, la reconstitution des gestes des anciens. Mmh. Et il se trouve qu'on a actuellement dans notre équipe quelqu'un qui travaille sur les gestes des scribes antiques et qui s'est dit que pour étudier la façon dont on écrivait le cunéiforme sur l'argile, eh bien, la meilleure façon, c'était l'expérimentation. Et donc, cette étudiante s'est lancée dans l'écriture. Elle a fait des tas d'expérimentations et ça donne des résultats qui sont très intéressants. Et donc, là encore, un autre appel pour ceux qui sont intéressés, il y aura un atelier sur la place de la Bastille donc ce week-end, et ceux qui veulent voir un peu comment ça se passe et qui veulent éventuellement commencer à écrire eux-mêmes du cunéiforme, eh bien, ils sont les bienvenus sur ce site.
2: Je viendrai vous voir. Avec plaisir. 10h30 sur RCF Notre-Dame. On va marquer une petite pause dans cette émission. Je pense donc que il y a plein de choses à dire sur l'archéologie, c'est passionnant. Et vous avez la parole, tout comme Marie il y a quelques instants. Je m'adresse à celles et ceux qui sont un peu timides, qui ont peur de prendre le téléphone. Ça arrive, n'hésitez pas vraiment. On vous accueille avec le sourire et dans la bienveillance au 01 56 56 44 00. Venez nous parler de l'archéologie. Je suis sûr que vous avez plein de questions à nous poser par mail également à direct@rcf.fr. A tout de suite.
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2: Ce week-end ont lieu les Journées européennes de l'archéologie. Alors que cherche-t-on encore à trouver sous nos pieds ? On en parle avec nos deux archéologues du jour, Dominique Charpin et Dominique Garcia. Et puis bien sûr vos appels, vos réactions en direct au 01 56 56 44 00. Vous pouvez aussi nous regarder en vidéo sur la chaîne YouTube de Radio Notre-Dame. Il y a un petit chat, vous pouvez apporter vos commentaires pendant toute l'émission. Ou nous envoyer des mails à direct@rcf.fr. On se retrouve après cette chanson d'Abel.

0: Jeunesse éternelle, c'était Abel pour vous accompagner en ce vendredi matin sur RCF Notre-Dame. On parle de l'archéologie, c'est passionnant avec nos deux invités. Dominique Garcia, vous êtes archéologue et historien. Vous êtes le président de l'INRAP, l'Institut National de Recherches Archéologiques Préventives. Et puis Dominique Charpin, vous êtes assyriologue, universitaire et professeur au Collège de France. Alors, c'est le hasard, mais on a Marie-France qui nous rappelle que Bernadette Chirac, qui est enterrée aujourd'hui, a été étudiante en archéologie et elle a eu une licence et une maîtrise en archéologie à l'université Paris 1, Panthéon-Sorbonne. Elle a même travaillé sur certains chantiers de fouilles à Vaison-la-Romaine. Dominique Garcia, c'est un bel hommage qu'on peut lui faire aussi ce matin.
1: Effectivement, et l'histoire est connue des archéologues de l'intérêt de Madame Chirac aux vestiges archéologiques du territoire national et du coup de l'influence qu'elle aurait pu avoir auprès du président de la République pour encourager certaines opérations. Voilà.
0: Écoutez, merci encore Marie-France pour votre mail. On a Nicolas qui aimerait réagir au 01 56 56 44 00. Bonjour Nicolas.
2: Oui, bonjour Melchior et bonjour à vos deux invités.
0: On vous écoute.
2: Oui, alors par rapport à l'archéologie, donc je ne sais pas si vous savez, mais lors de la construction du métro à Rome, il a été découvert en fait différents vestiges archéologiques. Voilà, et du coup maintenant il y a des stations musées, je pense notamment à celle du Colisée. Donc finalement, je ne suis pas sûr qu'ils aient cherché en fait quelque chose précisément lors de la construction du métro. Donc je trouve ça quand même assez fascinant et j'avais une question pour... Vos deux invités étaient lors de la construction du Grand Paris ou toute autre recherche à Paris. Est-ce qu'il arrive encore qu'on découvre différents vestiges archéologiques ?
0: Eh bien écoutez, merci Nicolas. C'est la première fois que je vous entends à la radio.
2: Oui, effectivement.
0: Ben, c'est un plaisir. Merci beaucoup de nous avoir appelés dans cette émission. Je me tourne vers Dominique Garcia. C'est passionnant ce que nous dit Nicolas avec ce métro de Rome et des choses évidemment qu'on a pu découvrir sous le sol romain. Évidemment, puisque Rome, c'est quand même aussi alors un pan de l'histoire incroyable. Qu'est-ce que vous en pensez de ce témoignage, Dominique Garcia ? Est-ce que c'est la même chose dans une ville comme Paris avec la construction du Grand Paris ?
1: Oui, bien entendu. En France, voilà, vous avez signalé que je présidais l'INRAP, qui est l'Institut National de Recherche d'Archéologie Préventive. Et cette archéologie qui est dite préventive, est une archéologie qui essaie de concilier deux actions fortes de l'État. L'aménagement du territoire, dont la construction des autoroutes, des écoles, des maisons et des métros, et la préservation des documentations anciennes de la préhistoire jusqu'à nos jours. Et donc, mes équipes travaillent au quotidien pour sauver le patrimoine lors de ces travaux d'aménagement. Et quand on a aménagé effectivement les lignes de métro du Grand Paris, on a réalisé des fouilles archéologiques, dont certaines ont été présentées lors d'expositions ponctuelles. Et à partir de mi-août jusqu'au mois de novembre, dans les gares parisiennes, nous présenterons à partir de panneaux photographiques le résultat de ces découvertes. Et tout à l'heure, on évoquait le village de l'archéologie de Bastille qui se tiendra pendant ce week-end, vendredi, samedi, dimanche, dans lequel il y aura cet atelier de scribes mésopotamiens. Il y aura également une exposition de photographies de fouilles préventives réalisées dans le département de Seine-Saint-Denis. Oui. Donc voilà, c'est une archéologie qui perturbe les niveaux archéologiques. Les archéologues utilisent les données ensuite pour dérouler un récit et ensuite le présenter au public. Et donc, dans des musées, lors d'expositions ou pendant les journées européennes de l'archéologie, on restitue ces découvertes à la population.
0: Et n'oublions pas que ces journées européennes de l'archéologie ont lieu par définition dans toute l'Europe, mais dans toute la France. Il y a des activités, évidemment, qui sont prévues. C'est vrai qu'on parlait de Paris parce que Nicolas, notre auditeur, nous a parlé du Grand Paris Express, le métro. Mais évidemment, Dominique Charpin, l'archéologie, c'est dans toute la France et dans tout le monde, de toute façon.
3: Absolument. Et ce qui est très important, c'est de sensibiliser tous les habitants de tous les territoires aux traces du passé et à leur respect. Et là, je crois que on peut dire aussi quelques mots par rapport aux ravages, malheureusement, que font les fouilles clandestine. Hein. Il peut y avoir des gens qui, munis de plus ou moins bonnes intentions, ne se rendent pas compte. Et donc, effectivement, on parlait tout à l'heure des nouvelles technologies. Elles peuvent être aussi détournées avec un détecteur de métaux. Il y a des gens, malheureusement, qui sont à la recherche de trésors, oui. Mais dans le mauvais sens du terme, je dirais. Et donc, il faut faire comprendre que un objet qui, lorsqu'il est extrait de son contexte, perd une bonne partie de son intérêt. Mmh. Bon, alors évidemment, d'un point de vue commercial, si c'est un objet en métal précieux, bon, il garde une certaine valeur, mais du point de vue scientifique, pour nous, ce qui est important...
0: Il y a beaucoup de valeur également.
3: Oui, ouais. Mais ce qui est important, c'est d'avoir tout le contexte, parce que l'objet, en dehors de son contexte, il est très difficile à interpréter, alors que mis en relation avec tout ce qui se trouve autour, c'est comme ça qu'on peut comprendre qu'est-ce qu'il fait là, d'où il vient, etc.
0: Donc, ça signifie que quand vous, Dominique Charpin, vous partez en fouille, c'est parce que on vous a missionné ou alors c'est juste par plaisir le dimanche matin alors, avant de vaquer à vos occupations.
3: En ce qui concerne les missions de fouille à l'étranger, donc il y a dépendant du ministère des relations internationales de l'Europe et des relations internationales, il y a une commission des recherches archéologiques à l'étranger qui justement délivre des accréditations et ensuite, bien entendu, on se met en rapport avec les différents services archéologiques des pays concernés et on a des contrats avec eux pour des programmes sur une certaine durée pour faire telle ou telle opération et c'est une coopération qui est ancienne et qui continue et on est très heureux de pouvoir contribuer aussi à la formation des jeunes de ces pays-là.
0: La sensibilisation aussi, hein, forcément, par rapport à ces fouilles irrégulières. Dominique Garcia, c'est peut-être ça le danger de vouloir absolument trouver des trésors, c'est finalement tout le monde peut s'en emparer.
1: Alors justement, reprenons le sujet dans l'autre sens. Pendant les journées de l'archéologie, tout le monde peut s'emparer de ces trésors. Effectivement, on pointait Paris, mais il y a 24 villages comme celui de la Bastille partout sur le territoire national. Vos auditeurs peuvent trouver le programme sur le site internet des journées de l'archéologie. Il y a 1000 événements pendant ce week-end liés à l'archéologie dans les laboratoires du CNRS et de l'université, dans ces villages de l'archéologie qui sont des forums sur la place publique. La visite de chantiers de fouilles, des conférences, des expositions. Donc vraiment, le catalogue est large et ça permet de nouer des liens et peut-être effectivement de revenir un petit peu sur le droit chemin en disant tiens, je m'intéressais à l'objet précieux et maintenant je m'intéresse à l'histoire et à tout ce qu'on peut en tirer. Et ça a été évoqué également tout à l'heure. Les fouilles archéologiques, aujourd'hui, il y a un responsable qui est autorisé, bien entendu, comme ça vient d'être souligné, mais il y a aussi toute une équipe. Et dans ces équipes, on accepte bien souvent des bénévoles. Et sur le site du ministère de la Culture, vous avez la liste des chantiers ouverts aux bénévoles, aux jeunes, aux adultes qui veulent participer pendant quelques semaines à un chantier de fouilles. C'est une manière d'acquérir des connaissances, de se mettre au niveau, on va dire, d'un point de vue technique, mais de produire soi-même des découvertes.
0: Dominique Charpin, Dominique Garcia, j'aimerais qu'on accueille Dominique au 01 56 56 44 00. Bonjour Dominique. Dominique, est-ce que vous êtes avec nous ? Dominique n'est plus là, ben heureusement il y en a deux autres qui sont avec nous dans cette émission, je pense donc j'agis. On a Louis qui nous envoie un message. Avec toutes les technologies et les outils dont nous disposons aujourd'hui, ne sommes-nous pas capables de tout voir sous nos pieds, Dominique Charpin ?
3: Tout voir, ce serait une illusion de le croire, parce que... précisément, quand on voit les progrès qui ont été faits ces dernières décennies, ça va pas s'arrêter.
0: Non. Hein.
3: Et donc, on aura certainement des images plus précises. Et il peut y avoir vraiment des choses dont on ne rêve même pas aujourd'hui et qui seront la réalité d'ici 10, 20 ou 30 ans. Ce que j'évoquais, mon choc que j'ai eu en revenant à Larsa 30 ans après, je veux dire, c'était extraordinaire. Parce que quand on a quitté le chantier en 1989, on n'aurait jamais imaginé que ce qu'on a fait 30 ans après serait un jour possible. Donc, il est très difficile de se projeter parce que on ne sait pas encore quelles sont les techniques qui vont révolutionner certains types d'approches. Mais ce qui est certain, c'est qu'il y en aura.
0: Que cherche-t-on encore à trouver sous nos pieds en matière d'archéologie ? C'est notre sujet ce matin dans Je pense donc j'agis sur RCF Notre-Dame avec nos deux invités et vos appels, vos réactions au 01 56 56 44 00.
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0: Et toujours avec Dominique Charpin et Dominique Garcia. On arrive doucement à la fin de cette émission, mais il y a encore plein de choses à dire, hein, justement. Alors, on évoquait ces différentes technologies, et puis, évidemment, hein, ces traces aussi de la vie quotidienne. C'est ça qui est intéressant. Dominique Garcia, vous évoquiez tout à l'heure le chantier de Notre-Dame de Paris et de la refondation, reconstruction. J'avais interviewé à l'époque Mylène Pardoen, qui est une archéologue du paysage et du patrimoine sonore. Comme quoi, finalement, il y a différentes branches aussi en archéologie, Dominique Garcia.
1: Bien entendu, c'est pas l'archéologue qui est devenu savant dans tous les domaines, c'est l'archéologue qui s'est associé avec des spécialistes. Pendant longtemps, mettons, l'archéologue fouillait des tombes en s'intéressant peu aux défunts. Aujourd'hui, nous travaillons avec des anthropologues, avec des médecins qui arrivent un petit peu à faire parler les vestiges osseux, connaître l'âge, connaître les raisons du décès, faire des études ADN. Et ça, ce n'est pas l'archéologue qui est devenu bien plus savant. C'est lui qui a su s'entourer. On parlait tout à l'heure des paysages, de l'environnement. On s'entoure aujourd'hui de spécialistes des charbons de bois, de spécialistes des pollens, des spécialistes de la faune. Et ça vient compléter le panel des connaissances traditionnelles de l'archéologue. Oui. Et effectivement, ça va s'étendre encore. On voit apparaître des nouvelles technologies, des nouveaux domaines. En fin de compte, l'archéologue n'invente rien. Il utilise uniquement des ressources qui lui sont données. Et tout à l'heure, vous posiez la question des images de plus en plus nombreuses, de plus en plus précises. Il faudra quand même, à la base, avoir un savant qui est capable de dater l'image et qui est capable de poser les bonnes questions à l'image. C'est-à-dire qu'en fin de compte, même s'il y avait un appareil qui permettait de localiser l'ensemble des tablettes inscrites, il faudrait quand même, derrière, des savants pour pouvoir les déchiffrer, et poser les bonnes questions, et ensuite dérouler un récit. Et c'est la même chose pour les images radar d'une villa romaine, ou d'un site gaulois, ou d'un site médiéval. L'image ne fait pas tout. L'historien produit des archives et ensuite il essaie de dérouler un récit historique et de répondre à des questionnements.
0: Dominique Charpin.
3: Oui, ce qui est intéressant en effet, c'est ce travail en équipe avec la complémentarité des différentes spécialités. Et vous me pardonnerez de revenir sur cet exemple de l'ARPRA, mais c'est le plus récent
0: que j'ai vu.
3: Oui, vraiment. Précisément parce que moi je voyais la géomorphologue qui était capable d'interpréter une coupe dans un canal qui traversait la ville de l'ARPRA, et elle voyait des litages, et elle pouvait reconstituer l'histoire du creusement et puis du comblement, du recreusement du canal, d'une façon, moi je voyais cette coupe et ça ne me disait rien, et elle arrivait à la faire parler. Et puis dans la pile de ponts qui était à côté, il y avait une brique inscrite, et alors là c'est elle qui me voyait déchiffrer les signes cunéiformes, et du coup on avait le nom du roi, et du coup on pouvait dater le pont, mais de façon extrêmement précise, aux alentours de 1850 avant Jésus-Christ. Et donc voilà, chacun était là émerveillé de voir l'autre capable de déchiffrer les images qu'il avait sous les yeux, et c'est l'ensemble de toutes ces spécialités qu'il faut ensuite synthétiser, bien entendu, c'est le travail de l'historien d'arriver à donner ensuite un récit, comme vous disiez, sur tout ce qui s'est passé, et c'est ça qui est passionnant. Cette image, elle n'arrête pas d'évoluer et de se complexifier, et en même temps de devenir de plus en plus solide.
0: On a retrouvé Dominique au 01 56 56 44 00. Rebonjour Dominique.
5: Oui, rebonjour. C'était pour demander, j'ai ma petite fille franco-américaine dont j'ai eu au téléphone il n'y a pas très longtemps, qui me dit que elle ne peut pas venir en France pour faire des études d'archéologie. Je pense que c'est l'université, parce que c'était en anglais que je parlais avec elle, c'est l'université qui lui aurait dit d'aller sur l'Espagne, le Portugal ou l'Italie. Et pourquoi pas la France ? Il n'y a plus d'école, il n'y a plus rien, il n'y a pas d'accord avec toutes les universités.
0: Ah oui, ça fait beaucoup de questions en même temps, Dominique. On va en parler avec nos deux invités. Merci beaucoup. Je m'adresse au président de l'INRAP, Dominique Garcia. L'INRAP, c'est l'Institut National de Recherches Archéologiques Préventives. Est-ce qu'on forme encore correctement en France à l'archéologie ?
1: Oui, on a quand même une histoire des recherches en France qui est ancienne, de la préhistoire à la période contemporaine, sur de l'archéologie métropolitaine, méditerranéenne et mondiale. Donc, dans les universités à Paris et en province, on forme aujourd'hui et on accueille de nombreux étudiants. Et aujourd'hui, l'archéologie, notamment sur le territoire national, est aussi un domaine dans lequel des postes existent, même si malheureusement il manque aujourd'hui des postes complémentaires au CNRS et à l'université. Mais le cas de votre auditrice, à mon avis, c'est sans doute plutôt un problème administratif ou de visa, plutôt que de capacité d'accueil d'un point de vue académique, notamment à Paris. Il y a des enseignements sur l'archéologie des Amériques, et donc elle pourrait travailler dans ce domaine-là. Et dans le domaine méditerranéen, on est sur les sociétés classiques, préhistoriques, sur l'égyptologie, nous sommes relativement bien placés, et d'autant plus que suivre un enseignement en France n'empêche pas aujourd'hui, bien entendu, d'aller le compléter par des études en Allemagne, en Espagne ou ailleurs.
0: Dominique Charpin, forme encore à la syriologie, par exemple.
3: Oui, tout à fait. Il y a différents endroits, sur Paris surtout, mais il y a également des enseignements à Lille ou à Strasbourg, par exemple, qui permettent de se former. Je dirais, par rapport aux États-Unis, l'avantage, c'est aussi quand même le système universitaire français qui fait que les études ne sont pas quelque chose de ruineux, réservé aux gens fortunés. Il faut le rappeler avec beaucoup d'insistance, parce que c'est une des chances de nos pays d'avoir décidé que le savoir devait être le plus gratuit possible. Et au Collège de France, par exemple, nos cours sont même ouverts sans condition. Alors, on ne délivre pas de diplôme, mais nos cours sont ouverts et gratuit, et je pense que cette idée du partage du savoir et de la formation qui ne doit pas, où l'argent ne doit pas être un obstacle, c'est une des caractéristiques de nos pays auxquelles nous sommes tous très attachés.
0: Nicole, vous êtes à La Rochelle, bonjour.
6: Bonjour Melchior, merci. Alors moi je vais essayer d'être rapide et synthétique. Moi dans les années disons 56-57, hein, à l'école primaire dans un petit village du Poitou, avec moi je n'avais pas de milieu culturel, ma famille, mais par contre j'étais de culture chrétienne, donc j'avais cette sensibilisation à l'histoire, bien sûr, à l'antiquité, et on avait la chance d'avoir un instituteur d'avant-garde à l'époque qui nous a sensibilisés à la culture et à l'art, et entre autres qui nous avait fait s'était procuré un film sur l'Égypte, et dans ce film il y avait on participait bien sûr à l'ouverture d'une tombe, et sur le tombeau, dans cette tombe de 2000-3000 ans peut-être plus, etc. Il y avait un bouquet sur le tombeau à l'intérieur de et on nous avait le conférencier nous avait prévenu de faire très très attention et être très rapide, parce que on participait en même temps à l'ouverture de cette tombe, donc inviolée depuis 3000 ans. Et sur le tombeau, il y avait un bouquet de fleurs intactes et qui, à l'ouverture, s'évaporait. Et le choc d'avoir vu ça, ça m'a sensibilisée. Aussi. Et je suis devenue, comme beaucoup de Français, égypto-sensibilisés ou égyptomaniaques, je ne sais pas. Et évidemment, j'y suis allée en 76, et ensuite, avec mon mari, on est allés dans beaucoup de pays.
0: Mais on entend, Nicole, que ça vous a marqué. Merci beaucoup. Dominique Charpin.
3: Oui, alors ce côté fugitif des découvertes, donc vous l'évoquiez avec ce bouquet de fleurs, c'est aussi quelque chose, l'auditeur tout à l'heure parlait de la station du musée Colisée, et j'ai repensé au film de Fellini, où on voit aussi ces fresques qui disparaissent, et c'est justement au moment du creusement du métro, mais il y a déjà plusieurs décennies. Donc,
0: on fait beaucoup plus attention maintenant, où il peut y avoir malheureusement des destructions en fouillant, temps
3: Alors, on a aujourd'hui, heureusement, justement, des techniques. Quand on découvre certaines tombes, par exemple, on peut faire entrer une caméra et donc savoir à quoi on va s'attendre lorsqu'on va ouvrir. Et donc, on peut prendre déjà des précautions à l'avance. Et les techniques de conservation ont beaucoup évolué. Ceux qui visitent le Louvre aujourd'hui, qui voient les fresques du Palais de Marie découvertes par André Parot, puisqu'on a déjà parlé de Marie, peuvent être déçus parce qu'effectivement, malgré les restaurations récentes, quand on compare avec les publications de Parot, où il y avait des belles couleurs, aujourd'hui, tout ça est un peu terne. Donc, on a fait beaucoup de progrès, mais c'est vrai qu'on n'est jamais à l'abri d'une surprise et donc il faut toujours être sur le qui-vive.
0: On arrive à la fin de cette émission. J'aimerais qu'on parle un petit peu de l'actualité parce qu'on est dans une période un peu de guerre dans certaines régions du monde. Je me souviens de la Syrie qui a été détruite à 95% ou presque par cette guerre. L'Irak, évidemment, que vous connaissez bien, Dominique Charpin. Quel est l'impact de la guerre aussi sur ça, sur ce qu'on découvre, sur ce qu'on ne pourra plus jamais découvrir?
3: Alors, c'est très complexe. Il y a évidemment les cas qui ont le plus ému l'opinion, comme le pillage en partie du musée de Bagdad en 2003, la destruction de Palmyre par l'État islamique plus récemment. Il y a toute la désorganisation des services des antiquités qui entraîne une recrudescence du pillage des sites par des populations qui sont dans des conditions économiques terribles et qui cherchent à survivre. Hein, donc on peut pas leur jeter la pierre, mais c'est vrai que pour l'archéologie c'est un souci. Mais en même temps. Ce sont des pays dont les antiquités sont tellement riches qu'il reste énormément de choses à faire. Et il ne faut pas croire que ces destructions empêchent l'existence. Si vous regardez l'histoire de la France et que vous pensez aux destructions qui ont eu lieu au moment des guerres de religion, au moment de la Révolution, tout ce que la cupidité au XIXe siècle a fait, on peut avoir l'impression qu'il y a eu beaucoup de choses détruites. Et il y a des livres entiers qui sont consacrés à tout ce qui a disparu. Mais il reste encore une richesse énorme, et donc c'est la même chose pour ces pays.
0: Ouais, et une richesse qu'on peut découvrir en tout cas en France avec ces journées européennes de l'archéologie et notamment dans toute l'Europe. Merci vraiment à tous les deux d'avoir été avec nous, c'était passionnant, c'est passé très très vite. Dominique Charpin et Dominique Garcia. Dominique Garcia, vous êtes archéologue, historien, président de l'INRAP, l'Institut National de Recherche Archéologique Préventive, et Dominique Charpin, vous êtes assyriologue, universitaire et professeur au Collège de France. Merci à Pierre-Henri, à Sabine et à Maurice qui ont permis la réalisation de cette émission. Je vous souhaite un très bon week-end et nous on se retrouve lundi. On parlera du chômage qui est élevé en France. On va essayer de comprendre aussi ce qui se passe sur le marché. Je vous laisse comme chaque matin avec Marie-Ange de Montesquieu pour l'émission Enquête de sens. Bonjour Marie-Ange.
7: Bonjour Melchior. Étiez-vous un enfant capricieux?
0: Non.
7: Non. Comme ça,
0: ah
7: vous répondez tout de
0: suite. Ah bah oui, je vous le dis.
7: Dis sage et premier de la classe.
0: Pas premier de la classe. Plutôt sage.
7: Discipliné.
0: Oui,
7: et bien, comment savoir plus faut adulte si nos besoins sont pas des caprices, si nos besoins sont pas des questions du vendredi avec Julie Crozia qui se gâche à chaque extrême. Dans quelques instants, les amis, à tout de suite.

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1: Avoir besoin de se reposer devant une série ou besoin de se prendre une journée pour ne rien faire au cœur d'une vie sans répit. Du besoin au caprice, il n'y a parfois qu'un pas. Le bien que l'on se fait parfume l'âme, écrivait un certain Victor Hugo. Mais il n'y avait pas Insta à l'époque d'Hugo. Alors comment savoir précisément si nos besoins ne sont pas des caprices en 2026 ? Réponse, je l'espère, avec mes deux invités du jour, qui sont pour commencer Julie Crouziac. Bonjour Julie.
2: Bonjour.
1: Ravie de vous recevoir.
2: Merci.
1: Tout de jaune vêtu.
2: Merci.
1: Merci le soleil. Vous qui avez écrit « On y va » après la création de ce podcast « Les négociatrices », vous étiez venue d'ailleurs à ce sujet-là dans cette émission « Quête de sens ». Et maintenant, c'est votre carnet, mon carnet de deal avec moi-même pour identifier mes essentiels, mes priorités du quotidien chez Jouvence. On revient au basique avec vous, Julie Crouziac. Mais ça donne vraiment envie de se poser justement dans une journée pour rien.
2: Tout à fait.
1: Puisqu'on verra, j'espère, dans cette émission à quel point c'est une question de décision, de volonté et d'intention, tout ça. Qu'il s'agisse de la carrière, de la santé mentale, des relations, de la confiance en soi, de la vie de famille, de la vie pro, etc. etc. Il y a du boulot. Merci d'être là. Et Natacha, qu'elle est streamée, faut-il encore vous présenter Natacha, bonjour.
3: Bonjour, ma chère Marie-Ange.
1: Comment allez-vous, chère Natacha, qu'elle est streamée?
3: J'ai envie de dire plutôt très bien.
1: Plutôt très bien.
3: Oui.
1: Vous qui ensoleillez ce studio, vous deux. Vous êtes, faut-il le dire, qu'est-ce qu'on dit de vous? Toujours journaliste, toujours réalisatrice, autrice de nombreux ouvrages qui ensoleillent notre vie.
3: Oui, qui essaie de donner des outils et des techniques pour se reconstruire suite à une épreuve.
1: Ouais.
3: Voilà.
1: C'est la vie, quoi.
3: Voilà.
1: La vie, c'est ça.
3: L'émotionnel douloureux qui vient nous travailler et qui est là pour, justement, c'est pour ça qu'on ne parle jamais d'émotions négatives, mais d'émotions douloureuses, parce que c'est fait pour nous aider à nous construire, à nous reconstruire.
1: Plus jamais seul, l'expérience, une force à nos côtés pour prendre les bonnes décisions, c'est le petit dernier ?
3: Absolument,
1: c'est HarperCollins.
3: HarperCollins, ouais, je suis très fière de ce livre que j'ai écrit pour justement nous aider à prendre les bonnes décisions, parce que quand on prend une décision, on est confronté à soi-même, ouais. Et même si on est entouré, même si on sollicite les gens, et donc pour ne pas se tromper, il y a une technique pour nous aider, voilà, et j'en parle dans le livre.
1: Et c'est vrai que souvent, aujourd'hui, à l'heure où on peut tout avoir en un clic, vraiment tout, on peut même, on peut tout commander, même bientôt on commandera l'amour à domicile. Enfin bref, je n'ose même pas imaginer.
2: On peut hein, déjà, on swipe.
1: C'est vrai, je ne sais pas si c'est l'amour.
2: Dans son canapé, c'est pas que l'amour, mais
1: bref. C'est difficile quand même aujourd'hui de faire la part des choses entre besoin et caprice. Parce qu'on peut dire, comme je disais en intro, je suis crevée, je suis fatiguée, j'ai une journée bien remplie, je vais me vider la tête. Sur les réseaux, par exemple, en scrollant, ou sur quelque appli qui nourrit pas beaucoup, quoi. Est-ce un caprice ou est-ce un besoin ? Sommes-nous devenus des enfants capricieux, les mesdames ? Qui veut répondre ? Julie Crouziac, sommes-nous devenus des enfants capricieux ?
2: Alors, c'est une excellente question, parce que quand j'ai eu le thème, je me suis dit, c'est marrant, parce que moi, ça va faire 20 ans, en 2017, que je bosse. Le temps passe. Et je me suis dit, c'est drôle, parce que finalement, quand les gens vous disent... Je veux prendre un autre périmètre, je veux prendre un autre job, j'ai besoin de travailler plus, à aucun moment on va considérer que c'est du caprice. Par contre, si on vient pour dire j'ai plus d'ambition, je veux plus de temps dans ma vie, je veux prendre soin de moi, je veux de l'espace, alors on va considérer que...
1: Ah bah attends, qu'est-ce qu'il y a ? Tu peux pas tout avoir.
2: Bah, tu peux pas tout avoir, c'est un caprice, faut prendre sur soi. Donc ce que je trouve intéressant, c'est que le caprice, c'est pas valable sur tous les sujets. C'est valable sur les sujets qui viennent un peu frotter, dès lors qu'on va venir un peu dire « ma place à table, c'est celle-ci, ma légitimité, c'est quoi ?» Là, on va se voir étiqueter, alors je parle en mettant ça au féminin, mais oui, on est capricieuse, on veut changer de job, mais pas à tout prix, etc. Et ce que je viens, moi qui suis passionnée par la négociation, ce que j'y vois derrière, c'est que derrière caprice ou besoin, c'est le non négociable qui n'est pas identifié. C'est
1: ça. Non négociable. À mon sens. On part tout de suite sur des notions complexes. Hein.
2: Ah ben j'attaque direct, parce qu'en vérité, je pense
1: que... On n'a que 52 minutes, Natacha, qu'elle est streamée, vous êtes d'accord ou pas ? Il y a une histoire de négociation entre les deux ?
3: Je pense qu'il y a déjà une notion de temps. C'est-à-dire que je pense que le besoin s'inscrit dans le temps, dans le caprice, il y a quelque chose d'instantané. C'est-à-dire que si on assouvit quelque chose en un claquement de doigts, c'est peut-être de l'ordre du caprice. Dans le besoin, il y a une notion de sens, je crois. Qu'est-ce que ça dit de moi ? En fonction de ce que je veux atteindre, qu'est-ce qui vient travailler à l'intérieur de moi. Parce que finalement, changer par exemple de relation, ouais, ce mec j'en ai marre, ou cette nana j'en ai marre, etc. Ça peut être un caprice, ça peut être quelque chose d'extrêmement viscéral à l'intérieur de soi. On se dit, oui, mais non, c'est important. Donc, on ne peut pas résumer sur l'ensemble, en fait. Il faut vraiment se poser la question du sens. Qu'est-ce que ça vient dire de moi? Est-ce que je me sens en danger? Et il faut surtout, je pense, relier à l'émotionnel. Qu'est-ce que, émotionnellement, cette envie, qui est un besoin ou un caprice, vient dire? Est-ce que derrière se cache une colère? Est-ce que derrière se cache une peur? C'est ça qu'il faut identifier, et c'est pas facile.
4: Allez-y, j'ai une question après. Ouais, allez-y, Julie Crozier.
2: Quand je vous écoute, je me dis aussi qu'il y a cette notion qui est très juste sur le caprice qui serait comme ça de l'ordre un peu de la pulsion, de l'envie, du plaisir, le besoin plus profond. Et l'autre face de cette médaille que j'y vois, c'est finalement de se dire aussi, qu'est-ce qui se passe si je ne réponds pas tout de suite? En gros, si je réponds pas à mon caprice, ça va faire quoi sur moi? À court terme, à moyen terme, à long terme. À l'inverse, si je ne réponds pas à ce besoin, si je reprends votre exemple, quitter mon compagnon, ma compagne, me donner plus de temps pour me reposer parce que je sens que je suis à bout et que je vais craquer, qu'est-ce que ça va être les effets sur moi? Si je continue à me priver d'un truc dont j'ai fondamentalement besoin, ça va être délétère sur ma santé psychique, affective, émotionnelle, intellectuelle. Alors que ce qui est de l'ordre du caprice, à mon sens, ça va moins impacter, à court terme en tout cas, ce qui va montrer un peu l'aspect éphémère.
4: Alors, effectivement, je rebondis tout de suite. Ça va peut-être être un peu une émission d'écoutille. Je m'y attendais en préparant. Je me disais, oh là là, je pense à ça. Parce que c'est relié. On touche à des sujets très sensibles. Et on touche aussi à la paresse. Mm-hmm. Aujourd'hui, on nous dit de nous écouter. Mm. Natacha, vous avez parlé des émotions dont nous nous éloignons de plus en plus. Mm. Nous sommes coupés de notre corps, nos émotions. On nous lit tous les jours dans cette émission en quête de sens. Et par conséquent, il est difficile, je trouve, parfois, de... On dit, mais non, mais il faut que je m'écoute. Et en même temps, il ne faut pas tomber dans la flemme non plus. Vous voyez ce que je veux dire, Natacha?
3: Oui, complètement.
4: C'est compliqué.
3: C'est vrai, je suis d'accord avec ce qu'a dit Julie et ce que vous dites aussi. Et votre notion de corps, pour moi, elle est essentielle. J'en parle dans la clé de votre énergie. C'est comment se relier au corps, parce qu'on a effectivement totalement perdu l'habitude de se référer, en fait, finalement, à nos ressentis physiques, à ces fameux frissons, à ces choses, voilà. Et je propose un petit rituel à l'intérieur de la clé de votre énergie pour savoir justement comment finalement analyser cette envie pour savoir si c'est quelque chose de viscéral, d'important ou pas. Je peux le proposer tout de suite à nos auditeurs.
4: Allons-y.
3: Eh bien, le principe, c'est, par exemple, qu'est-ce qu'on pourrait se poser comme question? Est-ce que je m'achète cette robe tout de suite ou est-ce que j'attends les soldes?
2: On l'a toutes vécu,
3: ce truc-là. Oui. Bon, voilà.
4: C'est la catastrophe.
3: Bon, voilà, alors, on ferme les yeux.
4: Le week-end dernier, moi.
3: Bon, d'accord.
4: J'ai craqué.
3: Le petit chemisier est plutôt pas mal.
4: Merci.
3: Hein. Ouais, vraiment bien. Il fallait l'acheter, hein, je veux dire, la question se pose pas.
4: Je vais pas m'en sortir comme ça, Nathalie.
3: Alors, une question, mais vraiment, c'est est-ce que j'invite un tel ou pas? Non. Bon, pour mon dîner, on ferme les yeux, on se relie à son corps. Et l'important, c'est de faire les choses extrêmement vite. C'est-à-dire qu'on va formuler dans notre tête la première alternative, j'achète cette robe tout de suite, et on regarde ce qui se passe dans notre corps. Mais instantanément, sans se poser de questions. Est-ce que mon pouls s'accélère? Est-ce que mes épaules rentrent en dedans? Et la deuxième, tout de suite, dans la seconde qui suit, j'attends les soldes. Est-ce qu'il y a quelque chose qui s'ouvre? Est-ce qu'il y a quelque chose qui s'apaise? Voilà. Et donc, on a la réponse à l'intérieur. Elle est morte de rire, Marie-Ange.
4: Mais c'est impossible d'attendre quand on est
2: pour
4: l'occasion.
2: Et pourquoi?
4: C'est parce que peut-être qu'on n'aura pas le temps. Ou moi, je me dis toujours que je n'aurai pas le temps.
2: On va rater. C'est un biais aussi.
3: Oui, mais peut-être que financièrement, on ne peut pas, Marie-Ange. Donc, on se pose quand même la question. En tout cas, se référer à notre corps au-delà de la blague et de l'exemple des soldes qui arrivent, n'est-ce pas? Eh bien, ça permet quand même de se relier finalement à notre corps et notre corps qui ne se trompe pas et qui peut nous aider à avancer différemment.
4: Ouais, et Natacha Calestrémé, de ne pas être trop dans l'irrationnel, parce qu'il y a un côté irrationnel, la compulsion. Parce que là, on a affaire à de la compulsion. En tout cas, chez moi, c'est parfois le cas. Heureusement, c'est pas tous les week-ends.
3: On va tout savoir, Julie.
4: Si à moi, c'est qu'il y en a d'autres.
2: C'est ce que j'allais dire. Je pense qu'on est nombreuses. Et en fait, j'aime
4: chacune
2: bien.
4: Chacune son péché mignon.
2: C'est ça. Et ce que j'aime bien dans l'idée, il y a. qu'est-ce que ça me fait ressentir? C'est Marie Kondo, hein, la reine japonaise du rangement. On rigolait un peu en Occident quand elle disait pour trier, voyez si cet objet vous procure de la joie ou pas. Mais je trouve que quand on fait un peu cet exercice de manière sincère et qu'on arrête d'être un peu arrogant comme ça, finalement, ah, cette robe, je la veux, cette paire de pompes, elle est pour moi. On a ce petit frisson. Ouais. Et derrière, pourquoi? Parce que j'ai envie d'être plus belle, parce que j'ai envie de...
4: Il faut se poser la question, Julie, c'est
2: bah,
4: ça que vous dites.
2: Je trouve que ça peut faire du bien aussi. Mon objectif en faisant et... quoi, c'est
4: ouais,
2: ça.
4: Ouais, c'est ça, en fait. C'est pourquoi je fais ça.
2: Et il n'y a pas de mauvaise réponse. Ça peut être aussi parce que ça va me faire du bien, parce que là, je sors d'une semaine où j'ai besoin de me récompenser. Et cette paire de pompes à 50 euros, c'est ce qui va me récompenser. Et pour cette fois-ci, c'est OK avec ça.
5: Et comment vous le savez?
2: Déjà, en se posant la question, parce qu'en fait, on revient à ce qu'on disait tout à l'heure, c'est que souvent, par paresse, par machin, on ne se pose même pas la question. On plonge dans cet automatisme-là.
4: Ça, c'est vrai.
2: C'est comme scroller. On peut se prendre une demi-heure pour scroller. Ce qui est compliqué, c'est quand on ne le conscientise pas, qu'on le subit, qu'on sort de là la tête lavée, et qu'en plus, on n'a pas une bonne image de soi. On dit, putain, j'ai encore passé trois quarts d'heure à loser. Vraiment, je fais n'importe quoi. Et se dire, ok, ça va, j'ai pris 40 minutes sur ma semaine pour faire ça, j'en avais besoin, c'est pas parce que je l'ai fait aujourd'hui que ça sera comme ça tous les jours. Ça, c'est vraiment les négociatrices où j'ai appris ce truc-là, du rapport au temps, qui est, c'est pas parce que vous avez craqué le week-end dernier sur cette robe que ça fait de vous celle qui va craquer tous les jours et tout le temps. Vous voyez, je trouve qu'on se met dans une tension comme ça, où on s'étiquette, où on fait le truc. Et après, pendant trois semaines, on s'auto-flagelle avec ça. C'est ça aussi qui nous fatigue beaucoup.
3: C'est très juste. C'est très juste. Et c'est là l'intérêt, justement, de ce sujet, de cette émission, Marie-Ange. C'est que
4: je un peu moralisante sur les bords, mais c'est un peu fait exprès.
3: Non,
4: vous voyez.
3: Je trouve que ce n'est pas moralisant, c'est juste. Et c'est une question qu'on ne se pose jamais.
4: Ouais,
3: jamais. C'est pour ça que j'ai trouvé le sujet excellent parce que
4: comme ça.
3: Parce que voilà entre besoins comme ça et caprices, on se pose pas vraiment la question. On agit et ce serait bien de se poser la question de temps en temps, de se dire tiens, j'ai demandé à un tel ou à une telle ça. Est-ce que c'est un caprice ou est-ce que c'est un besoin? Dans la
4: communication. Demander quoi, par exemple?
3: Mais je ne sais pas. Demander, imaginons, dans une relation amoureuse avec quelqu'un. Voilà, demander, tiens, qu'est-ce que tu as fait tel jour, etc. Et est-ce que j'en ai besoin? Est-ce que c'est un caprice? C'est important de se poser la question. Et finalement, la suite, c'est quoi? C'est si je n'ai pas la réponse, qu'est-ce qui se passe en moi? Parce que par rapport au caprice, finalement, et au besoin, la vraie question, elle est là. C'est si jamais je n'assouvis pas ce caprice ou ce besoin, qu'est-ce qui se passe en moi? Si jamais le sujet touche quelque chose de fondamental et que c'est en lien avec une peur, eh ben oui, c'est important de répondre à la question parce que cette peur-là, il est important de la calmer. Si par contre, ben, j'en fais rien et que finalement ça change rien, bon, ben, la question ne se posait pas. Donc voilà, c'est important finalement toujours de se dire, tiens, pourquoi j'ai posé la question? Qu'est-ce que ça fait naître en moi? Qu'est-ce que ça révèle de moi? Et si ça révèle une peur, si ça révèle une colère, comment je peux calmer cette peur? Et puis, bah, Marie-Ange, vous qui connaissez un petit peu mon travail sur le plan transgénérationnel, finalement, au niveau des peurs, est-ce que cette peur, finalement, peut-être d'être rejetée, d'être abandonnée, etc., est-ce que c'est pas quelque chose que je reproduis de ma famille? Voilà, quelque chose qui a été vécu par les femmes ou les hommes avant moi et que je peux et dont je peux me défaire. Bah, j'en parle toujours pareil dans la clé de votre énergie, le protocole 6+, pour justement, ce sont ces rituels qui permettent de se libérer du poids transgénérationnel, ce que Freud a mis en évidence en parlant des loyautés familiales. Voilà, ce sont ces épreuves vécues par notre famille qui peuvent se répliquer et dont on peut hériter.
4: C'était l'émission d'hier, c'est drôle.
3: C'est vrai? Voilà. Comment elle s'appelle? Anne Ancelin Schutzenberger.
4: J'arrive jamais à dire son nom entier,
3: voilà,
4: pardon.
3: Voilà, et bien elle a écrit Aïe mes aïeux, qui est un livre fameux sur la question, et donc permet d'effectivement de, une fois qu'on prend conscience de ses peurs,
4: de soigner son présent et son avenir, quoi.
3: De s'en libérer. Il y a des rituels très simples sur le principe de la visualisation qui permettent de s'en couper.
4: Julie Krusiak, j'ai noté sur ma feuille, parfois, dans nos vies surchargées, je pense à la charge mentale, surtout des mamans, c'est encore le cas, ce n'est pas un péché de le dire, etc. Parfois, j'ai l'impression qu'il y a une espèce, vous l'avez dit tout à l'heure, une forme de culpabilité en amont. On dit, non, ce serait un caprice de m'autoriser ça, de m'autoriser cette journée, de m'autoriser cette matinée, de m'autoriser de faire ci, de me lancer dans telle activité qui me sortirait de mon quotidien. Je dois être sacrificielle, je dois. Et là, on rentre dans un truc très tordu, très compliqué, mais bien réel, me semble-t-il.
2: Bien réel, parce que je crois que toutes les mamans à qui on parle partagent cette expérience-là. Et pour moi, j'y vois deux choses. D'abord, il y a ce façonnage un peu de la société, de ce qu'on comprend, des injonctions, de ce que nous-mêmes, on se donne. Je pense qu'aussi, les plus terribles avec nous-mêmes, c'est nous-mêmes. C'est sûr, vous auriez une copine qui arriverait en vous disant « j'ai vraiment besoin de 2 jours au calme, au vert », vous serez la première à lui dire « mais prends 2 jours ». Et ça ne remettrait pas en valeur ni la maman qu'elle est, ni la femme qu'elle est.
4: De faire ça.
2: Parce qu'on a tendance à penser que c'est dans cette douleur-là, dans ce qui va nous coûter, qu'on s'accomplira et qu'on fera les choses bien. Et ça, c'est un calcul qui est à très court terme, parce qu'on le voit bien, les burn-out maternels, des femmes qui finissent exsangues, qui assurent sur tous les fronts, qui sont au boulot à faire leur taf comme si elles n'avaient pas d'enfants, qui sont à la maison à gérer leur progéniture comme si elles n'avaient pas de boulot. Mais qui peut tenir ça ?
4: Et pourquoi on fait ça ?
2: Personne.
4: Pourquoi on fait ça ?
2: Parce qu'il y a un espèce de récit collectif qui tend à nous dire, à partir du moment où on met le doigt là-dedans, il faut qu'on tienne ce rythme-là.
4: Performe dans tous les domaines.
2: Exactement. Et puis, je pense qu'on confond aussi nos objectifs avec notre non-négociable profond. Ça fait écho à ce que vous disiez, que j'aimais bien, finalement. Est-ce que ce qu'on veut dans notre vie globale, quand on sera une petite grand-mère de 90 ans, c'est cocher des cases et oublier qu'au quotidien, on a tout subi, le bain des enfants, le dîner avec les gosses, la sortie scolaire, que tout était une tannée parce qu'on avait une dette de sommeil qui était colossale et qu'on faisait rentrer en une journée ce qui ne rentrait pas? Ou est-ce qu'on préférera se dire, c'est vrai que les enfants, c'est à la maison 15 ou 20 ans, et après, on retrouve du temps, on retrouve sa vie, et qu'on a aussi cet enjeu-là de se dire, c'est vrai qu'en ce moment, j'ai les enfants petits, je fais le choix, encore une fois, je ne dis pas que c'est ce qu'il faut faire, mais si pour soi, c'est important, de se dire, là, récemment, je crois que la semaine dernière, une amie qui a eu un bébé il y a 18 mois m'a dit, j'ai repris mon taf. On m'a proposé un autre périmètre et une promotion. Et j'ai senti qu'il ne fallait pas y aller parce que je me serais abîmée. Ma petite, elle a 18 mois, elle se réveille 6 fois par nuit. Je suis éclatée. Je n'avais pas envie de rentrer chez moi et de ne pas voir les filles et de ne pas être bien. Et je leur ai dit non. Et elle m'a dit, j'ai des managers fabuleux parce qu'ils m'ont dit, OK, on entend et on comprend ton
4: besoin, pour le coup.
2: Ton besoin, ta motivation. Et sache que ça ne remet pas en cause, et ça, c'est très important, ni la professionnelle que tu es, ni la prochaine évolution.
4: Je ne sais pas qui est cette boîte, mais bravo.
2: C'est une grosse boîte en plus, donc c'est super.
4: Bravo.
2: Mais je pense aussi que ça vient...
4: Pas toujours le cas.
2: ...de la façon dont elle l'a amenée, en montrant bien qu'elle ne se désengageait pas pour autant de son travail et de ce qu'on attendait d'elle.
4: Absolument.
2: Mais que là, elle avait conscience que ça serait le truc de trop et qu'elle se serait mise en vrac sur tous les plans.
4: Natacha, qu'elle est très bien.
3: Et par ailleurs, je vais donner un exemple qui montre le contraire, mais qui ne contredit pas du tout ce que vient de dire Julie. Je dirais même au contraire. C'est le pendant, c'est-à-dire que je me souviens d'une fois où je donnais une conférence et c'est à l'époque où j'étais réalisatrice des Héros de la Nature pour France Télévisions.
4: Ouais.
3: Et il y a une jeune femme qui vient me voir à la fin. Je citais Paul-Émile Victor qui disait « Un aventurier est un homme qui prend ses rêves au sérieux ». Prenez vos rêves au sérieux, foncez.
4: Magnifique, bon.
3: Elle me dit, moi, je rêvais de partir en Afrique, je suis chimiste, j'ai tout arrêté, j'ai mes enfants, et je rêve d'une chose, c'est de mener une mission en Afrique pour, sur le plan de la chimie, elle m'avait tout un tas d'études, etc. Et je lui dis, elle me dit, je peux pas à cause de mes enfants. Je lui dis, vous savez quoi ? Je dis, ce qui va rendre heureux vos enfants, c'est d'avoir une mère heureuse. Donc je lui dis, faites-moi une promesse.

0: L'image de cette mère qui a réussi à faire quelque chose, d'aller jusqu'au bout de ses rêves, qui était un rêve de gamine. Elle me dit, je l'ai fait. Et voyez, moi, en tant que réalisatrice, je partais une fois par an en voyage. Et on me disait, oui, par rapport à ton enfant, c'est pas bien, etc. Je dis, mais le reste du temps, je suis là. Je vais chercher mon enfant à l'école. Et en attendant, je suis une femme heureuse, accomplie. Je suis réalisatrice. Cette force-là, ce qui me nourrit, nourrit mon enfant. Et puis, au-delà de ça, puisque c'est s'appeler les héros de la nature, ça consistait à mettre en valeur les hommes et les femmes qui mettent en avant les espèces en danger, je disais, ben, si le travail de ces gens que je valorise permet à mon fils, plus tard, de continuer à voir des éléphants, des hippopotames, eh ben, j'aurais aussi contribué à ça.
1: Merveilleux.
2: L'émission s'arrête, non. Mais elle reprend. Un peu de pub, ça va.
1: Oui, et on se retrouve dans quelques secondes, à tout de suite.
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2: Aujourd'hui, une question presque biblique finalement. Comment savoir si nos besoins ne sont pas des caprices ? Peut-être qu'il y a des curés qui nous écoutent aujourd'hui, qui sont intéressés pour essayer d'étoffer un petit peu, voilà, les conversations dans le confessionnal. Ah, pardon, mon père, j'ai péché, j'ai fait un caprice. Voilà, j'en sais rien. Bref, parce qu'on parle des caprices enfantins, mais c'est vrai que ce terme, on l'utilise plus pour les enfants que pour les adultes. Julie Crouziac et Natacha Calestrémé, je vous regarde dans les armes.
7: On est là.
2: Voilà, Julie Crouziac, je rappelle que pour ceux qui nous rejoignent, vous êtes l'autrice de ce carnet de deal avec moi-même pour identifier mes essentielles et priorités du quotidien. Je l'ai pris pour moi d'ailleurs, ce livre. Merci chez Jouvence. Vous qui êtes la reine des négociatrices, vous avez fondé d'ailleurs l'association, je ne l'ai pas dit au début de l'émission, ADN Women en deux mots.
7: ADN Woman, ADN, agence des négociateurs. C'est une société qui fait de la négociation, formation, conseil, assistance pour les entreprises. Et ADN Woman depuis 2015, parce que depuis le début, on a le sentiment que pour les femmes, il y a un sujet avec la négociation, au-delà de la dimension professionnelle, avec ce qu'elles peuvent négocier dans la vie avec elles-mêmes. Et pour moi, je mets des mots très anglais, pas très agréables, c'est un levier d'empowerment pour venir se dire mon non négociable, c'est quoi ? Comment je veux mener ma barque ? Quelle légitimité je me donne ? Et finalement, il y a presque une résonance philosophique avec quelle est la place que je prends aujourd'hui dans le monde en étant bien avec moi-même.
2: C'est presque une négociation permanente, en fait. Hein.
7: Perpétuelle.
2: C'est vrai, je viens
7: le travail d'une vie.
2: Mais Natacha Calestrémé.
0: Ben oui, mais on revient de loin. Il ne faut quand même pas oublier ce qu'ont vécu nos grands-mères et les arrière-grands-mères. Tout à l'heure, on évoquait, on disait, mais pourquoi, enfin, vous disiez, mais pourquoi on s'impose ça, pourquoi on s'inflige ça.
2: C'est vrai, question, ça.
0: Mais les grands-mères, nos grands-mères ne se posaient pas la question. Elles faisaient. Ouais. Elles étaient sur tous les fronts. Il fallait absolument être partout pour mériter cette place du regard de l'homme. Je crois que vraiment, on revient quand même de très, très loin.
2: Oui, mais il n'y avait pas le souci de la perfection comme aujourd'hui, par contre. Je pense qu'aujourd'hui, ce perfectionnisme.
7: Il y a peut-être plus l'image,
2: L'image, c'est ça juste que je voulais dire. Mais vous avez raison, le côté sacrificiel, il n'est pas nulle part, en fait.
0: Et donc, je pense qu'il y a quelque chose qui est inscrit à l'intérieur de nos gènes, dont on doit se défaire. et dont on peut se défaire. Et je crois que le féminisme commence comme ça, c'est se lâcher un peu, comment dire, être moins dans le souci de plaire aux autres. Mais

0: et davantage d'être dans le regard bienveillant envers soi-même,
1: ouais.
0: et se donner du temps. Il y a une notion qui est essentielle et qui vient en moi vraiment en ce moment plus que jamais, c'est la différence entre le faire et l'être. Quand on fait quelque chose, on est dans l'action, on décide de faire des choses, etc. Et on les fait parce qu'il faut arriver à un objectif. Il y a cette notion de sens. Lorsqu'on est dans l'être, on fait les choses pour exister pleinement à la vie qu'on a choisie, c'est-à-dire en fonction d'un sens. Et aujourd'hui, qu'est-ce qui a du sens ? Moi, j'ai perdu une petite sœur. Elle avait 44 ans. La vie, elle peut s'arrêter comme ça. Voilà. Et ça, c'est inscrit en moi. J'ai perdu plein de gens. Et je me dis, par exemple, aujourd'hui, moi, j'aime travailler.
1: Ouais.
0: Je suis une workaholic, je travaille énormément.
1: Ouais.
0: Mais sauf que actuellement, beaucoup moins. Parce que j'ai envie d'exister pleinement et de vivre ma vie pleine d'enthousiasme. Et c'est vrai qu'en tant que journaliste, en tant qu'auteur, quand je ne travaille pas, je ne gagne pas d'argent.
1: Ouais.
0: C'est clair. Voilà, je suis libre, mais ma liberté me coûte. Bon, voilà. Mais quelque part, ma vie a un prix. Le plaisir que j'ai dans la vie a un prix. La joie de prendre un livre, de m'allonger dans un transat, de lire au soleil, ça n'a pas de prix. La joie de m'arrêter et de passer un coup de fil à une amie très proche, à mon fils, etc. Ça n'a pas de prix. Et ce temps-là, je le prends. De rigoler avec ma sœur et de faire les folles, ça n'a pas de prix. De passer du temps avec un amoureux, ça n'a pas de prix. Et ce temps-là, eh bien, finalement, il me permet d'être, d'exister à moi-même et d'être moins dans le faire. Alors, peut-être que c'est le propre de l'âge. J'ai un certain âge, n'est-ce pas ?
1: N'est-ce pas ? Oui, sûrement.
0: Si. Vous seriez surprise. Mais n'empêche que...
1: Je ne veux pas savoir.
0: Moi non plus, j'ai pas envie d'en parler. N'empêche que je crois que c'est quelque chose qui est essentiel. Voilà, savoir se donner à la femme que nous sommes ce temps-là d'exister pleinement pour soi-même.
2: Ouais. Ouais, on est riche de ça. Et si je peux rebondir aussi sur ce que Natacha vous disiez, il y a le regard qu'on a avec nous-mêmes. Et je pense aussi, contrairement aux femmes des générations précédentes, c'est pour ça que c'est fort, c'est le fait qu'on se parle entre nous. Là où avant, c'était très, on avait l'impression souvent que chez les autres, c'est toujours mieux, pour elles,
1: toujours.
2: C'est toujours plus. Mais en fait, d'abord, on n'en sait rien. Et la maman parfaite qui a toujours les cheveux nickels, peut-être qu'elle vit l'enfer et qu'elle n'en parle pas. Et ce qui nous rend quand même plus forte aussi, c'est de nous raconter. Ce truc-là, c'est dur pour moi. Ah ben regarde, moi je fais comme ça. Et là, on le voit quand même, le fait que les femmes se parlent entre elles, qu'elles se soutiennent entre elles, ça fait quand même baisser cette espèce de carcan qui voudrait qu'on se compare qu'à des choses incomparables et en se blâmant tout le temps de jamais être au rendez-vous. Parce que c'est ça qui se passe, hein, finalement.
1: Et vous savez qu'aujourd'hui, comme moi, aujourd'hui, les mères n'ont plus le temps, en fait. Le problème, c'est qu'elles sont dans la comparaison, en plus virtuelle, ou en apparence, puisque quand même, la force de nos grands-mères et de nos mères, pour certaines d'entre elles, c'était que, voilà, elles étaient reléguées à un rôle particulier, mais elles prenaient des cafés entre elles, elles se donnaient des conseils, etc. Elles s'échangeaient à la sortie des écoles, à l'entrée des... Aujourd'hui, c'est quasiment néant, sauf 0,2% de la population. Et ça, c'est un sacré manque. Je ne dis pas que je ne suis pas en train de critiquer le progrès et heureusement la libération de la femme, loin de là. Mais il y a quand même un équilibre à retrouver, à mon sens. Natacha.
0: Oui, absolument. Mais ces réseaux que l'on critique beaucoup, et à raison, et ça a du bon, malgré tout. Ça a du bon. Parce que, par exemple, ce matin, pour être à l'émission à l'heure, je me suis levée à 6h du matin.
1: Bravo.
0: Voilà. Et j'ai fait mon petit post de story, 6h10, pas fraîche du tout. 6h50, je suis prête, mais je tiens contre le mur parce que je suis toujours pas réveillée, etc. Et j'ai posté ça. Et j'ai eu un nombre incalculable de femmes, des hommes aussi, mais des femmes essentiellement, qui m'ont mis « Vous n'êtes pas réveillée, mais vous êtes superbe. » Les gens sont bienveillants. Et ça m'a fait sourire. Et c'est trop sympa. Et j'arrive à la gare. Il y a une femme qui me dit je suis trop émue. La clé de votre énergie a changé ma vie. Je voulais vous remercier parce que, au nom de toutes mes copines, ce livre a changé leur vie aussi. Bon, et c'est vrai que sans les réseaux, jamais cette femme, elle vient me voir. Jamais.
1: C'est vrai.
0: Jamais.
1: Merci Natacha de préciser ça.
0: Ouais,
1: c'est vrai.
0: Et je suis rentrée dans le train avec un immense sourire en me disant waouh, cette, en plus elle est lumineuse, elle est magnifique, et je me suis dit, waouh, cette femme-là, je l'ai aidée, et j'avais les larmes aux yeux, et je me suis dit, parce que je continue à pas en revenir, en fait, de ce truc-là, moi, de ce que ce livre aide, et quand on me le dit, chaque fois, je suis un peu surprise, et donc j'étais avec le sourire, et dans le train, il y avait un collègue qui m'a dit, ah, Natacha, t'es là? Et alors, moi, comme si j'étais toute seule, parce que toujours pas réveillée, je fais, ah, les gars, t'es là? Tout le monde m'a regardé, il était 6h du matin, 6h30 du matin.
1: La vie mais... trépidante de Natacha, pleine de surprises.
0: Non, mais je veux dire, le côté réseau, quand il y a cette bienveillance, c'est super
1: agréable. C'est merveilleux.
0: C'est génial. Mmh. Et ce côté, mais...
1: ouais, une viralité positive aussi.
0: Ouais,
1: quoi.
0: Vous ressemblez en rien, mais on adore comment vous êtes. C'est génial quand on me dit ça.
1: Ça, c'est la grande force des réseaux, je reconnais, Julie Crozier. Heureusement, heureusement qu'il y a ça.
2: Bah, heureusement qu'il y a ça, mais il y a aussi... Il y a deux choses là, qui me venaient quand je vous écoutais. Il y a... D'abord, on a la liberté de se faire cette équipe-là, de pas se dire on doit traverser tout ça toute seule. Libre à nous hein, d'avoir des collègues alliés, des patrons alliés, à la maison, chacune avec les moyens qu'on a de s'octroyer, de faire équipe aussi au sein de sa famille et compagnie. Je pense que ça fait quand même du bien à tout le monde de s'épancher. Et puis un jour, c'est nous qui sommes soutenus. Le jour d'après, c'est nous qui sommes soutenantes. Et ça crée un mouvement comme ça de bascule. Et je pense que ça... On est autant riche d'être aidé que d'aider à son tour une jeune maman qui a pas, je prends beaucoup les exemples de maman, mais qui a pas dormi.
1: Elle nous écoute en nombre, vous avez raison.
2: Voilà, une collègue qui va vivre une déception parce qu'elle attendait quelque chose. Donc il y a ce premier truc, et moi dans le bouquin j'en parle aussi de toutes les nanas que j'interroge qui ont cet apaisement intérieur, elles le disent, mais je ne suis pas toute seule. Et je pense que la solitude, même quand on est très entouré, si on n'est pas connecté, ça peut vraiment nous abîmer, nous épuiser et rendre la vie beaucoup plus amère. Et la deuxième chose, c'était sur les réseaux. Les réseaux, je pense qu'il y a une petite discipline à se donner aussi, parce que ça peut être d'une violence absolue, et ça peut être merveilleux comme vous le décriviez. Mmh. Et on peut trouver des infos qu'on n'aurait jamais eues, parce que c'est pas nos centres d'intérêt, c'est pas nos sphères. On peut rencontrer des gens à qui il arrive la même chose que nous, alors que personne dans notre entourage ne vit ça. À titre personnel, moi, je l'ai vécu aussi, de vivre des situations que personne dans mon entourage n'avait vécues. Et des nanas sur les réseaux. Je me souviens d'un commentaire hyper gentil qui m'a dit « Mais Julie, à partir de maintenant, vous allez être une aidante et vous verrez, tout va bien se passer. » Et vous voyez, j'en ai des frissons quand je dis ça. Je me suis dit « Mais cette fille, je ne sais pas qui c'est, je ne la connais pas, mais elle... » Souvent, je pense à ces mots et je me dis « Elle a raison, il n'y a pas de problème. La vie a pris ce tournant-là et c'est OK. Et la vie est belle comme ça, en fait. » C'était très puissant ce qu'elle m'a dit là et je ne la verrai sans doute jamais, cette dame.
0: C'est ça qui est fabuleux. Et je voudrais rebondir sur ce que dit Julie. Qui est très juste par rapport aux amis, c'est que elles peuvent, ou les amis nous permettent de faire la part des choses entre justement les besoins et le caprice.
1: Alors c'est vrai que c'est pratique, c'est pratique, c'est utile en tout cas dans les moments où on est complètement perdu, qui sont souvent très prolifiques, très...
0: Une vraie
1: d'avoir
0: amie,
1: des amis.
0: On n'a pas besoin d'en avoir 10 000. Hein. Deux, ça suffit. Trois, quatre. Mais quand vous leur dites les choses et qu'elles vous disent « Bon, là, qu'elle est streamée. Là, tu vas trop loin. Non. Là, arrête. Ça, c'est n'importe quoi, etc. » Moi, je trouve que les amis, là, avec la bienveillance et qui osent vous dire « Non, tu déconnes complètement. Là, c'est n'importe quoi. Arrête. » c'est génial parce que ça permet de prendre du recul. Et moi, souvent, je leur dis, tu vas m'engueuler. Oui, je t'engueule. Et on sait très bien que pour soi-même, on est archi nul. Moi, je sais donner des conseils, j'espère, pas trop mauvais à mes amis. Mais pour moi-même, je suis zéro pointé.
1: C'est-à-dire ?
0: Mais c'est-à-dire que moi, je vois pas ma main, là, par exemple.
1: Ah bon ?
0: Non, mettez la main comme ça, on se voit sur le nez.
1: Ouais, c'est vrai qu'on se voit pas.
0: C'est-à-dire qu'en fait, finalement, on voit très bien pour les autres quand elles dérapent, quand elles font un pas de côté, quand c'est les peurs qui parlent, quand c'est la colère, quand c'est une frustration, quand c'est quelque chose sur le plan transgénérationnel. Par contre, pour soi, on réagit avec nos émotions, nos fantasmes, nos peurs, et puis finalement, on s'engouffre dans un truc, et puis on se dit, on voit rien. Et l'ami en question, ça peut nous aider à prendre du recul.
1: Enfin, les amis sont pas les conseillers sont pas les payeurs, mais c'est vrai que c'est quand même parfois utile pour au niveau de l'idée déjà quand on a des idées un peu folles comme vous ou quand on n'a pas assez.
0: Comment ça un peu folle? Non mais ça, c'est Julie, vous êtes d'accord hein? J'ai rien dit. Alors du coup pour vous punir, je vais en profiter justement pour éviter d'aller chercher des mauvais conseils auprès des amis. Et j'ai écrit plus jamais seul l'expérience qui permet de prendre des décisions sans se fier justement aux amis en se connectant à une force intérieure.
1: Ouais, voilà. Alors voilà parce que la négociation avec soi, vous en avez bien parlé, j'ai pas rêvé, Julie Coudet, j'en ai bien parlé évidemment beaucoup. Dans toute l'introduction de votre livre, vous dites comment faire pour négocier avec soi-même, pour vous faire confiance. Vous êtes partie donc de votre histoire,
0: tout à fait.
1: Vous dites que vous êtes rentrée d'un congé maternité en 2014, j'ai pour la première fois de ma vie, dites-vous, fait l'expérience du non-négociable, mon bébé avait quelques mois et était désormais le centre de ma vie, hors de question d'accepter des horaires à rallonge au bureau. Et donc, c'est le premier deal que vous avez conclu avec vous-même. Je serai là tous les soirs. Vous êtes-vous dit, c'est le sens, c'était le sens de ma nouvelle existence. J'ai ensuite porté cette négociation auprès de mon chef. Mon travail serait fait dans les temps, mais ne comptez pas sur moi pour les nocturnes ou les réunions à rallonge. Renoncer à ce non négociable aurait été impossible pour moi, tant cela aurait été coûteux psychologiquement et m'aurait placé en dissonance avec mes nouvelles aspirations profondes. Ça, c'est on est dedans là.
0: Ah, on est dans le non négociable. On est dans
1: le sauf que il y a des femmes qui toute leur vie, malheureusement, soit parce qu'elles n'ont pas lu votre livre ou celui de Natacha Calestrémé, soit qu'elles ne sont pas de ce tempérament-là. Est-ce qu'il n'y a quand même pas un tempérament de base? Je le crains, Julie Krouzek. Natacha a l'air d'accord avec moi.
2: Ouais, peut-être il y a une histoire de tempérament. Moi, pour en parler beaucoup, hein, là, depuis que le livre est sorti, puis Les Négociatrices en 2024, souvent j'ai l'impression que ce qui retient, c'est la vraie question que ça pose derrière. Parce que quand moi j'ai retrouvé mon taf, qui était un job en plus pour lequel j'avais beaucoup bossé, pour lequel je m'étais arrachée. Enfin, vraiment, c'était un grand aboutissement pour moi, ce travail-là. Donc, ça m'a obligée, c'est ce qu'on se disait tout à l'heure un peu hors micro, à cette phase inconfortable de cette discussion avec moi-même, de se dire, OK, est-ce que je vais passer là, les 5 prochaines années, à courir partout? Je le sentais arriver comme ça, à m'épuiser, à pas être contente de moi, ni au boulot, ni à la maison. Et puis, dans le fond, qu'est-ce que je veux? Et c'est vrai que moi, la maternité, c'est une expérience qui m'a révolutionnée, qui m'a bouleversée. Et je m'étais dit, j'ai bien conscience que ça va pas durer toute la vie. Donc, c'est important pour moi d'être là. Ça sous-tendait que j'accepte l'idée de peut-être voir ma réputation professionnelle entachée. Qu'on se dit, ah, mais bon, en fait, elle a zéro ambition. Ça sous-tendait que j'accepte de me dire aussi, bah, peut-être que ce job-là, il est plus pour moi. Ça sous-tendait que j'accepte de me dire c'est peut-être l'étape d'une autre aventure pour moi. Vous voyez ce que je veux dire? C'est que souvent le non-négociable, on croit qu'on est arrivé parce qu'on met le doigt sur un truc et qu'on a passé un petit moment pas très agréable, très inconfortable. En vérité, c'est le commencement de tout. Et tout à l'heure, on parlait des peurs, des frustrations, des choses comme ça qu'on a, qui sont construites dans nos esprits, qu'on ne re-questionne plus. Mais c'est normal à 20 ans d'avoir une projection, une ambition qui n'est plus la même à 30, a fortiori si on connaît des grandes transformations dans sa vie, hein, une naissance, un deuil, quoi que ce soit. Donc je me remercie aujourd'hui moi-même, du haut de mes 30 petites années, de m'être dit, passe pas à côté de ça, parce que la vie, c'est court, et peut-être qu'à la fin, tu seras triste de ne pas avoir fait ce bon choix-là.
1: Et là, vous l'avez fait, le bon choix.
2: Je crois,
1: maintenant,
2: pour moi.
1: J'en suis persuadée.
2: Ouais.
1: Quand je vous vois maintenant.
2: Ouais, c'est gentil.
1: Et Natacha, qu'elle est streamée, c'est pourquoi on a tellement de mal parfois à négocier. Vous avez dit oui tout à l'heure à ma.
0: Oui,
1: à mon
0: parce
1: idée,
0: que je pense quand même qu'il y a une histoire de tempérament. Moi, j'ai autour de moi, je connais des personnes qui sont restées 30 ans dans le même boulot, qui n'ont jamais même osé demander une augmentation, qui attendent finalement que les choses viennent des autres. Et c'est d'une extrême, une extrême violence pour ces personnes, finalement. Alors que pour d'autres, moi, je me souviens que dans une des premières sociétés pour lesquelles j'ai bossé, j'ai demandé une augmentation et le type m'a dit non. Je dis, ben, je veux un CDI. Il m'a dit non. Et je l'ai regardé. C'est moi qui ramenais tout l'argent, en fait. J'étais commerciale. Hein.
1: Vous avez fait ça aussi?
0: Ouais. Ah oui, j'ai fait tellement de boulot différent.
1: C'est ça.
0: J'ai dit, je m'en vais, je pose madame tout de suite. J'avais rien. Hein. Mm-hmm. Il m'a regardé, il me dit, non, tu peux pas nous faire ça. Je dis, si. Et il me dit, mais pourquoi? Je dis, vous êtes trop petit pour moi. Et il me dit, non, mais c'est bon, tu vas l'avoir, ton augmentation. On te va te mettre en CDI. Je dis, donc, tu te fous de ma gueule depuis le début. Je dis, donc je pars. Voilà. Et je suis partie, mais c'est un tempérament. Je suis partie, j'avais rien. Et j'ai appelé un ami, Emmanuel Melin, qui était directeur de la communication de la Samaritaine et qui avait été impressionné par mon travail. Je lui dis, bon, Natacha Calestrémé, vous vous rappelez, etc. Je lui dis, je cherche du boulot. Il me dit, ah bon, pourquoi? Je lui dis, bah, je viens donner ma dème. Ok, j'ai retrouvé un boulot dans les deux jours. Mais ça reste... Tout le monde ne peut pas faire ça. Je veux dire,
1: c'est à cause de quoi? C'est le côté solaire qui vous a sauvé?
0: Non, c'est le côté valeur et je pense courage. Mais ça ne veut pas dire que ceux qui ne le font pas ne sont pas courageuses ou courageux. C'est-à-dire que y a quelque chose à l'intérieur de moi. Vous parliez tout à l'heure de dissonance. Qui est tellement en contradiction avec mes valeurs que je me dis, mais on se fiche complètement de moi et depuis le départ. Donc, à partir du moment où la personne se fiche de moi,
1: ce n'est pas un caprice, c'est un besoin. Alors on revient à notre sujet.
0: Absolument. Et là, je dis, stop, ce n'est pas possible. Peu importe ce qui se passera après, je ne peux pas déroger à ma valeur. Bon, il y a quelque chose de droit, de basque à l'intérieur de moi qui fait que quand je prends une... Voilà, il y a quelque chose... Mais ça aide certainement. Mais je dirais que il faut aussi... voilà, on n'est pas tous égaux dans la prise de décision et dans... Pour moi, en fait, je pense, et ça va être un sujet d'un prochain livre, mais les peurs qui se cachent derrière cette non-prise de décision, elles peuvent terrasser, elles peuvent complètement saboter, empêcher les gens d'y aller, etc., en disant « Non, c'est la norme, je peux pas prendre la parole, etc. etc. » Moi, je parle exactement de la même manière à un ouvrier, à un président. Je me fiche totalement du statut de la personne. Je vais être. Je me souviens qu'à l'époque, quand je travaillais à France Télévisions et que j'allais voir Michel Drucker parce que ça faisait partie des trucs, voilà, je faisais la bise au videur. Et les filles qui travaillaient avec moi, elles me disent : Tu fais la bise au videur ? Je dis : Oui. D'accord. Bon, non, c'était pas, on n'avait pas le même monde. Bon, mais moi, je faisais non seulement je faisais la bise au videur, mais je faisais la bise aux femmes de ménage. Je veux dire, voilà, moi, à un moment donné, j'ai manqué, j'avais plus de travail, j'ai cherché du boulot et je voulais être caissière dans une station-service. Je veux dire, j'ai tout fait quand vous m'avez dit. Je veux dire, voilà, il n'y a pas de problème avec ça. Non, il y a zéro problème. Et aujourd'hui, les gens manquent d'argent. On le disait tout à l'heure avec Julie, le livre est en compétition aujourd'hui avec le steak. Les gens, entre 20 balles à donner pour le steak pour les enfants et 20 balles sur un livre, le choix, il est vite fait.
1: J'entends les gens qui nous disent « Ah non, mais elles sont drôles, un problème de riche. Hein. Nous, on n'a pas le choix. »
0: Voilà. Et ben donc, il faut... C'est important.
1: Est-ce qu'on répond à ça? Après, justement, « Je veux tout. » C'est pas de moi, ça aurait pu. Mais c'est Ariane Moffat. À tout de suite, mesdames.

0: Nous voilà de retour dans cette émission en quête de son. Je veux tout et tout de suite surtout. Caprice, évidemment, vous l'aurez reconnu. Comment savoir si nos besoins ne sont pas des caprices? Eh bien, telle est la question avec nos deux invités. On n'a pas encore complètement fini de trancher. Il nous reste encore quelques minutes. Julie Crouziac est avec nous, la reine des négociatrices, qui vient de publier un carnet, mon carnet de deal avec moi-même pour renégocier un peu ses essentiels et les priorités du quotidien chez Jouvence. Tout plein de conseils, une sorte de bullet journal un peu organisé, suivi, accompagné. C'est très sympa. Voilà, à commencer à remplir, pourquoi pas, tiens, cet été, sur la plage pour...
1: Dès qu'on veut, déjà à la plage. On n'y est pas encore.
0: Ou à la campagne.
1: Dès qu'on veut.
0: En tout cas, tout de suite maintenant aussi, ça peut se faire.
1: Bien sûr. Voilà. En tout cas, il est pensé comme un compagnon et un peu comme cet ami qu'on pourrait être avec vous, nous-mêmes, en venant sur des points que je trouve assez structurants, sur notre vie, la philosophie, le regard qu'on porte sur nous-mêmes, parce que c'est vrai que souvent pris dans le tourbillon, 5 ans se passent sans qu'on se dise, mais finalement, vivre comme ça, mais en fait, j'en peux plus. Pourquoi? Et j'aime bien derrière le pourquoi, le qu'est-ce qui fait que ça va pas, qu'est-ce qui ferait que ça m'irait mieux. C'est plutôt pas mal. Et puis après, j'ai des professionnels et des amis qui m'ont fait l'amitié de partager des interviews. Donc, on retrouve des patronnes, une photographe, une colorimétriste, je crois que c'est comme ça le nom exact, pour avoir plein de petits twists aussi qui font que certains matins on glow up, comme dit ma fille, et d'autres pas, et qu'en fait ça se joue pas toujours à des routines beauté pas possibles, mais plutôt à des choses pratiques, pensées, réfléchies qui nous font du bien.
0: Vous citez, j'aime beaucoup beaucoup, Eleanor Roosevelt, hein. Personne ne peut vous faire vous sentir inférieur sans votre consentement. Oui. Elle est à méditer, je trouve, cette phrase, non?
1: Oui. Oui, elle est désagréable un peu aussi parce qu'elle nous renvoie à la responsabilité qu'on a nous-mêmes dans les situations dans lesquelles on peut se retrouver parfois.
0: Ouais.
1: Donc, c'est sûr qu'il y a de ça.
0: Quand on se fait juger, le fait, c'est de la dignité de la retrouver par soi-même, en fait.
1: Oui, par soi-même, et puis l'air de rien. Et on en parlait tout à l'heure hors micro, parfois on vit des choses qui sont très désagréables sur lesquelles on n'a aucun contrôle, et c'est une réalité pour plein de personnes. En revanche, on a cette petite marge de manœuvre de se dire, celui-là c'est un con, ça c'est dur, mais qu'est-ce que j'arrive à en faire pour finalement, alors c'est dur parce que ça retombe encore sur nos épaules, mais je pense qu'il y a vraiment ce travail-là pour se dire, ok, ce truc-là c'est pas marrant, j'ai pas choisi ça. Comment je fais avec et comment finalement j'inscris ça dans quelque chose de plus grand, ma vie, de plus long. Et encore une fois, c'est pas parce que ça m'est arrivé que je suis condamnée à ça, que on le voit d'ailleurs avec l'actualité et beaucoup de personnes qui parlent de drames terribles qui leur sont arrivés et qui, par leur travail, leur résilience, leur entourage, choisissent de faire avec. Et je pense qu'on en est tous là dans la vie, quel que soit le truc qu'on peut vivre. On fait avec, ce que vous exprimiez tout à l'heure aussi dans vos ouvrages et dans les commentaires. On en est tous rendus là. On fait avec les cartes qui nous sont données. Et c'est vrai que plus on le réfléchit, on le travaille, on essaie de comprendre aussi. Peut-être que ça nous fait peur, peut-être que ça nous fait mal. C'est pas grave, c'est comme ça. Et ça n'enlève en rien tout ce qui est aussi là et qui nous permet d'avoir de la joie, d'être heureux, d'avancer, d'avoir des projets.
0: Donc elles ont fait l'émission sans moi, avant moi. Mais... bravo pour la reconstitution de vos échanges. Voilà, merci Julie Crouziac. Effectivement, Natacha Lecquestremé, vous souhaitiez ajouter quelque chose?
2: Oui, j'aime beaucoup cette notion de Julie qui dit de placer l'épreuve dans quelque chose de plus grand.
0: Ouais.
2: Ça nous relie finalement à notre mission de vie. Je crois que quand on vit une épreuve, l'important c'est de se dire... qu'est-ce que ça raconte de moi? Qu'est-ce que je peux guérir? Et alors j'en parle dans Plus jamais seule, l'expérience, mais je donne aussi un cycle de conférences à partir du mois d'octobre. On peut retrouver la liste sur altprod.com autour de la mission de vie, justement, essayer de comprendre que finalement une épreuve, c'est peut-être le signe de quelque chose qui demande à être réparé et peut-être corrigé. Si on a un énorme caillou sur notre chemin, qu'est-ce qu'on fait? On diverge, on fait le tour et on prend une autre direction.
0: Ouais.
2: La vie, elle nous demande finalement, lorsqu'on rencontre des épreuves, que ce soit un chômage, une perte d'argent, quelque chose, la fin de quelque chose, d'un cycle, de se dire qu'il y a peut-être le moyen de bifurquer dans une autre direction. Ça vous parle, Marie-Ange?
0: Légèrement.
2: Ouais. voilà. Et donc, de prendre une autre direction qui finalement est pour le meilleur, parce qu'on va pouvoir se réinventer, on va pouvoir aller peut-être... dans dans quelque chose qui nous parle plus et qui correspond à notre mission de vie. Donc voilà, la mission de vie, on a toujours l'impression qu'on va sauver le monde, etc. Non, il y a plusieurs missions de vie. Et l'une des premières, c'est de peut-être se relever après un divorce, après un accouchement, après un échec, après peu importe. Et ça peut être aussi de se réinventer et de trouver une autre voie d'exister pleinement.
0: Comment on est sûr que ce soit la bonne direction? Parce que vous avez commencé à parler des astuces. Enfin, Natacha en a plein aussi. Toutes les deux, à deux, on va pouvoir y arriver.
2: Toutes les deux.
1: Ah ben, le premier truc, je pense qu'il faut lâcher cette notion de certitude. Enfin, dans les négociatrices, c'est vraiment
0: ce qu'elles m'ont appris. Vous avez parlé d'abord du pourquoi, tout à l'heure, vous êtes partie du pourquoi.
1: Oui, le pourquoi, le qu'est-ce qui.
0: Pourquoi ça ne va pas? Je crois que c'était ça que vous disiez.
1: Oui, le pourquoi ça ne va pas.
0: Voilà,
1: ça, c'est comme en négociation. C'est pour ça que j'adore cette matière. C'est que bien souvent, on commence à analyser et à régler la posture, ce qu'on voit. Le pourquoi, ça vient questionner ce qu'il y a profondément. En négociation, vous avez la posture et l'enjeu. La posture, c'est ce que vous affichez, ce que vous proposez, ce que l'autre voit. L'enjeu profond, c'est complètement autre chose. C'est votre motivation véritable sur laquelle vous ne pouvez pas transiger. Donc si finalement, vous n'allez jamais dans ces confins un peu désagréables, le pourquoi, mais qui renvoie aussi à nos limites, à nos caractères, à nos compétences, parfois c'est pas toujours agréable d'avoir la réponse à cette question du vraiment pourquoi. Néanmoins, ça vous permet d'avoir un bon socle pour analyser les choses telles qu'elles sont vraiment. Pas telles qu'elles voudraient qu'on soit, telles qu'on pense qu'elles sont, telles qu'on croit que les autres croient qu'elles sont. Enfin, on part dans des trucs pas possibles.
0: Ouais.
1: Donc vraiment, le pourquoi, c'est toujours un exercice qui demande un peu de discipline, mais qui est assez salvateur. Vous repartez sur une base saine.
0: Et après, les amis?
2: Et puis, il faut être extrêmement sensible à la fluidité des choses.
1: Oui.
2: C'est-à-dire que quand vous appelez, par exemple, un ouvrier, mais « Ah non, je ne peux pas tel jour. Ah, mais ça, je ne peux pas. Non, ça. Ah ben oui, mais j'attends tel truc, etc. » Alors que tout d'un coup, vous appelez quelqu'un d'autre qui dit « Oui, oui. Ah ben, un créneau vient de s'ouvrir, je suis prêt. Je suis à côté de chez vous. Là, maintenant, c'est possible. » Voilà. Vous partez sur un projet, et puis tout d'un coup, vous rencontrez quelqu'un. Moi, c'est fou, il y a un producteur qui me contacte et qui me dit « Tiens, et si tu écrivais un film sur tel et tel sujet ?» Je lui dis « Ah oui, pourquoi pas ?» 3 jours plus tard, j'ai mon ancien rédacteur en chef qui m'appelle et qui me dit « Tiens, Natacha, je voulais te partager tel sujet qui est sur le sujet dont on parle initialement. Je vais donner une conférence ensuite en Suisse. Le professeur de psychiatrie qui m'invite me parle dernier
0: encore une fois ce sujet.
2: Qui me parle de ce sujet et me dit « J'aimerais beaucoup te présenter ce polytechnicien spécialiste de telle partie qui est encore ce sujet, fluidité, fluidité, fluidité. » Donc, signe. Voilà, pour moi, l'univers s'amuse à nous encourager lorsqu'on prend les bonnes décisions.
0: Oh, elle est belle cette phrase.
2: Ouais. Oh, merci.
0: C'est la très punchline.
2: C'est gratuit.
0: Non, mais vous aussi, il y en a une.
1: Oh, merci.
0: J'ai horreur des conflits.
1: Non, mais il n'y en a aucun.
2: Non,
1: je salue ma consoeur. Et pour appuyer là-dessus, je trouve que là où on a du mal, c'est que vous parliez de comment on est sûr. Mais est-ce que c'est si important que ça d'être sûr? Est-ce que ce qui compte, ça ne va pas être le voyage?
2: Mais oui,
1: on n'est jamais sûr de rien.
0: Un partout.
2: C'est totalement vrai.
1: Par rapport à la fluidité.
0: Comme notre grand stagiaire de la semaine, qui est Foucault Pillet, a travaillé, il a été dégoté des petites citations pour préparer et pour nourrir l'émission. Allez, on va terminer sur une citation, si vous le permettez, qu'il a trouvée de Blaise Pascal, qui disait « Les hommes se gouvernent plus par caprice que par raison ». Je vous laisse méditer pour une prochaine émission.
2: Vous avez 4 heures.
0: Vous avez 4 heures, exactement. Merci infiniment, mesdames.
2: Merci, Marie-Ange.
0: Quelle joie vous avoir reçu dans cette émission qui a deux sens. On est des frissons, moi aussi.
2: Ouais.
0: Merci à Guillaume Nogaret pour l'excellente réalisation. Merci à Jessica Vianini pour la préparation. Très bonne journée à tous.
2: Bonne journée.

0: Je vous remercie Marie-Ange de Montesquieu, ses invités. C'était En quête de sens, Marie-Ange, que nous retrouverons bien évidemment dès demain. Comme chaque jour sur RCF Notre-Dame, nous intéressons l'histoire.
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0: Aujourd'hui, nous sommes le 12 juin. Après 5 mois de prise en otage en Irak, la journaliste française Florence Benin et son guide sont libérés le 12 juin 2005.
2: Le Falcon 50 transportant Florence Benin s'est posé à 19h12 sur la base aérienne de Villa Coublay. Après une journée de voyage, après surtout 5 mois d'angoisse, sur le tarmac, elle fait ses premiers pas de femme libre. C'est le chef de l'État qui le premier la salue. Un à un, ce sont ensuite les 14 membres de sa famille. Accolades, embrassades, quelques larmes avec son père Benoît, sa mère Jacqueline, puis son frère Olivier et sa sœur Sylvie.
0: Cette journée du 12 juin se conclura place de la République avec une fête géante organisée en son honneur. Pendant ce temps-là, Florence Benin sera transférée sur une base de la DGSE près d'Orléans pour évoquer les conditions de son enlèvement. Une grande première en Russie soviétique. Avec le premier tour de l'élection présidentielle le 12 juin 1991, le grand favori, c'est Boris Eltsine.
3: C'est avec prudence que Boris Eltsine envisageait ce matin l'issue du scrutin. Le champion des réformateurs a vu en effet sa cote baisser ces derniers mois. Les attaques en règle que le parti a orchestrées à son encontre ont entamé sa popularité. Son image de contestataire avait marqué son apogée en 89 et 90, lorsqu'il bravait le pouvoir central et se posait en rival de Gorbatchev. Depuis lors, il a décrété l'armistice. Crise économique oblige. Le président Gorbatchev est en passe de gagner l'appui de l'Occident. Boris Eltsine reste donc en retrait. Une prudence qui fait pâlir quelque peu son étoile.
0: Boris Eltsine remportera l'élection présidentielle dès le premier tour avec 58,56% des voix. Cette élection présidentielle sera la seule libre et pluraliste avant la dissolution de l'Union soviétique le 25 décembre 1991. Jean Bedel Bokassa s'est fait proclamer empereur de Centrafrique en 1976. Renversé en 1979 et amené de force par des parachutistes français au Tchad, il rentre en Centrafrique en 1986. Il est jugé et condamné à mort le 12 juin 1987.
4: Sur 14 chefs d'inculpation, 4 ont été retenus. Ils suffiront pour rendre ce verdict. L'ex-empereur n'a pas bronché.
0: La condamnation à mort de Jean Bedel Bokassa sera commuée en prison à vie. L'ancien empereur sera libéré en 1993 et mourra en 1996.
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0: La culture, avec la disparition le 12 juin 2003 de l'acteur Gregory Peck, star de Hollywood dans les années 50 et 60. On le retrouve dans Duel au soleil ou encore Les canons de Navarone. Gregory Peck était né en 1916. Autre disparition un 12 juin, cette fois-ci en 1997, celle de Colette Magny. Elle débute sa carrière de chanteuse à l'âge de 38 ans. Elle trouve la notoriété dans les années 60 après un passage par le Petit Conservatoire de Mireille à la télé. Née en 1926, Colette Magny reste connue pour ses chansons engagées. Mélocotone.

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5: Il est midi sur RCF et dans 10 minutes, il sera l'heure de retrouver une nouvelle édition de Parlons Culture en Alsace-Lorraine. Votre émission à retrouver après avoir fait le tour de l'actu de ce vendredi 12 juin. En Lorraine, tout d'abord avec l'accueil des urgences de l'hôpital Maillot du Val-de-Brié qui sera de nouveau suspendu pendant 24 heures jusqu'à 9 heures demain en raison d'un manque de médecins. Les habitants sont invités à contacter en priorité leur médecin traitant, à consulter les structures de soins non programmées ou à appeler le 15 avant tout déplacement. Les autorités assurent qu'une organisation spécifique a été mise en place avec les SAMU et l'ARS Grand Est afin de garantir une prise en charge des patients. La maternité et les autres activités resteront bien sûr maintenues au sein de l'établissement. L'Eurométropole de Strasbourg souhaite davantage intégrer la parole des chefs d'entreprise à ses réflexions et à ses décisions économiques. Et pour cela, elle lance une nouveauté, un conseil métropolitain de l'économie présidé par Nathalie Ross, entrepreneuse alsacienne et ancienne directrice de L'Oréal Allemagne. Cette instance encore en phase de construction doit permettre de renforcer le dialogue entre les 52 000 acteurs économiques et les élus. Ce dernier devrait entrer en vigueur en octobre 2026. D'ici là, les chefs d'entreprise de l'Eurométropole sont invités à répondre à un questionnaire ouvert jusqu'à la fin du mois de juin. Cette consultation doit permettre de désigner une cinquantaine d'entre eux pour siéger au sein de cette nouvelle instance. Deux forêts du Grand Est vont désormais vivre sans intervention humaine. Cette semaine, 8 nouvelles réserves forestières ont été créées par le ministère de la Transition écologique. Parmi elles, 2 se situent dans la région. Il s'agit de la forêt de la Chatte Pendue dans le Bas-Rhin et celle de Banneravine dans les Vosges. Autrement dit, toute exploitation y est désormais interdite et au total, ce sont plus de 350 hectares de nature qui sont ainsi protégés. Et enfin, on en sait plus sur l'Open de Metz Grand Est qui remplacera le Moselle Open du 15 au 22 novembre aux arènes de Metz. Organisé par la Fédération française de tennis et la Ligue du Grand Est, ce tournoi ATP Challenger 125 disposera d'un budget de 1,2 million d'euros et d'un prize money supérieur à 200 000 euros. Dirigé par l'ancien joueur Julien Bento, il se veut un événement non lucratif dont les éventuels bénéfices seront réservés aux clubs locaux. Les organisateurs espèrent attirer des joueurs classés entre la 90e et la 120e place mondiale. La billetterie ouvrira quant à elle le 23 juin. La météo en Alsace-Lorraine de ce vendredi ne sera pas forcément ensoleillée, plutôt nuageuse et accompagnée de quelques gouttes avec des températures attendues jusqu'à 18 degrés à Metz, Verdun et Saint-Dié-des-Vosges, 19 degrés à Strasbourg, Nancy et Bar-le-Duc. Et enfin, la barre des 20 degrés sera tout juste atteinte si vous habitez du côté de Colmar et Mulhouse. Midi 3 sur RCF, place au dossier de la rédaction. L'association Les Amis du Temple de Longeville-les-Metz.org donne rendez-vous en public pour une conférence ce dimanche 14 juin à 16h animée par Maître Benoît Hartenstein, un notaire lorrain qui lutte pour sauver les arbres. Il est également président de l'association Le Droit de l'Arbre et abordera l'intégration et la préservation juridique des arbres urbains et champêtres, un sujet qui lui tient à cœur et qu'il porte au-delà des conférences publiques, à découvrir au micro de Loris Gecko.
6: Déjà, je rappellerai ce qu'est un arbre, même si ça paraît évident. Et déjà, oui, ce sont des êtres éminemment sophistiqués autour de nous, qu'on connaît mal. Ils sont puissants mais fragiles. Vous voyez, souvent, on porte atteinte aux arbres inconsidérément. On ne pense pas à l'impact que ça va avoir sur le temps long. Et ils ont des bienfaits d'intérêt général. Donc, ils sont vraiment d'une utilité fondamentale pour nous, les hommes. Et dans un deuxième temps, je ferai un point, mais de façon très pédagogique, sur la situation du droit actuel, au regard des arbres, qui est justement un contre-pied assez impressionnant par rapport à la réalité biologique. Et ensuite, dans un troisième temps, j'exposerai ce qu'on peut faire déjà pour les préserver et les intégrer, chacun à son niveau et de façon plus générale au niveau de la loi.
7: Donc vous nous disiez, le cadre juridique actuel n'est pas adapté, ou en tout cas a des limites pour ce qui est de prendre soin des arbres.
6: Oui, parce qu'en fait, le cadre actuel, il résulte du Code civil de 1804. Oui, donc contextuellement, on peut comprendre qu'en 1804, les règles ont été posées, mais dans 2026, au XXIe siècle, tout a changé, c'est plus le même monde. Et pourtant, ces textes sont toujours appliqués, applicables. Donc c'est vraiment un contre-pied assez impressionnant de la situation du droit et des arbres.
7: Sur cette conférence, est-ce que c'est accessible à tout un chacun? Qui est-ce que vous invitez à venir vous écouter, ou en tout cas à s'intéresser aux arbres et à cet enjeu juridique qui n'est pas souvent discuté en fait.
6: En fait, vous voyez, moi je suis notaire de métier depuis 30 ans et j'ai vraiment à cœur de rendre le droit accessible. Donc moi je suis assez pédagogique, je pense l'être. Il faut vraiment que tout le monde puisse comprendre, c'est l'intérêt de partager les règles de droit et chacun puisse s'en saisir. Donc ça s'adresse à tout le monde. Franchement, j'essaie de trouver les mots les plus évidents, les plus clairs. C'est pas du tout un cours de droit rébarbatif, c'est du concret, du pratico-pratique. Donc tout le monde, les associations, les collectivités, les maires aussi s'ils veulent bien sûr, les particuliers, les associations, tout le monde. Et principalement, les personnes qui ont la chance d'être propriétaires de terrains sur lesquels il y a une maison avec des arbres. C'est ces personnes-là qui peuvent agir déjà pour préserver les arbres entre leurs mains.
7: Parce que quand on est propriétaire d'un terrain avec des arbres, c'est à nous de s'en occuper et aussi d'assurer donc leur protection.
6: Oui, parce que vous voyez, là aussi, alors c'est tout un développement assez long. Oui, c'est la propriété au niveau des arbres qui serait reconsidérée. Est-ce qu'on est propriétaire individuellement d'un arbre sur un terrain qui a peut-être 200 ans, alors que nous, on n'atteint pas cet âge-là? Donc, on est plutôt responsable envers l'arbre, envers les voisins, envers les générations futures. Donc, c'est aussi, c'est pas philosophique, mais un petit peu quand même. Vous voyez, ça fait élargir le cadre. Sachant que sur le foncier, il n'y a pas que du bâti. Vous voyez, moi, je suis notaire, donc tous les jours, quand je fais des ventes, je parle des maisons, du sous-sol, du rez-de-chaussée, et puis j'ouvre la discussion, savoir s'il y a des végétaux, des arbres les plus significatifs. On les mentionne, puisqu'ils sont là. Mais le droit a mis un voile dessus, on les a invisibilisés, donc on lève le voile. Et en plus, ça redonne confiance et ça me met même en joie parce que quand on voit des déforestations, des méga-feux, on est tétanisé, puis on peut rien faire. C'est au bout du monde, en Afrique, en Amazonie, en Asie du Sud-Est, on peut rien faire. Et donc du coup, si on peut agir à son niveau sur son terrain, ça met en joie et c'est par effet d'imitation ou d'exemple, d'autres agissent. Et ça, c'est du concret. Voilà, ça participe d'un mouvement de fond. Alors oui, ça fait plus de 10 ans qu'on est sur le sujet. Dans d'autres pays, ils sont bien en avance sur nous. C'est des évolutions souhaitables. Même impérative. Je remercie encore beaucoup vraiment le temple de Longeville, les amis du temple, Madame Zenk et Friedrich. C'est très très important, en plus dans un lieu comme ça, un lieu dédié à la spiritualité, ça fait du sens. Voilà, et puis il y aura une petite collation, vous voyez, après l'échange et des questions si les personnes en ont.
5: Merci à Loris Gecko pour ce dossier de la rédaction. Maître Benoît Hartenstein sera présent ce dimanche 14 juin à 16h au temple protestant de Longeville-les-Metz.
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5: Parlons culture, dans sa forme initiale, dans quelques minutes, direction le jardin botanique Jean-Marie Pelt de Nancy pour parler de l'expo mystérieuse Bergamote. Un mystère résolu ou pas, accompagné d'un sujet dédié au festival Partir en Livre. Il sera également question de la musique et de l'éclectisme bel et bien présent avec le festival des Francopholies à Esch-sur-Alzette. Un éclectisme qu'on retrouve aussi sur RCF avec un artiste qui fera partie de la programmation de ce festival. Et il s'agit de Gims et son titre « Dis-moi tout ». Et on va tout dire sur la culture en long, en large et en Alsace-Lorraine dans 3 minutes, juste après Gims.

0: 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Le week-end approche et il a peut-être déjà commencé pour certains d'entre vous à l'écoute de Parlons Culture.
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0: Parlons culture sur RCF en Alsace-Lorraine, aujourd'hui aux côtés de Grégoire Leray, de retour et en pleine forme. Bonjour Grégoire.
2: Bonjour Michael, bonjour à tous.
0: Vous allez bien ?
2: Eh ben, ça va bien, et vous ?
0: Très très bien Grégoire, et vous allez nous parler aujourd'hui de Mystère de Mystérieuse Bergamote, une exposition à retrouver depuis le 5 juin jusqu'au 30 juin 2027 au Jardin Botanique Jean-Marie Pelt de Nancy. Un mystère évoqué aux côtés d'un partenaire qui lui est bel et bien connu par ici et il s'appelle François Micucci. Bonjour François, est-ce qu'on vous entend et comment allez-vous?
3: J'espère que vous m'entendez bien là, ça va?
0: On vous entend très bien François. Et avec vous, il sera question d'un festival du livre pour la jeunesse qui revient pour sa 12e édition. Partir en livre du 17 juin au 19 juillet 2026. Un événement qui va laisser place aux Journées Européennes de l'Archéologie 2026 avec Eric Boès. Des journées présentées par Théo Giandoni à Strasbourg avant de s'intéresser à l'agenda ludique de Léna Georges. Bel et bien de retour cette semaine, tout comme la chronique littéraire de cette émission qui sera dédiée aujourd'hui à l'ouvrage Le Grand Tour, un autoportrait de l'Europe par ses écrivains, à retrouver avec Michel Fuchs.
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0: Et Parlons culture débute avec vous, Grégoire, à Nancy, où presque tout le monde connaît le bonbon à la bergamote. Mais au final, peu savent réellement d'où vient ce petit carré doré qui est devenu un des symboles de la ville. Et donc, pour lever le voile sur cette spécialité lorraine, le jardin botanique Jean-Marie Pelt propose une exposition consacrée à son histoire et à la plante dont elle est issue. Et donc, Grégoire, on en parle avec vous.
2: Et oui, est-ce que vous, Michael, vous savez d'où vient la bergamote ?
0: Honnêtement, pas du tout, Grégoire.
2: C'est vrai que même moi, j'avais un doute. En tout cas, derrière ce célèbre bonbon nancéen se cache en réalité un agrume encore largement méconnu. C'est le bergamotier. C'est autour de cette plante et de nombreuses zones d'ombre qui entourent son histoire que le jardin botanique Jean-Marie Pelt a construit sa nouvelle exposition à retrouver pendant tout le mois de juin. Car si la bergamote fait partie du patrimoine local depuis plusieurs générations, son origine reste entourée de nombreux mystères. Et pour tenter d'y voir plus clair, les équipes du jardin, justement, ont travaillé avec des chercheurs spécialisés dans les agrumes, notamment en Corse, où se trouve l'un des principaux centres de recherche mondiaux sur le sujet. C'est ce qu'explique, en tout cas, Rémi Sachs, c'est le responsable au jardin botanique Jean-Marie Pelt et le créateur de cette exposition qu'on écoute.
4: Alors, on est parti un peu sur le mystère, parce qu'en réalité, ce bonbon, presque tout le monde a goûté, mais comment est-il arrivé en Lorraine et de quelle plante il est issu ? Il n'y a pas d'arbre qui fabrique des bonbons, donc ça vient bien d'une plante, et notre intérêt, c'était que les Nancéens découvrent cette plante originale qu'est le bergamotier. Il est original parce qu'on ne sait pas vraiment comment il est né, quand il est né et comment on sait un petit peu comment il arrive à Nancy, mais il y a encore plein de mystères autour. On va essayer d'établir une vérité pour qu'en tant que Nancéen ou Lorrain, on soit capable de dire bah, on connaît cette plante, on sait d'où elle vient, on sait la tête qu'elle a.
2: L'exposition retrace ainsi le parcours de cet agrume depuis ses premières traces connues dans une pépinière de Naples au début du XVIIe siècle jusqu'à son arrivée en Lorraine. Elle s'appuie également sur de nombreuses pièces de collection comme des anciennes boîtes de bergamote, des flacons d'huiles essentielles ou encore des objets fabriqués à partir de l'écorce du fruit. Des trésors qui sont prêtés par des passionnés qui parfois consacrent une partie de leur vie à collectionner les souvenirs liés à cette spécialité nancéenne. Mais au-delà de l'histoire du fruit lui-même, l'exposition revient aussi sur la manière dont la bergamote est devenue un véritable emblème au niveau local.
4: L'idée, c'est de pouvoir illustrer toute cette histoire, comment elle est arrivée en Lorraine par la cour de Stanislas, comment après elle s'est développée en ville, quels sont les événements qui ont été marquants, parce qu'un confiseur peut faire un bonbon dans sa confiserie, mais de là que ce bonbon devienne la spécialité de Nancy, et soit le bonbon que tout le monde emmène quand on part en voyage, bah, tout ça c'est une histoire et c'est notamment l'exposition internationale de 1909 qui va établir la prospérité de la bergamote et la création de ces fameuses boîtes en métal avec les portes d'or de la place Stanislas. Et ça c'est le cadeau idéal et c'est devenu incontournable à Nancy.
2: On va pas tout vous dévoiler. Pour savoir tous les secrets de la bergamote, il faut évidemment venir au jardin Jean-Marie Pelt à Nancy. Mais entre patrimoine, botanique et gourmandise, il y en a vraiment pour tous les goûts dans cette exposition ouverte, vous l'avez dit, jusqu'à la fin du mois de juin et qui propose aux visiteurs de redécouvrir ce symbole lorrain sous un angle un petit peu inédit avec de la dégustation pour les plus gourmands. Mais tout l'enjeu, c'est de distinguer la réalité historique des nombreuses légendes qui entourent encore la bergamote de Nancy, car des secret, je peux vous dire que pour avoir vu l'exposition, il y en a.
0: Eh bien, merci Grégoire pour ce bon plan. Alors, François, la bergamote, ça vous parle à vous ?
3: Oh, mais moi, oh là là, je veux pas dire que je suis né avec la bergamote, mais limite. Parce qu'en fait, y a déjà le thé à la bergamote, hein, qu'on connaît tous.
0: Oui, bien sûr.
3: Le thé Earl Grey.
0: Le
3: déjà
0: fameux.
3: Rien que ça, le fameux. Mais ce qui est marrant, c'est qu'il y a déjà rien que cette histoire du Earl Grey, du comte Grey, qui a créé ce thé. Il y a légendes, mais surtout, moi, quand on dit bergamote, je pense tout sourd au professeur Bergamote, ce fameux professeur dans les 7 boules de cristal qui a découvert le tombeau de Raskar Kapatkin et qui va être pris de folie au cours des aventures de Tintin. Voilà.
0: Et c'est une expo qui pourrait vous intéresser, du coup ?
3: Ah bah oui ! Dès qu'il y a beaucoup de légendes et de... moi, j'en raffole, quoi. Et donc, j'ai bien retenu où c'était.
2: Bon, c'est top.
0: Eh bien, François, nous allons changer de sujet. On va quitter la bergamote pour s'intéresser à un festival du livre.
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0: Suite de Parlons culture avec François Micucci et ça part en live. Ça part en livre à vos côtés, François.
3: Mais oui, on peut remarquer, on peut le faire avec un bonbon à la bergamote dans la bouche.
0: Et
3: enfin, remarquer. Mais bon, enfin bon, pour parler de ce festival, ça serait pas très compréhensible. En tout cas, aujourd'hui, on est le 12 juin et nous sommes donc à 5 jours de ce festival Partir en livre. Alors, c'est un moment important qui célèbre la littérature dans tous ses états et dans tous ses genres. Les romans, les BD, les mangas, les essais, les catalogues d'exposition, même à la bergamote. Et puis, pourquoi pas les dictionnaires ou que sais-je encore. J'insiste quand même sur le fait que c'est vraiment diversifié parce que, vous savez, il y a encore quelques années, hein, la BD, on savait pas si c'était vraiment un genre littéraire. En tout cas, cette 12e édition est parrainée par deux grandes figures de la littérature, Laure Grand-Besançon. Enfin, on dirait plutôt que c'est surtout une voix qui s'entend puisqu'elle a produit de nombreux podcasts. On appelle ça les Odyssées. Ce sont des récits épiques qui sont racontés pour les enfants. Et c'est vraiment le partenaire favori des longs voyages en voiture. Enfin, bien sûr, on peut toujours écouter RCF. C'est aussi une alternative qui se défend. Et puis, il y a surtout Emmanuel Guibert, auteur de bande dessinée, dont je ne me lasse pas de lire et relire la fabuleuse aventure qui s'appelle Le photographe, qui projette le lecteur en Afghanistan dans les pas d'une caravane de Médecins sans frontières. C'est un petit côté Tintin avec un mélange avec du docu de terrain. C'est vraiment excellent. Alors, il n'y a pas beaucoup de professeurs bergamote dans cette série de 3 albums, mais en tout cas, je peux vous dire que c'est une bande dessinée absolument incontournable et qui vraiment fait penser au travail d'Hergé. Et puisqu'on parle d'aventure, bah justement, le festival Partir en livre s'étend jusqu'au 19 juillet et rassemble une myriade d'événements partout en France et dans le Grand Est. Alors, il y a des ateliers, des rencontres, des jeux, des lectures et même des expositions comme à la librairie La Halle du Livre à Nancy où des textes d'Anne Montel illustrés à l'aquarelle seront présentés. À la bouquinette à Strasbourg, il y a des matinées contées avec des lectures de légendes et de récits d'aventures. À Marly, à côté de Metz, eh ben là, ce coup-ci, c'est la bibliothèque municipale à la Croix-Saint-Joseph où on y trouve un atelier qui permettra aux enfants de 7 à 12 ans d'apprendre à dessiner un personnage sur le thème de partir en livre nos petits et grands héros. Parce que c'est la thématique de cette 12e édition, une thématique qui me paraît assez opportune parce que demain, je vous rappelle que c'est la journée nationale des sapeurs-pompiers. Alors, vous voyez, finalement, la littérature et puis les héros du quotidien se retrouvent à travers cette 12e édition de ce festival.
0: Mais alors, est-ce qu'on pourrait dire que c'est la grande fête du livre ?
3: Ouais. Alors, j'aimerais bien le croire, mais c'est malheureusement l'arbre qui cache la forêt. Le festival est porté par le CNL, le Centre National du Livre, et il faut pas longtemps pour comprendre que le secteur ne va pas bien. Les livres se vendent de moins en moins, là, moins 6% sur le premier trimestre 2020.

0: ce type de rassemblement, on se dit que bah, la littérature va finalement être moins diverse. En tout cas, tout cela a profondément fragilisé le secteur, mais il y a aussi une autre lame de fond qui s'annonce. Les jeunes Français ne consacrent plus que 18 minutes à la lecture chaque jour, contre 3 heures quotidiennes aux écrans.
1: C'est énorme.
0: Hein, incroyable quand même. Ouais, 3 heures. Et puis, en soi, on pourrait se dire qu'un média s'ajoute à l'autre. On a connu ça avec l'arrivée du cinématographe, où on a annoncé la mort de la littérature, comme avec l'arrivée de la radio, puis comme avec l'arrivée de la télévision. En fait, le temps s'est réparti et les programmes de divertissement se sont intercalés entre des séquences plus culturelles. Mais ici, l'enjeu est de taille. On asphyxie la culture, l'accès au savoir pour ne laisser que des robinets à contenu abrutissants générés par l'IA. Bien sûr, il y aura toujours des ruisseaux de savoir ici ou là, mais qui sera encore en capacité d'en goûter le plaisir? Et se souviendrons-nous seulement bientôt où sont cachés ces ruisseaux? D'ailleurs, le CNL a publié un dépliant, là, il y a à peine une semaine, de sensibilisation aux bienfaits de la lecture. Ça se nomme « Réveillez votre cerveau, lisez !» Une façon de sentir... c'est une façon assez personnelle de devenir un héros de la manière la plus simple qui soit, lire et agir. Voilà. Alors, je vous redonne quand même les dates de ce festival. C'est Partir en livre. C'est du 17 juin au 19 juillet. Il y a un site internet, donc www.partirenlivre.fr. Et là, vous retrouverez tout le programme et surtout les différents lieux où se passent ces multiples animations. En tout cas, je vous souhaite une excellente lecture et d'agir en conséquence.
1: Eh bien, merci François pour ce bon plan et même cette belle réflexion. Alors, je me tourne vers vous, Grégoire, par rapport à votre rapport au livre, peut-être dans votre jeunesse, est-ce que vous aviez justement des héros de BD, justement, peut-être, notamment à nous citer.
2: J'ai tiqué quand on a parlé d'Hergé et des clins d'œil, si on peut dire ça comme ça, à Tintin, puisque Tintin, c'est l'une des rares BD où, pour le coup, j'ai toute la collection, j'ai même le tout premier, il me semble que c'est Tintin au pays des Sauviers qui est en noir et blanc. Vraiment, je les ai tous, donc si on me parle de Tintin, moi je suis présent.
1: D'ailleurs, en termes de festival justement lié à la BD, je crois qu'à Nancy, hein, il y a un équivalent à plus petite échelle seulement dédié à la BD.
2: Oui, c'est ça, c'était la semaine dernière.
1: Exactement, oui, on avait l'occasion de l'évoquer.
2: De Villers-BD à Villers-les-Nancy, donc vraiment ville frontalière à Nancy et... Bon, pas de là à faire concurrence au festival Angoulême, mais comme il a été supprimé, c'est vrai que c'est sympa quand même d'avoir un événement comme ça autour de chez soi.
1: Eh bien, merci à tous les deux. Merci Grégoire et merci François, deux habitués de cette émission qui vont, comme d'habitude, eh bien, se retrouver face à face pour un nouvel agenda ludique. Un volet à retrouver après une nouvelle chronique qui sera dédiée justement aux Journées européennes de l'archéologie cette fois-ci. Un volet à retrouver après Moustache Gracias, la French Touch sur RCF, à l'écoute de Deluxe.

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1: Et nous parlons culture en duplex depuis Strasbourg pour parler des journées européennes de l'archéologie avec Éric Boès, toujours accompagné de Théo Guiandoni pour cette nouvelle chronique. Et Théo, je vous laisse la parole.
2: Oui, ravi de vous retrouver, Michael, et ravi de retrouver Éric Boès pour la dernière chronique archéologie de la

0: saison. Bonjour Eric.
1: Bonjour Théo. Alors pour cette dernière, effectivement, je vais évoquer l'engouement pour les journées européennes de l'archéologie organisées durant le deuxième week-end du mois de juin, et c'est à partir de demain. Alors c'est la journée des archéologues qui en profitent pour sortir de leur laboratoire et ouvrir leur chantier au public. Ces journées attirent de très nombreux visiteurs et dévoilent un intérêt grandissant pour les découvertes faites partout sur le territoire national. Alors pour illustrer ce constat, un rapide aperçu de quelques découvertes emblématiques faites dans la région Grand Est. Elle rend compte de l'ampleur des sujets abordés et qui explique l'engouement des publics.
0: Alors, est-ce que vous pouvez nous donner des exemples, Eric ?
1: Alors, bien sûr. Et pour illustrer la diversité des découvertes, tenez par exemple comme celle qui a été faite récemment à Senon, dans la Meuse, lors d'une fouille préventive menée par l'INRAP sur une surface de 1500 m². Au cœur d'un quartier d'habitation antique, trois dépôts monétaires d'envergure ont été découverts et constitués, tenez-vous bien, de plusieurs milliers de monnaies romaines, datées entre 280 et 310 après Jésus-Christ. Alors, ces pièces étaient conservées dans des amphores ou des vases. Parmi elles figurent des émissions à l'effigie de Constant II ou encore de l'empereur Claude II. Alors, nombre des monnaies est exceptionnel et leur étude va prendre plusieurs années. Alors, des dépôts de milliers de monnaies est déjà surprenant, mais que dire des fresques de l'Antiquité découvertes lors des explorations menées sous la place du château à Strasbourg cette fois-ci?
0: Et c'est des fresques comme celles découvertes dans les maisons romaines de Pompéi?
1: Alors oui, et celles de Strasbourg ont été mises au jour dans l'emprise du camp romain de la 8e Légion. Alors, ce site constitue le noyau antique de la ville de Strasbourg, situé à l'emplacement actuel de la cathédrale Notre-Dame. Alors, l'une des fresques, visible au musée d'archéologie au Palais Rouen, représente un personnage accompagné de deux graffitis mentionnant Démétrius. Alors, cela suggère que les spectateurs ont interprété la figure comme celle d'un philosophe, peut-être Démétrius de Phalère, alors mort d'une morsure de serpent. L'ensemble du décor, les inscriptions et le choix du thème indiquent un commanditaire cultivé. Il est incroyable que cette fresque ait été retrouvée à plusieurs mètres de profondeur au pied de la cathédrale. Alors, si la découverte est insolite, que dire encore de la bouteille contenant une lettre découverte à Messin, alors en Meurthe-et-Moselle?
0: Eh bien, on peut dire que c'est une simple bouteille en verre?
1: Alors oui, une bouteille contenant une lettre. Elle a été découverte par une équipe d'archéologues lors de la fouille d'un site mérovingien. Alors, cette bouteille de champignol, une bière de production régionale, est en verre avec un système de fermeture mécanique à bouchon de porcelaine. À l'intérieur, une lettre roulée datée d'Oklahoma City du 15 juillet 1918. Alors, ce courrier est adressé au sergent Maurice Vickers Lipman. Le quotidien britannique The Independent a consacré un grand article à la découverte de cette lettre. Et du coup, la famille Lipman a contacté l'INRAP et a confié aux archéologues des photos de famille. Alors, cette lettre rappelle que l'archéologie s'intéresse aussi aux périodes très récentes. Depuis une quinzaine d'années, les archéologues de l'Est et du Nord de la France sont souvent confrontés aux vestiges de la Grande Guerre, qui sont devenus peu à peu une thématique importante de l'archéologie. Finalement, l'archéologie s'intéresse à nos racines. Et puisque elle retrouve dans le sous-sol tous les types d'indices pouvant raconter des histoires inédites, elle le fait. C'est bien cela qui attire des publics sur les chantiers archéologiques. Alors, avec les journées européennes de l'archéologie, c'est l'occasion de mettre le pied sur un chantier archéologique et de voir directement ses découvertes sortir du sol.
0: Mais alors Eric, est-ce qu'il y a un chantier archéologique visitable en ce moment?
1: Alors, les archéologues de l'INRAP et d'Archéologie Alsace fouillent actuellement un site sur 8 hectares dans le nord de l'Eurométropole de Strasbourg à Mundolsheim. Alors, le chantier sera justement ouvert au public à partir de demain à 14h, l'occasion de découvrir les vestiges d'un camp militaire français du XVIIe siècle. Encore une découverte surprenante dans le Grand Est. Finalement, notre passé est présent partout sous nos pieds. Cette richesse est précieuse et dès lors que nous nous l'approprions, elle devient notre patrimoine.
2: Merci à Eric Boès et Théo Guimboni pour cette nouvelle chronique dédiée aux Journées européennes de l'archéologie. Une chronique suivie par l'agenda ludique qui fait son retour aux côtés de Léna Georges. Bonjour Léna.
3: Bonjour Mickaël.
2: Vous allez bien?
3: Ça va très bien et vous?
2: Ça va très bien, ça vous a pas trop manqué la semaine dernière?
3: Ah si, très beaucoup.
2: Eh bien, c'est le retour de l'agenda ludique avec Léna et ses deux spécialistes, Grégoire Leray et François Micucci, dans les starting blocks, je peux le dire, pour démarrer ce nouvel agenda.
3: Et oui, bienvenue au premier jeu de notre agenda ludique. Sauriez-vous deviner l'événement grâce à quelques indices? Pendant tout un week-end, les rues d'une ville du Grand Est se transforment en une immense scène à ciel ouvert. On peut y croiser des acrobates, des musiciens, des fanfares, des marionnettes, des artistes de cirque et des comédiens au détour d'une place ou d'une rue. Cette année, un funambule traversera même une rivière sur un fil tendu à 14 mètres de hauteur, accompagné par des musiciens en direct. Alors selon vous, de quel événement s'agit-il ?
2: Avez-vous une idée autour de la table? François.
4: Ça serait pas un truc qui se passerait à Châlons en Champagne par hasard?
3: Ah non.
2: Grégoire.
5: J'ai vu passer ça en faisant les infos le matin, c'est près de Verdun, mais alors le nom de l'événement, je l'ai pas du tout.
2: Ah, c'est dommage, on s'en rapprochait petit à petit. Léna.
3: Et oui, ben, il s'agissait de Rue et Compagnie, rendez-vous du 12 au 14 juin à Épinal pour la 14e édition de ce grand festival des arts de rue. Théâtre, cirque, danse, musique, fanfare, spectacle participatif pardon, et création originale investiront pas moins de 16 différents lieux à travers la ville. Le temps fort de cette édition sera La Traversée, un spectacle spectaculaire où le funambule Aurélien Prost évoluera au-dessus de la Moselle, accompagné par 3 musiciens en direct.
2: Second événement.
3: Je suis une chanteuse révélée par une célèbre émission de télévision où de jeunes talents vivent et se forment dans un château. Depuis sa victoire, elle a enchaîné les succès avec des titres qui tournent en boucle à la radio, dont Ma faute et Cœur maladroit. Alors, selon vous, de quel artiste s'agit-il?
2: Alors, on va se tourner vers celui qui ne tire pas une tête étrange, donc Grégoire.
5: C'est Marine.
3: Oui, il s'agissait de Marine, Marine Delplace, plus connue sous le nom de Marine. Après son succès fulgurant et plusieurs tubes déjà incontournables, elle poursuit son ascension avec un premier album et une grande tournée à travers la France. Les fans pourront la retrouver sur scène au Galaxy d'Amnéville ce vendredi 13 juin à 20h pour un concert où elle partagera toute l'énergie, la sensibilité et l'authenticité qui ont séduit son public.
2: Et on va passer au vrai ou faux.
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3: Et oui, passons alors au vrai ou faux. Saurez-vous me dire si mon affirmation sur un événement est vraie ou faux ? Direction Strasbourg avec le festival Contretemps, un rendez-vous musical qui fait vibrer la ville avec de l'électro, de la house, techno, funk, soul, hip-hop, afrobeat ou encore nu jazz. Des artistes venus du monde entier s'y retrouveront aux côtés de la scène locale. Vrai ou faux, le festival Contretemps est un nouveau festival créé l'année dernière.
2: Allez, on va se tourner vers Strasbourg. François.
4: Je pense pas. Et d'autant plus que, c'est intéressant de voir que Strasbourg est une scène assez importante pour l'électro, d'ailleurs.
2: Grégoire, vous validez ce propos ?
5: Je fais confiance à mon ami strasbourgeois.
3: Eh bien, effectivement, c'était faux. Le festival existe depuis 2004 et s'est imposé au fil des années comme l'un des rendez-vous incontournables des musiques électroniques et groove dans le Grand Est. Chaque édition rassemble des milliers de festivaliers autour d'une programmation mêlant découvertes, artistes internationaux et talents locaux, dans une ambiance festive ouverte sur le monde.
2: Allez, un dernier vrai ou faux ?
3: Eh oui, alors, le 13 et 14 juin, la salle municipale de Saulne accueille la 4e édition de la Ludorum. Au programme, jeux de société, jeux de rôle, wargame, figurines et rencontres entre passionnés. Vrai ou faux, pour participer à la Ludorum, il faudra obligatoirement connaître les règles de jeux de rôle ou de jeux de stratégie avant de venir.
2: Grégoire, vous en pensez quoi ? Ce serait pas gentil,
5: j'ai envie de dire faux, on est là pour apprendre aussi.
2: François ?
4: Oh, moi, je pense que c'est vrai, c'est-à-dire que si tu connais pas les règles, on t'empale directement, dès l'entrée. Voilà. Et on écartèle, on a le choix quand même.
2: Alors, qui a raison, Léna ?
3: Eh bien, effectivement, c'était évidemment faux. La Ludorum s'adresse à tout le monde, aussi bien aux passionnés qu'aux curieux. Tout au long du week-end, les membres de l'association seront présents pour expliquer les règles, accompagner les participants et faire découvrir cet univers à ceux qui n'ont jamais joué. Une bonne occasion à s'initier sans pression et de partager un moment convivial, même lorsqu'on débute.
2: Alors, on va passer au blind test à l'envers. Petite information quand même, avant que Léna, tu nous le présentes, je pense que c'est le plus dur de la saison.
3: Oui, alors on passe au blind test à l'envers. Michael n'est pas vraiment motivé, mais à vous de deviner la chanson ou au moins l'artiste en écoutant la musique à l'envers.
2: Je pense que la personne qui va trouver, si c'est l'un d'entre vous, vous êtes certainement le champion de la saison. C'est parti.

0: Alors, vous avez une petite idée?
1: Non.
2: Est-ce que... Non.
0: Personne n'a envie de tenter sa chance. Je vais vous donner un indice. Il y a café dans le nom.
2: Bon, c'est trois cafés gourmands.
0: Eh ben oui, tout à fait. C'est le seul groupe qui a café dans son nom.
2: J'ai pas du tout reconnu.
0: Mais c'était impossible. Mais tu vois avec l'indice. Enfin, vous voyez, Grégoire, je vous tutoie tellement je perds mes moyens. Léna.
3: Eh ben donc, oui, il s'agissait bien de trois cafés gourmands. Le groupe sera à l'affiche d'Algrange Music Live les 12 et 13 juin sur la place François Mitterrand à Algrange. Pendant deux jours, le festival proposera une programmation éclectique avec chansons françaises, rock, métal et punk. Parmi les têtes d'affiche, on retrouvera notamment trois cafés gourmands, Eiffel et Tagada Jones pour un week-end de concerts en plein air placé sous le signe de la fête et de la convivialité.
0: Et on arrive donc à la fin de cet agenda. Merci Léna, merci Grégoire, merci François pour leur collaboration à cette nouvelle édition de Parlons Culture. Bon week-end à tous les trois.
3: Bon week-end.
1: Merci.
0: Et Léna, merci Léna, on se retrouve la semaine prochaine pour une émission qui se poursuit hors les murs avec Thierry Georges, direction Luxembourg et Esch-sur-Alzette pour parler musique aux Francopholies. C'est à suivre après la musique et toujours la musique, mais à l'endroit cette fois-ci, avec donc les trois cafés gourmands à l'heure du café et à nos souvenirs sur RCF. Comment...

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1: Et votre émission se poursuit avec un nouveau sujet hors les murs avec Thierry Georges autour des Francofolies. Le festival de musique a débuté ce vendredi à Luxembourg et se poursuit jusqu'à dimanche. On en parle avec son directeur Loïc Clairet.
2: Invité sur RCF, Loïc Clairet, directeur des Francofolies d'Esch-sur-Alzette. Et vous êtes avec nous, Loïc, depuis le parc du Galgebirsch à Esch-sur-Alzette.
3: C'est bien ça, oui.
2: Où se déroulent les Francofolies d'Esch. Globalement, les Francofolies sont quadragénaires, une création en 1985. Il existe, Loïc, une confédération des Francofolies.
3: On dit une association des Francofolies. Bon, c'est comme une confédération, oui, voilà, qui regroupe les 8 Francofolies qui sont aujourd'hui existants à travers le monde.
2: Vous pouvez nous les citer de mémoire, les 8?
3: Oui, on a La Rochelle, les premières, et celles qui sont toujours à l'origine du projet. Puis vous avez Spa, vous avez l'île de la Réunion, vous avez la Nouvelle-Calédonie à Nouméa, vous avez Tahiti, vous avez la Bulgarie, vous avez Montréal et enfin Esch-sur-Alzette.
2: Connaissez-vous des festivaliers qui vivent les 8 Francofolies, qui font le tour du monde des Francos?
3: Des festivaliers qui font le tour du monde, non. Je ne connais pas. Par contre, nous, en tant qu'organisateurs et en tant que grande famille, généralement, on essaie d'aller voir les copains de temps en temps.
2: Vous êtes allé à Tahiti?
3: Je suis déjà allé une fois à Tahiti, oui.
2: Ouais.
3: Oui, oui, oui.
2: Bon, nous, on va s'intéresser davantage aux Francofolies d'Esch-sur-Alzette, qui, mine de rien, vont vivre leur 6e édition, c'est déjà la 6e édition, au cours de ces 3 journées, donc de Francofolies du 12 au 14 juin. Vraiment, il y a des valeurs qui sont portées par ce festival.
3: Alors, on a des valeurs, évidemment, qui sont liées à la francophonie, à la francophilie, c'est-à-dire le texte et la chanson française, mais aussi cette façon et cet amour d'une culture française. Et puis ensuite, nous, au parc ici, au Galgebirsch et à Esch, on a des valeurs d'éco-responsabilité, puisqu'on a un label Green Event. On essaie vraiment d'avoir un impact minimum en termes d'écologie, mais surtout, on développe les questions de développement durable, c'est-à-dire aussi des questions économiques et des questions sociales. Et puis, nous, on a une valeur aussi importante, c'est que l'expérience du public est au cœur du projet. Et donc, on essaie vraiment de faire en sorte que ce festival nous plaise déjà énormément à nous et que le public se dise, je passe une super journée, en plus de voir des bons concerts.
2: On jette le moins possible, et on pourrait presque dire qu'on ne jette rien d'ailleurs lors de ces Francofolies à Esch. Hein.
3: C'est ça, oui. Alors, on a fait en sorte que tout le monde connaisse les gobelets, mais ça, on sait que dans beaucoup de festivals aujourd'hui, ça existe. Mais nous, on a les assiettes, les couverts, on a voilà, tout un système de non-jetables, et donc on a développé toutes des techniques et des logistiques pour faire en sorte qu'il y ait vraiment un minimum de choses jetables sur le festival.
2: Alors pour celles et ceux qui vont peut-être travailler à Esch, qui connaissent Esch, ils ne fréquentent pas forcément ce parc du Galgebirsch. C'est presque un parc de ville, et ce que vous nous disiez l'an dernier quand j'étais venu vous rendre visite, c'est peut-être le plus grand espace vert du Luxembourg.
3: C'est ça, oui. Alors le parc, plus le Heller Grand, plus toute la forêt qui entoure, est le plus grand espace vert au Luxembourg. Et c'est assez méconnu. Et pourtant, ce parc est un parc de cœur de ville, puisque on est à un jet de pierre du centre-ville de Esch.
2: Et pour ces Francofolies, vous êtes un directeur de festival heureux, Loïc Clairet, car les Francos affichent quasiment complet. Hein.
3: C'est ça, oui. On sera sur une année record en termes de fréquentation. Et donc, on a déjà 2 jours complets avec des longues listes d'attente de personnes qui cherchent encore des billets. Et puis, un vendredi qui n'est pas encore complet, mais qui, à vue d'œil, se remplit. Et on espère finir à complet d'ici à la fin de cette semaine.
2: Le conseil pour celles et ceux qui nous écoutent et qui n'ont pas de billets, qui aimeraient vivre les Francos. Donc, on peut encore espérer, mais en se dépêchant, trouver des billets d'entrée pour le vendredi. Alors, ce sont les têtes d'affiche. Mais j'imagine, il n'y a pas que les têtes d'affiche qui donnent envie de venir. Il y a l'ambiance. Cela dit, il y a des noms porteurs comme chaque année. Donc cette année, j'en cite quelques-uns, puis je vous laisserai réagir. Gims au Franco, Feu Chatterton, vous nous direz qui est là pour la première fois. Il y a Elena, il y a Christophe Maé également, il y a Moziman, Fatal Bazooka, alors Michael Youn qui sera au Franco. Et puis Mickey, qui est une artiste qui a grandi au Grand-Duché de Luxembourg.
3: C'est ça, oui. Ses parents vivent toujours d'ailleurs ici au Grand-Duché. Et Mickey, c'est un peu une locale de l'étape.
2: Alors qui est nouveau, qui est déjà venu et qui vous semble très très attendu parmi ceux que j'ai cités?
3: On a notamment Gims, Elena, Christophe Maé, évidemment, et ils sont très très attendus, puisque dès l'annonce, on a vu vraiment qu'il y avait un phénomène et puis des ventes quand même très importantes, qui sont déjà venus, Feu Chatterton, sont déjà venus, mais alors ils sont venus à l'époque du Covid et au théâtre de Esch. Donc, c'est vraiment une première qui soit sur la grande scène au niveau du parc. Et puis, de nouveau, il y a Terre Noire qui revient pour une création originale au Théâtre de la Ville, cette fois-ci avec l'Orchestre du Conservatoire. C'est la troisième fois qu'ils viennent, mais sous un format vraiment tout à fait nouveau cette fois. Et puis, quand on parle de Moziman, on parle de Mickey, on parle de Macklemore, ou alors même de tous nos artistes rap, c'est vraiment des artistes qui viennent pour la première fois.
2: Et puis, les artistes qui sont déjà venus prennent plaisir à revenir, parce que je pense que, comme le public, ils aiment aussi ce site du parc de Galgebirch.
3: Galgebirchet, c'est ça, oui. Oui, ils aiment bien. Alors, en tout cas, ils aiment bien l'accueil, ils aiment bien le site. Ça leur change de grands champs très ouverts avec beaucoup, beaucoup d'ensoleillement. Là, il y a vraiment un cocon créé avec tous les arbres et tout ça, un espace vraiment appréciable, que ce soit sur la grande scène, qu'on appelle aujourd'hui la backstage, ou sur l'autre espace que moi, j'affectionne fortement, c'est la clairière, cette scène un peu avec le public penché, assez unique en son genre.
2: Effectivement. Et est-ce que vous aurez toujours le sauna finlandais, la possibilité de prendre un sauna finlandais sur le site des Franco?
3: Tout à fait, oui, on peut toujours réserver sa séance pour faire du bain finlandais et des saunas. À quelques mètres de la grande scène, on est installé dans une ambiance et dans une couleur vraiment assez magique. Et puis, on a plein d'autres des nouvelles expériences.
2: Par exemple, alors ?
3: Vous allez pouvoir faire du toboggan pailleté et vous faire prendre en photo. Vous allez pouvoir fabriquer vos drapeaux. Vous avez des nouvelles activités qui sont conçues pour les enfants, rien que pour eux. Une nouvelle zone que pour les ados aussi.
2: Il y aura une cérémonie de levée de drapeaux.
3: Oui, c'est ça. Vers 21h à peu près chaque jour, on a un temps, puisque l'idée c'était de créer communauté, de faire ensemble qu'on vive le festival sur un moment donné. Et on voulait marquer le passage du jour et de la nuit, et que le festival finalement il rentre dans une autre énergie. Et donc on a cette cérémonie qui va se mettre en place chaque jour pour marquer ça et faire transformer le festival et faire une nouvelle expérience au public.
2: Alors, cela dit, vous pourrez peut-être proposer à Macklemore de prendre un sauna ou un bain finlandais, parce que pour montrer la vie et la tournée des artistes, Macklemore, le lendemain de son concert au Franco à Esch, il sera à Helsinki, au pays des saunas. Hein.
3: C'est ça, oui. Alors peut-être que sur un petit clin d'œil, on lui proposera. Il faut qu'il fasse une petite story en disant à demain à Helsinki.
2: <C'est ça>. Alors, bon, un festival comme les Franco vit toujours avec les bénévoles. Comment les appelez-vous déjà, les bénévoles des Franco?
3: Alors nous, on l'appelle les grands rêveurs. Parce qu'ils sont avec nous, ils rêvent en grand avec nous et ils imaginent tous ces projets.
2: Et vous rêvez, aussi en grand au niveau du nombre de grands rêveurs?
3: Oui, c'est 700 grands rêveurs qui nous accompagnent sur tout le week-end du festival, et on a déjà même une centaine rien que sur la partie et la période de montage qu'on est en train de vivre actuellement.
2: Prévision météo, ça se présente comment ?
3: Alors notre météorologue nous annonce que normalement la météo sera bonne, plutôt ensoleillée, pas trop chaude, mais pas trop froide non plus, donc et la température idéale pour vivre un festival.
2: Pour celles et ceux alors qui ont déjà leur billet, le conseil que vous pouvez leur donner, c'est de privilégier les transports en commun pour rejoindre le site des Franco, le parc du Galgebirch à Esch.
3: C'est ça, oui. Alors le parc et la gare de Esch est vraiment au pied du festival, donc on est vraiment en dessous. C'est le plus simple, puisqu'on est sur un festival de centre-ville. Qui dit centre-ville dit aussi difficulté parfois de circulation, mais aussi un nombre de parkings plus limité. Et si vous venez en voiture, si vous êtes vraiment obligé de venir en voiture, il y a des P+R à différents endroits et il y a des trains jusqu'à très longtemps après le festival qui vous permet de récupérer votre voiture sur ce parking. Et les trains, c'est tous les 5 minutes, voire 10 minutes maximum. C'est gratuit au Luxembourg, en plus, les transports en commun. Donc même si vous êtes à un autre endroit, vous pouvez prendre le bus. Et puis si vous pouvez faire tout en train ou en vélo, c'est encore mieux.
2: Et théoriquement, dimanche soir, quand les lumières s'éteindront sur cette édition 2026 des Francofolies d'Esch-sur-Alzette, vous aurez accueilli globalement combien de spectateurs ?
3: Là, si on prend à cet instant précis, on sera entre 41 000 et 42 000 spectateurs. Mais comme les ventes s'accélèrent toujours un petit peu et qu'il nous reste encore de la place pour le vendredi, ça devrait, je pense, en tout cas, avoisiner les 42 000. Voir un peu plus.
2: Merci beaucoup. Donc, on vous souhaite de vivre de merveilleuses Franco pour cette 6e édition à Esch-sur-Alzette. Merci d'avoir été avec nous sur RCF, Loïc Clairet.
3: Merci pour l'invitation.
1: Merci à Thierry Georges pour ce nouveau sujet Francofolie. Et pour les personnes qui n'auront pas la chance d'y assister, eh bien voici un artiste qui a été cité justement dans le sujet et qui sera présent au parc Galgebirch ce dimanche, Christophe Maé, et son titre « Il y a du soleil », en espérant que la météo soit au rendez-vous justement à Esch-sur-Alzette pendant ces 3 jours de festival. Et pour Christophe notamment, petite information, il y aura du soleil et même un petit 20 degrés. 1, 2

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0: Terminons ce Parlons culture à Strasbourg avec la chronique littéraire de Michel Fuchs, une chronique sous le signe de l'Europe, à retrouver au micro de Théo Guiandoni, à qui je vais à nouveau laisser la parole.
2: Merci Mickaël, effectivement nous allons parler littérature et on le fait avec Michel Fuchs qui va nous parler d'un livre qui nous emmène en voyage. Bonjour Michel.
3: Bonjour Théo, bonjour à toutes et bonjour à tous. Oui, vous savez bien que j'aime assez souvent vous parler de livres qui nous incitent à faire des voyages. En somme, de faire de la géographie en tournant des pages.
2: Et aujourd'hui, eh bien, ce sera un grand tour.
3: Le grand tour, c'est justement le titre de ce livre collectif, publié sous la direction d'Olivier Guèze, le Strasbourgeois, prix Renaudot en 2017. Le sous-titre du livre est « Autoportrait de l'Europe par ses écrivains ». Olivier Guèze a invité 27 écrivains, un pour chaque membre de l'Union européenne. La quatrième de couverture nous dit que c'est une anthologie cosmopolite, curieuse et humaniste, qui ébauche une carte émouvante de l'esprit européen du début des années 20 du XXIe siècle. Un maximum de diversité dans un minimum d'espace. La définition même de l'Europe par Milan Kundera.
2: Donc si je comprends bien, on voyage dans 27 pays.
3: Effectivement, mais pas forcément dans la même ambiance. Olivier Guèze a divisé le tout en 7 chapitres regroupant chacun 4 pays. Je vous en donne les titres. Cicatrice, Errance, Fantôme, Cher, C-H-A-I-R. Celui-là ne compte que 3 pays, pour arriver bien sûr à un total de 27. Et encore, Villégiature, Blessure et Nostalgie. Vous imaginez que les ambiances pourront être très différentes.
2: Mais dites-moi Michel, vous nous faites une description du domaine de la culture européenne.
3: Olivier Guèze dit qu'on a construit l'Europe sans en consolider les fondations, le ciment qui nous permet de vivre ensemble, c'est-à-dire la culture. Sur les billets de banque, on aurait pu apposer les visages de Dante, Goethe, Beaux-Arts ou Victor Hugo, des paysages de Toscane ou de Bavière. Eh bien non, on y trouve des ponts factices. On ne nous donne pas les moyens de nous identifier à l'aventure exaltante de l'identité européenne.
2: Ce livre, c'est alors une petite pierre qui a porté l'édifice.
3: C'est le souhait d'Olivier Guèze. Il nous dit que, au XVIIIe siècle, le Grand Tour, titre qu'il a choisi pour le livre, menait les jeunes aristocrates du nord de l'Europe vers les rivages méditerranéens pour y faire leur éducation et leur connaissance des humanités. Notre Grand Tour, dit-il, plus modestement, vagabonde dans l'imaginaire européen et invite ses lecteurs au voyage en montant à bord d'un Trans-Europe Express utopique.
2: Est-ce qu'on peut juste rappeler les références pour nos auditeurs, Michel ?
3: Bien sûr. Le Grand Tour, autoportrait de l'Europe par ses écrivains, sous la direction d'Olivier Guèze, est paru dans le livre de poche. Numéro 35579, pour être précis. Bonne lecture. Vous m'en direz des nouvelles.
0: Merci Michel Fuchs et merci à Théo Guiandoni pour cette dernière chronique de Parlons Culture. Un programme qui revient la semaine prochaine et qui est disponible bien sûr à tout moment sur rcf.fr et votre application RCF. À tout moment du jour et de la nuit, dans la joie, la bonne humeur et avec la bonne musique pour terminer cette émission. Aux côtés de Michael Jackson et Human Nature, un titre phare de l'album Thriller sorti en 1982. Titre qui fait partie de la bande originale du biopic Michael, d'ailleurs à redécouvrir, en vous souhaitant un très très bon week-end à l'écoute de votre radio locale, bien sûr à l'écoute de votre radio RCF.

0: Et après Michael et après Michael également, place à l'information sur RCF.
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2: Le pape sur l'île de Tenerife, dans les Canaries, dernière journée en Espagne avant de reprendre l'avion pour Rome, avec comme hier à Grande Canarie le thème de la migration au cœur de ses rendez-vous. Nous retrouverons sur place notre envoyé spécial. Lors de l'une de ses prises de parole devant des migrants majoritairement originaires de pays francophones, Léon XIV s'est exprimé en français. Il les invitait à faire don du trésor d'humanité, de rêves et de culture qu'ils ont apporté avec eux. Nous l'entendrons. Et puis le centre Nasraïses qui accueille les migrants après leur traversée en bateau. Nous entendrons également le témoignage du responsable de l'ONG qui est en charge de leur prise en charge.
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2: Bonjour, le pape est donc à Santa Cruz de Tenerife, sur l'île de Tenerife. Dernière étape de son voyage apostolique en Espagne. Comme hier à Grande Canarie, cette journée est centrée sur la question migratoire avec deux rendez-vous ce matin. Le premier au centre Las Raíces, les racines en français, un centre d'accueil de migrants qui débarque après un voyage périlleux depuis les côtes africaines. Le second sur une des principales places de la ville de Santa Cruz, où Léon XIV a rencontré les organisations qui travaillent à l'intégration de ces migrants. On rejoint tout de suite sur place notre envoyé spécial à Santa Cruz, Augustine Asta. Bonjour Augustine.
4: Bonjour Xavier Sartre, bonjour à tous.
2: Alors le pape était ce matin donc au centre Las Raíces où vivent actuellement près de 700 migrants venus d'Afrique de l'Ouest.
4: Alors oui, Xavier, cette rencontre entre Léon XIV et les migrants s'est tenue dans un climat de dialogue simple et direct, au cours de laquelle certains ont même pu s'exprimer brièvement en espagnol. Le pape a vu ces visages, écouté les témoignages de ces hommes et femmes au cœur blessé par tant de difficultés, mais aussi les a consolés tel un père. D'ailleurs, avant l'arrivée du pape, certains m'ont confié leurs histoires, leurs espoirs et leurs rêves, comme ce jeune Gambien Mohamed qui rêve de devenir footballeur, ou ce Malien qui souhaite s'installer à son propre compte et ouvrir un atelier de mécanique, ou Elisabeth qui rêve de devenir astronaute. Le pape vient nous rencontrer au nom de l'humanité, m'a confié pour sa part Omar, qui lui est de confession musulmane. Xavier, il faut souligner que le pape Léon XIV a rencontré ces migrants au moment où l'Église célèbre la solennité du Sacré-Cœur de Jésus. Et dans ce contexte, il est très providentiel, a-t-il dit, que nous puissions nous rencontrer, nous voir et surtout savoir qu'au-delà de nos origines, l'amour de Dieu ne connaît pas de frontières, ne connaît pas de distinctions, se donne à tous et nous rassemble dans l'unité alliée.
2: Alors après la visite de ce centre pénitentiel, le pape a rencontré les organisations des migrants sur la Plaza del Cristo de la Laguna.
4: Là-bas aussi, Xavier, le pape a une fois de plus écouté des témoignages de migrants, de bénévoles et d'agents pastoraux liés à la Caritas de Tenerife. C'était donc un véritable espace d'écoute et d'échange sur les expériences d'accueil et d'intégration dans le but de permettre, de mettre, j'y arrive, en lumière la dimension humaine de la migration sous le signe de l'espérance.
2: Alors cette étape a donc remis au goût du jour la question migratoire et l'engagement de l'Église et des organisations sociales en matière d'accueil. Merci Augustine Asta, vous êtes donc notre envoyé spécial à Tenerife. Ce matin, à son arrivée donc sur l'île, le pape a visité ce fameux centre Las Raíces, le centre d'accueil, et pour l'unique fois dans ce voyage en Espagne, il s'est exprimé en français. De nombreux migrants sont en effet originaires de pays africains francophones. Dans ce discours, Léon XIV est notamment revenu sur la figure de deux saints partis des Canaries pour évangéliser l'Amérique, Herman Pedro et José de Anchieta. Comme eux, il a invité les migrants à donner ce qu'ils ont tout en accueillant ce qui leur est offert. Léon XIV.
5: Je vous invite également à faire don du trésor d'humanité, du rêve et des cultures que vous avez apporté à ces îles et à être ouvert à ce qui vous est offert. Nous devons vivre cet échange avec responsabilité, en pensant à l'avenir des générations futures auxquelles nous voulons léguer l'héritage d'une civilisation de l'amour, où les migrations ont un message important à communiquer, car elles peuvent devenir une occasion de rencontre et d'enrichissement mutuel entre les peuples. Chers frères et sœurs, nous sommes tous, d'une certaine manière, des migrants. Nous sommes tous des pèlerins en route vers la patrie céleste. Aidons-nous les unes les autres, afin de se traverser un lieu plus humain pour tous, en apportant chacune ce que nous pouvons. Le nom de ce centre d'accueil, Las Raíces, Les Racines, a retenu mon attention. Mon prédécesseur, le cher pape François, aimait utiliser l'image des racines pour souligner la nécessité de ne pas oublier nos origines, de rester unis et de faire confiance au Seigneur. Que cette image des racines vous aide également à rester fermement enracinés dans le Seigneur, afin qu'aucune tempête ne puisse vous éloigner de sa présence, qui fortifie et donne la vie.
2: Léon XIV, dans son premier discours au centre Las Raíces, un centre géré par l'organisation HM, dans le cadre du programme d'aide humanitaire du gouvernement espagnol. Ce centre est situé à San Cristóbal de la Laguna, à Tenerife. Il a été créé en 2021 pour répondre à l'augmentation des arrivées de migrants sur les côtes canariennes. C'est en effet une structure d'accueil temporaire destinée aux personnes arrivées de manière irrégulière par voie maritime. Francisco Navarro est le responsable régional d'HM pour les îles Canaries.
6: Les habitants des îles Canaries sont très attachés à leur environnement. Bien sûr, un projet de cette envergure a forcément un impact sur l'île. Mais nous essayons de travailler sur cet impact pour qu'il soit bénéfique à la communauté. Concrètement, nous essayons d'organiser des activités avec la communauté, avec les habitants des îles, pour que les gens de l'extérieur puissent mieux s'intégrer. L'expérience est formidable, notamment avec les locaux. Nous entretenons de très bonnes relations. Évidemment, lorsqu'il y a un problème à résoudre, nous nous réunissons et nous essayons de trouver une solution. On communique beaucoup avec la mairie de La Laguna, avec toutes les administrations locales, car nous pensons que c'est la seule façon pour que ce type de projet fonctionne, avec toute l'aide et toute la coordination des autorités locales et de tous ceux qui vivent ici.
2: Des propos recueillis par Cécilia Moutoual, l'envoyé spécial de la rédaction hispanique de Radio Vatican. Le pape arrivera bientôt sur le port de Santa Cruz de Tenerife pour y célébrer la dernière

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1: Bonjour à tous. Pour quelques jours, Nancy devient la capitale mondiale de la Lune. Du 22 au 26 juin, plus de 200 spécialistes internationaux, incluant des représentants de la NASA et de l'ESA, se réunissent au Muséum Aquarium de Nancy pour le prestigieux European Lunar Symposium. À cette occasion, un événement grand public, Moon 2030, est organisé le 24 juin à l'hôtel de ville de Nancy. Pour nous aider à décrocher la Lune, nous recevons Jessica Flao, planétologue au CRPG, c'est le Centre de Recherche Pétrographique et Géochimique de Nancy. C'est une experte de l'histoire géologique lunaire et co-autrice de l'ouvrage La Lorraine dans les étoiles. Bonjour Jessica Flao.
2: Bonjour.
1: Vous allez nous dévoiler les coulisses de ce rendez-vous scientifique, mais aussi nous parler du rôle que joue notre région dans la nouvelle course vers notre satellite. Donc, je le disais, Nancy accueille le European Lunar Symposium, on va dire ELS, ça marche aussi ELS. C'est la deuxième fois que ce symposium se tient en France. Pourquoi le choix s'est-il porté sur la Cité Ducale cette année ?
2: Alors, c'est un symposium qui change de ville européenne tous les ans et on essaye d'aller tout simplement dans les endroits où la communauté lunaire est importante et impliquée. Et donc, Nancy est quand même traditionnellement très reconnue pour son expertise dans la géologie de notre satellite et c'est pourquoi on nous a proposé cette année d'accueillir la conférence.
1: Parce que c'est à Nancy que se trouve votre centre de recherche pétrographique et géochimique en l'occurrence.
2: Oui, exactement.
1: Alors, il y a uniquement le CRPG qui est réputé dans ce domaine-là ou à Nancy en Lorraine plus largement ? On a une réputation dans tous les domaines qui touchent à l'exploration spatiale et à la Lune.
2: Non, sur la partie exploration spatiale, il faut l'avouer, il y a beaucoup d'acteurs en Lorraine, même certains qui sont un peu insoupçonnés. D'abord, les laboratoires de recherche, bien sûr. Donc, le CRPG qui est plutôt dans la géologie, vraiment la compréhension de la formation du système solaire et des planètes, mais également d'autres unités de recherche qui vont travailler, par exemple, plutôt sur l'immunologie spatiale, c'est le cas du laboratoire SIMPA, ou la psychologie des astronautes, comme le laboratoire de LPN sur le site Messin. D'autres laboratoires qui sont plus sur la mécanique des sols, par exemple, comment est-ce qu'on pourrait construire de futurs habitats lunaires ou le développement de compresseurs à hydrogène, là je pense au LEMTA. Et puis en dehors de ces laboratoires de recherche, il y a bien sûr des industries, des petites industries dans la région qui sont impliquées dans le spatial et des acteurs de la médiation comme le Planétarium d'Épinal ou la Société Lorraine d'Astronomie.
1: La première fois que ce symposium s'est tenu en France était donc à Toulouse en 2018. C'est vrai que là, ça semble assez évident. Nancy, on l'imaginait moins. Vous venez de nous expliquer qu'on devrait pourtant trouver cela évident. Pourtant, pour le grand public, ça ne l'est peut-être pas. Pourquoi ?
2: Alors, ça fait quand même, on est peut-être une ville de taille plus modeste, mais ça fait quand même au moins 3 décennies que notre laboratoire travaille sur notamment l'analyse d'échantillons lunaires, d'échantillons Apollo, d'échantillons Luna, mais d'autres échantillons extraterrestres qui ont été ramenés pour des missions de retour d'échantillons d'astéroïdes comme Hayabusa 1 et 2 ou Osiris Rex plus récemment. Et donc, c'est un vrai savoir-faire qui est reconnu à l'international. On a d'ailleurs le label de laboratoire hôte des échantillons de la NASA et pas que.
1: Quel est le but de cette conférence internationale au final ?
2: Alors là, c'est mettre autour de la table les acteurs du spatial d'aujourd'hui et de demain, puisqu'on aura les grandes agences spatiales traditionnelles comme la NASA, l'Agence spatiale européenne, l'ESA, le CNES, bien évidemment, l'Agence spatiale française, mais aussi des représentants de la Chine, de l'Inde, des Émirats arabes unis. Et donc faire le point sur les dernières découvertes, les grandes questions scientifiques qui motivent encore l'exploration lunaire, et puis quels sont les objectifs, les lieux les plus intéressants pour les missions de demain. Et discuter aussi, ça va être au programme de la conférence, de comment est-ce qu'on peut préparer l'exploration future avec une approche qui pourrait être de plus en plus écologique et responsable éthiquement.
1: Cette dimension écologique, on n'y pense pas forcément d'emblée parce qu'il y a cette préoccupation de se dire qu'on pourrait dégrader, finalement, polluer les sites lunaires.
2: Alors, on l'a fait, en fait, à l'époque des missions Apollo. On se rend compte que ces missions, déjà, elles ont laissé beaucoup de déchets sur la Lune. En général, on est reparti, on a laissé les véhicules, on a laissé les outils, on a laissé tout un tas de choses.
1: On parle de quelques tonnes de déchets.
2: Sur place, des tonnes de déchets. Et puis, on s'est rendu compte que les alunissages avaient perturbé vraiment le fragile écosystème lunaire. On a, par exemple, généré une atmosphère artificielle autour de la Lune qui n'est toujours pas revenu à l'état naturel aujourd'hui, donc plus de 50 ans après ces missions. Donc on essaie de réfléchir à des approches quand même un peu plus responsables pour la suite. On est dans un contexte mondial qui a changé. Il faut aujourd'hui, ça peut paraître paradoxal, l'exploration spatiale c'est quelque chose qui pollue, mais il faut essayer de le faire de manière un peu plus responsable justement.
1: Alors j'entends qu'on a déjà eu un impact significatif sur la Lune alors qu'on n'y a pas posé les pieds depuis

0: des décennies. Donc ça interroge, hein, sachant que le projet, désormais, c'est de s'installer durablement sur la Lune.
1: Oui, c'est vrai, les agences spatiales envisagent au moins d'installer des bases. Alors, durablement, ce ne serait pas forcément habité en permanence, mais des bases qui pourraient servir de relais pour faciliter l'exploration de la Lune, donc où on pourrait aller de manière régulière. Mais
0: on aurait forcément un impact significatif sur l'environnement.
1: Ça aurait forcément un impact. Alors, l'idée, c'est d'essayer de faire ça le plus possible à partir des ressources naturelles qui sont présentes sur la Lune, plutôt que d'amener tous nos déchets, et de se limiter peut-être à l'exploration d'une région, par exemple le pôle Sud, qui est très en vue en ce moment, tout en essayant de laisser le pôle Nord de la Lune un petit peu plus vierge de toute exploration.
0: Il y a une belle collaboration entre les chercheurs des différents pays autour de cette thématique, autour de ce sujet de la Lune. On sait qu'il y a une forte concurrence aussi entre les grands pays, que ce soit les États-Unis et la Chine, l'Europe, je ne sais pas où elle se situe à ce niveau-là. Mais comment les scientifiques arrivent à travailler ensemble en bonne intelligence, en mettant de côté un petit peu ces côtés compétitifs, hein?
1: Je pense que la compétition ne se fait pas au niveau des scientifiques. Au contraire, il y a beaucoup de solidarité. Par exemple, les données des missions spatiales sont très facilement partagées publiquement, en général après une petite période d'embargo. Donc, dans la communauté scientifique, on a quand même plutôt intérêt à travailler ensemble. Après, c'est vrai qu'au niveau des agences spatiales, il y a des fois sur le papier des collaborations, mais il y a aussi beaucoup, il faut l'avouer, hein, derrière cette nouvelle course à la Lune, de raisons géopolitiques, notamment pour ce qui est des États-Unis et de la Chine, qui en ce moment se tire un petit peu la bourre à qui sera le premier sur la Lune. En Europe, on est un peu plus pacifiste et on a tendance à collaborer avec un peu toutes les nations dans l'intérêt scientifique.
0: Un mot quand même, Jessica Flao, sur l'organisation d'une telle manifestation, donc un symposium qui réunit 200 spécialistes de tous les pays du monde. C'est un travail colossal, j'imagine. Vous étiez combien pour préparer ce symposium ?
1: On est moins d'une dizaine.
0: Petite équipe, donc.
1: Petite équipe au CRPG et au laboratoire Sympa. Mais voilà, enthousiaste, motivé en tout cas. Et puis, on a eu plus d'un an pour préparer cela. Ce qui nous prend aussi beaucoup de temps, c'est d'avoir ajouté cette journée de médiation. Mais le fait que les experts de la Lune, les agences spatiales soient présentes à Nancy pendant une semaine, on voulait aussi partager ça avec le plus grand nombre. Et c'est pourquoi on a mis sur pied cette journée grand public, Moon 2030, le mercredi 24 juin à l'Hôtel de Ville. C'est bien sûr gratuit, ouvert à tous, entre 10 et 20 heures, avec des expositions, des démonstrations de robots lunaires, un planétarium gonflable, des observations au télescope, donc tout un tas d'activités qui seront proposées au grand public.
0: Oui, donc deux événements en parallèle, ce symposium qui se déroule au Muséum Aquarium de Nancy, donc tout près de la place Stanislas, et Moon 2030, l'événement grand public, qui est à l'hôtel de ville de Nancy, sur la place Stanislas. Vous avez parcouru là rapidement ce qui sera proposé durant cette journée, mais attendez, Jessica, on va prendre le temps quand même d'en parler, puisque le jour-là, on pourra toucher la Lune du doigt,
1: On pourra toucher un vrai petit fragment de Lune, exactement. Il y aura d'autres belles choses au programme, hein. Par exemple, une visioconférence en direct avec l'astronaute Jean-François Clairvoy, qui est originaire de Lorraine. Et puis, un très beau projet, c'est la restitution par environ 200 enfants de la région d'un projet pédagogique qu'ils ont mené cette année. Donc, on les a parrainés par l'Université de Lorraine. On a eu de nombreux chercheurs, ingénieurs qui sont allés dans leur classe leur parler de l'exploration lunaire, des contraintes que ça imposait. Et on les a mis au défi de nous construire des maquettes de futures bases lunaires. Donc, d'inventer un petit peu le futur habitat de demain sur notre satellite. Et donc, les enfants présenteront pendant cette journée Moon 2030 également leurs maquettes de bases lunaires qui seront exposées à l'hôtel de ville de Nancy.
0: Et qu'est-ce que vous avez ressenti justement en voyant ces enfants concevoir des maquettes de bases lunaires en collaboration avec des chercheurs ?
1: Je pense que c'est ma partie préférée du programme, c'est que j'ai pu voir là, les dernières semaines les maquettes venir à jour et l'enthousiasme aussi des enfants qui sont extrêmement motivés, extrêmement fiers, qui s'amusaient même à construire des petits bouts à la maison, qui se sont vraiment pris au jeu jusqu'au bout pour les ramener, pour les remettre dans leurs maquettes. Et j'ai hâte de voir leur présentation finale en tout cas.
0: Vous êtes revue vous-même enfant, déjà fascinée par la Lune j'imagine ?
1: Oh oui, très probablement, oui. Mais là, en tout cas, c'est un sujet qui les a plus que motivés et ils ont vraiment joué le jeu. Les enseignants aussi, d'ailleurs. Et du coup, ça nous a vraiment plu. On espère relancer ce programme l'année prochaine en proposant à d'autres écoles, donc primaires et collèges, de participer, pourquoi pas, à ce parrainage, ce système de parrainage avec l'Université de Lorraine.
0: Parce que votre métier correspond à un rêve d'enfance qui vous concerne ?
1: Ah oui, complètement, oui, oui. J'ai toujours voulu travailler sur les volcans, les planètes, donc j'ai eu la chance de pouvoir faire vraiment ce qui me passionnait.
0: Et donc, heureuse aussi, j'imagine, de faire venir des robots donc d'exploration spatiale qui seront là, à Nancy, qui vont rouler sur la place Stanislas ?
1: Pas rouler, parce qu'on ne veut pas abîmer leurs roues, puisque c'est des robots qui, là-bas, sont faits pour avancer dans des matériaux plutôt sableux.
0: Ils seront exposés, alors ?
1: Mais qui seront exposés, oui, et puis très fiers, puisque c'est quand même ma région. Donc voilà, j'ai fait mes études à Nancy, j'ai grandi à Nancy, donc d'apporter la Lune chez moi, c'est aussi très important.
2: Le grand témoin en région, Nicolas Dufour.
0: Jessica Flao est notre invitée aujourd'hui sur RCF. Elle est planétologue au Centre de recherche pétrographique et géochimique de Nancy.

0: Et qui concerne l'exploration spatiale, l'exploration lunaire?
1: Oui, en quelque sorte. Alors, c'est adapté de chroniques radio qu'on avait animées avec Nicolas Beck sur Istil Lorraine. Et on est parti de l'idée de vouloir faire des petites chroniques sur des sujets liés au spatial un peu différents. Par exemple, sur les astéroïdes, sur la vie dans la Station Spatiale Internationale, ça peut être aussi sur les roches lunaires. Et à chaque fois, on a cherché vraiment à faire le lien avec tout ce qui pouvait être fait ici, dans notre région. Donc, que ce soit des recherches, bien évidemment, mais pas seulement, des lieux, des personnalités qui peuvent être passées aussi par ici, comme des astronautes, ou des entreprises, des micro-entreprises qui contribuent en construisant des petits bouts d'actionneurs, du fil qui est parti dans l'espace, par exemple, du fil vosgien.
0: J'aimerais qu'on revienne sur le travail, justement, qui est fait en Lorraine par l'ensemble des chercheurs. Au niveau mondial, donc, si j'entends bien, on n'a pas à rougir. On se situe plutôt bien. Alors, certes, nous n'avons pas des programmes d'envoi d'hommes et de femmes sur la Lune dans les années qui viennent, pas à ce que je sache. Mais en revanche, sur le terrain, les pieds sur terre, on va dire, il y a vraiment beaucoup de gens de talent qui font avancer la science.
1: Bien sûr, le CNRS et l'Université de Lorraine n'ont pas volé leur réputation. Hein. Il y a des très bons laboratoires reconnus à l'international. Le CRPG, par exemple, est l'un des rares laboratoires au monde à avoir analysé tous les échantillons extraterrestres qui ont été ramenés par des missions spatiales. Donc, c'est un savoir-faire qui est vraiment reconnu, alors que c'est pourtant le plus petit laboratoire de France en géologie.
0: Sur quoi travaillez-vous actuellement ?
1: Sur beaucoup de choses, sur une mission lunaire qui s'appelle Rachid 2, donc qui est la suite du robot Rachid 1 qui s'est écrasé malheureusement sur la Lune en 2023. Donc Rachid 2, c'est une mission réplique qui décolle justement fin 2026, direction la face cachée de la Lune. Donc je travaille beaucoup sur tout ce qui va être cartographie du site d'alunissage et préparation des opérations qui vont être un petit peu un défi puisque face cachée de la Lune veut dire qu'on n'est pas en communication directe avec le robot. Donc il faut essayer de programmer au maximum, anticiper les observations qu'il va faire sur place et les commandes.
0: Sur cette mission Rachid 2, vous collaborez donc avec les Émirats Arabes Unis.
1: Ah oui, c'est un robot des Émirats Arabes Unis sur lequel collabore le CRPG. Et le CNES aussi, qui a construit les caméras donc, qui équipent le robot.
0: Est-ce que vous auriez des moments d'émotion à partager avec nous dans le cadre de votre métier ? Qu'est-ce qui a pu vous toucher le plus ces dernières années ?
1: Beaucoup. Émotions pas forcément très positives, mais ça a été le crash de la mission Rachid 1, mission sur laquelle j'ai travaillé pendant plusieurs années. Donc, moment vraiment difficile pour l'équipe, au moment où on s'est rendu compte que le robot s'était écrasé. Mais il y a aussi, ça crée des liens humains très forts avec les collègues sur lesquels on travaille. Et il y a aussi ces moments de liesse quand, par exemple, on assiste au décollage et qu'on a encore les yeux pleins d'espoir. On a plein d'espoir aussi pour la mission réplique qui part en fin d'année, donc on y croit. Il y a des moments forts qui peuvent être des échanges avec le public ou les enfants. Ou alors on peut recevoir un petit échantillon super rare à analyser et on se dit, on ouvre une image qui vient d'arriver d'un satellite, on se dit qu'on est le premier à faire ça. Donc voilà, c'est un métier qui a plein d'aspects finalement assez fascinants.
0: Le programme Artemis, notamment, vous a fasciné aussi, vous a beaucoup intéressé ?
1: Oui, bien sûr, j'étais comme une enfant devant le décollage d'Artemis 2. J'ai hâte de voir le moment où on reverra l'humanité marcher sur la Lune et notamment une femme. Je suis un peu jalouse de ne pas avoir été, là pour, justement, j'étais pas née pour l'émission Apollo. Je pense que ça a dû être un moment énorme pour les gens qui ont pu le suivre en direct à la télévision. Et donc, je suis contente que je ferai partie de cette prochaine génération qui va pouvoir voir Artemis 4 dans quelques années marcher sur le sol lunaire.
0: Et si on vous proposait d'aller sur la Lune ?
1: Sur la Lune, pourquoi pas ? Moi, je pense que tant que je peux emmener mon marteau, j'y vais.
0: Vous diriez oui, vous n'hésiteriez pas longtemps.
1: Le voyage n'est pas très long, hein. L'aller-retour c'est quelques jours. Je pense que c'est fortement envisageable et ça fait très envie. Et puis il n'y a quand même qu'un seul géologue qui a été sur la Lune. Alors il a ramené presque la moitié des 380 kilos de roches qu'on a récoltées.
0: Il a bien travaillé.
1: Il a bien travaillé, c'est le talent des géologues, on en met des petits cailloux dans toutes les poches. Mais il a aussi ramené les échantillons qui sont pour moi les plus intéressants, vraiment.
0: Et même si c'est un voyage relativement court d'aller sur la Lune, c'est un gros travail de préparation physique, me semble-t-il. Et là aussi, les chercheurs nancéens aident à préparer la santé des futurs astronautes. C'est un sujet qu'on maîtrise en Lorraine.
1: Exactement, à la fois sur les aspects plutôt médicaux, physiques, physiologiques, avec les travaux qui sont faits notamment par exemple par Jean-Paul Fripia et son équipe au laboratoire Sympa, mais aussi les aspects psychologiques qui deviennent de plus en plus importants. Et je pense qu'on s'en est tous un petit peu rendu compte après le Covid que les confinements, c'est pas si facile à vivre. Et donc, faut imaginer, hein, si on veut envoyer des hommes dans l'espace, vers la Lune, mais aussi des

0: destinations plus lointaines, qu'il faut qu'ils s'adaptent à vivre en environnement fermé, avec les mêmes personnes en continu, avec un espace restreint. Et donc tout ça, ça peut apporter son lot de contraintes aussi pour les futurs vols habités.
1: Jessica Flao, planétologue au Centre de recherche pétrographique et géochimique de Nancy. Vous organisez le European Lunar Symposium du 22 au 26 juin, donc un symposium européen consacré à la Lune. Et en parallèle, vous nous lancez cette invitation, un événement grand public Moon 2030, mercredi 24 juin, à l'Hôtel de Ville de Nancy, de 10h à 19h. Merci Jessica Flao.
0: Merci.
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1: 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Il y a du monde, hein. Et nous partons pour 2 heures de traversée pour rejoindre Tallinn en Estonie. C'est à peu près 80 km. Et à 10h, pas encore 10h30 du matin, le champagne et la bière coulent à flot. 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Il y a du monde à bord de MyStar.

0: Dalai Lama, c'est Estice. Bienvenue en Estonie.
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2: Les pays baltes, anciennement province balte, sont situés à l'est de la mer Baltique. Ce sont trois états souverains voisins, les républiques de Lituanie, Lettonie et d'Estonie, d'une superficie totale de 175 000 km², grosso modo un tiers de la France hexagonale, pour une population de 6 millions d'habitants. Les pays baltes sont entourés par la mer Baltique et le golfe de Finlande à l'ouest et au nord. Les frontières terrestres sont avec la Russie et Biélorussie à l'est, Pologne et Russie encore au sud, avec Kaliningrad.
0: Tere, bonjour.
2: Tere à tous, suivez le guide, vous invite à découvrir les trois capitales baltes. Riga, capitale de Lettonie, Vilnius, capitale de Lituanie, et pour cette quatrième émission, Tallinn, capitale de l'Estonie et principal port du pays sur la côte du golfe de Finlande. Et c'est en ferry que j'ai rejoint Tallinn depuis Helsinki, juste de l'autre côté du golfe. Les Tallinnois sont près de 500 000 et nous avons rendez-vous pour la deuxième fois avec deux Tallinnoises, Yulia Lukashenkina, elle est journaliste, et Ulla Kirsimegi, guide que nous retrouvons sans plus attendre.
0: Tervetuloa Tallinnassa, bienvenue à Tallinn.
3: Didier, avec T, ton nom.
2: Thierry.
3: Mon Dieu.
2: Thierry.
3: Thierry.
2: Mais mon nom de famille, c'est Georges.
3: Et nom de famille, Georges.
2: Ouais,
3: ah oui,
2: Thierry, Georges. Thierry.
3: Mais je peux tutoyer en disant bonjour, salut, Thérèse, Didier.
2: Parce que Thierry, c'est...
3: Thierry, non, Thérèse.
2: Thérèse.
3: Oui, voilà une confusion.
2: Tu veux m'appeler
3: non,
2: Thérèse?
3: Non, non, c'est Thérèse. Tere, c'est bonjour en estonien.
2: Ah,
3: tu comprends?
2: Tere.
3: Oui, Tere.
2: Tere Thierry.
3: Oui, Thierry, Tere Thierry.
2: Tere Thierry.
3: Ça, oui, où ça? C'est, tu vois, un peu
2: ah
3: jeu
2: oui, c'est
3: de,
2: rigolo,
3: jeu
2: ça,
3: de mots.
2: C'est pas facile.
3: Oui. Thierry.
2: Je crois que tu voulais m'appeler Thérèse.
3: Tere non, et Thierry. Oui.
2: Non, Thierry. Thierry en France, c'est une marque de surgelé.
3: Tu peux me montrer comment ça s'écrit? Moi, j'ai mémoire visuelle, en fait. Tere Thierry. Tervetuloa Tallinnassa. Alors bonjour, bienvenue Thierry. Je t'accueille volontiers sur notre grande place, cette belle place médiévale, la place du marché, Raekoplats, peut-être même Rathausplatz. Bienvenue. Bon, mais maintenant, je crois que les belvédères, c'est juste à côté. On va,
2: ah oui,
3: on va voir des belvédères.
2: Allons au belvédère.
3: Oui, on aura des belles photos sur cette ouverture, sur la Baltique, sur ouais. Les îles en face. C'est très, très joli, c'est pittoresque. Hein.
2: Alors là, on est en plein mois de juillet. C'est pas des grosses chaleurs hein, à Tallinn.
3: Mais ça va, on a eu même un peu de canicule. Mais c'est très varié, ça change souvent. C'est la mer qui nous influence, en fait.
2: Enfin, on entend les mouettes aussi. Les mouettes qui sont aussi qui entrent... Enfin, c'est comme à Helsinki, d'ailleurs. Les mouettes entrent dans les rues hein, de Tallinn.
3: Ah oui, la mer est à côté. On est vraiment sur la mer.
2: Oh, on les aime bien, les habitants de Tallinn aiment bien les mouettes.
3: Les mouettes et les goélandes,
2: n'est-ce
3: pas? Oui, malheureusement, de nos jours, devenus un petit peu les oiseaux, comment dirais-je, un peu parasites, n'est-ce pas, qui fouillent même dans les, dans les poubelles parfois, n'est-ce pas, qui mendient,
2: qui vont au
3: avec
2: restaurant.
3: Les touristes.
2: On pourrait dire que les mouettes de Tallinn vont manger au restaurant tous les jours. Hein.

0: c'est des palais administratifs de nos jours. C'est pas très habité, c'est une ville musée. Il y a pas mal d'animations, mais même la résidence de l'ambassadeur français.
1: Là, nous passons devant l'ambassade de France.
0: La résidence de l'ambassadeur.
1: Ah, c'est pas l'ambassade?
0: Non, c'est la résidence.
1: Ah, la résidence. Mm-hmm. Parmi les lieux qui sont très photographiés dans le cœur historique de Tallinn, là, je regardais, il y a des monuments, effectivement, mm-hmm. des patrimoines, mais je pense qu'il y a un bâtiment qui est très, très photographié depuis l'invasion russe, mm-hmm. c'est l'ambassade de Russie, parce qu'il oui. y a énormément de signes de protestation.
0: Protestation. Hein. Mm-hmm. C'est vraiment la moindre chose qu'on puisse faire, ça veut dire de protester, et c'est vraiment dans la ville basse.
1: Ouais, et c'est laissé, ben, hein, donc il y a des barrières et on laisse...
0: Ça reste comme ça. Dès le départ, dès le 24 février. Et d'ailleurs, vous savez, symboliquement, c'est l'autre jour de l'indépendance estonienne. C'est par hasard que la guerre en Ukraine s'est éclatée. On soutient beaucoup l'Ukraine. On a accueilli déjà énormément, proportionnellement, n'est-ce pas, puisque nous sommes toujours peu nombreux.
1: Sachant qu'il y a 1 300 000 habitants à peu près, en Estonie.
0: Oui, et on a
1: c'est le plus,
0: déjà
1: plus petit pays des trois pays baltes, d'ailleurs.
0: L'Estonie est la
1: plus petite. En superficie et en population.
0: Oui, ça c'est vrai. Ouais. C'est la plus petite, c'est la plus septentrionale, c'est la plus scandinavisée, la plus finlandisée.
1: Mais alors, l'ambassadeur de Russie a quitté l'Estonie ou
0: Non, il est toujours là. Non, ils sont là. Peut-être le personnel a été réduit. Léger un petit peu réduit, mais non, ils sont.
1: Parce qu'on ne voit pas beaucoup de vie de l'extérieur dans l'ambassade.
0: C'est vrai, ils sont discrets. Ouais. Ils sont discrets plutôt. Ouais. Et voilà le dôme, Dôme Kirik. Ça, c'est la cathédrale protestante. De nos jours, la cohabitation des communautés différentes. Il y a une grande communauté russophone, n'est-ce pas? C'est tous nos ex-amis, voilà, de l'époque soviétique, de l'URSS, les gens qui restent, les familles qui restent, et qui gardent leurs écoles, leur culture, leur autonomie culturelle, leur théâtre, etc. Et qui sont des orthodoxes, historiquement, n'est-ce pas? Tandis que les Estoniens, si on est des croyants, et ça c'est un autre sujet, puisque de toute façon on considère que nous sommes apparemment le peuple le plus athée en Europe. Mais en tout cas, cette église, le dôme, oui, on va y entrer. J'ai un coup d'œil. C'est très, très spécial. C'est ce curieux mélange de catholicisme, de protestantisme. Et c'était un petit peu notre panthéon, notre nécropole.
1: Ah oui, les grands personnages.
0: Étaient toujours enterrés dans la cathédrale. Et on aura surtout une très belle collection des armoiries, des épitaphes familiales.
1: Ah oui, waouh! Comment on dit « merci » en estonien?
0: Il y a deux mots équivalents, mais pour le français, c'est « tänan ». Donc, c'est un peu de « tanke », mais c'est aussi, c'est facile à retenir, c'est pas « danone », mais c'est « tänan ».
1: Tänan.
0: Tänan.
1: Ah oui, on pense à « danone » et on met un « t » à la place.

0: Et voilà.
1: C'est curieux les bancs, c'est très curieux les bancs parce qu'on est... disparaît presque totalement à l'intérieur.
0: Je trouve ça très élégant, c'est un petit peu l'élo.
1: On est un peu incognito du coup, personne ne nous voit quand on est là.
0: Apparemment autrefois c'était pour garder la chaleur, n'est-ce pas? Parce que de nos jours il y a de...
1: C'était pour garder la chaleur.
0: De chauffage central,
1: parce que les bancs là, c'est au moins 1m30, 40. Hein. Ah oui, c'est rehaussé quand même. Ouais.
0: Ça c'est la décision de quelqu'un autrefois, oui, mais c'est toujours, on est assis, oui.
1: Ouais.
0: Bon, des loges.
1: Il y avait
0: deux familles nobles, von Manteuffel, von Frangel, qui ont fait ajouter leur propre loge au 19e siècle, n'est-ce pas?
1: Face à la chaire.
0: Oh, et juste en face à la chaire, ça c'est bien typique pour les protestants, pour les luthériens, puisque nous, on écoute ce que le pasteur nous prêche. Oui. C'est pas tellement visuel, c'est pas aussi spectaculaire, puisque c'est vrai que ces deux familles voyaient rien, oui. Mais en même temps, voilà, on écoute, on lit. On lit la Bible, on écoute, donc c'est la parole, n'est-ce pas?
1: Ouais.
0: Voilà. Et en même temps, ça peut te surprendre, puisque pour une église protestante, c'est riche, n'est-ce pas? On garde, il y a des saints, il y a un petit tableau de la Vierge, il y a pas mal des symboles catholiques, n'est-ce pas? Mais...
1: Et c'est une église qui est en activité, enfin, c'est en activité, je veux dire,
0: absolument,
1: il y a une communauté.
0: C'est la cathédrale, c'est la cathédrale protestante de nos jours, mais en même temps, c'est une église musée, oui.
1: Mais alors, musée avec.
0: La collection des armoiries.
1: Des armoiries, voilà, c'est ça.
0: Ça, c'est unique.
1: C'est énorme, hein.
0: Tu vois la taille, certaines mesuraient jusqu'à 3 mètres.
1: Mais c'est historique d'avoir intégré cette collection d'armoiries dans cette cathédrale protestante.
0: Ces armoiries se trouvaient réellement autrefois à l'intérieur des églises. Ça veut dire c'était les objets de prestige, de luxe, n'est-ce pas, pour démontrer sa position, sa fortune. Donc ils les gardaient pas chez soi comme vos nobles en France.
1: Parce que ce n'est pas religieux. Je veux dire, elles n'ont rien de religieux, ces armoiries.
0: Pas tellement, oui, pas tellement, sauf par l'idée qu'ils étaient tous, ils voulaient être tous
1: enterrés ici.
0: À l'intérieur. On marche sur les tombes d'ailleurs, oui, avec des belles pierres tombales par exemple, n'est-ce pas, qui étaient par terre autrefois.
1: Donc, ils sont enterrés ici, ils ont leurs armoiries également dans la cathédrale.
0: Et il y a 3 couches de sépulture, oui. Jusqu'au 18e, on enterrait du monde, des VIP, des célébrités, n'est-ce pas, des nobles à l'intérieur.
1: Il y a une crypte dans cette...
0: Absolument, c'est Elena, oui, j'ai eu l'occasion de le voir, de le visiter, oui. C'est du petit tiroir.
1: Oui, c'est pas ouvert au public
0: non,
1: tout le temps.
0: Non, hélas, non. La collection des armoiries, c'est quelque chose d'unique en monde entier. Et vraiment, c'est impressionnant, n'est-ce pas? Oui, joliment restauré. La plupart, oui, c'est joliment restauré.
1: Des lions, là, oui.
0: Oui, les héraldiques, la science qui étude les blasons, parfois, c'est très, très intéressant. Il y a le palmier, il y a l'éléphant, il y a des sangliers.
1: Pour les spécialistes, il y a un temps de lecture, là.
0: Okay. Il y a même pour les déchiffrer un petit peu, n'est-ce pas? Il y a poisson volant avec l'anneau d'or entre les dents. Donc, c'est très intéressant. Intriguant, c'est original comme l'intérieur et très célèbre grâce à cette collection des armoiries. Le buffet de l'orgue est joli, mais ça c'est 19e siècle, n'est-ce pas? Tout à l'heure, on a eu un petit morceau, voilà, la musique d'orgue chez nous.
1: On a entendu, je me suis dit c'était un enregistrement, mais c'était vraiment l'orgue.
0: Non, c'était vraiment de l'orgue, oui. Et il y a des concerts, de temps en temps, des répétitions, et en fait, la messe luthérienne, c'est toujours sous l'orgue, en fait. Tous les dimanches, voilà, mais... Encore une fois, on n'est pas très croyants, apparemment. Pas des croyants actifs, peut-être. Des belles pierres tombales, tu vois, ici, c'est spécial. Et même des gens, certaines personnes apparemment appréciées, d'ailleurs les membres de la guilde des cordonniers, tu vois ici leur symbole, et qui est enterré juste au fond de l'église, puisque c'était moins cher ici, oui. Près de l'hôtel, c'était plus cher, mais apparemment, quelqu'un qui était important, qui était apprécié. Okay,
1: alors, ce ne sont pas des Santiago, mais pas loin, mais disons que c'est vraiment une botte haute. Hein.
0: Une grande botte médiévale, en fait, voilà, le membre de la guilde des cordonniers. Et d'ailleurs, les guildes de la corporation, ça sera bientôt le sujet de la ville basse. Quand on y revient, on a toute rue des guildes et des corporations.
1: Ben c'est bien, nous sommes entrés dans cette cathédrale protestante en musique et on ressort avec l'orgue. Donc c'est quelqu'un qui joue là alors.
0: Ah oui, absolument, oui. On est très fort, tout ce qui est la musique classique, la musique religieuse. Tu sais en réalité qui est l'Estonien le plus célèbre au monde entier? C'est un musicien. Arvo Pärt, tu le connais, oui, c'est un génie.
1: Pas très bien, honnêtement. Compositeur du XXe siècle.
0: Hein. Oui, absolument. Contemporain, qui est déjà en certain âge, mais en bonne forme.
1: Ah oui, il vit toujours,
0: qui, oui. Oui, oui, qui vit toujours en bonne forme, qui crée toujours,
2: via
0: surtout
2: Tallinn.
0: Via Tallinn, oui. Et considéré comme le compositeur, celui le plus joué, le plus enregistré au monde entier pour le moment. Oui, c'est vrai.
1: Compositeur
0: vraiment...
1: estonien. Oh, c'est sympa que... Pour notre arrivée, nous ayons un peu de musique, un peu d'orgue. Hein. Vraiment bien de l'avoir organisé.
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1: Nous retrouvons Olle, mais avant toujours à Tallinn. Autre retrouvaille en Estonie avec Yulia Lukashenkina, journaliste. Nous ne sommes plus dans la Carcassonne du Nord, mais dans le quartier de Rotterdam. C'est là où Andrei Tarkovsky, considéré comme l'un des plus grands réalisateurs soviétiques, a tourné des séquences de Stalker en 1979, son cinquième long métrage. Il en a réalisé 8 jusqu'à son décès en 1986 à Paris. Andrei Tarkovsky, le réalisateur de L'enfance d'Ivan, d'Andrei Roubliov ou de Solaris, décédé à l'âge de 54 ans, enterré au cimetière russe de Sainte-Geneviève-des-Bois.
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1: Je ne t'ai pas encore demandé, Yulia, mais pourquoi ? Parce qu'on parlait de ces différentes langues, effectivement, langues différentes entre les pays baltes, et de trouver une langue commune, mais cette langue commune n'est sûrement pas le français. L'anglais, oui, mais comment se fait-il, toi, que tu as enseigné le français, mais que tu parles français ? Qu'est-ce qui t'a dirigé vers la langue française ?
6: C'était mes parents, en fait. C'était les années 80. Mes parents ont appris, je suppose par la télévision, qu'il nous manque des spécialistes qui parlent français en diplomatie entre l'Union européenne et la France et d'autres pays qui parlent français, où on parle français. Et donc, comme ça, ils ont décidé de me mettre à l'école spécialisée en français. Donc moi, j'ai appris la langue française à partir de 7 ans. On avait, je crois, 4 leçons par semaine au début. Et pour terminer, en 11e classe, moi j'avais 6 heures de la langue française par semaine, plus 6 heures de la littérature française.
1: C'est une grosse dose, hein ?
6: Oui. Et comme ça, quand j'ai terminé l'école, il n'y avait pas d'autre choix, donc c'était la langue française. Mais je vous dirais que je n'aimais pas la langue française.
1: Pour moi,
6: c'était vraiment... difficile. Personne ne pouvait m'aider parce que mes parents ne parlaient pas.
1: Ils ont choisi ça, mais eux n'étaient pas du tout...
6: Pas du tout au courant. Dans les classes de l'école primaire, je regardais les personnes qui étudiaient avec moi et quand ils pouvaient répondre à la question du professeur, je me suis dit, comment elle comprend ce qu'il faut répondre ? Qu'est-ce qu'il demande, notre professeur ? Mais après, je suis allée à Pskov. Je suis devenue
1: Donc l'université en Russie, pas loin, là.
6: Ouais. C'est ça, c'était l'université pédagogique. Je suis devenue le professeur de la langue française. Je ne voulais pas être le professeur. Je voulais être la traductrice. Mais quand je suis allée à l'école pour un stage, j'ai tellement aimé la profession. Finalement, j'ai commencé par travailler comme professeur à l'école. Mais là, c'était autre chose. C'était l'école ordinaire. C'était pas facile. Puis je suis allée en France pour une année, en France, en Belgique.
1: En Belgique à Louvain. Année,
6: oui. Et quand je suis arrivée en Belgique, j'ai découvert la langue telle que parlent les
1: Belges.
6: Les Belges.
1: Avec un accent belge.
6: Il y a toujours des blagues comme ça.
1: Oui.
6: Mais bon.
1: Mais en fait, tu n'as pas l'accent belge. Hein.
6: Je me rappelle d'une anecdote, c'est « Viens chez nous une fois et pas deux ». Voilà.
1: Ah oui, c'est ça, le fameux « une fois ».
6: Une fois, c'est ça.
1: Oui, dont mais, les Français se moquent.
6: À l'université, il me semble, on apprenait la langue classique.
1: Ouais, mais chez toi, alors, est-ce que tu sais cuire les frites, par exemple ?
6: Les frites.
1: Les frites avec la double cuisson et tout, après la vie en Belgique.
6: Ben non. Avec une double cu- cuisson.
1: Ah ouais, les deux bains. Il y a deux bains pour faire des frites. Un premier bain et ensuite il faut les sortir, les laisser reposer. Et ensuite le deuxième bain pour les frites.
6: Je ne le savais
1: pas. Parce que la frite est belge.
6: La frite belge avec des moules, c'est
1: ça. Les moules frites.
6: Et c'est là que j'ai commencé à aimer la langue française. Donc je voyais les porteurs de la langue. J'ai voyagé en France. J'avais pas mal d'amis. Je regardais la télévision. Je suis allée au théâtre. Et c'est comme ça que j'ai découvert la langue française.
1: Et par la littérature aussi, je suppose.
6: Et par la littérature
1: aussi. Par quels auteurs, par exemple, alors ? Des auteurs de chevet.
6: Je crois que c'est très classique. C'est, pour les Russes, c'est souvent Antoine de Saint-Exupéry. Ah, parce que déjà, à l'école, on a lu Le Petit Prince. Et c'est comme ça. J'adore ces vols de nuit. Voilà, des choses comme ça, aussi très philosophiques et très touchantes.

0: Et je t'ai vu en photo avec l'ambassadrice de France. Alors, je suppose qu'on a changé d'ambassadeur depuis. J'ai vu une photo de toi à l'ambassade de France avec l'ambassadrice. Est-ce que tu as travaillé comme traductrice, finalement, dans le monde diplomatique ce qui était ton projet de départ?
1: Non, malheureusement, non. J'ai travaillé à des écoles. Puis, j'ai travaillé dans une école privée des langues, une école des langues. Et finalement, je suis arrivée à l'Institut français. Et c'était mon travail de rêve. Donc, je voulais y travailler. J'ai travaillé. Et maintenant, quand je n'y travaille plus, je pense toujours que c'était vraiment le travail de rêve. Mmh. Voilà. Parce que tu as des gens motivés. Tu as tout pour donner des connaissances et des compétences en langue française. J'ai travaillé aussi avec des fonctionnaires qui travaillaient après à l'Union européenne, dans les institutions de l'Union européenne, à l'OTAN. Si quelqu'un veut voir le progrès de ses élèves, de ses étudiants, et voir les résultats de son travail, c'est là qu'il faut travailler, c'est à l'Institut français. Parce que tu as que des gens, même s'ils sont des enfants, ils sont toujours motivés.
0: Ce qui n'est pas forcément le cas des lycéens, enfin, même si oui, apparemment ils sont plus motivés ici dans ces pays. Tiens, on est à côté d'une sculpture, moi elle m'intrigue un peu cette sculpture. On voit donc un homme, alors elle est en demi-cercle, il y a un homme nu qui se retrouve face à plein d'animaux, du singe, la vache, le lion, un serpent, le cochon. C'est intriguant.
1: Bah, là, je crois que ce sont des années. Le calendrier astrologique.
0: L'année du cochon, l'année du... Ah, c'est possible. Non. Moi, je suis l'année du singe. Hein.
1: Voilà, et c'est comme ça que le cercle de deux années, je crois.
0: Peut-être c'est... Alors, c'est par rapport à l'astrologie chinoise. Et c'est un sculpteur estonien.
1: C'est un sculpteur estonien, c'est ça. Et l'olive.

0: y a des immeubles rigolos. Il y a des balcons, ça m'a intrigué hier soir, des balcons assez rigolos comme ça. Oui. Tout étroit où les gens ne peuvent pas s'asseoir, ils peuvent rester debout éventuellement.
1: Debout, c'est juste pour fumer.
0: Mais oui, c'est un balcon pour fumer, un fumoir alors.
1: Oui.
0: On peut boire un verre aussi.
1: Un verre, oui, debout. Mais c'est un peu à la mode française, le balcon français. On ne peut jamais sortir sur
0: ton
1: balcon.
0: Dépend, oui, ça dépend. Il y a aussi des balcons terrasses, oui, alors. Oui, oui, il y a des balcons à Paris, par exemple, où effectivement, on ne peut pas sortir.
1: Ouais. Oui, c'est ça. Mais sur le toit...
0: Il y a toujours la possibilité d'aller sur le toit.
1: Sur le toit, oui, ouais. C'est ça. Cette habitude de faire quelque chose sur son balcon ou sur le toit, on a pris de la France. C'est là qu'on a beaucoup de choses comme ça. Tu peux planter un petit pot avec une fleur ou deux fleurs, une petite plante...
0: Oui. Sur ces balcons, alors en France, on plante souvent des herbes, du thym, de la ciboulette, etc.
1: Et
0: sur son balcon, voire des tomates sur le balcon.
1: Oui, c'est ce qu'on essaie de
0: mais
1: faire
0: les toits,
1: ici.
0: Moins, peut-être moins en France, les toits, l'utilisation des toits. Enfin, tous les toits ne sont pas exploitables. Hein, mais...
1: Oui, c'est ça. Ici non plus, mais là où on peut, on le fait. Allez, par exemple, au musée maritime, la grosse marguerite, je vous conseille de monter sur le toit. Là, il y avait même un café.
0: Alors ça, c'est la grande mode maintenant sont les rooftops, effectivement, pour aller boire un verre. Hein.
1: Oui, c'est ça.
0: Et toi, tu ne vis pas au centre de Tallinn ?
1: Non.
0: Et j'ai trouvé. Tu as une quinzaine de kilomètres, hein, c'est ça ?
1: Oui, c'est ça,
0: à l'ouest.
1: C'est ce que je disais, chaque Estonien rêve d'avoir une maison hors de la ville. Voilà, on a de la chance, on habite hors de la ville. Ça prend du temps pour venir, mais à Tallinn, ça passe très vite parce que la ville est petite, les gens utilisent avec plaisir le transport en commun. Donc, il n'y a pas vraiment beaucoup de voitures. On ne sait pas vraiment ce que c'est un embouteillage.
0: Voilà, les bouchons. Il n'y a pas les bouchons de Tallinn.
1: Nous, on dit que ça existe. Si on est 2-3 minutes sans bouger, oh mon Dieu, quel bouchon. Mais...
0: Oui, mais un vrai bouchon, ce n'est pas 2-3 minutes, ça peut être 2-3 heures.
1: Oui, c'est ça.
0: Ça, il n'y a pas. Ça n'existe pas.
1: Oui.
0: Tout le monde n'a pas de voiture ou tout le monde a quand même une voiture?
1: Souvent, il y a même 2 voitures par famille. Mais si tu dois te déplacer dans la ville...
0: Tu ne prends pas ta voiture.
1: Oui. Garer la voiture, ça coûte... Bon, c'est pas un prix énorme, mais quand même. Et il y a peu de place. Parce que, comme j'ai dit, Tallinn est petit, il n'y a pas beaucoup de parking, mais ça existe. Donc, si c'est une intention de venir en ville en voiture, tout est possible. Mais quand même, le transport qui n'écoute rien, c'est quand même attirant.

0: Je ne t'ai pas demandé, Julia, quelle langue finalement parles-tu, toi ?
1: Moi, je parle russe. C'est notre langue domicile, disons.
0: À la maison, vous parlez russe ?
1: Nous parlons russe parce que et mon mari et moi, nous venons des familles mélangées, je dirais nationalement mélangées. Et c'était aussi la langue commune de nos parents parce que ma maman, elle est estonienne, mon papa, il était russe et le russe était leur langue commune. Je ne sais pas pourquoi ils ont décidé comme ça, mais c'était comme ça. De plus, aux années soviétiques, personne ne se posait pas des questions. Quelle langue il parle, l'enfant, c'était pas une question importante. Mais je parle aussi estonien. J'ai dû vraiment mettre pas mal d'efforts pour apprendre l'estonien. Comme j'ai déjà dit, oui. Ce n'est pas une langue facile d'un côté et de l'autre côté.
0: Donc on retient bien que ce n'est pas ta langue finalement, ta première langue. La première langue que tu as parlé en Estonie, quand tu es né, c'était
1: l'Union soviétique. C'était l'Union soviétique.
0: Oui. La première langue, ce n'est pas l'estonien que tu as parlé.
1: C'est ça. Mais maintenant, c'est le russe et l'estonien.
0: C'est ça. Donc, et tu parles français et tu parles anglais.
1: Un peu l'anglais, mais je parle français.
0: Ouais. Bon, avec ça, tu es armée.
1: Oui, tout à fait. Mais j'ai appris aussi l'allemand. Donc, s'il faut, je peux parler allemand. Mais je ne l'utilise pas beaucoup. Mais il y avait 2-3 ans quand j'ai enseigné même l'allemand à l'école.

0: Nous retrouverons Yulia dans le quartier de Rotterdam à Tallinn, mais remontons dans la ville haute, la Carcassonne du Nord, avec Ulle, notre guide.
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0: Nous marchons là dans cette ville haute. C'est surprenant, nous sommes tout seuls pratiquement. Cette partie haute, tu m'en as montré quelques bâtiments. On est vraiment dans le quartier de ministères, de bâtiments de l'État estonien.
3: C'est pas mal des palais, vraiment.
0: Ce sont des palais.
3: Des petits palais, des belles résidences, on peut dire, n'est-ce pas? On les appelait autrefois, avant la Deuxième Guerre mondiale, avant l'occupation soviétique, hélas. C'était les petites résidences d'hiver des barons baltes. Les barons baltes, ça veut dire les descendants des chevaliers teutoniques, qui sont restés chez nous jusqu'à 1939, puisque c'est là où la vie s'est changée. On a eu le fameux pacte de Molotov-Ribbentrop, ils ont tous parti, n'est-ce pas? C'est Hitler qui les avertit, ils ont tous parti. Et de nos jours, c'est un quartier vraiment très, très, très administratif. D'ailleurs, celui-là, voilà, juste en face, avec une belle cour, tu vois, ouais. Ce beau tilleul-là. Tu sens les odeurs pour le moment, oui, c'est très miel. C'est très tilleul en réalité. Hein. Et donc ça, c'est la maison de Stenbock, en l'honneur des derniers propriétaires. Mais c'est le palais équivalent de votre palais Matignon chez vous. C'est-à-dire la résidence...
0: Du Premier ministre.
3: La résidence, le siège du Premier ministre.
0: Le président, c'est ça, qui nomme le Premier ministre?
3: Et tu sais, chez nous, en bref, on pourrait dire que l'Estonie, c'est une république parlementaire. Ça veut dire le président... ne décide pas chez nous. Il doit être intelligent, beau, mais c'est le pays parlementaire, ça veut dire c'est le Premier ministre, ouais, autant que l'institution qui décide, qui dirige, qui paye la musique chez nous, en fait. Voilà.
0: Un peu comme le président allemand.
3: Ou ailleurs, ou en
0: ou
3: Italie.
0: D'autres, ou italien.
3: D'autres, oui.
0: Et puis juste à côté, là, on passe, il y a une grille, enfin, on voit pas, on aperçoit quand même, c'est bizarre, une statue de King Kong, enfin, un gorille rouge, un peu comme ça aurait pu être une œuvre à la Jeff Koons, mais c'est surprenant, c'est inattendu. Hein.
3: C'est un pas à la mode pour le moment, ouais. N'est-ce pas? Oui. Nos amis, les animaux, hein. Et Belvedere qui s'ouvre bientôt avec, tu vois, un petit bar Fersen.
0: Fersen,
3: ouais. Oui.
0: Mais il y a toujours un petit bar près de l'endroit où on est, ici, dans cette vieille ville de Tallinn ou à Tallinn. On est toujours près d'un café, près d'une terrasse, près d'un restaurant.
3: Ouais. Les petits passages, les petites cours, n'est-ce pas? On dit toujours que Tallinn, il faudrait découvrir à travers ses cours cachées.
0: Les passages un peu comme à Lyon. Enfin, à Lyon, on traboule pour aller d'une rue à l'autre et c'est possible aussi à Tallinn. Mm-hmm. Et on aperçoit effectivement, on s'avance vers ce belvédère, mais c'est vraiment magnifique. Hein.

0: Juste une question tant que j'y pense, je ne voudrais pas ne pas oublier de te la poser. Tallinn, toi tu es guide depuis le début du renouveau de l'Estonie en 1991, de la nouvelle indépendance de l'Estonie.
1: Nouvelle indépendance.
0: Parce que ce n'est pas la première indépendance, il y a eu une première indépendance en 1917. Finalement c'est lié quand ça se passe mal en Russie, quand il y a la révolution en Russie, l'Estonie en profite pour être indépendante. Et quand l'Union soviétique se désagrège, l'Estonie en a profité une nouvelle fois pour prendre son indépendance. Est-ce que, durant la période soviétique, Tallinn était très différent? Parce qu'on voit des bâtiments restaurés, de la couleur. Est-ce que c'était pareil avant ou c'était, comme d'autres villes du temps de l'époque soviétique, une ville beaucoup plus grise?
1: Jusqu'à 91 et même pendant quelques temps après la restauration de l'indépendance, Tallinn n'était pas aussi courageuse, aussi joyeuse, aussi pastel, tu vois, toutes ces couleurs, mais tout n'était pas l'abandon non plus. Bien sûr, moins de terrasses, moins de belles boutiques, n'est-ce pas? C'était moins fleuri, peut-être, voilà, etc. Mais Tallinn est toujours Tallinn, soit le Moyen-Âge, soit l'époque soviétique, soit après toutes ces guerres qu'on a connues historiquement. Ça veut dire, en réalité, tu vois, cette ouverture, n'est-ce pas? L'enceinte, les tours, les églises, cette ambiance, c'était toujours très, très bien. En tout cas, c'était mieux qu'ailleurs, qu'en Union soviétique. Oui, c'est une destination touristique très importante, très populaire déjà à l'époque soviétique. Et maintenant, depuis 30 ans, plus de 30 ans déjà, n'est-ce pas, avec la nouvelle conscience, avec la nouvelle génération, surtout, vraiment, ça change tous les 5-6 mois, en fait.
0: Alors, je parlais des trois pays baltes. Est-ce que Tallinn, alors niveau population, superficie, on a dit que le plus petit pays c'était l'Estonie, mais au niveau du tourisme, de l'attraction touristique, comment se situent les trois pays baltes?
1: Les trois pays baltes avec le tourisme, en simplifiant les choses, tu vois en réalité le port. Tu vois les bateaux de croisière, cette ouverture, cette situation géographique, ça veut dire ça c'est notre bonheur.
0: Ouais, ça c'est dans les trois pays baltes.
1: Oui, ça veut dire il y a plus de tourisme à Tallinn. Tallinn reste sur le chemin. C'est d'abord, tu vois la Finlande en face. À vol d'oiseau, seulement 60 kilomètres. Ouais. Il y a énormément de tourisme finlandais, des jeunes qui viennent chez nous.
0: Parfois même juste passer la journée.
1: Manger dans les bons restos de Tallinn. Et vraiment, il y a une belle ambiance, n'est-ce pas? Puisqu'il y a de l'histoire. Helsinki, c'est plus moderne. Ouais. Autant que la ville, l'ambiance. J'aime bien Helsinki, mais Tallinn est différent.
0: Ouais. Voilà, il n'y a pas cette vieille ville fortifiée à Helsinki, c'est certain.
1: Et donc, apparemment, il y a plus de tourisme et également les croisiéristes. On voit les bateaux, par exemple, par rapport à Vilnius.
0: Mais Lituanie et Lettonie sont aussi touristiques?
1: Et moins. L'Estonie est plus touristique. Ah oui. Oui.

0: dès qu'on arrive, quand on descend du bateau, et je crois que c'est dans les couloirs, on peut lire que Tallinn, c'est 0,3% de la superficie de l'Estonie. Ça veut dire, en fait, les touristes ne visitez pas que Tallinn, ne limitez pas votre visite à Tallinn, qu'il faut découvrir toute l'Estonie.
1: Oui, c'est vrai, puisqu'en réalité, bien sûr, le vrai bijou, autant que l'architecture, l'ambiance, la conception, tu vois, d'une ville médiévale, ouais. Visiblement, on découvre une ville médiévale, une ville poupée, en fait, tu vois.
0: Oui. Et donc, une ville musée, musée à ciel ouvert.
1: Mm-hmm. Mm. Et donc, c'est joli, mais c'est vrai qu'il y a tellement de la belle côte, par exemple, il y a des parcs nationaux, donc c'est toujours voilà, ce côté écologique en fait, c'est très nature, c'est très gibier, oui. C'est très champignon, c'est très RL, c'est très mur polaire, d'ailleurs qui contiennent plus de vitamine C que les oranges par exemple, la culture de sauna,
0: oui, alors ça, oui.
1: Le Noël, comme un peu de neige, ski de fond, tu vois la voile, il y a énormément des petits ports nautiques.
0: Oui, et des îles, alors combien d'îles
1: Il y a plus de 1500 avec les presqu'îles. Avec les presqu'îles, et notamment, tu vois, on les voit ici, et d'ailleurs, on voit la côte découpée. Il y a un peu partout des presqu'îles, souvent, ce sont les quartiers résidentiels. On ne vit pas tellement dans la vieille ville, mais plutôt parmi la nature, quelque part à l'extérieur, au bord de la mer. Avec des belles plages en face, par exemple, n'est-ce pas?
0: Alors, on va envoyer la carte postale là, devant nous, dans cet axe-là. Qu'est-ce qu'on voit où là, si on prend au plus près, du plus près au plus loin?
1: On commence par les remparts. On commence par Petit de Carcassonne, les c'est tours. Là, c'est très similaire.
0: Avec vraiment de nombreuses tours.
1: Hein. Un défilé.
0: Là, comme j'en vois au moins une demi-douzaine, facilement.
1: Hein. Puis, on voit cette église Olavista de Saint-Olaf, hein, avec son belvédère, un autre belvédère pour les gens un peu plus sportifs, puisque là,
0: c'est pas l'ascenseur.
1: 258 marches à faire d'ailleurs. Hein. Mais c'est vraiment joli, on flotte un peu sur les toits rouges en tulle, tu vois, n'est-ce pas, sur ces tours. C'est très sympa comme lieu touristique, en fait, comme belvédère. Derrière, la baie de Tallinn, n'est-ce pas, on voit les bateaux de croisière, on voit les ferries également pour Stockholm, Helsinki, et en face, on voit Presqu'île, le quartier résidentiel, avec le port de Plaisance, voilà les vestiges de monastère de Sainte-Brigitte par là. La tour de télévision également, beaucoup de verdure.
0: Ouais. Et on voit les cadettes. Voiliers, oui. De nombreux voiliers hein, qui naviguent là, au loin.
1: Des petits voiliers, je crois que c'est des jeunes, est-ce que c'est pas des optimistes, les fameux optimistes,
0: oula,
1: puisque c'est très
0: oui,
1: populaire.
0: Oui, mais je sais pas si on les verrait aussi gros, parce que c'est tout petit un optimiste, peut-être, je sais pas. Ouais, donc très très beau point de vue. Hein.
1: Le marché. Très à la pointe, tu vois, Tourgue, en face, marché de la gare. Quartier Bobo, qui est très, très sympa, oui, avec des maisons en bois, avec des créateurs, oui. On va passer par là, peut-être.
0: Ah oui, peut-être. Oui, il faut monter jusqu'au belvédère, hein. On n'est pas déçus. Franchement, l'effort est récompensé, enfin, l'effort qui n'est pas un gros effort non plus, pour rejoindre le belvédère est récompensé par la vue qu'on en a, d'autant que tout à l'heure, il a plu un petit peu, mais là, le ciel est à peu près dégagé et la vue est magnifique.

0: suite de ce deuxième Suivez le Guide dans la capitale estonienne, Tallinn. Nous terminerons l'émission avec Ulla, mais avant, dernière conversation avec Julia, toujours dans l'ambiance du Stalker, le film d'Andrei Tarkovski. Pas certain que tous ceux qui fréquentent le restaurant Stalker aient vu ce film austère. Si Stalker se déroule dans un futur lointain, dans un futur proche, 70% des Estoniens redoutent une guerre avec la Russie, même si les pays baltes sont membres de l'OTAN.
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0: On est en train de boire un cappuccino en terrasse par cette belle journée. Les prévisions météo n'étaient pas aussi bonnes. Il n'y a pas un nuage au-dessus de nous à Tallinn. On est à... Comment on prononce ça ?
3: C'est une grande cheminée de chauffement. Ça fonctionnait pour donner la chaleur pour tout le quartier.
0: Ça marche, ça donne la chaleur puisqu'on a chaud.
3: Oui, surtout maintenant. Ça ne marche pas maintenant, mais cette cheminée est filmée dans le film de...
0: Dans Stalker.
3: De Tarkovski, ouais. Stalker, voilà.
0: Qu'est-ce qu'on va boucler finalement? On a commencé avec Stalker, on va finir avec Stalker.
3: Oui, c'est ça. Et là, on voit maintenant la grue, comme ça au-dessus, c'est que Tallinn se construise toujours. Est-ce que tu connais la légende? C'est pas vraiment à côté, c'est déjà dans la ville. Nous avons un lac où habite un être mythique qui est le maître du lac. Chaque année, au Noël, ce vieillard, il sort, il se dirige vers la vieille ville. Là, il rencontre Thomas, le gardien de la ville Thomas, le symbole de Tallinn, qui est au but de la tour de l'hôtel de ville. Et qui garde la ville. Il rencontre ce vieux Thomas. Il demande, est-ce que la ville est déjà finie? Est-ce que tout est construit? Il dit, non. La ville continue à se construire et à grandir. Alors, le vieillard part désespéré. Et pourquoi? Parce qu'il a l'intention d'inonder cet endroit pour que les gens ne vivent plus ici, pour qu'ils puissent tranquillement vivre dans son lac. Et c'est comme ça, on est obligé de toujours de quelque chose de construire, de reconstruire, pour que la ville existe.
0: Bon, alors là, effectivement, c'est le cas ici. Hein. Quand tu étais, Julia, quand tu étais enfant, donc c'était du temps de l'Union soviétique, hein, tu pouvais partir, si vous aviez envie avec tes parents de partir en voyage, vous pouviez aller où?
3: On voyageait dans l'Union soviétique, je dirais, au sud du pays, dans d'autres républiques, dans nos républiques voisines, c'était la Lituanie, la Lettonie, en Russie, à Moscou, à Saint-Pétersbourg. Et là, il y a beaucoup de choses à voir, d'étudier, d'en profiter. Mais mes parents ont quand même eu de la chance. Mon papa, il a visité l'Allemagne de l'Ouest.
0: Dont Bonn était la capitale à l'époque.
3: Oui, c'est ça. Il a visité Berlin et Bonn. Et il est allé aussi au Japon. C'est une histoire intéressante parce qu'il était le député du conseil de la ville. Et comme ça, ils ont pu... voyager pour échanger de l'expérience et tout ça. Ouais. Voilà. Et ma maman, elle a travaillé quelques fois en Allemagne démocratique. Donc, ils ont pu quand même sortir du pays, mais c'était toujours, en majorité, c'était des voyages dans les frontières de l'Union soviétique.

0: Ton premier voyage alors à l'Ouest, c'était quand et c'était où alors ?
1: Moi aussi, j'ai eu de la chance aux années soviétiques d'aller en Allemagne, mais c'était l'Allemagne démocratique parce que Tallinn, il est une ville sœur, une ville frère en Allemagne qui s'appelle Schwerin. Et alors là, on avait une école amie, disons. On faisait des échanges des élèves.
0: Géographiquement, c'était l'Ouest, mais ce n'était pas vraiment l'Ouest, puisqu'on était derrière le rideau de fer. Mais et ton premier voyage vraiment dans l'Europe de l'Ouest, de la communauté européenne, c'était où ?
1: Je crois que c'était en Belgique. C'était l'Allemagne aussi. C'était déjà l'Allemagne unie. Et j'ai été à Berlin, et puis à Bruxelles, en Belgique, et la France. Et comme ça, j'ai commencé à développer.
0: À ce moment-là, ton premier voyage en France ?
1: Oui, c'était là mon voyage en France. J'ai visité Paris, et j'ai tombé amoureuse. Et donc, grâce à ce grand voyage, j'ai commencé à aimer la culture française, la langue française, les gens, et comprendre. Parce qu'au début, quand j'écoutais les comiques, oui, à la télévision, qui faisaient des blagues, je me disais, mais pourquoi ils rient ? C'est pas du tout rigoureux. Et quand tu habites dans le pays, tu comprends déjà le contexte et tu commences à rire. Et c'est par là qu'on commence à aimer aussi plus l'autre pays.
0: Tout le monde ne rit pas des mêmes blagues dans tous les pays, effectivement. Oui, donc voilà, donc les Français, maintenant, à partir de ce moment-là, ont commencé à te faire rire.
1: Oui, c'est ça. Maintenant, j'essaie de me souvenir, c'était aussi la Finlande que j'ai visitée. Mais c'est tout à côté. Je dois te dire que même l'Allemagne démocratique, c'était vraiment un étranger pour nous parce qu'il se développait autrement. L'économie et toute autre chose marchait beaucoup mieux que chez nous.
0: C'est vrai qu'on a tendance à mettre un peu tout dans le même sac, mais effectivement, c'était quand même différent, même si c'était dans le bloc Est.
1: C'est ça. Je ne sais pas comment ils ont réussi à garder ces compétences, disons, économiques et culturelles et sociaux pour conserver ce qu'ils avaient avant ce changement démocratique. Et c'est leur chance.

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1: Je ne sais pas si tu veux l'enregistrer. J'ai fait une interview. À l'époque, il était le consultant économique ou l'assistant économique de notre présidente Kersti Kaljulaid. Il était le membre du Parlement estonien et c'est lui qui aussi participait au changement. Quand on s'est séparé de la Russie, on avait quand même des roubles et il nous fallait faire une réforme financière. Et c'était lui qui a fait beaucoup pour que ça se passe. Et ça nous a donné, disons, un coup comme ça pour notre développement. Il m'a expliqué qu'après la séparation de l'Union soviétique, l'Estonie était en meilleure position. Parce qu'avant cette séparation, les économistes et ceux qui étaient au pouvoir ont commencé à se préparer à ce pas. On a fait beaucoup de réformes et de changements pour qu'un jour ça se passe.
2: Ça avait été préparé en fait.
1: Oui, ça a été préparé, mais malgré ça, quand on est devenu indépendant, on était en choc. On n'imaginait pas comment le système de l'Union soviétique a été rouillé et comment ça fonctionnait. Il était difficile de comprendre comment on a pu fonctionner aussi longtemps parce que c'était la ville principale, Moscou, qui a décidé, donc tout le pays gagne de l'argent, oui, et envoie ses ressources à Moscou. Et puis c'est Moscou qui décide, vous avez ça, vous avez autant d'argent, et vous avez un peu d'argent, et comme ça. Souvent, on ne faisait pas d'échanges financiers. Mon usine donne à votre usine des trucs en métal, et vous nous donnez des trucs en bois. C'était comme ça, sans...
2: C'était une espèce de troc.
1: Oui, c'est ça. C'est une économie des siècles précédents, un échange naturel, je dirais, voilà. Et ce que maintenant nous sommes là où on est, notre situation est beaucoup meilleure par rapport aux d'autres pays baltes, à des pays comme Ouzbékistan, Tadjikistan, l'Arménie, la Géorgie, parce que eux, ils n'avaient pas de cette possibilité de faire ces expériments avec l'économie aux années soviétiques. Et ici, nous, on pouvait le faire. Donc, on était un peu mieux préparés que...
2: On avance sur les autres.
1: Ouais, c'est ça.

0: Merci beaucoup, Julia, pour cette découverte dans ce quartier. Donc de, alors, non pas Rotterdam, hein, mais Rotterman, lié à ce monsieur Rotterman, qui est le fondateur de tout ce quartier, qui est un quartier en plein boom, en plein développement, et dans la vieille ville de Tallinn. Mais on est dans une ambiance complètement différente de celle qui est celle de la ville musée, vraiment à l'intérieur des murs. On croise peut-être moins de touristes ici que de l'autre côté, qu'à l'intérieur des murs, et davantage d'habitants de Tallinn ici.
1: C'est vrai qu'ici, il y a plus d'habitants de Tallinn, des Estoniens, qui se profitent par exemple à midi pour un petit, je ne sais pas, sandwich ou même un repas solide, une petite soupe. Mais c'est vrai que c'est plus pour nous, disons.
0: Les touristes, on les laisse de l'autre côté, à l'intérieur des remparts de la citadelle. Tu vas souvent, alors, sauf si c'est pour travailler, je suppose, mais sinon tu vas souvent à l'intérieur, dans les murs de la ville fortifiée, de la Carcassonne estonienne?
1: Maintenant, peut-être pas, sauf si je dois faire, par exemple, une interview avec le Premier ministre ou oui, notre ministre.
0: Parce que le palais du Premier ministre est sur les hauteurs. Hein.
1: Oui, c'est ça, le Parlement qui est là. Mais j'y viens pour me promener. Les jours, disons, quand on va dans la vieille ville, si on n'a pas d'objectif spécial, c'est pour le Noël, pour profiter de l'ambiance de Noël, pour le jour de la vieille ville. Et il y a aussi des journées médiévales.
0: Oui, voilà. On cultive l'ambiance médiévale avec les restaurants médiévaux aussi, enfin tout ça. Hein.

0: quelque chose de spécial. Donc je travaille, oui, mes obligations, mes devoirs et tout ça. Et le soir, quand je sors de l'Institut français, je suis tout de suite une touriste. Parce que c'est une autre ambiance. Tu vas partout, des cafés, des petits musées. Il y a pas mal de gens qui bougent, qui mangent, et des odeurs agréables. Est-ce que tu savais que Tallinn est considérée comme la ville de café ? Parce que même aux années soviétiques, on avait beaucoup de cafés. Et cette odeur de café était partout. L'odeur de café et l'odeur des brioches, voilà. Et ça reste toujours.
1: Oui, ça ne me surprend pas, parce que sinon, ailleurs, en Union soviétique, hein, même à Moscou, il n'y avait pas de café. Hein, il y en avait très peu et pas de terrasse. Aujourd'hui, il y en a partout.
0: Hein. Il y en a partout. Tallinn est toujours quelque chose de spécial. D'un côté, c'est touristique, c'est vrai. Mais de l'autre, ça garde toujours cette ambiance médiévale. Et c'est génial.
1: Tu dirais touristique, mais quand même authentique.
0: Mais quand même authentique, c'est ça.

0: Je dis au revoir à ma collègue journaliste Julia et je vous invite à retrouver Ulle dans la ville haute de la capitale estonienne.
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2: À côté de nous, c'est la résidence du Premier ministre.
3: Hein. Eh oui, ça c'est maintenant voilà, la façade. Tout à l'heure, on était derrière. Maintenant, c'est la façade avec ce beau balcon.
2: Ce qui est bien, c'est que le peuple peut partager la même vue que le Premier ministre. Sauf que là, c'est le belvédère qui est public. En revanche, le balcon privé donc, de la résidence du Premier ministre, c'est un petit peu plus haut d'ailleurs. On peut dire que la résidence du Premier ministre, c'est la plus belle vue, la plus belle vue. Plus belle vue, j'en sais rien, mais la plus belle vue sur Tallinn.
3: Oui, tu as raison, absolument. Tu vois, c'est stratégique, n'est-ce pas ? C'est vraiment, c'est superbe. Et pas seulement du peuple, mais également de touristes, de visiteurs, n'est-ce pas ? Puisque tu vois, à côté
2: de nous,
3: mal de groupes.
2: Mais est-ce que
3: visiteurs.
2: Toi, tu es déjà allé sur le balcon de la résidence du Premier ministre ?
3: J'ai eu l'occasion de visiter l'intérieur. Hein, j'ai travaillé autrefois pas mal, autant que l'interprète également, avec les Français, etc. Mais je me rappelle pas le balcon. Vraiment, ouais, voilà. Non. Peut-être pas. Mais tu vois, on est ici, on est à côté avec toi. Oui, c'est ouais. La même chose pratiquement.
2: Vraiment magnifique. Hein. Je ne sais pas s'il y a des journées du patrimoine.
3: Absolument, oui. Absolument. C'est visitable, même en réalité sur la commande, il y a des jours, des portes ouvertes, on les appelle
2: c'est
3: chez
2: ça.
3: Nous, n'est-ce
2: ouais,
3: pas
2: ouais.
3: Voilà. Oui, c'est faisable. Dans la cour qu'on a eue tout à l'heure, avec ce beau tilleul, il y a des concerts de temps en temps, donc c'est visitable.
2: Et si on le croise, on peut être amené à le croiser, par exemple, le Premier ministre, ou
3: absolument.
2: Difficilement
3: oui. Absolument. Elle se promène souvent sans...
2: C'est vrai que c'est une femme, oui.
3: Sans, oui.
2: Elle
3: s'appelle Kaja Kallas. Elle se promène souvent dans les rues sans bodyguard visible.
2: Oh, ah oui, il y en a quand même.
3: Oui, il y en a peut-être quelque part. Je crois que quand elle est vraiment toute seule, c'est son temps libre à vélo dans la ville basse. Récemment, par exemple, on était avec le groupe. Je leur ai dit dans les audioguides, mesdames et messieurs, et voilà cette dame à vélo verte, rose, jaune. Je me rappelle plus. Ça, c'est notre première ministre, ils l'ont cru au départ, mais finalement, quand je leur ai montré la photo, bon, ça peut arriver. Donc ici, c'est vraiment calme, c'est tranquille.
2: Et tu peux lui adresser la parole, par exemple, si tu la croises ? En théorie, enfin, c'est possible.
3: En théorie, c'est possible, absolument. D'ailleurs, elle aime s'arrêter. J'ai eu même un selfie avec elle, je vais te le montrer après,
2: ah, oui.
3: que j'ai eu par hasard l'année dernière, le 20 août. D'ailleurs, c'est le jour de l'indépendance, la restauration de l'indépendance chez nous. Et elle se promène un peu comme nous, avec toi aujourd'hui devant le dôme. Elle était là et j'étais avec une famille française. On a demandé, on a pris la photo, selfie avec... et ils étaient les Français, les amis français, ils étaient tous choqués que apparemment ça...
2: Ça
3: serait pas possible en France, n'est-ce pas, d'arrêter
2: pas,
3: de
2: non.
3: dire, madame, est-ce qu'on pourrait avoir une photo ? Et elle est venue volontiers.
2: Est-ce que tout le monde se tutoie, par exemple, comme dans d'autres pays scandinaves ou pas ici ?
3: Non.
2: Ça, c'est
3: non,
2: une différence.
3: Même. Ça, c'est différent. Les amis finlandais, linguistiquement, ils tutoient, n'est-ce pas ? Tandis qu'ici, quand même, c'est...
2: Norvégiens, les Suédois
3: vous,
2: aussi.
3: Vous et tu, en fait,
2: oui,
3: ça existe.
2: Les autres, effectivement, je me souviens que j'ai déjà dit dans d'autres émissions, mais les Norvégiens, si tu croises un ministre, tu tutoies le ministre. Ici, tu ne tutoies pas la première
3: non,
2: ministre.
3: Non, c'est pas ça.
2: Mais déjà, pouvoir lui adresser la parole comme ça... Et...

0: Et sans qu'un garde du corps te saute dessus quand tu es à moins d'un mètre, c'est déjà pas si courant. Tiens, il y a beaucoup d'artisanat aussi. Alors là, je vois pas ces petits personnages, mais on trouve partout on verra peut-être d'autres, des petits personnages, des petites poupées. Alors, il y a à la fois un peu des poupées d'inspiration russe, les poupées gigognes, mais il y a des espèces de petites. Je sais pas comment on les appelle, enfin ce type de personnage là.
1: Un peu mythique.
0: Oui, un peu des créatures qui peuvent vivre dans les forêts, des trolls.
1: C'est un peu ça, ce sont nos trolls estoniennes en fait. Le petit gnome, le petit lutin.
0: Oui, les petits gnomes, c'est ça, lutin.
1: Ça, c'est, tu vois, une collection des costumes nationaux estoniens par exemple.
0: Mais ça rappelle
1: ça,
0: les.
1: C'est des vikings.
0: Ça rappelle les poupées russes quand même aussi.
1: Non.
0: Oh, quand même, moi je
1: les
0: trouve.
1: Couleurs.
0: Non, mais sinon ailleurs on voit des poupées gigognes, enfin des poupées.
1: Les matrioshka.
0: Oui, c'est ça. Fin de ce quatrième Suivez le guide dans les pays baltes, le deuxième à Tallinn en Estonie. Grand merci Ulla Kirsimegi et Yulia Lukashenkina. Merci Rebecca pour le prêt de votre voix. 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Réalisation Roman Feocchio. 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
2: Aitäh, kohtumiseni Tallinnas. Merci, à bientôt à Tallinn.

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1: Le génie du christianisme vous propose aujourd'hui John Ford, professeur d'humanité. Et derrière un nom qui normalement évoque chez vous, chers auditeurs, des westerns, donc vous vous demandez bien ce que l'on peut en dire dans le cadre d'une émission sur le génie du christianisme, nous avons la chance d'avoir avec nous Laurent Dandrieux. Bonjour monsieur Dandrieux.
2: Bonjour Emeline.
1: Alors vous êtes journaliste, essayiste, critique d'art et surtout critique cinématographique. Voilà, vous aimez beaucoup le cinéma, vous connaissez le cinéma dans toutes ses productions, et à ma grande surprise, en lisant vos articles, que je me suis rendu compte qu'un western pouvait être catholique, et que finalement, il ne suffisait pas simplement de regarder un Vermeer ou un François-Xavier de Boissoudy, peintre que nous avons évoqué ensemble, pour accéder à une dimension chrétienne. Donc, John Ford, réalisateur américain, théologique ?
2: Oui, c'est quelqu'un qui... c'est un réalisateur américain, mais qui était irlandais, qui était très fier de ses origines irlandaises.
1: Donc catholique, un irlandais c'est catholique.
2: Voilà, pas tous, mais pas en tous, tout cas lui l'était, et fier de l'être. Et effectivement ça imprègne son œuvre de manière très très très forte, et y compris les westerns. Et d'ailleurs, de manière plus générale, le western est vraiment un genre injustement décrié. Je le dis d'autant plus volontiers que moi-même, pendant longtemps, j'ai cru que c'était juste des gens qui se cachaient derrière des rochers pour se tirer dessus en faisant pampan, et que ça n'avait pas beaucoup plus d'intérêt que ça.
1: Avec deux, trois Indiens décoratifs.
2: Avec deux Indiens qui se battent en duel. Mais c'est tout à fait autre chose. Et en fait, il y a énormément de conflits moraux, d'enjeux moraux, notamment sur le mimétisme de la violence, de la vengeance, le cycle de la vengeance. Voilà, les westerns disent souvent énormément de choses très importantes, et notamment ceux de John Ford, qui sont parmi les plus beaux du genre.
1: Alors, vous le disiez, je plaisantais sur les Irlandais tous catholiques. En tout cas, il a une foi affirmé. Est-ce que, dans sa cinématographie, sa foi est au cœur de ses choix, de son écriture de film, de sa réalisation? Est-ce qu'on a des textes de lui qui nous permettent peut-être de faire le commentaire? Comment est-ce que tout ça, finalement, entre en résonance avec ce que l'on connaît des westerns de John Ford?
2: Alors, c'est pas un grand bavard, John Ford. c'est pas un auteur au sens propre du terme. C'est-à-dire que, bizarrement, il n'est pas crédité comme scénariste de ses films. Mais en même temps, il y a une unité profonde de tous ses films. Et donc, ça se manifeste de manière très, très naturelle, tout simplement, dans le corps du récit. Je dirais que c'est un moraliste avant tout, John Ford, et ce qui l'intéresse, c'est effectivement le rapport entre l'individu et la communauté. Comment est-ce que la liberté de l'individu se combine avec l'appartenance à la communauté, parce que pour lui la liberté n'a de sens que si elle permet d'être utile à ses frères humains. Et donc il y a cette idée de fraternité qui est très forte chez lui. Et en même temps, il a ce souci aussi que la communauté, il a conscience que la communauté peut devenir un peu étouffante, que la morale de la communauté peut devenir un moralisme. Et donc il se méfie beaucoup de tout ça. C'est avant tout un anti-puritain. Et donc ce que je trouve très beau chez lui, c'est qu'il y a une attention... Il y a une attention aux humbles, il y a une attention aux faillis, il y a une attention aux gens qui sont considérés généralement par la société comme des pauvres types, dont il va, dans ses récits, révéler les vertus cachées. Et il va nous apprendre à regarder notre prochain de manière positive, en ne s'arrêtant pas aux clichés. Et donc, il y a toute une morale, oui, autour de ça. Je pense... Je pense à une très belle scène d'un film qui n'est pas très connu, qui s'appelle Vers sa destinée, qui est la jeunesse de Lincoln. Et à un moment, Lincoln, qui ne sait pas encore très bien ce qu'il va faire de sa vie, mais bon, il pense vaguement à devenir avocat, et donc il va tout le film va tourner autour de sa première affaire, et donc il doit innocenter deux jeunes gens qui ont été accusés injustement d'un meurtre qu'il a d'ailleurs avant le procès sauvé d'un lynchage, et puis donc il va y avoir ce procès et il doit contribuer à la constitution du jury. Et donc, il y a un certain nombre de jurés qui sont proposés qu'on va ou non récuser. Et donc, il leur fait passer des entretiens d'embauche, en gros.
1: Et oui, c'est le système américain qu'on voit dans les films.
2: Et l'un des jurés, qui est joué d'ailleurs par le frère de John Ford, Francis Ford, est un vieil alcoolique. Et alors, Lincoln lui dit, est-ce que tu bois? Il dit, ah oui, alors ça oui, je bois. Pour boire, je bois. Est-ce qu'il t'arrive de mentir? Ah oui, je mens très souvent. Et alors, il égrène comme ça trois ou quatre autres vices.
1: Tous les péchés possibles, imaginables.
2: Que le type reconnaît très, très volontiers. Ah. Et du coup, il dit, ah, c'est très bien. Alors, du coup, je te prends comme juré. Parce que, en fait, le fait qu'il ait avoué ses vices avec autant de facilité, eh bien, ça prouve qu'un courage, ça prouve une vertu bien supérieure à la simple respectabilité bourgeoise.
1: On a presque l'impression d'avoir la parabole du pharisien et du publicain.
2: Mais c'est exactement ça. C'est exactement ça. Et il y a beaucoup de scènes comme cela dans le cinéma de John Ford. Je pense à un film qui doit s'appeler Sauf erreur de ma part. Le soleil se lève pour tout le monde, je crois, dont le personnage principal est le judge Priest, et qui est lui aussi un notable de la ville, mais qui déteste l'esprit notable et qui déteste l'esprit respectable. Et alors, à un moment, il y a les obsèques d'une personne peu respectable auxquelles seules se rendent les prostituées, et lui va ostensiblement se joindre au cortège des prostituées pour bien montrer que c'est ce qu'il faut faire. Du coup, les autres lui emboîtent le pas parce que c'est comme c'est le principal de la notable de la ville. Et puis ensuite, il y a un service religieux où il fait ostensiblement asseoir les dites prostituées au premier rang de l'église, au scandale de tout le monde, alors que c'est un jour d'élection et qu'il est là, il attend les suffrages de ses concitoyens, donc il n'aurait pas vraiment intérêt à faire ça. Mais donc, très claire allusion à la parabole évangélique, comme quoi effectivement les prostituées nous précéderont au royaume de Dieu. Donc il y a cet anti-puritanisme qui est très très très fort, ce regard porté sur les vertus cachées des gens qui sont considérés un peu comme des marginaux ou des rebuts de la société, qui est très très très chrétien.
1: Donc le soleil brille pour tout le monde, Dieu est là pour tout le monde, prostituée comprise d'une certaine manière. Et c'est un message qui est totalement
2: catholique. C'est exactement ça.
1: Alors dans Les raisins de la colère, il y a une formule qui est attribuée à un des personnages, tout ce qui vit est saint. Ce qui revient aussi à cette description, alors par l'image, d'une réalité américaine où finalement Dieu est aussi dans les paysages et aussi dans le quotidien d'un saloon.
2: Et dans le quotidien d'un saloon et dans l'esprit de tous les personnages, il y a dans les westerns de John Ford en particulier, mais dans beaucoup de westerns aussi, ces personnages qui citent la Bible à tout bout de champ sans avoir besoin de l'ouvrir parce qu'ils la connaissent absolument par cœur. Il y a un film extraordinaire dont j'oublie le titre.
1: On va faire un petit jeu. Alors, parce qu'il n'a pas fait que des westerns, il a aussi sur des logiques irlandaises.
2: Mais là, c'est un western où effectivement trois bandits qui sont en fuite dans le désert tombent sur une femme qui vient d'accoucher et qui malheureusement ne survivra pas à l'accouchement, mais donc leur laisse en héritage ce bébé. Et ce film est une métaphore évidente des rois mages. C'est très surprenant.
1: C'est ce que j'allais vous dire, les trois cowboys. On imagine.
2: Bon, ils sont moins vertueux que les mages peut-être, mais en tout cas la métaphore est évidente. Enfin voilà, il y a beaucoup de choses comme ça. Et Dieu est dans la conscience. Et donc ça, la responsabilité morale aussi, c'est quelque chose de très important dans les films de John Ford. Je pense à une autre scène de Vers sa destinée, donc la jeunesse de Lincoln, où il empêche un lâchage parce qu'il fait, il s'interpose entre une foule hostile et de condamner injustement que les gens veulent pendre. Et comment s'y prend-il pour stopper à lui seul cette foule? Il réussit à personnaliser les membres de la foule et il le fait en s'adressant à l'un d'eux en disant voilà, je suis sûr que parmi vous il y a plein de gens très bien comme toi, un tel, je sais très bien que quand tu vas rentrer chez toi ce soir tu vas prendre un livre et le livre que tu vas prendre sera très vraisemblablement la Bible et tu vas y trouver telle phrase. Et voilà, il le désarme et du coup il désarme aussi les autres parce qu'il a transformé la foule, la meute en une somme d'individus et de personnes responsables qu'il a appelées à leur responsabilité. C'est une scène absolument magnifique et qui est très révélatrice, je pense, de l'attention qu'a John Ford à la personne humaine.

0: Nous avons le bonheur d'écouter Laurent Dandrieux qui nous éclaire sur John Ford et qui nous éclaire sur un art qui est parfois qualifié de mineur, le cinéma, dont on découvre grâce à vous qu'il a pleinement sa place dans le cadre du génie du christianisme. Alors, pour vous aider au-delà de cette émission, vous pouvez ouvrir deux ouvrages, Dictionnaire passionné du cinéma, édition Homme Nouveau, Dictionnaire passionné, vous êtes passionné, Laurent Dandrieux, donc je suis certaine que l'on va découvrir beaucoup de choses sur cet ouvrage. Et surtout, une cinémathèque idéale aux 10 sessions Critérion qui permet peut-être, face à la multitude des films, de choisir... Bon, John Ford, on a compris qu'il faut regarder les westerns, et on va continuer à en parler, mais voilà. Qu'il y a peut-être aussi d'autres films à regarder en famille.
1: Il y a un choix, effectivement, dans ce livre de 700 films qui sont classés par genre et par suggestion d'âge pour savoir quel film regarder avec vos enfants et vos adolescents.
0: Voilà, parce qu'effectivement, ces westerns qui peuvent plaire à des adolescents, les histoires de cow-boys et d'indiens, sont en fait porteurs d'un sens moral,
1: oui,
0: qui, avec John Ford, est infiniment chrétien, infiniment catholique. Alors effectivement, pour des très très jeunes, les histoires de prostituées peuvent peut-être choquer. Pour nos adolescents, c'est quand même intéressant. Et vous voyez, j'ai découvert grâce à vous que John Ford, que je croyais américain, républicain, voilà, avec tout ce que ça peut constitué comme caricature, est en fait beaucoup plus intéressant, avec un film qui est peut-être un peu décalé sur les westerns, qui s'appelle Le Sergent Noir, en 1960, qui montre finalement une attention aussi aux noirs et une forme, oui, d'antiracisme qui peut paraître surprenant aux yeux d'un Français qui voit le western de manière caricaturale.
1: Mais qui était effectivement très forte chez John Ford, et d'autant plus surprenante effectivement qu'il était très particulier. Ils ont du parti républicain, donc politiquement très à droite, mais pour autant de tous les réalisateurs hollywoodiens de cette époque, c'est probablement l'un de ceux où la condamnation du racisme est la plus forte. Alors notamment la condamnation du racisme vis-à-vis des Indiens. C'est un des premiers auteurs de western qui ait pris position très clairement pour les Indiens en dénonçant l'injustice qui leur avait été faite lors de la conquête de l'Ouest, mais aussi en dénonçant le regard méprisant qui était souvent porté par eux, sur eux par les Américains, et notamment dans beaucoup de westerns.
0: Parce que très souvent, on nous dit que c'est Kevin Costner dans Danse avec les loups qui a totalement modifié. Et en fait, non, pas du tout.
1: Il y a une rupture vraiment très nette qui se produit à Hollywood, je crois, c'est en 1954, avec un film qui s'appelle La Flèche brisée. Mais John Ford était assez en avance, parce que dès la fin des années 40, il commence à dénoncer le mauvais traitement des Indiens dans ses westerns. Donc c'est vraiment un pionnier là-dessus. Et puis effectivement, il y a ce film Le Sergent Noir, qui est un des premiers westerns dont le personnage principal est un noir. Et à un moment, il y a un procès qui est intenté à ce personnage, et quelqu'un, un autre personnage dit: si jamais la couleur de la peau de cette personne devait influer votre jugement, ce n'est pas ce personnage qu'il faudrait juger, c'est la justice elle-même.
0: C'est extraordinaire.
1: C'est une phrase tout à fait étonnante, comme on en trouve beaucoup, beaucoup, beaucoup dans les films de John Ford. Mais au-delà du côté strictement religieux, moi, si j'avais écrit donc dans Valeurs Actuelles un article sur lui que j'avais appelé professeur d'humanité, parce que effectivement, je pense qu'il y a une dimension morale très forte qui est très éducative, pour revenir
0: à la cinémathèque idéale
1: et aux films qu'on peut montrer à ses enfants ou à ses adolescents. Et je pense notamment au rapport entre les hommes et les femmes, qui sont d'une délicatesse incroyable dans les films de John Ford, et notamment ce film magnifique qui s'appelle La Poursuite Infernale, My Darling Clementine en anglais, où donc le héros, qui est le célèbre justicier Wyatt Earp, qui est joué par cet acteur extraordinaire qui est Henry Fonda, est très amoureux de la belle institutrice qui s'appelle Clémentine. Mais alors il ose à peine l'approcher. Il est d'une délicatesse, il est d'une pudeur, il est d'un respect qui sont absolument incroyables, et qui sont très beaux à voir, et qui, je pense, peuvent impressionner beaucoup des jeunes gens qui sont à l'âge de découvrir ce que sont les rapports entre les deux sexes, étant donné que ça tranche tellement avec ce qu'on voit à l'écran aujourd'hui. Je pense que c'est une bonne, une bonne éducation affective de voir ça.
0: Oublions TikTok et les réseaux sociaux. Regardons des westerns, même s'ils sont en noir et blanc, mais ça peut être aussi un élément de réalité et de réalisme qui est très très éducatif d'une certaine manière. À vous lire et à regarder certains westerns, on a quand même l'impression que John Ford nous fait pénétrer avec des films différents dans un monde qui reste presque toujours le même. On compare parfois à Charles Dickens dans un autre genre, oui, si vous voulez, mais d'une certaine manière, y compris dans les acteurs et les actrices, je veux pas dire, c'est un peu toujours les mêmes. Oui. Il y a une sorte de famille qui porte aussi l'œuvre de John Ford.
1: C'est un peu un monde clos, effectivement, comme peut l'être l'œuvre de Dickens. D'abord par la forme, parce qu'effectivement, il y a le style qui est extraordinairement classique, qui est toujours un peu le même. Il y a cette famille d'acteurs qui revient toujours. Il y a effectivement John Wayne, mais il y a aussi Henry Fonda. Et puis tout un tas de second rôles qui reviennent de film en film. Et puis il y a une cohérence qui est tout simplement l'humanisme de Ford et son regard chrétien sur les choses. Et cette idée aussi que tout peut être, on disait tout à l'heure, tout ce qui est vivant est sain, mais même toutes les réalités de la vie quotidienne peuvent être bonnes. Et rien n'est à négliger. Il y a quelque chose que j'aime beaucoup dans ces films, c'est que dans les westerns, notamment la salle de justice et le bar se tiennent dans la même pièce.
0: Ah oui, exact.
1: Et c'est très intéressant. Et en fait, il faut que la justice soit très efficace, mais pas seulement pour qu'elle soit bien rendue, mais pour qu'on puisse rouvrir le bar le plus rapidement possible.
0: Il faut que ce soit expéditif.
1: Parce que voilà, si on procède à la justice, si on fait des procès, si on fait la guerre même, et ben c'est pour pouvoir recommencer à faire des balles derrière. Il y a un côté éloge de la vie calme et tranquille, qui est très irlandais aussi, de la vie communautaire et effectivement du côté extraordinairement sain et bon de toute chose, y compris les balles, y compris faire la fête, y compris de temps en temps, pourquoi pas une bonne grosse bagarre dans le village, tout à fait sympathique et sans
0: bon enfant d'une certaine manière.
1: Voilà, toujours, il y a des bagarres très bon enfant dans John Ford.
0: Donc une joie et un amour de la vie.
1: Il y a un amour de la vie, et effectivement, il y a aussi dans My Darling Clementine qui se passe dans une de ces villes champignons et qui poussait à toute allure dans l'Ouest américain. Eh bien, on y construit pour la première fois une église, et bien pour inaugurer cette église, eh bien on va faire un bal parce que voilà, on peut pas ne concevoir de ne pas faire de bal. Il y a aussi quelque chose de très chrétien chez John Ford, c'est qu'il y a une forme de communion des saints. Il y a énormément de scènes qui se passent dans des cimetières, où le personnage va dialoguer sur une tombe avec un défunt et va, je dis dialoguer parce que il se passe quelque chose. C'est pas uniquement le personnage qui vient vider son sac,
0: oui, c'est pas un monologue
1: sur une pierre tombale. Et notamment, il y a dans toujours vers sa destinée le jeune Lincoln qui sait pas très bien ce qu'il va faire de sa vie, et il va sur la tombe d'une jeune femme dont il a été très amoureux et qui est morte prématurément. Et il lui dit, c'est une scène absolument magnifique, et il lui dit, en fait, je vais te confier le choix de ma destinée, et donc j'ai un bâton que je vais lâcher, puis tu décideras de quel côté il tombe, et il tombe du côté avocat. Mais on sent que c'est la jeune fille, donc défunte, qui l'a poussée. Et donc effectivement, le cimetière aussi, c'est l'endroit où les gens font des choix moraux, prennent des décisions importantes, je dirais presque à l'écoute de leurs défunts et de la relation qu'ils avaient avec eux. C'est vraiment des scènes toujours absolument bouleversantes chez Ford.
0: Donc on a les scénarios, on a les acteurs, on a le propos, les dialogues. Est-ce que cette attention à la création se retrouve aussi dans la manière dont John Forbes filme? Parce qu'on parle d'images animées, mais on parle d'images quand on évoque le cinéma.
1: Oui, effectivement. Il y a notamment une attention au paysage américain, à l'immensité américaine qui est très frappante. On peut considérer que John Ford est une sorte de poète de l'Ouest américain. Truffaut disait de lui qu'il faisait partie de ces artistes qui n'employaient jamais le mot art et de ces poètes qui ne parlent jamais de poésie.
0: Ce sont généralement les meilleurs, d'une certaine manière.
1: Je pense que ce sont les plus grands, effectivement. Il y a une poésie chez Ford, mais qui est une poésie très discrète et absolument pas démonstrative, mais qui est réelle. Mais je pense qu'il y a surtout, avant tout, une poésie des rapports humains qui sont toujours extraordinairement touchants chez lui.
0: Comment il a été reçu aux États-Unis?
1: Comme un géant. Il a été considéré très rapidement comme l'un des incontournables monuments d'Hollywood. Il y a un propos que je trouve assez frappant, puisqu'il vient d'Orson Welles, qui est un cinéaste totalement baroque, qui était vraiment à l'opposé du classicisme de Ford. Et un jour, on demandait à Orson Welles vers quel cinéaste il aimait se tourner. Et il disait, moi je reviens toujours vers les grands classiques, c'était John Ford.
0: Ce qui résume effectivement très très bien les choses. Alors heureusement, grâce à votre dictionnaire passionné du cinéma, on se rend compte qu'il y a aussi autre chose que John Ford, même si on a bien compris que c'est un géant qu'on doit absolument regarder. Une cinématique idéale chez Criterion, le précédent, c'est aux éditions de L'Homme Nouveau, pour aider les parents face à cette multitude de films. Parce que grâce à vous, un bon western le samedi soir vaut parfois toute une grande leçon de morale et une grande éducation pour nos enfants. Merci infiniment, Laurent Dondrieux.
1: Merci
0: à notre technicien et à la semaine prochaine.

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4: Amis auditeurs des dialogues sur la mort et donc sur la vie, bonjour. Notre invité aujourd'hui est un médecin à la retraite, spécialiste de santé environnementale et président d'honneur de l'association 13-11-15 Fraternité et Vérité, qui est née à la suite des attentats du 13 novembre 2015. Il est également le co-auteur d'un livre intitulé « Il nous reste les mots » sous-titre « Après le Bataclan », dialogue entre le père d'une victime et celui d'un terroriste. C'est paru en poche chez Robert Laffont. Georges Staline, bonjour.
5: Bonjour.
4: Alors, vous êtes le père de Lola, Lola qui a perdu la vie au Bataclan le 13 novembre 2015 à l'âge de 28 ans, sous les balles de trois assaillants, parmi lesquels Sami Amimour, fils de Asdine Amimour, avec qui vous avez écrit ce livre. Et je voudrais pour commencer, eh bien que vous nous renvoyer votre témoignage à ce que suscite ce livre, c'est-à-dire, au fond, un sentiment qu'on est face à quelque chose de très subversif dans ce dialogue, parce que le père d'une victime ne doit pas parler avec le père d'un terroriste, c'est en tout cas ce que, instinctivement, on porte en soi. Alors, que nous dites-vous lorsqu'on vous dit ça ?
5: Eh bien, je l'ai fait exprès, je plaide coupable, c'est-à-dire que je savais parfaitement, lorsque j'ai accepté de faire ce livre avec Asdine Amimour, que ça allait certainement choquer, interroger, qu'effectivement, on franchissait une frontière invisible, et que de ce fait, ça allait peut-être amener des réactions hostiles ou négatives, mais je ne le cherchais pas du tout, mais ça allait probablement conduire beaucoup de personnes à entamer une réflexion sur les limites du dialogue.
4: Mais la justice restaurative qui est fondée sur le principe de ce que vous avez fait dans ce livre suscite-t-elle les mêmes réactions ? Est-ce qu'on est là aussi en France face à cette impossibilité finalement de manifester, si ce n'est une forme de pardon, en tout cas d'ouverture ?
5: Impossibilité non, puisque la justice restaurative existe et progresse. Il y a de plus en plus de rencontres restauratives qui se font. Alors, dans le domaine du terrorisme, c'est extrêmement rare, mais ça existe. Et je ne suis pas le seul, hein. Ça existe aussi à l'étranger, d'ailleurs. Il y a des exemples en Belgique, aux États-Unis. Bon, on a beaucoup de rencontres restauratives dans le domaine des violences sexuelles, par exemple. Il y a beaucoup de demandes côté victime, comme côté auteur, de rencontres restauratives. Donc, c'est un mouvement qui existe, qui demeure étranger à beaucoup de gens. Heureusement, la majorité de nos concitoyens ne sont pas concernés au premier chef. Et même parmi les victimes, j'ai aucune statistique. Mais je n'ai pas idée de la proportion de personnes qui souhaitent s'engager dans ce type de démarche. Dans le domaine du terrorisme, cette proportion, elle est probablement minoritaire. Mais il y a toujours des personnes côté victime, comme côté auteur, mais côté victime, qui souhaitent ce type de rencontre. Et donc, partout, dans tous les pays et pour tous les types de crimes et délits.
4: Alors pour vous, quel est le bénéfice, au fond, depuis toutes ces années? Quel est le fruit dans votre deuil, dans votre...
5: Alors, je peux vous parler de ce que je recherchais, ce que j'ai trouvé moi, parce que c'est forcément différent de ce que cherchent et trouvent d'autres victimes. Je me suis beaucoup intéressé ces 10 dernières années à la justice restaurative, et les objectifs peuvent être très, très, très variables, les motivations peuvent être très variables. Moi, c'était très clairement un besoin. Un désir, mais un besoin de comprendre ce qui avait pu conduire des jeunes gens de l'âge de ma fille à s'engager dans ce combat auprès de cette organisation terroriste, l'État islamique, et qui les avait conduits à venir assassiner des jeunes de leur âge en sacrifiant leur vie au passage. Donc c'est quand même quelque chose qu'on a du mal à comprendre. Donc depuis le 14 novembre 2015, je me suis fait une espèce de devoir moral de tout faire pour de travailler à titre personnel à prévenir tant que faire se peut les attentats, le terrorisme, et donc j'ai besoin de comprendre comment fonctionnent les personnes qui sont en face.
4: Alors vraiment, on a envie de vous dire, mais Georges Saline, vous avez percé le mystère? Vous avez compris quelque chose de ces motivations?
5: Ça serait peut-être présomptueux, mais j'ai appris beaucoup de choses.
4: Vous avez appris,
5: J'ai appris beaucoup de choses. J'ai appris que c'est un phénomène multiforme, avec différentes catégories de motivations qui se combinent de manière variable selon les individus. C'est-à-dire que il y a une idéologie religieuse très particulière, hein, qui est liée à l'islamisme radical. Bon. Il y a une conception qu'on pourrait appeler géopolitique, enfin, des motivations, grosso modo, une volonté d'aller combattre avec nos frères qui sont bombardés par l'Occident, et voilà, on va combattre l'Occident. Il y a un contexte communautariste qui est que voilà, on a en Europe, il y a eu quand même 6000 jeunes Européens qui sont partis combattre avec l'État islamique, adultes, hein, je compte même pas les enfants, je compte pas les enfants qui ont été emmenés contre leur gré dans cette affaire. Donc 1500 Français, c'est le plus gros contingent. Et voilà, parmi ceux-là, alors il y a de tout, il y a des convertis, des jeunes, une majorité de jeunes d'origine immigrée, d'origine, hein, pas immigrés eux-mêmes. Les trois attaquants du Bataclan avaient un passeport français, hein, et avec un problème identitaire. Je termine rapidement, il n'y en a que 5, rassurez-vous. Mais il y a aussi l'emprise, c'est-à-dire que l'organisation État islamique s'est comportée à certains égards comme une secte, et une secte d'une redoutable efficacité, avec des formes d'emprise, y compris de couple, hein, ou familial. Il y a des familles entières qui sont parties, mais à l'initiative d'un des membres de la famille au départ. Et puis, il y a quand même, surtout de ces dernières années, avec tout ce qu'on appelait les loups solitaires, qui ne sont pas toujours si solitaires que ça, mais enfin, ce que certains ont qualifié de pulsion, ou de des formes plus psychiatriques, plus liées à la délinquance, de personnes qui se convertissent et qui passent à l'acte dans la foulée d'une manière extrêmement rapide.
4: Il y a une sorte de postface très étonnante dans votre ouvrage, qui consiste de votre part à vous adresser à Samy. Mm-hmm. Et vous êtes un être athée, hein, vous le dites, vous le professez, donc vous ne croyez pas mm-hmm. dans la vie après la mort, et pourtant vous vous adressez à cet homme. Mm-hmm. Pourquoi vous avez fait ça, et qu'est-ce que vous avez voulu dire à travers ça?
5: Bon, c'est alors il y a Asdine s'adresse aussi à Lola. Bon, c'est un exercice un peu un peu de mon point de vue, un peu artificielle. Enfin, je le dis dans la lettre, d'ailleurs. Hein, que,
4: mais vous le faites quand même.
5: Mais je le fais quand même parce que à travers cette espèce de petit artifice littéraire, disons, ça me permet effectivement de poser des questions et des hypothèses que faisait naître le dialogue avec Hazine Amimour sur le parcours de son fils.
4: Voilà. Ouais. Est-ce que la valeur de la vie dans ce contexte sectaire que vous venez de décrire, c'est la première fois d'ailleurs que j'entends le mot secte appliqué à l'État islamique, est-ce que dans cette emprise, la valeur de la vie est diminuée, transformée? Est-ce qu'il y a quelque chose de cet ordre-là qui pourrait expliquer qu'on tue sans discernement?
5: Alors, j'ai dit que j'avais pas la prétention d'avoir tout compris. Il y a des choses sur lesquelles la raison bute, quoi, effectivement. Mais je constate que effectivement les personnes qui sont installées dans qui ont succombé, je sais pas comment dire, à cette emprise sectaire, il y a une perte totale de la conscience que de l'humanité des personnes qui vont devenir des victimes, quoi. La cause ou l'intérêt ou les ordres donnés, l'obéissance aux consignes leur paraît plus importante que n'importe quoi. Et c'est très curieux parce que j'ai retrouvé ça lorsque j'ai rencontré d'anciens membres repentis de l'organisation terroriste basque ETA, qui disent on était comme si on était dans une secte.
4: Vous avez quitté Lola le fameux 13 novembre 2015 à la suite d'une séance de natation dans une piscine parisienne. Quelle est sa présence dans votre vie depuis et dans tous vos combats? Comment est-ce qu'elle est encore là?
5: Bah, d'abord, on me pose souvent la question de savoir si Lola aurait approuvé ce que je fais. C'est bien difficile. Je veux pas faire parler les morts, hein, mais Lola était quelqu'un d'extrêmement ouvert aux autres et qui ne jugeait pas et qui était quelqu'un, c'était une bonne personne et je crois qu'elle ne serait pas du tout en désaccord avec ce que je fais, mais je peux pas parler à sa place, mais Lola est présente dans mon esprit, dans ma mémoire, je pense à elle tous les jours, je pense, certainement. Hein. Je la vois en photo chez moi. Quand je regarde ma petite fille, je la vois aussi à elle.
4: Georges Saline, on l'a compris, votre combat, c'est le plus jamais ça. Prévenir ces attentats, c'est vraiment
5: autant
4: ça.
5: Que faire se
4: autant
5: peut.
4: Autant que faire se peut, bien sûr. Merci pour votre présence. Je rappelle, vous êtes le co-auteur de « Il nous reste les mots » avec Hazine Amimour. Merci.
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1: On est toute cette semaine avec Dostoïevski et avec Marguerite Souchon qui s'est passionnée pour cet auteur russe du 19e. Bonjour.
2: Bonjour.
1: Vous êtes l'auteur du livre Le Dieu de Dostoïevski. Dostoïevski associe la Russie, son avenir, à la foi chrétienne. Qu'est-ce qui fait cette alliance pour lui indissociable? Qu'est-ce qui fait que le christianisme, c'est à la fois pour l'homme, c'est pour son salut individuel, mais c'est aussi quelque chose qui va pouvoir sauver à la fois la Russie et même toute l'humanité?
2: Alors, Dostoïevski était très chrétien. Il était chrétien orthodoxe. C'est fondamental, notamment pour lui, puisqu'il détestait l'Église catholique. On trouve dans L'Idiot un pamphlet absolument terrible, mais vraiment un réquisitoire terrible contre l'Église catholique, que Dostoïevski rendait coupable d'avoir établi un royaume terrestre en ayant un siège temporel à Rome et se faisant d'avoir ouvert grand les vannes à l'arrivée du socialisme qui lui-même avait conduit à l'athéisme. Et donc, quand il souhaite la conversion de l'humanité et l'idée que les hommes trouvent leur salut en devenant chrétiens, pour lui, les hommes vont trouver leur salut en devenant chrétiens orthodoxes grâce à la Russie qui, on l'a dit dans la toute première émission au début de la semaine, c'est seulement l'homme russe qui, étant entre Orient et Occident, est capable de proposer à l'humanité une sorte de synthèse de ces deux spiritualités. Et c'est seulement l'homme russe qui a une intelligence complète de ce qu'est le divin et la transcendance. Et ça s'associe chez lui avec ce thème un peu bizarre, évidemment, quand on parle d'une religion universelle, du Christ russe. C'est une expression qu'on retrouve de temps en temps, notamment dans les frères Karamazov, avec un des personnages qui dit « j'aime la Russie, j'aime le dieu russe ». Dostoïevski, dans un brouillon de roman, dit « voilà, à la fin, le héros trouve sa rédemption, il retrouve la terre russe, le dieu russe, le Christ russe ». Bon, il y a un peu cette idée du Christ russe qui, en fait, a rattaché à la vocation messianique de la Russie, qui était quelque chose de fondamental pour lui. Je n'irai pas jusqu'à parler d'international, mais bon, vous voyez l'idée.
1: Fraternité universelle.
2: C'est ça. Et cette fraternité universelle, justement, c'est l'orthodoxie qui est destinée à la mettre en œuvre. Dostoïevski disait, du christianisme catholique est sorti seulement le socialisme, d'une autre sortira la fraternité. Voilà. Ah, il l'a dit cash, hein, je n'ai pas schématisé.
1: Donc la foi est pour lui un enjeu collectif. C'est-à-dire que Dostoïevski n'oublie pas que la foi, ça porte finalement tous ses frères et sœurs, ça porte une société. Et il donne une place assez importante, en fin de compte, à la communion des saints, par exemple, à l'intercession pour les autres. C'est présent dans ses ouvrages, l'idée que l'homme qui prie pour le reste de l'humanité.
2: Oui, c'est très présent. Il tenait beaucoup à cette idée de fraternité spirituelle entre les hommes. On l'a évoqué dans une dernière émission, avec l'idée de l'omniculpabilité, donc le fait que tout le monde soit coupable de tout, qu'il faille accepter qu'on porte le péché originel et que c'était un premier pas vers la rédemption. La communion des saints, cette espèce de vase communicant entre le monde terrestre et le monde céleste, c'est quelque chose qu'on retrouve à plusieurs endroits, parfois sous une forme un peu bouffonne. Dans L'Idiot, il y a un personnage qui est vraiment un repoussoir, qui s'appelle Lebedev, qui est un alcoolique notoire, une espèce de bouffon, il est cupide, il suit les gens qui ont de l'argent. Et puis un jour, Lebedev fait toute une diatribe en expliquant qu'il prie pour la comtesse du Barry. Alors on ne sait pas très bien pourquoi il s'est passionné comme ça pour la comtesse du Barry, mais il explique... depuis qu'elle est morte, personne ne lui a jamais accordé un pieux souvenir. Et dans l'autre monde, il lui sera agréable de penser qu'il s'est rencontré sur la terre un pêcheur comme elle, parce que lui, pêcheur, il l'est bon, qui, une fois au moins, a prié pour le salut de son âme. Et c'est un passage qui est très touchant, parce que ça vient de Lebedev qui rend c'est à la fois le dernier des idiots, le dernier des ivrognes. Et c'est très émouvant que Dostoïevski ait mis dans sa bouche le germe de cette communion des saints. Alors il a un passage beaucoup plus sérieux, si je puis dire, sur la prière, qui est tiré des frères Karamazov, et qu'on va peut-être lire.
1: Oui, on peut le lire.
2: « Chaque jour et chaque fois que tu le pourras, répète en toi-même, Seigneur, aie pitié de tous ceux qui aujourd'hui se sont présentés devant toi. Car à chaque heure et à chaque seconde, des milliers d'hommes quittent leur vie ici-bas, et leur âme se présente devant le Seigneur. Et combien nombreux sont parmi eux ceux qui quittent la terre dans la solitude ?» à l'insu de tous, dans la tristesse et l'angoisse, à la pensée qu'ils ne manqueront à personne et que personne ne sait même s'ils ont ou non vécu. Alors, de l'autre bout du monde, ta prière pour le repos de son âme s'élèvera peut-être vers Dieu, quand même vous ne vous seriez point connus. Combien il sera émouvant pour son âme qui se présente pleine d'effroi devant le Seigneur de sentir à cet instant que lui aussi possède un intercesseur, qu'un être humain est demeuré sur terre, qu'il aime, Et puis Dieu vous regardera tous les deux avec plus de clémence. Car du moment que tu l'as tellement plaint, combien plus il le plaindra, lui dont la miséricorde et l'amour sont infiniment plus grands que les tiens. Et il lui pardonnera pour l'amour de toi. »

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1: Cette dimension collective, c'est quelque chose qui tient à cœur vraiment à Dostoïevski.
2: C'est absolument fondamental. Et d'ailleurs, dans l'extrait qu'on a entendu, la dernière phrase, « Car du moment que tu l'as tellement plaint, combien plus il le plaindra, lui dont la miséricorde et l'amour sont infiniment plus grands que les tiens », c'est la phrase qui est en exergue de mon livre « Le Dieu de Dostoïevski », puisqu'elle rassemble tous ces thèmes du terrestre et du céleste, de la communion des saints, de l'élévation par la prière, du rapport de l'homme à Dieu, et cette idée que si l'homme fait quelque chose suivant les pas de Dieu, plaindre un autre, prier pour un autre, eh bien Dieu, enfin que l'homme contient un peu en puissance ce dont Dieu est capable, et que s'il le met en pratique et en action, Dieu va pousser dans la même direction et répondre à ses aspirations. Donc c'est pour ça que c'est la phrase qui est en exergue du livre.
1: Il y a quelque chose qui effraie Dostoïevski, c'est l'idée d'un monde sans Dieu. Il voit pratiquement sous ses yeux cette évolution. Est-ce que vous diriez que

0: au XXe siècle lui a quand même donné raison là-dessus. Il était très pessimiste justement de cet avenir possible d'un monde sans Dieu qui priverait les hommes de leurs racines spirituelles, qui les réduirait à du bétail qui doit juste avoir un toit sur la tête, un peu de nourriture dans son assiette et puis voilà, qui a des aspirations communes, matérielles, bestiales, et un homme qu'on coupe de sa part de spiritualité, de sa part de transcendance, pour lui c'était tuer l'homme en l'homme.
1: Et vous, Marguerite Souchon, alors vous vous penchez depuis des années sur Dostoïevski. C'est un auteur, pour quelqu'un qui est russophile, constitue un pavé, j'allais dire. En tout cas, c'est un incontournable. Est-ce que les réflexions de Dostoïevski, est-ce que sa spiritualité vous ont vous-même touché personnellement? Est-ce qu'il y a des passages peut-être de la Bible qu'il a éclairé pour vous? Est-ce qu'il y a des tourments de l'homme qu'il a rendu compréhensible à la lumière de sa foi?
0: Eh bien, une de ses idées fondamentales et peut-être son idée la plus fondamentale, on l'a évoqué en filigrane là dans toutes les émissions, c'est l'idée de la fracture de l'homme, de la dualité. Il a écrit un livre d'ailleurs qui s'appelle Le Double, dans lequel il explore cette fracture, mais qui est de l'ordre du psychiatrique ou de la folie dans cet ouvrage. Il l'explore dans tous ses romans. Ensuite, les personnages sont souvent des espèces de couples. Vous avez l'idiot qui est ce prince christique, qui est une sorte de double maléfique qui s'appelle Rogojin. Vous avez une femme blessée qui s'appelle Nastasia Philipovna, qui est une sorte de double, qui est une femme éclatante, triomphante, belle et sûre d'elle, qui s'appelle Aglaé. Les frères Karamazov, c'est tous des espèces de miroirs les uns des autres. Vous avez l'athée et le croyant, le passionné et le rationnel. Vous avez le pur, le sale, et en même temps, vous avez ceux qui sont amoureux de la même femme, ceux dont la même femme est amoureuse des deux. Bon. Et cette idée de la dualité et de la prise de conscience à la fois du germe du mal en l'homme et du germe du bien qui est fondamentale, moi, m'a effectivement fait faire tout un cheminement. Après, je trouve que ce qui est... Enfin, un des passages les plus magnifiques, c'est celui qu'on a lu, justement, c'est le passage sur la prière. C'est le passage sur, justement, cette communion à la fois entre les hommes sur Terre et les hommes qui sont déjà passés de l'autre côté, à la fois cette idée que l'homme donne une impulsion et vers le bien, vers la spiritualité qui va être soutenue, cette idée que l'homme a ce germe de la transcendance en lui qui demande qu'à être un petit peu cultivé, mais ça demande un effort qui est tellement petit, si vous voulez, pour tous les fruits que ça peut apporter. Ça, Dostoïevski le montre très bien. Il y a énormément de choses qui m'ont touchée par rapport à ça. Et le livre de Job, c'est vrai que j'ai un rapport maintenant un peu spécial, évidemment, à ce passage en particulier.
1: De l'Ancien Testament. Oui. Marguerite Souchon, nos auditeurs sont très sensibles à cette idée de Dieu, cette question de Dieu. Quel est l'ouvrage que Dostoïevski a écrit et qui peut davantage les nourrir encore?
0: L'ouvrage le plus nourrissant, à mon sens, c'est Les Frères Karamazov. C'est celui dans lequel on trouve le plus de réflexions métaphysiques, philosophiques. L'idiot est très métaphysique, mais c'est beaucoup plus implicite, donc plus difficile sans doute. Les Frères Karamazov restent quand même le dernier roman, déjà la dernière œuvre, et un sommet philosophique, littéraire et métaphysique. Donc à mon sens, c'est celui qui nourrit le mieux, puisque c'est l'aboutissement.
1: Les Frères Karamazov de Dostoïevski, qui en invite les auditeurs à nous dire ce qu'ils ont compris en lisant ce livre. Merci beaucoup, Marguerite Souchon. Vous êtes vous-même l'auteur de ce livre qui se lit vraiment, qui donne envie justement de découvrir davantage Dostoïevski, toute cette spiritualité. Ça s'appelle Le Dieu de Dostoïevski. C'est publié aux éditions Première Partie. Merci beaucoup.
0: Merci à vous.

0: Très bon après-midi à l'écoute de RCF Notre-Dame. Dans un instant, direction Lourdes pour la méditation du chapelet. 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

0: recommande mon fils Michael et pour la guérison de ma douleur pulmonaire. Merci Vierge Marie.
1: Notre-Dame de Lourdes, je viens vous confier Pasquin qui doit subir une deuxième intervention chirurgicale aujourd'hui du cœur. Merci Marie.
2: Merci de sortir ma fille de la dépression. Merci Notre-Dame de Lourdes.
3: Frères et sœurs, soyez les bienvenus à Lourdes dans cette grotte de Massabielle où la Vierge Marie, l'Immaculée Conception, est apparue à Bernadette. En ce jour de la solennité du Sacré-Cœur de Jésus, nous méditons le mystère douloureux du rosaire. Avec tous ceux et celles qui nous rejoignent maintenant au moyen de la télévision ou de la radio, nous prions aux intentions que nous portons dans nos cœurs, celles qui nous sont confiées et aux intentions de tous les pèlerins reçus aujourd'hui. Au nom du Père et du Fils et du Saint-Esprit, je crois en Dieu le Père Tout-Puissant, Créateur du ciel et de la terre, et en Jésus-Christ, son Fils unique, notre Seigneur, qui a été conçu du Saint-Esprit et né de la Vierge Marie, a souffert et sous Ponce Pilate, a été crucifié, est mort, a été enseveli et descendu aux enfers, le troisième jour est ressuscité des morts, est monté aux cieux, est assis à la droite de Dieu, le Père Tout-Puissant, d'où il viendra juger les vivants et les morts. Je crois en l'Esprit Saint, à la Sainte Église catholique, à la communion des saints, à la rémission des péchés, à la résurrection de la chair, à la vie éternelle. Amen. Prions aux intentions de notre Saint-Père, le Pape Léon, et d'une manière particulière pour son prochain voyage apostolique en France. Notre Père qui es aux cieux, que ton nom soit sanctifié, que ton règne vienne, que ta volonté soit faite sur la terre comme au ciel. Je vous salue Marie, pleine de grâce, le Seigneur est avec vous. Vous êtes bénie entre toutes les femmes et Jésus, le fruit de vos entrailles, est béni.
4: Sainte Marie, Mère de Dieu, priez pour nous pauvres pécheurs, maintenant et à l'heure de notre mort. Amen.
3: Je vous salue Marie, pleine de grâce, le Seigneur est avec vous. Vous êtes bénie entre toutes les femmes et Jésus, le fruit de vos entrailles, est béni.
4: Sainte Marie,
3: je vous salue Marie, pleine de grâce, le Seigneur est avec vous. Vous êtes bénie entre toutes les femmes et Jésus, le fruit de vos entrailles, est béni.
4: Sainte

0: Ô Marie conçue sans péché. Premier mystère douloureux, l'agonie de Jésus. Jésus dit à ses apôtres, « Mon âme est triste à en mourir. Demeurez ici et veillez avec moi. » Avec Marie, confions au cœur compatissant de Jésus toutes les personnes qui sont seules dans leur détresse, spécialement ceux atteints de maladies graves et ceux qui entrent en agonie. Notre Père qui es aux cieux, que ton nom soit sanctifié, que ton règne vienne, que ta volonté soit faite sur la terre comme au ciel. Je vous salue Marie, pleine de grâce, le Seigneur est avec vous. Vous êtes bénie entre toutes les femmes, et Jésus, le fruit de vos entrailles, est béni.
1: Sainte Marie, Mère de Dieu, priez pour nous pauvres pécheurs, maintenant et à l'heure de notre mort. Amen.
0: Je vous salue Marie, pleine de grâce, le Seigneur est avec vous. Vous êtes bénie entre toutes les femmes, et Jésus, le fruit de vos entrailles, est béni.
1: Sainte Marie, Mère de Dieu,
0: je vous salue Marie, pleine de grâce, le Seigneur est avec vous. Vous êtes bénie entre toutes les femmes, et Jésus, le fruit de vos entrailles, est béni.
1: Sainte Marie, Mère de Dieu, priez pour nous pauvres pécheurs, maintenant et à l'heure de notre mort. Amen.
0: Je vous salue Marie, pleine de grâce, le Seigneur est avec vous. Vous êtes bénie entre toutes les femmes, et Jésus, le fruit de vos entrailles, est béni. Je vous salue Marie, pleine de grâce, le Seigneur est avec vous. Vous êtes bénie entre toutes les femmes, et Jésus, le fruit de vos entrailles, est béni.
1: Sainte Marie, Mère de Dieu, priez pour nous pauvres pécheurs, maintenant et à l'heure de notre mort. Amen.
0: Je vous salue Marie, pleine de grâce, le Seigneur est avec vous. Vous êtes bénie entre toutes les femmes, et Jésus, le fruit de vos entrailles, est béni.
1: Sainte Marie, Mère de Dieu, priez pour nous pauvres pécheurs, maintenant et à l'heure de notre mort. Amen.
0: Je vous salue, Marie, pleine de grâce, le Seigneur est avec vous. Vous êtes bénie entre toutes les femmes, et Jésus, le fruit de vos entrailles, est béni.
1: Sainte Marie, Mère de Dieu, priez pour nous pauvres pécheurs, maintenant et à l'heure.
0: Je vous salue Marie, pleine de grâce, le Seigneur est avec vous. Vous êtes bénie entre toutes les femmes, et Jésus, le fruit de vos entrailles, est béni.
1: Sainte Marie, Mère de Dieu, priez pour nous pauvres pécheurs, maintenant et à l'heure de notre mort. Amen.
0: Je vous salue Marie, pleine de grâce, le Seigneur est avec vous. Vous êtes bénie entre toutes les femmes, et Jésus, le fruit de vos entrailles, est béni. Je vous salue Marie, pleine de grâce, le Seigneur est avec vous. Vous êtes bénie entre toutes les femmes, et Jésus, le fruit de vos entrailles, est béni.
1: Sainte Marie, Mère de Dieu, priez pour nous pauvres pécheurs, maintenant et à l'heure de notre mort. Amen.

0: Ô Marie conçue sans péché.
1: Priez pour nous pécheurs.
0: Deuxième mystère est douloureux, la flagellation. Du livre du prophète Isaïe. Ce sont nos souffrances qu'il portait et nos douleurs dont il était accablé. Prions pour la sanctification de tous les prêtres et demandons à Jésus miséricordieux de nous donner un cœur bienfaisant et miséricordieux envers les autres. Notre Père qui es aux cieux, que ton nom soit sanctifié, que ton règne vienne, que ta volonté soit faite sur la terre comme au ciel.
1: Donne-nous aujourd'hui notre pain de ce jour. Pardonne-nous nos offenses, comme nous pardonnons aussi à ceux qui nous ont offensés. Et ne nous laisse pas entrer en tentation, mais délivre-nous du mal.
2: Je vous salue Marie, pleine de grâce, le Seigneur est avec vous. Vous êtes bénie entre toutes les femmes, et Jésus, le fruit de vos entrailles, est béni.
1: Sainte Marie, Mère de Dieu, priez pour nous pauvres pécheurs, maintenant et à l'heure de notre mort. Amen.
2: Je vous salue Marie, pleine de grâce, le Seigneur est avec vous. Vous êtes bénie entre toutes les femmes, et Jésus, le fruit de vos entrailles, est béni.
1: Sainte Marie, Mère de Dieu, priez pour nous pauvres pécheurs, maintenant et à l'heure de notre mort. Amen.
2: Je vous salue, Marie, pleine de grâce. Le Seigneur est avec vous. Vous êtes bénie entre toutes les femmes, et Jésus, le fruit de vos entrailles, est béni.
1: Sainte Marie, Mère de Dieu, priez pour nous pauvres pécheurs, maintenant et à l'heure de notre mort.
2: Je vous salue Marie, pleine de grâce, le Seigneur est avec vous. Vous êtes bénie entre toutes les femmes, et Jésus, le fruit de vos entrailles, est béni.
1: Sainte Marie, Mère de Dieu, priez pour nous pauvres pécheurs, maintenant et à l'heure de notre mort. Amen.
2: Je vous salue Marie, pleine de grâce, le Seigneur est avec vous. Vous êtes bénie entre toutes les femmes, et Jésus, le fruit de vos entrailles, est béni.
1: Sainte Marie, Mère de Dieu,
3: je vous salue Marie, pleine de grâce. Le Seigneur est avec vous. Vous êtes bénie entre toutes les femmes. Et Jésus, le fruit de vos entrailles, est béni.
1: Sainte Marie, Mère de Dieu, priez pour nous pauvres pécheurs, maintenant et à l'heure de notre mort. Amen.
3: Je vous salue Marie, pleine de grâce. Le Seigneur est avec vous. Vous êtes bénie entre toutes les femmes, et Jésus, le fruit de vos entrailles, est béni.
1: Sainte Marie, Mère de Dieu, priez pour nous pauvres pécheurs, maintenant et à l'heure de notre mort. Amen.
3: Je vous salue, Marie, pleine de grâce. Le Seigneur est avec vous. Vous êtes bénie entre toutes les femmes, et Jésus, le fruit de vos entrailles, est béni.
1: Sainte Marie, Mère de Dieu, priez pour nous
3: Je vous salue, Marie, pleine de grâce. Le Seigneur est avec vous. Vous êtes bénie entre toutes les femmes. Et Jésus, le fruit de vos entrailles, est béni.
1: Sainte Marie, Mère de Dieu, priez pour nous pauvres pécheurs, maintenant et à l'heure de notre mort. Amen.
3: Je vous salue, Marie, pleine de grâce. Le Seigneur est avec vous. Vous êtes bénie entre toutes les femmes. Et Jésus, le fruit de vos entrailles, est béni.
1: Sainte Marie, Mère de Dieu, priez pour nous pauvres pécheurs, maintenant et à l'heure de notre mort. Amen.

0: Ô Marie conçue sans péché.
1: Priez pour
0: nous qui avons foi. Troisième mystère douloureux, le couronnement d'épines. Ils le revêtirent de pourpre et lui posèrent sur sa tête une couronne d'épines qu'ils avaient tressée. Seigneur Jésus, mets ta paix dans tous les cœurs blessés. Donne-nous la force du pardon qui seul libère les cœurs du poids de la rancœur. Notre Père qui es aux cieux, que ton nom soit sanctifié, que ton règne vienne, que ta volonté soit faite sur la terre comme au ciel.
2: Je vous salue Marie, pleine de grâce. Le Seigneur est avec vous. Vous êtes bénie entre toutes les femmes. Et Jésus, le fruit de vos entrailles, est béni.
3: Sainte Marie, Mère de Dieu, priez pour nous pauvres pécheurs, maintenant et à l'heure de notre mort. Amen.
2: Je vous salue Marie, comblée de grâce. Le Seigneur est avec vous. Vous êtes bénie entre toutes les femmes. Et Jésus, le fruit de vos entrailles, est béni.
3: Sainte Marie, Mère de Dieu,
2: je vous salue Marie, comblée de grâce, le Seigneur est avec vous. Vous êtes bénie entre toutes les femmes et Jésus, le fruit de vos entrailles, est béni.
3: Sainte Marie, Mère de Dieu, priez pour nous pauvres pécheurs, maintenant et à l'heure de notre mort. Amen.
2: Je vous salue Marie, comblée de grâce, le Seigneur est avec vous. Vous êtes bénie entre toutes les femmes et Jésus, le fruit de vos entrailles, est béni.
3: Sainte Marie, Mère de Dieu,
2: je vous salue Marie, comblée de grâce, le Seigneur est avec vous. Vous êtes bénie entre toutes les femmes et Jésus, le fruit de vos entrailles, est béni.
3: Sainte Marie, Mère de Dieu, priez pour nous pauvres pécheurs, maintenant et à l'heure de notre mort. Amen.
4: Je vous salue Marie, pleine de grâce, le Seigneur est avec vous. Vous êtes bénie entre toutes les femmes et Jésus, le fruit de vos entrailles, est béni.
3: Sainte Marie, Mère de Dieu,
4: je vous salue Marie, pleine de grâce. Le Seigneur est avec vous. Vous êtes bénie entre toutes les femmes. Et Jésus, le fruit de vos entrailles, est béni.
3: Sainte Marie, Mère de Dieu, priez pour nous pauvres pécheurs, maintenant et à l'heure de notre mort.
4: Je vous salue Marie, pleine de grâce. Le Seigneur est avec vous. Vous êtes bénie entre toutes les femmes. Et Jésus, le fruit de vos entrailles, est béni.
3: Sainte Marie, Mère de Dieu, priez pour nous pauvres pécheurs, maintenant et à l'heure de notre mort.
4: Je vous salue Marie, pleine de grâce. Le Seigneur est avec vous. Vous êtes bénie entre toutes les femmes. Et Jésus, le fruit de vos entrailles, est béni.
3: Sainte Marie, Mère de Dieu, priez pour nous pauvres pécheurs, maintenant et à l'heure de notre mort.
4: Je vous salue Marie, pleine de grâce. Le Seigneur est avec vous. Vous êtes bénie entre toutes les femmes, et Jésus, le fruit de vos entrailles, est béni.
3: Sainte Marie, Mère de Dieu, priez pour nous.

et in seculam seculorum. Amen. Ô Marie conçue sans péché. Quatrième mystère douloureux, le portement de la croix. Ils se saisirent de Jésus et il sortit portant lui-même sa croix. Et Jésus dit, « Ma vie, nul ne la prend, mais c'est moi qui la donne. » Seigneur,

0: les femmes, et Jésus, le fruit de vos entrailles, est béni.
1: Sainte Marie, Mère de Dieu, priez pour nous pauvres pécheurs, maintenant et à l'heure de notre mort. Amen.
0: Je vous salue, Marie, pleine de grâce. Le Seigneur est avec vous. Vous êtes bénie entre toutes les femmes, et Jésus, le fruit de vos entrailles, est béni.
1: Sainte Marie, Mère de Dieu, priez pour nous pauvres pécheurs, maintenant et à l'heure de notre mort. Amen.
0: Je vous salue, Marie, pleine de grâce. Le Seigneur est avec vous. Vous êtes bénie entre toutes les femmes, et Jésus, le fruit de vos entrailles, est béni.
1: Sainte Marie, Mère de Dieu, priez pour nous pauvres pécheurs, maintenant et à l'heure de notre mort. Amen.
0: Je vous salue, Marie, pleine de grâce. Le Seigneur est avec vous. Vous êtes bénie entre toutes les femmes, et Jésus, le fruit de vos entrailles, est béni.
1: Sainte Marie, Mère de Dieu, priez pour nous pauvres pécheurs, maintenant et à l'heure de notre mort. Amen.
0: Je vous salue, Marie, pleine de grâce. Le Seigneur est avec vous. Vous êtes bénie entre toutes les femmes, et Jésus, le fruit de vos entrailles, est béni.
1: Sainte Marie, Mère de Dieu, priez pour nous pauvres pécheurs, maintenant et à l'heure de notre mort. Amen.
0: Je vous salue, Marie, pleine de grâce. Le Seigneur est avec vous. Vous êtes bénie entre toutes les femmes, et Jésus, le fruit de vos entrailles, est béni.
1: Sainte Marie, Mère de Dieu, priez pour nous pauvres pécheurs, maintenant

0: Pem et in secula seculorum. Amen.
1: Ô Marie conçue sans péché, cinquième mystère douloureux, Jésus meurt sur la croix. Jésus dit, tout est accompli. Mon Dieu, pourquoi m'as-tu abandonné? Puis, inclinant la tête, il remit son esprit. Avec Marie, confions à Jésus, vainqueur de la mort, tout le défunt de nos familles, toutes les âmes du purgatoire et tous ceux et celles qui sont morts en ce jour. Notre Père qui es aux cieux, que ton nom soit sanctifié, que ton règne vienne, que ta volonté soit faite sur la terre comme au ciel.
2: Donne-nous aujourd'hui notre pain de ce jour. Pardonne-nous nos offenses, comme nous pardonnons aussi à ceux qui nous ont offensés. Et ne nous laisse pas entrer en tentation, mais délivre-nous du mal.
1: Je vous salue Marie, pleine de grâce, le Seigneur est avec vous. Vous êtes bénie entre toutes les femmes, et Jésus, le fruit de vos entrailles, est béni.
2: Sainte Marie, Mère de Dieu, priez pour nous pauvres pécheurs, maintenant et à l'heure de notre mort. Amen.
1: Je vous salue Marie, pleine de grâce, le Seigneur est avec vous. Vous êtes bénie entre toutes les femmes, et Jésus, le fruit de vos entrailles, est béni. Je vous salue Marie, pleine de grâce, le Seigneur est avec vous. Vous êtes bénie entre toutes les femmes, et Jésus, le fruit de vos entrailles, est béni.
2: Sainte Marie, Mère de Dieu, priez pour nous pauvres pécheurs, maintenant et à l'heure de notre mort. Amen.
1: Je vous salue Marie, pleine de grâce, le Seigneur est avec vous. Vous êtes bénie entre toutes les femmes, et Jésus, le fruit de vos entrailles, est béni.
2: Sainte Marie, Mère de Dieu, priez pour nous pauvres pécheurs, maintenant et à l'heure de notre mort. Amen.
1: Je vous salue Marie, pleine de grâce, le Seigneur est avec vous. Vous êtes bénie entre toutes les femmes, et Jésus, le fruit de vos entrailles, est béni. Je vous salue Marie, pleine de grâce. Le Seigneur est avec vous.

0: Vous êtes bénie entre toutes les femmes, et Jésus, le fruit de vos entrailles, est béni.
1: Sainte Marie, Mère de Dieu, priez pour nous pauvres pécheurs, maintenant et à l'heure de notre mort. Amen.
0: Je vous salue, Marie, pleine de grâce, le Seigneur est avec vous. Vous êtes bénie entre toutes les femmes, et Jésus, le fruit de vos entrailles, est béni.
1: Sainte Marie, Mère de Dieu, priez pour nous pauvres pécheurs, maintenant et à l'heure de notre mort. Amen.
0: Je vous salue, Marie, pleine de grâce, le Seigneur est avec vous. Vous êtes bénie entre toutes les femmes, et Jésus, le fruit de vos entrailles, est béni.
1: Sainte Marie, Mère de Dieu, priez pour nous pauvres pécheurs, maintenant et à l'heure de notre mort. Amen.
0: Je vous salue, Marie, pleine de grâce, le Seigneur est avec vous. Vous êtes bénie entre toutes les femmes, et Jésus, le fruit de vos entrailles, est béni.
1: Sainte Marie, Mère de Dieu, priez pour nous pauvres pécheurs, maintenant et à l'heure de notre mort. Amen.
0: Je vous salue, Marie, pleine de grâce, le Seigneur est avec vous. Vous êtes bénie entre toutes les femmes, et Jésus, le fruit de vos entrailles, est béni.
1: Sainte Marie, Mère de Dieu, priez pour nous pauvres pécheurs, maintenant et à l'heure de notre mort. Amen.
2: Gloria Patri et Filio.

0: Ô Marie conçue sans péché,
1: priez pour nous qui avons recours à vous.
0: Prions le Seigneur. Seigneur notre Dieu, dans le cœur de ton Fils meurtri par nos péchés, tu nous prodigues avec miséricorde les trésors infinis de ta tendresse. Nous t'en prions. Fais que dans l'hommage fervent de notre piété, nous lui rendions aussi les devoirs d'une juste réparation. Lui qui vit régner avec toi, dans l'unité du Saint-Esprit, Dieu pour les siècles des siècles.
1: Amen.
0: Le Seigneur soit avec vous. Que Dieu Tout-Puissant vous bénisse, le Père, le Fils et le Saint-Esprit.
1: Amen.
0: Notre-Dame de Lourdes,
1: priez pour nous.
0: Notre-Dame de Lourdes,
1: priez pour nous.
0: Notre-Dame de Lourdes,
1: priez pour nous.
0: Sainte Bernadette,
1: priez pour nous.

0: C'est avec le chant de l'Ave Maria que se conclut la prière du chapelet. Nous étions en direct comme chaque jour depuis le sanctuaire de Lourdes, une production présence Lourdes-Pyrénées. Je voudrais vous rappeler vos prochains rendez-vous de prière pour ce vendredi sur l'antenne de RCF Notre-Dame. Deux rendez-vous au cours de la soirée pour la prière monastique, 20h30 et 22h30. Et pour nous accompagner aujourd'hui, nous retrouverons les moines bénédictins d'Enquelcate. Et Enquelcate, c'est dans le département du Tarn. Très bel après-midi à toutes et à tous à l'écoute de RCF Notre-Dame. Il est 16h.
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0: Hommage cet après-midi à un grand chef américain qui nous a laissé une abondante discographie, son nom Michael Tilson Thomas.
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0: Le 22 avril dernier, nous apprenions le décès du Michael Tilson Thomas, grand chef d'orchestre américain à l'âge de 81 ans, également pianiste, compositeur, passionné de transmission et de pédagogie. Nous évoquons au fil de cet hommage diverses facettes de sa riche personnalité. Bonjour Olivier, bonjour Jean-Noël.
2: Bonjour.
3: Bonjour. Oui, effectivement, Bruno, bonjour à tous les auditeurs et effectivement, la disparition de celui qu'on on surnommait familièrement MTT, Michael Tilson Thomas, et qui se considérait comme le digne héritier de Leonard Bernstein, laisse effectivement un très grand vide dans le monde musical.
2: Et sans plus attendre, je vous propose de nous recueillir avec ce jardin féerique de Maurice Ravel, une belle entrée en matière pour une émission hommage.

0: L'Orchestre symphonique de Londres, dirigé par Michael Tilson-Thomas, interprétait le Jardin féerique, extrait de Ma mère loi de Maurice Ravel. Tous mes domaines sur RCF Notre-Dame, on s'intéresse cet après-midi à ce chef d'orchestre, Michael Tilson-Thomas. Olivier, est-ce que vous pouvez nous dire deux mots de sa jeunesse?
1: Oui, Michael Tilson-Thomas est né en 1944 à Los Angeles. Il est le petit-fils de deux acteurs vedettes du théâtre yiddish à Manhattan. Son père était producteur de cinéma et sa mère professeur d'anglais et de sociologie. Alors comme vous pouvez voir, c'est donc un milieu très cultivé. Après des études de piano, composition et direction d'orchestre en Californie, sa carrière va prendre son envol en 1968 avec sa participation à l'Académie de Tanglewood. C'est là qu'il va faire la connaissance de Leonard Bernstein. Ce dernier va rapidement devenir son modèle et son mentor. Il obtiendra le prix Koussevitzky l'année suivante et sera engagé comme chef associé à l'Orchestre symphonique de Boston. Il remplacera au pied levé le directeur musical Wilhelm Steinberg qui était souffrant.
2: Oui, alors avec Leonard Bernstein, outre ses origines juives, il partage aussi le même goût de la musique populaire américaine, Broadway et le spectacle vivant. Il n'est donc pas étonnant qu'il ait enregistré des œuvres de son père spirituel, ainsi par exemple cette comédie musicale On the Town, composée en 1945, dont nous entendons ici maintenant un extrait intitulé New York, New York.

0: De Leonard Bernstein, nous écoutions New York, New York, qui sera du premier acte de la comédie musicale On the Tone, interprété ici par Thomas Hanson, Frederica von Statte, l'Orchestre Symphonique de Londres, le tout placé sur la baguette Michael Tilson Thomas. Vous écoutez RCF Notre-Dame, tous mélomanes, avec nous cet après-midi Olivier Gleizer et Jean-Noël Régnier pour un hommage à Michael Tilson Thomas qui nous a quittés au mois d'avril dernier. Jean-Noël, je suppose que l'attirance de Michael Tilson Thomas pour les compositeurs américains s'étendait à bien d'autres compositeurs que Leonard Bernstein. Hein.
1: Oui, bien évidemment. Le premier d'entre eux fut sûrement George Gershwin, dont notre chef d'orchestre du jour a enregistré la plupart de ses œuvres en tant que chef d'orchestre et aussi en tant que pianiste, mais nous en parlerons un peu plus tard. Je vous propose plutôt de nous attarder sur deux compositeurs fétiches de Michael Tilson Thomas. Tout d'abord, Charles Ives et Aaron Copland. Alors, Charles Ives, tout d'abord, était un des compositeurs les plus novateurs, non seulement d'Amérique, mais dans toute l'histoire de la musique. Il a eu une solide formation musicale. Il abandonna sa carrière de musicien professionnel pour fonder sa propre compagnie d'assurance, ce qui ne l'a pas empêché, évidemment, de poursuivre ses compositions.
0: Est-ce que Michael Tilson Thomas admirait-on, qu'est-ce qu'il admirait-on chez ce musicien ?
1: Eh bien, je crois que la musique de Charles Ives est extrêmement originale, à la fois par l'utilisation de techniques musicales avant-gardistes et aussi par les emprunts de la musique populaire, ce qui pouvait évidemment que séduire Michael Tilson Thomas.
2: Eh bien, je vous propose d'écouter, pour bien s'en rendre compte, l'adagio de sa deuxième symphonie.

0: Michael Tilson-Thomas, à la tête du concert Gbo d'Orchestra, pour cet adagio de la deuxième symphonie de Charles Ives. Vous écoutez RCF Notre-Dame, tous mélomanes, et cet après-midi, nous rendons hommage à Michael Tilson-Thomas, qui nous a quittés au mois d'avril dernier, et avec nous Jean-Noël Régnier et Olivier Glaser. Alors, on a intéressé la brillante collaboration avec l'orchestre de Boston. Qu'en est-il pour la suite?
1: Eh bien, il prend les rênes du Philharmonique de Buffalo et est ensuite nommé principal chef invité du Philharmonique de Los Angeles. Mais c'est avec l'Orchestre symphonique de San Francisco, dont il est nommé directeur musical en 1995, qu'il aura sa plus belle histoire d'amour. Sans oublier une période de 7 ans auprès de l'Orchestre symphonique de Londres. Voilà. Donc, à la tête de l'Orchestre de San Francisco, il restera à la tête de cette formation californienne pendant 25 ans. Il a hissé cet orchestre, d'ailleurs, on peut le dire, avec un niveau de renommée internationale, en prenant soin de faire connaître les compositeurs contemporains américains aux côtés des classiques du grand répertoire.
2: Oui, et c'est le cas d'ailleurs du compositeur Aaron Copland, musicien particulièrement apprécié par Michael Tilson-Thomas, et pour cause, parce qu'on le considère comme le père de la musique classique américaine. Alors je vous propose d'écouter tout de suite un extrait de son ballet Rodeo, qui est une illustration sonore de cette Amérique profonde. Et Michael Tilson-Thomas dirige ici l'orchestre de San Francisco.

0: d'Aaron Copland. Nous écoutions un extrait de son ballet Rodeo, interprété ici par l'Orchestre Symphonique de San Francisco, placé sous la direction de Michael Tilson-Thomas.
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0: Et je vous rappelle que cet après-midi, nous rendons hommage à Michael Tilson-Thomas, qui nous a quittés au mois d'avril dernier. Alors, nous continuons d'évoquer sa vie et sa discographie avec vous, messieurs.
2: Oui.
0: Oui, et nous poursuivons avec...
3: Oui. Eh bien, nous allons maintenant écouter un autre versant de l'art de Michael Tilson-Thomas, puisque nous allons l'écouter maintenant au piano. Alors, nous resterons en France pour écouter des œuvres de Debussy. Et en 1970, Michael Tilson-Thomas avait participé avec les Boston Symphony Chamber Players à un disque consacré à trois œuvres majeures du répertoire de Debussy, qui démontre en fait que notre chef était aussi un excellent chambriste et un excellent pianiste. Et le voici dans le premier mouvement de la sonate pour violon et piano de Debussy. C'est une œuvre tardive du compositeur avec au violon Joseph Silverstein.

0: Nous écoutions le premier mouvement de la sonate pour violon et piano de Claude Debussy, interprété ici au piano par Joseph Silberstein et Michael Tilson-Thomas. Olivier Gleizer, on évoquait en début d'émission Tous Mélomanes, la passion de Michael Tilson-Thomas pour la transmission. Qu'en est-il plus précisément ?
1: Bien, effectivement, Bruno, toute sa vie, Michael Tilson-Thomas a eu à cœur de transmettre aux jeunes générations sa vision de la musique, à l'image de son père spirituel, Leonard Bernstein. Sa grande fierté aura été d'avoir fondé en 1987 à Miami le New World Symphony, un orchestre de jeunes destiné à former de futurs musiciens d'orchestre du monde entier. Alors il était également soucieux de transmission auprès du public et a su utiliser les nouveaux moyens de popularisation. Alors sa série de documentaires Keeping Score a été vue par plus de 4 millions de téléspectateurs et de spectateurs. C'est très intéressant à regarder. Je vous conseille, si vous trouvez les DVD, il s'y met au piano ou face à l'orchestre pour expliquer les œuvres ou par exemple se transporte en Russie directement à Saint-Pétersbourg sur les traces de Stravinsky.
2: Et on peut tout de suite écouter son travail à la tête du New World Symphony dans la célébrissime Bacchana Brasileiras numéro 5 de Villa-Lobos avec en soliste René Fleming.

0: René Fleming, Michael Tilson-Thomas à la tête du New York Symphony interprétait Cantilène, extrait de Baquinas Brasileiras d'Hector Villa-Lobos. Vous allez choisir CF Notre-Dame, c'est tout seul mélomane. Et cet après-midi, nous rendons hommage à Michael Tilson-Thomas. Avec nous, Jean-Noël Régnier et Olivier Glaser. Alors Jean-Noël, Michael Tilson-Thomas, avait-il des compositeurs de prédilection? Y en a-t-il qui on ne peut pas passer sous silence?
1: Oui, il y en a un à qui on pense immédiatement, c'est Gustav Mahler. C'est grâce à Leonard Bernstein qu'il avait découvert ce compositeur. Et puis avec Mahler, il retrouvait un peu ses origines juives d'Europe centrale. Et il a grévé une somptueuse intégrale des symphonies et des cycles de Lieder avec l'orchestre de San Francisco.
2: Mais ici, c'est avec le LSO, l'Orchestre Symphonique de Londres, que nous vous proposons de l'écouter dans un extrait des Rückert Lieder, un cycle de 5 Lieder sur des poèmes de Friedrich Rückert, chanté ici par la mezzo-soprane Jeannette Baker.

0: De Gustav Mahler, extrait de ses Rückkehrte Lieder, nous écoutions « Je sentis un suave parfum » interprété par Jeanette Baker, l'Orchestre symphonique de Londres dirigé par Michael Tilson-Thomas. 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Si Michael Tilson-Thomas a fait sensation en nous faisant découvrir les grands compositeurs américains, ainsi que pour ses lectures de Gustav Mahler, qu'en est-il du reste du répertoire ?
1: Eh bien, en fait, ce qui caractérisait Michael Tilson-Thomas, c'était son immense curiosité et sa grande ouverture d'esprit. Il s'est intéressé également à la musique contemporaine, sans oublier ses propres compositions, notamment le journal d'Anne Frank et ses méditations sur Rilke, deux œuvres qui ont obtenu des prix prestigieux.
2: Et même pour le répertoire romantique, il n'hésitait pas à sortir des sentiers battus. C'est le cas avec cette œuvre chorale de Beethoven que nous vous proposons d'écouter, « Mer calme et heureux voyage » sur un poème de Goethe. Vous verrez, la 9e symphonie n'est pas très loin. Et puis on enchaînera avec un extrait de la messe glagolitique du compositeur tchèque Leos Janáček, qui n'est finalement pas si joué que ça.

0: Sur RCF Notre-Dame, nous écoutions successivement de Beethoven, Mer calme et heureux voyage, interprété ici par The Ambrosian Singers, le London Symphonic Orchestra, placé sous direction du Michael Tilson Thomas, puis à l'instant de Leos Janáček, la messe glagolitique Intrada, le London Symphonic Chorus and Orchestra, placé sous la baguette de Michael Tilson Thomas. Alors messieurs, pour conclure ce numéro de Tous Mélomanes, est-ce qu'on peut revenir à l'essentiel sur ce chef d'orchestre qui était Michael Tilson Thomas ?
1: Oui, eh bien, je retiendrai une citation de MTT lui-même qui résume bien sa vie. Il y a deux moments clés dans la vie d'un artiste. Le premier est de s'inventer. Le second, le plus difficile, est d'aller jusqu'au bout. C'est ce qu'il avait déclaré dans une récente interview.
2: Oui, malgré sa longue maladie, on peut dire que Michael Tilson Thomas a mené sa carrière avec élan et ferveur jusqu'à la fin, puisqu'il était remonté sur scène à l'occasion de ses 80 ans à Londres, et dans la très symbolique deuxième symphonie de Mahler, la résurrection, et avant de donner son ultime concert de sa carrière, il y a presque un an maintenant, à San Francisco, en Californie.
1: Eh bien, écoutons-le en guise de conclusion pour terminer cet hommage avec son compositeur fétiche, George Gershwin. La Rhapsody in Blue, une des versions les plus belles et les plus décoiffantes de ce chef-d'œuvre. Nous retrouvons ici Michael Tilson Thomas lui-même au piano avec son cher orchestre, le New World Symphony.

0: de George Gershwin. Nous écoutions Rhapsody in Blue, interprété ici par le New World Symphony, placé sur la baguette depuis le piano de Michael Tilson Thomas, qui était à l'honneur cet après-midi suite à sa disparition au mois d'avril. Olivier Gleizer, Jean-Noël Régnier, merci d'être venu aujourd'hui dans Tous Mélomanes.
1: Merci Bruno.
2: Merci aussi.
0: On aura le plaisir de vous retrouver bien évidemment à la rentrée. Je remercie Nicolas Fournel pour la réalisation technique. Les références des musiques présentées cet après-midi disponibles sur notre site internet. N'hésitez pas à le visiter. C'est rcfnotredame.fr. Faut pas que je me mélange. rcfnotredame.fr. Tous Mélomanes, c'est terminé pour cette semaine. Retour, eh bien, ça sera lundi prochain à partir de 16h. Très bon week-end à toutes et à tous. Comment savoir si nos besoins ne sont pas des caprices? On en parle dans un instant avec Marie-Ange de Montesquieu et ses invités. Vous retrouverez un nouveau numéro du magazine En quête de sens.
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1: Avoir besoin de se reposer devant une série ou besoin de se prendre une journée pour ne rien faire au cœur d'une vie sans répit. Du besoin au caprice, il n'y a parfois qu'un pas. Le bien que l'on se fait parfume l'âme, écrivait un certain Victor Hugo. Mais il n'y avait pas Insta à l'époque d'Hugo. Alors comment savoir précisément si nos besoins ne sont pas des caprices en 2026 ? Réponse, je l'espère, avec mes deux invités du jour, qui sont pour commencer Julie Crouziac. Bonjour Julie.
2: Bonjour.
1: Ravie de vous recevoir.
2: Merci.
1: Tout de jaune vêtu.
2: Merci.
1: Merci le soleil. Vous qui avez écrit après la création de ce podcast Les Négociatrices, vous étiez venue d'ailleurs à ce sujet-là dans cette émission Quête de Sens. Et maintenant, c'est votre carnet, mon carnet de deal avec moi-même pour identifier mes essentiels, mes priorités du quotidien chez Jouvence. On revient au basique avec vous, Julie Crouziac. Mais ça donne vraiment envie de se poser justement dans une journée pour rien.
2: Tout à fait.
1: Puisqu'on verra, j'espère, dans cette émission à quel point c'est une question de décision, de volonté et d'intention, tout ça. Qu'il s'agisse de la carrière, de la santé mentale, des relations, de la confiance en soi, de la vie de famille, de la vie pro, etc. etc. Il y a du boulot. Merci d'être là. Et Natacha, qu'elle est streamée, faut-il encore vous présenter? Natacha, bonjour.
3: Bonjour, ma chère Marie-Ange.
1: Comment allez-vous, chère Natacha, qu'elle est streamée?
3: J'ai envie de dire plutôt très bien.
1: Oui. Vous qui ensoleillez ce studio, vous deux. Vous êtes, faut-il le dire, qu'est-ce qu'on dit de vous? Toujours journaliste, toujours réalisatrice, autrice de nombreux ouvrages qui ensoleillent notre vie.
3: Oui, qui essaie de donner des outils et des techniques pour se reconstruire suite à une épreuve.
1: Ouais.
3: Voilà.
1: C'est la vie, quoi.
3: Voilà.
1: La vie, c'est ça.
3: L'émotionnel douloureux qui vient nous travailler et qui est là pour, justement, c'est pour ça qu'on ne parle jamais d'émotions négatives, mais d'émotions douloureuses, parce que c'est fait pour nous aider à nous construire, à nous reconstruire.
1: Plus jamais seul, l'expérience, une force à nos côtés pour prendre les bonnes décisions, c'est le petit dernier.
3: Absolument,
1: c'est HarperCollins.
3: Ouais, je suis très fière de ce livre que j'ai écrit pour justement nous aider à prendre les bonnes décisions, parce que quand on prend une décision, on est confronté à soi-même, ouais. Et même si on est entouré, même si on sollicite les gens, et donc pour ne pas se tromper, il y a une technique pour nous aider, voilà, et j'en parle dans le livre.
1: Et c'est vrai que souvent, aujourd'hui, à l'heure où on peut tout avoir en un clic, vraiment tout, on peut tout commander, même bientôt on commandera l'amour à domicile, enfin bref, je n'ose même pas imaginer.
2: On peut hein, déjà, on swipe.
1: C'est vrai.
2: Je ne sais pas si c'est l'amour.
1: Sur le canapé, c'est pas que l'amour, mais bref. Difficile quand même aujourd'hui de faire la part des choses entre besoins et caprices. Parce qu'on peut dire, comme je le disais en intro, je suis crevée, je suis fatiguée, j'ai une journée bien remplie, je vais me vider la tête. Sur les réseaux, par exemple, en scrollant, ou sur quelque appli qui nourrit pas beaucoup, quoi. Est-ce un caprice ou est-ce un besoin? Sommes-nous devenus des enfants capricieux, les mesdames? Qui veut répondre? Julie Crouziac, sommes-nous devenus des enfants capricieux?
2: Alors, c'est une excellente question, parce que quand j'ai eu le thème, je me suis dit, c'est marrant, parce que moi, ça va faire 20 ans en 2017 que je bosse. Le temps passe. Et je me suis dit, c'est drôle, parce que finalement, quand les gens vous disent... Je veux prendre un autre périmètre, je veux prendre un autre job, j'ai besoin de travailler plus, à aucun moment on va considérer que c'est du caprice. Par contre, si on vient pour dire j'ai plus d'ambition, je veux plus de temps dans ma vie, je veux prendre soin de moi, je veux de l'espace, alors on va considérer que...
1: Ah bah attends, qu'est-ce qu'il y a ? Tu peux pas tout avoir.
2: Bah, tu peux pas tout avoir, c'est un caprice, faut prendre sur soi. Donc ce que je trouve intéressant, c'est que le caprice, c'est pas valable sur tous les sujets. C'est valable sur les sujets qui viennent un peu frotter, dès lors qu'on va venir un peu dire ma place à table, c'est celle-ci, ma légitimité, c'est quoi ? Là, on va se voir étiqueter, alors je parle en mettant ça au féminin, mais oui, on est capricieuse, on veut changer de job, mais pas à tout prix, etc. Et ce que je viens, moi qui suis passionnée par la négociation, ce que j'y vois derrière, c'est que derrière caprice ou besoin, c'est le non négociable qui n'est pas identifié. C'est
1: ça. Non négociable. On part tout de suite sur des notions complexes.
2: Ah ben j'attaque direct, parce qu'en vérité, je pense
1: que... On n'a que 52 minutes, Natacha, qu'elle est streamée, vous êtes d'accord ou pas? Il y a une histoire de négociation entre les deux.
3: Il y a déjà une notion de temps. C'est-à-dire que je pense que le besoin s'inscrit dans le temps, dans le caprice, il y a quelque chose d'instantané. C'est-à-dire que si on assouvit quelque chose en un claquement de doigts, c'est peut-être de l'ordre du caprice. Dans le besoin, il y a une notion de sens, je crois. Qu'est-ce que ça dit de moi? En fonction de ce que je veux atteindre, qu'est-ce qui vient travailler à l'intérieur de moi. Parce que finalement, changer par exemple de relation, ouais, ce mec j'en ai marre, ou cette nana j'en ai marre, etc. Ça peut être un caprice, ça peut être quelque chose d'extrêmement viscéral à l'intérieur de soi. On se dit, oui, mais non, c'est important. Donc, on ne peut pas résumer sur l'ensemble, en fait. Il faut vraiment se poser la question du sens. Qu'est-ce que ça vient dire de moi? Est-ce que je me sens en danger? Et il faut surtout, je pense, relier à l'émotionnel. Qu'est-ce que, émotionnellement, cette envie, qui est un besoin ou un caprice, vient dire? Est-ce que derrière se cache une colère? Est-ce que derrière se cache une peur? C'est ça qu'il faut identifier, et c'est pas facile.
4: Allez-y, j'ai une question après. Ouais, allez-y, Julie Crozier.
2: Quand je vous écoute, je me dis aussi qu'il y a cette notion qui est très juste sur le caprice qui serait comme ça de l'ordre un peu de la pulsion, de l'envie, du plaisir, le besoin plus profond. Et l'autre face de cette médaille que j'y vois, c'est finalement de se dire aussi, qu'est-ce qui se passe si je ne réponds pas tout de suite? En gros, si je réponds pas à mon caprice, ça va faire quoi sur moi? À court terme, à moyen terme, à long terme. À l'inverse, si je ne réponds pas à ce besoin, si je reprends votre exemple, quitter mon compagnon, ma compagne, me donner plus de temps pour me reposer parce que je sens que je suis à bout et que je vais craquer, qu'est-ce que ça va être les effets sur moi? Si je continue à me priver d'un truc dont j'ai fondamentalement besoin, ça va être délétère sur ma santé psychique, affective, émotionnelle, intellectuelle. Alors que ce qui est de l'ordre du caprice, à mon sens, ça va moins impacter, à court terme en tout cas, ce qui va montrer un peu l'aspect éphémère.
4: Alors, effectivement, je rebondis tout de suite. Ça va peut-être un peu une émission d'écoute. Je m'y attendais en préparant. Je me disais, oh là là, je pense à ça. Parce que c'est relié. On touche à des sujets très sensibles. Et on touche aussi à la paresse. Mm-hmm. Aujourd'hui, on nous dit de nous écouter. Mm. Natacha, vous avez parlé des émotions dont nous nous éloignons de plus en plus. Nous sommes coupés de notre corps, nos émotions. On nous lit tous les jours dans cette émission en quête de sens. Et par conséquent, il est difficile, je trouve, parfois, de... On dit, mais non, mais il faut que je m'écoute. Et en même temps, il ne faut pas tomber dans la flemme non plus. Vous voyez ce que je veux dire, Natacha?
3: Oui, complètement.
4: C'est compliqué.
3: C'est vrai, je suis d'accord avec ce qu'a dit Julie et ce que vous dites aussi. Et votre notion de corps, pour moi, elle est essentielle. J'en parle dans la clé de votre énergie. C'est comment se relier au corps, parce qu'on a effectivement totalement perdu l'habitude de se référer, en fait, finalement, à nos ressentis physiques, à ces fameux frissons, à ces choses, voilà. Et je propose un petit rituel à l'intérieur de la clé de votre énergie pour savoir justement comment finalement analyser cette envie pour savoir si c'est quelque chose de viscéral, d'important ou pas. Je peux le proposer tout de suite à nos auditeurs.
4: Allons-y.
3: Eh bien, le principe, c'est, par exemple, qu'est-ce qu'on pourrait se poser comme question? Est-ce que je m'achète cette robe tout de suite ou est-ce que j'attends les soldes?
4: On l'a toute vécu,
3: ce truc-là. Bon, voilà.
4: C'est la catastrophe.
3: Bon, voilà, alors, on ferme
4: le week-end dernier, moi.
3: Bon, d'accord.
4: J'ai craqué.
3: Le petit chemisier est plutôt pas mal.
4: Merci.
3: Hein. Ouais, vraiment bien. Il fallait l'acheter, hein. Je veux dire, la question se pose pas.
4: Je vais pas m'en sortir comme ça, Nathalie.
3: Alors, une question, mais vraiment, c'est est-ce que j'invite un tel ou pas? Non. Bon, pour mon dîner, on ferme les yeux, on se relie à son corps. Et l'important, c'est de faire les choses extrêmement vite. C'est-à-dire qu'on va formuler dans notre tête la première alternative, j'achète cette robe tout de suite, et on regarde ce qui se passe dans notre corps. Mais instantanément, sans se poser de questions. Est-ce que mon pouls s'accélère? Est-ce que mes épaules rentrent en dedans? Et la deuxième, tout de suite, dans la seconde qui suit, j'attends les soldes. Est-ce qu'il y a quelque chose qui s'ouvre? Est-ce qu'il y a quelque chose qui s'apaise? Voilà. Et donc, on a la réponse à l'intérieur. Elle est morte de rire, Marie-Ange.
4: Mais c'est impossible d'attendre quand on est
2: à
4: l'occasion.
2: Et pourquoi?
4: C'est parce que peut-être qu'on n'aura pas le temps. Ou moi, je me dis toujours que j'aurai pas le temps.
2: On va rater. C'est un biais aussi.
3: Oui, mais peut-être que financièrement, on ne peut pas, Marie-Ange. Donc, on se pose quand même la question. En tout cas, se référer à notre corps, au-delà de la blague et de l'exemple des soldes qui arrivent, n'est-ce pas? Eh bien, ça permet quand même de se relier finalement à notre corps et notre corps qui ne se trompe pas et qui peut nous aider à avancer différemment.
4: Ouais, et Natacha Calestrémé, de ne pas être trop dans l'irrationnel, parce qu'il y a un côté irrationnel, la compulsion. Parce que là, on a affaire à de la compulsion. En tout cas, chez moi, c'est parfois le cas. Heureusement, c'est pas tous les week-ends.
3: On va tout savoir, Julie.
4: Si à moi, c'est qu'il y en a d'autres.
2: C'est ce que j'allais dire. Je pense qu'on est nombreuses. Et en fait, j'aime
4: chacune
2: bien.
4: Chacune son péché mignon.
2: C'est ça. Et ce que j'aime bien dans l'idée, il y a. qu'est-ce que ça me fait ressentir? C'est Marie Kondo, hein, la reine japonaise du rangement. On rigolait un peu en Occident quand elle disait pour trier, voyez si cet objet vous procure de la joie ou pas. Mais je trouve que quand on fait un peu cet exercice de manière sincère et qu'on arrête d'être un peu arrogant comme ça, finalement, ah, cette robe, je la veux, cette paire de pompes, elle est pour moi. On a ce petit frisson. Ouais. Et derrière, pourquoi? Parce que j'ai envie d'être plus belle, parce que j'ai envie de...
4: Il faut se poser la question, Julie, c'est ça que vous
2: je
4: dites.
2: Je trouve que ça peut faire du bien aussi. Mon objectif en faisant quoi, c'est ça.
4: Ouais, c'est ça, en fait. C'est pourquoi je fais ça.
2: Et il n'y a pas de mauvaise réponse. Ça peut être aussi parce que ça va me faire du bien, parce que là, je sors d'une semaine où j'ai besoin de me récompenser. Et cette paire de pompes à 50 euros, c'est ce qui va me récompenser. Et pour cette fois-ci, c'est OK avec ça.
5: Et comment vous le savez?
2: Déjà, en se posant la question, parce qu'en fait, on revient à ce qu'on disait tout à l'heure, c'est que souvent, par paresse, par machin, on ne se pose même pas la question. On plonge dans cet automatisme-là.
4: Ça, c'est vrai.
2: C'est comme scroller. On peut se prendre une demi-heure pour scroller. Ce qui est compliqué, c'est quand on ne le conscientise pas, qu'on le subit, qu'on sort de là la tête lavée, et qu'en plus, on n'a pas une bonne image de soi. On dit, putain, j'ai encore passé trois quarts d'heure à loser. Vraiment, je fais n'importe quoi. Et se dire, OK, ça va, j'ai pris 40 minutes sur ma semaine pour faire ça, j'en avais besoin, c'est pas parce que je l'ai fait aujourd'hui que ça sera comme ça tous les jours. Ça, c'est vraiment les négociatrices où j'ai appris ce truc-là, du rapport au temps, qui est, c'est pas parce que vous avez craqué le week-end dernier sur cette robe que ça fait de vous celle qui va craquer tous les jours et tout le temps. Vous voyez, je trouve qu'on se met dans une tension comme ça, où on s'étiquette, où on fait le truc. Et après, pendant trois semaines, on s'auto-flagelle avec ça. C'est ça aussi qui nous fatigue beaucoup.
3: C'est très juste. C'est très juste. Et c'est là l'intérêt, justement, de ce sujet, de cette émission, Marie-Ange. C'est que
4: un peu moralisante sur les bords, mais c'est un peu fait exprès, vous voyez.
3: Non, je trouve que ce n'est pas moralisant, c'est juste. Et c'est une question qu'on ne se pose jamais.
4: Ouais,
3: jamais. C'est pour ça que j'ai trouvé le sujet excellent, parce que
4: comme ça.
3: Parce que voilà, entre besoin comme ça et caprice, on se pose pas vraiment la question. On agit, et ce serait bien de se poser la question de temps en temps, de se dire, tiens, j'ai demandé à un tel ou à une telle ça, est-ce que c'est un caprice ou est-ce que c'est un besoin? Dans la
4: communication, par exemple,
3: mais je sais pas, demander, imaginons dans une relation amoureuse avec quelqu'un, voilà, demander tiens, qu'est-ce que tu as fait tel jour, etc. Et est-ce que j'en ai besoin? Est-ce que c'est un caprice? C'est important de se poser la question. Et finalement, la suite, c'est quoi? C'est si j'ai pas la réponse, qu'est-ce qui se passe en moi? Parce que par rapport au caprice, finalement, et au besoin, la vraie question, elle est là. C'est si jamais je n'assouvis pas ce caprice ou ce besoin, qu'est-ce qui se passe en moi? Si jamais le sujet touche quelque chose de fondamental et que c'est en lien avec une peur, eh bien oui, c'est important de répondre à la question, parce que cette peur-là, il est important de la calmer. Si par contre, ben, j'en fais rien et que finalement ça change rien, bon, ben, la question ne se posait pas. Donc voilà, c'est important finalement toujours de se dire, tiens, pourquoi j'ai posé la question? Qu'est-ce que ça fait naître en moi? Qu'est-ce que ça révèle de moi? Et si ça révèle une peur, si ça révèle une colère, comment je peux calmer cette peur? Et puis, bah, Marie-Ange, vous qui connaissez un petit peu mon travail sur le plan transgénérationnel, finalement, au niveau des peurs, est-ce que cette peur, finalement, peut-être d'être rejetée, d'être abandonnée, etc., est-ce que ce n'est pas quelque chose que je reproduis de ma famille? Voilà, quelque chose qui a été vécu par les femmes ou les hommes avant moi, et que je peux et dont je peux me défaire. J'en parle toujours pareil dans la clé de votre énergie, le protocole 6+, pour justement, ce sont ces rituels qui permettent de se libérer du poids transgénérationnel, ce que Freud a mis en évidence en parlant des loyautés familiales. Voilà, ce sont ces épreuves vécues par notre famille qui peuvent se répliquer et dont on peut hériter.
4: C'était l'émission d'hier, c'est drôle.
3: C'est vrai? Voilà. Comment elle s'appelle? Anne Ancelin Schutzenberger.
4: J'arrive jamais à dire son nom entier, pardon.
3: Voilà, et bien elle a écrit à mes aïeux, qui est un livre fameux sur la question, et donc permet effectivement de, une fois qu'on prend conscience de ses peurs,
4: de soigner son présent et son avenir, quoi.
3: De s'en libérer. C'est pour ça que il y a des rituels très simples sur le principe de la visualisation qui permettent de s'en couper.
4: Julie Cruziac, j'ai noté sur ma feuille, parfois, dans nos vies surchargées, je pense à la charge mentale, surtout des mamans, c'est encore le cas, ce n'est pas un péché de le dire, etc. Parfois, j'ai l'impression qu'il y a une espèce, vous l'avez dit tout à l'heure, une forme de culpabilité en amont. On dit, ah non, ce serait un caprice de m'autoriser ça, de m'autoriser cette journée, de m'autoriser cette matinée, de m'autoriser de faire ci, de me lancer dans telle activité qui me sortirait de mon quotidien. Je dois être sacrificielle, je dois. Et là, on rentre dans un truc très tordu, très compliqué, mais bien réel, me semble-t-il.
2: Ben bien réel, parce que je crois que toutes les mamans à qui on parle partagent cette expérience-là. Et pour moi, j'y vois deux choses. D'abord, il y a ce façonnage un peu de la société, de ce qu'on comprend, des injonctions, de ce que nous-mêmes on se donne. Je pense qu'aussi les plus terribles avec nous-mêmes, c'est nous-mêmes. C'est vous auriez une copine qui arriverait en vous disant « j'ai vraiment besoin de 2 jours au calme, au vert », vous serez la première à lui dire « mais prends 2 jours ». Et ça ne remettrait pas en valeur ni la maman qu'elle est, ni la femme qu'elle est.
4: De faire ça.
2: Parce qu'on a tendance à penser que c'est dans cette douleur-là, dans ce qui va nous coûter, qu'on s'accomplira et qu'on fera les choses bien. Et ça, c'est un calcul qui est à très court terme, parce qu'on le voit bien, hein, les burn-out maternels, des femmes qui finissent exsangues, qui assurent sur tous les fronts, qui sont au boulot à faire leur taf comme si elles n'avaient pas d'enfants, qui sont la maison à gérer leur progéniture comme si elles n'avaient pas de boulot. Mais qui peut tenir ça ?
4: Et pourquoi on fait
2: personne.
4: Ça ? Pourquoi on fait ça ?
2: Parce qu'il y a un espèce de récit collectif qui tend à nous dire, à partir du moment où on met le doigt là-dedans, il faut qu'on tienne ce rythme-là.
4: Performe dans tous les domaines.
2: Exactement. Et puis, je pense qu'on confond aussi nos objectifs avec notre non-négociable profond. Ça fait écho à ce que vous disiez, que j'aimais bien, finalement. Est-ce que ce qu'on veut dans notre vie globale, quand on sera une petite grand-mère de 90 ans, c'est cocher des cases et oublier qu'au quotidien, on a tout subi, le bain des enfants, le dîner avec les gosses, la sortie scolaire, que tout était une tannée parce qu'on avait une dette de sommeil qui était colossale et qu'on faisait rentrer en une journée ce qui ne rentrait pas? Ou est-ce qu'on préférera se dire, c'est vrai que les enfants, c'est à la maison 15 ou 20 ans, et après, on retrouve du temps, on retrouve sa vie, et qu'on a aussi cet enjeu-là de se dire, c'est vrai qu'en ce moment, j'ai les enfants petits, je fais le choix, encore une fois, je ne dis pas que c'est ce qu'il faut faire, mais si pour soi, c'est important de se dire, là, récemment, je crois que la semaine dernière, une amie qui a eu un bébé il y a 18 mois m'a dit, j'ai repris mon taf, on m'a proposé un autre périmètre et une promotion, et j'ai senti qu'il ne fallait pas y aller, parce que je me serais abîmée. Ma petite, elle a 18 mois, elle se réveille 6 fois par nuit. Je suis éclatée, je n'avais pas envie de rentrer chez moi et de ne pas voir les filles et de ne pas être bien. Et je leur ai dit non. Et elle m'a dit, j'ai des managers fabuleux, parce qu'ils m'ont dit, ok, on entend et on comprend ton
4: besoin, pour le coup.
2: Ton besoin, ta motivation. Et sache que ça ne remet pas en cause, et ça, c'est très important, ni la professionnelle que tu es, ni la prochaine évolution.
4: Je ne sais pas qui est cette boîte, mais bravo. Bravo,
2: c'est une grosse boîte en plus, donc c'est super.
4: Bravo.
2: Mais je pense aussi que ça vient
4: pas toujours le cas.
2: De la façon dont elle l'a amenée, en montrant bien qu'elle ne se désengageait pas pour autant de son travail et de ce qu'on attendait d'elle.
4: Absolument.
2: Mais que là, elle avait conscience que ça serait le truc de trop et qu'elle se serait mise en vrac sur tous les
4: plans. Natacha, qu'elle est très bien.
3: Et par ailleurs, je vais donner un exemple qui montre le contraire, mais qui ne contredit pas du tout ce que vient de dire Julie. Je dirais même au contraire. C'est le pendant, c'est-à-dire que je me souviens d'une fois où je donnais une conférence et c'est à l'époque où j'étais réalisatrice des Héros de la Nature pour France Télévisions.
4: Ouais.
3: Et il y a une jeune femme qui vient me voir à la fin. Je citais Paul-Émile Victor qui disait « Un aventurier est un homme qui prend ses rêves au sérieux. Prenez vos rêves au sérieux, foncez. »
4: Magnifique, bon.
3: Elle me dit « Moi, je rêvais de partir en Afrique, je suis chimiste, j'ai tout arrêté, j'ai mes enfants, et je rêve d'une chose, c'est de mener une mission en Afrique pour, sur le plan de la chimie, elle m'avait tout un tas d'études, etc. » Et je lui dis, elle me dit « Je peux pas à cause de mes enfants. » Je lui dis « Vous savez quoi ?» Je dis « Ce qui va rendre heureux vos enfants, c'est d'avoir une mère heureuse. » Donc je lui dis « Faites-moi une promesse, c'est que vous irez en Afrique à un moment donné, quand vous saurez, et envoyez-moi un message. » Elle l'a fait. Elle l'a fait à 11 mois plus tard. Elle m'a envoyé une photo d'elle en Afrique. Elle m'a dit, j'en ai de l'émotion. Elle me dit, je suis la plus heureuse des mamans.
2: Ah oui.
3: Parce que je vais rentrer, je serai nourrie de moi. Je serai nourrie de ma passion, de ma fierté d'être arrivée à faire ça. Et elle me dit, je vais rentrer et je vais donner à mes enfants l'image de cette mère qui a réussi à faire quelque chose, d'aller jusqu'au bout de ses rêves, qui était un rêve de gamine. Elle me dit, je l'ai fait. Et vous voyez, Moi, en tant que réalisatrice, je partais une fois par an en voyage et on me disait, oui, par rapport à ton enfant, c'est pas bien, etc. Je dis, mais le reste du temps, je suis là, je vais chercher mon enfant à l'école et en attendant, je suis une femme heureuse, accomplie, je suis réalisatrice et cette force-là, ce qui me nourrit, nourrit mon enfant. Et puis au-delà de ça, puisque c'est s'appeler les héros de la nature, qui ça consistait à mettre en valeur les hommes et les femmes qui mettent en avant les espèces en danger, je disais, ben, si le travail de ces gens que je valorise permet à mon fils plus tard de continuer à voir des éléphants, des hippopotames, eh ben, j'aurais aussi contribué à ça.
4: Merveilleux. L'émission s'arrête,
1: non, mais elle reprend. Un peu de pub, ça va.
4: Oui, et on se retrouve dans quelques secondes. À tout de suite.
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1: Aujourd'hui, une question presque biblique finalement. Comment savoir si nos besoins ne sont pas des caprices? Peut-être qu'il y a des curés qui nous écoutent aujourd'hui, qui sont intéressés pour essayer d'étoffer un petit peu, voilà, les conversations dans le confessionnal. Ah, pardon, mon père, j'ai péché, j'ai fait un caprice, voilà, j'en sais rien. Bref, parce qu'on parle des caprices enfantins, mais c'est vrai que ce terme, on l'utilise plus pour les enfants que pour les adultes. Julie Crouziac et Natacha Calestrémé, je vous regarde.

0: à un sujet avec la négociation, au-delà de la dimension professionnelle, avec ce qu'elles peuvent négocier dans la vie avec elles-mêmes. Et pour moi, c'est, je mets des mots très anglais, pas très agréables, c'est un levier d'empowerment pour venir se dire mon non négociable, c'est quoi ? Comment je veux mener ma barque ? Quelle légitimité je me donne ? Et finalement, il y a presque une résonance philosophique avec quelle est la place que je prends aujourd'hui dans le monde en étant bien avec moi-même.
1: C'est presque une négociation permanente, en fait. Hein.
0: Perpétuelle.
1: C'est vrai, je viens de
0: travail d'une vie. Mais... Ouais.
1: Mais Natacha, quelle est extrémée.
2: Ben oui, mais on revient de loin. Il ne faut quand même pas oublier ce qu'ont vécu nos grands-mères et les arrière-grands-mères. Tout à l'heure, on disait, mais pourquoi ? Enfin, vous disiez, mais pourquoi on s'impose ça ? Pourquoi on s'inflige ça ?
1: C'est vrai, une question.
2: Mais les grands-mères, nos grands-mères ne se posaient pas la question. Elles faisaient. Ouais. Elles étaient sur tous les fronts. Il fallait absolument être partout pour mériter cette place du regard de l'homme. Je crois que vraiment, on revient quand même de très, très loin.
1: Oui, mais il n'y avait pas le souci de la perfection comme aujourd'hui, par contre. Je pense qu'aujourd'hui, ce perfectionnisme.
0: Ouais. Il y a peut-être plus l'image,
1: non
0: mais...
1: L'image, c'est ça juste que je voulais dire. Mais vous avez raison, le côté sacrificiel, il n'est pas nulle part, en fait.
2: Voilà. Et donc, je pense qu'il y a quelque chose qui est inscrit à l'intérieur de nos gènes, dont on doit se défaire, et dont on peut se défaire. Et je crois que le féminisme commence comme ça, c'est se lâcher un peu, être moins dans le souci de plaire aux autres, mais davantage d'être dans le regard bienveillant envers soi-même, et se donner du temps. Il y a une notion qui est essentielle et qui vient en moi vraiment en ce moment plus que jamais, c'est la différence entre le faire et l'être. Quand on fait quelque chose, on est dans l'action, on décide de faire des choses, etc. Et on les fait parce qu'il faut arriver à un objectif, il y a cette notion de sens. Lorsqu'on est dans l'être, on fait les choses pour exister pleinement à la vie qu'on a choisie, c'est-à-dire en fonction d'un sens. Et aujourd'hui, qu'est-ce qui a du sens ? Moi, j'ai perdu une petite sœur, elle avait 44 ans, la vie, elle peut s'arrêter comme ça. Voilà. Et ça, c'est inscrit en moi. J'ai perdu plein de gens. Et je me dis, par exemple, aujourd'hui, moi, j'aime travailler. Ouais. Je suis une workaholic, je travaille énormément. Ouais. Mais sauf qu'actuellement, beaucoup moins, parce que j'ai envie d'exister pleinement et de vivre ma vie plein d'enthousiasme. Et c'est vrai qu'en tant que journaliste, en tant qu'auteur, quand je ne travaille pas, je ne gagne pas d'argent. Ouais. C'est clair. Voilà, je suis libre, mais ma liberté me coûte. Bon, voilà. Mais quelque part, ma vie a un prix. Le plaisir que j'ai dans la vie a un prix. La joie de prendre un livre, de m'allonger dans un transat, de lire au soleil, ça n'a pas de prix. La joie de m'arrêter et de passer un coup de fil à une amie très proche, à mon fils, etc. Ça n'a pas de prix. Et ce temps-là, je le prends. De rigoler avec ma sœur et de faire les folles, ça n'a pas de prix. De passer du temps avec un amoureux, ça n'a pas de prix. Et ce temps-là, eh bien, finalement, il me permet d'être, d'exister à moi-même et d'être moins dans le faire. Alors, peut-être que c'est le propre de l'âge. J'ai un certain âge, n'est-ce pas ?
1: N'est-ce pas ? Oui, sûrement.
2: Si. Vous seriez surprise. Mais n'empêche que...
1: Je ne veux pas savoir.
2: Moi non plus, j'ai pas envie d'en parler. N'empêche que je crois que c'est quelque chose qui est essentiel. Voilà, savoir se donner à la femme que nous sommes ce temps-là d'exister pleinement pour soi-même.
0: Ouais. Ouais, on est riche de ça. Et si Julie je peux Croziac, rebondir hein. aussi sur ce que Natacha vous disiez, il y a le regard qu'on a avec nous-mêmes. Et je pense aussi, contrairement aux femmes des générations précédentes, c'est pour ça que c'est fort, c'est le fait qu'on se parle entre nous. Là où avant, on avait l'impression souvent que chez les autres, c'est toujours mieux, pour elles, c'est toujours plus. Mais en fait, d'abord, on n'en sait rien. Et la maman parfaite qui a toujours les cheveux nickel, peut-être qu'elle vit l'enfer et qu'elle n'en parle pas. Et ce qui nous rend quand même plus forte aussi, c'est de nous raconter. Ce truc-là, c'est dur pour moi. Ah ben regarde, moi je fais comme ça. Et là, on le voit quand même, le fait que les femmes se parlent entre elles, qu'elles se soutiennent entre elles, ça fait quand même baisser cette espèce de carcan qui voudrait qu'on se compare qu'à des choses incomparables et en se blâmant tout le temps de jamais être au rendez-vous, parce que c'est ça qui se passe hein, finalement.
1: Et vous savez qu'aujourd'hui, mais... comme moi, aujourd'hui, les mères n'ont plus le temps. En fait, le problème, c'est qu'elles sont dans la comparaison en plus virtuelle ou en apparence, puisque quand même, la force de nos grands-mères et de nos mères pour certaines d'entre elles, c'était que voilà, elles avaient, elles étaient reléguées à un rôle particulier, mais elles prenaient des cafés entre elles.

0: donnait des conseils, etc. Elle s'échangeait à la sortie des écoles, à l'entrée des... Aujourd'hui, c'est quasiment néant, sauf 0,2% de la population. Et ça, ça fait, c'est un sacré manque. Je ne dis pas que je ne suis pas en train de critiquer le progrès, et heureusement, la libération de la femme, loin de là. Mais il y a quand même un équilibre à retrouver, à mon sens. Natacha.
1: Oui, absolument. Mais ces réseaux que l'on critique beaucoup, et a raison, et ça a du bon, malgré tout. Ça a du bon. Parce que, par exemple, ce matin, pour être à l'émission à l'heure, je me suis levée à 6 heures du matin.
0: Bravo.
1: Voilà. Et j'ai fait mon petit post de story, 6h10, pas fraîche du tout. 6h50, je suis prête, mais je tiens contre le mur parce que je ne suis toujours pas réveillée. Etc. Et j'ai posté ça et j'ai eu un nombre incalculable de femmes, des hommes aussi, mais des femmes essentiellement qui m'ont mis « Vous n'êtes pas réveillée, mais vous êtes superbe. » Les gens sont réveillés et ça m'a fait sourire. Et c'est trop sympa. Et j'arrive à la gare, il y a une femme qui me dit je suis trop émue, la clé de votre énergie a changé ma vie, je voulais vous remercier parce que au nom de toutes mes copines qui, ce livre a changé leur vie aussi. Bon, et c'est vrai que sans les réseaux, jamais cette femme, elle vient me voir. Jamais.
0: C'est vrai.
1: Jamais.
0: Merci Natacha de préciser ça.
1: Ouais,
0: c'est vrai.
1: Et je suis rentrée dans le train avec un immense sourire en me disant en plus elle est lumineuse, elle est magnifique. Et je me suis dit, cette femme-là, je l'ai aidée. Et j'avais les larmes aux yeux. Et je me suis dit, parce que je continue à en revenir en fait de ce truc.

0: souviens d'un commentaire hyper gentil qui m'a dit « Mais Julie, à partir de maintenant, vous allez être une aidante et vous verrez, tout va bien se passer. » Et vous voyez, j'en ai des frissons quand je dis ça. Je me suis dit, mais cette fille, je ne sais pas qui c'est, je ne la connais pas, mais elle. Souvent, je pense à ces mots et je me dis, elle a raison, il n'y a pas de problème. La vie a pris ce tournant-là et c'est OK. Et la vie est belle comme ça, en fait. C'était très puissant ce qu'elle m'a dit là et je ne la verrai sans doute jamais, cette dame.
1: C'est ça qui est fabuleux. On et je voudrais rebondir sur ce que dit Julie, qui est très juste par rapport aux amis. C'est qu'elles peuvent. Ou les amis nous permettent de faire la part des choses entre justement les besoins et le caprice.
2: Alors c'est vrai que c'est pratique, enfin c'est pratique, c'est pratique, c'est utile en tout cas dans les moments où on est complètement perdu,
1: voilà.
2: Qui sont souvent très prolifiques,
1: voilà.
2: Très
1: une vraie
2: d'avoir
1: amie,
2: des amis.
1: On n'a pas besoin d'en avoir 10 000, hein. Deux ça suffit, trois, quatre. Et mais quand vous leur dites les choses et qu'elles vous disent bon là qu'elle est streamée, par exemple. Bon, là, tu vas trop loin. Non. Là, arrête. Ça, c'est n'importe quoi, etc. Moi, je trouve que les amis, là, avec la bienveillance et qui osent vous dire non, tu déconnes complètement. Là, c'est n'importe quoi. Arrête. C'est génial parce que ça permet de prendre du recul. Et moi, souvent, je leur dis tu vas m'engueuler. Oui, je t'engueule. Et on sait très bien que pour soi-même, on est archi nul. Moi, je sais donner des conseils, j'espère, pas trop mauvais à mes amis, mais pour moi-même, je suis zéro pointée.
2: C'est-à-dire ?
1: Mais c'est-à-dire que moi, je ne vois pas ma main, là, par exemple.
2: Ah bon ?
1: Non, mettez la main, comme ça, on se voit sur le nez.
2: Ouais, c'est vrai qu'on ne se voit pas.
1: Ouais, on ne voit pas la main, voilà. Ouais. C'est-à-dire qu'en fait, finalement, on voit très bien pour les autres quand elles dérapent, quand elles font un pas de côté, quand c'est les peurs qui parlent, quand c'est la colère, quand c'est une frustration, quand c'est quelque chose sur le plan transgénérationnel. Par contre, soi, eh ben, on réagit avec nos émotions, nos fantasmes, nos peurs, et puis finalement, on s'engouffre dans un truc, et puis on se dit, ben, on ne voit rien. Et l'ami en question, ben, ça peut nous aider à prendre du recul.
2: Enfin, les amis sont pas les conseillers sont pas les payeurs, mais c'est vrai que c'est quand même parfois utile pour au niveau de l'idée déjà quand on a des idées un peu folles comme vous ou quand on n'a pas assez.
1: Comment ça un peu folle? Non mais Julie, vous êtes d'accord hein?
2: J'ai rien dit.
1: Alors du coup pour vous punir, je vais en profiter justement pour éviter d'aller chercher des mauvais conseils auprès des amis. J'ai écrit plus jamais seul l'expérience qui permet de prendre des décisions sans se fier justement aux amis en se connectant à une force intérieure.
2: Ouais, voilà. Alors voilà parce que la négociation avec soi, vous en avez bien parlé, j'ai pas rêvé. Julie, quand les gens vous en parlent évidemment dans toute l'introduction de votre livre, vous dites comment faire pour négocier avec soi-même, pour vous faire. Vous êtes partie donc de votre histoire.
0: Tout à fait.
2: Vous dites que vous êtes rentrée d'un congé maternité en 2014. J'ai pour la première fois de ma vie, dites-vous, fait l'expérience du non-négociable. Mon bébé avait quelques mois et était désormais le centre de ma vie. Hors de question d'accepter des horaires rallongés au bureau. Et donc, c'est le premier deal que vous avez conclu avec vous-même. Je serai là tous les soirs. Vous êtes-vous dit. C'était le sens de ma nouvelle existence. J'ai ensuite porté cette négociation auprès de mon chef. Mon travail serait fait dans les temps, mais ne comptez pas sur moi pour les nocturnes ou les réunions à rallonge. Renoncer à ce non négociable aurait été impossible pour moi, tant cela aurait été coûteux psychologiquement et m'aurait placé en dissonance avec mes nouvelles aspirations profondes. Ça, c'est on est dedans là.
0: Ah, on est dans le non négociable. On est dans
2: le sauf que il y a des femmes qui toute leur vie malheureusement, soit parce qu'elles n'ont pas lu votre livre ou celui de Natacha Calestrémier, soit qu'elles ne sont pas de ce tempérament-là. Est-ce qu'il n'y a quand même pas un tempérament de base? Je le crains, Julie Krouzek. Natacha a l'air d'accord avec moi.
0: Ouais, peut-être il y a une histoire de tempérament. Moi, pour en parler beaucoup, hein, là, depuis que le livre est sorti, et puis Les Négociatrices en 2024, souvent j'ai l'impression que ce qui retient, c'est la vraie question que ça pose derrière. Parce que quand moi j'ai retrouvé mon taf, qui était un job en plus pour lequel j'avais beaucoup bossé, pour lequel je m'étais arrachée. Enfin, vraiment, c'était un grand aboutissement pour moi, ce travail-là. Donc, ça m'a obligée, c'est ce qu'on se disait tout à l'heure un peu hors micro, à cette phase inconfortable de cette discussion avec moi-même, de se dire, OK, est-ce que je vais passer là, les 5 prochaines années, à courir partout? Je le sentais arriver comme ça, à m'épuiser, à ne pas être contente de moi, ni au boulot, ni à la maison. Et puis, dans le fond, qu'est-ce que je veux? Et c'est vrai que moi, la maternité, c'est une expérience qui m'a révolutionnée, qui m'a bouleversée. Et je m'étais dit, j'ai bien conscience que ça ne va pas durer toute la vie. Donc, c'est important pour moi d'être là. Ça sous-tendait que j'accepte l'idée de peut-être voir ma réputation professionnelle entachée. Qu'on se dit, ah, mais bon, en fait, elle a zéro ambition. Ça sous-tendait que j'accepte de me dire aussi, bah, peut-être que ce job-là, il n'est plus pour moi. ça sous-tendait que j'accepte de me dire c'est peut-être l'étape d'une autre aventure pour moi. Vous voyez ce que je veux dire, c'est que souvent le non négociable, on croit qu'on est arrivé parce qu'on met le doigt sur un truc et qu'on a passé un petit moment pas très agréable, très inconfortable. En vérité, c'est le commencement de tout. Et tout à l'heure, on parlait des peurs, des frustrations, des choses comme ça qu'on a, qui sont construites dans notre, dans nos esprits, qu'on ne re-questionne plus. Mais c'est normal à 20 ans d'avoir une projection, une ambition qui n'est plus la même à 30, a fortiori si on connaît des grandes transformations dans sa vie, hein, une naissance, un deuil, quoi que ce soit. Donc je me remercie aujourd'hui moi-même, du haut de mes 30 petites années, de m'être dit, passe pas à côté de ça, parce que la vie c'est court, et peut-être qu'à la fin tu seras triste de ne pas avoir fait ce bon choix-là.
2: Et là vous l'avez fait le bon choix,
0: évidemment. Je crois,
2: maintenant,
0: pour moi.
2: Vous en êtes persuadée.
0: Ouais, j'en suis
2: sûre. J'en suis persuadée.
0: Ouais.
2: Quand je vous vois maintenant.
0: Ouais, c'est gentil.
2: Et Natacha, qu'elle est estrémée, c'est... Pourquoi on a tellement de mal parfois à négocier ? Vous avez dit oui tout à l'heure à ma...
1: Oui,
2: à mon
1: parce
2: idée,
1: que je pense quand même qu'il y a une histoire de tempérament. Moi, j'ai autour de moi, je connais des personnes qui sont restées 30 ans dans le même boulot, qui n'ont jamais même osé demander une augmentation, qui attendent finalement que les choses viennent des autres. Et c'est d'une extrême, une extrême violence pour ces personnes, finalement. Alors que pour d'autres, moi, je me souviens que dans une des premières sociétés pour lesquelles j'ai bossé, j'ai demandé une augmentation et le type m'a dit non. Je dis, je veux un CDI. Il m'a dit non. Et je l'ai regardé. C'est moi qui ramenais tout l'argent, en fait. J'étais commerciale. Hein.
2: Vous avez fait ça aussi?
1: Ouais. J'ai fait tellement de boulot différent.
2: C'est ça.
1: J'ai dit, je m'en vais, je pose madame tout de suite. J'avais rien. Hein. Mm-hmm. Il m'a regardé, il me dit, non, tu peux pas nous faire ça. Je dis, si. Et il me dit, mais pourquoi ? Je dis, vous êtes trop petit pour moi. Et il me dit, non, mais c'est bon, tu vas l'avoir, ton augmentation. On va te mettre en CDI. Je dis, donc, tu te fous de ma gueule depuis le début. Je dis, donc je pars. Voilà. Et je suis partie, mais c'est un tempérament. Je suis partie, j'avais rien. Et j'ai appelé un ami, Emmanuel Melin, qui était directeur de la communication de la Samaritaine et qui avait été impressionné par mon travail. Je lui dis, Natacha Calestrémé, vous vous rappelez, etc. Je lui dis, je cherche du boulot. Il me dit, ah bon, pourquoi ? Je lui dis, je viens donner madame. Ok, j'ai retrouvé un boulot dans les deux jours. Mais ça reste... Tout le monde peut pas faire ça. Je veux dire,
2: c'est à cause de quoi ? C'est le côté solaire qui vous a sauvé ?
1: Non, c'est le côté valeur et je pense courage. Mais ça veut pas dire que ceux qui le font pas ne sont pas courageuses ou courageux. C'est-à-dire que il y a quelque chose à l'intérieur de moi. Vous parliez tout à l'heure de dissonance. Qui est tellement en contradiction avec mes valeurs que je me dis, mais on se fiche complètement de moi et depuis le départ. Donc, à partir du moment où la personne se fiche de moi,
2: ce n'est pas un caprice.
1: Ce n'est pas un besoin.
2: On revient à notre sujet.
1: Absolument. Et là, je dis, stop, ce n'est pas possible. Peu importe ce qui se passera après, je ne peux pas déroger à ma valeur. Bon, il y a quelque chose de droit, de basque à l'intérieur de moi qui fait que quand je prends une... Voilà, il y a quelque chose... Mais ça aide certainement. Mais je dirais que il faut aussi... on n'est pas tous égaux dans la prise de décision et dans... Pour moi, en fait, je pense, et ça va être un sujet d'un prochain livre, mais les peurs qui se cachent derrière cette non-prise de décision, elles peuvent terrasser, elles peuvent complètement saboter, empêcher les gens d'y aller, etc., en disant « Non, c'est la norme, je peux pas prendre la parole, etc. etc. » Moi, je parle exactement de la même manière à un ouvrier, à un président, je me fiche totalement du statut de la personne. Je vais être je me souviens qu'à l'époque quand je travaillais à France Télévisions et que j'allais voir Michel Drucker parce que ça faisait partie des trucs je faisais la bise au videur et les filles qui travaillaient avec moi elles me disent tu fais la bise au videur, je dis oui. D'accord. Bon, non, c'était pas, on n'avait pas le même monde. Moi, je faisais non seulement je faisais la bise au videur, mais je faisais la bise aux femmes de ménage. Je veux dire, voilà, moi, à un moment donné, j'ai manqué, j'avais plus de travail, j'ai cherché du boulot et je voulais être caissière dans une station-service. Je veux dire, j'ai tout fait quand vous m'avez dit. Je veux dire, voilà, peu importe la vie.
0: Il
1: n'y
0: a pas de problème avec ça.
1: Non, il y a zéro problème. Et aujourd'hui, les gens manquent d'argent. On le disait tout à l'heure avec Julie, le livre est en compétition aujourd'hui avec le steak. Les gens, entre 20 balles à donner pour le steak pour les enfants et 20 balles sur un livre, le choix, il est vite fait.
2: J'entends les gens qui nous disent « Ah non, mais elles sont drôles, un problème de riches. Hein. Nous, on n'a pas le choix. »
1: Voilà. Et ben donc il faut c'est important.
2: Est-ce qu'on répond à ça ? Après justement, je veux tout. C'est pas de moi, ça aurait pu. Mais c'est Ariane Moffat. À tout de suite, mesdames.
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0: voilà de retour dans cette émission en quête de son. Je veux tout et tout de suite surtout. Caprice, évidemment, vous l'aurez reconnu. Je commence à voir si nos besoins ne sont pas des caprices. Eh bien, telle est la question avec nos deux invités. On n'a pas encore complètement fini de trancher. Il nous reste encore quelques minutes. Julie Crouziac est avec nous, la reine des négociatrices, qui vient de publier un carnet, mon carnet de deal avec moi-même pour renégocier un peu ses essentiels et les priorités du quotidien chez Jouvence. Tout plein de conseils, une sorte de bullet journal un peu organisé, suivi, accompagné, c'est très sympa. Voilà, à commencer à remplir, pourquoi pas, tiens, cet été, sur la plage pour...
1: Dès qu'on veut, déjà à la plage. On n'y est pas encore.
0: Ou à la campagne.
1: Dès qu'on veut.
0: En tout cas, tout de suite maintenant, aussi,
2: aussi
0: ça peut se faire.
2: Bien sûr. Voilà. En tout cas, il est pensé comme un compagnon et un peu comme cet ami qu'on pourrait être avec vous, nous-mêmes, en venant sur des points que je trouve assez structurants, sur... notre vie, la philosophie, le regard qu'on porte sur nous-mêmes, parce que c'est vrai que souvent pris dans le tourbillon, 5 ans se passent sans qu'on se dise, mais finalement, vivre comme ça, mais en fait, j'en peux plus. Pourquoi ? Et j'aime bien derrière le pourquoi, le qu'est-ce qui fait que ça va pas, qu'est-ce qui ferait que ça m'irait mieux ? C'est plutôt pas mal. Et puis après, j'ai des professionnels et des amis qui m'ont fait l'amitié de partager des interviews, donc on retrouve des patronnes, une photographe, une colorimétriste, je crois que c'est comme ça le nom exact, pour avoir plein de petits twists aussi qui font que certains matins on glow up, comme dit ma fille, et d'autres pas, et qu'en fait ça se joue pas toujours à des routines beauté pas possibles, mais plutôt à des choses pratiques, pensées, réfléchies qui nous font du bien.
0: Vous citez, j'aime beaucoup, beaucoup, Eleanor Roosevelt, hein. Personne ne peut vous faire vous sentir inférieur sans votre consentement.
2: Oui.
0: Elle est à méditer, je trouve, cette phrase, non ?
2: Oui. Oui, elle est désagréable un peu aussi parce qu'elle nous renvoie à la responsabilité qu'on a nous-mêmes dans les situations dans lesquelles on peut se retrouver parfois.
0: Ouais.
2: Donc c'est sûr qu'il y a de ça.
0: Quand on se fait juger, quand on se, voilà, le fait c'est de la dignité de la retrouver par soi-même en fait.
2: Ouais, par soi-même et puis l'air de rien. Et on en parlait tout à l'heure hors micro, parfois on vit des choses qui sont très désagréables sur lesquelles on n'a aucun contrôle, et c'est une réalité pour plein de personnes. En revanche, on a cette petite marge de manœuvre de se dire celui-là c'est un con, ça c'est dur, mais qu'est-ce que j'arrive à en faire pour finalement, alors c'est dur parce que ça retombe encore sur nos épaules, mais je pense qu'il y a vraiment ce travail-là pour se dire ok, ce truc-là c'est pas marrant, j'ai pas choisi ça. Comment je fais avec et comment finalement j'inscris ça dans quelque chose de plus grand, ma vie, de plus long. Et encore une fois, c'est pas parce que ça m'est arrivé que je suis condamnée à ça, que... On le voit d'ailleurs avec l'actualité et beaucoup de personnes qui parlent de drames terribles qui leur sont arrivés et qui, par leur travail, leur résilience, leur entourage, choisissent de faire avec. Et je pense qu'on en est tous là dans la vie, quel que soit le truc qu'on peut vivre. On fait avec ce que vous exprimiez tout à l'heure aussi dans vos ouvrages et dans les commentaires. On en est tous rendus là. On fait avec les cartes qui nous sont données. Et c'est vrai que plus on le réfléchit, on le travaille, on essaie de comprendre aussi. Peut-être que ça nous fait peur, peut-être que ça nous fait mal. C'est pas grave, c'est comme ça. Et ça n'enlève en rien tout ce qui est aussi là et qui nous permet d'avoir de la joie, d'être heureux, d'avancer, d'avoir des projets.
0: Donc elles ont fait l'émission sans moi, avant moi. Mais... Bravo pour la reconstitution de vos échanges. Voilà, merci Julie Crouziac. Effectivement, Natacha Lecquestremé, vous souhaitiez ajouter quelque chose.
3: Oui, j'aime
0: à
3: beaucoup
0: cette
3: notion de Julie qui dit de placer l'épreuve dans quelque chose de plus grand.
0: Ouais.
3: Ça nous relie finalement à notre mission de vie. Je crois que quand on vit une épreuve, l'important c'est de se dire qu'est-ce que ça raconte de moi, qu'est-ce que je peux guérir. Et alors j'en parle dans Plus jamais seule l'expérience, mais je donne aussi un cycle de conférences à partir du mois d'octobre. On peut retrouver la liste sur altprod.com autour de la mission de vie, justement, essayer de comprendre que finalement, une épreuve, c'est peut-être le signe de quelque chose qui demande à être réparé et peut-être corrigé. Si on a un énorme caillou sur notre chemin, qu'est-ce qu'on fait ? On diverge, on fait le tour et on prend une autre direction.
0: Ouais.
3: La vie, elle nous demande finalement, lorsqu'on rencontre des épreuves, que ce soit un chômage, une perte d'argent, quelque chose, la fin de quelque chose d'un cycle, de se dire qu'il y a peut-être le moyen de bifurquer dans une autre direction. Ça vous parle, Marie-Ange ?
0: Légèrement.
3: Voilà. Et donc, de prendre une autre direction qui finalement est pour le meilleur parce qu'on va pouvoir se réinventer, on va pouvoir aller peut-être dans quelque chose qui nous parle plus et qui correspond à notre mission de vie. Donc voilà, la mission de vie, on a toujours l'impression qu'on va sauver le monde, etc. Non, il y a plusieurs missions de vie. Et l'une des premières, c'est de peut-être se relever après un divorce, après un accouchement, après un échec, après peu importe. Et ça peut être aussi de se réinventer et de trouver une autre voie d'exister pleinement.
0: Mmh. Comment on est sûr que ce soit la bonne direction? Parce que vous avez commencé à parler des astuces. Enfin, Natacha, on a plein aussi. Toutes les deux, à deux, on va pouvoir y arriver.
3: Toutes les deux.
2: Ah ben, premier truc, je pense qu'il faut lâcher cette notion de certitude. Enfin, dans les négociatrices, c'est vraiment
0: ce qu'elles m'ont appris. Vous avez parlé d'abord du pourquoi, tout à l'heure, vous êtes partie du pourquoi.
2: Oui, le pourquoi, le qu'est-ce qui.
0: Ben, parce que, pourquoi ça ne va pas. Je crois que c'était ça que vous disiez.
2: Oui, le pourquoi ça ne va
0: voilà,
2: pas. Ben, c'est comme en négociation, c'est pour ça que j'adore cette matière. C'est que bien souvent, on commence à analyser et à régler la posture, ce qu'on voit. Le pourquoi, ça vient questionner ce qu'il y a profondément. En négociation, vous avez la posture et l'enjeu. La posture, c'est ce que vous affichez, ce que vous proposez, ce que l'autre voit. L'enjeu profond, c'est complètement autre chose. C'est votre motivation véritable sur laquelle vous ne pouvez pas transiger. Donc si finalement, vous n'allez jamais dans ces confins un peu désagréables, le pourquoi, mais qui renvoie aussi à nos limites, à nos caractères, à nos compétences, parfois, c'est pas toujours agréable d'avoir la réponse à cette question du vraiment pourquoi. Néanmoins, ça vous permet d'avoir un bon socle pour analyser les choses telles qu'elles sont vraiment. Pas telles qu'elles voudraient qu'on soit, telles qu'on pense qu'elles sont, telles qu'on croit que les autres croient qu'elles sont. Enfin, on part dans des trucs pas possibles.
0: Ouais.
2: Donc vraiment, le pourquoi, c'est toujours un exercice qui demande un peu de discipline, mais qui est assez salvateur. Vous repartez sur une base saine.
0: Et après, les amis ?
3: Et puis, il faut être extrêmement sensible à la fluidité des choses.
2: Oui.
3: C'est-à-dire que quand vous appelez, par exemple, un ouvrier, mais « Ah non, je ne peux pas tel jour. Ah, mais ça, je ne peux pas. Non, ça. Ah ben oui, mais j'attends tel truc, etc. » Alors que tout d'un coup, vous appelez quelqu'un d'autre qui dit « Oui. Ah ben, un créneau vient de s'ouvrir, je suis à côté de chez vous. Là, maintenant, c'est possible. » Voilà. Vous partez sur un projet, et puis tout d'un coup, vous rencontrez quelqu'un. Moi, c'est fou, il y a un producteur qui me contacte et qui me dit « Tiens, et si tu écrivais un film sur tel et tel sujet ?» Je lui dis « Ah oui, pourquoi pas ?» Trois jours plus tard, j'ai mon ancien rédacteur en chef qui m'appelle et qui me dit « Tiens, Natacha, je voulais te partager tel sujet qui est sur le sujet dont on parle initialement. Je vais donner une conférence ensuite en Suisse. Le professeur de psychiatrie qui m'invite me parle d'Ernest Zucker,
0: encore une fois, ce sujet.
3: Qui me parle de ce sujet et me dit « J'aimerais beaucoup te présenter ce polytechnicien spécialiste de telle partie. » Qui est encore ce sujet, fluidité, fluidité, fluidité. Donc, signe. Voilà, pour moi, l'univers s'amuse à nous encourager lorsqu'on prend les bonnes décisions.
0: Oh, elle est belle cette phrase.
3: Oui. Oh, merci.
0: C'est la très punchline.
2: C'est
0: non, mais vous aussi, il y en a une.
2: Oh, merci.
0: J'ai horreur des conflits.
2: Oh, non, il n'y en a aucun.
3: Non, non,
2: je salue ma consoeur. Et pour appuyer là-dessus, je trouve que là où on a du mal, c'est que vous parliez de comment on est sûr. Mais est-ce que c'est si important que ça d'être sûr? Est-ce que ce qui compte, ça ne va pas être le voyage?
3: Mais oui,
2: on n'est jamais sûr de rien.
0: Un partout.
3: C'est totalement vrai.
2: Par rapport à la fluidité.
0: Comme notre grand stagiaire de la semaine, qui est fou copié, a travaillé, il a été dégoté des petites citations pour préparer et pour nourrir l'émission. Allez, on va terminer sur une citation, si vous le permettez, qu'il a trouvée de Blaise Pascal, qui disait « Les hommes se gouvernent plus par caprice que par raison ». Je vous laisse méditer pour une prochaine émission.
3: Vous avez 4 heures.
0: Vous avez 4 heures, exactement. Merci infiniment, mesdames.
2: Merci, Marie-Ange.
0: Quelle joie vous avoir reçu dans cette
2: génial.
0: Émission qui a deux sens. On est des frissons, moi aussi.
2: Ouais.
0: Merci à Guillaume Nogaret pour l'excellente réalisation. Merci à Jessica Vianini pour la préparation. Très bonne journée à tous.
3: Bonne journée.

Nous allons remercier Marie-Ange de Montesquieu, ses invités. C'était En quête de sens, Marie-Ange, que nous retrouverons bien évidemment dès demain. Dans moins de 5 minutes, rendez-vous avec l'info et le journal de Radio Vatican. Mais pour l'heure, on s'intéresse à l'histoire.

0: Après ces quelques notes de musique, comme chaque jour sur RCF Notre-Dame, nous intéressons à l'histoire.
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0: Aujourd'hui, nous sommes le 12 juin. Après 5 mois de prise en otage en Irak, la journaliste française Florence Benin et son guide sont libérés le 12 juin 2005.
2: Le Falcon 50 transportant Florence Benin s'est posé à 19h12 sur la base aérienne de Villa Coublay. Après une journée de voyage, après surtout 5 mois d'angoisse, sur le tarmac, elle fait ses premiers pas de femme libre. C'est le chef de l'État qui le premier la salue. Un à un, ce sont ensuite les 14 membres de sa famille. Accolades, embrassades, quelques larmes avec son père, Benoît, sa mère, Jacqueline, puis son frère, Olivier, et sa sœur, Sylvie.
0: Cette journée du 12 juin se conclura place de la République avec une fête géante organisée en son honneur. Pendant ce temps-là, Florence Benin sera transférée sur une base de la DGSE près d'Orléans pour évoquer les conditions de son enlèvement. Une grande première en Russie soviétique. Avec le premier tour de l'élection présidentielle le 12 juin 1991, le grand favori, c'est Boris Eltsine.
3: C'est avec prudence que Boris Eltsine envisageait ce matin l'issue du scrutin. Le champion des réformateurs a vu en effet sa cote baisser ces derniers mois. Les attaques en règle que le parti a orchestrées à son encontre ont entamé sa popularité. Son image de contestataire avait marqué son apogée en 89 et 90, lorsqu'il bravait le pouvoir central et se posait en rival de Gorbatchev. Depuis lors, il a décrété l'armistice. Crise économique oblige. Le président Gorbatchev est en passe de gagner l'appui de l'Occident. Boris Eltsine reste donc en retrait. Une prudence qui fait pâlir quelque peu son étoile.
0: Boris Eltsine remportera l'élection présidentielle dès le premier tour avec 58,56% des voix. Cette élection présidentielle sera la seule libre et pluraliste avant la dissolution de l'Union soviétique le 25 décembre 1991. Jean Bedel Bokassa s'est fait proclamer empereur de Centrafrique en 1976. Renversé en 1979 et amené de force par des parachutistes français au Tchad, il rentre en Centrafrique en 1986. Il est jugé et condamné à mort le 12 juin 1987.
4: Sur 14 chefs d'inculpation, 4 ont été retenus. Ils suffiront pour rendre ce verdict. L'ex-empereur n'a pas bronché.
0: La condamnation à mort de Jean Bedel Bokassa sera commuée en prison à vie. L'ancien empereur sera libéré en 1993 et mourra en 1996.
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0: La culture, avec la disparition le 12 juin 2003 de l'acteur Gregory Peck, star de Hollywood dans les années 50 et 60. On le retrouve dans Duel au soleil ou encore Les canons de Navarone. Gregory Peck était né en 1916. Autre disparition un 12 juin, cette fois-ci en 1997, celle de Colette Magny. Elle débute sa carrière de chanteuse à l'âge de 38 ans. Elle trouve la notoriété dans les années 60 après un passage par le Petit Conservatoire de Mireille à la télé. Née en 1926, Colette Magny reste connue pour ses chansons engagées.

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1: L'avion du pape retardé par un problème technique, mais il devrait bientôt quitter les Canaries pour rejoindre l'Italie après 6 jours en terre espagnole. Nous entendrons les remerciements de Léon XIV aux autorités à l'église locale. Le pape ému par leur témoignage de foi. Il les invite à lever les yeux vers le ressuscité, un message qui a touché les fidèles. Nous les entendrons. Bilan aussi de ce voyage avec le président de la conférence épiscopale. Et dans ce journal, nous reviendrons aussi sur les derniers temps forts vécus ce vendredi à Tenerife, la messe célébrée en la solennité du Sacré-Cœur de Jésus et la visite d'un centre d'accueil devant des migrants originaires de pays francophones. Léon XIV s'est exprimé en français, les invitant à faire don du trésor d'humanité et des rêves de culture qu'ils ont apportés avec eux en Espagne. Nous l'entendons.
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1: Bonsoir à tous. Le voyage apostolique du pape en Espagne s'achève donc. Léon XIV se trouve en ce moment même dans l'avion Iberia qui le reconduira à Rome, pour l'instant sur le tarmac en raison d'un problème technique. À Rome où il est attendu dans un peu plus de 4h40 avec à bord sa traditionnelle conférence de presse face à quelques 80 journalistes qui l'ont accompagné tout au long de ce 4e déplacement à l'étranger. Avant de quitter l'île de Tenerife tout à l'heure, le pape a pris congé de la reine émérite, du roi également, des autorités locales sur le tarmac. Il avait déjà pris soin de remercier les Espagnols pour leur accueil et témoignage de foi. On l'écoute.
3: Je repars pour Rome, ému par la grande affection qui m'a entouré et réconforté par les témoignages de foi et d'amour envers l'Église, expression du grand cœur catholique de l'Espagne. Depuis ce port, qui porte le nom de la Sainte Croix, ma pensée embrasse le monde et ses blessures qui meurtrissent des populations entières. À tous, je voudrais adresser la devise de ce voyage. Levez les yeux. Oui, tournons notre regard vers le Christ crucifié. Son cœur est la source de la miséricorde, seul capable de sauver l'humanité qui a besoin de pardon et de réconciliation pour parvenir à une paix véritable et durable. Levons les yeux, comme l'a fait Marie, la mère de tous ceux qui souffrent, et guidée par elle, reprenons la route avec espérance. Chers frères et sœurs, merci de tout cœur. Restons unis dans la prière et dans la communion, dans le Christ et dans la Sainte Église.
4: Gracias de corazón. Permanezcamos unidos en la oración y en la comunión en Cristo y en la Santa Iglesia.
1: Le pape exprimant tout à l'heure donc ses remerciements aux autorités qui l'ont accueilli au Palais Royal, au Parlement, à Madrid, mais aussi à l'Église espagnole qui s'est mobilisée avec enthousiasme et efficacité pour sa venue. Ce furent 6 journées intenses, denses, qui ont réuni des centaines de milliers de personnes à Madrid pour la veillée avec les jeunes, à la messe du lendemain, à Barcelone pour la bénédiction de la Tour du Christ, à la Sagrada Familia d'Antoni Gaudi. On se souvient des milliers de fidèles dans la montagne de Montserrat pour vénérer avec Léon XIV la Moretena. Et il y a eu enfin toutes ces rencontres de ces dernières heures dans les îles Canaries. Au terme de ce périple en 4 étapes, je vous propose d'écouter les impressions conclusives du cardinal Arguello, le président de la conférence épiscopale espagnole.
5: Yo estas horas pensaba que todo el trabajo de preparación ha sido intenso porque no ha habido mucho tiempo.
6: Je veux dire que à ce stade, je me disais que tout le travail de préparation avait été intense car le temps avait été compté. Mais maintenant, je pense au travail que représente le fait d'accueillir cet élan et ce puissant appel lancé par le pape et qui, grâce à Dieu, est entré par la porte de la joie. Je crois que la joie ressentie en présence du pape, l'enthousiasme de tant de personnes dans les les acclamations à son égard sont une joie qui ne jaillit que de la rencontre avec le Seigneur dans l'Église. Il nous appartient désormais de saisir cet élan et de le vivre pleinement avec des annonces, des propositions concrètes. Il est vrai aussi que le pape a beaucoup parlé de fragilité, de limites, afin que nous ne fassions pas de notre fragilité, de nos limites, une excuse, mais que nous y voyions plutôt des possibilités, comment les transformer en une occasion de croissance pour l'Église, dans la communion, dans le zèle missionnaire et dans le témoignage de la charité.
5: En ardor misionero y en testimonio de la caridad.
1: Le cardinal Arguello au micro de Patricia Inestrosa de la rédaction hispanophone de Radio Vatican. Le président de la conférence épiscopale évoquait la joie. Je vous propose d'écouter la joie de quelques fidèles venus à Tenerife pour voir le pape.
7: Apoyar la comunidad cristiana
1: Nous venons soutenir la communauté chrétienne pour qu'on nous voit, car on dit toujours qu'il n'y a plus de chrétiens, que la religion est une chose dépassée, qu'elle n'est plus en phase avec notre époque. Et nous sommes ici en grand nombre aux îles Canaries qui se trouvent à 3000 km de la péninsule. Il y a du monde, il y a vraiment du monde. Nous sommes ici pour témoigner que la foi est toujours vivante et que seul Dieu est notre rocher, notre chemin, notre vérité et notre vie.
7: C'est une expérience géniale de pouvoir l'avoir près de nous. Nous sommes colombiennes, alors avoir l'occasion d'être ici et de pouvoir le voir, pouvoir ressentir la foi catholique dans toute sa splendeur, et c'est vraiment génial. Je suis très heureuse. Le message que je retiens, c'est la paix, l'unité et l'égalité. Cet amour qu'il nous transmet, qui est le reflet de Jésus.
1: Des propos recueillis par Cécilia Moutefoil en marge de la quatrième et dernière messe du pape célébrée en début d'après-midi en la solennité du Christ du Sacré-Cœur de Jésus et en présence de 80 000 fidèles en bord de mer sur le port de Santa Cruz. Le compte-rendu d'Augustine Assa, envoyé spécial à Tenerife.
8: Face à l'immensité de l'océan et du ciel qui entoure l'archipel des Canaries et depuis Tenerife, au cœur de routes migratoires de l'Atlantique, le pape a invité les fidèles à contempler une autre forme d'infini, celle de l'amour de Dieu pour l'humanité.
4: Pero el corazón de Jesús nos revela cómo no perdernos en un dynamismo estéril.
8: Le cœur de Jésus nous révèle comment ne pas nous perdre dans un dynamisme stérile, a expliqué le pape, tout en mettant en garde contre les dérives d'une société dominée par l'agitation, la consommation et la recherche du profit. Dans un territoire dont l'économie repose largement sur le tourisme, l'évêque de Rome a appelé habitants comme visiteurs à redécouvrir la simplicité, la gratitude et la capacité d'apprécier les relations humaines et de ne pas tout réduire au commerce et au profit.
4: Hay vida cuando se da vida.
8: Il y a vie quand on donne vie, a affirmé le souverain pontife, qui a ensuite évoqué la situation des migrants qui traversent l'Atlantique pour rejoindre les Canaries. Le Saint-Père a appelé les chrétiens à offrir non seulement une aide matérielle, mais aussi une véritable fraternité, rappelant que les pauvres et les migrants ont appris beaucoup de choses qu'ils gardent dans le mystère de leur cœur. Augustine Asta, Tenerife, pour Radio Vatican.
1: Et ce vendredi, comme hier à Grande Canarie, le thème de la migration était en effet au cœur des rendez-vous du pape. Léon XIV a commencé sa journée dans un centre d'accueil aujourd'hui où vivent près de 700 migrants venus pour la plupart d'Afrique de l'Ouest. Et pour l'unique fois de ce voyage, le pape s'est d'ailleurs exprimé en français dans son discours. Il est notamment revenu sur la figure de deux saints partis des Canaries pour évangéliser l'Amérique, Hermano Pedro et José Anchieta. Comme eux, il a invité les migrants à donner ce qu'ils ont, tout en accueillant ce qui leur est offert. Léon XIV.
4: Je vous invite également à faire don du trésor d'humanité, du rêve et des cultures que vous avez apporté à ces îles et à être ouvert à ce qui vous est offert. Nous devons vivre cet échange avec responsabilité, en pensant à l'avenir des générations futures auxquelles nous voulons léguer l'héritage d'une civilisation de l'amour, où les migrations ont un message important à communiquer, car elles peuvent devenir une occasion de rencontre et d'enrichissement mutuel entre les peuples. Chers frères et sœurs, nous sommes tous, d'une certaine manière, des migrants. Nous sommes tous des pèlerins en route vers la patrie céleste. Aidons-nous les unes les autres, afin de se traverser un lieu plus humain pour tous, en apportant chacune ce que nous pouvons.
1: Le pape Léon XIV, dans son premier discours au centre de l'Aïrasès, les racines en français, c'était ce vendredi matin. Le pape qui s'est aussi adressé aux trafiquants d'êtres humains, repentez-vous, il existe la justice divine, arrêtez-vous, convertissez-vous. C'était lors d'une autre rencontre avec les acteurs de l'intégration des migrants sur la place du Christ de la Laguna de Tenerife. Le pape a rappelé que l'argent arraché à la vulnérabilité des pauvres ne donnera ni paix, ni honneur, ni avenir. Une intervention des interventions à retrouver sur notre site internet vaticannews.va, comme tout d'ailleurs les grands événements de ce voyage qui s'achève avec un peu de retard en Espagne, puisque l'avion du pape est toujours en ce moment sur le tarmac de l'île de Tenerife. L'avion qui a un problème technique mais devrait partir d'ici peu. Il est attendu à Rome. Le vol dure 4h40, donc voilà, on espère dans 5 heures. Voilà, c'est la fin de ce journal. Merci de l'avoir suivi. Merci de votre fidélité. L'actualité revient sur le voyage du pape demain dans notre émission Vox Mundi. Une excellente soirée à toutes et tous. Un excellent week-end.
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9: Le week-end approche et il a peut-être déjà commencé pour certains d'entre vous à l'écoute de Parlons Culture.
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9: Parlons Culture sur RCF en Alsace-Lorraine, aujourd'hui aux côtés de Grégoire Leray, de retour et en pleine forme. Bonjour Grégoire.
10: Bonjour Michael, bonjour à tous.
9: Vous allez bien ?
10: Ça va bien, et vous ?
9: Très très bien Grégoire, et vous allez nous parler aujourd'hui de Mystère de Mystérieuse Bergamote, une exposition à retrouver depuis le 5 juin et jusqu'au 30 juin 2027 au Jardin Botanique Jean-Marie Pelt de Nancy. Un mystère évoqué aux côtés d'un partenaire qui lui est bel et bien connu par ici et il s'appelle François Micucci. Bonjour François, est-ce qu'on vous entend et comment allez-vous?
11: J'espère que vous m'entendez bien là, ça va ?
9: On vous entend très bien François. Et avec vous, il sera question d'un festival du livre pour la jeunesse qui revient pour sa 12e édition. Partir en livre du 17 juin au 19 juillet 2026. Un événement qui va laisser place aux Journées européennes de l'archéologie 2026 avec Eric Boès. Des journées présentées par Théo Giandoni à Strasbourg avant de s'intéresser à l'agenda ludique de Léna Georges. Bel et bien de retour cette semaine, tout comme la chronique littéraire de cette émission qui sera dédiée aujourd'hui à l'ouvrage Le Grand Tour, un autoportrait de l'Europe par ses écrivains, à retrouver avec Michel Fuchs.
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9: Et Parlons Culture débute avec vous, Grégoire, à Nancy, où presque tout le monde connaît le bonbon à la bergamote. Mais au final, peu savent réellement d'où vient ce petit carré doré qui est devenu un des symboles de la ville. Et donc, pour lever le voile sur cette spécialité lorraine, le Jardin Botanique Jean-Marie Pelt propose une exposition consacrée à son histoire et à la plante dont elle est issue. Et donc, Grégoire, on en parle avec vous.
10: Et oui, est-ce que vous, Michael, vous savez d'où vient la bergamote ?
9: Honnêtement, pas du tout, Grégoire.
10: C'est vrai que même moi, j'avais un doute. En tout cas, derrière ce célèbre bonbon nancéen se cache en réalité un agrume encore largement méconnu. C'est le bergamotier. C'est autour de cette plante et de nombreuses zones d'ombre qui entourent son histoire que le jardin botanique Jean-Marie Pelt a construit sa nouvelle exposition à retrouver pendant tout le mois de juin. Car si la bergamote fait partie du patrimoine local depuis plusieurs générations, son origine reste entourée de nombreux mystères. Et pour tenter d'y voir plus clair, les équipes du jardin, justement, ont travaillé avec des chercheurs spécialisés dans les agrumes, notamment en Corse, où se trouve l'un des principaux centres de recherche mondiaux sur le sujet. C'est ce qu'explique, en tout cas, Rémi Sachs, c'est le responsable au jardin botanique Jean-Marie Pelt et le créateur de cette exposition qu'on écoute.
12: Alors, on est parti un peu sur le mystère, parce qu'en réalité, ce bonbon, presque tout le monde a goûté, mais comment est-il arrivé en Lorraine et de quelle plante il est issu ? Il n'y a pas d'arbre qui fabrique des bonbons, donc ça vient bien d'une plante, et notre intérêt, c'était que les Nancéens découvrent cette plante originale qu'est le bergamotier. Il est original parce qu'on ne sait pas vraiment comment il est né, quand il est né et comment on sait un petit peu comment il arrive à Nancy, mais il y a encore plein de mystères autour. On va essayer d'établir une vérité pour qu'en tant que Nancéen ou Lorrain, on soit capable de dire bah, on connaît cette plante, on sait d'où elle vient, on sait la tête qu'elle a.
10: L'exposition retrace ainsi le parcours de cet agrume depuis ses premières traces connues dans une pépinière de Naples au début du XVIIe siècle jusqu'à son arrivée en Lorraine. Elle s'appuie également sur de nombreuses pièces de collection comme des anciennes boîtes de bergamote, des flacons d'huiles essentielles ou encore des objets fabriqués à partir de l'écorce du fruit. Des trésors qui sont prêtés par des passionnés qui parfois consacrent une partie de leur vie à collectionner les souvenirs liés à cette spécialité nancéenne. Mais au-delà de l'histoire du fruit lui-même, l'exposition revient aussi sur la manière dont la bergamote est devenue un véritable emblème au niveau local.
12: L'idée, c'est de pouvoir illustrer toute cette histoire, comment elle est arrivée en Lorraine par la cour de Stanislas, comment après elle s'est développée en ville, quels sont les événements qui ont été marquants, parce que un confiseur peut faire un bonbon dans sa confiserie, mais de là que ce bonbon devienne la spécialité de Nancy et soit le bonbon que tout le monde emmène quand on part en voyage, bah, tout ça c'est une histoire, et c'est notamment l'exposition internationale de 1909 qui va établir la prospérité de la bergamote et la création de ces fameuses boîtes en métal avec les portes d'or de la place Stanislas. Et ça, c'est le cadeau idéal, et c'est devenu incontournable à Nancy.
10: On ne va pas tout vous dévoiler. Pour savoir c'est tous sûr. Les secrets de la bergamote, il faut évidemment venir au jardin Jean-Marie Pelt à Nancy. Mais entre patrimoine, botanique et gourmandise, il y en a vraiment pour tous les goûts dans cette exposition ouverte, vous l'avez dit, jusqu'à la fin du mois de juin, et qui propose aux visiteurs de redécouvrir ce symbole lorrain sous un angle un petit peu inédit, avec de la dégustation pour les plus gourmands. Mais tout l'enjeu, c'est de distinguer la réalité historique des nombreuses légendes qui entourent encore la bergamote de Nancy, car des secret, je peux vous dire que pour avoir vu l'exposition, il y en a.
9: Eh bien, merci Grégoire pour ce bon plan. Alors, François, la bergamote, ça vous parle à vous ?
11: Oh, mais moi, oh là là, je vais pas dire que je suis né avec la bergamote, mais limite, parce qu'en fait, y a déjà le thé à la bergamote hein, qu'on connaît tous.
9: Oui, bien sûr.
11: Le thé Earl Grey.
9: Le
11: déjà
9: fameux.
11: Rien que ça, le fameux. Mais ce qui est marrant, c'est qu'il y a déjà rien que cette histoire du Earl Grey, du comte Grey, qui a créé ce thé. Il y a légendes, mais surtout, moi, quand on dit bergamote, je pense tout sourd au professeur Bergamote, ce fameux professeur dans les 7 boules de cristal qui a découvert le tombeau de Raskar Kapakkin et qui va être pris de folie au cours des aventures de Tintin.
9: Voilà. Et c'est une expo qui pourrait vous intéresser, du coup ?
11: Ah bah oui ! Dès qu'il y a beaucoup de légendes et de... moi, j'en raffole, quoi. Et donc, j'ai bien retenu où c'était.
10: Bon, c'est top.
9: Eh bien, François, nous allons changer de sujet. On va quitter la bergamote pour s'intéresser à un festival du livre.
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9: Suite de Parlons culture avec François Micucci, et ça part en live. Ça part en livre à vos côtés, François.
11: Mais oui, on peut remarquer, on peut le faire avec un bonbon à la bergamote dans la bouche.
9: Et
11: enfin, remarquer. Mais bon, enfin bon, pour parler de ce festival, ça serait pas très compréhensible. En tout cas, aujourd'hui, on est le 12 juin et nous sommes donc à 5 jours de ce festival Partir en livre. Alors, c'est un moment important qui célèbre la littérature dans tous ses états et dans tous ses genres. Les romans, les BD, les mangas, les essais, les catalogues d'exposition, même à la bergamote. Et puis, pourquoi pas les dictionnaires, ou que sais-je encore. J'insiste quand même sur le fait que c'est vraiment diversifié parce que, vous savez, il y a encore quelques années, hein, la BD, on ne savait pas si c'était vraiment un genre littéraire. En tout cas, cette 12e édition est parrainée par deux grandes figures de la littérature, Laure Grand-Besançon. Enfin, on dirait plutôt que c'est surtout une voix qui s'entend, puisqu'elle a produit de nombreux podcasts, on appelle ça les Odyssées. Ce sont des récits épiques qui sont racontés pour les enfants. Et c'est vraiment le partenaire favori des longs voyages en voiture. Enfin, bien sûr, on peut toujours écouter RCF, c'est aussi une alternative qui se défend. Et puis, il y a surtout Emmanuel Guibert, auteur de bande dessinée, dont je ne me lasse pas de lire et relire la fabuleuse aventure qui s'appelle Le photographe, qui projette le lecteur en Afghanistan dans les pas d'une caravane de Médecins sans frontières. C'est un petit côté Tintin avec un mélange avec du docu de terrain. C'est vraiment excellent. Alors, il n'y a pas beaucoup de professeurs bergamote dans cette série de 3 albums, mais en tout cas, je peux vous dire que c'est une bande dessinée absolument incontournable et qui vraiment fait penser au travail d'Hergé. Et puisqu'on parle d'aventure, bah justement, le festival Partir en livre s'étend jusqu'au 19 juillet et rassemble une myriade d'événements partout en France et dans le Grand Est. Alors, il y a des ateliers, des rencontres, des jeux, des lectures et même des expositions comme à la librairie La Halle du Livre à Nancy, où des textes d'Anne Montel illustrés à l'aquarelle seront présentés. À la Bouquinette à Strasbourg, il y a des matinées contées avec des lectures de légendes et de récits d'aventures. À Marly, à côté de Metz, eh ben là, ce coup-ci, c'est la bibliothèque municipale à la Croix-Saint-Joseph, où on y trouve un atelier qui permettra aux enfants de 7 à 12 ans d'apprendre à dessiner un personnage sur le thème de Partir en livre, nos petits et grands héros, parce que c'est la thématique de ce 12e, de cette 12e édition, une thématique qui me paraît assez opportune, parce que demain, je vous rappelle que c'est la journée nationale des sapeurs-pompiers. Alors, vous voyez, finalement, la littérature et puis les héros du quotidien se retrouvent à travers cette 12e édition de ce festival.
9: Mais alors, est-ce qu'on pourrait dire que c'est la grande fête du livre ?
11: Ouais. Alors, j'aimerais bien le croire, mais c'est malheureusement l'arbre qui cache la forêt. Mmh. Le festival est porté par le CNL, le Centre National du Livre, et il faut pas longtemps pour comprendre que le secteur ne va pas bien. Les livres se vendent de moins en moins, là, moins 6% sur le premier trimestre 2026. Le nombre de librairies recule en France. En 2025, ça a été la première fois depuis la création de l'Observatoire du CNL où le nombre de fermetures de librairies a été supérieur aux ouvertures. Et je vous passe les effets délétères de la tempête Bolloré, vous savez, ce milliardaire qui a racheté et qui rassemble en sa main un nombre incalculable d'éditeurs et de distributeurs de la littérature. Et puis après, il y a les effets sur le long terme, sur les lecteurs, parce qu'évidemment, quand on entend ce type de rassemblement, on se dit que la littérature va finalement être moins diverse. En tout cas, tout cela a profondément fragilisé le secteur, mais il y a aussi une autre lame de fond qui s'annonce. Les jeunes Français ne consacrent plus que 18 minutes à la lecture chaque jour, contre 3 heures quotidiennes aux écrans.
9: C'est énorme.
11: Hein, incroyable quand même. Ouais, 3 heures. Et puis, en soi, on pourrait se dire qu'un média s'ajoute à l'autre. On a connu ça avec l'arrivée du cinématographe, où on a annoncé la mort de la littérature, comme avec l'arrivée de la radio, puis comme avec l'arrivée de la télévision. En fait, le temps s'est réparti et les programmes de divertissement se sont intercalés entre des séquences plus culturelles. Mais ici, l'enjeu est de taille. On asphyxie la culture, l'accès au savoir pour ne laisser que des robinets à contenu abrutissants générés par l'IA. Bien sûr, il y aura toujours des ruisseaux de savoir ici ou là, mais qui sera encore en capacité d'en goûter le plaisir ? Et se souviendrons-nous seulement bientôt où sont cachés ces ruisseaux ? D'ailleurs, le CNL a publié un dépliant, là, il y a à peine une semaine, de sensibilisation aux bienfaits de la lecture. Ça se nomme « Réveillez votre cerveau, lisez !» Une façon de sentir, devenir un... C'est une façon assez personnelle de devenir un héros de la manière la plus simple qui soit, lire et agir. Voilà. Alors, je vous redonne quand même les dates de ce festival. C'est Partir en livre. C'est du 17 juin au 19 juillet. Il y a un site internet, donc www.partirenlivre.fr. Et là, vous retrouverez tout le programme et surtout les différents lieux où se passent ces multiples animations. En tout cas, je vous souhaite une excellente lecture et d'agir en conséquence.
9: Eh bien, merci François pour ce bon plan et même cette belle réflexion. Alors, je me tourne vers vous, Grégoire, par rapport à votre rapport au livre, peut-être dans votre jeunesse, est-ce que vous aviez justement des héros de BD, justement, peut-être, notamment, à citer.
10: J'ai tiqué quand on a parlé d'Hergé et des clins d'œil, si on peut dire ça comme ça, à Tintin, puisque Tintin, c'est l'une des rares BD où, pour le coup, j'ai toute la collection, j'ai même le tout premier, il me semble que c'est Tintin au pays des Sauviers qui est en noir et blanc. Vraiment, je les ai tous. Donc, si on me parle de Tintin, moi, je suis présent.
9: D'ailleurs, en termes de festival, justement, lié à la BD, je crois qu'à Nancy, il y a un équivalent à plus petite échelle seulement dédié à la BD.
10: Oui, c'est ça. C'était la semaine dernière.
9: Exactement, oui, on avait l'occasion de l'évoquer.
10: De Villers-BD à Villers-les-Nancy, donc vraiment ville frontalière à Nancy. Et bon, pas de là à faire concurrence au festival Angoulême, mais comme il a été supprimé, c'est vrai que c'est sympa quand même d'avoir un événement comme ça autour de chez soi.
9: Eh bien, merci à tous les deux. Merci Grégoire et merci François, deux habitués de cette émission qui vont, comme d'habitude, se retrouver face à face pour un

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1: Et nous parlons culture en duplex depuis Strasbourg pour parler des Journées européennes de l'archéologie avec Éric Boës, toujours accompagné de Théo Guiandoni pour cette nouvelle chronique. Et Théo, je vous laisse la parole.
2: Oui, ravi de vous retrouver Michael et ravi de retrouver Éric Boës pour la dernière chronique archéologie de la saison. Bonjour Éric.
3: Bonjour Théo. Alors pour cette dernière, effectivement, je vais évoquer l'engouement pour les Journées européennes de l'archéologie organisées durant le deuxième week-end du mois de juin, et c'est à partir de demain. Alors c'est la journée des archéologues qui en profitent pour sortir de leur laboratoire et ouvrir leur chantier au public. Ces journées attirent de très nombreux visiteurs et dévoilent un intérêt grandissant pour les découvertes faites partout sur le territoire national. Alors pour illustrer ce constat, un rapide aperçu de quelques découvertes emblématiques faites dans la région Grand Est. Elles rendent compte de l'ampleur des sujets abordés et qui expliquent l'engouement des publics.
2: Alors est-ce que vous pouvez nous donner des exemples, Éric ?
3: Alors bien sûr, et pour illustrer la diversité des découvertes, tenez par exemple comme celle qui a été faite récemment à Senon, dans la Meuse, lors d'une fouille préventive menée par l'INRAP sur une surface de 1500 m². Au cœur d'un quartier d'habitation antique, trois dépôts monétaires d'envergure ont été découverts et constitués, tenez-vous bien, de plusieurs milliers de monnaies romaines, datées entre 280 et 310 après Jésus-Christ. Alors ces pièces étaient conservées dans des amphores ou des vases. Parmi elles figurent des émissions à l'effigie de Constant II ou encore de l'empereur Claude II. Alors nombre des monnaies est exceptionnel et leur étude va prendre plusieurs années. Alors des dépôts de milliers de monnaies est déjà surprenant, mais que dire des fresques de l'Antiquité découvertes lors des explorations menées sous la place du château à Strasbourg cette fois-ci.
2: Et c'est des fresques comme celles découvertes dans les maisons romaines de Pompéi.
3: Alors oui, et celles de Strasbourg ont été mises au jour dans l'emprise du camp romain de la 8e Légion. Alors ce site constitue le noyau antique de la ville de Strasbourg, situé à l'emplacement actuel de la cathédrale Notre-Dame. Alors l'une des fresques, visible au musée d'archéologie au Palais Rouen, représente un personnage accompagné de deux graffitis mentionnant Démétrius. Alors cela suggère que les spectateurs ont interprété la figure comme celle d'un philosophe, peut-être Démétrius de Phalère, alors mort d'une morsure de serpent. L'ensemble du décor, les inscriptions et le choix du thème indiquent un commanditaire cultivé. Il est incroyable que cette fresque ait été retrouvée à plusieurs mètres de profondeur au pied de la cathédrale. Alors si la découverte est insolite, que dire encore de la bouteille contenant une lettre découverte à Messin, alors en Meurthe-et-Moselle ?
2: Eh bien on peut dire que c'est une simple bouteille en verre ?
3: Alors oui, une bouteille contenant une lettre. Elle a été découverte par une équipe d'archéologues lors de la fouille d'un site mérovingien. Alors cette bouteille de champignol, une bière de production régionale, est en verre avec un système de fermeture mécanique à bouchon de porcelaine. À l'intérieur, une lettre roulée datée d'Oklahoma City du 15 juillet 1918. Alors ce courrier est adressé au sergent Maurice Vickers Lipman. Le quotidien britannique The Independent a consacré un grand article à la découverte de cette lettre. Et du coup, la famille Lipman a contacté l'INRAP et a confié aux archéologues des photos de famille. Alors cette lettre rappelle que l'archéologie s'intéresse aussi aux périodes très récentes. Depuis une quinzaine d'années, les archéologues de l'Est et du Nord de la France sont souvent confrontés aux vestiges de la Grande Guerre, qui sont devenus peu à peu une thématique importante de l'archéologie. Finalement, l'archéologie s'intéresse à nos racines. Et puisque elle retrouve dans le sous-sol tous les types d'indices pouvant raconter des histoires inédites, elle le fait. C'est bien cela qui attire des publics sur les chantiers archéologiques. Alors, avec les Journées européennes de l'archéologie, c'est l'occasion de mettre le pied sur un chantier archéologique et de voir directement ces découvertes sortir du sol.
2: Mais alors Éric, est-ce qu'il y a un chantier archéologique visitable en ce moment ?
3: Alors les archéologues de l'INRAP et d'Archéologie Alsace fouillent actuellement un site sur 8 hectares dans le nord de l'Eurométropole de Strasbourg, à Mundolsheim. Alors le chantier

0: sera justement ouvert au public à partir de demain à 14h, l'occasion de découvrir les vestiges d'un camp militaire français du XVIIe siècle. Encore une découverte surprenante dans le Grand Est. Finalement, notre passé est présent partout sous nos pieds. Cette richesse est précieuse et dès lors que nous nous l'approprions, elle devient notre patrimoine.
1: Merci à Eric Boès et Théo Giamboni pour cette nouvelle chronique dédiée aux Journées européennes de l'archéologie. Une chronique suivie par l'agenda ludique qui fait son retour aux côtés de Léna Georges. Bonjour Léna.
2: Bonjour Mickaël.
1: Vous allez bien ?
2: Ça va très bien et vous ?
1: Ça va très bien, ça vous a pas trop manqué la semaine dernière ?
2: Ah si, très beaucoup.
1: Eh bien, c'est le retour de l'agenda ludique avec Léna et ses deux spécialistes, Grégoire Leray et François Micucci, dans les starting blocks, je peux le dire, pour démarrer ce nouvel agenda.
2: Et oui, bienvenue au premier jeu de notre agenda ludique. Sauriez-vous deviner l'événement grâce à quelques indices ? Pendant tout un week-end, les rues d'une ville du Grand Est se transforment en une immense scène à ciel ouvert. On peut y croiser des acrobates, des musiciens, des fanfares, des marionnettes, des artistes de cirque et des comédiens au détour d'une place ou d'une rue. Cette année, un funambule traversera même une rivière sur un fil tendu à 14 mètres de hauteur, accompagné par des musiciens en direct. Alors selon vous, de quel événement s'agit-il ?
1: Avez-vous une idée autour de la table ? François ?
3: Ça serait pas un truc qui se passerait à Châlons-en-Champagne par hasard ?
2: Ah non.
1: Grégoire ?
4: J'ai vu passer ça en faisant les infos le matin, c'est près de Verdun, mais alors le nom de l'événement, je l'ai pas du tout.
1: Ah, c'est dommage, on s'en rapprochait petit à petit. Léna ?
2: Et oui, il s'agissait de Rue et Compagnie, rendez-vous du 12 au 14 juin à Épinal, pour la 14e édition de ce grand festival des arts de rue. Théâtre, cirque, danse, musique, fanfare, spectacle participatif, et création originale investiront pas moins de 16 différents lieux à travers la ville. Le temps fort de cette édition sera la traversée, un spectacle spectaculaire où le funambule Aurélien Prost évoluera au-dessus de la Moselle, accompagné par 3 musiciens en direct.
1: Second événement.
2: Je suis une chanteuse révélée par une célèbre émission de télévision où de jeunes talents vivent et se forment dans un château. Depuis sa victoire, elle a enchaîné les succès avec des titres qui tournent en boucle à la radio, dont Ma faute et Cœur maladroit. Alors selon vous, de quel artiste s'agit-il ?
1: Alors, on va se tourner vers celui qui ne tire pas une tête étrange, donc Grégoire.
4: Ouais, c'est Marine.
2: Oui, il s'agissait de Marine, Marine Delplace, plus connue sous le nom de Marine. Après son succès fulgurant et plusieurs tubes déjà incontournables, elle poursuit son ascension avec un premier album et une grande tournée à travers la France. Les fans pourront la retrouver sur scène au Galaxy d'Amnéville ce vendredi 13 juin à 20h pour un concert où elle partagera toute l'énergie, la sensibilité et l'authenticité qui ont séduit son public.
1: Et on va passer au vrai ou faux.
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2: Et oui, passons alors au vrai ou faux. Saurez-vous me dire si mon affirmation sur un événement est vrai ou faux ? Direction Strasbourg avec le festival Contretemps, un rendez-vous musical qui fait vibrer la ville avec de l'électro, de la house, techno, funk, soul, hip-hop, afrobeat ou encore nu jazz. Des artistes venus du monde entier s'y retrouveront aux côtés de la scène locale. Vrai ou faux, le festival Contretemps est un nouveau festival créé l'année dernière.
1: Allez, on va se tourner vers Strasbourg. François ?
3: Je pense pas, et d'autant plus que, c'est intéressant de voir que Strasbourg est une scène assez importante pour l'électro, d'ailleurs.
1: Grégoire, vous validez ce propos ?
4: Je fais confiance à mon ami strasbourgeois.
2: Eh bien, effectivement, c'était faux. Le festival existe depuis 2004 et s'est imposé au fil des années comme l'un des rendez-vous incontournables des musiques électroniques et groove dans le Grand Est. Chaque édition rassemble des milliers de festivaliers autour d'une programmation mêlant découvertes, artistes internationaux et talents locaux, dans une ambiance festive ouverte sur le monde.
1: Allez, un dernier vrai ou faux ?
2: Eh oui, alors, le 13 et 14 juin, la salle municipale de Saulnes accueille la 4e édition de la Ludorum. Au programme, jeux de société, jeux de rôle, wargame, figurines et rencontres entre passionnés. Vrai ou faux, pour participer à la Ludorum, il faudra obligatoirement connaître les règles de jeux de rôle ou de jeux de stratégie avant de venir.
1: Grégoire, vous en pensez quoi ? Ce serait pas gentil,
4: Ouais, j'ai envie de dire faux, on est là pour apprendre aussi.
1: François ?
3: Moi, je pense que c'est vrai, c'est-à-dire que si tu connais pas les règles, on t'empale directement, dès l'entrée. Voilà. Et on est cartel, on a le choix quand même.
0: Alors, qui a raison, Léna ?
2: Eh bien, effectivement, c'était évidemment faux. La Ludorum s'adresse à tout le monde, aussi bien aux passionnés qu'aux curieux. Tout au long du week-end, les membres de l'association seront présents pour expliquer les règles, accompagner les participants et faire découvrir cet univers à ceux qui n'ont jamais joué. Une bonne occasion à s'initier sans pression et de partager un moment convivial, même lorsqu'on débute.
1: Alors, on va passer au blind test à l'envers. Petite information quand même, avant que Léna, tu nous le présentes, je pense que c'est le plus dur de la saison.
2: Oui, alors on passe au blind test à l'envers. Mickaël n'est pas vraiment motivé, mais à vous de deviner la chanson ou au moins l'artiste en écoutant la musique à l'envers.
1: Je pense que la personne qui va trouver, si c'est l'un d'entre vous, vous êtes certainement le champion de la saison. C'est parti.
6: Mais

0: Alors, vous avez une petite idée?
1: Non.
2: Est-ce que... non.
0: Personne n'a envie de tenter sa chance. Je vais vous donner un indice. Il y a café dans le nom.
2: Bon, c'est trois cafés gourmands.
0: Eh ben oui, tout à fait. C'est le seul groupe qui a café dans son nom.
2: J'ai pas du tout reconnu.
0: Mais c'était impossible. Mais tu vois avec l'indice. Enfin, vous voyez, Grégoire, je vous tutoie tellement je perds mes moyens. Léna.
3: Eh ben donc, oui, il s'agissait bien de trois cafés gourmands. Le groupe sera à l'affiche d'Algrange Music Live les 12 et 13 juin sur la place François Mitterrand à Algrange. Pendant deux jours, le festival proposera une programmation éclectique avec chansons françaises, rock, métal et punk. Parmi les têtes d'affiche, on retrouvera notamment trois cafés gourmands, Eiffel et Tagada Jones pour un week-end de concerts en plein air placé sous le signe de la fête et de la convivialité.
0: Et on arrive donc à la fin de cet agenda. Merci Léna, merci Grégoire, merci François pour leur collaboration à cette nouvelle édition de Parlons Culture. Bon week-end à tous les trois.
3: Bon week-end.
1: Merci.
0: Et Léna, merci Léna, on se retrouve la semaine prochaine pour une émission qui se poursuit hors les murs avec Thierry Georges, direction Luxembourg et Esch-sur-Alzette pour parler musique aux Francopholies. C'est à suivre après la musique et toujours la musique, mais à l'endroit cette fois-ci, avec donc les trois cafés gourmands, à l'heure du café et à nos souvenirs sur RCF.

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1: Et votre émission se poursuit avec un nouveau sujet hors les murs avec Thierry Georges autour des Francofolies. Le festival de musique a débuté ce vendredi à Luxembourg et se poursuit jusqu'à dimanche. On en parle avec son directeur Loïc Clairet.
2: Invité sur RCF, Loïc Clairet, directeur des Francofolies d'Esch-sur-Alzette. Et vous êtes avec nous, Loïc, depuis le parc du Galgeberch à Esch-sur-Alzette.
3: C'est bien ça, oui.
2: Où se déroulent les Francofolies d'Esch. Globalement, les Francofolies sont quadragénaires, une création en 1985. Il existe, Loïc, une confédération des Francofolies.
3: On dit une association des Francofolies. Bon, c'est comme une confédération, oui, voilà, qui regroupe les 8 Francofolies qui sont aujourd'hui existants à travers le monde.
2: Vous pouvez nous les citer de mémoire, les 8?
3: Oui, on a La Rochelle, les premières, et celles qui sont toujours à l'origine du projet. Puis vous avez Spa, vous avez l'île de la Réunion, vous avez la Nouvelle-Calédonie à Nouméa, vous avez Tahiti, vous avez la Bulgarie, vous avez Montréal et enfin Esch-sur-Alzette.
2: Connaissez-vous des festivaliers qui vivent les 8 francopholies, qui font le tour du monde des franco?
3: Des festivaliers qui font le tour du monde, non. Je ne connais pas. Par contre, nous, en tant qu'organisateurs et en tant que grande famille, généralement, on essaie d'aller voir les copains de temps en temps.
2: Vous êtes allé à Tahiti?
3: Je suis déjà allé une
2: la
3: fois
2: chance.
3: À Tahiti, oui.
2: Ouais.
3: Oui, oui.
2: Bon, nous, on va s'intéresser davantage aux Francofolies d'Esch-sur-Alzette, qui, mine de rien, vont vivre leur 6e édition, c'est déjà la 6e édition, au cours de ces 3 journées, donc de Francofolies du 12 au 14 juin. Vraiment, il y a des valeurs qui sont portées par ce festival.
3: Alors, on a des valeurs, évidemment, qui sont liées à la francophonie, à la francophilie, c'est-à-dire le texte et la chanson française, mais aussi cette façon et cet amour d'une culture française. Et puis ensuite, nous, au parc ici, au Galgeberch et à Esch, on a des valeurs d'éco-responsabilité, puisqu'on a un label Green Event. On essaie vraiment d'avoir un impact minimum en termes d'écologie, mais surtout, on développe les questions de développement durable, c'est-à-dire aussi des questions économiques et des questions sociales. Et puis, nous, on a une valeur aussi importante, c'est que l'expérience du public est au cœur du projet. Et donc, on essaie vraiment de faire en sorte que ce festival nous plaise déjà énormément à nous et que le public se dise « je passe une super journée, en plus de voir des bons concerts ».
2: On jette le moins possible et on pourrait presque dire qu'on ne jette rien, d'ailleurs, lors de ces Francofolies à Esch. Hein.
3: C'est ça, oui. Alors, on a fait en sorte que tout le monde connaisse les gobelets, mais ça, on sait que dans beaucoup de festivals aujourd'hui, ça existe. Mais nous, on a les assiettes, les couverts, on a tout un système de non-jetables. Et donc, on a développé toutes des techniques et des logistiques pour faire en sorte qu'il y ait vraiment un minimum de choses jetables sur le festival.
2: Alors pour celles et ceux qui vont peut-être travailler à Esch, qui connaissent Esch, ils ne fréquentent pas forcément ce parc du Galgeberch. C'est presque un parc de ville. Et ce que vous nous disiez l'an dernier, quand j'étais venu vous rendre visite, c'est peut-être le plus grand espace vert du Luxembourg.
3: C'est ça, oui. Alors le parc, plus le Heller Grand, plus toute la forêt qui entoure, est le plus grand espace vert au Luxembourg. Et c'est assez méconnu. Et pourtant, ce parc est un parc de cœur de ville, puisque on est à un jet de pierre du centre-ville de Esch.
2: Et pour Saint-Francofolies, vous êtes un directeur de festival heureux, Loïc Clairet, car les Franco affichent quasiment complet. Hein.
3: C'est ça, oui. On sera sur une année record en termes de fréquentation. Et donc, on a déjà 2 jours complets avec des longues listes d'attente de personnes qui cherchent encore des billets. Et puis, un vendredi qui n'est pas encore complet, mais qui, à vue d'œil, se remplit. Et on espère finir à complet d'ici à la fin de cette semaine.
2: Le conseil pour celles et ceux qui nous écoutent et qui n'ont pas de billets, qui aimeraient vivre les Franco. Donc, on peut encore espérer, mais en se dépêchant, trouver des billets d'entrée pour le vendredi. Alors, ce sont les têtes d'affiche. Mais j'imagine, il n'y a pas que les têtes d'affiche qui donnent envie de venir. Il y a l'ambiance. Cela dit, il y a des noms porteurs comme chaque année. Donc cette année, j'en cite quelques-uns, puis je vous laisserai réagir. Gims au Franco, Feu Chatterton, vous nous direz qui est là pour la première fois. Il y a Elena, il y a Christophe Maé également, il y a Moziman, Fatal Bazooka, alors Michael Youn qui sera au Franco. Et puis Mickey, qui est une artiste qui a grandi au Grand-Duché de Luxembourg.
3: C'est ça, oui. Ses parents vivent toujours d'ailleurs ici au Grand-Duché. Et Mickey, c'est un peu une locale de l'étape.
2: Alors qui est nouveau, qui est déjà venu et qui vous semble très très attendu parmi ceux que j'ai cités?
3: On a notamment Gims, Elena, Christophe Maé, évidemment, et ils sont très très attendus, puisque dès l'annonce, on a vu vraiment qu'il y avait un phénomène et puis des ventes quand même très importantes, qui sont déjà venus, Feu Chatterton, sont déjà venus, mais alors ils sont venus à l'époque du Covid et au théâtre de Esch. Donc, c'est vraiment une première qui soit sur la grande scène au niveau du parc. Et puis, de nouveau, il y a Terre Noire qui revient pour une création originale au théâtre de la ville, cette fois-ci avec l'orchestre du conservatoire. C'est la troisième fois qu'ils viennent, mais sous un format vraiment tout à fait nouveau cette fois. Et puis, quand on parle de Moziman, on parle de Mickey, on parle de Macklemore, ou alors même de tous nos artistes rap, c'est vraiment des artistes qui viennent pour la première fois.
2: Et puis, les artistes qui sont déjà venus prennent plaisir à revenir parce que je pense que, comme le public, ils aiment aussi ce site du parc de Galgeberg.
3: Galgebirche, c'est ça, oui. Oui, ils aiment bien. Alors, en tout cas, ils aiment bien l'accueil, ils aiment bien le site. Ça leur change de grands champs très ouverts avec beaucoup, beaucoup d'ensoleillement. Là, il y a vraiment un cocon créé avec tous les arbres et tout ça, un espace vraiment appréciable, que ce soit sur la grande scène, qu'on appelle aujourd'hui la backstage, ou sur l'autre espace que moi, j'affectionne fortement, c'est la clairière. Cette scène un peu avec le public penché, assez unique en son genre.
2: Effectivement. Et est-ce que vous aurez toujours le sauna finlandais, la possibilité de prendre un sauna finlandais sur le site des Franco?
3: Tout à fait, oui, on peut toujours réserver sa séance pour faire du bain finlandais et des saunas. À quelques mètres de la grande scène, on est installé dans une ambiance et dans une couleur vraiment assez magique. Et puis, on a plein d'autres des nouvelles expériences.
2: Par exemple, alors ?
3: Vous allez pouvoir faire du toboggan pailleté et vous faire prendre en photo. Vous allez pouvoir fabriquer vos drapeaux. Vous avez des nouvelles activités qui sont conçues pour les enfants, rien que pour eux. Une nouvelle zone que pour les ados aussi.
2: Il y aura une cérémonie de levée de drapeaux.
3: Oui, c'est ça. Vers 21h à peu près chaque jour, on a un temps, puisque l'idée c'était de créer communauté, de faire ensemble qu'on vive le festival sur un moment donné. Et on voulait marquer le passage du jour et de la nuit, et que le festival finalement il rentre dans une autre énergie. Et donc on a cette cérémonie qui va se mettre en place chaque jour pour marquer ça et faire transformer le festival et faire une nouvelle expérience au public.
2: Alors, cela dit, vous pourrez peut-être proposer à Macklemore de prendre un sauna ou un bain finlandais, parce que pour montrer la vie et la tournée des artistes, Macklemore, le lendemain de son concert au Franco à Esch, il sera à Helsinki, au pays des saunas.
3: C'est ça, oui. Alors peut-être que sur un petit clin d'œil, on lui proposera. Il faudra qu'il fasse une petite story en disant demain à Helsinki.
2: C'est ça. Alors, bon, un festival comme les Franco vit toujours avec les bénévoles. Comment les appelez-vous déjà, les bénévoles des Franco?
3: Alors nous, on l'appelle les grands rêveurs. Parce qu'ils sont avec nous, ils rêvent en grand avec nous et ils imaginent tous ces projets.
2: Et vous rêvez aussi en grand au niveau du nombre de grands rêveurs?
3: Oui, c'est 700 grands rêveurs qui nous accompagnent sur tout le week-end du festival, et on a déjà même une centaine rien que sur la partie et la période de montage qu'on est en train de vivre actuellement.
2: Prévision météo, ça se présente comment?
3: Alors notre météorologue nous annonce que normalement la météo sera bonne, plutôt ensoleillée, pas trop chaude, mais pas trop froide non plus, donc la température idéale pour vivre un festival.
2: Pour celles et ceux alors qui ont déjà leur billet, le conseil que vous pouvez leur donner, c'est de privilégier les transports en commun pour rejoindre le site des Franco, le parc du Galgeberg à Esch.
3: C'est ça, oui. Alors le parc et la gare de Esch est vraiment au pied du festival, donc on est vraiment en dessous. C'est le plus simple puisqu'on est sur un festival de centre-ville. Qui dit centre-ville dit aussi difficulté parfois de circulation, mais aussi un nombre de parkings plus limité. Et si vous venez en voiture, si vous êtes vraiment obligé de venir en voiture, il y a des P+R à différents endroits et il y a des trains jusqu'à très longtemps après le festival qui vous permet de récupérer votre voiture sur ce parking. Et les trains, c'est tous les 5 minutes, voire 10 minutes maximum. C'est gratuit au Luxembourg, en plus, les transports en commun. Donc même si vous êtes à un autre endroit, vous pouvez prendre le bus. Et puis si vous pouvez faire tout en train ou en vélo, c'est encore mieux.
2: Et théoriquement, dimanche soir, quand les lumières s'éteindront sur cette édition 2026 des Francofolies d'Esch-sur-Alzette, vous aurez accueilli globalement combien de spectateurs?
3: Là, si on prend à cet instant précis, on sera entre 41 000 et 42 000 spectateurs. Mais comme les ventes s'accélèrent toujours un petit peu et qu'il nous reste encore de la place pour le vendredi, ça devrait, je pense, en tout cas, avoisiner les 42 000. Voir un peu plus.
2: Merci beaucoup. Donc, on vous souhaite de vivre de merveilleuses Franco pour cette 6e édition à Esch-sur-Alzette. Merci d'avoir été avec nous sur RCF, Loïc Clairet.
3: Merci pour l'invitation.
1: Merci à Thierry Georges pour ce nouveau sujet Francofolie. Et pour les personnes qui n'auront pas la chance d'y assister, eh bien voici un artiste qui a été cité justement dans le sujet et qui sera présent au parc Galgebirsch ce dimanche, Christophe Maé, et son titre « Il y a du soleil », en espérant que la météo soit au rendez-vous justement à Esch-sur-Alzette pendant ces 3 jours de festival. Et pour Christophe notamment, petite information, il y aura du soleil et même un petit 20 degrés. 1, 2, 3, 4.

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0: Terminons ce Parlons culture à Strasbourg avec la chronique littéraire de Michel Fuchs, une chronique sous le signe de l'Europe, à retrouver au micro de Théo Guiandoni, à qui je vais à nouveau laisser la parole.
2: Merci Mickaël, effectivement nous allons parler littérature et on le fait avec Michel Fuchs qui va nous parler d'un livre qui nous emmène en voyage. Bonjour Michel.
3: Bonjour Théo, bonjour à toutes et bonjour à tous. Oui, vous savez bien que j'aime assez souvent vous parler de livres qui nous incitent à faire des voyages. En somme, de faire de la géographie en tournant des pages.
2: Et aujourd'hui, eh bien, ce sera un grand tour.
3: Le grand tour, c'est justement le titre de ce livre collectif, publié sous la direction d'Olivier Guèze, le Strasbourgeois, prix Renaudot en 2017. Le sous-titre du livre est « Autoportrait de l'Europe par ses écrivains ». Olivier Guèze a invité 27 écrivains, un pour chaque membre de l'Union européenne. La quatrième de couverture nous dit que c'est une anthologie cosmopolite, curieuse et humaniste, qui ébauche une carte émouvante de l'esprit européen du début des années 20 du XXIe siècle. Un maximum de diversité dans un minimum d'espace. La définition même de l'Europe par Milan Kundera.
2: Donc si je comprends bien, on voyage dans 27 pays.
3: Effectivement, mais pas forcément dans la même ambiance. Olivier Guèze a divisé le tout en 7 chapitres regroupant chacun 4 pays. Je vous en donne les titres. Cicatrice, Errance, Fantôme, Cher, C-H-A-I-R. Celui-là ne compte que 3 pays, pour arriver bien sûr à un total de 27. Et encore, Villégiature, Blessure et Nostalgie. Vous imaginez que les ambiances pourront être très différentes.
2: Mais dites-moi Michel, vous nous faites une description du domaine de la culture européenne.
3: Olivier Guèze dit qu'on a construit l'Europe sans en consolider les fondations, le ciment qui nous permet de vivre ensemble, c'est-à-dire la culture. Sur les billets de banque, on aurait pu apposer les visages de Dante, Goethe, Beaux-Arts ou Victor Hugo, des paysages de Toscane ou de Bavière. Eh bien non, on y trouve des ponts factices. On ne nous donne pas les moyens de nous identifier à l'aventure exaltante de l'identité européenne.
2: Ce livre, c'est alors une petite pierre qui a porté l'édifice.
3: C'est le souhait d'Olivier Guèze. Il nous dit que, au XVIIIe siècle, le Grand Tour, titre qu'il a choisi pour le livre, menait les jeunes aristocrates du nord de l'Europe vers les rivages méditerranéens pour y faire leur éducation et leur connaissance des humanités. Notre Grand Tour, dit-il, plus modestement, vagabonde dans l'imaginaire européen et invite ses lecteurs au voyage en montant à bord d'un Trans-Europe Express utopique.
2: Est-ce qu'on peut juste rappeler les références pour nos auditeurs, Michel ?
3: Bien sûr. Le Grand Tour, autoportrait de l'Europe par ses écrivains, sous la direction d'Olivier Guèze, est paru dans le livre de poche. Numéro 35579, pour être précis. Bonne lecture. Vous m'en direz des nouvelles.
0: Merci Michel Fuchs et merci à Théo Guiandoni pour cette dernière chronique de Parlons Culture. Un programme qui revient la semaine prochaine et qui est disponible bien sûr à tout moment sur rcf.fr et votre application RCF. À tout moment du jour et de la nuit, dans la joie, la bonne humeur et avec la bonne musique pour terminer cette émission. Aux côtés de Michael Jackson et Human Nature, un titre phare de l'album Thriller sorti en 1982. Titre qui fait partie de la bande originale du biopic Michael, d'ailleurs à redécouvrir, en vous souhaitant un très très bon week-end à l'écoute de votre radio locale, bien sûr à l'écoute de votre radio RCF.

0: Et après Michael et après Michael également, place à l'information sur RCF.
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2: Bonsoir à tous dans l'actuarne Alsace-Lorraine de ce vendredi 12 juin. À la une, lors de la séance d'hier à Metz, la région Grand Est a lancé son pacte pour l'industrie. Une stratégie pour accélérer la réindustrialisation, renforcer la compétitivité des entreprises et préparer les emplois de demain. Et puis il y a presque une semaine, dimanche 7 juin, cette date restera gravée, les filles du Metz Handball remportaient la prestigieuse Ligue des Champions face aux Hongroises de Győr 31-29. Une consécration qui fait entrer les Dragons dans une autre dimension sportive et médiatique.
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2: Réaction de Franck Leroy, président de la région Grand Est, au projet de nationalisation par la gauche d'ArcelorMittal. Les salariés d'ArcelorMittal méritent mieux qu'une fausse promesse. La nationalisation n'est pas une stratégie industrielle, c'est une réponse politique opportuniste à une crise qui exige des choix industriels clairs et des décisions européennes courageuses. Fin de citation. Toujours selon Franck Leroy, la gauche choisit le slogan, le Rassemblement national choisit l'ambiguïté en s'abstenant hypocritement. La vraie bataille se joue aussi à Bruxelles, protection du marché européen, clause de sauvegarde, traçabilité de l'acier importé, lutte contre les contournements, mécanisme carbone aux frontières efficaces, énergie compétitive. Franck Leroy appelle ArcelorMittal à prendre ses responsabilités sur l'emploi et les investissements, et l'État et l'Europe à protéger une filière stratégique. Justement, lors de la séance d'hier à Metz, la région Grand Est lançait son pacte pour l'industrie. Une stratégie pour accélérer la réindustrialisation, renforcer la compétitivité des entreprises et préparer les emplois de demain. 73 mesures pour faire du Grand Est une grande région industrielle, dont 25 mesures phares pour donner aux industriels les moyens d'investir, d'innover, de recruter et de produire davantage sur notre territoire. Illustration avec le secteur de la défense, sur lequel était interrogé Franck Leroy, président de la région Grand Est.
3: Simplement sur la défense, on n'a pas choisi, comme l'ont fait d'autres régions, de créer des fonds spécifiques défense. Pourquoi ? Parce que la plupart des acteurs qui opèrent dans la base industrielle et technologique de défense sont des acteurs qui opèrent également dans le civil. Et que vouloir réserver des fonds à des activités de défense, ça n'a pas de sens, dans la mesure où c'est parfois des innovations portées sur le plan civil qui peuvent intéresser l'armée et la défense d'une manière générale. Donc évidemment, toute la base industrielle et technologique de défense peut se solliciter des soutiens de la région, comme toute entreprise dans le secteur industriel. Vouloir séparer les choses, c'est créer de la complexité, c'est créer des rigidités, à un moment où on doit être plus agile, plus souple, plus en capacité de répondre à des besoins qui sont parfois quasi immédiats. Et surtout, on doit faire en sorte qu'un certain nombre d'entreprises de notre région qui ont des savoir-faire, des capacités d'innovation exceptionnelles, puissent non seulement continuer à les développer dans la sphère civile, mais en plus avoir des débouchés nouveaux dans la sphère militaire, ce qui implique qu'on traite l'entreprise dans sa globalité et pas uniquement sous la dimension défense. La gouvernance, on a, dans le cadre de ce pacte pour l'industrie, évidemment fait un appel très large aux contributions des filières industrielles. La décision, elle reste évidemment régionale. Les aides régionales, elles sont pilotées par la région, ou directement, ou par un certain nombre de fonds auxquels la région participe. Donc il n'y a pas fondamentalement de révolution sur le sujet. Maintenant, il y a des nouveaux outils qu'on va développer pour être plus influents encore, plus efficaces dans la manière dont on peut permettre à l'industrie de faire face à ces nouveaux défis.
2: Parmi les mesures majeures, un fonds souverain régional pour accompagner les projets stratégiques. Avec les intercommunalités, la région développera en outre une offre de foncier industriel et poursuivra la reconversion des friches pour l'accueil de nouveaux projets.
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2: Joueuses et supporters toujours sur un nuage. Il y a presque une semaine, dimanche, les filles du Metz Handball remportaient la prestigieuse Ligue des Champions face aux Hongroises de Győr 31-29. Une première historique pour les Dragons qui n'étaient jamais parvenus en finale au Final Four. La fête était belle lundi pour le retour à Metz. Les joueuses ont retrouvé des centaines de supporters à l'hôtel de ville pour savourer ensemble avant des vacances bien méritées. Lucie Granier, internationale française, championne du monde 2023, revient sur cet incroyable exploit en Hongrie face à un club au budget 5 fois supérieur.
4: On n'a pas lâché, mais inconsciemment, je pense qu'à plus 6, on se dit « Ok, faut garder les ballons, faut pas trop courir. » Et en fait, c'est pas notre jeu. Quand elle nous remonte, j'ai senti... À aucun moment, je nous ai senti fébrile, comme on a pu l'être, par exemple, l'année dernière contre Odense, ou quand elle remontait, on perdait un petit peu pied, etc. Là, j'avais l'impression qu'on maîtrisait. On n'était pas capable, bien sûr, de savoir ce qu'elles allaient produire et si elles allaient pouvoir monter jusqu'à l'égalité, mais on n'a pas eu peur. Et je pense que c'est ce qui nous a vraiment aidé, c'est que on s'est battu. J'ai regardé le match là, dans le bus, en venant ici. Et j'ai regardé et je vois les visages, nos visages. Et je me dis que ce qu'on dégageait, c'était quand même une force. Et ce truc de, bah, si moi je suis pas là, à ce moment-là, j'ai ma copine à côté qui va me sauver.
2: L'expérience aussi a fait la différence ?
4: L'expérience, je sais pas, puisque Bongor a des filles avec énormément d'expérience aussi, qui ont gagné aussi plusieurs fois la Ligue des Champions. Si je parle que de nous, parce que c'est ce qui est le plus important pour moi, je pense que forcément, d'avoir accédé plusieurs fois au Final Four nous permet aussi de saisir un peu plus l'ambiance, de comprendre un petit peu comment ça marche. Pour la première fois, on a joué aussi en premier. On a eu la chance d'avoir du coup plus de récup, ce qui nous était jamais arrivé sur aucun des Final Four, il me semble, même ceux où j'étais pas. Donc je pense que c'est un critère qui est super important. C'est pas ça qui fait la victoire en soi, mais je pense que voilà, tout était aligné. Enfin, tout était aligné. C'est facile à dire parce qu'on s'est battu pour avoir ce titre, mais c'était aujourd'hui.
2: Parmi les partenaires institutionnels, la ville de Metz, dont le maire se réjouit du rayonnement des Dragons. On écoute François Grosdidier de retour de Budapest.
5: Un immense bonheur, on pleurait de joie. C'était extraordinaire. Cinquième fois, cette fois-ci c'est la bonne. Metz Handball, c'est une longue histoire de 60 ans de reconstruction d'un club. Mais c'est surtout depuis 2019, cette quête du Graal européen qui est passée souvent par bien des déceptions. On sentait la victoire proche et il a fallu que l'équipe, les Dragons, les joueuses, encaissent, que le coach en tire les leçons. C'est l'histoire d'une volonté farouche, d'une détermination absolue qui a surmonté toutes les difficultés, qui est restée inébranlable et qui a fini par décrocher ce qui paraissait impossible. Avoir la une de l'équipe, c'est énorme. Surtout pour un sport féminin, c'est même rare. C'est magnifique pour Metz, pour le sport féminin. C'est vrai que ça a eu un rayonnement extraordinaire. On fait parler de Metz en toute l'Europe grâce à Metz Handball. Pour un sport qui n'est pas si médiatisé que ça par rapport au foot, surtout quand il est féminin, voilà, c'est aussi un succès de notoriété extraordinaire. C'est tout gagnant pour Metz, tout gagnant pour le sport féminin. C'est presque miraculeux. C'était David contre Goliath face à l'ogre de Gyor. C'est une réussite extraordinaire. On a encore du mal à réaliser quand on touche les coupes. C'est vraiment elles sont dures. C'est un rêve qui se réalise.
2: Meurtre de Noam à Metz. Le parquet retient le caractère homophobe de l'agression mortelle. Noam, 19 ans, est mort mardi 2 juin, trois jours après une violente agression dans le centre-ville de Metz. Deux suspects de 20 et 27 ans ont été mis en examen et placés en détention provisoire. Une minute de silence en son hommage a été organisée à l'Assemblée nationale mardi à la demande de LFI. Les parents de Noam ont dénoncé une récupération politique. Un hommage pourrait lui être rendu lors des prochaines marches des fiertés à Metz demain 13h à l'Esplanade, ou encore Strasbourg, samedi 20 juin, 14h place de l'Université. Notez que Mathilde Panot, députée LFI, sera présente demain à Metz pour la marche des fiertés. Le Front d'Action Gay de Strasbourg appelle à un rassemblement ce dimanche 14 juin à 15h, place Gisèle Halimi. La météo en Alsace et Lorraine, nuageux en soirée, 15 à 18 degrés. Demain matin éclairci et 12 degrés à Longwy et Verdun, 13 pour Commercy, Sarreguemines et Épinal, 14 à Metz, Nancy, Sarrebourg, Saint-Dié et Mulhouse, 15 à Vissembourg et Strasbourg. Demain après-midi, soleil voilé et jusqu'à 22 degrés à Brié, 25 à Bar-le-Duc et Thionville, 26 à Agno, Molsheim, Toulm et Golbey, 27 à Saint-Dié, 28 à Mulhouse, 29 enfin à Colmar. Retour de température caniculaire autour de 35 degrés la semaine prochaine. Merci d'avoir suivi ce journal régional, bonne fin de semaine et bonne suite de programmes près de chez vous sur RCF.
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1: Bienvenue dans Metz Actu, votre rendez-vous du vendredi en partenariat avec la ville de Metz. Aujourd'hui, on parle d'un sujet qui nous concerne toutes et tous, la propreté de la ville dans laquelle on se déplace au quotidien. Du mardi 9 au samedi 13 juin 2026, Metz et ses équipes se mobilisent à travers la 12e édition de la Semaine de la Propreté. Une semaine pour sensibiliser, échanger avec les habitants, mais aussi pour les inciter à agir concrètement pour préserver leur cadre de vie. Car derrière une rue propre, un parc agréable ou un quartier accueillant, il y a un travail constant et surtout un engagement collectif. Au programme, des actions de sensibilisation dans les quartiers, des opérations de nettoyage participatif, des rencontres avec les agents de la ville, autant d'occasions de mieux comprendre les enjeux de la propreté urbaine et les gestes qui font la différence pour qu'ils perdurent au-delà de cette semaine. Pour en parler, je vous propose de nous rendre directement sur place, au pôle propreté de la ville de Metz. Nous commencerons par échanger avec le chef de service, Régis Gabriel, autour de la semaine de la propreté, puis il nous emmènera découvrir les coulisses du centre lors d'une visite guidée. Tout de suite, échange avec Régis Gabriel.
2: Alors effectivement, sur toute cette semaine, l'objectif c'est de valoriser l'ensemble des partenaires qui s'engagent toute l'année sur la question de la propreté urbaine et de l'engagement citoyen. Et donc, elle va se décomposer en plusieurs parties, avec des actions ponctuelles sur la semaine, un fil rouge pour toutes les actions qui peuvent durer un peu plus longtemps, et puis un temps vraiment festif le samedi, avec plusieurs partenaires, des opérations plutôt spectaculaires, et puis sur des animations plutôt sur le ton de l'humour, de la dérision, et donc tout ça, ça se passera place Saint-Louis à partir de 14h. On a souhaité cette année mettre en place la participation citoyenne en avant parce que l'idée c'est de se dire que la propreté c'est avant tout la participation de tous, hein, c'est bien l'usager qui détient dans ses mains les clés de pouvoir maintenir la ville propre, hein, puisque la ville comme on dit elle est pas sale de base, elle est salie, donc elle est pas salie par tout le monde heureusement, mais voilà, l'idée c'est vraiment de travailler avec les habitants parce qu'au final c'est pour eux aussi.
1: Et Metz aussi avait eu le label ville propre, hein, c'était la ville la plus propre de France, on pouvait entendre ça l'année dernière. Est-ce que déjà c'est toujours le cas et est-ce qu'il y a aussi cet objectif voilà, de maintenir cette dénomination et ce palmarès entre guillemets?
2: Alors oui, la ville est toujours labellisée 5e étoile du label Ville Éco-Propre, décernée par l'Association des villes pour la propreté urbaine, la VPU. C'est une association qui regroupe près de 280 collectivités en France, en Belgique, en Suisse, en Allemagne. Et donc l'idée c'est de pouvoir continuer à maintenir ce niveau d'exigence-là qui nous oblige tous hein, au quotidien, nous en tant que gestionnaire d'équipe, à maintenir le niveau de qualité requis. C'est pour ça d'ailleurs que le pôle propreté continue d'être certifié sur les normes ISO 9001, démarche qualité, et ISO 14001, démarche environnementale, et pour continuer à faire le job correctement. Et puis de l'autre côté, continuer à sensibiliser aussi le public pour qu'il nous aide, puisque ça fait partie du triptyque dans lequel on s'inscrit, de travailler avec tout le monde.
1: C'est aussi le moyen de mettre en avant à la fois le travail des agents, mais aussi les investissements qui ont été faits année après année pour essayer d'améliorer à la fois les services, mais aussi leur efficacité.
2: Oui, c'est ça, c'est que le pôle propreté urbaine, c'est avant tout des hommes et des femmes qui se lèvent tous les matins pour faire un travail hein, qui ressemble un peu au tonneau des Danaïdes. Hein, c'est que faut tout recommencer le lendemain, mais il faut être aussi réactif dans le cadre des opérations qui peuvent être menées, des manifestations, des événements festifs sur la commune. La propreté intervient dès le matin pour offrir dès 7h ou 8h en fait une commune propre. Et donc c'est pour ça que je tiens à les mettre en valeur, notamment moi à titre personnel en tant que directeur de pôle. Puis les élus aussi sont attachés à mettre en avant le travail qui est réalisé par les agents, que ce soit de la propreté, des espaces verts ou de tout autre site qui contribue à maintenir ce cadre de vie agréable pour les habitants.
1: Donc, l'année dernière, la semaine de la propreté s'était beaucoup axée sur les mégots, arriver à retirer ces mégots de la ville avec aussi la mise en place de nouveaux dispositifs justement pour récupérer les mégots. Cette année, est-ce qu'il y a un autre thème que vous voulez mettre en avant plus que les autres, les dépôts sauvages, les déjections canines aussi dont on entend parler?
2: Ouais. Alors cette année, il n'y a pas forcément, on arbore nos nouveaux visuels hein, qui sont vraiment très sympas et qui nous permettent tout simplement de reparler de ces quatre thématiques, comme vous l'avez dit, les mégots de cigarettes, le papier, la déjection, le chewing-gum, on n'en parle pas assez, mais c'est une vraie problématique en termes de nettoiement et de salissure. En plus, ça constitue un vecteur de maladie potentielle. Non, je dirais que cette année, s'il y avait un thème vraiment principal, ce serait l'engagement citoyen et la participation, parce que c'est important de faire participer vraiment l'ensemble des acteurs du domaine public.
1: On parle de participation, alors est-ce qu'il y a des jours où il faudrait être présent, des animations justement participatives peut-être que vous voulez mettre en avant plus que d'autres?
2: On va avoir plein d'événements qui vont se dérouler sur le centre-ville, entre le mercredi, le vendredi et le samedi. Grosse journée, vraiment. Le matin, je vous invite à venir sous le pont des Roches. Il y a une grosse opération avec des plongeurs et l'association Sea Shepherd qui sera présent également pour vraiment faire une dépollution de ce cours d'eau. L'idée, c'est quand même aussi, pour bien comprendre, c'est que si les déchets ont constitué depuis un habitat naturel pour les espèces, par contre, ils seront laissés dedans, puisque c'est la logique de Sea Shepherd, c'est de ne pas toucher si ça constitue dorénavant un habitat naturel. Sauf si ça constitue une diffusion d'une pollution en continu. Et puis derrière, l'après-midi, vraiment un temps très festif l'après-midi, place Saint-Louis à partir de 14h. Avec beaucoup de partenaires qui seront présents, des ateliers de participation, notamment sur une fresque participative. On aura des Ripper Café, on aura surtout une compagnie de théâtre qui déambulera dans la rue, qui s'appelle la compagnie de la Sonnette, avec le spectacle des gros dégueulasses.
1: On parle de sensibiliser les citoyens, les habitants au sens large, mais il y a aussi un point qui est fait sur les enfants, arriver aussi à sensibiliser les nouvelles générations. Et vous nous avez parlé aussi d'un échange avec le Cambodge pour faire comme ça discuter ensemble des enfants qui sont pas du tout des mêmes écoles, mais sur un point commun, arriver donc à réduire les déchets et aussi à prendre soin de la nature et de la ville autour de nous.
2: Oui, c'est ça. Alors la ville de Metz, comme je vous disais, la semaine de la propreté, c'est pas juste une seule intervention dans l'année. La ville de Metz intervient auprès des enfants toute l'année au travers de son programme pédagogique qui touche à peu près 5500 enfants par an dans plus de 24 écoles sur Metz. L'idée de ce travail, c'est vraiment l'aboutissement en fait d'un travail qui est mené par l'association Commerché avec laquelle on travaille sur de la sensibilisation auprès des enfants du Cambodge. Et donc il y aura une animation qui va être créée avec qui était déjà créée aussi les années précédentes avec ces écoles là au Cambodge d'enfants qui sont sensibilisés et puis des échanges qui vont avoir lieu avec les enfants au Cambodge sur les problématiques de déchets, d'incivilité et notamment du déchet plastique puisque c'est une vraie problématique au Cambodge. Donc voilà.
1: Donc la semaine de la propreté, c'est pour mettre un peu l'accent sur une semaine, mais comme vous l'avez dit, ce sont des actions toute l'année et c'est aussi donc on en a parlé aussi de nouvel équipement mis en place. Est-ce que là il y a des choses que vous allez mettre en place aussi par la suite, des axes voilà qu'il faut vraiment encore développer?
2: Alors effectivement, la propreté urbaine toute l'année, même en termes de sensibilisation, je le disais dans les écoles, mais c'est également une vingtaine d'opérations citoyennes qui sont menées dans le cadre du nettoyage, mais c'est aussi le déploiement de nouveaux équipements. Et effectivement, nous avons l'obligation, dans le cadre de la loi AGEC, de la généralisation du tri sur l'espace public. Nous faisons la lumière pendant cette semaine sur l'implantation d'un nouvel équipement sur la serpentine. On va commencer effectivement à en installer des corbeilles biflues pour offrir à l'usager la possibilité de trier sur l'espace public. L'occasion pendant cette semaine de réinformer l'usager sur ce qui se trie ou pas, puisqu'on a encore probablement une très mauvaise pratique du tri. Alors sur Metz, c'est pas que les habitants, hein, c'est aussi les extérieurs, parce qu'on a beaucoup de touristes qui viennent à Metz. Donc l'idée, c'est de rappeler ces consignes-là régulièrement. Et puis l'équipement en soi, c'est pas forcément le plus dur à mettre en place. C'est derrière organiser les collectes, c'est ce qui coûte forcément plus cher à la collectivité, puisque deux flux veut dire deux collectes, ou adapté avec un camion spécialisé. Donc l'idée, c'est de travailler progressivement pour déployer progressivement le tri sur l'espace public là où il y a besoin, parce que là où il y a beaucoup de fréquentation de personnes et de consommation. Donc ça se fait pas n'importe comment, il faut juste observer les endroits où ça se développe le plus.
1: Est-ce qu'il y a juste peut-être un petit message à passer aux citoyens, des comportements, des bonnes habitudes à adopter?
2: Alors effectivement, la propreté, c'est l'affaire de tous, on le dit, on le redit tout le temps. Sur Metz, ça n'a jamais été aussi vrai que pour l'engagement dans cette semaine de la propreté. La ville fait le job, la ville fait le mieux, d'ailleurs elle est reconnue pour ça, mais c'est vrai que on attend la participation des habitants sans qui tous nos efforts ne servent à rien.
1: Merci à Régis Gabriel pour ses éclairages. Derrière cette mobilisation, il y a aussi les équipes de terrain présentes chaque jour pour assurer l'entretien de la ville. Balayage, collecte, intervention rapide, un travail souvent discret mais essentiel. Et pour que Metz reste une ville propre, les 174 agents ont besoin de matériel et d'une organisation millimétrée. Pour découvrir les dessous de ces métiers, Régis Gabriel nous fait visiter le pôle propreté de la ville de Metz.
2: Le pôle propreté a été totalement rénové en 2020. C'est-à-dire que c'était l'aboutissement d'une transformation qui a commencé à partir de 2014, où on s'est vraiment posé la question de nos manières d'intervention, comment on travaillait ensemble sur la question de la modernisation de la propreté, de la responsabilisation de l'usager. Tout ça s'est engagé à partir de 2012 et a vraiment pris forme en 2020 sur la transformation de la propreté urbaine, notamment de nos moyens d'intervention. Donc on a travaillé sur les différents véhicules, le renouvellement, les plans de formation et le site qui est le site de Borny, et le site de Dreyfus. Le dernier en date étant le site de Dreyfus. Ici, on est vraiment sur l'émanation complète de nos modes de fonctionnement, avec une sécurisation complète du site, un magasin dans lequel on va stocker l'ensemble des fournitures qu'on a besoin. Et puis ici, après l'ensemble du site, dans lequel on a une circulation en sens unique, on a du stationnement, on a un atelier de petit entretien. C'est là où on va changer les balais, on va faire de la petite maintenance, puisqu'on dispose d'un atelier quand même pour les grosses réparations. Alors, juste je m'arrête, puisque vous voyez par exemple dans notre démarche sécurité qu'on a menée, typiquement ça c'est aussi l'émanation, ce sont des armoires de recharge pour les équipements électroportatifs, les batteries au lithium. On sait que maintenant ça devient un vrai sujet dans les sites et le phénomène d'emballement thermique des batteries, et nous on a beaucoup de batteries qu'on va recharger pour les souffleurs électriques, etc. Et donc on a fait l'acquisition de ces armoires-là qui permettent, en cas d'emballement thermique, de contenir les flammes et d'éviter de faire brûler tout le site.
3: Donc là, on a pas mal de, je vous coupe, on a pas mal de véhicules différents. Alors il y a, ça représente combien de véhicules en tout, et c'est quoi un peu les différents types ?
2: Alors, sur le site, on a à peu près une trentaine de véhicules divers. On peut avoir du véhicule léger qui va nous servir à acheminer les agents. On va avoir aussi du petit fourgon qui va nous permettre de faire du transport de petit matériel. On a ce type de véhicules qui sont des véhicules pick-up pour la partie verbalisation, en fait la partie sanction, hein, quand on parle, quand on fait de la, on fait aussi de la sanction, hein, pour collecter les dépôts sauvages. Et on a surtout de la balayeuse de petite taille. Donc on va être sur plutôt du 1 mètre cube ou 2 mètres cubes. C'est vraiment de la micro-balayeuse de trottoir. La balayeuse de moyenne taille qu'on voit ici, qui sont plutôt de la 5 mètres cubes, qui nous permettent de traiter surtout du linéaire de voirie. Après, on a des balayeuses poids lourds qui sont, là, elles doivent être sorties, mais qui nous permettent surtout de traiter les grands linéaires et puis permettent un trajet au pied plus rapide.
3: Par exemple, cette année, c'est combien de nouveaux véhicules qu'on rejoint un peu les différents pôles, du coup?
2: Ouais. On a un dispositif qui nous permet, c'est un montage financier qui s'appelle une autorisation de programme crédit de paiement, qui nous permet de renouveler en fait chaque année tous les véhicules qui arrivent en fait en fin de vie. Une balayeuse, c'est 10-12 ans. Comme on a un renouvellement récurrent tous les ans, en fait, on a des nouveaux équipements qui partent en réforme et de nouveaux qui arrivent chaque année. C'est à peu près entre une ou deux balayeuses qui peuvent arriver. On a également de la décapeuse eau chaude, et puis pour la première fois aussi une balayeuse électrique. Alors on peut aller la voir. La balayeuse électrique nous permet d'intervenir sur le plateau piétonnier. Alors, je sais pas si elle est là parce que elle doit être sur le terrain, parce qu'on travaille. Mais effectivement, la balayeuse électrique nous permet d'intervenir, si elle est là, sur le terrain, au milieu des piétons, en silence, sans pollution, puisque ça nous permet d'avoir une démarche de tranquillisation. Mais elle est en charge, voilà. Donc effectivement, elle tourne principalement sur la première partie du poste. Et donc, c'est un équipement, comme vous pouvez voir, hein, qui est très petit, très, très compact. C'est un équipement qui nous permet de travailler au centre-ville et de permettre en fait une intervention qui va être ciblée sur dans les zones piétonnes surtout, avec, où on a beaucoup de rencontres avec les piétons, et qui nous permet de travailler sur ces zones-là, qui est adapté aux zones pavées, etc.
3: Oui, parce que le reste du temps, vous essayez de passer sur des horaires où il n'y a soit pas beaucoup de monde encore en ville.
2: Alors c'est pour ça que les gens ne comprennent pas qu'on passe le matin à 6h. C'est juste qu'après, la ville reprend ses droits, ce qui est tout à fait logique. Mais à partir de 7h, 8h, vous savez, ben, y a les livraisons, il y a les scolaires, etc. Et le travail est beaucoup plus compliqué. On prend du temps et... Pour le coup, on bloque la circulation parce qu'un véhicule comme ça, ça ne roule qu'à 25 km/h. Et en mode travail, ça roule encore moins vite quand ça balaye. Donc effectivement, c'est pour ça qu'on intervient le plus tôt possible. Ça crée des nuisances, donc c'est pour ça qu'on modernise les équipements. On passe sur des équipements qui sont plus silencieux, comme de l'électrique, mais on passe aussi sur des équipements plus légers qui font moins de bruit, puisque par rapport à une balayeuse poids lourd qui frotte fortement le sol, qui peut créer beaucoup de bruit, on travaille dessus.
3: C'est là aussi où la modernité peut aussi permettre d'améliorer l'équipement, d'améliorer l'expérience à la fois pour la personne qui conduit, l'agent, mais aussi pour les résultats en ville.
2: Ah, c'est ça. Alors en fait, on est toujours attentif, hein, aux évolutions technologiques.

0: sont très demandeurs de ce genre de retour utilisateur parce que ça leur permet aussi eux d'améliorer leurs produits. Et donc nous, on est très exigeants en plus en termes de qualité de produits. On a des agents qui sont particulièrement bien formés et qui vont faire des retours systématiques sur plusieurs chauffeurs pour qu'on ait une vision la plus exhaustive possible des retours utilisateurs du produit.
1: Juste comme ça pour que vous ayez une vision du magasin de la propreté urbaine, puisque vous voyez, c'est quelque chose où vous allez retrouver tout type de fournitures. On va avoir de la quincaillerie pour du petit matériel qu'on utilise au quotidien. Alors là, vous avez, c'est tout le local ici, avec l'ensemble des tenues qui sont portées par les agents pour les protéger sur le domaine public. On va voir ici tous les équipements de petites corbeilles de propreté, du matériel de nettoyage. Et ici, vous avez tous les locaux organisés équipe par équipe, avec tous les matériels électroportatifs ou thermiques que les gens utilisent. On a également ici le stockage des produits dangereux. Alors on n'utilise pas forcément de produits très dangereux, mais on utilise, on les stocke. Les certifications ISO 14001 environnementales nous demandent en fait d'assurer un stockage sécurisé des différents produits qu'on a. Alors on va se diriger par là. On arrive un peu sur le site de stockage multiflux de déchets un peu mobile. On va y stocker des conteneurs qu'on déploie lors de différents événements. On a également les bouteilles de gaz qu'on récupère à chaque fois sur le domaine public, donc dans le cadre des dépôts sauvages. On va y stocker également nos corbeilles qui seront prêtes pour un déploiement dans les rues. C'est les fameuses corbeilles biflux. On a également le stockage des balais de balayeuse, des pneus qui sont récupérés énormément. Et puis ici, tous les produits un peu dangereux, les huiles végétales, les huiles moteurs, les aérosols, qui sont stockés ici temporairement en prévision de leur enlèvement. Ici, vous avez les appareils ménagers, les D3E, qui sont retirés par notre prestataire pour être recyclés derrière. On va retrouver les télés, on a tous ces flux-là qui sont stockés ici temporairement. Donc là, vous avez, comme je l'ai dit tout à l'heure en introduction, l'émanation du site, c'est-à-dire maintenant un vrai site qualitatif avec une gestion comme une déchetterie, avec les différents quais. Donc là, par exemple, vous avez le quai de déchets de balayure. Donc ce sont, là pour le coup, c'est la vraie incivilité. Parce que là, on va ramasser tous les déchets qui se situent au sol, c'est-à-dire quand on vient balayer avec nos équipements, sont récupérés ici. Là, vous voyez, par exemple, ça, c'est comme ça qu'on procède au vidage de la balayeuse. On peut se rapprocher, hein, c'est des bennes. C'est, comme je vous ai dit, hein, c'est ça aussi, on le fait quand on accueille du public, c'est leur montrer que la balayeuse, en fait, ce qu'elle collecte vraiment sur le domaine public. Parce que, pour le coup, c'est vraiment l'objet de l'incivilité. Voilà, je sais pas s'il a ramassé beaucoup. Mais... Ah si, elle est quand même bien remplie.
2: La semaine de la propreté se poursuit jusqu'au samedi 13 juin avec de nombreuses actions ouvertes au public et un temps fort prévu sur la place Saint-Louis. Nettoyage citoyen, animation pédagogique, rencontre avec les services, chacun peut s'impliquer à son niveau. Parce qu'une ville propre, c'est l'affaire de tout le monde, la ville de Metz invite d'ailleurs les habitants à devenir acteurs de leur environnement, que ce soit au quotidien comme lors de cette semaine dédiée à la propreté. Merci d'avoir écouté cet épisode de Metz Actu. Je vous rappelle que l'émission est disponible en réécoute sur le site internet rcf.fr/Moselle. Je vous donne rendez-vous la semaine prochaine et chaque vendredi pour découvrir de nouvelles actualités. Même heure, même endroit pour le Metz Actu. En attendant, je vous invite à rester avec nous sur les antennes de RCF en Moselle, que ce soit en FM, en DAB+, ou via notre application. À très vite.
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4: Bonjour à toutes et tous et bienvenue dans la prescription culturelle. Comme de coutume, voici le sommaire de notre rendez-vous culturel. Les États-Unis sont à l'honneur en ce début d'été avec la Coupe du monde de foot et les 250 ans de la Déclaration d'indépendance. L'occasion de s'intéresser à leur symbole par excellence, Lady Liberty. Hier débutait la Coupe du Monde de Foot 2026, nous le disions. Netflix propose pour l'événement un documentaire polémique qui retrace le naufrage du Mondial 2010 lorsque l'équipe de France se met en grève. Puis l'invité

0: du grand entretien est un psychologue et psychothérapeute, professeur de psychologie à l'université de Lorraine, sur le site de Metz, mais aussi auteur, Cyril Tarquignot. Notre échange, enregistré lors du Livre à Metz en avril dernier, porte sur la parution de son dernier livre, un essai intitulé « Génération à vif » paru aux éditions du Node en septembre 2025. Vous avez le programme, la prescription culturelle peut donc débuter. Première prescription, l'histoire de la statue de la liberté à l'occasion des 250 ans de la déclaration d'indépendance des États-Unis d'Amérique, racontée dans un podcast de 10 heures par l'historien Philippe Collin, l'épopée de Lady Liberty. Pourquoi parler de la statue de la liberté en 2026? Eh bien, je vois trois justifications à cela. Premièrement, Lady Liberty est devenue le symbole par excellence de l'Amérique qui organise la Coupe du Monde de foot qui s'est ouverte hier. Deuxièmement, l'Amérique fête début juillet les 250 ans de sa déclaration d'indépendance. Et troisièmement, la Statue de la Liberté a été inaugurée en octobre 1886, il y a 140 ans. L'histoire de cette statue a débuté par une rencontre entre Auguste Bartholdi, 1834-1904, sculpteur alsacien protestant proche des mouvements libéraux à Paris, et Édouard de la Boulay, 1811-1883, élite française, penseur, intellectuel, membre du Collège de France et universitaire, fasciné par la statuaire de l'Égypte. Les deux hommes se rencontrent lors d'un souper à Glatigny, près de Versailles, en 1865. Plusieurs mondains y sont conviés. L'objectif est de discuter d'une marque d'affection éventuellement offerte par la France à l'Amérique pour le combat de la liberté gagnée. Sans pour autant que ces hommes n'imaginent à l'époque la forme du cadeau en question. Lors de l'exposition universelle de Paris, ouverte le 1er avril 1867, Bartholdi a l'idée d'un phare en guise de statue, comme le présente Ferdinand de Lesseps pour l'Égypte lors de cette exposition. Mais en juillet 70, la guerre franco-prussienne éclate. Un conflit qui va marquer Bartholdi et forger ses valeurs républicaines. La Troisième République sera instaurée suite à la défaite de la bataille de Sedan. Bartholdi effectue son premier voyage à New York afin de repérer un endroit pour sa statue. Mais les soutiens manquent pour mener à bien son projet, soutien financier bien sûr. Bartholdi va donc chercher de riches industriels, mais les hommes d'affaires américains de l'époque ne sont pas philanthropes. En France, pendant ce temps, le retour de la monarchie est à l'œuvre avec la République des Ducs. Le projet d'une certaine noblesse est de remettre un roi sur le trône de France. Gambetta, de son côté, va faire le tour des communes pour défendre les républicains. En 1879, le président monarchique de l'époque, Mac Mahon, remet sa démission. Ainsi, la France s'ouvre à l'idéal républicain. La victoire de la République en France va lancer significativement le projet de statut de Bartholdi et de la Boulay. L'aboutissement du projet est également permis grâce à l'appui non négligeable de la franc-maçonnerie. Pour rappel, la franc-maçonnerie apparaît au XVIIIe siècle et est proche du siècle des Lumières. Une loge d'Alsace-Lorraine est créée en 1872, territoire annexé. Bartholdi entre dans cette loge maçonnique spécifique dès sa création. Le principe du financement de la Statue de la Liberté est le suivant. La France finance le colosse, la statue, les Américains, le socle en pierre. Le projet est estimé à 400 000 francs de l'époque, soit environ 2 millions d'euros aujourd'hui, sans le socle. Il y aura un dépassement de budget, bien sûr. Bartholdi travaille à la réalisation de sa statue dans ses ateliers à Paris avec 150 ouvriers. Mais Lady Liberty ne sera pas prête pour le centenaire de l'Amérique. Extrait du journal de 20h de France 2 en 2015, c'est une archive INA.
1: Mais sait-on encore aujourd'hui que le monument fut conçu, fabriqué et assemblé dans ces grands ateliers de l'Ouest parisien? Des plâtriers ont d'abord créé ces formes gigantesques. Puis des forgerons se sont affairés sur ses pieds et ses mains démesurées. 150 ouvriers ont travaillé pendant 10 ans, de 1875 à 1885, sous la direction d'Auguste Bartholdi. Le sculpteur était un républicain fasciné par la jeune démocratie américaine. Avec ses amis, il voulait offrir un magnifique cadeau aux Américains, une statue gigantesque. Mais pas question de bâtir à l'ancienne, il fallait faire léger.
0: Bartholdi retourne en Amérique pour la deuxième fois lors de l'exposition universelle de Philadelphie en 1876 pour présenter le bras et la torche de la statue. 9 millions de visiteurs sont au rendez-vous. On retrouve des photographies et des lithographies de cette époque sur Internet, très facilement. Les Américains semblent fascinés par le chantier colossal de la statue et par son sculpteur Auguste Bartholdi qui va séduire les puissances financières. En 1880, Gustave Eiffel remplace Eugène Viollet-le-Duc, décédé brutalement le 17 septembre 1879. À l'époque, Eiffel est un ingénieur réputé, prodige du fer. Bartholdi et Eiffel s'entendent bien puisqu'ils appartiennent au Grand Orient de France et partagent une passion maçonnique pour le progrès. Le rôle d'Eiffel dans ce projet est de prévoir un squelette métallique à la statue capable de s'adapter aux événements météorologiques. Tempête, neige, canicule. Deuxième extrait d'une archive INA.
2: L'idée est de construire une statue monumentale. Elle fait presque 47 mètres de haut. Et la technologie habituelle du bronze est inappropriée pour de telles dimensions. Ça coûte trop cher, c'est beaucoup trop lourd. Et Bartholdi fait appel à Gustave Eiffel.
3: Eiffel et ses structures métalliques révolutionnaires. Le squelette de la statue. Autour, on assembla de grandes plaques de cuivre aux formes exactes de la dame. Un mécano de 300 pièces, monté à Paris, puis démonté, direction l'Amérique.
0: La statue arrive finalement le 17 juin 1885 dans le port de New York par paquebot réparti en 212 caisses. Mais le piédestal n'est pas prêt. Les grandes fortunes américaines refusent de financer un « cadeau » entre guillemets français. Le journaliste du New York Times et écrivain Joseph Pulitzer va jouer un rôle crucial dans l'adhésion des Américains à ce projet de statut de par ses articles. Ainsi, le 28 octobre 1886, Lady Liberty, 93 mètres de haut, est inaugurée lors d'une immense fête dans les rues de New York. Personne ne pouvait imaginer que 15 ans plus tard, la statue deviendrait un symbole pour les immigrants débarquant à Ellis Island. Lady Liberty devient durant la Première Guerre mondiale l'incarnation d'un certain patriotisme. Mais à partir de 1924, puis avec la Grande Dépression de 1929, l'Amérique se referme. Le New Deal de Roosevelt va redonner son lustre à la statue et lors de la Seconde Guerre mondiale, elle a pu devenir un symbole de nationalisme. Après 1945, Lady Liberty redevient l'incarnation planétaire de la liberté. Dans les années 70, Nixon voit cette statue comme l'incarnation de l'Amérique silencieuse. Reagan, quant à lui, verra le symbole de liberté contre l'URSS dans cette statue. En somme, depuis sa création en 1886, Lady Liberty a fait preuve d'une grande plasticité en changeant de rôle en fonction des époques et du contexte politique et économique. Un invariant persiste toutefois, Lady Liberty est la promesse d'une société apaisée, symbole des valeurs du siècle des Lumières. On rappelle les références de cette prescription, l'épopée de Lady Liberty, un podcast de l'historien Philippe Collin, à l'occasion des 250 ans de la déclaration d'indépendance des États-Unis, podcast dans 10 épisodes de 50 minutes. Deuxième prescription, le documentaire de Netflix intitulé « Le bus, les bleus en grève » réalisé par Christophe Astruc. 9 juillet 2006, Berlin, finale de la Coupe du Monde de foot opposant la France à l'Italie. Zinedine Zidane, capitaine de l'équipe de France, met un coup de tête à son adversaire italien Marco Materazzi. Le Français est exclu du terrain avec un carton rouge. La scène est devenue mythique et on connaît la triste suite. La France, en infériorité numérique, perd cette finale et la Coupe du Monde. Le sélectionneur de l'époque, Raymond Domenech, garde un goût amer après cette défaite, espérant donc tenir sa revanche. 4 ans plus tard avec le mondial se déroulant en Afrique du Sud. Mais il faut bien remettre en mémoire la personnalité de Domenech, un personnage atypique, un provocateur, diront certains, qui aime être au centre de l'attention et qui consulte les astres pour prendre ses décisions stratégiques. Bien loin d'Aimé Jacquet, avec son carnet et sa double montre au poignet. Le documentaire de Netflix, Le bus, les bleus en grève, réalisé par Christophe Astruc, nous propose donc de revivre cet épisode si tragique du Mondial 2010, un événement que j'avais suivi de très loin à l'époque, d'où mon plaisir de remettre les informations dans l'ordre en visionnant ce documentaire. Extrait.
4: Oh non, pas ça. Pas aujourd'hui, pas maintenant.
5: Je me souviens, en 2006,
4: Alors que j'étais déjà sélectionneur, on a perdu. Il y avait les Italiens qui couraient dans tous les sens. Il y avait les confettis qui tombaient de tous les côtés. Et moi, j'étais là, tout seul. Et je me dis, dans 4 ans, c'est moi qui serai de l'autre côté.
0: Raymond Domenech a donc décidé de sélectionner notamment pour ce mondial 2010 Pape Evra, Nicolas Anelka, Franck Ribéry du Bayern, Johan Gourcuff, Thierry Henry de Barcelone et William Gallas d'Arsenal. Initialement, en arrivant en Afrique du Sud, l'équipe de France a toutes ses chances de remporter le trophée. Mais d'emblée, Domenech refuse la présence des médias lors des entraînements et se montre extrêmement expéditif, pour ne pas dire insolent, lors des conférences de presse. Le sélectionneur nomme Patrice Evra capitaine de l'équipe au détriment de Nicolas Anelka, au départ pressenti pour le poste. Premier élément de tension au sein de l'équipe. Un choix que Domenech assume, mais alors totalement une provocation. Le premier match oppose la France à l'Uruguay, match nul. L'équipe ne fait pas rêver les spectateurs. Le deuxième match oppose la France au Mexique. Anelka sort à la mi-temps, fait extrêmement rare. Au final, 0-1, le Mexique l'emporte. Les imposteurs, titre le lendemain matin le journal sportif L'Équipe. Mais la polémique ne désenfle pas. Pourquoi Nicolas Anelka a-t-il été sorti à la mi-temps? Que s'est-il passé réellement dans les vestiaires entre le joueur et le sélectionneur? L'affaire va au plus haut sommet de l'État, puisque Nicolas Sarkozy, président de la République à l'époque, s'exprime sur le sujet en conférence de presse. La ministre des Sports de l'époque également, Roselyne Bachelot, se rend même en Afrique du Sud pour tirer cette affaire au clair. Mais le pire reste à venir. La une du journal L'Équipe le lendemain matin. Deux photos qui s'opposent. Anelka Domenech, Domenech Anelka. Avec en titre, soi-disant, une insulte prononcée par le joueur que je ne répéterai pas. Or, selon les principaux intéressés, Anelka n'aurait jamais prononcé ces mots dans les vestiaires. Mais le mal est fait, la machine médiatique s'emballe. En guise de sanction, Nicolas Anelka rentre en France. S'ensuit une conférence de presse catastrophique, lunaire, aucune préparation, perte de contrôle total, dans laquelle Patrice Evra prend la parole pour défendre son coéquipier. Comme si ça ne suffisait pas, en direct sur TF1 dans l'émission Téléfoot, Raymond Domenech accorde une interview au journaliste, mais est interrompu par l'un de ses joueurs, Franck Ribéry. Extrait encore une fois lunaire.
5: On va accueillir Franck Ribéry qui nous a rejoint. Ce n'était pas prévu. Franck, pourquoi vous nous avez rejoint aujourd'hui? Bonjour.
6: Non, bonjour tout le monde. Je suis venu parce que c'est vrai que depuis 2-3 jours, on passe vraiment un moment très difficile pour les joueurs.
7: Et là, Franck, il se lance dans un monologue que moi, je trouve extraordinaire.
6: Moi, je vous dis honnêtement, j'ai vu Nicolas, j'avais les larmes aux yeux quand je devais partir.
5: Vous vouliez tout ce qu'il reste?
6: Bien sûr qu'on voulait tout ce qu'il reste. Et là, on est en train de rentrer dans un truc que tout le monde est en train de se foutre de nous. C'est-à-dire dans le monde. C'est la France qui est en train de souffrir, c'est notre pays. Je suis en train de parler, c'est mon cœur qui parle. Et je vous dis honnêtement, je suis en train de souffrir.
0: Advient maintenant l'épisode le plus mémorable de cette Coupe du Monde 2010, l'entraînement de Naïsna. Contrairement aux autres entraînements, celui-ci a été médiatisé, mais les joueurs ont refusé de sortir du bus. Raymond Domenech prend donc les clés du car pour empêcher l'équipe de partir. C'est le chaos total. Le directeur délégué démissionne en direct et le sélectionneur décide de lire la lettre que les joueurs ont rédigée pour la presse. Il s'étonnera au passage de l'absence de faute d'orthographe dans le courrier en question, laissant ainsi entendre que les Bleus ne seraient pas les seuls commanditaires de cette grève de l'entraînement. Une honte nationale qui sera retransmise sur toutes les chaînes mondiales. En conférence de presse, les joueurs souhaitent s'excuser. Raymond Domenech refuse. Il veut même censurer le capitaine de l'équipe. Roselyne Bachelot arrive sur place et demande à voir seuls les joueurs. Elle tiendra, à en croire les témoignages, un vrai discours d'entraîneuse afin de motiver l'équipe pour son prochain match qui va l'opposer à l'Afrique du Sud. Bien sûr, le match sera une défaite et les Bleus rentrent à Paris sous une pluie de huées nationales. Des grévistes milliardaires, des enfants gâtés du sport. Un retour très difficile et sous haute tension. Une équipe qui avait fait les belles heures de juillet 98 devenue une honte nationale. Une débâcle non sans répercussion. Estelle Denis, la compagne de Raymond Domenech, est menacée. Roselyne Bachelot casse les joueurs lors d'un discours devant les parlementaires. Marine Le Pen en profite pour y voir la responsabilité des banlieues et de l'immigration. William Gallagher Dallas perd son contrat avec le PSG. La vie de Raymond Domenech bascule, licencié pour faute grave. Il se reconvertit alors en consultant pour la chaîne L'Équipe. Patrice Evra est suspendu 5 matchs en équipe de France et Anelka 18. On rappelle les références de la prescription, le documentaire Le Bus, les Bleus en grève, disponible sur la plateforme Netflix et réalisé par Christophe Astruc.
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0: Notre invité aujourd'hui est un psychologue et psychothérapeute, professeur de psychologie à l'université de Lorraine à Metz, mais aussi auteur. Bonjour Cyril Tarquinio.
9: Bonjour.
0: Je le disais, j'ai le plaisir de vous recevoir aujourd'hui dans le cadre du festival Le Livre à Metz, où vous présentez notamment deux livres, un essai intitulé « Génération à vif », c'est paru aux éditions Dunod en septembre 2025, en septembre dernier donc, et un roman graphique « Vivre, comment faire face au deuil », c'est écrit à six mains et c'est paru également aux éditions Dunod, mais Dunod graphique. Débutons, si vous le voulez bien, avec l'essai Génération à vif, qui est sous-titré « Comprendre les défis de la santé mentale des jeunes ». Mais en préambule, pourriez-vous préciser à nos auditeurs, pour qu'on comprenne bien, de quelle génération parlez-vous ?
9: Globalement, des 18-30 ans. Voilà. Et ce livre tente effectivement de cartographier d'une certaine manière, en tout cas... À la lumière de mon regard, ce que cette génération devient, puisque 2025 reconduit en 2026, 2025 était l'année de la santé mentale, et on parle beaucoup de la santé mentale des jeunes, et il me semblait important de proposer un regard alternatif sur cette problématique-là, tout en insistant sur le fait que ce livre parle de la société en général, puisque cette jeunesse, notre jeunesse, nos enfants, ne l'oublions pas, la jeunesse, ce sont nos enfants, ne sont que le reflet de ce qu'est devenu la société.
0: Vous écrivez en introduction, la génération actuelle porte en elle une dualité fondamentale, connectée comme jamais, mais paradoxalement isolée dans ses angoisses. Comment expliquez-vous ce constat contradictoire ?
9: Effectivement, cette génération, puisque la mienne, à mon époque, je dirais qu'à l'époque, nous ne posions pas la question de la connexion, est une génération connectée. En d'autres termes, les réseaux sociaux sont presque devenus une seconde nature. Rares sont ceux qui n'ont pas à de multiples comptes, Instagram, TikTok, etc. Et ils ont intégré les réseaux sociaux dans leur manière d'être au monde. En d'autres termes, c'est un autre espace de socialisation. Et une socialisation qui passe et s'appuie sur des fonctionnements très différents de ce que l'on a connu, de ce que ma discipline a explicité jusque-là. C'est-à-dire que la socialisation passait par une interaction avec des individus, des êtres en chair et en os. Et là, ce lien avec les réseaux sociaux, c'est le lien avec des environnements virtuels, avec quelque chose que l'on donne à voir, avec une esthétique, je dirais, du paraître, qui ne permet jamais vraiment de pénétrer ceux qui sont en face de soi, pour la simple et bonne raison que ces réseaux sociaux impose et nous impose une mise en scène permanente de soi et d'une certaine manière un éloignement fondamental de celui que nous sommes chacun, car quand la caméra s'éteint eh bien notre attitude, notre expression change, notre manière d'être change. Regardez comment les gens font des selfies, je veux dire, ils se mettent en scène. Vous voyez, tout est devenu mise en scène. Fut un temps, on prenait des photos, y compris des artistes, des gens célèbres qu'on photographie. Aujourd'hui, on se met en scène avec eux, on se photographie avec eux. C'est-à-dire que c'est tellement rentré dans les mœurs que c'est devenu presque naturel. Et donc, on pourrait penser que c'est là un espace de plus grande diversité, de meilleure communication, de meilleure insertion. Mais non. à bien y regarder, nous sommes seuls. L'autre réalité, c'est que, au fond, les choses se passent dans ces réseaux sociaux et ne se passent plus dans la vraie vie. Hein, je veux dire, et de ce point de vue-là, on touche à quelque chose d'encore plus saillant, c'est que on est avec les gens et regardez ici, dans ce hall, regardez dans les gares, dans le train, dans les cours d'école même, je veux dire, y compris des couples au restaurant, je veux dire, ils sont plongés et connectés à leur téléphone portable et ils communiquent plus, quoi. C'est trivial ce que je raconte, mais on est seul parmi les autres et c'est là le grand paradoxe. C'est-à-dire qu'au fond, je veux dire, il y a quelque chose qui nous a, je dirais, déraciné d'un point de vue psychosocial et qui, effectivement, ne remplacera jamais ce que sont les relations interindividuelles, parce que dans les relations interindividuelles, je veux dire, on ne pouvait pas se satisfaire et on ne se satisfaisait pas seulement de quelque chose qui était l'apparence. On était dans cette capacité à pénétrer l'intime. C'est ce qui faisait la force des relations sociales, amicales, amoureuses. Là, cette fiction dans lequel nous sommes tous plongés, nous amène à nous leurrer sur ce que nous donnons à voir de nous-mêmes, mais aussi à nous leurrer sur ce que sont les gens. Et il faut voir comment, d'ailleurs, sur le plan amoureux, par exemple, puisque les réseaux sociaux sont devenus le nouvel espace de rencontre, comment les couples se font et se défont à la vitesse de la lumière, mais à la lumière, cette lumière qui éclaire sous le bon jour cette partie de soi que l'on veut mettre en scène et qui inévitablement est une dimension intenable. Et donc quand le réel refait surface, alors effectivement les choses s'effondrent sur elles-mêmes. Je veux dire, cette idéologie de l'apparence n'est qu'une espèce de marketing individuel.
0: Vous citez le philosophe et sociologue Zygmunt Bauman qui a conceptualisé la modernité liquide, je l'ai étudié comme tel, en opposition à la modernité solide. Mais de quoi s'agit-il exactement? Est-ce que vous pouvez préciser?
9: Oui, bien sûr. Nous sommes dans une société et dans une époque liquide. C'est-à-dire qu'il n'y a plus rien de tangible pour la génération actuelle. Quand nous étions plus jeunes, et ne pensez pas que je sois en train de faire l'apologie d'une autre époque.
0: C'était mieux avant.
9: Cette autre époque avait aussi ses difficultés, ses ombres, etc., bien sûr. Hein. Mais à l'inverse, il ne faudrait pas idéaliser cette époque-ci, parce que c'est une époque liquide, parce que si par le passé nous avions des institutions à peu près tangibles, la famille, l'école, le travail, l'autorité sociale, aujourd'hui, mais tout s'est effondré. Je veux dire, la famille, on voit bien, on à peine marié, on divorce, on se sépare, et c'est peut-être bien, je veux dire, peu importe, ce qui compte.
0: C'est différent.
9: Ce qui compte, c'est qu'il y a quelque chose, il n'y a plus quelque chose là auquel on peut s'accrocher. L'entreprise. Je veux dire, l'entreprise n'est plus fiable. Quand on voit les dégâts que font aujourd'hui les entreprises qui broient les salariés, qui donnent l'illusion de la bienveillance, mais qui, dès que c'est possible, exploitent les salariés, même si aujourd'hui ils ne sont plus en col bleu, mais en col blanc, mais la souffrance au travail est une réalité aujourd'hui tangible. On n'a jamais autant perdu sa vie en voulant la gagner, voyez. Donc tout ça s'effondre, l'école, elle a perdu sa crédibilité, tout le monde a voulu mettre son grain de sel et sous prétexte que les uns et les autres avaient eu un parcours académique, chacun était capable de discuter de la pédagogie de l'école, de savoir même ce qu'il fallait faire dans les programmes. Les parents ont contribué à décrédibiliser l'école, c'est pas l'école qui s'est décrédibilisée elle-même, c'est le discours critique que les adultes ont porté sur l'institution qui a amené les jeunes qui arrivent à être irrespectueux, voyez. Et puis l'école, l'université ne tient plus ses promesses. Je veux dire, avant c'était un privilège de faire des études. Aujourd'hui, c'est devenu d'une trivialité et d'une banalité sans nom. Voyez, tout cela, y compris l'autorité, la police. l'État, etc. On a quelque chose qui s'est effondré. Et quand les choses s'effondrent sur elles-mêmes, la question c'est sur à quoi on s'accroche, à quelle pensée on s'accroche, à quelle valeur on s'accroche, à quelle figure on croit.
0: Autre attendu chez les jeunes, l'adaptation. Beaucoup d'étudiants et de jeunes travailleurs ressentent une forme de vertige face aux attentes qui pèsent sur eux. Ils doivent bâtir un avenir dans un monde totalement incertain. Comment y parviennent-ils ? Vous utilisez dans l'essai l'exemple du physicien Stephen Hawking.
9: Je pense que il y a quelque chose d'une contrainte, d'une exigence de performance qui aujourd'hui est devenue la règle. Il faut tirer son épingle du jeu dans un environnement qui va de plus en plus vite technologiquement, dans un rapport au travail qui a fondamentalement changé ces dernières années, où il y a une espèce de collusion entre le temps personnel et le temps de travail. Et de ce point de vue, les systèmes de contraintes sont extrêmement forts, d'autant que ces processus nécessitent une adaptation permanente.
0: Pour conclure notre échange, je me permets de rappeler les références de vos publications. Génération à vif, paru aux éditions Dunod en septembre 2025, et le roman graphique Vivre, comment faire face au deuil, écrit à six mains, c'est paru également aux éditions Dunod, mais aux éditions Dunod graphique. Merci beaucoup Cyril Tarquinio pour le temps accordé. Pour rappel, voici l'ordonnance de la prescription culturelle. L'histoire de la statue de la liberté, le documentaire de Netflix « Le bus, les bleus en grève » de Christophe Astruc, l'essai de Cyril Tarquinio « Génération à vif » paru aux éditions Dunod. Avant de rendre l'antenne, on va se quitter en musique, c'est la tradition dans cette émission. Voici donc notre titre du jour « Home to Us » de Paul McCartney et Ringo Starr, un duo inédit et historique. C'est la première fois depuis la fin des Beatles que Ringo Starr chante à nouveau avec Paul McCartney. Ce titre est extrait du 19e album solo de Paul McCartney, sorti le 29 mai dernier et intitulé The Boy of Dungeon Lane, en référence à son quartier d'enfance. L'album contient 14 nouveaux titres écrits ces 5 dernières années. Un retour aux sources avec des chansons qui font référence à ses jeunes années avant la notoriété dans le Liverpool d'après-guerre. Un mot de conclusion pour vous indiquer la suite des festivités. La semaine prochaine, nous vous proposerons une prescription culturelle entièrement consacrée à Jean-Sébastien Bach avec 3 invités à l'occasion de la fête de la musique. Vendredi 26 juin, je recevrai pour un grand entretien de 30 minutes l'écrivain meusien Franck Gérard. Et le 3 juillet, nous vous proposerons une prescription culturelle en forme de table ronde avec 3 invités pour conclure la saison. À la semaine prochaine, même lieu, même heure, pour rappel vendredi 19h30 ou samedi 10h15, et à tout moment en podcast sur le site de RCF Jéricho-Moselle. Excellente semaine.

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1: Dans l'agenda diocésain aujourd'hui, samedi, l'ensemble Vocal Avenue donnera un concert à 20h à l'église paroissiale de Volminster. Au programme, un répertoire entre anciens spiritual et des chansons de Sister Act à Pentatonix. Entrée libre. Samedi également, l'abbatiale de Saint-Avold accueillera à 16h un concert qui réunira les enfants de la maîtrise de la cathédrale de Metz et ceux de l'école Sainte-Chrétienne de Saint-Avold. La soirée se prolongera à 19h30 pour un second temps musical avec la participation de l'harmonie de Bouzonville et de la maîtrise de la cathédrale de Metz. Enfin, mardi 16 juin, la bibliothèque diocésaine, située au 4 avenue Jean 23 à Metz, propose une vente de livres d'occasion de 9h30 à midi et de 13h à 17h. Différents types d'ouvrages seront proposés, ainsi que des disques 45 et 33 tours. Paiement en espèces et chèques uniquement. Pour plus d'informations sur ces rendez-vous, vous pouvez consulter l'agenda sur le site du diocèse à l'adresse metz.catholique.fr.
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1: Le génie du christianisme vous propose aujourd'hui John Ford, professeur d'humanité. Et derrière un nom qui normalement évoque chez vous, chers auditeurs, des westerns, donc vous vous demandez bien ce que l'on peut en dire dans le cadre d'une émission sur le génie du christianisme, nous avons la chance d'avoir avec nous Laurent Dandrieux. Bonjour monsieur Dandrieux.
2: Bonjour Emeline.
1: Alors vous êtes journaliste, essayiste, critique d'art et surtout critique cinématographique. Voilà, vous aimez beaucoup le cinéma, vous connaissez le cinéma dans toutes ses productions, et à ma grande surprise, en lisant vos articles, que je me suis rendu compte qu'un western pouvait être catholique, et que finalement, il ne suffisait pas simplement de regarder un Vermeer ou un François-Xavier de Boissoudy, peintre que nous avons évoqué ensemble, pour accéder à une dimension chrétienne. Donc, John Ford, réalisateur américain, théologique ?
2: Oui, c'est quelqu'un qui... c'est un réalisateur américain, mais qui était irlandais, qui était très fier de ses origines irlandaises.
1: Donc catholique, un irlandais c'est catholique.
2: Pas tous, mais en tout cas lui l'était. Et fier de l'être. Et effectivement ça imprègne son œuvre de manière très très très forte, et y compris les westerns. Et d'ailleurs, de manière plus générale, le western est vraiment un genre injustement décrié. Je le dis d'autant plus volontiers que moi-même, pendant longtemps, j'ai cru que c'était juste des gens qui se cachaient derrière des rochers pour se tirer dessus en faisant pampan, et que ça n'avait pas beaucoup plus d'intérêt que ça.
1: Oui, avec deux, trois Indiens décoratifs.
2: Avec deux Indiens qui se battent en duel. Mais c'est tout à fait autre chose. Et en fait, il y a énormément de conflits moraux, d'enjeux moraux, notamment sur le mimétisme de la violence, de la vengeance, le cycle de la vengeance. Voilà, les westerns disent souvent énormément de choses très importantes, et notamment ceux de John Ford, qui sont parmi les plus beaux du genre.
1: Alors, vous le disiez, je plaisantais sur les Irlandais tous catholiques. En tout cas, il a une fois affirmé. Est-ce que dans sa cinématographie, sa foi est au cœur de ses choix, de son écriture de film, de sa réalisation? Est-ce qu'on a des textes de lui qui nous permettent peut-être de faire le commentaire? Comment est-ce que tout ça finalement entre en résonance avec ce que l'on connaît des westerns de John Ford?
2: Alors, c'est pas un grand bavard, John Ford. c'est pas un auteur au sens propre du terme. C'est-à-dire que, bizarrement, il n'est pas crédité comme scénariste de ses films. Mais en même temps, il y a une unité profonde de tous ses films. Et donc, ça se manifeste de manière très, très naturelle, tout simplement, dans le corps du récit. Je dirais que c'est un moraliste avant tout, John Ford, et ce qui l'intéresse, c'est effectivement le rapport entre l'individu et la communauté. Comment est-ce que la liberté de l'individu se combine avec l'appartenance à la communauté, parce que pour lui la liberté n'a de sens que si elle permet d'être utile à ses frères humains. Et donc il y a cette idée de fraternité qui est très forte chez lui. Et en même temps, il a ce souci aussi que la communauté, eh bien, il a conscience que la communauté peut devenir un peu étouffante, que la morale de la communauté peut devenir un moralisme. Et donc il se méfie beaucoup de tout ça. C'est avant tout un anti-puritain. Et donc ce que je trouve très beau chez lui, c'est qu'il y a une attention... Il y a une attention aux humbles, il y a une attention aux faillis, il y a une attention aux gens qui sont considérés généralement par la société comme des pauvres types, dont il va, dans ses récits, révéler les vertus cachées. Et il va nous apprendre à regarder notre prochain de manière positive, en ne s'arrêtant pas aux clichés. Et donc il y a toute une morale, oui, autour de ça. Je pense... Je pense à une très belle scène d'un film qui n'est pas très connu, qui s'appelle Vers sa destinée, qui est la jeunesse de Lincoln. Et à un moment, Lincoln, qui ne sait pas encore très bien ce qu'il va faire de sa vie, mais bon, il pense vaguement à devenir avocat, et donc il va tout le film va tourner autour de sa première affaire, et donc il doit innocenter deux jeunes gens qui ont été accusés injustement d'un meurtre qu'il a d'ailleurs avant le procès sauvé d'un lynchage, et puis donc il va y avoir ce procès et il doit contribuer à la constitution du jury. Et donc, il y a un certain nombre de jurés qui sont proposés qu'on va ou non récuser. Et donc, il leur fait passer des entretiens d'embauche, en gros.
1: Et oui, c'est le système américain qu'on voit dans les films.
2: Et l'un des jurés, qui est joué d'ailleurs par le frère de John Ford, Francis Ford, est un vieil alcoolique. Et alors, Lincoln lui dit, est-ce que tu bois? Il dit, ah oui, alors ça oui, je bois. Pour boire, je bois. Est-ce qu'il t'arrive de mentir? Ah oui, je mens très souvent. Et alors, il égrène comme ça trois ou quatre autres vices.
1: Tous les péchés possibles, imaginables.
2: Que le type reconnaît très, très volontiers. Ah. Et du coup, il dit, ah, c'est très bien. Alors, du coup, je te prends comme juré. Parce que, en fait, le fait qu'il ait avoué ses vices avec autant de facilité, eh bien, ça prouve qu'un courage, ça prouve une vertu bien supérieure à la simple respectabilité bourgeoise.
1: On a presque l'impression d'avoir la parabole du pharisien et du publicain.
2: Mais c'est exactement ça. C'est exactement ça. Et il y a beaucoup de scènes comme cela dans le cinéma de John Ford. Je pense à un film qui doit s'appeler Sauf erreur de ma part. Le soleil se lève pour tout le monde, je crois, dont le personnage principal est le judge Priest, et qui est lui aussi un notable de la ville, mais qui déteste l'esprit notable et qui déteste l'esprit respectable. Et alors, à un moment, il y a les obsèques d'une personne peu respectable auquel seuls se rendent les prostituées, et lui va ostensiblement se joindre au cortège des prostituées pour bien montrer que c'est ce qu'il faut faire. Du coup, les autres lui emboîtent le pas parce que c'est comme c'est le principal de la notable de la ville. Et puis ensuite, il y a un service religieux où il fait ostensiblement asseoir les dites prostituées au premier rang de l'église, au scandale de tout le monde, alors que c'est un jour d'élection et qu'il est là, il attend les suffrages de ses concitoyens, donc il n'aurait pas vraiment intérêt à faire ça. Mais donc, très claire allusion à la parabole évangélique, comme quoi effectivement les prostituées nous précéderont au royaume de Dieu. Donc il y a cet anti-puritanisme qui est très très très fort, ce regard porté sur les vertus cachées des gens qui sont considérés un peu comme des marginaux ou des rebuts de la société, qui est très très très chrétien.
1: Donc le soleil brille pour tout le monde, Dieu est là pour tout le monde, prostituée comprise d'une certaine manière. Et c'est un message qui est totalement
2: catholique. C'est exactement ça.
1: Alors dans Les raisins de la colère, il y a une formule qui est attribuée à un des personnages, tout ce qui vit est saint. Ce qui revient aussi à cette description, alors par l'image, d'une réalité américaine où finalement Dieu est aussi dans les paysages et aussi dans le quotidien d'un saloon.
2: Et dans le quotidien d'un saloon et dans l'esprit de tous les personnages. Il y a dans les westerns de John Ford en particulier, mais dans beaucoup de westerns aussi, ces personnages qui citent la Bible à tout bout de champ sans avoir besoin de l'ouvrir parce qu'ils la connaissent absolument par cœur. Il y a un film extraordinaire dont j'oublie le titre.
1: On va faire un petit jeu. Alors parce que il n'a pas fait que des westerns, il a aussi sur des logiques irlandaises.
2: Mais là c'est un western où effectivement trois bandits qui sont en fuite dans le désert tombent sur une femme qui vient d'accoucher et qui malheureusement ne survivra pas à l'accouchement, mais donc leur laisse en héritage ce bébé. Et ce film est une métaphore évidente des rois mages. C'est très surprenant.
1: C'est ce que j'allais vous dire, les trois cowboys. On imagine.
2: Bon, ils sont moins vertueux que les mages peut-être, mais en tout cas la métaphore est évidente. Enfin voilà, il y a beaucoup de choses comme ça. Et Dieu est dans la conscience. Et donc ça, la responsabilité morale aussi, c'est quelque chose de très important dans les films de John Ford. Je pense à une autre scène de Vers sa destinée, donc la jeunesse de Lincoln, où il empêche un lâchage parce qu'il fait, il s'interpose entre une foule hostile et de condamner injustement que les gens veulent pendre. Et comment s'y prend-il pour stopper à lui seul cette foule? Il réussit à personnaliser les membres de la foule et il le fait en s'adressant à l'un d'eux en disant voilà, je suis sûr que parmi vous il y a plein de gens très bien comme toi, un tel, je sais très bien que quand tu vas rentrer chez toi ce soir tu vas prendre un livre et le livre que tu vas prendre sera très vraisemblablement la Bible et tu vas y trouver telle phrase. Et voilà, il le désarme et du coup il désarme aussi les autres parce qu'il a transformé la foule, la meute en une somme d'individus et de personnes responsables qu'il a appelées à leur responsabilité. C'est une scène absolument magnifique et qui est très révélatrice, je pense, de l'attention qu'a John Ford à la personne humaine.

0: Nous avons le bonheur d'écouter Laurent Dandrieux qui nous éclaire sur John Ford et qui nous éclaire sur un art qui est parfois qualifié de mineur, le cinéma, dont on découvre grâce à vous qu'il a pleinement sa place dans le cadre du génie du christianisme. Alors, pour vous aider au-delà de cette émission, vous pouvez ouvrir deux ouvrages, Dictionnaire passionné du cinéma, édition Homme Nouveau, Dictionnaire passionné, vous êtes passionné, Laurent Dandrieux, donc je suis certaine que l'on va découvrir beaucoup de choses sur cet ouvrage, et surtout une cinémathèque idéale aux 10 sessions Critérion qui permet peut-être face à la multitude des films de choisir, bon, John Ford, on a compris qu'il faut regarder les westerns et on va continuer à en parler, mais voilà. Qu'il y a peut-être aussi d'autres films à regarder en famille.
1: Il y a un choix effectivement dans ce livre de 700 films qui sont classés par genre et par suggestion d'âge pour savoir quel film regarder avec vos enfants et vos adolescents.
0: Voilà, parce qu'effectivement, ces westerns qui peuvent plaire à des adolescents, les histoires de cow-boys et d'indiens, sont en fait porteurs d'un sens moral,
1: oui.
0: Qui avec John Ford est infiniment chrétien, infiniment catholique. Alors effectivement, pour des très très jeunes, les histoires de prostituées peuvent peut-être choquer. Pour nos adolescents, c'est quand même intéressant. Et vous voyez, j'ai découvert grâce à vous que John Ford, que je croyais américain, républicain, voilà, avec tout ce que ça peut constitué comme caricature est en fait beaucoup plus intéressant avec un film qui est peut-être un peu décalé sur les westerns qui s'appelle Le Sergent Noir en 1960 qui montre finalement une attention aussi aux noirs et une forme d'antiracisme qui peut paraître surprenant aux yeux d'un français qui voit le western de manière caricaturale.
1: Mais qui était effectivement très forte chez John Ford et d'autant plus surprenante effectivement qu'il était très particulier du Parti républicain, donc politiquement très à droite, mais pour autant de tous les réalisateurs hollywoodiens de cette époque, c'est probablement l'un de ceux où la condamnation du racisme est la plus forte. Alors notamment la condamnation du racisme vis-à-vis des Indiens, c'est un des premiers auteurs de western qui ait pris position très clairement pour les Indiens en dénonçant l'injustice qui leur avait été faite lors de la conquête de l'Ouest, mais aussi en dénonçant le regard méprisant qui était souvent porté par eux, sur eux par les Américains, et notamment dans beaucoup de westerns.
0: Parce que très souvent, on nous dit que c'est Kevin Costner dans Danse avec les loups qui a totalement modifié. Et en fait, non, pas du tout.
1: Il y a une rupture vraiment très nette qui se produit à Hollywood. Je crois que c'est en 1954 avec un film qui s'appelle La Flèche brisée. Mais John Ford était assez en avance parce que dès la fin des années 40, il commence à dénoncer le mauvais traitement des Indiens dans ses westerns. Donc c'est vraiment un pionnier là-dessus. Et puis effectivement, il y a ce film Le Sergent Noir, qui est un des premiers westerns dont le personnage principal est un noir. Et à un moment, il y a un procès qui est intenté à ce personnage. Et quelqu'un, un autre personnage dit, si jamais la couleur de la peau de cette personne devait influer votre jugement, ce n'est pas ce personnage qu'il faudrait juger, c'est la justice elle-même.
0: C'est extraordinaire.
1: C'est une phrase tout à fait étonnante, comme on en trouve beaucoup, beaucoup, beaucoup dans les films de John Ford. Mais au-delà du côté strictement religieux, moi, si j'avais écrit donc dans Valeurs Actuelles un article sur lui que j'avais appelé professeur d'humanité, parce que effectivement, je pense qu'il y a une dimension morale très forte qui est très éducative, pour revenir
0: à la cinémathèque idéale
1: et aux films qu'on peut montrer à ses enfants ou à ses adolescents. Et je pense notamment au rapport entre les hommes et les femmes qui sont d'une délicatesse incroyable dans les films de John Ford, et notamment ce film magnifique qui s'appelle La Poursuite Infernale, My Darling Clementine en anglais, où donc le héros, qui est le célèbre justicier Wyatt Earp, qui est joué par cet acteur extraordinaire, qui est Henry Fonda, est très amoureux de la belle institutrice qui s'appelle Clémentine. Mais alors, il ose à peine l'approcher. Il est d'une délicatesse, il est d'une pudeur, il est d'un respect qui sont absolument incroyables et qui sont très beaux à voir et qui, je pense, peuvent impressionner beaucoup des jeunes gens qui sont à l'âge de découvrir ce que sont les rapports entre les deux sexes, étant donné que ça tranche tellement avec ce qu'on voit à l'écran aujourd'hui. Je pense que c'est une bonne, une bonne éducation affective
0: de voir ça. Oublions TikTok et les réseaux sociaux. Regardons des westerns,
1: même s'ils sont en noir et blanc.
0: Même s'ils sont en noir et blanc, mais ça peut être aussi un élément de réalité et de réalisme qui est très très éducatif d'une certaine manière. À vous lire et à regarder certains westerns, on a quand même l'impression que John Ford nous fait pénétrer avec des films différents dans un monde qui reste presque toujours le même. On compare parfois à Charles Dickens dans un autre genre, si vous voulez, mais d'une certaine manière, y compris dans les acteurs et les actrices, je veux pas dire, c'est un peu toujours les mêmes. Oui. Il y a une sorte de famille qui porte aussi l'œuvre de John Ford.
1: C'est un peu un monde clos, effectivement, comme peut l'être l'œuvre de Dickens, d'abord par la forme, parce qu'effectivement, il y a le style qui est extraordinairement classique, qui est toujours un peu le même. Il y a cette famille d'acteurs qui revient toujours. Il y a effectivement John Wayne, mais il y a aussi Henry Fonda. Et puis tout un tas de second rôles qui reviennent de film en film. Et puis il y a une cohérence. Il y a une cohérence qui est tout simplement l'humanisme de Ford et son regard chrétien sur les choses. Et cette idée aussi que tout peut être, on disait tout à l'heure, tout ce qui est vivant est sain, mais même toutes les réalités de la vie quotidienne peuvent être bonnes. Et rien n'est à négliger. Il y a quelque chose que j'aime beaucoup dans ces films, c'est que dans les westerns, notamment la salle de justice et le bar se tiennent dans la même pièce.
0: Ah oui, exact.
1: Et c'est très intéressant. Et en fait, il faut que la justice soit très efficace, mais pas seulement pour qu'elle soit bien rendue, mais pour qu'on puisse rouvrir le bar le plus rapidement possible.
0: Il faut que ce soit expéditif.
1: Parce que voilà, si on procède à la justice, si on fait des procès, si on fait la guerre même, et ben c'est pour pouvoir recommencer à faire des balles derrière. Il y a un côté éloge de la vie calme et tranquille, qui est très irlandais aussi, de la vie communautaire et effectivement du côté extraordinairement sain et bon de toute chose, y compris les balles, y compris faire la fête, y compris de temps en temps, pourquoi pas une bonne grosse bagarre dans le village, tout à fait sympathique et sans
0: bon enfant d'une certaine manière.
1: Voilà, toujours, il y a des bagarres très bon enfant dans John Ford.
0: Donc joie et un amour de la vie.
1: Il y a un amour de la vie, et effectivement, il y a aussi dans My Darling Clementine qui se passe dans une de ces villes champignons et qui poussait à toute allure dans l'Ouest américain. Eh bien, on y construit pour la première fois une église, et bien pour inaugurer cette église, eh bien on va faire un bal parce que voilà, on peut pas concevoir de ne pas faire de bal. Il y a aussi quelque chose de très chrétien chez John Ford, c'est qu'il y a une forme de communion des saints. Il y a énormément de scènes qui se passent dans des cimetières, où le personnage va dialoguer sur une tombe avec un défunt et va, je dis dialoguer parce que il se passe quelque chose. C'est pas uniquement le personnage qui vient vider son sac.
0: Oui, c'est pas un monologue
1: sur une pierre tombale. Ouais. Et notamment, il y a toujours vers sa destinée le jeune Lincoln qui sait pas très bien ce qu'il va faire de sa vie, et il va sur la tombe d'une jeune femme dont il a été très amoureux et qui est morte prématurément. Et il lui dit, c'est une scène absolument magnifique. Et il lui dit, en fait, je vais te confier le choix de ma destinée, et donc j'ai un bâton que je vais lâcher, puis tu décideras de quel côté il tombe. Et il tombe du côté avocat. Mais on sent que c'est la jeune fille, donc défunte, qui l'a poussé. Et donc effectivement, le cimetière aussi, c'est l'endroit où les gens font des choix moraux. Prennent des décisions importantes, je dirais presque à l'écoute de leurs défunts et de la relation qu'ils avaient avec eux. C'est vraiment des scènes toujours absolument bouleversantes chez Ford.
0: Donc on a les scénarios, on a les acteurs, on a le propos, les dialogues. Est-ce que cette attention à la création se retrouve aussi dans la manière dont John Ford filme? Parce qu'on parle d'images animées, mais on parle d'images quand on évoque le cinéma.
1: Oui, effectivement. Il y a notamment une attention au paysage américain, à l'immensité américaine qui est très frappante. On peut considérer que John Ford est une sorte de poète de l'Ouest américain. Truffaut disait de lui qu'il faisait partie de ces artistes qui n'employaient jamais le mot art et de ces poètes qui ne parlent jamais de poésie.
0: Ce sont généralement les meilleurs, d'une certaine manière.
1: Je pense que ce sont les plus grands, effectivement. Il y a une poésie chez Ford, mais qui est une poésie très discrète et absolument pas démonstrative, mais qui est réelle. Mais je pense qu'il y a surtout, avant tout, une poésie des rapports humains qui sont toujours extraordinairement touchants chez lui.
0: Comment il a été reçu aux États-Unis?
1: Comme un géant. Il a été considéré très rapidement comme l'un des incontournables monuments d'Hollywood. Il y a un propos que je trouve assez frappant, puisqu'il vient d'Orson Welles, qui est un cinéaste totalement baroque, qui était vraiment à l'opposé du classicisme de Ford. Et un jour, on demandait à Orson Welles vers quel cinéaste il aimait se tourner. Et il disait, moi, je reviens toujours vers les grands classiques, c'était John Ford.
0: Ce qui résume effectivement très très bien les choses. Alors heureusement, grâce à votre dictionnaire passionné du cinéma, on se rend compte qu'il y a aussi autre chose que John Ford, même si on a bien compris que c'est un géant qu'on doit absolument regarder. Une cinématique idéale chez Criterion, le précédent c'est aux éditions de L'Homme Nouveau, pour aider les parents face à cette multitude de films, parce que grâce à vous, un bon western le samedi soir vaut parfois une grande leçon de morale et une grande éducation pour nos enfants. Merci infiniment, Laurent Dondrieux.
1: Merci
0: à notre technicien et à la semaine prochaine.

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Retrouvons à présent la prière du soir. Aujourd'hui, ce sont les bénédictins d'Ankelkat dans le Tarn qui nous accompagnent.

Lecture de la lettre de Saint Jacques. Écoutez-moi, vous les gens riches, pleurez, lamentez-vous, car des malheurs vous attendent. Vos richesses sont pourries, vos vêtements sont mangés des mites, votre or et votre argent sont rouillés. Cette rouille vous accusera. Elle dévorera vos chairs comme un feu. Vous avez amassé de l'argent alors que nous sommes dans les derniers temps. Des travailleurs ont moissonné vos terres et vous ne les avez pas payés. Leur salaire crie vengeance et les revendications des moissonneurs sont arrivées aux oreilles du Seigneur de l'univers. Vous avez recherché sur terre le plaisir et le luxe et vous avez fait bombance pendant qu'on massacrait des gens. Vous avez condamné le juste et vous l'avez tué sans qu'il vous résiste. Parole du Seigneur.

0: Ensemble, prions le Seigneur. Tu as voulu, Seigneur, que la puissance de l'Évangile travaille le monde à la manière d'un ferment. Veille sur tous ceux qui ont à répondre à leur vocation chrétienne au milieu des occupations de ce monde. Qu'ils cherchent toujours l'Esprit du Christ pour qu'en accomplissant leur tâche d'homme, ils travaillent à l'avènement de ton règne. Par Jésus-Christ, ton Fils, notre Seigneur et notre Dieu, qui vit et règne avec toi dans l'unité du Saint-Esprit, aujourd'hui et pour les siècles des siècles.
1: Amen.

0: C'était la prière du soir avec les bénédictins d'Encalcate.
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2: Dans la Russie du 19e, un écrivain qui deviendra un géant de la littérature est traversé par de grandes questions sur Dieu. Cet auteur, c'est Fiodor Dostoïevski. Tout au long de sa vie, il a cherché le Christ. Et dans quelques minutes, vous pourrez partager avec nous ce Christ vivant qu'a saisi cet écrivain russe.

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1: On est toute cette semaine avec Dostoïevski et avec Marguerite Souchon qui s'est passionnée pour cet auteur russe du 19e. Bonjour.
2: Bonjour.
1: Vous êtes l'auteur du livre Le Dieu de Dostoïevski. Dostoïevski associe la Russie, son avenir, à la foi chrétienne. Qu'est-ce qui fait cette alliance pour lui indissociable? Qu'est-ce qui fait que le christianisme, c'est à la fois pour l'homme, c'est pour son salut individuel, mais c'est aussi quelque chose qui va pouvoir sauver à la fois la Russie et même toute l'humanité?
2: Alors, Dostoïevski était très chrétien. Il était chrétien orthodoxe. C'est fondamental, notamment pour lui, puisqu'il détestait l'Église catholique. On trouve dans L'Idiot un pamphlet absolument terrible, mais vraiment un réquisitoire terrible contre l'Église catholique, que Dostoïevski rendait coupable d'avoir établi un royaume terrestre en ayant un siège temporel à Rome et se faisant d'avoir ouvert grand les vannes à l'arrivée de socialisme qui lui-même avait conduit à l'athéisme. Et donc, quand il souhaite la conversion de l'humanité et l'idée que les hommes trouvent leur salut en devenant chrétiens, pour lui, les hommes vont trouver leur salut en devenant chrétiens orthodoxes grâce à la Russie qui, on l'a dit dans la toute première émission au début de la semaine, c'est seulement l'homme russe qui, étant entre Orient et Occident, est capable de proposer à l'humanité une sorte de synthèse de ces deux spiritualités. Et c'est seulement l'homme russe qui a une intelligence complète de ce qu'est le divin et la transcendance. Et ça s'associe chez lui avec ce thème un peu bizarre, évidemment, quand on parle d'une religion universelle, du Christ russe. C'est une expression qu'on retrouve de temps en temps, notamment dans les frères Karamazov, avec un des personnages qui dit « j'aime la Russie, j'aime le dieu russe ». Dostoïevski, dans un brouillon de roman, dit « voilà, à la fin, le héros trouve sa rédemption, il retrouve la terre russe, le dieu russe, le Christ russe ». Bon, il y a un peu cette idée du Christ russe qui, en fait, a rattaché à la vocation messianique de la Russie, qui était quelque chose de fondamental pour lui. Je n'irai pas jusqu'à parler d'international, mais bon, vous voyez l'idée.
1: Fraternité universelle.
2: C'est ça. Et cette fraternité universelle, justement, c'est l'orthodoxie qui est destinée à la mettre en œuvre. Dostoïevski disait, du christianisme catholique est sorti seulement le socialisme, d'une autre sortira la fraternité. Voilà. Ah, il l'a dit cash, hein, je n'ai pas schématisé.
1: Donc la foi est pour lui un enjeu collectif, c'est-à-dire que Dostoïevski n'oublie pas que la foi, ça porte finalement tous ses frères et sœurs, ça porte une société, et il donne une place assez importante en fin de compte à la communion des saints par exemple, à l'intercession pour les autres. C'est présent dans ses ouvrages l'idée que l'homme qui prie pour le reste de l'humanité.
2: Oui, c'est très présent, il tenait beaucoup à cette idée de fraternité spirituelle entre les hommes, on l'a évoqué dans une dernière émission, avec l'idée de l'omniculpabilité, donc le fait que tout le monde soit coupable de tout, qu'il faille accepter qu'on porte le péché originel et que c'était un premier pas vers la rédemption. La communion des saints, cette espèce de vase communicant entre le monde terrestre et le monde céleste, c'est quelque chose qu'on retrouve à plusieurs endroits, parfois sous une forme un peu bouffonne. Dans L'Idiot, il y a un personnage qui est vraiment un repoussoir, qui s'appelle Lebedev, qui est un alcoolique notoire, une espèce de bouffon, il est cupide, il suit les gens qui ont de l'argent. Et puis un jour, Lebedev fait toute une diatribe en expliquant qu'il prie pour la comtesse du Barry. Alors on ne sait pas très bien pourquoi il s'est passionné comme ça pour la comtesse du Barry, mais il explique... depuis qu'elle est morte, personne ne lui a jamais accordé un pieux souvenir. Et dans l'autre monde, il lui sera agréable de penser qu'il s'est rencontré sur la terre un pêcheur comme elle, parce que lui, pêcheur, il l'est bon, qui, une fois au moins, a prié pour le salut de son âme. Et c'est un passage qui est très touchant, parce que ça vient de Lebedev, qui rend c'est à la fois le dernier des idiots, le dernier des ivrognes. Et c'est très émouvant que Dostoïevski ait mis dans sa bouche le germe de cette communion des saints. Alors il a un passage beaucoup plus sérieux, si je puis dire, sur la prière, qui est tiré des frères Karamazov, et qu'on va peut-être lire.
1: Oui, on peut le lire.
2: « Chaque jour et chaque fois que tu le pourras, répète en toi-même, Seigneur, aie pitié de tous ceux qui aujourd'hui se sont présentés devant toi. Car à chaque heure et à chaque seconde, des milliers d'hommes quittent leur vie ici-bas, et leur âme se présente devant le Seigneur. Et combien nombreux sont parmi eux ceux qui quittent la terre dans la solitude ?» à l'insu de tous, dans la tristesse et l'angoisse, à la pensée qu'ils ne manqueront à personne et que personne ne sait même s'ils ont ou non vécu. Alors, de l'autre bout du monde, ta prière pour le repos de son âme s'élèvera peut-être vers Dieu, quand même vous ne vous seriez point connu. Combien il sera émouvant pour son âme qui se présente pleine d'effroi devant le Seigneur de sentir à cet instant que lui aussi possède un intercesseur, qu'un être humain est demeuré sur terre, qu'il aime. Et puis Dieu vous regardera tous les deux avec plus de clémence. Car du moment que tu l'as tellement plaint, combien plus il le plaindra, lui dont la miséricorde et l'amour sont infiniment plus grands que les tiens. Et il lui pardonnera pour l'amour de toi. »

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1: Cette dimension collective, c'est quelque chose qui tient à cœur vraiment à Dostoïevski.
2: C'est absolument fondamental et d'ailleurs, dans l'extrait qu'on a entendu, la dernière phrase, « Car du moment que tu l'as tellement plaint, combien plus il le plaindra, lui dans la miséricorde et l'amour sont infiniment plus grands que les tiens », c'est la phrase qui est en exergue de mon livre « Le Dieu de Dostoïevski », puisqu'elle rassemble tous ces thèmes du terrestre et du céleste, de la communion des saints, de l'élévation par la prière, du rapport de l'homme à Dieu, et cette idée que si l'homme fait quelque chose suivant les pas de Dieu, plaindre un autre, prier pour un autre, eh bien Dieu, enfin que l'homme contient un peu en puissance ce dont Dieu est capable, et que s'il le met en pratique et en action, Dieu va pousser dans la même direction et répondre à ses aspirations. Donc c'est pour ça que c'est la phrase qui est en exergue du livre.
1: Il y a quelque chose qui effraie Dostoïevski, c'est l'idée d'un monde sans Dieu. Il voit pratiquement sous ses yeux cette évolution. Est-ce que vous diriez que Dostoïevski est une sorte de prophète? Il a vu des choses que d'autres n'ont pas vues à l'époque. Et parfois, en l'écoutant, en le lisant, on a le sentiment de voir ce qui se passe aussi sous nos yeux, ce monde qu'on voudrait satisfaire uniquement avec du matérialisme.
2: Alors oui, il a vu tout son siècle se dégrader, si je puis dire, avec des générations successives qui devenaient de plus en plus radicales. Et il avait une idée assez pessimiste de ce qui allait se produire. Et selon lui, si la Russie versait complètement dans le nihilisme, dans l'athéisme et le matérialisme, ça allait être un cataclysme humain épouvantable. Et effectivement, l'arrivée de l'URSS au XXe siècle... lui a quand même donné raison là-dessus. Il était très pessimiste justement de cet avenir possible d'un monde sans Dieu qui priverait les hommes de leurs racines spirituelles, qui les réduirait à du bétail qui doit juste avoir un toit sur la tête, un peu de nourriture dans son assiette et puis voilà, qui a des aspirations communes, matérielles, bestiales, et un homme qu'on coupe de sa part de spiritualité, de sa part de transcendance, pour lui c'était tuer l'homme en l'homme.
1: Et vous, Marguerite Souchon, alors vous vous penchez depuis des années sur Dostoïevski. C'est un auteur, pour quelqu'un qui est russophile, constitue un pavé, j'allais dire. En tout cas, c'est un incontournable. Est-ce que les réflexions de Dostoïevski, est-ce que sa spiritualité vous ont vous-même touché personnellement? Est-ce qu'il y a des passages peut-être de la Bible qu'il a éclairé pour vous? Est-ce qu'il y a des tourments de l'homme qu'il a rendu compréhensible à la lumière de sa foi?
2: Eh bien, une de ses idées fondamentales et peut-être son idée la plus fondamentale, on l'a évoqué en filigrane là dans toutes les émissions, c'est l'idée de la fracture de l'homme, de la dualité. Il a écrit un livre d'ailleurs qui s'appelle Le Double, dans lequel il explore cette fracture, mais qui est de l'ordre du psychiatrique ou de la folie dans cet ouvrage. Il l'explore dans tous ses romans. Ensuite, les personnages sont souvent des espèces de couples. Vous avez l'idiot qui est ce prince christique, qui est une sorte de double maléfique, qui s'appelle Rogojin. Vous avez une femme blessée, qui s'appelle Nastasia Philipovna, qui est une sorte de double, qui est une femme éclatante, triomphante, belle et sûre d'elle, qui s'appelle Aglaé. Les frères Karamazov, c'est tous des espèces de miroirs les uns des autres. Vous avez l'athée et le croyant, le passionné et le rationnel. Vous avez le pur, le sale, et en même temps, vous avez ceux qui sont amoureux de la même femme, ceux dont la même femme est amoureuse des deux. Bon. Et cette idée de la dualité et de la prise de conscience à la fois du germe du mal en l'homme et du germe du bien qui est fondamentale, moi, m'a effectivement fait faire tout un cheminement. Après, je trouve que ce qui est... Enfin, un des passages les plus magnifiques, c'est celui qu'on a lu, justement, c'est le passage sur la prière. C'est le passage sur, justement... cette communion à la fois entre les hommes sur Terre et les hommes qui sont déjà passés de l'autre côté, à la fois cette idée que l'homme donne une impulsion et vers le bien, vers la spiritualité qui va être soutenue, cette idée que l'homme a ce germe de la transcendance en lui qui demande qu'à être un petit peu cultivé, mais ça demande un effort qui est tellement petit, si vous voulez, pour tous les fruits que ça peut apporter. Ça, Dostoïevski le montre très bien. Il y a énormément de choses qui m'ont touchée par rapport à ça. Et le livre de Job, c'est vrai que j'ai un rapport maintenant un peu spécial, évidemment, à ce passage en particulier.
1: De l'Ancien Testament. Oui. Marguerite Souchon, nos auditeurs sont très sensibles à cette idée de Dieu, cette question de Dieu. Quel est l'ouvrage que Dostoïevski a écrit et qui peut davantage les nourrir encore.
2: L'ouvrage le plus nourrissant, à mon sens, c'est Les Frères Karamazov. C'est celui dans lequel on trouve le plus de réflexions métaphysiques, philosophiques. L'idiot est très métaphysique, mais c'est beaucoup plus implicite, donc plus difficile sans doute. Les Frères Karamazov restent quand même le dernier roman, déjà la dernière œuvre, et un sommet philosophique, littéraire et métaphysique. Donc à mon sens, c'est celui qui nourrit le mieux, puisque c'est l'aboutissement.
1: Les Frères Karamazov de Dostoïevski, qui en invite les auditeurs à nous dire ce qu'ils ont compris en lisant ce livre. Merci beaucoup Marguerite Souchon. Vous êtes vous-même l'auteur de ce livre qui se lit vraiment, qui donne envie justement de découvrir davantage Dostoïevski, toute cette spiritualité. Ça s'appelle Le Dieu de Dostoïevski. C'est publié aux éditions Première Partie. Merci beaucoup.
2: Merci à vous.

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1: Bonsoir à tous, il est 21h, bienvenue sur RCF Notre-Dame. Je suis ravie d'être avec vous comme chaque vendredi et tout particulièrement en ce jour de fête du Sacré-Cœur de Jésus et en la vigile de la fête du Cœur Immaculé de la Vierge Marie. Parlons ce soir de ce cœur immaculé, un cœur qui écoute, qui accueille, qui médite la parole de Dieu, un cœur de mère attentif aux joies comme aux souffrances de ses enfants, un cœur fidèle, présent au pied de la croix comme dans la lumière de la résurrection. Que représente pour vous le cœur immaculé de Marie ? Rejoignez-nous au 01 56 56 44 00. Nous avons ce soir Karine et François qui est de retour parmi nous pour vous accueillir tout au long de la soirée. Vous êtes également tous les bienvenus sur notre chaîne YouTube et vous pouvez réagir en direct sur le chat. Nous sommes ensemble jusqu'à 22h30 et pour en parler ce soir, j'ai la grande joie d'accueillir Marie-Joseph Verduron. Bonsoir Marie-Joseph.
2: Merci, bonsoir Marie-Léla. Merci de votre invitation.
1: Merci à vous.
2: C'est une grande joie d'être là.
1: C'est une grande joie de vous avoir ce soir. Écoutez, parce que ça va être la fête. Demain,
2: oui,
1: une grande fête.
2: Tout à fait.
1: Et on va...
2: C'est vraiment la fête.
1: On va en parler. Et nous avons également la joie d'avoir avec nous Marie Frings. Bonsoir.
3: Bonsoir Marie-Léla. Bonsoir Marie-Jo.
2: Bonsoir Marie.
3: Je suis de Bruxelles.
1: En direct de Bruxelles, oui, parce que
3: en
1: vous êtes la provinciale des filles du cœur de Marie pour la province France-Suisse, très précisément.
3: Voilà.
1: Merci beaucoup d'être avec nous, Marie Frings. Alors justement, cette fête du Sacré-Cœur Immaculé, non, du Cœur Immaculé de Marie, c'est demain. Et on aimerait bien savoir ce que c'est quoi cette fête, c'est quoi ce Sacré-Cœur, c'est quoi ce Cœur Immaculé.
2: Marie, tu veux commencer ou...
3: Vas-y, Marie-Jo.
2: C'est vraiment, pour ceux qui aiment la Vierge Marie, c'est vraiment une belle fête, une grande fête. Son cœur immaculé, c'est quand Marie dit à Lourdes « Je suis l'Immaculée Conception », c'est vraiment, voilà, elle est l'Immaculée. Dieu lui a fait cette grâce. Je ne sais plus si c'est Peggy ou Bernanos qui dit « Marie plus jeune que le péché ». Donc, elle n'a pas été touchée par le péché originel. Il y a tout ça derrière. Et en tant que fille du cœur de Marie, en plus, la fête du cœur immaculé de Marie, c'est vraiment notre fête. Mm-hmm. Même si ce n'est pas notre fête patronale, parce que notre fête est toujours... on a la grâce et la joie de fêter deux fois le cœur immaculé de Marie. C'est Saint Jean-Eudes, en 1640 et quelques, qui le premier a reconnu fêter le cœur immaculé de Marie un 8 février. Et cette fête est restée jusqu'à la réforme liturgique, je pense. Et notre fondateur, mais Marie vous parlera de ça très, très vite et très bien. Mmh. Et notre fondateur avait pris cette date pour notre fête patronale. Donc notre société religieuse a pour fête patronale le cœur immaculé de Marie, le 8 février. Oui. Mais Dieu sait si on va la refêter avec joie demain.
1: Demain. Alors justement, qui sont les filles du cœur de Marie, Marie Frings?
3: Alors, notre société religieuse, comme on l'appelle, est née... au tout début de la Révolution française, quand la vie religieuse a été interdite, et un jésuite, notre fondateur, un jésuite qui n'avait plus de compagnie à cette heure-là, le père de Clorivière, a pensé qu'il a une inspiration, qu'il fallait absolument garder la vie religieuse à l'Église quand elle était interdite. Mmh. Et donc, il s'est dit, malin et demi, on ne peut plus porter d'habits religieux, on ne peut plus vivre sous le même toit, eh bien on va organiser la vie religieuse sans le moindre signe distinctif, en diaspora, et on se réunira. Donc on ne parle pas de communauté, on a tout un langage codé, on ne parle pas de communauté, on ne se dit pas sœur, enfin voilà, il y a des petites exceptions. On se réunit pour des réunions et on a adapté toutes nos constitutions pour pouvoir vivre quand même l'essentiel de la vie religieuse, tout en vivant dans des conditions qui sont peut-être plus fréquentes aujourd'hui, même dans des communautés dites classiques, qui mm-hmm. vivent en communauté, où il y a parfois des personnes qui vivent dehors. Mais à l'époque, c'était très révolutionnaire dans un autre sens. Et nous avons pu, pour comprendre notre façon de vivre aujourd'hui, il faut vraiment revenir à cette histoire. On a été fondés dans des temps difficiles. Et le père de Clorivière nous a certainement confié au cœur de Jésus et de Marie, vraiment pour pouvoir trouver notre refuge dans ces temps difficiles et notre soutien d'eux-mêmes qui avaient traversé évidemment la Passion et Marie qui était au pied de la croix. Et donc c'était des refuges sûrs pour braver les choses très difficiles de la Révolution. Voilà.
1: Vous êtes
3: notre
1: aujourd'hui un peu partout
3: est
1: dans
3: arrivée.
1: Le monde.
3: Voilà,
1: oui.
3: Oui, notre fondatrice est arrivée de Rennes, donc c'était une Bretonne. Ils étaient tous les deux Bretons, nos fondateurs. Elle est arrivée de Rennes, vraiment au tout début de la Terreur, en plein Paris qu'elle connaissait pas. Donc, vous imaginez ce qu'elle a dû vivre dans la foi et l'espérance, voilà, tout en continuant à soigner les pauvres comme elle le faisait dans sa Bretagne natale, parce que c'était lié à son engagement. Voilà. Je redonne la parole à Marie-Jo pour la suite.
1: Une vie religieuse dans le monde.
2: Alors, une
1: c'est
2: vie
1: ce qui
2: religieuse,
1: vous a
2: Marie
1: plu.
2: Vient de le dire. Voilà, une vie religieuse vraiment dans le monde, en plein monde. Et du coup, sans spécificité spéciale pour répondre aux demandes. On a vraiment été fondés pour cela, pour répondre à toutes les missions qui peuvent se trouver. Il n'y a pas de mission spécifique, mais tout est mission.
1: Tout est mission aujourd'hui. Et alors cette fête du cœur immaculé de Marie, qu'est-ce qu'elle représente pour vous
2: Eh bien, c'est-à-dire, Marie l'a dit, le père de Clorivière, dès la fondation, a vraiment voulu nous mettre sous le patronage, si je puis dire, à la fois du cœur de Jésus, c'est vrai, il venait de fonder la branche masculine, les pères du cœur de Jésus, et la branche féminine, le pendant, les filles du cœur de Marie. Mais comme le disait Jean Eudes, et comme lui-même nous l'a bien redit, le cœur de Jésus et le cœur de Marie ne font qu'un. On peut parler d'un seul... le cœur de Jésus et le cœur de Marie ne font qu'un. Il a vraiment voulu nous mettre sous cette protection quand il nous dit le cœur de Marie sera votre refuge, votre tabernacle. C'est vraiment là que vous trouverez la... Et Dieu sait si on a été fondé pour des temps... On a été fondé pendant des temps difficiles et pour des temps difficiles. Quels sont les temps qui ne sont pas... Finalement, quels sont les temps qui ne sont pas difficiles? Donc, voilà. Ce que représente le cœur de Marie pour nous, c'est tout. Hein. Le père de Clorivière, dans nos toutes premières constitutions, a mis 4 versets évangéliques, dont 2 sont vraiment Mario, c'est cela. « Voici votre mère ». Lorsque Jésus dit à Jean, à Marie, voici ton fils, et à Jean, voici ta mère. Et puis, l'évangile de Cana, faites tout ce qu'il vous dira. Donc là, ce sont les 2 versets Mario. Et puis, 2 versets plus centrés sur le Christ. Je ne vous appelle plus serviteur, mais ami. Et dans la prière sacerdotale, Père, je ne te prie pas de les retirer du monde, mais de les préserver du mauvais. Donc ça, c'était vraiment son intuition. Le monde était difficile. Il ne demandait pas au Seigneur de nous retirer de ce monde, mais au contraire de nous y garder et de nous donner tout ce qu'il fallait pour pouvoir répondre à ce monde qui était difficile. Et quoi de plus et de plus que le cœur de Marie pour nous y envoyer, nous y maintenir, et voilà.
3: J'ai envie de vous lire une petite citation du père de Clorivière.
1: Mais oui, bien, avec grand plaisir, Marie-Frise.
3: Voilà. Le cœur de Marie vous tiendra lieu de toute chose. Il sera votre solitude au milieu du monde, puisque nous sommes en plein monde, votre sûreté dans le danger, puisque c'était la Révolution, votre force dans le combat spirituel de tout chrétien, le remède à tous vos maux. Vous pourriez puiser en tout temps tous les secours de grâce et de lumière dont vous aurez besoin. Il écrit ça au fil du cœur de Marie dans une de ses lettres circulaires qu'il envoyait pour faire un peu pour nous faire entrer dans l'esprit de notre consécration en plein monde où on n'a pas d'œuvre spécifique, si ce n'est que de vivre une consécration totale au Seigneur, quelles que soient les circonstances. Donc on peut avoir n'importe quel métier aujourd'hui parmi les filles du cœur de Marie, et on peut, si on a quand même l'occasion de vivre les obligations minimales auxquelles on s'engage, d'aller à la messe régulièrement, de prier tous les jours, on peut être dans n'importe quelle compression et y mener la présence la présence à Dieu comme la Vierge Marie, voilà, qui est si utile et qui peut faire tant de belles choses. Voilà, donc il y a beaucoup d'autres phrases de notre fondateur, mais voilà, c'est là et pour moi un trésor.
1: Merci beaucoup, Marie Frings. Alors, les filles du cœur de Marie sont présentes dans le monde, on l'a dit, là où on ne s'attend pas forcément aussi. C'est ce qui vous a plu, vous, Marie-Joseph?
2: Ah ben oui, moi, c'est vraiment été là, j'ai trouvé tout l'épanouissement de mon appel intérieur. C'est vrai que j'ai eu cette grâce depuis toute petite de penser à donner ma vie à Jésus, mais bon, comme on peut être quand on est enfant, et ça demande à mûrir, ça demande, voilà. Et puis très vite j'ai été rattrapée par la réalité. J'ai travaillé très tôt professionnellement, et j'avais des parents âgés, profondément chrétiens, et j'étais dans un milieu qui n'était pas forcément facile. C'était un milieu qui n'était pas chrétien. Mais je sentais qu'il était important d'être chrétienne dans ce milieu qui ne l'était pas. Et je le vivais tout à fait. La grâce m'a été donnée de le vivre le moins mal possible, de pouvoir vivre la grâce de mon baptême au travail. Et plus l'âge avançait, et plus ma vocation religieuse était forte, je puis dire. Mais quitter mon travail, quitter mes parents, c'était pas possible. Et j'ai eu cette grâce insigne d'arriver à Paris. J'étais fonctionnaire à France Télécom, et d'arriver à Paris dans un foyer. Je voulais surtout pas un foyer religieux, parce que j'avais été chez les religieuses quand j'étais enfant, et je crois que j'avais pas du tout envie. J'avais surtout pas envie qu'on me mette la main dessus. Je m'étais dit, si je vais, mes parents, ça les aurait rassurés que j'aille dans un foyer religieux, mais j'avais peur qu'on me mette la main dessus. Donc non. Et je suis arrivée dans ce foyer, et de fil en aiguille, en parlant avec la directrice et en lui disant que je cherchais une vie religieuse qui n'existait pas, elle a dû sourire. Et quand je lui ai dit, non, moi j'aimerais continuer à travailler, j'aimerais m'occuper de mes parents, mais elle m'a dit, mais écoutez, moi voilà, enfin voilà. Et ça s'est fait comme ça. Elle était fille du cœur de Marie, tout bêtement, et elle vit toujours, et je lui rends grâce tous les jours. C'est une vieille dame maintenant, mais voilà. Et grâce à elle, et grâce au Seigneur qui a fait son chemin, à la Vierge Marie qui ne perd jamais ses enfants de vue, j'ai eu la grâce de trouver la Société des Filles du Cœur de Marie.
1: La Vierge Marie avait toujours une place importante dans votre vie?
2: Alors, dans la vie de mes parents, beaucoup. Oui. Moi, adolescente, moins, parce que quand on est ado, c'est de bon ton de rejeter ce que proposent les parents. Ouais. Mais voilà, je ne sais pas si je peux dire ça ici, mais très jeune... J'avais dit à la Sainte Vierge, écoutez, franchement, j'avais expliqué à la Sainte Vierge que c'est pas trop mon affaire, mais que peut-être ce serait bien qu'elle veille sur moi, et que peut-être, si même un jour je l'oubliais complètement, qu'elle ne m'oublie pas. Je me rappelle très bien le lieu, le jour et où j'ai fait cette prière à la Sainte Vierge, et je crois qu'elle ne m'a pas oubliée, et tout au long de ma vie, je pense qu'elle ne m'a jamais oubliée, et voilà. Et comme elle n'oublie jamais aucun de ses enfants. Mais on n'en a pas toujours...
1: On en parle ce soir de ce cœur immaculé de Marie.
2: Mais Marie
1: et comment ça s'est passé pour vous, Marie? On aimerait bien en savoir plus. Alors, on a Marie-Joseph, Marie de Bruxelles.
3: Et comment...
1: Il y a beaucoup de choses, oui. Comment est-ce que vous avez peut-être découvert cette congrégation des filles du cœur de Marie?
3: Alors, moi, j'ai découvert... par une bande dessinée qui existe sur la société. Bon, c'est vrai que je cherchais un peu ma voie, n'ayant pas trouvé immédiatement. J'avais regardé un peu à gauche, à droite. J'avais continué mes études. Puis j'étais engagée dans la profession. Et puis, tout d'un coup, une de mes amies m'a passé cette bande dessinée. Je l'ai lue une première fois, je lui ai dit, oh, c'est toujours le même bazar. Et puis, 3 mois après, j'allais partir en retraite avec toujours cette question, mais où est-ce que tu m'appelles? Parce que j'avais eu un coup de foudre quand j'étais jeune avec Jésus. Et très vite, j'ai compris que c'était me donner totalement à lui. Mais je ne savais pas très bien ce que ça voulait dire. Bon, j'ai commencé à voir un jésuite qui m'a appris à prier, à discerner, toutes ces choses-là. Bon, mais je ne trouvais pas encore le lieu où il m'appelait. Donc, il y a cette BD que je me décide de relire quand même avant la retraite. Et là, tout d'un coup, c'est comme un coup de cœur incroyable. Je me dis, mais oui, c'est ça. La Révolution française, bien que belge, ça me parle énormément. On est dans un monde difficile pour vivre la foi et il faut en témoigner. Cet Ignatien, ça me plaisait parce que les exercices spirituels, ça m'a bien aidé dans la vie. C'était une communauté internationale, c'était pas pour me déplaire. Et Adélaïde, notre fondatrice elle-même, avait cherché beaucoup son chemin. Donc tout ça me fait dire, j'arrive à la retraite et j'ai trouvé. Et en bon jésuite, il me dit, on n'en parle pas, ce sera pour après la retraite. Donc ça a été dur, mais enfin bon, après la retraite, on a pu en reparler. Et puis j'ai rencontré une fille du Cœur de Marie à Bruxelles. Et puis très vite, j'ai été admise dans la communauté et je ne le regrette toujours pas. Voilà.
1: Merci beaucoup, merci Marie Frings. Restez avec nous. Je salue tous ceux qui sont avec nous sur le chat de notre chaîne YouTube. Je salue Jean-Paul, Mathieu ainsi que Sandrine. Bonsoir à vous trois. Merci de nous rejoindre. Jean-Paul qui nous dit que, comme Marie, le cœur d'une maman est le plus bel endroit, le plus beau refuge, ouvert toute l'année, 24 heures sur 24, pour y trouver l'amour, le bonheur, la paix, la joie et le réconfort. Merci beaucoup pour cette belle participation.
2: C'est tout à fait ça.
1: Ça vous
2: Oui,
1: rejoint,
2: tout à fait.
1: Marie-Joseph.
2: Tout à fait.
1: 01 56 56 44 00 pour nous rejoindre. Nous allons accueillir Martine juste après notre première pause musicale. Cœur immaculé de Marie, c'est Jean-Claude Giannada.
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0: De Gianada qui chante au cœur immaculé de Marie. C'est votre proposition musicale ce soir, Marie Frings. Dites-nous
1: oui, oui,
0: tout.
1: J'aime bien la musique.
0: Mais oui, pour nous.
1: Voilà.
0: Pour parler de
1: À vrai dire, je l'ai découverte cette chanson juste. J'ai googlé quand vous avez demandé
0: en faisant
1: de
0: les
1: musique,
0: recherches.
1: voilà. Et je me dis, oh, mais c'est bien, la découvrir, mais voilà.
0: Une belle chanson pour nous porter justement et découvrir ce cœur immaculé de Marie ce soir en la vigile de la fête du cœur de la Vierge. On en parle avec vous, Marie Frings et Marie-Joseph. Et nous allons accueillir Martine qui nous appelle de Bordeaux. Bonsoir Martine.
2: Oui, bonsoir. C'est gentil de me prendre, merci.
3: Bonsoir Martine.
2: Merci, bonsoir.
1: Bonsoir Martine.
2: Alors, ça m'intéresse beaucoup ce sujet parce que j'ai trouvé un petit livre qui s'appelle « Neuvaine du Saint-Esprit » par saint Alphonse de Ligorie, ces jours-ci. Et j'ai fait une neuvaine au Saint-Esprit. Donc, comme Marie, elle a été fécondée par le Saint-Esprit, l'Esprit Saint te couvrira de son ombre. Elle est donc pleine. Elle est pleine du Saint-Esprit. Et l'Esprit Saint, il a des qualités. C'est le divin consolateur, le don du Très-Haut, la source vive, le feu sacré, la charité et l'onction spirituelle, l'auteur des sept dons. Alors, il y a la science, l'intelligence, la sagesse, le conseil, la force, la piété et la crainte de Dieu et toutes les vertus qui en découlent. Quand on contemple ça, on est très, très impressionné, une majesté. Inouïe. Mmh. Ah oui, c'est absolument grandiose. C'est elle, pas seulement la maman qui nous aime, elle n'a pas l'ombre d'un péché. Mmh. Et à Lourdes, alors si on, à Lourdes, quand elle dit je suis,
3: c'est ce que conceptions.
2: Oui, et ben c'est pas je suis celle qui est née sans péché. Non. C'est tout à fait autre chose. Hein. L'Immaculée Conception, c'est le Saint-Esprit. Oui, elle est pleine du Saint-Esprit.
3: C'est-à-dire, avant même sa conception, elle a été
2: tout à
3: préservée.
2: Fait. Elle connaissait la gloire de Dieu. Elle avait connu la gloire de Dieu, certainement, avant même sa conception. Oui, tout à
3: et
2: fait.
3: J'oserais dire, sans être théologienne, que de par son Immaculée Conception, elle est celle qui est de plein pied, en quelque sorte, avec le Saint-Esprit.
2: Mais complètement.
3: Voilà.
2: Elle ne fait qu'un. L'Esprit Saint te couvrira de son ombre. Ça veut dire ce que ça veut dire. C'est une image, mais elle est épousée. Elle est épousée de l'Esprit Saint. Elle enfante.
3: La puissance du Très-Haut est venue sur elle.
2: Oui, et elle enfante. Elle enfante comme une épouse, une épouse, elle enfante. Eh bien, c'est ça. Non, je ne sais pas, on ne le dit pas assez, sa grandeur est absolument inouïe. Je crois qu'on peut adorer Marie.
3: Ah non, certainement pas.
2: Et pourquoi pas?
3: Ah non,
2: il est pourtant un homme.

0: elle apparaît à des petites filles et les petites filles voient la Vierge Marie et voient l'archange Gabriel. Très vite, elles comprennent qu'il s'agit de Gabriel. Il y a même la plus petite qui dit « Oh, le beau ange !» C'est magnifique. Enfin bref, je ne suis pas là pour parler des apparitions de l'île Bouchard, mais il y a quelque chose, le prêtre doutait profondément, et il était absolument agacé, bien sûr, de ce qui se passait. Et un après-midi, en fin d'après-midi, c'était le moment de la bénédiction du Saint-Sacrement. Et lorsque le prêtre a sorti le Saint-Sacrement du tabernacle, Marie s'est retirée et l'ange lui a adoré. Et je crois que là, ça dit bien la place de Marie par rapport à, certes, elle est la mère de Jésus, Dieu fait homme, mais ce n'est pas pour autant qu'elle recevrait la moindre adoration. C'est l'adoration revient à Dieu seul. Et Jésus le dit lui-même quand on lui demande quel est le plus grand des commandements, tu adoreras le Seigneur ton Dieu. Voilà, il dit pas ma mère est à côté, adorez-la.
1: Merci beaucoup Martine pour votre participation. Marie Frings, vous souhaitez réagir?
2: Moi, je dirais justement, si tant de gens aiment Marie, si elle est un refuge, parce que Jésus, parfois, c'est difficile pour certaines personnes qui ont trop souffert, parce qu'il est du côté, les gens savent qu'il est du côté de Dieu et ils voudraient que Dieu agisse, etc. Mais Marie, elle est celle qui est du côté vraiment de l'humanité, et c'est pour ça qu'elle peut nous aider. Donc, notre amour de Marie ne doit pas en faire une déesse, certainement pas. Elle ne voudrait pas, elle est trop humble pour ça. Elle sait qu'elle a tout reçu, qu'il n'y a rien qui lui appartient en propre. Et il faut bien la garder de notre côté parce que c'est comme ça qu'elle peut nous aider, qu'elle peut nous secourir. Voilà, moi j'ai vu tellement de personnes qui ne sont pas croyantes, mais ils disent, ah, devant la Vierge Marie, celle-là, elle a vécu des choses, respect, respect, enfin, je ne sais pas, mais pas adoration, mais respect parce que c'est une mère éprouvée à l'extrême et fidèle à l'extrême et aimante, etc. Donc, les vertus de Marie, ce sont surtout des vertus théologales. Elle est tout en Dieu, toute charité, toute foi et toute espérance. Elle est la femme de foi. Et elle aide les humains qui sont appelés à vivre une vie un peu surnaturelle parce qu'on est trop dans le matérialisme et tout ça. Mais elle est de notre côté. Elle n'est pas de l'autre côté.
0: Non.
2: Elle va monter au ciel. Aujourd'hui, elle est sainte. C'est la première des saintes. Mais voilà. Ne nous trompons pas, ne nous trompons pas, c'est ce que l'Église nous apprend et accueillons-le humblement aussi.
1: Pourquoi aimer et vénérer le cœur de la Mère de Dieu? On en parle ce soir avec vous. 01 56 56 44 00. C'est Marianne qui nous rejoint de Champagnole. Bonsoir Marianne.
3: Bonsoir Marie-Laëlla et bonsoir à vos invités.
0: Bonsoir Marianne.
2: Bonsoir Marianne.
3: Je tiens à les féliciter. Parce que ce qu'elle nous dit, c'est vraiment formidable.
1: Merci,
3: Car pour moi, Maman Marie est vraiment ma mère chérie, immaculée, toute pure. Et pour moi, elle a une grande importance dans ma vie, car c'est elle qui m'a guérie quand j'avais 8-9 ans et qui m'a conduit à son fils Jésus, où j'ai pu, il y a quelques années, en 97, réaliser le désir que j'avais en moi, qui m'avait été donné par eux, par Dieu, par l'Esprit Saint, par Marie, parce que c'est elle qui m'a conduit à son fils bien-aimé. J'ai pu réaliser une vocation particulière, laïque consacrée, et tous les jours, j'ai la chaleur de Maman Marie en moi, car je traverse des moments difficiles, mais je ne suis pas toute seule. Elle et son fils sont avec moi.
0: C'est magnifique.
3: Alors je me dis que Marie, elle ne doit pas être oubliée des hommes et des femmes qui préfèrent se mettre dans les choses de la terre au lieu de regarder par les

0: chose céleste. Bien que Marie, elle est au ciel, mais elle est sur terre. Elle est avec nous, tout comme son fils. Et moi, la peine que j'ai, c'est de voir qu'en Palestine, où elle a mis Jésus au monde, eh ben, il y a des guerres, il y a... Et ça, ça me fait très mal au cœur. Mm-hmm. Mais moi, pour moi, Marie, ça sera toujours ma maman, comme je dis, excusez-moi, du mot que je n'ai pas dit au standard, mais c'est ma maman chérie.
1: Eh bien, très bien. Et c'est tout à fait Jésus sur la croix, il nous a donné Marie, c'est le plus beau cadeau qu'il ait pu nous faire, et il nous l'a fait. Enfin, quand on pense, enfin, on arrive, c'est pas possible on a beau imaginer, c'est pas possible de comprendre l'extrême souffrance d'un crucifié qui ne peut plus respirer, qui cherche sa respiration enfin, c'est épouvantable. Et ces derniers mots ont été quand même pour dire, voyant Marie près de la croix, à la Vierge Marie, en lui montrant Jean, le disciple bien-aimé, « Voici ton fils », et au disciple, « Voici ta mère ». Et le disciple, l'évangile continue en disant « Le disciple a pris chez lui ». Un peu, ça fait penser à lorsque l'ange va dire à Joseph, mais non, l'enfant, tu peux prendre Marie pour épouse, l'enfant qui est engendré en elle vient de l'Esprit Saint, alors qu'il pensait que sa douce fiancée, il savait bien qu'elle n'était pas enceinte de lui, et l'ange intervient et lui dit, tu peux prendre Marie pour épouse, qui est engendrée en elle, vient de l'Esprit Saint, etc. Et on nous dit, quand Joseph se réveilla, il prit Marie chez lui. C'est extraordinaire. Et je pense que nous n'avons rien de mieux à faire que de prendre Marie chez nous.
0: Et quand ça c'est pareil, j'ai pas eu le temps de le dire au standard, car il n'y a pas que moi qui dois passer. Mais quand je sais qu'il y a des mamans, et il y en a dans le monde, il y en a qui sont au pied de la croix. Alors, dans ma prière, je ne peux que dire, elles sont comme toi, maman Marie. Elles sont au pied de la croix. Donne-leur force et courage. Comme tu as eu, malgré la souffrance que tu as endurée, mais donne-leur la force, le réconfort, pour qu'ils puissent, qu'elles puissent surmonter toutes ces horreurs, ces atrocités, et qu'elle se penche davantage vers toi et vers celui qui a donné sa vie pour nous.
2: Merci beaucoup, Marie-Anne. C'est fort, hein? Oui, Marie Frings, peut-être que vous avez envie de lui répondre.
3: Moi, je revenais... c'est le cœur de Marie qu'on va fêter demain, donc c'est le cœur d'une personne, évidemment, mais c'est le cœur au sens... pas simplement le lieu des affections, comme on le fait à la Saint-Valentin ou des choses comme ça, mais c'est le centre de la personne, le centre le plus profond de ses décisions, de ses choix, de ses orientations de vie. Le cœur biblique, c'est un lieu le plus profond, le mystère et le lieu où la rencontre avec Dieu se fait. C'est intéressant de penser ça. Donc, quand on demande, on suggère que les personnes qui souffrent se tournent vers ce cœur de Marie, c'est pour rejoindre effectivement ce lieu où Dieu peut parler, peut consoler, peut ouvrir des passages, voilà, qui ne sont pas, qu'on ne peut pas ouvrir autrement qu'en étant vraiment au cœur de son cœur et où on trouve un autre cœur avec qui dialoguer. C'est ça le cœur de Marie. Oui. Et un cœur pur, ouvert à Dieu. Comme dit le père de Clorivier, je le cite de nouveau, le cœur de Marie est plus dans le cœur de Jésus qu'il n'est en lui-même. Le cœur de la mère est l'image le plus accomplie du cœur de son fils. Et c'est vrai de toute maman. Le cœur des mamans est dans le cœur de leurs enfants, de ce qu'ils souffrent, de ce qu'ils portent, de ce qu'ils ont à décider. Enfin, voilà. Je crois que c'est un peu ce que Marie-Anne veut dire quand elle prie pour toutes ces mamans qui souffrent de par toutes les atrocités de ce monde. Et effectivement, Marie est particulièrement là, On la voit au pied de la croix et c'est évident pour tout le monde, il ne faut pas faire de grands discours. Elle est là.
2: Merci, merci infiniment Marianne pour
0: votre qui vous remercie. C'est
2: participation
0: moi.
2: Merci, ce Marianne. Soir. Merci, oui,
3: merci Marianne
2: d'avoir été avec nous. Nous allons accueillir une maman, Corinne. Corinne oui. de Douai, bonsoir.
4: Bonsoir Marie-Leïla et bonsoir aux deux, ces deux sœurs.
1: Bonsoir Corinne.
3: Bonsoir Corinne, oui.
1: Bonsoir.
3: Oui.
1: Deux même sœurs qu'on n'appelle pas ma sœur.
2: Voilà, des
4: non,
2: filles du cœur de Marie.
4: Comprendre. Voilà, je suis contente, mais je n'ai pas retenu vos prénoms.
1: Allez-y, Marie tout court et Marie-Joseph, dites Marie-Jo. Voilà.
4: Et Marie et Marie-Jo. Aussi.
1: Voilà.
4: Et alors, c'est vrai que mes parents étaient. On fait partie des équipes Notre-Dame, mais chez moi, ça. J'arrivais pas, bon Marie, j'entendais, et vraiment ce qui a été un déclic pour moi, c'était le film Marine de Nazareth de Jean Delannoy.
1: Ah oui.
4: Parce que bon,
1: un très beau film.
4: Ah, c'est un très beau film, parce qu'en fait, on voit une Marie dans son histoire, dans le concret de son histoire avec un Joseph amoureux, avec ses parents, et puis la demande en mariage, tout ça, et puis Joseph qui voit Marie enceinte et tout ça, donc ça met dans une réalité
1: concrète
4: qui m'a rendu proche de l'incarnation de Marie dans sa chair, quoi. Et puis il y avait beaucoup d'humilité, en fait. C'est vrai, c'est pas une déesse, c'est pas, on l'idolâtre pas, mais elle a une fibre humaine qui est présente dans le film, hein, voilà. Et c'est vrai que moi, c'est, comment dire, j'ai beaucoup d'émotions parce que
2: c'est comme un cœur à cœur pour vous.
4: Ah ouais, parce que je suis maman et puis j'ai une histoire un peu difficile et c'est vrai que c'est vrai que on dit dans le Je vous salue Marie, tu es bénie entre toutes les femmes. Donc c'est pas, elle est pas au-dessus des femmes. Elle est entre, c'est-à-dire qu'elle se mêle et qu'elle.
2: Elle est avec nous.
4: Oui. Ouais. C'est tout à fait ça. Ouais, et ça c'est très porteur. Et tout à l'heure on parlait d'une Marie qui, eh ben moi j'ai cette fresque du Jugement dernier de la chapelle Sixtine où on voit Marie à côté du Christ en fait. Et Marie elle est toute enroulée, toute humble devant la puissance du Christ dans le Jugement dernier. Je sais pas si vous, moi je l'ai en tête parce que je le regarde souvent ce Jugement dernier, cette Marie à côté du Christ. Et ça c'est porteur parce que même si on connaît pas toute l'histoire, parce que Jésus il a eu que ses 3 ans d'enseignement, mais entre ses 12 ans et ses 30 ans, on ne sait pas exactement. En tout cas, c'est pas écrit dans les Évangiles que. Comment Marie a fait, est-ce que Joseph était là, il y a plein de mystères autour de ça. Mais justement, l'Église nous aide à prier les mystères et à s'en remettre, même si on ne sait pas. Et c'est bien parce que d'autres personnes, elles ont une autre relation, un autre imaginaire un petit peu, parce qu'on est obligé de broder un peu avec nos ressentis et tout ça. Et je trouve que ça fait une communauté de diversité autour de, comme si c'était un cœur christique qui cherche.
2: Merci beaucoup, Corinne. On arrive déjà à notre deuxième pause musicale. Je vous propose qu'on se retrouve juste après. Et tout de suite, c'est la prière, la première en chemin, Marie de Dominique Fauchard et Isabelle Gaborio pour vous sur RCF Notre-Dame. On se retrouve juste après.
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0: La première en chemin, Marie, ce soir pour notre émission sur le cœur immaculé de Marie en la vigile de sa fête. Nous en parlons avec Marie-Jo Verduron et Marie Frings, fille de la charité, fille du cœur de Marie. Pardon, et vous êtes tous avec nous au 01 56 56 44 00. Je salue Geneviève, Jean-Michel, Raphaël, Sandrine et tous ceux qui sont avec nous sur notre chat. Soyez les bienvenus. C'était Corinne qui est toujours avec nous. Oui. Corinne qui nous parlait donc de sa relation, de sa dévotion au cœur immaculé de Marie. Et voilà, vous souhaitez lui répondre.
1: Oui, Corinne, je pensais à quelque chose en vous entendant. Marie est vraiment à nos côtés, proche de nous. Et moi, il y a quelque chose qui me touche beaucoup. C'est dans l'évangile de l'Annonciation, lorsque Marie dit son fiat, « Je suis la servante du Seigneur », l'évangile se termine et l'ange la quitta. Et effectivement, plus jamais un ange, l'évangile ne nous dit jamais qu'un ange est venu dire à Marie ce qu'elle devait faire, ce qu'elle devait... Voilà, Marie est vraiment comme nous. Alors, du coup, la première en chemin, c'est là que le chant va bien pour faire suite avec ce que nous a dit Corinne. Et Marie, elle est à nos côtés, elle n'est pas au-dessus, elle est avec.
2: Oui, moi j'ai beaucoup aimé Corinne qui disait dans le Je vous salue Marie, c'est tu es bénie entre toutes les femmes. Et moi, cela me mène, Marie-Jo vient de parler de l'Annonciation, moi ça me mène au mystère, à l'événement de la visitation de Marie à sa cousine Élisabeth, parce que fait, on dit beaucoup que Marie garde toutes ces choses dans son cœur, certes, mais en fait, avec son magnificat qu'elle proclame, parce qu'Élisabeth la reconnaît dans son mystère le plus profond, on découvre tout ce qu'il y a dans son cœur. Et c'est ce magnifique magnificat, comme on le dit, mais c'est le Seigneur qui a fait des merveilles, elle ne retient rien pour elle, elle chante la gloire de Dieu, toute l'œuvre incroyable qu'il fait de renverser les puissants de leur trône, d'élever les humbles, de combler de bien les affamés, de renvoyer les riches les mains vides, enfin tout ça, c'est un chant magnifique qui nous dit tout ce qu'elle a dans son cœur, et elle ne l'a dit quasi qu'une fois. Enfin, je veux dire, après, on ne l'entend plus parler. On l'a entendu à Cana. Oui, on va l'entendre à Cana, c'est après Cana. On va l'entendre à Cana, mais au pied de la croix, elle est silencieuse. Mais on sait qu'elle a cette foi incroyable qu'elle exprime dans son Magnificat et qui, finalement, est l'écho dans le cœur de l'homme de tout ce que Dieu lui a fait dans sa vie et fait dans nos vies, quoi. Nous aussi, on chante notre Magnificat. L'Église chante le Magnificat tous les soirs pour redire les merveilles concrètes de Dieu dans chacune des journées de nos vies. Enfin voilà, donc elle est vraiment du côté de l'homme qui rend grâce à Dieu, de Corinne, ce qu'elle a reçu de Dieu.
3: Oui. En fait, c'est vrai que j'aime bien quand vous dites et Marie gardait tout cela dans son cœur. Et moi, c'est ça qui me parle, c'est d'être dans le silence avec Marie. C'est ça qui m'aide.
0: Et vous rapprochez de Marie chaque jour un peu plus.
3: Parce qu'elle est dans le silence. Elle est là, quoi, parce que c'est Marie gardait tout cela dans son cœur. On est main dans la main là.
4: Tout à fait. Tout à fait.
0: Merci beaucoup.
4: Elle chemine avec nous et nous cheminons avec elle.
0: Oui. Nous cheminons ensemble aux côtés de Marie. Vous êtes tous les bienvenus au 01 56 56 44 00. Nous allons accueillir un homme. C'est le premier de la soirée. Pierre, bonsoir.
5: Et bonsoir, madame.
0: Merci de nous rejoindre, Pierre.
6: Bonsoir.
5: Oui, je voudrais témoigner de ce que c'est de ne pas avoir eu l'amour de sa mère. Ma mère est morte à 97 ans. Et toute sa vie, durant, elle a été pour moi un obstacle à beaucoup de choses, alors que je ne le méritais sûrement pas. D'abord, je suis né, au bout de 3 mois, elle m'a rejeté chez ma grand-mère. Et Dieu merci, m'a bien accueilli, et où j'ai été heureux chez ma grand-mère. Mais toujours, j'ai eu le manque de cette mère qui s'était plutôt consacrée à son métier d'enseignante que de s'occuper de son propre fils. Voilà. Résultat, bon, j'étais donc chez ma grand-mère. Chez ma grand-mère était une dame de bien qui a accueilli 50 d'enfants de l'assistance. Pour vous situer un peu, mm-hmm. mon grand-père était né en 1887, ma grand-mère en 1906. Donc, en 1934, mon grand-père et ma grand-mère se sont mariés. Et donc, ma mère était donc chez eux. Et puis, moi, j'ai été rejeté chez ma mère. Donc, même au point qu'à l'âge de 6 ans, j'ai dit à ma mère que je pensais que j'étais adopté. Vous voyez un peu le truc. Donc, j'ai été élevé plutôt de façon spartiate. Il n'y avait pas de chauffage. Ma mère me lavait avec de l'eau glacée l'hiver, sans chauffer. Voilà. Donc, j'étais violet de froid lors de ma toilette. Et après, vraiment, même arrivé en quatrième, elle m'a même mis en pension dans l'école où elle enseignait, pour vous dire. Ça, c'est... C'était vraiment contraint. Mmh. Et à 17 ans, ben, j'ai pris ma valise, je suis parti. Mmh. Je suis parti chez mes parents parce que c'était infernal, quoi. Infernal. Donc je suis engagé dans la marine. Là, j'ai trouvé une famille accueillante. Et puis voilà. Bon, j'ai vécu. Donc je voudrais dire que à ceux qui n'ont pas eu la chance d'avoir l'amour de leur mère, qu'ils se confient à la Vierge Marie. Moi, sans être très très loin d'un saint, je fais mon chapelet tous les jours et je confie à Marie toutes mes souffrances, encore actuelles, parce que ma mère étant morte il y a 3 ans, ma souffrance de déni de ma mère, ça m'a toujours persécuté. Elle ne m'a pas appris à lire, par exemple, vous voyez. Et donc un jour, elle me voit en train de, avec le West de France à l'époque, de lire une écriture qui faisait avec ça, je ne sais pas lire. Ici, je sais lire. Et je lui ai lu un morceau de West France. Ah bon, tu sais lire. Puis c'est tout. Mm-hmm. Elle aurait dû être au contraire fière, voilà. Mm-hmm. Et heureuse que j'ai appris à lire tout seul. Bon, c'est pareil, j'avais deux frères qui sont complètement différents de moi. Moi, je suis assez frêle. J'étais blond avec des yeux bleus. Donc, j'étais très curieux de tout. Je ne sais pas si j'étais intelligent, j'en sais rien. Enfin, tout m'intéressait. Alors que mes deux frères étaient inertes. Bon, bref.
0: Et donc, Marie, comment est-ce qu'elle entre dans votre vie, la Vierge Marie ?
5: Elle entre dans ma vie. Donc, à chaque fois que j'ai passé des examens, j'ai promis un pèlerinage et j'ai accompli mon pèlerinage. Voilà. Je suis fidèle à la Vierge Marie tous les jours, depuis très très longtemps. Mm-hmm. Je dis mon chapelet avec ma ferveur personnelle, bien évidemment.
1: Marie accompagne votre route.
5: Ah oui, complètement. Voilà. Que ceux qui n'ont aucun repère se fient au cœur de Marie. C'est un cœur qui ne vous abandonnera jamais. C'est votre dernier souffle. Vraiment, j'ai une culture mariale complète. Voilà, je suis baptisé, j'ai fait un communion, j'ai confirmé et tout. J'étais pendant 10 années choriste. Voilà. Et donc j'ai rencontré une dame qui était aussi pétrie de l'amour de Marie et qui m'a dirigé vers ça. Et donc je lègue ça à mes enfants qui sont dans la piété. Donc je viens de revenir ma fille qui est en Australie depuis 10 ans.
0: Marie-Joseph, à vous répondre, Pierre.
1: Pierre, ça fait penser à dans la Bible, quand Dieu dit « Même si ta mère venait à t'abandonner, moi, je ne t'abandonnerai pas. » Donc, Dieu est là. Et ça, c'est l'Ancien Testament, mais le Nouveau Testament, avec la Vierge Marie, c'est ça. Hein. Ta mère t'abandonnerait que moi, je suis là. Enfin, Marie est là, il n'y a rien à faire.
5: Ah et oui, il n'y a rien à
1: elle,
5: faire.
1: Elle, elle ne prend pas la place de nos propres mères, bien sûr.
5: Non, hein.
1: Chacun a sa propre histoire avec sa propre maman. Mais oui. Marie est la maman des mamans. Enfin, elle est ah, notre oui. maman.
5: Moi, je dirais elle même est notre... que c'est... Voilà, je dirais même que c'est l'ossature de tout chrétien. Marie au départ et Marie jusqu'à la fin. Voilà. Moi, c'est ma vie comme ça, hein, oui. J'ai fait de nombreux pèlerinages, je vais régulièrement à Lourdes, enfin bref. Mmh, mmh. Donc j'essaie de suivre une chrétienne du mieux que je peux. Maintenant, je suis complètement allongé sur mon lit. Je ne peux plus bouger de mon lit. Ma seule évasion spirituelle, c'est de penser à Marie et de prier.
1: Bravo.
5: De faire mon chapelet. Oh, je pense qu'il n'y a pas de bravo. Il n'y a pas de bravo.
1: Non, mais magnifique.
2: Mais je peux poser une question.
0: Oui.
2: Et Pierre, quand avez-vous commencé, quand avez-vous découvert Marie, par qui, comment?
5: Quand j'ai commencé à être choriste.
2: Ah, c'est par la chorale. Mmh. Ah oui, ça c'est bien. Oui,
5: non, pas par la chorale, non. Donc j'étais servante enfant de cœur.
0: Enfant de cœur.
5: Voilà, j'ai une dame de bonne famille qui a eu pitié de moi, vous voyez, et qui m'a dit, bon, faudra être choriste. Bon. Donc, elle m'a pris un peu par la main, et puis je suis devenu choriste. Et puis, je ne regrette pas toute. Encore maintenant, cette dame-là a disparu. J'ai eu la chance récemment de retrouver des gens qui l'avaient fréquentée. Vraiment, elle m'a incité à prier la Vierge Marie. Alors, j'ai fait de nombreux pèlerinages un peu partout. Je suis allé au Puy-en-Velay, je suis allé à Salette, je suis allé à Lourdes, je suis allé à, comment dirais-je, à Saragosse, Notre-Dame del Pilar. Je suis allé un peu partout. Voilà, donc j'avais la Vierge Marie. Voilà. Et donc, il y a des petits endroits, ils sont très sympathiques de piété mariale. Par exemple, vous avez le puits en Touare. Alors, le puits en Touare, c'est un tout petit patelin de rien du tout, où il y a une église, et dedans, il y a le vestige de la ceinture de maternité de Marie. Voilà. Et donc, c'est une pièce religieuse qui est là. Et dans un tout petit plafond de rien du tout, que j'ai trouvé ça incidemment. Certainement, c'était un doigt de Dieu ou une révélation de la Vierge Marie. Et j'étais surpris de voir ça. Le puits en Touare, c'est un patelin à côté de Niort.
1: La France est truffée de lieux mariaux, mariés partout.
0: Merci beaucoup Pierre pour votre beau témoignage ce soir. Marie Frings, oui, peut-être un retour sur ce que nous venons d'entendre, ce témoignage de Pierre très, très brièvement, on reprendra juste après.
2: Ce que je retiens, c'est que Pierre a souffert d'une maman qui elle-même sans doute avait beaucoup souffert, enfin avait une blessure, c'est clair, c'est pas possible, voilà. Mais il y a eu quelqu'un sur la route qui m'intéressait de savoir, qui a, comme il a dit, a eu pitié de lui et l'a conduit du côté de la vie par la chorale, et en même temps lui a parlé de la Vierge Marie et il a pris parce qu'il a senti qu'il y avait quelque chose. Donc n'ayons pas peur de parler de Marie, de la faire connaître et aimer.
0: Et on en parle ce soir justement de Marie en la vigile de la fête du Cœur Immaculé de la Vierge Marie. Merci à vous tous pour vos participations et votre fidélité. N'hésitez pas à nous rejoindre. Quelle place Marie occupe-t-elle dans votre vie de foi et que vous inspire le Cœur Immaculé de Marie? 01 56 56 44 00 pour nous rejoindre. Il est bientôt 22h, merci de nous avoir choisis, mais surtout ne bougez pas, on se retrouve dans quelques secondes.

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3: Il est 22h, merci d'être avec nous sur RCF Notre-Dame. Comme chaque soir, vous avez la parole. Et en la vigile du Cœur Immaculé de Marie, venez nous dire ce que représente pour vous le Cœur Immaculé de Marie et comment Marie vous aide à grandir dans la foi, dans la confiance en Dieu. Rejoignez-nous au 01 56 56 44 00. Nous sommes ensemble jusqu'à 22h30 et nous avons pour en parler ce soir Marie-Joseph Verduron ainsi que Marie Frings, toutes deux filles du cœur de Marie, pour en parler. On se retrouve juste après notre dernière pause musicale, un bel Ave Maria de Schubert.
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0: Schubert et Barbara Bonnet, Geoffrey Parson, un Ave Maria ce soir pour nous accompagner dans cette émission autour de Marie et de son cœur immaculé. Vous avez envie peut-être de revenir sur les propos de Pierre, Marie Frings, Marie-Jo.
1: Oui.
0: Oui.
1: Marie, j'y pensais pendant en écoutant.
0: Oui.
1: Pierre nous a parlé des lieux d'apparition mariale ou d'autres, mais moi je repense au lieu d'apparition mariale et je me dis qu'on ne peut pas réfléchir au cœur immaculé de Marie sans mentionner évidemment les apparitions de Fatima.
0: Ah oui.
1: En 1917, où effectivement c'est là que vient le cœur immaculé de Marie, enfin, où le cœur immaculé de Marie est très très présent. Parce qu'en fait, autant les apparitions de Lourdes, c'est le début, c'est l'Immaculée Conception, donc c'est le tout début de la vie de Marie, avant hein, sa conception, autant Fatima, c'est un peu la fin des temps, avec tous les secrets de Fatima et toutes les choses assez terribles qu'ont vu les enfants. Ils ont vu l'enfer, hein, les enfants. La Vierge leur a montré les enfers, leur a montré finalement les deux voies, ou bien c'est Dieu, ou bien c'est l'enfer. Un peu. Et pas d'une façon redoutable, elle leur a ouvert cela, mais avec ce signe d'espérance en leur disant « Mais à la fin, mon cœur immaculé triomphera de tout » les épreuves que l'Église va subir, parce que c'était, voilà, on a beaucoup pensé, enfin, le pape Jean-Paul II a pensé que c'était la Vierge de Fatima qu'il avait protégée, qu'il avait gardée en vie au moment de son attentat, parce que, effectivement, dans le secret, il y avait les papes qui étaient... qui était pourchassé, qui souffrait beaucoup, mais la Vierge a promis que l'Église serait triomphante et que son cœur immaculé en particulier triomphe. Donc, se confier au cœur immaculé, j'essaie de l'exprimer le mieux possible, mais se confier au cœur immaculé, c'est se tourner vers cette espérance de, à la fin, finalement, la victoire du Christ est assurée. Et donc, c'est un peu comme dans l'Apocalypse qui décrit peut-être tout ce qu'on vit aujourd'hui d'une manière ou d'une autre, très imagée, mais qui nous donne l'espérance que l'agneau est vainqueur, que le dernier mot est à Dieu, le dernier mot n'est pas à la mort, mais à l'amour. Et à l'amour qui nous a aimés jusqu'à l'extrême. Et Marie était là pour porter cet amour jusqu'au bout, pour le soutenir. Et nous avons besoin d'être là pour garder Dieu vivant en nous, pour témoigner du Christ, pour aller toujours plus loin porter cette présence du Christ au cœur du monde, dans ce qu'il souffre.
0: Merci donc, beaucoup. Marie, on a justement Christophe de Houille, voilà, qui voulait évoquer ses apparitions. Bonsoir Christophe.
2: Ah ben, bonsoir, bonsoir à tous.
3: Bonsoir Christophe.
1: Bonsoir Christophe.
2: Exactement, en fait, je voulais parler de la Vierge de Fatima, parce qu'il y a effectivement, elle est apparue à des enfants comme à Lourdes et dans d'autres situations. Il y a eu effectivement toutes les prophéties, donc, et puis il y a eu le miracle du soleil.
1: Oui, absolument.
2: Et le miracle du soleil a été vu par une foule, une grande foule.
1: 40 000 personnes, oui.
4: Et incontestablement.
2: Dans un Portugal très antique, clérical à cette époque-là, et qui a témoigné. Et en fait, c'est vraiment une preuve scientifique de la présence de Marie et de Dieu. Donc en fait, c'est vraiment pour ceux qui doutent de l'existence de Dieu et tout ça, là, c'est vraiment la preuve de l'existence et la présence de Marie et de Dieu.
4: Je voulais juste ajouter, j'ai lu il n'y a pas très longtemps, en 1947, c'est-à-dire 30 ans après l'apparition, il y a on dit patriarche, un ancien archevêque de Lisbonne, qui a dit que le lieu de la dévotion au cœur de Jésus, c'était mondialement parelmonial, et que Fatima, on n'était qu'à 30 ans à l'époque de l'apparition, en 1947. et que Fatima allait devenir incontestablement le lieu incontestable de la dévotion au cœur immaculé de Marie. Voilà. Je crois que c'est très fort.
1: Les filles du Code Marie au Portugal ont été immédiatement présentes dès 1917. Oui. On a eu une maison à Fatima qui est tout près du sanctuaire et qui nous donne la joie d'y aller. Voilà. Donc,
0: merci beaucoup.
1: D'approfondir ce lien. Oui.
0: Oui, merci beaucoup Christophe pour votre appel. Merci d'avoir été avec nous. Et c'est Brigitte qui nous rejoint. Brigitte de Paris, bonsoir.
3: Oui, bonsoir.
4: Oh, une voix que je connais.
0: Vous connaissez bien Marie-Jo.
3: Qui m'a surprise.
4: Bonsoir Brigitte.
1: C'est ton amie.
4: Il n'y a pas si longtemps que nous étions ensemble cet après-midi. On a fêté le cœur de Jésus à la rue du Bac.
3: Ah. Mais oui.
4: Et que sans doute, on ira fêter le cœur de Marie demain à Notre-Dame des Victoires.
0: Oui.
3: Mais oui.
4: Ah Brigitte, tu me fais la surprise d'arriver là.
3: Ah ben c'est une bonne surprise. Voilà. Alors, trois petites choses, parce que moi, Marie, elle a toujours fait partie de notre vie, je vais dire, par les femmes. Donc, mon arrière-grand-mère, c'est maman qui m'a raconté, comme on vivait dans une petite commune de Bretagne, le bourg de la commune avait été épargné. Et donc, épargné, oui, mais enfin, la Sainte Vierge, il y avait un petit monument à la Sainte Vierge, et après, ils ont décidé d'en ériger un plus grand, plus beau. Et donc, il fallait lui trouver un nom. Et c'est mon arrière-grand-mère maternelle qui en a donné le nom. Et elle s'appelle Notre-Dame de Bonne-Garde.
4: Oh voilà.
3: Oui.
4: Bravo.
3: Alors, après, donc je passe de l'arrière-grand-mère à ma grand-mère, dont j'ai retrouvé un petit livre en faisant vie dans la maison familiale. Et donc, j'ai retrouvé des belles paroles qu'on a vues cet après-midi, Marie-Jo. Mmh. Alors donc ça fait comme une chanson avec plusieurs couplets. Je vais vous en lire un tout petit peu si vous permettez.
0: Mais bien sûr, avec grand plaisir.
3: Nous vous quittons, Vierge Marie. Nous reviendrons avec bonheur. Veillez sur nous, Mère chérie, Notre-Dame du Sacré-Cœur. Et c'est l'écriture de ma grand-mère.
0: C'est un beau trésor là, ça c'est précieux.
1: Ah, oui, tout à fait.
3: C'est mon plus grand trésor.
4: Oh, alors, Brigitte.
1: Et puis votre maman, Brigitte.
0: Oui.
1: On attend.
0: Maman, votre maman faisait une prière à Marie aussi chaque soir.
3: Ah oui. Alors là donc, je peux en lire encore deux petites phrases encore là de l'histoire.
4: Oui. De ta grand-mère Fernande.
3: Oui, grand-mère Fernande. Au sortir de mon sanctuaire, ô mes enfants, mon cœur vous suivra toujours. Je crois, j'arrive pas trop bien à lire. Partant de mon bras tutélaire, dans vos périls, implorez le secours. Du divin cœur, je suis la reine. Ô mes enfants, je l'implore pour vous, que votre prière à la mienne s'unisse à lui pour vous protéger tous. De Jésus, si de Jésus je suis la mère, ô mes enfants, son cœur vous donne à moi. Et mon incessante prière monte vers lui pour garder votre foi. Mmh. Voilà. Voilà. Et sinon, la dernière chose, c'est maman.
0: Oui.
3: Donc, qui vénérait la Sainte Vierge et qui, chaque soir, lui adressait un beau « Je vous salue Marie ». Et une fois sa prière terminée, il lui arrivait souvent de s'apercevoir que sa chambre s'illuminait en bleu.
4: Mmh. Une belle grâce, hein?
3: Grande grâce.
0: Et vous continuez aujourd'hui, Brigitte, vous aussi. Vous priez Marie, elle tient une place importante dans votre vie.
3: En plus, j'ai connu la Société des Filles du Cœur de Marie grâce à Marie-Jo. Mmh. Et après, j'ai beaucoup d'amis au Portugal dont j'ai appris la langue. Et donc, je connais bien les sœurs de Fatima, Lisbonne et autres.
0: D'accord.
4: Et tu connais bien notre maison de Fatima, du coup?
3: Ah, oui. Je suis allée, oui. J'ai vécu une semaine à la maison de Fatima, oui.
0: C'est
1: Merci Brigitte.
4: Merci, chère Brigitte.
1: Je n'ai pas de surprise à Marie-Jo.
0: Merci beaucoup.
4: Merci de ta surprise, ma chère.
0: Ouais. Merci beaucoup d'avoir été avec nous, Brigitte. Nous allons accueillir Guy. Bonsoir, Guy.
5: Bonsoir, Marie-Leïla.
2: Est-ce que vous m'entendez bien?
0: Très bien, Guy. Merci de nous rejoindre.
4: Bonsoir.
2: Bonsoir.
0: Il y a Marie-Jo et Marie avec nous.
2: Oui, merci. Oui, alors moi, j'ai une très grande dévotion pour la Sainte Mère Marie, à qui je m'adresse tout le temps, déjà tous les jours au moment du chapelet à 15h30. Pour moi, c'est l'interceptrice parce que je n'ai pas de bonne relation avec le Christ et avec le Seigneur Dieu. Mm-hmm. Avec le Saint-Esprit, je n'ai pas de difficulté, je n'éprouve pas de difficulté. Mais avec le Seigneur Dieu et le Seigneur Jésus, c'est pas pareil. Donc moi, je lui demande tout le temps d'intercéder pour moi, voilà. Elle m'écoute, voilà. Et puis j'ai connu la Sainte Vierge sous forme d'une statue dans le parc de mes grands-parents à Toulon, un très grand parc. Elle était sous une petite, dans une petite clairière, et toute petite statue. Et à chaque fois que je m'approchais de cette statue, c'était formidable. J'étais en pamoison, voilà, je disais rien, je regardais, et puis voilà.
0: Merci beaucoup, Guy. Elle nous écoute, elle intercède.
4: Oui, c'est
0: qu'est-ce
4: ça.
0: Que vous avez envie de.
4: Et en entendant Guy, j'ai envie de vous dire, Guy, l'essentiel, tenez Marie, ça fait penser à Saint Bernard. Hein, si tu la tiens, tu ne dévieras pas. Oui, c'est ça, ne crains rien. Tenez Marie. Et ça fait penser à un immense dévot de la Vierge Marie, Saint Louis-Marie Grignon de Montfort, que un de nos derniers papes, Saint Jean-Paul II, dont Saint Jean-Paul II a beaucoup promu la spiritualité. Sa devise, c'était à Jésus par Marie. Mmh. Et vraiment, un beau jour, immanquablement, Marie vous conduira à Jésus. C'est pas possible autrement. C'est pas possible autrement. Mais pour l'instant, pour le coup, ça fait penser à ce que Marie Fring se disait tout à l'heure. Parfois, Dieu nous... Marie, là, je vais pas redire ce que tu as dit, c'est à toi de le dire. Tu l'as dit tellement bien. Parfois, Dieu peut nous faire peur.
1: Ce que Guy vient de dire, oui. Je l'ai entendu assez régulièrement.
4: Oui, voilà.
1: De dire, voilà, Marie, on peut aller à elle, Jésus c'est trop, ou c'est pas possible pour d'autres motifs, et alors Dieu, a fortiori. Mais Marie est le canal de la grâce pour beaucoup de personnes, d'une grâce qui ne donne pas son nom, mais voilà, qui agit. Voilà, on n'est même pas obligé d'être dans l'Église pour être sauvé. Ça, c'est aussi un grand mystère, et donc moi j'accueille ce que dit Guy et cette émotion quand il voyait simplement, c'est des choses quand même bizarres, quoi. Ça montre combien cette émotion devant une statue dans un parc que lui éprouve et que d'autres ne vont pas du tout éprouver, et dont il parle encore. Je ne sais pas quel âge vous avez aujourd'hui, Guy, mais enfin, tout a commencé là, dans cette statue du parc. C'est étonnant, hein? Étonnant.
0: Guy.
2: Voilà.
4: Merci Guy, en tout cas c'est magnifique, je trouve.
0: Oui.
2: Ah bon, merci beaucoup. Merci pour cette belle émission. Ça, j'écoute dans la nuit. C'est une émission qui dure depuis des dizaines d'années, c'est formidable. J'ai commencé en Albaïs, etc. Et puis maintenant on a Marie-Laïla Koussa. C'est une émission qui est formidable parce que c'est une émission participative.
0: Voilà, tout à fait.
2: C'est ça. C'est essentiel, il faut que ça continue et que ça reste.
0: Merci infiniment, Guy, pour votre témoignage ce soir. Merci à vous tous, vous êtes nombreux à nous appeler ce soir. Nous allons accueillir Loïc de Nantes. Monique, vous êtes avec nous.
5: Oui, mais Monique de Metz.
0: Monique de Metz, voilà.
5: Oh, ça va, voilà.
0: Bienvenue.
4: On va y arriver. Bonsoir, Monique.
0: Bonsoir.
5: Je serai bonsoir, brève. Monique. Voilà.
0: Avec une prière que vous aimez.
5: Oui, une prière que j'aime. La prière des jeunes filles de Bethléem. Des filles de Bethléem. Mm-hmm. Voilà. Très sainte Mère de Dieu, je vous invoque comme Mère de l'Église et de tous les chrétiens en souffrance. Je vous supplie de stopper toutes les... Je vous supplie de faire tomber tous ces murs qui entravent notre vie. Les murs de nos cœurs et tous les murs qui génèrent haine, violence, peur et indifférence. Vous qui, par votre fiat, avez écrasé l'antique serpent, rassemblez-nous et unissez-nous sous votre manteau virginal. Protégez-nous de tout mal et ouvrez à jamais dans notre vie la civilisation de l'amour, jaillit de la croix et de la résurrection de votre divin Fils Jésus-Christ.
0: Amen. Voilà. Amen. Amen. Merci beaucoup.
1: Amen. Très beau, très beau.
0: Merci Monique.
1: Je pensais aussi en entendant ça à la dévotion qu'avait le pape François à Notre-Dame qui dénoue les, qui défait les nœuds.
0: Oui.
1: Oui. Qui fait tomber les murs, qui défait les nœuds, voilà.
5: Voilà, oui, Saint-Bernard, ouais, je ne m'en rappelle plus. Par contre, j'ai raté hier Saint-Antoine de Padoue, où j'avais une belle prière aussi, mais tant pis, ce sera pour une autre fois.
0: Voilà. Gardez-la précieusement.
5: Oui, je vous souhaite une bonne soirée.
4: Bonsoir, Monique.
5: Et c'est vraiment un réconfort, vos émissions.
0: Merci beaucoup.
5: Bonsoir.
0: Merci Monique, merci d'avoir été avec nous. Et on va prendre Loïc qui est à Nantes.
6: Bonsoir
0: Loïc.
6: Bonsoir Loïc. Je suis content de participer à votre émission. J'ai une belle histoire à vous raconter.
0: D'accord, on vous écoute Loïc.
6: Alors quand j'avais 3 ou 4 ans, ma petite sœur, qui avait un an de plus que moi, m'apprenait le Je vous salue Marie. Et comme elle m'apprenait le Je vous salue Marie, j'ai eu une vision de la Sainte Vierge dans la gloire du ciel. Mm-hmm. Et la Sainte Vierge me faisait part de sa maternité envers ma vie. Évidemment, j'ai eu une vie un peu mystique dans le genre. C'était trop pour moi, c'est pas très drôle d'être mystique. Mais enfin, c'est comme ça. Et puis, j'ai toujours été amoureux de la Sainte Vierge. Et j'ai vécu toujours en priant Marie. Et puis en cherchant à l'aimer de tout mon cœur. Et maintenant, j'ai 70 ans.
0: D'accord. Et vous continuez à prier Marie, n'est-ce pas?
6: Et je continue à prier Marie. Je dis mon chapelet tous les jours. Et maintenant, je suis vieux. Alors, c'est un vieux. C'est pas un vieux, mais j'avais 3-4 ans. Et maintenant, j'en ai 70.
4: Donc, 67 ans plus tard, vous êtes toujours amoureux de la Sainte Vierge.
6: Ah, je suis complètement amoureux de la Sainte Vierge. J'ai même des passions amoureuses qui montent de mon cœur quand je passe près d'un hôpital ou de gens qui souffrent ou qui ont une dévotion peut-être à la Sainte Vierge, je ne sais pas.
4: Marie vous renvoie à compatir à la misère humaine, c'est bien.
0: Merci beaucoup Loïc, merci d'avoir été avec nous, merci pour tous ces témoignages. Ce soir ils sont très nombreux et vous êtes nombreux à nous appeler. Anne-Marie de Nantes. Qui voudrait confier à la Vierge Marie le mariage homosexuel de son petit-fils. On va prier pour vous, Anne-Marie.
4: Pour elle, oui, et pour son petit-fils. Et
0: ouais.
4: Son
0: Marie-Louise de Bobigny, qui a fait beaucoup de pèlerinages. Et c'est vrai qu'on a parlé de Notre-Dame de Fatima, de Lourdes, bien évidemment, mais il y aurait peut-être d'autres lieux que vous avez envie d'évoquer.
4: Moi, c'est vrai que j'aime beaucoup Notre-Dame des... Alors, parlons pas de la rue du Bac, bien entendu, qui préparait l'apparition de Lourdes. Hein. Marie, qui, à la rue du Bac, dit « Ô Marie conçue sans péché » et à Lourdes, « Je suis l'Immaculée Conception ». Mais j'ai une tendresse particulière pour Notre-Dame des Victoires.
0: Oui.
4: Notre-Dame des Victoires était une paroisse sans histoire jusqu'à la Révolution française. Et après la Révolution française, elle a beaucoup, beaucoup souffert de la Révolution française. Et cette paroisse ne redémarrait pas. Et l'abbé Desgenettes, en 1836, on nous dit, un 3 décembre 1836, prie, alors je ne sais plus s'il prie devant la Sainte Vierge ou s'il célèbre l'Eucharistie. En tout cas, il est distrait et dans sa prière, il est en train de concocter un entretien qu'il va demander à l'évêque pour son changement. Parce qu'il ne veut pas rester dans cette paroisse où il y a à peine 3 personnes et au mieux 10 personnes. Le dimanche, il n'y a pas plus de 10 personnes à la messe. Et en fait, dans son cœur, il a cette parole intérieure qui lui dit « consacre ta paroisse au Saint-Cœur Immaculé de Marie ».
0: Et demain, il y aura une messe et demain, à 11h à Notre-Dame.
4: Voilà, à 11h comme tous les jours. Et c'est ce qu'il fait. Et le dimanche, il va voir l'évêque. L'évêque est tout à fait d'accord. Et il consacre sa paroisse. Il prévient ses paroissiens, qui ne sont que 10, qu'au vêpre de l'après-midi, il consacrera la paroisse au cœur immaculé de Marie. Et le soir, la paroisse, il y a 500 personnes. Et depuis, ça ne désemplit pas.
0: Donc
4: la puissance du cœur de Marie.
0: La puissance du cœur de Marie.
4: Et de la prière.
0: Et de
4: la foi de ses enfants.
0: Merci à toutes les deux d'avoir été avec nous ce soir.
4: Écoutez, c'était une grande joie.
0: Marie-Joseph Verduron et Marie Frings. Je remercie Annick qui a perdu son petit-fils, pour laquelle Annick, nous allons également prier.
4: Oui.
0: Martine de Lyon, qui pense à Marie, mais qui n'oublie pas Joseph.
4: Ah ben non.
0: Merci également à Sandrine, qui nous a appelés, à Ahmed, qui était avec nous, et Baptistine, un grand merci à vous tous pour vos appels nombreux et vos participations. Le cœur immaculé de Marie sera donc fêté demain. Plusieurs célébrations, on l'imagine, un peu partout.
4: Oh, certainement. En tout cas, à chaque messe qui aura lieu demain, certainement qu'à Bruxelles aussi, Marie, on fêtera le cœur immaculé.
1: Oui. Je voulais juste parler d'une dernière. Oui. Il y a des apparitions en Belgique aussi.
0: Oui.
1: Et il y a en particulier

0: Cœur avec Marie.
1: En cœur à cœur avec Marie.
0: Et
1: Merci
0: ça joue.
1: beaucoup, Marie Frings, provinciale des filles du cœur de Marie. Merci beaucoup, Marie-Joseph Verduron,
0: Merci à vous.
1: fille du
0: C'était une
1: cœur de
0: grande joie.
1: Marie.
0: Merci aux auditeurs.
1: Merci à vous
0: Aux
1: tous d'avoir
0: auditeurs,
1: été
0: à
1: avec nous
0: Marie-Hélène. Oui,
1: pour
0: de
1: ce
0: cette
1: beau moment
0: invitation.
1: d'échange.
0: Merci. Oui, merci beaucoup.
1: Merci infiniment à vous tous. Merci pour à toute l'équipe de ce soir pour l'émission. Karine et François qui est de retour parmi nous pour notre plus grand plaisir. Denis pour la préparation, Jean-Paul pour la réalisation. Demain, c'est le week-end. Tout de suite, vous pouvez poursuivre avec la prière monastique. Lundi, vous retrouverez Frédéric avec les miracles eucharistiques. Mercredi, ne manquez pas votre émission avec le Père Guy Gilbert. Ce sera la dernière avant l'été. Et puis d'ici là, restez à notre écoute, bien évidemment, et passez une très bonne soirée. À bientôt.

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0: 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Retrouvons à présent la prière du soir. Aujourd'hui, ce sont les bénédictins d'Ancalcate dans le Tarn qui nous accompagnent.

Lecture de la lettre de Saint Jacques. Écoutez-moi, vous les gens riches, pleurez, lamentez-vous, car des malheurs vous attendent. Vos richesses sont pourries, vos vêtements sont mangés des mites, votre or et votre argent sont rouillés. Cette rouille vous accusera, elle dévorera vos chairs comme un feu. Vous avez amassé de l'argent alors que nous sommes dans les derniers temps. Des travailleurs ont moissonné vos terres et vous ne les avez pas payées. Leur salaire crie vengeance et les revendications des moissonneurs sont arrivées aux oreilles du Seigneur de l'univers. Vous avez recherché sur terre le plaisir et le luxe et vous avez fait bombance pendant qu'on massacrait des gens. Vous avez condamné le juste et vous l'avez tué, sans qu'il vous résiste. Parole du Seigneur.

0: Ensemble, prions le Seigneur. Tu as voulu, Seigneur, que la puissance de l'Évangile travaille le monde à la manière d'un ferment. Veille sur tous ceux qui ont à répondre à leur vocation chrétienne au milieu des occupations de ce monde. Qu'ils cherchent toujours l'Esprit du Christ pour qu'en accomplissant leur tâche d'homme, ils travaillent à l'avènement de ton règne. Par Jésus-Christ, ton Fils, notre Seigneur et notre Dieu, qui vit et règne avec toi dans l'unité du Saint-Esprit, aujourd'hui et pour les siècles des siècles.
1: Amen.

0: C'était la prière du soir avec les bénédictins d'Encalcate.
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1: Amis auditeurs des dialogues sur la mort et donc sur la vie, bonjour. Notre invité aujourd'hui est un médecin à la retraite, spécialiste de santé environnementale et président d'honneur de l'association 13-11-15 Fraternité et Vérité qui est née à la suite des attentats du 13 novembre 2015. Il est également le co-auteur d'un livre intitulé « Il nous reste les mots » sous-titre « Après le Bataclan », dialogue entre le père d'une victime et celui d'un terroriste. C'est paru en poche chez Robert Laffont. Georges Staline, bonjour.
2: Bonjour.
1: Alors, vous êtes le père de Lola. Lola qui a perdu la vie au Bataclan le 13 novembre 2015 à l'âge de 28 ans, sous les balles de trois assaillants, parmi lesquels Sami Amimour, fils de Hasdine Amimour, avec qui vous avez écrit ce livre. Et je voudrais pour commencer, eh bien que vous nous... renvoyer votre témoignage à ce que suscite ce livre, c'est-à-dire, au fond, un sentiment qu'on est face à quelque chose de très subversif dans ce dialogue, parce que le père d'une victime ne doit pas parler avec le père d'un terroriste, c'est en tout cas ce que, instinctivement, on porte en soi. Alors, que nous dites-vous lorsqu'on vous dit ça ?
2: Eh bien, je l'ai fait exprès, je plaide coupable, c'est-à-dire que je savais parfaitement, lorsque j'ai accepté de faire ce livre avec Hasdine Amimour, que ça allait certainement choquer, interroger, qu'effectivement, on franchissait une frontière invisible, et que de ce fait, ça allait peut-être amener des réactions hostiles ou négatives, mais ça je ne le cherchais pas du tout, mais ça allait probablement conduire beaucoup de personnes à entamer une réflexion sur les limites du dialogue.
1: Mais la justice restaurative qui est fondée sur le principe de ce que vous avez fait dans ce livre suscite-t-elle les mêmes réactions ? Est-ce qu'on est là aussi en France face à cette impossibilité finalement de manifester, si ce n'est une forme de pardon, en tout cas d'ouverture ?
2: Impossibilité non, puisque la justice restaurative existe et progresse. Il y a de plus en plus de rencontres restauratives qui se font. Alors, dans le domaine du terrorisme, c'est extrêmement rare, mais ça existe. Et je ne suis pas le seul, hein. Ça existe aussi à l'étranger, d'ailleurs. Il y a des exemples en Belgique, aux États-Unis. Bon. On a beaucoup de rencontres restauratives dans le domaine des violences sexuelles, par exemple. Il y a beaucoup de demandes côté victime, comme côté auteur, de rencontres restauratives. Donc, c'est un mouvement qui existe, qui demeure étranger à beaucoup de gens. Heureusement, la majorité de nos concitoyens ne sont pas concernés au premier chef. Et même parmi les victimes, j'ai aucune statistique. Mais je n'ai pas idée de la proportion de personnes qui souhaitent s'engager dans ce type de démarche. Dans le domaine du terrorisme, cette proportion, elle est probablement minoritaire. Mais il y a toujours des personnes côté victime, comme côté auteur, mais côté victime qui souhaite ce type de rencontre, et donc partout, dans tous les pays, et pour tous les types de crimes et délits.
1: Alors pour vous, quel est le bénéfice, au fond, depuis toutes ces années ? Quel est le fruit dans votre deuil, dans votre...
2: Alors, je peux vous parler de ce que je recherchais, ce que j'ai trouvé, moi, parce que c'est forcément différent de ce que cherchent et trouvent d'autres victimes. Je me suis beaucoup intéressé ces 10 dernières années à la justice restaurative, et les objectifs peuvent être très, très, très variables, les motivations peuvent être très variables. Moi, c'était très clairement un besoin, un désir, mais un besoin de comprendre ce qui avait pu conduire des jeunes gens de l'âge de ma fille à s'engager dans ce combat auprès de cette organisation terroriste, l'État islamique, et qui les avait conduits à venir assassiner des jeunes de leur âge et en sacrifiant leur vie au passage. Donc c'est quand même quelque chose qu'on a du mal à comprendre. Donc depuis le 14 novembre 2015, je me suis fait une espèce de devoir moral de tout faire pour de travailler à titre personnel à prévenir tant que faire se peut, les attentats, le terrorisme. Et donc, j'ai besoin de comprendre comment fonctionnent les personnes qui sont en face.
1: Alors, vraiment, on a envie de vous dire, mais Georges Saline, vous avez percé le mystère ? Vous avez compris quelque chose de ces motivations ?
2: Ça serait peut-être présomptueux, mais j'ai appris beaucoup de choses.
1: Vous avez appris,
2: J'ai appris beaucoup de choses. J'ai appris que c'est un phénomène multiforme, avec différentes catégories de motivations qui se combinent de manière variable selon les individus. C'est-à-dire que il y a une idéologie religieuse très particulière, hein, qui est liée à l'islamisme radical. Bon. Il y a une conception qu'on pourrait appeler géopolitique, enfin, des motivations, grosso modo, une volonté d'aller combattre avec nos frères qui sont bombardés par l'Occident. Et voilà, on va combattre l'Occident. Il y a un contexte communautariste qui est que, voilà, on a en Europe, il y a eu quand même 6000 jeunes Européens qui sont partis combattre avec l'État islamique, adultes, hein, je compte même pas les enfants, hein, je compte pas les enfants qui ont été emmenés contre leur gré dans cette affaire. Donc 1500 Français, c'est le plus gros contingent. Et voilà, parmi ceux-là, alors il y a de tout, il y a des convertis, des jeunes, une majorité de jeunes d'origine immigrée, d'origine, hein, pas immigrés eux-mêmes. Les trois attaquants du Bataclan avaient un passeport français, hein, et avec un problème identitaire. Je termine rapidement, il n'y en a que 5, rassurez-vous. Mais il y a aussi l'emprise, c'est-à-dire que l'organisation État islamique s'est comportée à certains égards comme une secte, et une secte d'une redoutable efficacité, avec des formes d'emprise, y compris de couple, hein, ou familial. Il y a des familles entières qui sont parties, mais à l'initiative d'un des membres de la famille au départ. Et puis, il y a quand même, surtout de ces dernières années, avec tout ce qu'on appelait les loups solitaires, qui ne sont pas toujours si solitaires que ça, mais enfin, ce que certains ont qualifié de pulsion ou de des formes plus psychiatriques, plus liées à la délinquance de personnes qui se convertissent et qui passent à l'acte dans la foulée d'une manière extrêmement rapide.
1: Il y a une sorte de postface très étonnante dans votre ouvrage qui consiste de votre part à vous adresser à Samy. Mmh. Et vous êtes un être athée, hein, vous le dites, vous le professez, donc vous ne croyez pas dans la vie après la mort, et pourtant vous vous adressez à cet homme. Mmh. Pourquoi vous avez fait ça et qu'est-ce que vous avez voulu dire à travers ça ?
2: Bon, c'est alors il y a Asdine s'adresse aussi à Lola. Bon, c'est un exercice un peu artificiel, de mon point de vue, un peu artificiel. Enfin, je le dis dans la lettre d'ailleurs, hein, que.
1: Mais vous le faites quand même.
2: Mais je le fais quand même parce que c'est à travers cette espèce de petit artifice littéraire, disons, ça me permet effectivement de poser des questions et des hypothèses que faisait naître le dialogue avec Asdine Amimour sur le parcours de son fils.
1: Voilà. Ouais. Est-ce que la valeur de la vie dans ce contexte sectaire que vous venez de décrire, c'est la première fois d'ailleurs que j'entends le mot secte appliqué à l'État islamique, est-ce que dans cette emprise, la valeur de la vie est diminuée, transformée ? Est-ce qu'il y a quelque chose de cet ordre-là qui pourrait expliquer qu'on tue sans discernement.
2: Alors, j'ai dit que j'avais pas la prétention d'avoir tout compris. Il y a des choses sur lesquelles la raison bute, quoi, effectivement. Mais je constate que effectivement les personnes qui sont installées dans cette dans ou qui se pr- retraite ou qui ont succombé, je ne sais pas comment dire, à cette emprise sectaire, il y a une perte totale de la conscience que de l'humanité des personnes qui vont devenir des victimes. Quoi. La cause ou l'intérêt ou les ordres donnés, l'obéissance aux consignes, leur paraît plus importante que n'importe quoi. Et c'est très curieux parce que j'ai retrouvé ça lorsque j'ai rencontré d'anciens membres repentis de l'organisation terroriste basque ETA, qui disent c'était une ETA, on était comme si on était dans une secte.
1: Vous avez quitté Lola le fameux 13 novembre 2015 à la suite d'une séance de natation dans une piscine parisienne. Quelle est sa présence dans votre vie depuis, dans tous vos combats? Comment est-ce qu'elle est encore là?
2: Ben, d'abord, on me pose souvent la question de savoir si Lola aurait approuvé ce que je fais. C'est bien difficile, je veux pas faire parler les morts, hein, mais Lola était quelqu'un d'extrêmement ouvert aux autres et qui ne jugeait pas et qui était quelqu'un, c'était une bonne personne et je crois qu'elle ne serait pas du tout en désaccord avec ce que je fais, mais je peux pas parler à sa place, mais Lola est présente dans mon esprit, dans ma mémoire, je pense à elle tous les jours, je pense certainement. Hein, je la vois en photo chez moi. Quand je regarde ma petite fille, je la vois aussi à elle.
1: Georges Saline, on l'a compris. Votre combat, c'est le plus jamais ça. Prévenir ces attentats, c'est vraiment
2: autant
1: ça.
2: Que faire se peut.
1: Autant que faire se peut, bien sûr. Merci pour votre présence. Je vous rappelle, vous êtes le co-auteur de « Il nous reste les mots » avec Azdine Amimour. Merci.
2: Merci beaucoup, Christian.
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1: À première vue, on pourrait croire que tout a déjà été découvert. Les grandes pyramides, les cités antiques, les tombeaux royaux ou encore les vestiges des premières civilisations semblent avoir livré l'essentiel de leur secret. Pourtant, l'archéologie, c'est une science en perpétuel mouvement. Chaque année, de nouvelles fouilles et des technologies toujours plus performantes permettent de mettre au jour des éléments qui bouleversent notre compréhension du passé. Alors, à l'occasion des Journées européennes de l'archéologie qui ouvrent les portes ce week-end, les portes des chantiers de fouilles et des laboratoires au grand public, que cherche-t-on encore à trouver sous nos pieds? Car les archéologues ne sont plus uniquement à la recherche d'objets spectaculaires ou de trésors enfouis. Ils tentent aussi, et vous allez l'entendre, de reconstituer les gestes du quotidien, les modes de vie, les migrations, les pratiques alimentaires ou encore les liens entre les sociétés humaines et leur environnement avec des outils. On va parler du LIDAR, l'imagerie satellite ou les analyses génétiques. Bref, les découvertes de demain pourraient bien se trouver à quelques mètres seulement sous nos pas. On va en parler avec nos invités et puis comme chaque matin avec vos réactions et vos témoignages. Si vous pouviez découvrir un vestige enfoui sous vos pieds, que rêveriez-vous de mettre au jour? Est-ce que c'est une cité antique, peut-être un objet du quotidien, une sépulture ou autre chose? Est-ce que vous pensez qu'il reste encore des grandes découvertes à faire en France ou en Europe? Et on vous attend au 01 56 56 44 00 avec vos témoignages par mail à direct@rcf.fr et vous nous regardez en vidéo sur la chaîne YouTube de Radio Notre-Dame.
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1: Et pour discuter avec nous jusqu'à 11h, nous avons le plaisir d'accueillir deux invités. Je commence avec vous, Dominique Garcia, bonjour.
2: Bonjour.
1: Merci beaucoup d'être avec nous. Vous êtes archéologue, historien, professeur des universités. Vous êtes spécialiste de la proto-histoire méditerranéenne, de l'histoire de la Gaule et de l'antiquité gréco-romaine. Et si vous êtes avec nous, c'est aussi parce que vous êtes le président de l'INRAP. C'est l'Institut National de Recherches Archéologiques Préventives. On imagine, Dominique Garcia, que c'est une semaine un peu compliquée pour vous en matière d'emploi du temps avec ces journées européennes de l'archéologie. De l'archéologie.
2: Oui, effectivement, c'est une semaine dense, je ne dirais pas compliquée. D'habitude, les archéologues sont sur le terrain, sont dans les bibliothèques, sont dans leurs laboratoires. Et pendant ce week-end, on va ouvrir nos laboratoires, ouvrir nos chantiers. Donc c'est plutôt un moment festif quoi, pour faire profiter l'ensemble de la population de nos découvertes. Oui. Aujourd'hui, les scolaires et ce week-end, l'ensemble de la population. Voilà, une archéologie qui se partage sur tous les territoires, de la préhistoire jusqu'au temps moderne.
1: Eh bien écoutez, merci beaucoup Dominique Garcia en tout cas d'avoir accepté d'être avec nous pendant une heure. Et puis un autre Dominique, ça c'est le hasard, Dominique Charpin, bonjour.
3: Bonjour.
1: Merci également à vous d'être avec nous. Vous êtes assyriologue, on va revenir sur ce terme dans un instant. Vous êtes aussi universitaire et professeur au Collège de France. Assyriologue, qu'est-ce qu'on entend par là?
3: C'est un terme qui a été inventé par Ernest Renan au milieu du 19e siècle, au moment où on faisait la redécouverte de la civilisation mésopotamienne, et elle a commencé par la région qu'on appelait dans l'Antiquité Assyrie, et donc les spécialistes de l'Égypte s'appelaient égyptologues, oui. Et donc sur ce modèle-là, les spécialistes de l'Assyrie sont devenus assyriologues, et le terme, en fait, aujourd'hui, est devenu un petit peu trop limité par rapport à ce qu'on fait. C'est-à-dire que nous nous intéressons à tout ce qui a trait à la civilisation mésopotamienne et aux écrits dans l'écriture cunéiforme qui en est la caractéristique.
1: Et il y a beaucoup d'assyriologues dans le monde ?
3: Alors, dans le monde, oui, on est de plus en plus nombreux. Oui. Ça reste effectivement une discipline un peu confidentielle. On aimerait bien qu'il y ait plus de postes parce que on a énormément de textes qui ont été déjà découverts et qu'il faut travailler. Donc ceci est un appel à nos responsables parce que pour nos jeunes qu'on a formés, c'est une période difficile.
1: Quand on est archéologue, pardon, comme vous deux, Dominique Charpin et Dominique Garcia, qu'est-ce qu'on cherche à faire, à trouver le passé, à le comprendre en même temps, Dominique Charpin?
3: Oui, quand j'ai donné ma leçon inaugurale au Collège de France, il se trouve qu'au même moment, Serge Haroche venait de recevoir le prix Nobel pour ses recherches sur la physique quantique, et en même temps que moi avait été élu un médecin, donc spécialiste de la leucémie, et il se trouve que son équipe avait sauvé un de mes neveux quelques années auparavant. Et donc j'avais terminé ma leçon en disant, ben voilà, face à ces deux personnalités, qu'est-ce que moi, assyriologue, je peux apporter, et je pense que nous avons un besoin fondamental qui est celui de nous situer dans l'univers dans lequel nous sommes. Et donc j'avais pris comme illustration le tableau de Gauguin, qui sommes-nous, d'où venons-nous, où allons-nous ? Et je crois que tous ensemble, c'est à cette question fondamentale que nous apportons notre contribution. Et je crois que des sociétés qui ne s'enracinent pas et qui ne se projettent pas en même temps, dans le même mouvement, sont des sociétés malades, et par moments, la nôtre me donne quelques inquiétudes, je l'avoue.
1: Dominique Garcia, vous êtes d'accord avec Dominique Charpin ?
2: Oui, plus modestement, à mon niveau d'archéologue travaillant essentiellement dans le bassin méditerranéen et en Gaule, j'ai la même appréhension. Moi, jeune, ce qui m'intéressait, c'est d'avoir des repères dans l'espace, à la fois géographique, chronologique, culturel. Et l'archéologie me semble être le moyen le plus proche, le plus rapide d'acquérir et de m'approprier ces repères. Et aujourd'hui, en tant que professionnel d'archéologie, j'essaie de répondre effectivement ou d'apporter des documents permettant de répondre aux questions qui viennent d'être évoquées. D'où venons-nous ? Qui sommes-nous ? Allons-nous ? Et c'est peut-être l'avantage de l'archéologie de pouvoir extraire des informations partout sur le territoire. Il y a des endroits en France où il n'y a pas de musée, des endroits en France où malheureusement il n'y a pas de scène nationale, où il n'y a pas de cinéma. Or, partout en France, il y a des endroits où on peut faire de l'archéologie, où on peut voir de l'archéologie. Donc l'ensemble des citoyens, grâce à l'archéologie, peuvent retrouver des repères et des embryons de réponse aux questions qui viennent d'être posées.
1: Alors c'est assez paradoxal, je trouve, Dominique Charpin, l'archéologie, parce que on va rechercher des choses qui sont figées dans le temps, et pourtant on dit que c'est aussi une matière extrêmement vivante, l'archéologie.
3: C'est vivant parce que nos approches n'arrêtent pas de se renouveler. Oui. Et donc, même pour des découvertes qui ont été faites très anciennement, à la lumière de tout ce qu'on découvre dans l'époque récente, eh bien, il faut relire ce qui a été déjà découvert, et on comprend mieux, on affine, éventuellement on change notre approche. Et donc il y a ce va-et-vient entre les nouveautés et puis tout le trésor de savoir qui s'est accumulé depuis, je dirais, le 19e siècle, pour faire vite, pour situer les débuts des recherches scientifiques du point de vue de l'archéologie. Et c'est ce va-et-vient que je trouve intéressant.
1: Vous dites le trésor des savoirs. Alors, par trésor, moi, évidemment, ça me fait penser à l'archéologie, parce qu'on a ces idées reçues que les archéologues vont aller chercher des trésors, des tombeaux royaux, des cités perdues. Est-ce qu'on se trompe ? Est-ce qu'il y a des représentations qui sont un peu nourries par cette culture populaire, d'après vous, Dominique Charpin ?
3: Alors c'est vrai que quand on regarde les expositions à succès, on s'aperçoit que les organisateurs se croient souvent obligés de mettre le mot trésor, or,
1: la cité perdue.
3: Quelquefois, dans le passé, et puis cette tentation peut exister encore aujourd'hui, ça peut même troubler un peu l'approche de certains monuments. Alors, je prendrai un exemple dans mon domaine, donc le Proche-Orient ancien, dans le sud de l'Irak, on avait découvert une structure très énigmatique sur le site de Tello, donc tout à fait au sud de l'Irak. Et dans les années 30, André Parot était persuadé qu'il avait découvert, en fait, le tombeau des rois locaux. Et il était très déçu parce que finalement, pour différentes raisons, on lui a demandé d'aller fouiller un autre site. Et donc, il se voyait en quelque sorte privé d'une découverte équivalente de celle de Woulay à Our ou de la tombe de Toutankhamon, qui était des découvertes qui toutes récentes à l'époque. Et puis aujourd'hui, l'étude de ce monument a repris, et en fait, on s'est aperçu que ça n'avait rien à voir avec un tombeau, c'était quelque chose qui était lié à la gestion de l'eau, et donc ça permettait d'acheminer de l'eau sur le site. Par rapport à la vision de tombes pleines de beaux objets en matière précieuse, on peut éprouver une déception. Et d'un autre côté, c'est quelque chose de très intéressant de voir comment s'opérait la gestion de l'eau sur ces sites mésopotamiens.
4: Et c'est ça qui est passionnant aussi, Dominique Garcia, c'est que un simple fragment de poterie peut être aussi précieux qu'un objet d'exception couvert d'or.
2: C'est l'ensemble, l'archéologue en fin de compte, qui travaille à partir de l'ensemble des archives qu'il peut mettre au jour. Et ça peut être effectivement un monument, ça peut être un objet ayant un poids artistique important, mais ça peut être aujourd'hui des pollens, ça peut être des ossements humains qui permettent de dérouler une histoire plus large de l'humanité. Mais cette partie émerveillement que nous évoquions avec la notion de trésor, elle n'est pas inutile. Ça peut être justement pour les jeunes une bonne porte d'entrée. J'évoquerai, mettons, un cas récent qu'on a tous en tête. C'est mon équipe qui a travaillé après l'incendie de Notre-Dame, et le cahier des charges était extrêmement précis. C'était pour les archéologues, c'était pas transformer Notre-Dame en chantier de fouilles, c'était recueillir des informations permettant de reconstruire Notre-Dame à l'identique. Donc étudier les charbons de bois qui ont permis de voir que la charpente était réalisée dans un bois vert, reconnaître l'origine des pierres qui avaient permis de reconstruire la voûte pour retrouver les carrières et ensuite produire de nouveaux éléments permettant de restituer. Donc voilà, c'est un petit travail humble qui était, on va reconstruire le cahier des charges pour que Notre-Dame puisse être reconstruite à l'identique. Mais au même moment, dans la partie la plus profonde de la fouille, on a pu redécouvrir les vestiges du jubé du XIIIe siècle, donc un ensemble de 1000 fragments d'une sculpture extraordinaire de l'ancien jubé de Notre-Dame. Et donc on avait à la fois le travail méticuleux permettant de reconstruire Notre-Dame, mais également la découverte du jubé qui révélait une œuvre d'art extraordinaire, et on faisait à la fois revivre Notre-Dame de Paris tout en enrichissant la connaissance du monument.
4: Dominique Charpin, pour réagir.
3: Oui, alors au niveau individuel, on a tous des souvenirs de découvertes qu'on a pu faire. Moi, je rappellerai un très très vieux souvenir quand j'étais lycéen, la première fois que je suis allé sur un chantier de fouilles. Et j'invite tous les jeunes qui sont intéressés, il y a énormément de possibilités d'aller faire du travail sur le terrain comme bénévole. Eh bien, donc, on m'avait donné un carré et j'ai commencé par rectifier la berme. Et en rectifiant la berme, la coupe qui délimitait le carré, qui avait commencé à être fouillé déjà l'année d'avant. Et en nettoyant, eh bien, je suis tombé sur une pièce d'argent gallo-romaine. Donc voilà, c'était mon tout premier jour en archéologie, et j'ai fait une découverte comme ça. Alors tout le monde, évidemment, était excité, voilà. Donc c'est des souvenirs marquants, la suite, en fait, elle était plus modeste, mais très intéressante, puisque c'était une région près de la Grofsanque où il y avait des fabrications de céramique, et donc, on fouillait un four, et on a découvert la voûte du four, donc c'était aussi quelque chose qui n'avait pas de valeur en soi, mais qui était tout à fait
4: valeur
3: intéressant.
4: Émotionnelle, peut-être, aussi, voilà. De retrouver ça. Il est 10h16 sur RCF Notre-Dame, et vous l'entendez ce matin, on parle de l'archéologie, puisque ce week-end, ce sont les journées européennes de l'archéologie. Que cherche-t-on encore à trouver sous nos pieds? On en parle avec nos deux invités et, comme chaque matin, avec vos réactions et vos témoignages. On vous attend au 01 56 56 44 00 et vous nous regardez en vidéo sur la chaîne YouTube de Radio Notre-Dame.
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4: Et toujours avec nos deux invités jusqu'à 11h. Dominique Garcia, et je rappelle que vous êtes archéologue, historien, vous êtes le président de l'INRAP, l'Institut National de Recherches Archéologiques Préventives, et Dominique Charpin, vous êtes assyriologue universitaire et professeur au Collège de France. Je rappelle que vous pouvez aussi nous envoyer des mails à direct@rcf.fr. On va tout de suite accueillir la première auditrice de cette matinée, c'est Marie. Bonjour Marie.
5: Oui, bonjour Melka. Bonjour à ces messieurs. Et merci beaucoup de passer. Parce que je voulais dire que j'ai dit à la dame.
4: Oui, allez-y Marie.
5: Oui, alors je disais que j'ai la chance d'habiter dans la région d'Argentomagus. Et où on a vu émerger petit à petit. Tout enfant, on allait au musée pour voir les trouvailles d'Argentomagus, c'est non d'Indre. Et petit à petit, on a vu se constituer le musée qui est devenu un grand musée et qui, voilà. Et donc ça, c'était local. Et ça m'a donné le goût de m'intéresser à l'archéologie. Et puis, j'ai pu aller à Paris, il y a mais très longtemps, voir quelque chose qui m'a alors ouvert à plus que ça, c'est les fouilles de Marie, les fouilles sur Marie d'André Parot. Et ça, je ne l'ai jamais oublié parce que ça a été un moment très fort de découvrir sur d'autres lieux de la planète, de civilisation, voilà.
4: Eh bien, merci. Et puis, oui.
5: Je disais aussi qu'il y a la petite humble archéologie de ceux qui font intervenir les dendrochronologues pour retrouver la structure d'un petit bâtiment humble et dont on ne parle pas toujours.
4: Et ça fait partie de l'archéologie pour vous.
5: C'est partie du patrimoine et de l'archéologie. Oui, voilà, c'est ça.
4: Merci Marie. Merci Marie pour votre appel dans Je pense donc j'agis au 01 56 56 44 00. Dominique Garcia, Marie habite dans l'Indre. C'est là où se situe l'Argentomagus. Magus, pardon, c'est ça, Dominique Garcia. Vous pourriez nous en dire un peu plus?
2: Oui, et Marie a commencé sa phrase en disant « J'ai de la chance, j'habite là ». Et moi, ce début de phrase m'enchante. Parce qu'en fin de compte, on aurait pu dire « J'ai de la chance, j'habite à Millau, près de la Grosfezinc, j'ai de la chance, j'habite dans le Jura, j'ai de la chance, j'habite à Amiens, près de la Découverte 2 ». Et donc cette répartition spatiale et chronologique des découvertes rend en fin de compte tout le monde chanceux, parce que dès qu'on se rapproche d'un site archéologique, on arrive à établir des liens, on se sent chanceux. Et puis, je me permettrai de pointer la fin de l'intervention de notre auditrice qui disait « Mais ensuite, je suis allé à Paris et j'ai vu l'exposition sur Marie ». Et en fin de compte, j'ai l'impression qu'on est nombreux à avoir ce type de parcours. On est d'abord ému, impressionné par une découverte ancienne près de chez soi. Et donc, on se sent très proche de cet humain ancien qui a laissé cette trace. Et ensuite, grâce à cette attraction, grâce à cet intérêt, on est capable ensuite d'aller aborder, affronter un dossier bien plus compliqué comme celui de Marie. Et pour en revenir à Argentomagus, effectivement, c'est un site gaulois et ensuite romain qui a été fouillé et qui a livré effectivement les traces de cette agglomération secondaire dont aujourd'hui une partie est conservée sur place et une partie représentée au musée.
4: Voilà, Dominique Charpin.
3: Oui, cet appel m'interpelle évidemment puisque, par hasard, l'auditrice ne pouvait pas le savoir, mais je fais partie de l'équipe qui est chargée de découvrir les archives cunéiformes qui ont été découvertes par André Parot à Marie. Donc, c'est des découvertes qui ont commencé avant la Seconde Guerre mondiale, mais on n'a pas encore épuisé le travail parce qu'il y a environ 20 000 tablettes cunéiformes qui ont été découvertes. Et donc, l'édition de documents de ce genre, ça ne se fait pas du jour au lendemain. On en a déjà fait les deux tiers, à peu près. Et il se trouve qu'en effet, pour la connaissance de la civilisation mésopotamienne, le rôle de l'écrit est très important. Donc les archéologues découvrent des tas de monuments, des tas d'objets, et parmi ces objets, il y a ces textes cunéiformes qui permettent de faire revivre bien des aspects qui ont complètement disparu. Par exemple, la vie des musiciens dans le palais de Marie, qui est connue grâce à des lettres qu'ils ont échangées avec le roi, pour prendre cet exemple-là.
4: Cette émission, ce matin, je l'ai intitulée que cherche-t-on encore à découvrir ? Vous, Dominique Charpin, en tant qu'assyriologue, Que cherchez-vous encore à découvrir du passé ?
3: Alors, il y a beaucoup de choses. Oui. Mais j'ai eu une expérience ces dernières années qui a été pour moi extrêmement intéressante. J'avais travaillé donc dans le sud de l'Irak, sur le site de Larsa, dans les années 70 et 80. Ça a été mon premier chantier en Orient, quand j'étais étudiant. Et puis, à partir de 1989, la situation politique fait qu'on n'a pas pu travailler sur ce site pendant 30 ans. Et la fouille a repris en 2019. Et là, ça a été une expérience extrêmement intéressante parce que sur le même site, j'ai pu constater à quel point 30 ans de progrès dans les techniques de l'archéologie ont complètement bouleversé notre approche. Auparavant, savoir où on allait fouiller, c'était un peu la question du hasard. On se disait, là, il y a une petite éminence, ça pourrait être intéressant. Et maintenant, avec la prospection géophysique, avec les images de drones, on peut avoir déjà une image des sites avant même de commencer à fouiller. Et ça, l'étude de tout cela nous a permis de reconstituer le réseau de canalisation qui traversait la ville, dont on n'avait absolument aucune idée. Les images ont permis de repérer un certain nombre de choses qui avaient l'air d'être des ponts. Et du coup, il y a des fouilles qui ont été faites et on a retrouvé ces ponts, ce qui, pour l'archéologie mésopotamienne, était très rare. Voilà. Donc, on a, du point de vue de la connaissance des villes, quelque chose qui s'est complètement transformé et qui permet d'avoir des vues d'ensemble dont on ne disposait pas auparavant. Voilà un exemple.
4: Dominique Garcia, il a raison, Dominique Charpin, les technologies ont pu ouvrir une nouvelle ère pour l'archéologie.
2: C'est peut-être là aussi une des particularités de l'archéologie, c'est à chaque période se saisir de nouveaux instruments et de faire bouger l'objet de notre recherche. Moi, j'ai été formé à l'université de manière très classique. J'ai eu la chance d'aller fouiller à Délos, en Grèce, d'aller fouiller en Étrurie, d'aller fouiller en Syrie avec le professeur Denzer. Et on travaillait sur des monuments, on travaillait sur des sites bien particuliers. Et ensuite, les archéologues ont élargi un petit peu leur objet d'étude. On travaille aujourd'hui sur des paysages, grâce au charbon de bois, grâce au pollen, et on arrive à voir les évolutions, à mesurer les évolutions climatiques, à mesurer l'impact de l'homme sur le milieu. Donc là aussi, d'apporter peut-être des réponses à des questions contemporaines. Quel est le poids de l'homme sur l'environnement? Peut-on mesurer la dégradation climatique dont on parle souvent? Et ça, c'est des nouveaux objets d'étude. Récemment, enfin, l'INRAP a travaillé en Guyane, où on a fouillé sous le pas de tir d'Ariane 6.
4: Ah
2: et
4: oui.
2: Moi, je trouvais cette image extraordinaire. Au même moment où on essayait de s'extraire du sol, de construire le pas de tir donc pour mettre en place Ariane 6, on a découvert des vestiges précolombiens et amérindiens au même endroit. Donc, on avait une liaison antérieure à la présence des Européens dans ce secteur du plateau des Guyanes. Et on arrivait comme ça à relier deux histoires, celle de deux continents, celle de plusieurs civilisations sur le même lieu.
4: Un peu le passé, le présent et le futur à la fois, Dominique Charpin.
3: Tout à fait. Et dans nos préoccupations actuelles, il y a bien entendu l'environnement. Et un des domaines sur lesquels on travaille beaucoup, c'est la question de l'eau. S'agissant du Proche-Orient, c'est une préoccupation pour aujourd'hui. Mais en même temps, ça nous conduit à nous poser la question de savoir comment l'eau était gérée dans l'Antiquité. Et je ne peux que convier tous nos auditeurs à aller voir l'exposition qui a lieu au Louvre en ce moment sur l'eau primordiale, qui est extrêmement intéressante. Il y a une partie initiale qui est avec des salles consacrées au thème, et ensuite il y a dans toutes les salles du département un certain nombre d'objets qui ont été sélectionnés et qui permettent de faire un parcours thématique tout à fait original et qui nous donne à réfléchir sur la place qu'avait l'eau pour les anciens.
4: Au niveau de ces nouvelles technologies que vous avez pu évoquer depuis le début de cette émission, tous les deux, Dominique Garcia et Dominique Charpin, j'ai évoqué en introduction le LIDAR. Alors, je crois que c'est plutôt les lasers qui permettent aussi de détecter des choses dans le sol. Dominique Charpin, par exemple, les satellites, évidemment, les drones, il y a un peu tout ça en même temps, les relevés géophysiques.
3: Voilà, il y a une panoplie tout à fait étonnante. étonnante. Et en ce qui concerne mon métier de façon précise,
4: oui,
3: il y a eu la possibilité qu'on a maintenant de déchiffrer des tablettes cunéiformes qui sont recouvertes par une enveloppe d'argile. Par exemple, on a des lettres qui ont parfois été retrouvées, dont l'enveloppe n'avait pas été ouverte. Et autrefois, on cassait les enveloppes et on allait voir le contenu. Le problème, c'est que ces enveloppes, elles ont des empreintes de sauts cylindres qui sont très intéressants. Et donc, c'est un peu problématique
4: de les casser.
3: Et maintenant, avec la technique de la tomographie, donc une technique d'origine médicale, eh bien, on arrive à lire la surface de la tablette qui est à l'intérieur. Et donc, on n'a plus besoin de casser ces enveloppes. Voilà un exemple.
4: Ouais. C'est passionnant.
3: Tout à fait.
4: Enfin, c'est passionnant. Dominique Garcia, peut-être un autre exemple d'une technologie.
2: Vous parliez.
4: Oui.
2: Alors, la tomographie, effectivement, on l'utilise assez souvent pour étudier, mettons, à l'intérieur d'une tombe à incinération. Pour la période gauloise, pour la période romaine, les restes incinérés étaient placés dans une urne. Et donc, soit on doit fouiller méticuleusement l'urne, soit effectivement la tomographie permet d'acquérir des images au travers de la céramique. Mais vous parliez du lidar. Je me permettais tout à l'heure d'évoquer la Guyane. Le lidar est donc cet appareil qui est embarqué sur un drone, un hélicoptère ou un satellite, et qui permet, grâce à l'envoi de rayons, de mesurer les micro-reliefs en surface en passant à travers la végétation.
4: Ah oui.
2: Et donc, on arrive comme ça à avoir une cartographie extrêmement importante. Alors, en Guyane, mettons, où moi, tout jeune, on évoquait les forêts primaires, et je trouvais extraordinaire que dans certaines parties du monde, il y a encore des forêts primaires. Grâce au lidar, on a pu voir que sous la forêt qui était dite primaire, en fin de compte, il y avait des traces de culture de la période précolombienne et qu'il avait existé des sociétés agricoles extrêmement importantes. Donc vous voyez comment le renouvellement des techniques et l'application à peu de frais de techniques qui sont utilisées, parce qu'aujourd'hui les balayages LIDAR existent à peu près sur tous les territoires pour pouvoir gérer l'environnement, et donc on peut utiliser ces images et arriver à retrouver des vestiges archéologiques et ensuite au sol arriver à un peu mieux les dater.
4: Dominique Charpin, je sens que vous avez encore envie de nous transmettre un exemple.
3: Alors, c'est un exemple qui est différent parce que il n'utilise pas de nouvelles technologies, mais c'est pour revenir sur quelque chose qui a été évoqué.

0: sur la place de la Bastille, donc ce week-end, et ceux qui veulent voir un peu comment ça se passe et qui veulent éventuellement commencer à écrire eux-mêmes du cunéiforme, eh bien, ils sont les bienvenus sur ce site.
1: Je viendrai vous voir. Avec plaisir. 10h30 sur RCF Notre-Dame. On va marquer une petite pause dans cette émission. Je pense donc que j'agis. Il y a plein de choses à dire sur l'archéologie. C'est passionnant. Et vous avez la parole, hein, tout comme Marie, il y a quelques instants. Je m'adresse à celles et ceux qui sont un peu timides, qui ont peur de prendre le téléphone. Ça arrive. N'hésitez pas vraiment. On vous accueille avec le sourire et dans la bienveillance au 01 56 56 44 00. Venez nous parler de l'archéologie. Je suis sûr que vous avez plein de questions à nous poser par mail également à direct@rcf.fr. À tout de suite.
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1: Ce week-end ont lieu les Journées européennes de l'archéologie. Alors que cherche-t-on encore à trouver sous nos pieds ? On en parle avec nos deux archéologues du jour, Dominique Charpin et Dominique Garcia. Et puis bien sûr, vos appels, vos réactions en direct au 01 56 56 44 00. Vous pouvez aussi nous regarder en vidéo sur la chaîne YouTube de Radio Notre-Dame. Il y a un petit chat. Vous pouvez apporter vos commentaires pendant toute l'émission ou nous envoyer des mails à direct@rcf.fr. On se retrouve après cette chanson d'Abel.

Jeunesse éternelle, c'était Abel pour vous accompagner en ce vendredi matin sur RCF Notre-Dame. On parle de l'archéologie, c'est passionnant avec nos deux invités. Dominique Garcia, vous êtes archéologue et historien. Vous êtes le président de l'INRAP, l'Institut National de Recherches Archéologiques Préventives. Et puis Dominique Charpin, vous êtes assyriologue, universitaire et professeur au Collège de France. Alors, c'est le hasard, mais on a Marie-France qui nous rappelle que Bernadette Chirac, qui est enterrée aujourd'hui, a été étudiante en archéologie et elle a eu une licence et une maîtrise en archéologie à l'université Paris 1, Panthéon-Sorbonne. Elle a même travaillé sur

0: certain chantier de fouilles à Vaison-la-Romaine. Dominique Garcia, c'est un bel hommage qu'on peut lui faire aussi ce matin.
1: Effectivement, et l'histoire est connue des archéologues de l'intérêt de Madame Chirac aux vestiges archéologiques du territoire national et du coup de l'influence qu'elle aurait pu avoir auprès du président de la République pour encourager certaines opérations. Voilà.
0: Écoutez, merci encore Marie-France pour votre mail. On a Nicolas qui aimerait réagir au 01 56 56 44 00. Bonjour Nicolas.
2: Oui, bonjour Mathieu et bonjour à vos deux invités.
0: On vous écoute.
2: Oui, alors par rapport à l'archéologie, donc je ne sais pas si vous savez, mais lors de la construction du métro à Rome, il a été découvert en fait différents vestiges archéologiques. Voilà, et du coup maintenant il y a des stations musées, je pense notamment à celle du Colisée. Donc finalement, je ne suis pas sûr qu'ils aient cherché en fait quelque chose précisément lors de la construction du métro. Donc je trouve ça quand même assez fascinant et j'avais une question pour... Vos deux invités étaient lors de la construction du Grand Paris ou toute autre recherche à Paris. Est-ce qu'il arrive encore qu'on découvre différents vestiges archéologiques ?
0: Eh bien, écoutez, merci Nicolas. C'est la première fois que je vous entends à la radio.
2: Oui, effectivement.
0: C'est un plaisir. Merci beaucoup de nous avoir appelés dans cette émission. Je me tourne vers Dominique Garcia. C'est passionnant ce que nous dit Nicolas avec ce métro de Rome et des choses évidemment qu'on a pu découvrir sous le sol romain. Évidemment, puisque Rome, c'est quand même aussi un pan de l'histoire incroyable. Qu'est-ce que vous en pensez de ce témoignage, Dominique Garcia ? Est-ce que c'est la même chose dans une ville comme Paris avec la construction du Grand Paris ?
1: Oui, bien entendu. En France, voilà, vous avez signalé que je présidais l'INRAP, qui est l'Institut National de Recherche d'Archéologie Préventive. Et cette archéologie qui est dite préventive, est une archéologie qui essaie de concilier deux actions fortes de l'État. L'aménagement du territoire, dont la construction des autoroutes, des écoles, des maisons et des métros, et la préservation des documentations anciennes de la préhistoire jusqu'à nos jours. Et donc, mes équipes travaillent au quotidien pour sauver le patrimoine lors de ces travaux d'aménagement. Et quand on a aménagé effectivement les lignes de métro du Grand Paris, on a réalisé des fouilles archéologiques, dont certaines ont été présentées lors d'expositions ponctuelles, et à partir de mi-août jusqu'au mois de novembre, dans les gares parisiennes, nous présenterons à partir de panneaux photographiques le résultat de ces découvertes. Et tout à l'heure, on évoquait le village de l'archéologie de Bastille qui se tiendra pendant ce week-end, vendredi, samedi, dimanche, dans lequel il y aura cet atelier de scribes mésopotamien. Il y aura également une exposition de photographies de fouilles préventives réalisées dans le département de Seine-Saint-Denis. Oui. Donc voilà, c'est une archéologie qui perturbe les niveaux archéologiques. Les archéologues utilisent les données ensuite pour dérouler un récit et ensuite le présenter au public. Et donc, dans des musées, d'expositions ou pendant les journées européennes de l'archéologie, on restitue ces découvertes à la population.
0: Et n'oublions pas que ces journées européennes de l'archéologie ont lieu par définition dans toute l'Europe, mais dans toute la France. Il y a des activités évidemment qui sont prévues. C'est vrai qu'on parlait de Paris parce que Nicolas, notre auditeur, nous a parlé du Grand Paris Express, le métro, mais évidemment Dominique Charpin, l'archéologie, c'est dans toute la France et dans tout le monde de toute façon.
3: Absolument. Et ce qui est très important, c'est de sensibiliser tous les habitants de tous les territoires aux traces du passé et à leur respect. Et là, je crois que on peut dire aussi quelques mots par rapport aux ravages, malheureusement, que font les fouilles clandestines. Il peut y avoir des gens qui, munis de plus ou moins bonnes intentions, ne se rendent pas compte. Et donc, effectivement, on parlait tout à l'heure des nouvelles technologies. Elles peuvent être aussi détournées avec un détecteur de métaux. Et il y a des gens, malheureusement, qui sont à la recherche de trésors, mais dans le mauvais sens du terme, je dirais. Et donc, il faut faire comprendre qu'un objet qui, lorsqu'il est extrait de son contexte, perd une bonne partie de son intérêt. Mmh. Bon, alors évidemment, d'un point de vue commercial, si c'est un objet en métal précieux, bon, il garde une certaine valeur, mais du point de vue scientifique, pour nous, ce qui est important...
0: Il y a beaucoup de valeur également.
3: Ouais. Oui, mais ce qui est important, c'est d'avoir tout le contexte, parce que l'objet, en dehors de son contexte, il est très difficile à interpréter, alors que mis en relation avec tout ce qui se trouve autour, c'est comme ça qu'on peut comprendre qu'est-ce qu'il fait là, d'où il vient, etc.
0: Donc, ça signifie que quand vous, Dominique Charpin, vous partez en fouille, c'est parce que on vous a missionné, ou alors c'est juste par plaisir le dimanche matin avant de vaquer à vos occupations.
3: En ce qui concerne les missions de fouilles à l'étranger, donc il y a dépendant du ministère des Relations internationales de l'Europe et des Relations internationales, il y a une commission des recherches archéologiques à l'étranger qui justement délivre des accréditations, et ensuite, bien entendu, on se met en rapport avec les différents services archéologiques des pays concernés, et on a des contrats avec eux pour des programmes sur une certaine durée pour faire telle ou telle opération. Et c'est une coopération qui est ancienne et qui continue, et on est très heureux de pouvoir contribuer aussi à la formation des jeunes de ces pays-là.
0: La sensibilisation aussi, forcément, par rapport à ces fouilles irrégulières. Dominique Garcia, c'est peut-être ça le danger de vouloir absolument trouver des trésors, c'est finalement tout le monde peut s'en emparer.
1: Alors justement, reprenons le sujet dans l'autre sens. Pendant les journées de l'archéologie, tout le monde peut s'emparer de ces trésors. Effectivement, on pointait Paris, mais il y a 24 villages comme celui de la Bastille partout sur le territoire national. Vos auditeurs peuvent trouver le programme sur le site internet des journées de l'archéologie. Il y a 1000 événements pendant ce week-end liés à l'archéologie dans les laboratoires du CNRS et de l'université. Dans ces villages de l'archéologie qui sont des forums sur la place publique, la visite de chantiers de fouilles, des conférences, des expositions. Donc vraiment, le catalogue est large et ça permet de nouer des liens et peut-être effectivement de revenir un petit peu sur le droit chemin en disant « Tiens, je m'intéressais à l'objet précieux et maintenant je m'intéresse à l'histoire et à tout ce qu'on peut en tirer. » Et ça a été évoqué également tout à l'heure. Les fouilles archéologiques, aujourd'hui, il y a un responsable qui est autorisé, bien entendu, comme ça vient d'être souligné, mais il y a aussi toute une équipe. Et dans ces équipes, on accepte bien souvent des bénévoles. Et sur le site du ministère de la Culture, vous avez la liste des chantiers ouverts aux bénévoles, aux jeunes, aux adultes qui veulent participer pendant quelques semaines à un chantier de fouilles. C'est une manière d'acquérir des connaissances, de se mettre au niveau, on va dire, d'un point de vue technique, mais de produire soi-même des découvertes.
0: Dominique Charpin, Dominique Garcia, j'aimerais qu'on accueille Dominique au 01 56 56 44 00. Bonjour Dominique. Dominique, est-ce que vous êtes avec nous ? Dominique n'est plus là. Ben heureusement, il y en a deux autres qui sont avec nous dans cette émission. Je pense donc j'agis. On a Louis qui nous envoie un message. Avec toutes les technologies et les outils dont nous disposons aujourd'hui, ne sommes-nous pas capables de tout voir sous nos pieds, Dominique Charpin ?
3: Tout voir, ce serait une illusion de le croire. Parce que, précisément, quand on voit les progrès qui ont été faits ces dernières décennies, ça ne va pas s'arrêter.
0: Non.
3: Et donc, on aura certainement des images plus précises. Et il peut y avoir vraiment des choses dont on ne rêve même pas aujourd'hui et qui seront la réalité d'ici 10, 20 ou 30 ans. Ce que j'évoquais, mon choc que j'ai eu en revenant à l'ARSA 30 ans après, je veux dire, c'était extraordinaire. Parce que quand on a quitté le chantier en 1989, on n'aurait jamais imaginé que ce qu'on a fait 30 ans après serait un jour possible. Donc, il est très difficile de se projeter parce que on ne sait pas encore quelles sont les techniques qui vont révolutionner certains types d'approches. Mais ce qui est certain, c'est qu'il y en aura.
0: Que cherche-t-on encore à trouver sous nos pieds en matière d'archéologie ? C'est notre sujet ce matin dans Je pense donc j'agis sur RCF Notre-Dame avec nos deux invités et vos appels, vos réactions au 01 56 56 44 00.
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0: est toujours avec Dominique Charpin et Dominique Garcia. On arrive doucement à la fin de cette émission, il y a encore plein de choses à dire hein, justement. Alors on évoquait ces différentes technologies et puis évidemment hein, ces traces aussi de la vie quotidienne, c'est ça qui est intéressant. Dominique Garcia, vous évoquiez tout à l'heure le chantier de Notre-Dame de Paris et de la refondation, reconstruction. J'avais interviewé à l'époque Mylène Pardoen qui est une archéologue du paysage et du patrimoine sonore. Comme quoi, finalement, il y a différentes branches aussi en archéologie, Dominique Garcia.
1: Bien entendu, c'est pas l'archéologue qui est devenu savant dans tous les domaines, c'est l'archéologue qui s'est associé avec des spécialistes. Pendant longtemps, mettons, l'archéologue fouillait des tombes en s'intéressant peu aux défunts. Aujourd'hui, nous travaillons avec des anthropologues, avec des médecins qui arrivent un petit peu à faire parler les vestiges osseux, connaître l'âge, connaître les raisons du décès, faire des études ADN. Et ça, ce n'est pas l'archéologue qui est devenu bien plus savant. C'est lui qui a su s'entourer. On parlait tout à l'heure des paysages, de l'environnement. On s'entoure aujourd'hui de spécialistes des charbons de bois, de spécialistes des pollens, des spécialistes de la faune. Et ça vient compléter le panel des connaissances traditionnelles de l'archéologue. Oui. Et effectivement, ça va s'étendre encore. On voit apparaître des nouvelles technologies, des nouveaux domaines. En fin de compte, l'archéologue n'invente rien. Il utilise uniquement des ressources qui lui sont données. Et tout à l'heure, vous posiez la question des images de plus en plus nombreuses, de plus en plus précises. Il faudra quand même, à la base, avoir un savant qui est capable de dater l'image et qui est capable de poser les bonnes questions à l'image. C'est-à-dire qu'en fin de compte, même s'il y avait un appareil qui permettait de localiser l'ensemble des tablettes inscrites, il faudrait quand même, derrière, des savants pour pouvoir les déchiffrer, et poser les bonnes questions, et ensuite dérouler un récit. Et c'est la même chose pour les images radar d'une villa romaine, ou d'un site gaulois, ou d'un site médiéval. L'image ne fait pas tout. L'historien produit des archives, et ensuite il essaie de dérouler un récit historique, et de répondre à des questionnements.
0: Dominique Charpin.
3: Oui, ce qui est intéressant en effet, c'est ce travail en équipe avec la complémentarité des différentes spécialités. Et vous me pardonnerez de revenir sur cet exemple de l'ARSA, mais c'est le plus récent.
0: Ça vous a marqué
3: que j'ai ouais, oui, oui, vraiment. Précisément parce que moi je voyais la géomorphologue qui était capable d'interpréter une coupe dans un canal qui traversait la ville de l'ARSA et elle voyait des litages et elle pouvait reconstituer l'histoire du creusement et puis du comblement, du recreusement du canal, d'une façon, moi je voyais cette coupe et ça ne me disait rien, et elle arrivait à la faire parler. Et puis, dans la pile de pont qui était à côté, il y avait une brique inscrite. Et alors là, c'est elle qui me voyait déchiffrer les signes cunéiformes, et du coup, on avait le nom du roi, et du coup, on pouvait dater le pont, mais de façon extrêmement précise, aux alentours de 1850 avant Jésus-Christ. Et donc, voilà, chacun était là émerveillé de voir l'autre capable de déchiffrer les images qu'il avait sous les yeux, et c'est l'ensemble de toutes ces spécialités qu'il faut ensuite synthétiser, bien entendu, c'est le travail de l'historien d'arriver à donner ensuite un récit, comme vous disiez, sur tout ce qui s'est passé, et c'est ça qui est passionnant. Cette image, elle n'arrête pas d'évoluer et de se complexifier, et en même temps de devenir de plus en plus solide.
0: On a retrouvé Dominique au 01 56 56 44 00. Rebonjour Dominique.
5: Oui, rebonjour. C'était pour demander, j'ai ma petite fille franco-américaine dont j'ai eu au téléphone il n'y a pas très longtemps, qui me dit que elle peut pas venir en France pour faire des études d'archéologie. Je pense que c'est l'université, parce que c'était en anglais que je parlais avec elle, c'est l'université qui lui aurait dit d'aller sur l'Espagne, le Portugal ou l'Italie. Et pourquoi pas la France ? Il n'y a plus d'école, il n'y a plus rien, il n'y a pas d'accord avec toutes les universités.
0: Ah ben, ça fait beaucoup de questions en même temps, Dominique. On va en parler avec nos deux invités. Merci beaucoup. Je m'adresse au président de l'INRAP, Dominique Garcia. L'INRAP, c'est l'Institut National de Recherches Archéologiques Préventives. Est-ce qu'on forme encore correctement en France à l'archéologie ?
1: Oui, on a quand même une histoire des recherches en France qui est ancienne, de la préhistoire à la période contemporaine, sur de l'archéologie métropolitaine, méditerranéenne et mondiale. Donc, dans les universités à Paris et en province, on forme aujourd'hui et on accueille de nombreux étudiants. Et aujourd'hui, l'archéologie, notamment sur le territoire national, est aussi un domaine dans lequel des postes existent, même si malheureusement il manque aujourd'hui des postes complémentaires au CNRS et à l'université. Mais le cas de votre auditrice, à mon avis, c'est sans doute plutôt un problème administratif ou de visa, plutôt que de capacité d'accueil d'un point de vue académique, notamment à Paris. Il y a des enseignements sur l'archéologie des Amériques, et donc elle pourrait travailler dans ce domaine-là. Et dans le domaine méditerranéen, on est sur les sociétés classiques, préhistoriques, sur l'égyptologie, nous sommes relativement bien placés, et d'autant plus que suivre un enseignement en France n'empêche pas aujourd'hui, bien entendu, d'aller le compléter par des études en Allemagne, en Espagne ou ailleurs.
0: Dominique Charpin, forme encore à l'assyriologie, par exemple.
3: Oui, tout à fait. Il y a différents endroits, sur Paris surtout, mais il y a également des enseignements à Lille ou à Strasbourg, par exemple, qui permettent de se former. Je dirais, par rapport aux États-Unis, l'avantage, c'est aussi quand même le système universitaire français qui fait que les études ne sont pas quelque chose de ruineux, réservé aux gens fortunés. Il faut le rappeler avec beaucoup d'insistance, parce que c'est une des chances de nos pays d'avoir décidé que le savoir devait être le plus gratuit possible. Et au Collège de France, par exemple, nos cours sont même ouverts sans condition. Alors, on ne délivre pas de diplôme, mais nos cours sont ouverts et gratuit, et je pense que cette idée du partage du savoir et de la formation qui ne doit pas, où l'argent ne doit pas être un obstacle, c'est une des caractéristiques de nos pays auxquelles nous sommes tous très attachés.
0: Nicole, vous êtes à La Rochelle, bonjour.
6: Bonjour Melchior, merci. Alors moi je vais essayer d'être rapide et synthétique. Moi dans les années disons 56-57, hein, à l'école primaire dans un petit village du Poitou, avec moi je n'avais pas de milieu culturel, ma famille, bon, mais par contre j'étais de culture chrétienne, donc j'avais cette sensibilisation à l'histoire, bien sûr, à l'antiquité, et on avait la chance d'avoir un instituteur d'avant-garde à l'époque qui nous a sensibilisés à la culture et à l'art, et entre autres qui nous avait fait s'était procuré un film sur l'Égypte, et dans ce film il y avait on participait bien sûr à l'ouverture d'une tombe, et sur le tombeau, dans cette tombe de 2000, 3000 ans peut-être plus, etc., il y avait un bouquet sur ce tombeau, sur le tombeau à l'intérieur de et on nous avait, le conférencier nous avait prévenu de faire très très attention et être très rapide, parce que on participait en même temps à l'ouverture de cette tombe, donc inviolée depuis 3000 ans. Et sur le tombeau, il y avait un bouquet de fleurs intactes et qui, à l'ouverture, s'évaporait.
0: Ah oui.
6: Et le choc d'avoir vu ça, ça m'a sensibilisée aussi. Et je suis devenue, comme beaucoup de Français, égypto-sensibilisés ou égyptomaniaques, je ne sais pas. Et évidemment, j'y suis allée en 76, et ensuite, avec mon mari, on est allé dans beaucoup de pays.
0: Mais on entend, Nicole, que ça vous a marqué. Merci beaucoup. Dominique Charpin.
3: Oui, alors ce côté fugitif des découvertes, donc vous l'évoquiez avec ce bouquet de fleurs, c'est aussi quelque chose. On parlait, l'auditeur tout à l'heure parlait de la station du musée Colisée, et
0: oui,
3: moi j'ai repensé au film de Fellini, où on voit aussi ces fresques qui disparaissent, et c'est justement au moment du creusement du métro, mais il y a déjà plusieurs décennies. Donc
0: on fait beaucoup plus attention maintenant, où il peut y avoir malheureusement des destructions en fouillant.
3: Alors, on a aujourd'hui, heureusement, justement, des techniques. Quand on découvre certaines tombes, par exemple, on peut faire entrer une caméra et donc savoir à quoi on va s'attendre lorsqu'on va ouvrir. Et donc, on peut prendre déjà des précautions à l'avance. Et les techniques de conservation ont beaucoup évolué. Ceux qui visitent le Louvre aujourd'hui, qui voient les fresques du Palais de Marie découvertes par André Parot, puisqu'on a déjà parlé de Marie, eh bien, peuvent être déçus parce qu'effectivement, malgré les restaurations récentes, quand on compare avec les publications de Parot, où il y avait des belles couleurs, aujourd'hui, tout ça est un peu terne. Donc, on a fait beaucoup de progrès, mais c'est vrai qu'on n'est jamais à l'abri d'une surprise, et donc, il faut toujours être sur le qui-vive.
0: On arrive à la fin de cette émission. J'aimerais qu'on parle un petit peu de l'actualité, parce qu'on est dans une période un peu de guerre dans certaines régions du monde. Je me souviens de la Syrie qui a été détruite à 95% ou presque par cette guerre. L'Irak, évidemment, que vous connaissez bien, Dominique Charpin. Quel est l'impact de la guerre aussi sur ça, sur ce qu'on découvre, sur ce qu'on ne pourra plus jamais découvrir?
3: Alors, c'est très complexe. Il y a évidemment les cas qui ont le plus ému l'opinion, comme le pillage en partie du musée de Bagdad en 2003, la destruction de Palmyre par l'État islamique plus récemment. Il y a toute la désorganisation des services des antiquités qui entraîne une recrudescence du pillage des sites par des populations qui sont dans des conditions économiques terribles et qui cherchent à survivre. Hein, donc on peut pas leur jeter la pierre, mais c'est vrai que pour l'archéologie c'est un souci. Mais en même temps. Ce sont des pays dont les antiquités sont tellement riches qu'il reste énormément de choses à faire et il ne faut pas croire que ces destructions empêchent l'existence. Si vous regardez l'histoire de la France et que vous pensez aux destructions qui ont eu lieu au moment des guerres de religion, au moment de la Révolution, tout ce que la cupidité au XIXe siècle a fait, on peut avoir l'impression qu'il y a eu beaucoup de choses de détruites et il y a des livres entiers qui sont consacrés à tout ce qui a disparu, mais il reste encore une richesse énorme, et donc c'est la même chose pour ces pays.
0: Ouais. Et une richesse qu'on peut découvrir en tout cas en France avec ces journées européennes de l'archéologie et notamment dans toute l'Europe. Merci vraiment à tous les deux d'avoir été avec nous, c'était passionnant, c'est passé très très vite. Dominique Charpin et Dominique Garcia, vous êtes archéologue, historien, président de l'INRAP, l'Institut National de Recherche Archéologique Préventive, et Dominique Charpin, vous êtes assyriologue, universitaire et professeur au Collège de France. Merci à Pierre-Henri, à Sabine et à Maurice qui ont permis la réalisation de cette émission. Je vous souhaite un très bon week-end et nous on se retrouve lundi. On parlera du chômage qui est élevé en France. On va essayer de comprendre aussi ce qui se passe sur le marché.

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0: Écoutons le psaume 102. L'amour du Seigneur sur ceux qui le craignent est de toujours à toujours.
2: Bénis le Seigneur, ô mon âme. Bénis son nom très saint, tout mon être. Bénis le Seigneur, ô mon âme. N'oublie aucun de ses bienfaits. Car il pardonne toutes tes offenses et te guérit de toute maladie. Il réclame ta vie à la tombe et te couronne d'amour et de tendresse. Le Seigneur fait œuvre de justice, il défend le droit des opprimés. Il révèle ses desseins à Moïse, aux enfants d'Israël ses hauts faits. Le Seigneur est tendresse et pitié, lent à la colère et plein d'amour. Il n'agit pas envers nous selon nos fautes, ne nous rend pas selon nos offenses.

0: toujours à l'écoute de RCF en vous souhaitant un bon week-end. Il est minuit, c'est l'heure de se poser et de se reposer à l'écoute des bons plans de Parlons Culture.
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0: Parlons culture sur RCF en Alsace-Lorraine, aujourd'hui aux côtés de Grégoire Leray, de retour et en pleine forme. Bonjour Grégoire.
2: Bonjour Mickaël, bonjour à tous.
0: Vous allez bien ?
2: Eh ben, ça va bien, et vous ?
0: Très très bien Grégoire, et vous allez nous parler aujourd'hui de Mystère de Mystérieuse Bergamote, une exposition à retrouver depuis le 5 juin jusqu'au 30 juin 2027 au Jardin Botanique Jean-Marie Pelt de Nancy. Un mystère évoqué aux côtés d'un partenaire qui lui est bel et bien connu par ici, et il s'appelle François Micucci. Bonjour François, est-ce qu'on vous entend et comment allez-vous?
3: J'espère que vous m'entendez bien là, ça va?
0: On vous entend très bien François, et avec vous, il sera question d'un festival du livre pour la jeunesse qui revient pour sa 12e édition. Partir en livre du 17 juin au 19 juillet 2026, un événement qui va laisser place aux Journées européennes de l'archéologie 2026 avec Eric Boès. Des journées présentées par Théo Giandoni à Strasbourg avant de s'intéresser à l'agenda ludique de Léna Georges. Bel et bien de retour cette semaine, tout comme la chronique littéraire de cette émission qui sera dédiée aujourd'hui à l'ouvrage Le Grand Tour, un autoportrait de l'Europe par ses écrivains, à retrouver avec Michel Fuchs.
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0: Et Parlons culture débute avec vous, Grégoire, à Nancy, où presque tout le monde connaît le bonbon à la bergamote. Mais au final, peu savent réellement d'où vient ce petit carré doré qui est devenu un des symboles de la ville. Et donc, pour lever le voile sur cette spécialité lorraine, le jardin botanique Jean-Marie Pelt propose une exposition consacrée à son histoire et à la plante dont elle est issue. Et donc, Grégoire, on en parle avec vous.
2: Et oui, est-ce que vous, Michael, vous savez d'où vient la bergamote?
0: Honnêtement, pas du tout, Grégoire.
2: C'est vrai que même moi, j'avais un doute. En tout cas, derrière ce célèbre bonbon nancéen se cache en réalité un agrume encore largement méconnu. C'est le bergamotier. C'est autour de cette plante et de nombreuses zones d'ombre qui entourent son histoire que le jardin botanique Jean-Marie Pelt a construit sa nouvelle exposition à retrouver pendant tout le mois de juin. Car si la bergamote fait partie du patrimoine local depuis plusieurs générations, son origine reste entourée de nombreux mystères. Et pour tenter d'y voir plus clair, les équipes du jardin, justement, ont travaillé avec des chercheurs spécialisés dans les agrumes, notamment en Corse, où se trouve l'un des principaux centres de recherche mondiaux sur le sujet. C'est ce qu'explique, en tout cas, Rémi Sachs, c'est le responsable au jardin botanique Jean-Marie Pelt et le créateur de cette exposition qu'on écoute.
4: Alors, on est parti un peu sur le mystère, parce qu'en réalité, ce bonbon, presque tout le monde a goûté, mais comment est-il arrivé en Lorraine et de quelle plante il est issu? Il n'y a pas d'arbre qui fabrique des bonbons, donc ça vient bien d'une plante, et notre intérêt, c'était que les Nancéens découvrent cette plante originale qu'est le bergamotier. Il est original parce qu'on ne sait pas vraiment comment il est né, quand il est né et comment on sait un petit peu comment il arrive à Nancy, mais il y a encore plein de mystères autour. On va essayer d'établir une vérité pour qu'en tant que Nancéen ou Lorrain, on soit capable de dire bah, on connaît cette plante, on sait d'où elle vient, on sait la tête qu'elle a.
2: L'exposition retrace ainsi le parcours de cet agrume depuis ses premières traces connues dans une pépinière de Naples au début du XVIIe siècle jusqu'à son arrivée en Lorraine. Elle s'appuie également sur de nombreuses pièces de collection comme des anciennes boîtes de bergamote, des flacons d'huiles essentielles ou encore des objets fabriqués à partir de l'écorce du fruit. Des trésors qui sont prêtés par des passionnés qui parfois consacrent une partie de leur vie à collectionner les souvenirs liés à cette spécialité nancéenne. Mais au-delà de l'histoire du fruit lui-même, l'exposition revient aussi sur la manière dont la bergamote est devenue un véritable emblème au niveau local.
4: L'idée, c'est de pouvoir illustrer toute cette histoire, comment elle est arrivée en Lorraine par la cour de Stanislas, comment après elle s'est développée en ville, quels sont les événements qui ont été marquants, parce que un confiseur peut faire un bonbon dans sa confiserie, mais de là que ce bonbon devienne la spécialité de Nancy, et soit le bonbon que tout le monde emmène quand on part en voyage, bah, tout ça c'est une histoire, et c'est notamment l'exposition internationale de 1909 qui va établir la prospérité de la bergamote et la création de ces fameuses boîtes en métal avec les portes d'or de la place Stanislas. Et ça c'est le cadeau idéal et c'est devenu incontournable à Nancy.
2: On va pas tout vous dévoiler. Pour savoir tous les secrets de la bergamote, il faut évidemment venir au jardin Jean-Marie Pelt à Nancy. Mais entre patrimoine, botanique et gourmandise, il y en a vraiment pour tous les goûts dans cette exposition ouverte, vous l'avez dit, jusqu'à la fin du mois de juin et qui propose aux visiteurs de redécouvrir ce symbole lorrain sous un angle un petit peu inédit avec de la dégustation pour les plus gourmands. Mais tout l'enjeu, c'est de distinguer la réalité historique des nombreuses légendes qui entourent encore la bergamote de Nancy, car des secret, je peux vous dire que pour avoir vu l'exposition, il y en a.
0: Eh bien, merci Grégoire pour ce bon plan. Alors, François, la bergamote, ça vous parle à vous ?
3: Oh, mais moi, oh là là, je vais pas dire que je suis né avec la bergamote, mais limite, parce qu'en fait, y a déjà le thé à la bergamote hein, qu'on connaît tous.
0: Oui, bien sûr.
3: Le thé Earl Grey.
0: Le
3: déjà
0: fameux.
3: Rien que ça, le fameux. Mais ce qui est marrant, c'est qu'il y a déjà rien que cette histoire du Earl Grey, du comte Grey qui a créé ce thé. Il y a plein de légendes, mais surtout, moi, quand on dit bergamote, je pense tout sourd au professeur Bergamote, ce fameux professeur dans les 7 boules de cristal qui a découvert le tombeau de Raskar Kapak et qui va être pris de folie au cours des aventures de Tintin. Voilà.
0: Et c'est une expo qui pourrait vous intéresser, du coup ?
3: Ah bah oui ! Dès qu'il y a beaucoup de légendes et de... moi, j'en raffole, quoi. Et donc, j'ai bien retenu où c'était.
2: Bon, c'est top.
0: Eh bien, François, nous allons changer de sujet. On va quitter la bergamote pour s'intéresser à un festival du livre.
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0: Suite de Parlons culture avec François Micucci et ça part en live. Ça part en livre à vos côtés, François.
3: Mais oui, on peut remarquer, on peut le faire avec un bonbon à la bergamote dans la bouche.
0: Et aussi. Enfin,
3: remarquer. Mais bon, pour parler de ce festival, ça serait pas très compréhensible. En tout cas, aujourd'hui, on est le 12 juin et nous sommes donc à 5 jours de ce festival Partir en livre. Alors, c'est un moment important qui célèbre la littérature dans tous ses états et dans tous ses genres. Les romans, les BD, les mangas, les essais, les catalogues d'exposition, même à la bergamote. Et puis, pourquoi pas les dictionnaires ou que sais-je encore. J'insiste quand même sur le fait que c'est vraiment diversifié parce que, vous savez, il y a encore quelques années, la BD, on savait pas si c'était vraiment un genre littéraire. En tout cas, cette 12e édition est parrainée par deux grandes figures de la littérature, Laure Grand-Besançon. Enfin, on dirait plutôt que c'est surtout une voix qui s'entend, puisqu'elle a produit de nombreux podcasts, on appelle ça les Odyssées. Ce sont des récits épiques qui sont racontés pour les enfants. Et c'est vraiment le partenaire favori des longs voyages en voiture. Enfin, bien sûr, on peut toujours écouter RCF. C'est aussi une alternative qui se défend. Et puis, il y a surtout Emmanuel Guibert, auteur de bande dessinée, dont je ne me lasse pas de lire et relire la fabuleuse aventure qui s'appelle Le photographe, qui projette le lecteur en Afghanistan dans les pas d'une caravane de Médecins sans frontières. C'est un petit côté Tintin avec un mélange avec du docu de terrain. C'est vraiment excellent. Alors, il n'y a pas beaucoup de professeurs bergamote dans cette série de 3 albums, mais en tout cas, je peux vous dire que c'est une bande dessinée absolument incontournable et qui vraiment fait penser au travail d'Hergé. Et puisqu'on parle d'aventure, bah justement, le festival Partir en livre s'étend jusqu'au 19 juillet et rassemble une myriade d'événements partout en France et dans le Grand Est. Alors, il y a des ateliers, des rencontres, des jeux, des lectures et même des expositions comme à la librairie La Halle du Livre à Nancy où des textes d'Anne Montel illustrés à l'aquarelle seront présentés. À la bouquinette à Strasbourg, il y a des matinées contées avec des lectures de légendes et de récits d'aventures. À Marly, à côté de Metz, eh ben là, ce coup-ci, c'est la bibliothèque municipale à la Croix-Saint-Joseph où on y trouve un atelier qui permettra aux enfants de 7 à 12 ans d'apprendre à dessiner un personnage sur le thème de partir en livre nos petits et grands héros. Parce que c'est la thématique de cette 12e édition. Une thématique qui me paraît assez opportune parce que demain, je vous rappelle que c'est la journée nationale des sapeurs-pompiers. Alors, vous voyez, finalement, la littérature et puis les héros du quotidien se retrouvent à travers cette 12e édition de ce festival.
0: Mais alors, est-ce qu'on pourrait dire que c'est la grande fête du livre ?
3: Ouais. Alors, j'aimerais bien le croire, mais c'est malheureusement l'arbre qui cache la forêt. Le festival est porté par le CNL, le Centre National du Livre, et il faut pas longtemps pour comprendre que le secteur ne va pas bien. Les livres se vendent de moins en moins, là, moins 6% sur le premier trimestre 2026. Le nombre de librairies recule en France. En 2025, ça a été la première fois depuis la création de l'Observatoire du CNL où le nombre de fermetures de librairies a été supérieur aux ouvertures. Et je vous passe les effets délétères de la tempête Bolloré, vous savez, ce milliardaire qui a racheté et qui rassemble en sa main un nombre incalculable d'éditeurs et de distributeurs de la littérature. Et puis après, il y a les effets sur le long terme, sur les lecteurs, parce qu'évidemment, quand on entend ce type de rassemblement, on se dit que la littérature va finalement être moins diverse. En tout cas, tout cela a profondément fragilisé le secteur, mais il y a aussi une autre lame de fond qui s'annonce. Les jeunes Français ne consacrent plus que 18 minutes à la lecture chaque jour, contre 3 heures quotidiennes aux écrans.
0: C'est énorme.
3: Hein, incroyable quand même. Ouais, 3 heures. Et puis, en soi, on pourrait se dire qu'un média s'ajoute à l'autre. On a connu ça avec l'arrivée du cinématographe, où on a annoncé la mort de la littérature, comme avec l'arrivée de la radio, puis comme avec l'arrivée de la télévision. En fait, le temps s'est réparti et les programmes de divertissement se sont intercalés entre des séquences plus culturelles. Mais ici, l'enjeu est de taille. On asphyxie la culture, l'accès au savoir pour ne laisser que des robinets à contenu abrutissants générés par l'IA. Bien sûr, il y aura toujours des ruisseaux de savoir ici ou là, mais qui sera encore en capacité d'en goûter le plaisir? Et se souviendrons-nous seulement bientôt où sont cachés ces ruisseaux? D'ailleurs, le CNL a publié un dépliant, là, il y a à peine une semaine, de sensibilisation aux bienfaits de la lecture. Ça se nomme « Réveillez votre cerveau, lisez !» Une façon de sentir, devenir un... C'est une façon assez personnelle de devenir un héros de la manière la plus simple qui soit, lire et agir. Voilà. Alors, je vous redonne quand même les dates de ce festival. C'est Partir en livre. C'est du 17 juin au 19 juillet. Il y a un site internet, donc www.partirenlivre.fr. Et là, vous retrouverez tout le programme et surtout les différents lieux où se passent ces multiples animations. En tout cas, je vous souhaite une excellente lecture et d'agir en conséquence.
0: Eh bien, merci François pour ce bon plan et même cette belle réflexion. Alors, je me tourne vers vous, Grégoire, par rapport à votre rapport au livre, peut-être dans votre jeunesse, est-ce que vous aviez justement des héros de BD, justement, peut-être, notamment une cité?
2: J'ai tiqué quand on a parlé d'Hergé et des clins d'œil, si on peut dire ça comme ça, à Tintin, puisque Tintin, c'est l'une des rares BD où, pour le coup, j'ai toute la collection, j'ai même le tout premier, il me semble que c'est Tintin au pays des Soviets qui est en noir et blanc. Vraiment, je les ai tous. Donc, si on me parle de Tintin, moi, je suis présent.
0: D'ailleurs, en termes de festival, justement, lié à la BD, je crois qu'à Nancy, hein, il y a un équivalent à plus petite échelle seulement dédié à la BD.
2: Oui, c'est ça. C'était la semaine dernière.
0: Exactement, oui, on avait l'occasion de l'évoquer.
2: De Villers-BD à Villers-les-Nancy, donc vraiment ville frontalière à Nancy. Et bon, pas de là à faire concurrence au festival Angoulême, mais comme il a été supprimé, c'est vrai que c'est sympa quand même d'avoir un événement comme ça autour de chez soi.
0: Eh bien, merci à tous les deux. Merci Grégoire et merci François, deux habitués de cette émission qui vont, comme d'habitude, eh bien, se retrouver face à face pour un nouvel agenda ludique. Un volet à retrouver après une nouvelle chronique qui sera dédiée justement aux Journées européennes de l'archéologie cette fois-ci. Un volet à retrouver après Moustache Gracias, la French Touch sur RCF, à l'écoute de Deluxe.

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1: Et nous parlons culture en duplex depuis Strasbourg pour parler des Journées européennes de l'archéologie avec Éric Boès, toujours accompagné de Théo Guiandoni pour cette nouvelle chronique. Et Théo, je vous laisse la parole.
2: Oui, ravi de vous retrouver Michael et ravi de retrouver Éric Boès pour la dernière chronique archéologie de la saison. Bonjour Éric.
3: Bonjour Théo. Alors pour cette dernière, effectivement, je vais évoquer l'engouement pour les Journées européennes de l'archéologie organisées durant le deuxième week-end du mois de juin, et c'est à partir de demain. Alors c'est la journée des archéologues qui en profitent pour sortir de leur laboratoire et ouvrir leur chantier au public. Ces journées attirent de très nombreux visiteurs et dévoilent un intérêt grandissant pour les découvertes faites partout sur le territoire national. Alors pour illustrer ce constat, un rapide aperçu de quelques découvertes emblématiques faites dans la région Grand Est. Elles rendent compte de l'ampleur des sujets abordés et qui expliquent l'engouement des publics.
2: Alors est-ce que vous pouvez nous donner des exemples, Éric ?
3: Alors bien sûr, et pour illustrer la diversité des découvertes, tenez par exemple comme celle qui a été faite récemment à Senon, dans la Meuse, lors d'une fouille préventive menée par l'INRAP sur une surface de 1500 m². Au cœur d'un quartier d'habitation antique, trois dépôts monétaires d'envergure ont été découverts et constitués, tenez-vous bien, de plusieurs milliers de monnaies romaines, datées entre 280 et 310 après Jésus-Christ. Alors ces pièces étaient conservées dans des amphores ou des vases. Parmi elles figurent des émissions à l'effigie de Constant II ou encore de l'empereur Claude II. Alors nombre des monnaies est exceptionnel et leur étude va prendre plusieurs années. Alors des dépôts de milliers de monnaies est déjà surprenant, mais que dire des fresques de l'Antiquité découvertes lors des explorations menées sous la place du château à Strasbourg cette fois-ci.
2: Et c'est des fresques comme celles découvertes dans les maisons romaines de Pompéi.
3: Alors oui, et celles de Strasbourg ont été mises au jour dans l'emprise du camp romain de la 8e Légion. Alors ce site constitue le noyau antique de la ville de Strasbourg, situé à l'emplacement actuel de la cathédrale Notre-Dame. Alors l'une des fresques, visible au musée d'archéologie au Palais Rouen, représente un personnage accompagné de deux graffitis mentionnant Démétrius. Alors celui-là suggère que les spectateurs ont interprété la figure comme celle d'un philosophe, peut-être Démétrius de Phalère, alors mort d'une morsure de serpent. L'ensemble du décor, les inscriptions et le choix du thème indiquent un commanditaire cultivé. Il est incroyable que cette fresque ait été retrouvée à plusieurs mètres de profondeur au pied de la cathédrale. Alors si la découverte est insolite, que dire encore de la bouteille contenant une lettre découverte à Messin, alors en Meurthe-et-Moselle ?
2: Eh bien on peut dire que c'est une simple bouteille en verre ?
3: Alors oui, une bouteille contenant une lettre. Elle a été découverte par une équipe d'archéologues lors de la fouille d'un site mérovingien. Alors cette bouteille de champignol, une bière de production régionale, est en verre avec un système de fermeture mécanique à bouchon de porcelaine. À l'intérieur, une lettre roulée datée d'Oklahoma City du 15 juillet 1918. Alors ce courrier est adressé au sergent Maurice Vickers Lippmann. Le quotidien britannique The Independent a consacré un grand article à la découverte de cette lettre. Et du coup, la famille Lippmann a contacté l'INRAP et a confié aux archéologues des photos de famille. Alors cette lettre rappelle que l'archéologie s'intéresse aussi aux périodes très récentes. Depuis une quinzaine d'années, les archéologues de l'Est et du Nord de la France sont souvent confrontés aux vestiges de la Grande Guerre, qui sont devenus peu à peu une thématique importante de l'archéologie. Finalement, l'archéologie s'intéresse à nos racines. Et puisque elle retrouve dans le sous-sol tous les types d'indices pouvant raconter des histoires inédites, elle le fait. C'est bien cela qui attire des publics sur les chantiers archéologiques. Alors, avec les Journées européennes de l'archéologie, c'est l'occasion de mettre le pied sur un chantier archéologique et de voir directement ces découvertes sortir du sol.
2: Mais alors Éric, est-ce qu'il y a un chantier archéologique visitable en ce moment ?
3: Alors les archéologues de l'INRAP et d'Archéologie Alsace fouillent actuellement un site sur 8 hectares dans le nord de l'Eurométropole de Strasbourg à Mundolsheim. Alors le chantier sera justement ouvert au public à partir de demain à 14h, l'occasion de découvrir les vestiges d'un camp militaire français du XVIIe siècle. Encore une découverte surprenante dans le Grand Est. Finalement, notre passé est présent partout sous nos pieds. Cette richesse est précieuse et dès lors que nous nous l'approprions, elle devient notre patrimoine.
1: Merci à Éric Boès et Théo Guiandoni pour cette nouvelle chronique dédiée aux Journées européennes de l'archéologie. Une chronique suivie par l'agenda ludique qui fait son retour aux côtés de Léna Georges. Bonjour Léna.
4: Bonjour Mickaël.
1: Vous allez bien ?
4: Ça va très bien et vous ?
1: Ça va très bien, ça vous a pas trop manqué la semaine dernière ?
4: Ah si, très beaucoup.
1: Eh bien, c'est le retour de l'agenda ludique avec Léna et ses deux spécialistes, Grégoire Leray et François Micucci, dans les starting blocks, je peux le dire, pour démarrer ce nouvel agenda.
4: Et oui, bienvenue au premier jeu de notre agenda ludique. Sauriez-vous deviner l'événement grâce à quelques indices ? Pendant tout un week-end, les rues d'une ville du Grand Est se transforment en une immense scène à ciel ouvert. On peut y croiser des acrobates, des musiciens, des fanfares, des marionnettes, des artistes de cirque et des comédiens au détour d'une place ou d'une rue. Cette année, un funambule traversera même une rivière sur un fil tendu à 14 mètres de hauteur, accompagné par des musiciens en direct. Alors selon vous, de quel événement s'agit-il ?
1: Avez-vous une idée autour de la table ? François ?
5: Ça serait pas un truc qui se passerait à Châlons-en-Champagne par hasard ?
4: Ah non.
1: Grégoire.
6: J'ai vu passer ça en faisant les infos le matin. C'est près de Verdun, mais alors le nom de l'événement, je l'ai pas du tout.
1: Ah, c'est dommage. On s'en rapprochait petit à petit. Léna.
4: Et oui, il s'agissait de Rue et Compagnie. Rendez-vous du 12 au 14 juin à Épinal pour la 14e édition de ce grand festival des arts de rue. Théâtre, cirque, danse, musique, fanfare, spectacle participatif, et création originale investiront pas moins de 16 différents lieux à travers la ville. Le temps fort de cette édition sera La Traversée, un spectacle spectaculaire où le funambule Aurélien Prost évoluera au-dessus de la Moselle, accompagné par 3 musiciens en direct.
1: Second événement.
4: Je suis une chanteuse révélée par une célèbre émission de télévision où de jeunes talents vivent et se forment dans un château. Depuis sa victoire, elle a enchaîné les succès avec des titres qui tournent en boucle à la radio, dont Ma faute et Cœur maladroit. Alors selon vous, de quel artiste s'agit-il ?
1: Alors, on va se tourner vers celui qui ne tire pas une tête étrange, donc Grégoire.
6: Ouais, c'est Marine.
4: Oui, il s'agissait de Marine, Marine Delplace, plus connue sous le nom de Marine. Après son succès fulgurant et plusieurs tubes déjà incontournables, elle poursuit son ascension avec un premier album et une grande tournée à travers la France. Les fans pourront la retrouver sur scène au Galaxy d'Amnéville ce vendredi 13 juin à 20h pour un concert où elle partagera toute l'énergie, la sensibilité et l'authenticité qui ont séduit son public.
1: Et on va passer au vrai ou faux.
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4: Et oui, passons alors au vrai ou faux. Saurez-vous me dire si mon affirmation sur un événement est vrai ou faux ? Direction Strasbourg avec le festival Contretemps, un rendez-vous musical qui fait vibrer la ville avec de l'électro, de la house, techno, funk, soul, hip-hop, afrobeat ou encore nu jazz. Des artistes venus du monde entier s'y retrouveront aux côtés de la scène locale. Vrai ou faux, le festival Contretemps est un nouveau festival créé l'année dernière.
1: Allez, on va se tourner vers Strasbourg. François ?
5: Je pense pas. Et d'autant plus que, c'est intéressant de voir que Strasbourg est une scène assez importante pour l'électro, d'ailleurs.
1: Grégoire, vous validez ce propos ?
6: Je fais confiance à mon ami strasbourgeois.
4: Eh bien, effectivement, c'était faux. Le festival existe depuis 2004 et s'est imposé au fil des années comme l'un des rendez-vous incontournables des musiques électroniques et groove dans le Grand Est. Chaque édition rassemble des milliers de festivaliers autour d'une programmation mêlant découvertes, artistes internationaux et talents locaux, dans une ambiance festive ouverte sur le monde.
1: Allez, un dernier vrai ou faux ?
4: Eh oui, alors, le 13 et 14 juin, la salle municipale de Saulnes accueille la 4e édition de la Ludorum. Au programme, jeux de société, jeux de rôle, wargame, figurines et rencontres entre passionnés. Vrai ou faux, pour participer à la Ludorum, il faudra obligatoirement connaître les règles de jeux de rôle ou de jeux de stratégie avant de venir.
1: Grégoire, vous en pensez quoi ? Ce serait pas gentil,
6: j'ai envie de dire faux, on est là pour apprendre aussi.
1: François ?
5: Oh, moi, je pense que c'est vrai. C'est-à-dire que si tu connais pas les règles, on t'empale directement dès l'entrée. Voilà. Et on écartèle. On a le choix quand même.
1: Alors, qui a raison, Léna ?
4: Eh bien, effectivement, c'était évidemment faux. La Ludorum s'adresse à tout le monde, aussi bien aux passionnés qu'aux curieux. Tout au long du week-end, les membres de l'association seront présents pour expliquer les règles, accompagner les participants et faire découvrir cet univers à ceux qui n'ont jamais joué. Une bonne occasion à s'initier sans pression et de partager un moment convivial, même lorsqu'on débute.
1: Alors, on va passer au blind test à l'envers. Petite information quand même, avant que Léna, tu nous le présentes, je pense que c'est le plus dur de la saison.
4: Oui, alors on passe au blind test à l'envers. Michael n'est pas vraiment motivé, mais à vous de deviner la chanson ou au moins l'artiste en écoutant la musique à l'envers.
1: Je pense que la personne qui va trouver, si c'est l'un d'entre vous, vous êtes certainement le champion de la saison. C'est parti.

0: Alors, vous avez une petite idée?
1: Non.
2: Est-ce que... non.
0: Personne n'a envie de tenter sa chance. Je vais vous donner un indice. Il y a café dans le nom.
2: Bon, c'est trois cafés gourmands.
0: Eh ben oui, tout à fait. C'est le seul groupe qui a café dans son nom.
2: J'ai pas du tout reconnu.
0: Mais c'était impossible. Mais tu vois avec l'indice. Enfin, vous voyez, Grégoire, je vous tutoie tellement je perds mes moyens. Léna.
3: Eh ben donc, oui, il s'agissait bien de trois cafés gourmands. Le groupe sera à l'affiche d'Algrange Music Live les 12 et 13 juin sur la place François Mitterrand à Algrange. Pendant deux jours, le festival proposera une programmation éclectique avec chansons françaises, rock, métal et punk. Parmi les têtes d'affiche, on retrouvera notamment trois cafés gourmands, Eiffel et Tagada Jones pour un week-end de concerts en plein air placé sous le signe de la fête et de la convivialité.
0: Et on arrive donc à la fin de cet agenda. Merci Léna, merci Grégoire, merci François pour leur collaboration à cette nouvelle édition de Parlons Culture. Bon week-end à tous les trois.
3: Bon week-end.
1: Merci.
0: Et Léna, merci Léna, on se retrouve la semaine prochaine pour une émission qui se poursuit hors les murs avec Thierry Georges, direction Luxembourg et Esch-sur-Alzette pour parler musique aux Francopholies. C'est à suivre après la musique et toujours la musique, mais à l'endroit cette fois-ci, avec donc les trois cafés gourmands, à l'heure du café et à nos souvenirs sur RCF.

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1: Et votre émission se poursuit avec un nouveau sujet hors les murs avec Thierry Georges autour des Francofolies. Le festival de musique a débuté ce vendredi à Luxembourg et se poursuit jusqu'à dimanche. On en parle avec son directeur Loïc Clairet.
2: Invité sur RCF, Loïc Clairet, directeur des Francofolies d'Esch-sur-Alzette. Et vous êtes avec nous, Loïc, depuis le parc du Galgebirsch à Esch-sur-Alzette.
3: C'est bien ça, oui.
2: Où se déroulent les Francofolies d'Esch. Globalement, les Francofolies sont quadragénaires, une création en 1985. Il existe, Loïc, une confédération des Francofolies.
3: On dit une association des Francofolies. Association. C'est comme une confédération, oui, voilà, qui regroupe les 8 Francofolies qui sont aujourd'hui existants à travers le monde.
2: Vous pouvez nous les citer de mémoire, les 8?
3: Oui, on a La Rochelle, les premières, et celles qui sont toujours à l'origine du projet. Puis vous avez Spa, vous avez l'île de la Réunion, vous avez la Nouvelle-Calédonie à Nouméa, vous avez Tahiti, vous avez la Bulgarie, vous avez Montréal, et enfin Esch-sur-Alzette.
2: Connaissez-vous des festivaliers qui vivent les 8 Francofolies, qui font le tour du monde des francos?
3: Des festivaliers qui font le tour du monde, non. Je ne connais pas. Par contre, nous, en tant qu'organisateurs et en tant que grande famille, généralement, on essaie d'aller voir les copains de temps en temps.
2: Vous êtes allé à Tahiti?
3: Je suis déjà allé une
2: la
3: fois
2: chance.
3: À Tahiti, oui.
2: Ouais.
3: Oui, oui, oui.
2: Bon, nous, on va s'intéresser davantage aux Francofolies d'Esch-sur-Alzette, qui, mine de rien, vont vivre leur 6e édition, c'est déjà la 6e édition, au cours de ces 3 journées, donc de Francofolies du 12 au 14 juin. Vraiment, il y a des valeurs qui sont portées par ce festival.
3: Alors, on a des valeurs, évidemment, qui sont liées à la francophonie, à la francophilie, c'est-à-dire le texte et la chanson française, mais aussi cette façon et cet amour d'une culture française. Et puis ensuite, nous, au parc ici, au Galgebirsch et à Esch, on a des valeurs d'éco-responsabilité, puisqu'on a un label Green Event. On essaie vraiment d'avoir un impact minimum en termes d'écologie, mais surtout, on développe les questions de développement durable, c'est-à-dire aussi des questions économiques et des questions sociales. Et puis, nous, on a une valeur aussi importante, c'est que l'expérience du public est au cœur du projet. Et donc, on essaie vraiment de faire en sorte que ce festival nous plaise déjà énormément à nous et que le public se dise, je passe une super journée, en plus de voir des bons concerts.
2: On jette le moins possible, et on pourrait presque dire qu'on ne jette rien d'ailleurs lors de ces Francofolies à Esch. Hein.
3: C'est ça, oui. Alors, on a fait en sorte que tout le monde connaisse les gobelets, mais ça, on sait que dans beaucoup de festivals aujourd'hui, ça existe. Mais nous, on a les assiettes, les couverts, on a voilà, tout un système de non-jetables, et donc on a développé toutes des techniques et des logistiques pour faire en sorte qu'il y ait vraiment un minimum de choses jetables sur le festival.
2: Alors pour celles et ceux qui vont peut-être travailler à Esch, qui connaissent Esch, ils ne fréquentent pas forcément ce parc du Galgebirsch. C'est presque un parc de ville, et ce que vous nous disiez l'an dernier quand j'étais venu vous rendre visite, c'est peut-être le plus grand espace vert du Luxembourg.
3: C'est ça, oui. Alors le parc, plus le Heller Grand, plus toute la forêt qui entoure, est le plus grand espace vert au Luxembourg. Et c'est assez méconnu. Et pourtant, ce parc est un parc de cœur de ville, puisque on est à un jet de pierre du centre-ville de Esch.
2: Et pour Saint-Francofolie, vous

0: Vous êtes un directeur de festival heureux, Loïc Clairet, car les Franco affichent quasiment complet. Hein.
1: C'est ça, oui, on sera sur une année record en termes de fréquentation. Et donc, on a déjà 2 jours complets avec des longues listes d'attente de personnes qui cherchent encore des billets. Et puis, un vendredi qui n'est pas encore complet, mais qui, à vue d'œil, se remplit et on espère finira complet d'ici à la fin de cette semaine.
0: Le conseil pour celles et ceux qui nous écoutent et qui n'ont pas de billets, qui aimeraient vivre les Franco. Donc, on peut encore espérer, mais en se dépêchant, trouver des billets d'entrée pour le vendredi. Alors, sont les têtes d'affiche, mais j'imagine il n'y a pas que les têtes d'affiche qui donnent envie de venir. Il y a l'ambiance. Cela dit, il y a des noms porteurs comme chaque année. Donc, cette année, j'en cite quelques-uns, puis je vous laisserai réagir. Gims au Franco, Feu Chatterton, vous nous direz qui est là pour la première fois. Il y a Elena, il y a Christophe Maé également, il y a Moziman, Fatal Bazooka, alors Michael Youn qui sera au Franco. Et puis Mickey, qui est une artiste qui a grandi au Grand-Duché de Luxembourg.
1: C'est ça, oui. Ça, ses parents vivent toujours d'ailleurs ici au Grand-Duché. Et Mickey, c'est un peu une locale de l'étape pour
0: Alors,
1: nous.
0: qui est nouveau, qui est déjà venu et qui vous semble très très attendu parmi ceux que j'ai cités?
1: On a notamment Gims, Selena, Christophe Maé, évidemment, et ils sont très très attendus, puisque dès l'annonce, on a vu vraiment qu'il y avait un phénomène et puis des ventes quand même très importantes, qui sont déjà venus, Feu Chatterton sont déjà venus, mais alors ils sont venus à l'époque du Covid et au théâtre de Hesch. Donc c'est vraiment une première qui soit sur la grande scène au niveau du parc. Et puis, de nouveau, il y a Terre Noire qui
0: Ah oui.
1: revient pour une création originale au théâtre de la ville, cette fois-ci avec l'orchestre du conservatoire. C'est la troisième fois qu'ils viennent, mais sous un format vraiment tout à fait nouveau cette fois. Et puis, quand on parle de Moziman, on parle de Mickey, on parle de Macklemore, ou alors même de tous nos artistes rap, c'est vraiment des artistes qui viennent pour la première fois.
0: Et puis les artistes qui sont déjà venus prennent plaisir à revenir parce que je pense que, comme le public, ils aiment aussi ce site du parc de Galgebirge.
1: Galgebirge, c'est ça, oui. Oui, ils aiment bien. Alors, en tout cas, ils aiment bien l'accueil, ils aiment bien le site. Ah, ça leur change de grands champs très ouverts avec beaucoup, beaucoup d'ensoleillement. Là, il y a vraiment un cocon créé avec tous les arbres et tout ça, un espace vraiment appréciable, que ce soit sur la grande scène, qu'on appelle aujourd'hui la backstage, ou sur l'autre espace que moi j'affectionne fortement, c'est la clairière, cette scène un peu avec le public penché, assez
0: Oui,
1: unique en son genre.
0: effectivement. Et est-ce que vous aurez toujours le sauna finlandais, la possibilité de prendre un sauna finlandais sur le site des Franco?
1: Tout à fait, oui, on peut toujours réserver sa séance pour faire du bain finlandais et des saunas. À quelques mètres de la grande scène, on est installé dans une ambiance et dans une couleur vraiment assez magique. Et puis, on a plein d'autres des nouvelles
0: Ah, par
1: expériences cette
0: exemple,
1: année.
0: alors?
1: Vous allez pouvoir faire du toboggan pailleté et vous faire prendre en photo. Vous allez pouvoir fabriquer vos drapeaux. Vous avez des nouvelles activités qui sont conçues pour les enfants, rien que pour eux. Une nouvelle zone que pour les ados aussi.
0: Il y aura une cérémonie de levée de drapeau.
1: Oui, c'est ça. Vers 21 h à peu près chaque jour, on a un temps, puisque l'idée c'était de créer communauté, de faire ensemble qu'on vive le festival sur un moment donné. Et on voulait marquer le passage du jour et de la nuit, et que le festival finalement il rentre dans une autre énergie. Et donc on a cette cérémonie qui va se mettre en place chaque jour pour marquer ça et faire transformer le festival et faire une nouvelle expérience au
0: Alors,
1: public.
0: cela dit, vous pourrez peut-être proposer à Macklemore de prendre un sauna ou un bain finlandais, parce que pour montrer la vie et la tournée des artistes, Macklemore, le lendemain de son concert au Franco à Esch, il sera à Helsinki, hein, au pays des saunas.
1: C'est ça, oui. Alors peut-être que sur un petit clin d'œil, on lui proposera.
0: Hein.
1: Il faudra qu'il fasse une petite story en disant à demain à
0: C'est ça.
1: Helsinki.
0: Alors, bon, un festival comme les Franco vit toujours avec les bénévoles. Comment les appelez-vous déjà, les bénévoles des Franco?
1: Alors nous, on l'appelle les
0: Les
1: grands
0: grands
1: rêveurs parce
0: rêveurs.
1: qu'ils sont avec nous, ils rêvent en grand avec nous et ils imaginent tous ces projets
0: Et
1: main
0: vous
1: dans la
0: rêvez
1: main.
0: aussi en grand au niveau du nombre de grands rêveurs?
1: Oui, c'est 700 grands rêveurs qui nous accompagnent sur tout le week-end du festival et on a déjà même une centaine rien que sur la partie et la période de montage qu'on est en train de vivre actuellement.
0: Prévision météo, ça se présente comment?
1: Alors notre météorologue nous annonce que normalement la météo sera bonne, plutôt ensoleillée, pas trop chaude, mais pas trop froide non plus. Donc la température idéale pour vivre un festival.
0: Pour celles et ceux alors qui ont déjà leur billet, le conseil que vous pouvez leur donner, c'est de privilégier les transports en commun pour rejoindre le site des Franco, le parc du Galgebirge à Esch.
1: C'est ça, oui. Alors le parc et la gare de Hesch est vraiment au pied du festival, donc on est vraiment en dessous. C'est le plus simple puisqu'on est sur un festival de centre-ville. Qui dit centre-ville dit aussi difficulté parfois de circulation, mais aussi un nombre de parkings plus limité. Et si vous venez en voiture, si vous êtes vraiment obligé de venir en voiture, il y a des P plus R à différents endroits et il y a des trains jusqu'à très longtemps après le festival qui vous permet de récupérer votre voiture sur ce parking. Et les trains, c'est tous les 5 minutes, voire 10 minutes maximum. C'est gratuit au Luxembourg, en plus, les transports en commun. Donc même si vous êtes à un autre endroit, vous pouvez prendre le bus. Et puis si vous pouvez faire tout en train ou en vélo, c'est encore mieux.
0: Et théoriquement, dimanche soir, quand les lumières s'éteindront sur cette édition 2026 des Francofolies d'Esch-sur-Alzette, vous aurez accueilli globalement combien de spectateurs?
1: Là, si on prend à cet instant précis, on sera entre 41 000 et 42 000 spectateurs. Mais comme les ventes s'accélèrent toujours un petit peu et qu'il nous reste encore de la place pour le vendredi, ça devrait, je pense, en tout cas, avoisiner les 42 000, voire un peu plus.
0: Merci beaucoup. Donc, on vous souhaite de vivre de merveilleuses franco pour cette 6e édition à Esch-sur-Alzette. Merci d'avoir été avec nous sur RCF, Loïc Clairet.
1: Merci pour l'invitation.
2: Merci à Thierry Georges pour ce nouveau sujet Francofolie. Et pour les personnes qui n'auront pas la chance d'y assister, eh bien voici un artiste qui a été cité justement dans le sujet et qui sera présent au parc Galgebirsch ce dimanche, Christophe Maé, et son titre Il y a du soleil, en espérant que la météo soit au rendez-vous justement à Esch-sur-Alzette pendant ces 3 jours de festival. Et pour Christophe notamment, petite information, il y aura du soleil et même un petit 20 degrés. 1, 2, 3, 4.

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0: Terminons ce Parlons culture à Strasbourg avec la chronique littéraire de Michel Fuchs, une chronique sous le signe de l'Europe, à retrouver au micro de Théo Guiandoni, à qui je vais à nouveau laisser la parole.
2: Merci Mickaël, effectivement nous allons parler littérature et on le fait avec Michel Fuchs qui va nous parler d'un livre qui nous emmène en voyage. Bonjour Michel.
3: Bonjour Théo, bonjour à toutes et bonjour à tous. Oui, vous savez bien que j'aime assez souvent vous parler de livres qui nous incitent à faire des voyages. En somme, de faire de la géographie en tournant des pages.
2: Et aujourd'hui, eh bien, ce sera un grand tour.
3: Le grand tour, c'est justement le titre de ce livre collectif publié sous la direction d'Olivier Guez, le Strasbourgeois, prix Renaudot en 2017. Le sous-titre du livre est « Autoportrait de l'Europe par ses écrivains ». Olivier Guez a invité 27 écrivains, un pour chaque membre de l'Union européenne. La quatrième de couverture nous dit que c'est une anthologie cosmopolite, curieuse et humaniste qui ébauche une carte émouvante de l'esprit européen du début des années 20 du XXIe siècle. Un maximum de diversité dans un minimum d'espace. La définition même de l'Europe par Milan Kundera.
2: Donc si je comprends bien, on voyage dans 27 pays.
3: Effectivement, mais pas forcément dans la même ambiance. Olivier Guez a divisé le tout en 7 chapitres regroupant chacun 4 pays. Je vous en donne les titres. Cicatrice, Errance, Fantôme, Cher, C-H-A-I-R. Celui-là ne compte que 3 pays, pour arriver bien sûr à un total de 27. Et encore, Villégiature, Blessure et Nostalgie. Vous imaginez que les ambiances pourront être très différentes.
2: Mais dites-moi Michel, vous nous faites une description du domaine de la culture européenne.
3: Olivier Guez dit qu'on a construit l'Europe sans en consolider les fondations, le ciment qui nous permet de vivre ensemble, c'est-à-dire la culture. Sur les billets de banque, on aurait pu apposer les visages de Dante, Goethe, Beaux-Arts ou Victor Hugo, des paysages de Toscane ou de Bavière. Eh bien non, on y trouve des ponts factices. On ne nous donne pas les moyens de nous identifier à l'aventure exaltante de l'identité européenne.
2: Ce livre, c'est alors une petite pierre qui a porté l'édifice.
3: C'est le souhait d'Olivier Guez. Il nous dit que, au XVIIIe siècle, le Grand Tour, titre qu'il a choisi pour le livre, menait les jeunes aristocrates du nord de l'Europe vers les rivages méditerranéens pour y faire leur éducation et leur connaissance des humanités. Notre Grand Tour, dit-il, plus modestement, vagabonde dans l'imaginaire européen et invite ses lecteurs au voyage en montant à bord d'un Trans-Europe Express utopique.
2: Est-ce qu'on peut juste rappeler les références pour nos auditeurs, Michel ?
3: Bien sûr. Le Grand Tour, autoportrait de l'Europe par ses écrivains, sous la direction d'Olivier Guez, est paru dans le livre de poche. Numéro 35579, pour être précis. Bonne lecture. Vous m'en direz des nouvelles.
0: Merci Michel Fuchs et merci à Théo Guiandoni pour cette dernière chronique de Parlons Culture. Un programme qui revient la semaine prochaine et qui est disponible bien sûr à tout moment sur rcf.fr et votre application RCF. À tout moment du jour et de la nuit, dans la joie, la bonne humeur et avec la bonne musique pour terminer cette émission. Aux côtés de Michael Jackson et Human Nature, un titre phare de l'album Thriller sorti en 1982. Titre qui fait partie de la bande originale du biopic Michael, d'ailleurs à redécouvrir, en vous souhaitant un très très bon week-end à l'écoute de votre radio locale, bien sûr à l'écoute de votre radio RCF.

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1: Hommage cet après-midi à un grand chef américain qui nous a laissé une abondante discographie, son nom, Michael Tilson Thomas.
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1: Le 22 avril dernier, nous apprenions le décès de Michael Tilson Thomas, grand chef d'orchestre américain à l'âge de 81 ans, également pianiste, compositeur, passionné de transmission et de pédagogie. Nous évoquons au fil de cet hommage diverses facettes de sa riche personnalité. Bonjour Olivier, bonjour Jean-Noël.
2: Bonjour.
3: Bonjour. Oui, effectivement, Bruno, bonjour à tous les auditeurs. Et effectivement, la disparition de celui qu'on surnommait familièrement MTT, Michael Tilson Thomas, et qui se considérait comme le digne héritier de Leonard Bernstein, laisse effectivement un très grand vide dans le monde musical.
2: Et sans plus attendre, je vous propose de nous recueillir avec ce jardin féerique de Maurice Ravel, une belle entrée en matière pour une émission hommage.

0: L'Orchestre symphonique de Londres, dirigé par Michael Tilson-Thomas, interprétait Le Jardin féerique, extrait de Ma mère loi de Maurice Ravel. Tous mes domaines sur RCF Notre-Dame, on s'intéresse cet après-midi à ce chef d'orchestre, Michael Tilson-Thomas. Olivier, est-ce que vous pouvez nous dire deux mots de sa jeunesse?
1: Oui, Michael Tilson-Thomas est né en 1944 à Los Angeles. Il est le petit-fils de deux acteurs vedettes du théâtre yiddish à Manhattan. Son père était producteur de cinéma et sa mère professeur d'anglais et de sociologie. Alors comme vous pouvez voir, c'est donc d'un milieu très cultivé. Après des études de piano, composition et direction d'orchestre en Californie, sa carrière va prendre son envol en 1968 avec sa participation à l'Académie de Tanglewood. C'est là qu'il va faire la connaissance de Leonard Bernstein. Ce dernier va rapidement devenir son modèle et son mentor. Il obtiendra le prix Koussevitzky l'année suivante et sera engagé comme chef associé à l'Orchestre symphonique de Boston. Il remplacera au pied levé le directeur musical Wilhelm Steinberg qui était souffrant.
2: Oui, alors avec Leonard Bernstein, outre ses origines juives, il partage aussi le même goût de la musique populaire américaine, Broadway et le spectacle vivant. Il n'est donc pas étonnant qu'il ait enregistré des œuvres de son père spirituel, ainsi par exemple cette comédie musicale On the Town, composée en 1945, dont nous entendons ici maintenant un extrait intitulé New York, New York.

0: De Leonard Bernstein, nous écoutions New York, New York, qui sera du premier acte de la comédie musicale On the Tone, interprété ici par Thomas Hanson, Frederica von Statte, l'Orchestre Symphonique de Londres, le tout placé sur la baguette Michael Tilson Thomas. Vous écoutez RCF Notre-Dame, tous mélomanes, avec nous cet après-midi, Olivier Gleizer et Jean-Noël Régnier pour un hommage à Michael Tilson Thomas, qui nous a quittés au mois d'avril dernier. Jean-Noël, je suppose que l'attirance de Michael Tilson Thomas pour les compositeurs américains s'étendait à bien d'autres compositeurs que Leonard Bernstein. Hein.
1: Oui, bien évidemment. Le premier d'entre eux fut sûrement George Gershwin, dont notre chef d'orchestre du jour a enregistré la plupart de ses œuvres en tant que chef d'orchestre et aussi en tant que pianiste, mais nous en parlerons un peu plus tard. Je vous propose plutôt de nous attarder sur deux compositeurs fétiches de Michael Tilson Thomas. Tout d'abord Charles Ives et Aaron Copland. Alors Charles Ives, tout d'abord, était un des compositeurs les plus novateurs, non seulement d'Amérique, mais dans toute l'histoire de la musique. Il a eu une solide formation musicale. Il abandonna sa carrière de musicien professionnel pour fonder sa propre compagnie d'assurance, ce qui ne l'a pas empêché, évidemment, de poursuivre ses compositions.
0: Est-ce que Michael Tilson Thomas admirait-on, qu'est-ce qu'il admirait-on chez ce musicien ?
1: Eh bien, je crois que la musique de Charles Ives est extrêmement originale, à la fois par l'utilisation de techniques musicales avant-gardistes et aussi par les emprunts de la musique populaire, ce qui pouvait évidemment que séduire Michael Tilson Thomas.
2: Eh bien, je vous propose d'écouter, pour bien s'en rendre compte, l'adagio de sa deuxième symphonie.

0: Michael Tilson-Thomas, à la tête du concert Gbo d'Orchestra, pour cet adagio de la deuxième symphonie de Charles Ives. Vous écoutez RCF Notre-Dame, tous mélomanes, et cet après-midi, nous rendons hommage à Michael Tilson-Thomas, qui nous a quittés au mois d'avril dernier, et avec nous Jean-Noël Régnier et Olivier Glaser. Alors, on a intéressé la brillante collaboration avec l'orchestre de Boston. Qu'en est-il pour la suite?
1: Eh bien, il prend les rênes du Philharmonique de Buffalo et est ensuite nommé principal chef invité du Philharmonique de Los Angeles. Mais c'est avec l'Orchestre symphonique de San Francisco, dont il est nommé directeur musical en 1995, qu'il aura sa plus belle histoire d'amour. Sans oublier une période de 7 ans auprès de l'Orchestre symphonique de Londres. Voilà. Donc, à la tête de l'orchestre de San Francisco, il restera à la tête de cette formation californienne pendant 25 ans. Il a hissé cet orchestre, d'ailleurs, on peut le dire, avec un niveau de renommée internationale, en prenant soin de faire connaître les compositeurs contemporains américains aux côtés des classiques du grand répertoire.
2: Oui, et c'est le cas d'ailleurs du compositeur Aaron Copland, musicien particulièrement apprécié par Michael Tilson-Thomas, et pour cause, parce qu'on le considère comme le père de la musique classique américaine. Alors je vous propose d'écouter tout de suite un extrait de son ballet Rodeo, qui est une illustration sonore de cette Amérique profonde. Et Michael Tilson-Thomas dirige ici l'orchestre de San Francisco.

0: d'Aaron Copland. Nous écoutions un extrait de son ballet Rodeo, interprété ici par l'Orchestre Symphonique de San Francisco, placé sous la direction de Michael Tilson-Thomas.
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0: Et je vous rappelle que cet après-midi, nous rendons hommage à Michael Tilson-Thomas, qui nous a quittés au mois d'avril dernier. Alors, nous continuons d'évoquer sa vie et sa discographie avec vous, messieurs.
2: Oui.
0: Oui, et nous poursuivons avec... Oui.
3: Eh bien, nous allons maintenant écouter un autre versant de l'art de Michael Tilson-Thomas, puisque nous allons l'écouter maintenant au piano. Alors, nous resterons en France pour écouter des œuvres de Debussy. Et en 1970, Michael Tilson-Thomas avait participé avec les Boston Symphony Chamber Players à un disque consacré à trois œuvres majeures du répertoire de Debussy, qui démontre en fait que notre chef était aussi un excellent chambriste et un excellent pianiste. Et le voici dans le premier mouvement de la sonate pour violon et piano de Debussy. C'est une œuvre tardive du compositeur avec au violon Joseph Silverstein.

0: Nous écoutions le premier mouvement de la sonate pour violon et piano de Claude Debussy, interprété ici au piano par Joseph Silberstein et Michael Tilson-Thomas. Olivier Gleizer, en évoquant en début d'émission Tous Mélomanes, la passion de Michael Tilson-Thomas pour la transmission, qu'en est-il plus précisément ?
1: Bien, effectivement, Bruno, toute sa vie, Michael Tilson-Thomas a eu à cœur de transmettre aux jeunes générations sa vision de la musique, à l'image de son père spirituel, Leonard Bernstein. Sa grande fierté aura été d'avoir fondé en 1987 à Miami le New World Symphony, un orchestre de jeunes destiné à former de futurs musiciens d'orchestre du monde entier. Alors il était également soucieux de transmission auprès du public et a su utiliser les nouveaux moyens de popularisation. Alors sa série de documentaires Keeping Score a été vue par plus de 4 millions de téléspectateurs et de spectateurs. C'est très intéressant à regarder. Je vous conseille, si vous trouvez les DVD, il s'y met au piano ou face à l'orchestre pour expliquer les œuvres ou par exemple se transporte en Russie directement à Saint-Pétersbourg sur les traces de Stravinsky.
2: Et on peut tout de suite écouter son travail à la tête du New World Symphony dans la célébrissime Bacchana Brasileiras numéro 5 de Villa-Lobos avec en soliste René Fleming.

0: René Fleming, Michael Tilson-Thomas à la tête du New York Symphony, interprétait Cantilène, extrait de Bachinas Brasileiras d'Hector Villa-Lobos. Vous allez choisir CF Notre-Dame, c'est tout seul mélomane. Et cet après-midi, nous rendons hommage à Michael Tilson-Thomas. Avec nous, Jean-Noël Régnier et Olivier Glaser. Alors Jean-Noël, Michael Tilson-Thomas, avait-il des compositeurs de prédilection? Y en a-t-il qui on ne peut pas passer sous silence?
1: Oui, il y en a un à qui on pense immédiatement, c'est Gustav Mahler. C'est grâce à Leonard Bernstein qu'il avait découvert ce compositeur. Et puis avec Mahler, il retrouvait un peu ses origines juives d'Europe centrale. Et il a grévé une somptueuse intégrale des symphonies et des cycles de Lieder avec l'orchestre de San Francisco.
2: Mais ici, c'est avec le LSO, l'Orchestre Symphonique de Londres, que nous vous proposons de l'écouter dans un extrait des Rückert Lieder, un cycle de 5 Lieder sur des poèmes de Friedrich Rückert, chanté ici par la mezzo-soprane Jeannette Baker.

0: de Gustav Mahler, extrait de Serukiert Lieder. Nous écoutions « Je sentis un suave parfum » interprété par Jeanette Baker, l'Orchestre symphonique de Londres dirigé par Michael Tilson-Thomas. Vous écoutez RCF Notre-Dame, tous mélomanes. Si Michael Tilson-Thomas a fait sensation en nous faisant découvrir les grands compositeurs américains, ainsi que pour ses lectures de Gustav Mahler, qu'en est-il du reste du répertoire ?
1: Eh bien, en fait, ce qui caractérisait Michael Tilson-Thomas, c'était son immense curiosité et sa grande ouverture d'esprit. Il s'est intéressé également à la musique contemporaine, sans oublier ses propres compositions, notamment le journal d'Anne Frank et ses méditations sur Rilke, deux œuvres qui ont obtenu des prix prestigieux.
2: Et même pour le répertoire romantique, il n'hésitait pas à sortir des sentiers battus. C'est le cas avec cette œuvre chorale de Beethoven que nous vous proposons d'écouter, « Mer calme et heureux voyage » sur un poème de Goethe. Vous verrez, la 9e symphonie n'est pas très loin. Et puis on enchaînera avec un extrait de la messe glagolitique du compositeur tchèque Leos Janáček, qui n'est finalement pas si joué que ça.

0: Sur RCF Notre-Dame, nous écoutions successivement de Beethoven, Mer calme et heureux voyage, interprété ici par The Ambrosian Singers, le London Symphonic Orchestra, placé sous direction du Michael Tilson Thomas, puis à l'instant de Leos Janáček, la messe glagolitique Intrada, le London Symphonic Chorus and Orchestra, placé sous la baguette de Michael Tilson Thomas. Alors messieurs, pour conclure ce numéro de Tous Mélomanes, est-ce qu'on peut revenir à l'essentiel sur ce chef d'orchestre qui était Michael Tilson Thomas?
1: Oui, eh bien, je retiendrai une citation de MTT lui-même qui résume bien sa vie. Il y a deux moments clés dans la vie d'un artiste. Le premier est de s'inventer. Le second, le plus difficile, est d'aller jusqu'au bout. C'est ce qu'il avait déclaré dans une récente interview.
2: Oui, malgré sa longue maladie, on peut dire que Michael Tilson Thomas a mené sa carrière avec élan et ferveur jusqu'à la fin, puisqu'il était remonté sur scène à l'occasion de ses 80 ans à Londres, et dans la très symbolique deuxième symphonie de Mahler, la résurrection, et avant de donner son ultime concert de sa carrière, il y a presque un an maintenant, à San Francisco, en Californie.
1: Eh bien, écoutons-le en guise de conclusion pour terminer cet hommage avec son compositeur fétiche, George Gershwin. La Rhapsodie in Blue, une des versions les plus belles et les plus décoiffantes de ce chef-d'œuvre. Nous retrouvons ici Michael Tilson Thomas lui-même au piano avec son cher orchestre, le New World Symphony.

0: de Georges Gershwin. Nous écoutions Rhapsody in Blue, interprété ici par le New World Symphony, placé sur la baguette depuis le piano de Michael Tilson Thomas, qui était à l'honneur cet après-midi suite à sa disparition au mois d'avril. Olivier Glaizer, Jean-Noël Régnier, merci d'être venu aujourd'hui dans Tous Mélomanes.
1: Merci Bruno.
2: Merci aussi.
0: On aura le plaisir de vous retrouver bien évidemment à la rentrée. Je remercie Nicolas Fournel pour la réalisation technique. 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N'hésitez pas à le visiter. C'est rcfnotredame.fr. Faut pas que je me mélange. rcfnotredame.fr. Tous Mélomanes, c'est terminé pour cette semaine. Retour, eh bien, ça sera lundi prochain à partir de 16h. Très bon week-end à toutes et à tous.
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4: On est toute cette semaine avec Dostoïevski et avec Marguerite Souchon qui s'est passionnée pour cet auteur russe du 19e. Bonjour.
6: Bonjour.
4: Vous êtes l'auteur du livre Le Dieu de Dostoïevski. Dostoïevski associe la Russie, son avenir, à la foi chrétienne. Qu'est-ce qui fait cette alliance pour lui indissociable ? Qu'est-ce qui fait que le christianisme, c'est à la fois pour l'homme, c'est pour son salut individuel, mais c'est aussi quelque chose qui va pouvoir sauver à la fois la Russie et même toute l'humanité ?
6: Alors, Dostoïevski était très chrétien. Il était chrétien orthodoxe. C'est fondamental, notamment pour lui, puisqu'il détestait l'Église catholique. On trouve dans L'Idiot un pamphlet absolument terrible, mais vraiment un réquisitoire terrible contre l'Église catholique, que Dostoïevski rendait coupable d'avoir établi un royaume terrestre en ayant un siège temporel à Rome et se faisant d'avoir ouvert grand les vannes à l'arrivée du socialisme qui lui-même avait conduit à l'athéisme. Et donc, quand il souhaite la conversion de l'humanité et l'idée que les hommes trouvent leur salut en devenant chrétiens, pour lui, les hommes vont trouver leur salut en devenant chrétiens orthodoxes grâce à la Russie qui, on l'a dit dans la toute première émission au début de la semaine, c'est seulement l'homme russe qui, étant entre Orient et Occident, est capable de proposer à l'humanité une sorte de synthèse de ces deux spiritualités. Et c'est seulement l'homme russe qui a une intelligence complète de ce qu'est le divin et la transcendance. Et ça s'associe chez lui avec ce thème un peu bizarre, évidemment, quand on parle d'une religion universelle, du Christ russe. C'est une expression qu'on retrouve de temps en temps, notamment dans les Frères Karamazov, avec un des personnages qui dit « J'aime la Russie, j'aime le dieu russe ». Dostoïevski, dans un brouillon de roman, dit « Voilà, à la fin, le héros trouve sa rédemption, il retrouve la terre russe, le dieu russe, le Christ russe ». Bon, il y a un peu cette idée du Christ russe qui, en fait, a rattaché à la vocation messianique de la Russie, qui était quelque chose de fondamental pour lui. Je n'irai pas jusqu'à parler d'international, mais bon, vous voyez l'idée.
4: Fraternité universelle.
6: C'est ça. Et cette fraternité universelle, justement, c'est l'orthodoxie qui est destinée à la mettre en œuvre. Dostoïevski disait du christianisme catholique est sorti seulement le socialisme, d'une autre sortira la fraternité. Voilà. Ah, il l'a dit Cash, hein, je n'ai pas schématisé.
4: Donc la foi est pour lui un enjeu collectif, c'est-à-dire que Dostoïevski n'oublie pas que la foi, ça porte finalement tous ses frères et sœurs, ça porte une société, et il donne une place assez importante en fin de compte à la communion des saints par exemple, à l'intercession pour les autres. C'est présent dans ses ouvrages l'idée que l'homme qui prie pour le reste de l'humanité.
6: Oui, c'est très présent, il tenait beaucoup à cette idée de fraternité spirituelle entre les hommes, on l'a évoqué dans une dernière émission avec l'idée de l'omni-culpabilité, donc le fait que tout le monde soit coupable de tout, qu'il faille accepter qu'on porte le péché originel et que c'était un premier pas vers la rédemption. La communion des saints, cette espèce de vase communicant entre le monde terrestre et le monde céleste, c'est quelque chose qu'on retrouve à plusieurs endroits, parfois sous une forme un peu bouffonne. Dans L'Idiot, il y a un personnage qui est vraiment un repoussoir, qui s'appelle Lebedev, qui est un alcoolique notoire, une espèce de bouffon, il est cupide, il suit les gens qui ont de l'argent. Et puis un jour, Lebedev fait toute une diatribe en expliquant qu'il prie pour la comtesse du Barry. Alors on ne sait pas très bien pourquoi il s'est passionné comme ça pour la comtesse du Barry, mais il explique...